De l'homme, c'est le bonheur. Ce bonheur est le bien véritable et définitif auquel tous aspirent. Qu'est-ce que le désir? Sinon, la tendance profonde de notre être vers le bien, cette orientation, cet appétit vers le bien. D'autant plus fort d'ailleurs que nous ne possédons pas le bien auquel nous aspirons. Saint Augustin a dit cela très simplement déjà. Saint Augustin, donc, 4e siècle, évêque en Afrique du Nord, disciple de Saint Ambroise. Il a été l'élève, plutôt l'étudiant, écoutant les catéchèses d'adultes de Saint Ambroise. « Qu'est-ce que le désir ?» demande Saint Augustin. Il est l'appétit de posséder ce qui fait encore défaut. L'appétit de posséder ce qui fait encore défaut. Le désir, écrit un contemporain, n'est pas seulement le sentiment d'un manque. Il est aussi aspiration vers ce dont il est privé. En d'autres termes, ça n'est pas simplement la constatation comme la blessure d'un manque, c'est aussi l'aspiration qui nous porte vers ce qui nous manque. L'importance du désir dans la vie humaine est si grande que certains n'ont pas hésité à en faire le tout de l'homme, au point de dire que les créatures sont constituées par le désir. Je crois que c'est exagéré, ou plutôt, c'est oublier la source et le terme. C'est prendre le courant pour la centrale thermique elle-même ou prendre un fruit pour l'arbre tout entier. Il reste que l'homme est un être de désir. Mais faut-il écrire le mot désir au singulier, le désir, ou au pluriel, les désirs? Ne faisons-nous pas tous l'expérience d'être habité de multiples désirs? Qui peut dire que sa vie tout entière, 24 heures sur 24, est entraînée par un unique désir? Nous faisons tous l'expérience d'être parfois même tiraillés par des désirs qui peuvent apparaître contradictoires, y compris dans l'ordre du bien. Sainte Thérèse voulait embrasser toutes les vocations à la fois, être à la fois prêtre, contemplative, missionnaire, catéchiste, martyr, docteur de la foi. Un prêtre, je parle d'un prêtre zélé, voudra parfois répondre à toutes les sollicitations qui lui sont faites. Or, c'est impossible. En répondant d'ailleurs ce matin à l'invitation de la communauté de l'Emmanuel, que je remercie beaucoup d'organiser depuis tant d'années ces beaux rassemblements d'été à Paray-le-Monial, j'ai évidemment dit non à d'autres sollicitations. Il y a donc dans l'ordre du bien et des désirs des choix à faire. Il y a des désirs auxquels il faut renoncer, même s'ils sont bons, pour choisir de répondre à une interpellation. Comment choisir? Quel désir suivre? Il suffit peut-être ici de rappeler que nous ne comblerons jamais le désir qui est en nous par la satisfaction de biens simplement créés. Car notre cœur est fait pour l'infini de l'amour. Donc nous ne chercherons pas notre bonheur final dans la satisfaction des désirs bons, et pourtant nous goûterons régulièrement, jour après jour, la satisfaction de certains biens finis de la création, sans jamais les confondre avec le bien infini qui est Dieu lui-même. Et je n'ai rien dit dans cette brève première partie sur les désirs de la part qu'il faut faire et qu'il faut toujours discerner en nous-mêmes entre les désirs bons orientés vers le bien et les désirs mauvais.
qui ordonne ou qui entraîne au mal. Je voudrais entrer tout de suite maintenant dans la seconde partie, en écoutant avec vous deux admirables extraits de psaumes disant cette soif de Dieu inscrite dans le cœur humain. Premier extrait, c'est dans le psaume 42, verset 3. « Mon âme a soif de Dieu, du Dieu vivant. Quand irai-je et verrai-je la face de Dieu ?» Mon âme a soif de Dieu, du Dieu vivant. Quand irai-je et verrai-je la face de Dieu ? Ce verset est précédé par une image qui a été souvent peinte ou sculptée dans l'art chrétien. C'est l'image de la biche, ou du cerf, selon les traductions, qui languit après l'eau vive, comme une biche languit après l'eau vive. Ainsi mon âme languit vers toi, Seigneur. Cette image de la soif animale renvoie à une expérience très concrète, celle d'un être qui éprouve le désir vital de trouver de l'eau pour se désaltérer. Et avouons que évoquer cette image en cet été caniculaire renvoie à une expérience toute simple. Imaginons une seule seconde d'être privé d'eau pendant 24 heures. Cette question de la soif devient très vite vitale. Dans les Béatitudes, le Seigneur lui-même reprend cette expression vitale de la soif. Il la joint d'ailleurs à l'expression de la faim pour dire le bonheur de ceux dont la soif n'est pas centrée sur eux-mêmes, mais sur la justice, sur ce qui est selon Dieu. Heureux les affamés et assoiffés de justice, car le royaume des cieux est à eux. Mais revenons sur le verset du psaume et arrêtons-nous un moment sur ce très beau chant, C-H-A-N-T, de l'âme croyante. Mon âme a soif de Dieu. Que remarquons-nous ? D'abord, il y a comme un approfondissement qui se fait dans l'expression même de la prière. Le croyant dit « Mon âme a soif de Dieu » et il précise aussitôt « Pas de n'importe quel Dieu, pas d'une idée, pas d'un absolu, pas de l'infini en tant que tel, mais du Dieu vivant. » Et mon âme a soif de Dieu, mais du Dieu vivant. Pas de n'importe quel Dieu. Mon âme n'a pas simplement soif d'absolu ou d'idéal. Elle a soif d'un Dieu personnel qui vit. Cette aspiration de l'âme vers un Dieu personnel, vers un Dieu vivant, ne s'arrête pas à elle-même. Et ici, je voudrais dire combien l'Écriture sainte élargit beaucoup la notion moderne de désir, notion qui est devenue tellement centrale dans la réflexion anthropologique qu'elle en arrive presque à se penser elle-même comme un absolu, comme si le bonheur était d'être toujours des désirants, des plus désirants. L'Écriture nous entraîne bien mieux que cela, car on ne se contente pas, si je puis dire, de désirer, mais la volonté elle-même est comme appelée à se décider pour se lever, pour aller et pour voir. En d'autres termes, le désir exprimé dans le psaume est tout sauf un désir d'une personne allongée dans sa chaise longue. C'est le désir d'un être qui se sent tout entier attiré vers le Dieu vivant et qui va se mettre à marcher pour voir. Quand irai-je et verrai-je la face de Dieu ? Le priant est un être non seulement assoiffé de Dieu, mais un être qui veut marcher vers Dieu et mieux encore, voir Dieu. C'est pourquoi il dit « Quand irai-je et verrai-je la face de Dieu ? »
L'appétit de posséder ce qui nous manque, pour reprendre une expression de saint Augustin, comme je l'ai déjà cité, c'est vrai, c'est le désir, c'est à la fois le sentiment d'un manque, c'est aussi une aspiration vers ce qui nous manque. Mais l'aspiration, ici, chez le croyant, cette aspiration devient un acte, et progressivement un acte de toute la vie. En d'autres termes, théologie et morale sont inséparables. Confession du Dieu vivant et transformation de vie sont deux choses inséparables. Vouloir vivre selon le bien et désirer voir Dieu sont deux aspirations entièrement coïncidentes dans la conscience. Dans un autre psaume, et c'est le deuxième extrait que je voudrais écouter avec vous ce matin, c'est le psaume 62, verset 2, nous lisons ce que l'Église chante le dimanche matin et même certains autres matins à la prière des Laudes, la prière de louange. « Dieu, c'est toi mon Dieu, je te cherche, mon âme a soif de toi, après toi languit ma chair, terre sèche, altérée, sans eau. » Ici, ce n'est plus l'image d'une biche ou d'un cerf, c'est l'image d'une terre craquelée, sèche par manque de pluie. Pensons à ces terres desséchées des régions de Palestine, d'Israël et du Liban, si éprouvées en ces heures, ces régions qui connaissent la difficulté de la fertilité à cause du manque d'eau, et donc il faut apporter l'eau, il faut l'amener. Mais c'est aussi l'eau qui vient du ciel et qui arrose la terre. Cette image est très parlante pour les peuples du Moyen-Orient et pour tous les peuples en général des pays non tempérés. Cette image est fréquente dans la Bible. Elle est aussi parlante pour nous en Saône-et-Loire où nous voyons beaucoup de terres, souvent cultivées pour le pâturage des bovins, mais aussi pour les vignes. Enfin, bref, l'image d'une terre qui aspire, qui est assoiffée d'eau, est parlante pour nous. La soif de Dieu est dite dans ce psaume d'une manière qui nous fait penser encore à la très belle profession de foi de Thomas devant Jésus. « Mon Seigneur, lui dit Thomas, est mon Dieu. » Non pas simplement « Tu es le Seigneur, tu es le Dieu vivant, mais tu es mon Dieu, mon Seigneur. » Ce Dieu vivant avec qui j'ai une relation personnelle au point de te dire « Mon Dieu. » C'est toi, mon Dieu, je te cherche, mon âme a soif de toi. Après toi, languit ma chair, terre aride, sèche, altérée, sans eau. La soif, la recherche persévérante, la mise en marche, le désir de voir Dieu, ces réalités n'en font qu'une et expriment l'orientation qui peut devenir de plus en plus continuelle et permanente dans notre vie. Si nous nous demandons maintenant ce qui permet que ce désir soit en nous continuel, de plus en plus réel, nous répondons avec la grande tradition de l'Église, ce qui permet la persévérance et même la croissance de ce désir de Dieu, de cette soif de Dieu, c'est la charité. C'est elle qui est la source du désir de Dieu. Et plus on aime, plus on désire avoir ce qu'on aime. Qui pourra donner à entendre, dit saint Jean de la Croix, ce que le Saint-Esprit fait désirer aux âmes qui aiment Dieu? Je voudrais maintenant faire un pas de plus dans cet enseignement sur la soif de Dieu au cœur de l'homme. Et je suis toujours dans cette deuxième partie, qui est
une méditation prolongée des deux versets des psaumes, disant expressément

dans une très belle vision du désir de Dieu au cœur de l'homme. Jésus a prié les psaumes. Il a même été et il demeure éternellement le priant, celui dans lequel notre prière s'inscrit. Nous ne savons pas prier comme il faut. L'Esprit Saint vient au secours de notre faiblesse pour mettre en nous la prière même du Fils unique. Au fond, nous nous glissons dans la prière du Fils quand nous prions, que ce soit en silence ou en chantant, avec les psaumes ou spontanément comme on l'a fait ce matin, quelle que soit la forme de la prière, si elle est chrétienne, elle est une prière qui se reçoit du Christ, au fond qui s'unit à l'unique prière, celle de Jésus lui-même. Non seulement il est le priant, mais il est celui qui accomplit les Écritures, il est celui qui accomplit les psaumes. En priant la soif de Dieu, il accomplit aussi ce désir de l'homme de voir Dieu. Nous pouvons donc regarder Jésus prier, particulièrement au soir des journées harassantes passées avec les foules au bord du lac de Galilée. Et avec ses disciples, il se retire seul à l'écart. Pensons même aux nuits de prière qu'il a passées à des moments importants, avant le choix des 12, ou à certains moments difficiles de sa vie, ou quand il a été saisi pour qu'on en fasse un roi temporel et qu'il s'est échappé à cette fausse image du Messie qu'on projetait sur lui. Il a prié les psaumes, mais il les a d'abord priés enfant. À Nazareth, dans la synagogue, avec son père et sa mère, il a dit ces psaumes. Et il a éprouvé, comme personne d'autre à ce degré, la force du désir de Dieu. En lui, Jésus, il n'y a pas conflit de désir au pluriel. Oui, c'est un homme de désir comme nous. Il a éprouvé en tout la condition humaine, en toute chose, excepté le péché. Il a donc connu les désirs de notre humanité. La faim, la soif, l'amitié, la souffrance, la joie, l'inquiétude, la peur, etc. Et en même temps, il n'y a jamais eu en lui conflit, car son âme est l'âme même de Dieu, est divine. Le « moi » de Jésus est divin. Il n'y a qu'un seul moi en Dieu et en Jésus. La personne du Fils est éternellement unie au Père. Il y a donc en lui un ordre parfaitement clair qui ordonne les désirs humains et qui les ordonne dans un désir fondamental qui est celui de Dieu lui-même. En disant avec toute l'humanité « Mon âme a soif du Dieu vivant », quand irai-je et verrai-je la face de Dieu ? Jésus contemple son Père et veut marcher entièrement dans sa volonté, non pas seul, mais avec et pour tous les hommes. Je repense ici à une très belle expression que le cardinal Panafieu a dite à Marseille il y a quelque temps, dans une de ses dernières homélies. « Si tu montes sur la montagne » de la prière, de la transfiguration, n'y monte pas seul, parce que si tu y montes seul, à qui laveras-tu les pieds ? Jésus ne prie pas les psaumes seul, il les prie avec nous et pour nous. Son désir de voir Dieu est inséparablement une action avec et pour les hommes. Une action pour nous dans notre rapport à Dieu et entre nous. Sa soif du Dieu vivant coïncide parfaitement avec son obéissance à la volonté de Dieu son Père. Et ici, ce serait l'occasion de refaire tout un enseignement sur la manière dont Jésus comprend la volonté de son Père. Le mot d'ailleurs... Oui, si je quitte mes notes, il faut faire attention au temps, mais... Vous m'arrêterez quand ce sera l'heure. Quand Jésus a soif du Dieu vivant, il a inséparablement soif d'accomplir la volonté de son Père. Et le mot « volonté »
qui parfois était mal compris dans

0: dans notre tradition spirituelle, faire la volonté de Dieu comme si cette volonté était étrangère à son amour pour nous. Mais le mot biblique, qui est à la racine du mot qui donne volonté de Dieu en français, c'est la même racine que le désir, et même que le désir amoureux. La volonté de Dieu, c'est d'aimer jusqu'à l'impossible celui qui se perd, celui qui est le plus loin. La volonté de Dieu, dit Jésus, la volonté de mon Père, dit-il, c'est que je ne perde aucun de ceux qu'il m'a donnés, mais que je les ressuscite tous au dernier jour. Dans sa passion, ce désir de Dieu en Jésus a été éprouvé. À l'heure de l'épreuve et de la croix, ce n'est pas un désir sensible, encore moins un désir facile, mais un acte d'amour et d'espérance inouï. Je sais que tu ne m'abandonneras pas, a prié Jésus dans un autre psaume, que tu ne laisseras pas ton ami voir la corruption. Pensons ici à ces mots qu'il a prononcés plusieurs fois, « J'ai soif ». La soif physique et très douloureuse de Jésus sur la croix est le signe d'une soif infinie, la soif de donner la foi et la vie au monde. Je suis venu pour que tous les hommes aient la vie et qu'ils l'aient en abondance. Cette vie qu'il reçoit éternellement de son Père, cette vie divine, soif du salut de tous, soif de libérer l'homme de ses esclavages, de ses peurs, de ses mensonges, soif de nous unir à lui pour entrer avec lui dans la joie parfaite. J'en arrive à la dernière partie de cet enseignement, mais je voudrais poser une question. Est-ce que dans les coutumes des sessions, il y a un temps pour les questions ou pas? Comme je veux. C'est la question la plus difficile, parce qu'on ne sait pas toujours ce qu'on veut. Ben, je le souhaite. Donc, peut-être on pourrait garder quelques minutes après la fin de l'enseignement, et il y a possibilité qu'un micro circule. D'accord, bon, je vais donc vous partager la dernière partie, et puis ceux et celles qui veulent pourront intervenir en écho à l'enseignement ou en posant telle ou telle question. Je voudrais, dans une dernière partie, me demander d'où vient cette soif de Dieu dont nous venons de dire, mais trop brièvement, qu'elle est en Jésus une soif parfaite de Dieu, qui se marie parfaitement avec l'obéissance à la volonté de Dieu. D'où vient cette soif de Dieu dans le cœur de l'homme? En lui, Jésus, la soif de Dieu rencontre mieux encore et parfaitement en accord avec le désir même de Dieu. Car la soif de Dieu qui est inscrite en nous et qui seule ne peut pas ici-bas être rassasiée est la marque en nous de l'amour dont Dieu nous aime. Quelle merveille! Et nous sentons combien il y a ici une responsabilité dans le monde actuel de vivre notre foi et donc notre désir de Dieu comme l'expression de la marque de l'amour personnel de Dieu en chacun de nous. C'est de là que naît le véritable désir. Et tous les désirs humains sont à discerner comme une parcelle, ou plus exactement, le mot parcelle n'est pas très juste ici, comme une conséquence, parfois très lointaine, de cette marque de l'amour de Dieu en nous. Il faudrait relire ici d'ailleurs la première partie de l'encyclique de Benoît XVI sur l'amour. L'amour de Dieu se manifeste par un immense désir de nous entraîner dans le bien et dans le bien suprême qu'il est lui-même. En d'autres termes, Dieu nous a créés en vue du bien suprême qui est la communion avec lui. qui est le bonheur de son Fils unique et bien-aimé Jésus-Christ. Nous pensions au début de cet enseignement à notre désir de Dieu. Et voilà que nous sommes amenés encore mieux à penser au désir que Dieu a de nous faire, de nous créer, pardon, c'est mieux que faire, de nous créer et de nous sauver. Recevons-nous de l'amour actuel de Dieu? Il y a en Dieu un infini désir pour l'homme. Et je ne sais plus quel saint a dit, le désir que Dieu a de notre sainteté est infiniment plus grand que le désir que nous avons nous-mêmes de la sainteté. Il y a, oui, en Dieu un désir infini pour l'homme. Ce désir de son Père, Jésus l'a pleinement accueilli. Et il y a des moments dans sa vie où ce désir, cette soif, cet amour de son Père envers lui ont été manifestés en pleine lumière, au baptême, sur le mont Tabor et au jardin de Gethsémani, comme trois grands moments annonçant la résurrection. Trois moments bouleversants dans la vie du Seigneur où il a entendu, et où certains évangélistes disent aussi que les disciples ont entendu avec lui, « C'est toi, mon Fils bien-aimé, en toi j'ai mis tout mon amour. » C'est dans l'amour de son Père que le Fils aime et désire. C'est par et dans l'amour de Dieu manifesté en son Fils unique et bien-aimé que nous pouvons à notre tour nous-mêmes désirer en vérité. Et nous pourrons peu à peu connaître la joie de celui qui voit ce qu'il espère. Car, dit saint Grégoire le Grand, celui qui désire Dieu d'une âme sincère aussitôt possède ce qu'il aime. Merci. Voilà pourquoi le psaume ne dit pas seulement « Quand irai-je et verrai-je la face de Dieu ?» mais aussi un autre psaume dit en Jésus et avec Jésus « Oui, je t'ai contemplé au sanctuaire. J'ai vu ta puissance et ta gloire. » Ce sanctuaire, c'est le corps du Christ dans lequel nous sommes renés, recréés à la vie d'enfant de Dieu. Je voudrais terminer cet enseignement avant le temps d'échange avec vous par le début de la lettre aux Éphésiens, chapitre 1, versets 3 à 6, début dans lequel est exprimé merveilleusement ce désir infini que Dieu nous porte dès avant notre création pour nous rendre saints et immaculés en sa présence dans l'amour. Béni soit le Dieu et Père de notre Seigneur Jésus-Christ, qui nous a bénis par toutes sortes de bénédictions spirituelles aux cieux dans le Christ. C'est ainsi qu'il nous a choisis en lui, dès avant la fondation du monde, pour être saints et immaculés en sa présence dans l'amour, déterminant d'avance que nous serions pour lui des fils adoptifs par Jésus-Christ. Tel est le bon plaisir de sa volonté. On peut traduire aussi le dessein, son projet bienveillant d'amour, à la louange de gloire de sa grâce dont il nous a gratifiés dans le bien-aimé. Nous avons donc un quart d'heure, c'est ça? Un quart d'heure pour un temps alors de prolongement dans le dialogue de ce qui a été dit sur la soif de Dieu au cœur de l'homme.
1: Je vais vous proposer, vous me voyez là, je suis au pied des marches. Je vais vous proposer de vous avancer, simplement pour poser votre question, là où je suis, hein, donc devant, ou question ou autre, hein, j'ai compris, Père. Donc n'hésitez pas. Alors la première question, ou la première intervention, c'est toujours la plus difficile. Donc vous pouvez faire la deuxième maintenant.
0: Il y a quelqu'un ici, là-bas.
1: Voilà.
2: Bon, merci mon père pour ce bel enseignement. Par ailleurs, ici. Vous nous avez parlé des psaumes et je dois avouer que pour la première fois, je dois avouer que vous m'avez surprise parce que, en nous disant que Jésus avait donc prié les psaumes et je dois avouer que jusqu'à présent, je n'ai jamais su les dater. Est-ce que vous pouvez nous donner quelques points de référence quant aux dates où ont été écrits les psaumes? Parce qu'autant on apprend dans un parcours exégétique la datation d'un certain nombre de textes de l'Ancien Testament et du Nouveau Testament, mais je dois avouer que vous m'avez ouvert là une perspective par rapport à la datation des psaumes. Est-ce que vous pouvez nous... Oui.
0: Je ne peux pas répondre avec précision parce que je ne suis pas un spécialiste de l'écriture des psaumes. Simplement, les psaumes sont entièrement constitués tels que nous les connaissons bien avant Jésus. Les psaumes se sont constitués lentement et ils sont le réceptacle, enfin tels qu'ils sont les 150, de la prière d'Israël, c'est-à-dire de son histoire racontée devant Dieu. Les psaumes, c'est l'histoire d'Israël racontée, soufferte, éprouvée devant Dieu. C'est mon histoire, dit Israël, face à Dieu. Et ils sont écrits lentement. Je veux dire que la racine très ancienne des psaumes remonte dans la nuit des temps, peut-être à l'époque de l'exil déjà, et sont écrits tels quels tout de même dans les derniers siècles avant Jésus-Christ. Ce qui est sûr, c'est que les psaumes constituent la prière d'Israël dans laquelle Jésus est entré pleinement. Il a prié les psaumes et il a appris l'hébreu dans l'Écriture sainte en chantant les psaumes. J'ai souvenir, il y a quelques années, d'être allé à New York dans une synagogue juive et d'avoir entendu émerveillé 400 petits-enfants new-yorkais chanter en hébreu, sur des airs américains, les psaumes, ce qui était très saisissant pour moi. Donc les juifs continuent de n'avoir comme seule prière, finalement, enfin comme socle plutôt de leur vie liturgique, les psaumes, encore beaucoup plus que nous, on pourrait dire, même si la tradition monastique a gardé l'habitude de dire et de prier le psautier au fil des jours. Je ne sais plus où est la personne qui posait cette question. Ça va, j'ai répondu à peu près. C'est à peu près parce que la datation exacte, il faudrait demander à des spécialistes. La communauté de l'Emmanuel regorge de spécialistes. Alors... Oui ?
3: Mais à un certain moment, dans ce que vous avez expliqué, vous avez dit qu'au moment de sa passion, le désir de Dieu avait été éprouvé, mais que c'était quand même un acte de courage parce que Jésus savait que son Père ne l'abandonnerait pas.
0: Oui.
3: Alors pourquoi a-t-il dit au moment de mourir, « mon Dieu, pourquoi m'as-tu abandonné ?»
0: Oui, vous faites tout à fait bien. Ce verset du psaume, Jésus l'a dit aussi, c'est le début du psaume 21. Il a dit ce psaume 21 qui s'achève dans la louange. Il a aussi dit, c'est vrai, « mon Dieu, pourquoi m'as-tu abandonné ?» Et puis ensuite, il y a toute la... Il y a tout l'évocation de la souffrance, de la déréliction, des chiens qui cernent leur proie, des vauriens qui assaillent, la sueur, enfin, il y a comme la prophétie de la passion, et ce psaume s'achève dans la louange. « Je célébrerai ton nom dans la grande assemblée. » Alors, ce même psaume qui commence par ce cri de souffrance et d'épreuve s'achève dans la louange. Nous devons tenir que Jésus a éprouvé entièrement la souffrance de la mort, c'est vrai, la souffrance physique, et d'une manière qui est insondable, le mystère de la séparation de l'homme avec Dieu, c'est-à-dire le mystère du péché, et qu'il est entré très profondément dans cette nuit que certains saints et saintes, d'ailleurs, dont certains saints et saintes, ont fait un peu l'expérience comme la petite Thérèse. Et donc il a pu dire en vérité, à la place de l'homme pécheur, mais je me sens abandonné, ou pourquoi m'as-tu abandonné, mais j'aime beaucoup penser que ce cri de Jésus est une prière qu'il reçoit de son peuple. Il puise dans la tradition liturgique de son peuple pour exprimer au mieux ce qu'il est en train de vivre. Et comme il est le Verbe éternel de Dieu, il accomplit cette prière de son peuple à un degré inimaginable. C'est-à-dire, Dieu répond à l'appel de détresse de l'homme abandonné en le ressuscitant de la mort. Est-ce qu'il y a d'autres questions ?
4: Oui. Comment est-ce que dans notre vie spirituelle, on peut, en quelque sorte, aider Dieu ou s'ouvrir pour que notre désir, pour faire grandir notre désir de Dieu, pour aider Dieu à faire grandir notre désir en nous ?
0: C'est une très bonne question. À vrai dire, c'était la question qui m'habitait un peu pendant tout l'enseignement, mais j'ai donc, je vais reprendre un peu. Il ne faut pas partir de nous-mêmes. Par exemple, pour l'Eucharistie, nous pouvons nous dire parfois, mais je voudrais que mon désir de l'Eucharistie soit plus grand. Je voudrais ne pas aller à la messe d'une manière routinière ou habituée. Je voudrais que les mots que je prononce dans la prière ne soient pas des mots du bout des lèvres. Je voudrais que ma foi soit vraie, réelle, que mon désir de Dieu soit plus grand. Enfin, c'est tout ce que vous dites. Je crois que le secret ici est de quitter ce genre de questions, de les laisser tranquillement de côté et de partir du désir du Christ pour nous. Quand il dit par exemple « J'ai désiré d'un grand désir manger cette Pâque avec vous avant de souffrir ». C'est tout à fait différent de centrer la vie spirituelle sur une croissance de notre désir, de notre bonne volonté, de notre générosité, de nos actes bons, de notre capacité d'encaisser le coup des méchants qui sont autour de nous et qui ne nous comprennent pas, etc., etc., etc. C'est très vite limité et c'est surtout décourageant parce que nous mesurons que nous sommes radicalement incapables par nous-mêmes d'augmenter quoi que ce soit de notre désir de Dieu. Il faut donc quitter cette planète de questions pour partir du Christ qui nous dévoile parfaitement le désir de Dieu sur nous, son amour pour nous. Et donc, le point de départ de notre vie ne doit plus être même notre désir de progresser, mais la parole de Dieu qui nous fait progresser. Je ne pars plus de moi-même, de mes bonnes idées, mais je pars du Christ, de sa parole, et je cherche à la garder amoureusement, et cette parole me transforme. Et j'ajoute une chose très simple, c'est un deuxième élément de réponse à votre question, que lorsque nous faisons le bien, le plus simplement du monde, nous augmentons en nous la capacité à recevoir l'amour de Dieu, comme un vase qui s'élargit et qui rend possible que l'huile qui descend pour allumer la lampe soit plus abondante. Non pas que l'huile manque, mais c'est le vase qui est souvent étroit et nos actions bonnes, alors là, c'est toute une liberté qui est engagée ici, renforce en nous la capacité de recevoir l'amour et donc de grandir dans l'amour de Dieu, mais comme un don, pas comme quelque chose que j'obtiens par moi-même.
5: Nous prions que votre volonté soit faite dans notre Père. Et vous avez parlé du lien entre faire la volonté de Dieu et le désir de Dieu. Donc, est-ce que cette prière de faire la volonté de Dieu, qui est souvent malentendue, c'est s'ouvrir au désir de Dieu pour que le monde soit sauvé?
0: Oui, parfaitement. Merci, Père, de revenir sur ce point que j'ai esquissé. Je vous donne tout de suite ma source sur ce point-là. C'est un petit livre qu'on doit encore trouver dans les bonnes librairies. Il y a ici des bonnes librairies, à part El Monial comme ailleurs. Et par conséquent, ce petit livre s'appelle « Seigneur, apprends-nous à prier » du Père André Louf. C'est un livre de Lectio Divina qui comporte un chapitre entier sur l'obéissance de Jésus à son Père. Et c'est dans ce chapitre qu'il y a entre 5 et 10 pages, réfléchissant assez profondément sur la volonté de Dieu qui est son désir son amour personnel pour chacun de nous, et Jésus priant que la volonté de son Père se fasse est équivalemment une prière pour que l'amour de Dieu soit répandu partout, que le nom soit sanctifié, que son nom soit connu, c'est-à-dire reçu et accueilli comme source de tout amour. En d'autres termes, quand Jésus accepte en lui-même la volonté de son Père, c'est accueillir l'amour de son Père jusque et y compris dans la mort. C'est accueillir cette parole éternelle qu'il entend, « Tu es mon Fils, moi aujourd'hui je t'engendre, je t'ai engendré ». Cette parole vaut éternellement dans le mystère de la Trinité et vaut d'une manière cruciale au moment de la mort de Jésus. Je continue de me recevoir de toi qui ne cesse de m'engendrer, et c'est le mystère de la mort et de la résurrection inséparable. Donc oui, pour Jésus, faire la volonté de Dieu n'est absolument pas une obéissance passive à quelque chose d'extérieur à lui-même, mais l'accueil au plus profond de son âme divine, divino-humaine, de l'amour de son Père. Et c'est la même obéissance dans laquelle nous sommes invités à entrer, à condition que nous recevions la volonté de Dieu comme une déclaration d'amour pour le monde, ce qu'elle est toujours.
6: Mon Père, dans quelle mesure l'amour humain des conjoints, des couples, que nous sommes presque tous ici, peut-il préfigurer, peut-il nous aider à entrer dans la compréhension de l'amour de Dieu ?
0: Écoutez, c'est une très belle question. Franchement, j'aimerais que des gens mariés y répondent. Vous voyez pourquoi ? Je ne veux pas faire de confidence ici, mais enfin, vous devinez que je ne suis pas marié. C'est pas un scoop. Et vraiment, c'est là une expérience qui n'est pas la mienne. Alors, on peut en parler. Je crois que l'Église, d'ailleurs, a réfléchi longuement sur cette question. Le pape vient de nous rappeler, en tout cas, la non-contradiction entre Eros et Agapé, qui n'est pas une mince affaire. On opposait trop souvent Eros et Agapé. Le pape vient de nous redire que non, l'Eros livré à lui-même finit par aplatir l'homme. Mais quand l'agapé rencontre l'éros, alors l'éros lui-même est élevé. Je pense, et puis pour l'avoir quand même vu dans tant et tant de couples, que l'amour humain, cet amour entièrement humain, est un chemin d'accueil de l'amour de Dieu. Sans les confondre, il reste vrai pour un homme et une femme mariés, ou pour un homme et une femme célibataire ou consacrés dans le célibat, il reste vrai, Dieu seul comble le désir profond de l'âme. Oui, c'est vrai. Et l'ouverture à l'autre est merveilleusement préparée, convertie, grandie dans un couple qui s'aime. Car que je sache, enfin en tout cas c'est comme ça que je me représente les choses, lorsqu'un homme et une femme sont fidèles l'un envers l'autre, il y a une très grande dépossession de soi-même pour l'autre et dans l'autre. Et par conséquent, d'une certaine manière, ce chemin est un chemin naturel et simple, je ne veux pas dire que c'est facile la vie de couple, mais un chemin clair et lumineux de pédagogie pour s'ouvrir et pour accueillir l'amour de Dieu sans confusion. Voilà pourquoi je suis bien d'accord avec l'idée que l'amour conjugal est chemin dans lequel et sur lequel l'amour de Dieu peut se donner à recevoir. Mais encore une fois, sur ce sujet-là, je trouve que les gens mariés, bien mariés, excusez-moi, enfin, vous m'avez compris, on est toujours mariés, mais je ne veux pas parler de ceux qui sont mal mariés. Je veux dire par là que, et c'est un lieu aussi de souffrance, que la vie conjugale est loin, loin, loin d'être toujours un long fleuve tranquille. C'est ça que je voulais dire. Donc, je veux dire, chez tous, y compris chez les couples qui vivent des épreuves, il y a la possibilité de manifester que le don de soi à l'autre est un mouvement qui prépare et qui d'une certaine manière rend possible aussi ou rend possible, en tout cas, ou augmente la charité elle-même, c'est-à-dire l'amour dont Dieu aime. Il n'y a pas contradiction du tout entre l'amour humain, bien sûr, et l'amour de Dieu. Ce que certains pensent quelquefois, mais c'est tout à fait faux. Et en même temps, l'amour de Dieu est encore tout autre. Et l'amour humain est comme un reflet de l'amour de Dieu.
5: Est-ce que je peux me permettre une... Merci pour vos réponses. Une dernière question.
1: Oui.
5: Vous avez évoqué au début de votre enseignement la soif de Dieu exprimée dans les différentes religions. On côtoie beaucoup nos contemporains. On sent qu'il y a beaucoup de désirs chez nos contemporains, souvent un peu désordonnés. En quoi sont-ils un reflet de cette soif de Dieu et comment pouvons-nous les aider à découvrir justement que derrière ces désirs, il y a une soif de Dieu?
0: Oh, vous savez, c'est très simple. Il faut boire nous-mêmes à la source. Il n'y a rien qui donne autant soif que de voir quelqu'un boire calmement à une source. C'est tout simple. Ce ne sont pas les discours ici qui permettent d'unifier les désirs. C'est simplement des êtres réconciliés et humbles qui communient à la source d'eau vive et qui communient les uns avec les autres dans l'Église à cette source, cette unique source d'eau vive qui donne soif au monde. Enfin, à mon avis, c'est comme cela. Il ne faut jamais séparer la vie profonde d'union à Dieu et notre témoignage, ce qui n'empêche pas de réfléchir sur la question du désir et parfois d'argumenter, c'est possible, mais franchement, dans ce domaine, et d'ailleurs, le cinéma ne s'y trompe pas, qui ne cesse de montrer l'amour humain, réussi ou pas réussi, pour donner soif. Je pense qu'en nous voyant vivre ensemble, en priant nous-mêmes, en buvant à la source d'eau vive, en vivant de la parole de Dieu, nous donnons soif, ou pour prendre une autre image, si nous sommes attirés vraiment par le Dieu vivant, les autres diront, mais enfin, quelle est donc cette force qui les attire tant? Quelle est cette force qui les fait vivre et qui les met en route? Même s'ils ne voient pas la source qui attire la limaille de fer ou l'aimant, ils verront que nous sommes attirés par l'aimant. Et d'ailleurs l'aimant, dans le double sens du mot, d'ailleurs l'aimant est celui qui nous aime. Mais ça, c'est un jeu de mots qui me vient à l'esprit maintenant. Voilà. Merci beaucoup de votre écoute.
5: Merci.

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2: La moisson est abondante, mais les ouvriers sont peu nombreux. Priez donc le maître de la moisson d'envoyer des ouvriers pour sa moisson. Matthieu 9, 37-38.

Marie nous connaît personnellement. Elle nous connaît vraiment personnellement, comme une maman, mais il y a beaucoup de mamans certainement parmi nous, connaît chacun de ses enfants, même si c'est une famille nombreuse. Marie connaît non seulement vos prénoms, mais elle connaît tout, quelque part, de vous, hein. Elle vous connaît dans le regard de Dieu. Et ça, je voudrais, c'est un petit point un peu de théologie, mais je crois que c'est intéressant de se rendre compte que la maternité de Marie sur chacun de nous, sur moi, et aussi sur toute l'humanité en général, mais ce n'est pas en général du tout. Vous voyez, quand on dit Marie est mère des hommes, elle n'est pas mère en général, elle est mère des hommes dans le sens qu'elle est mère de chaque homme. Elle est mère de chaque homme que Jésus est venu sauver. Hein, de la même manière que Jésus est le sauveur de tous les hommes, sans exception, et de chaque homme, Marie est la mère de tous les hommes, de chaque homme et femme, hein, sans exception. Et ça, et cela, elle l'est dès l'incarnation, d'accord? Elle est en lien direct avec sa maternité divine. On en a déjà entendu parler, hein, ce matin, hier. Donc voilà, vous allez, c'est intéressant de voyez, de faire les liens et d'approfondir ce en quoi nous croyons. Mais ce que je voudrais pointer pour commencer, et dont on n'a pas toujours conscience, c'est que si Marie est notre mère depuis l'incarnation, alors je vous explique quand même peut-être pourquoi. Parce que des fois on dit les choses, mais pourquoi? Pourquoi Marie? Pourquoi est-ce qu'on peut dire que Marie est la mère de tous les hommes, de chaque homme, dès le jour de l'Annonciation, hein, dès son oui à la maternité divine, en disant oui à la maternité de Jésus, hein, elle dit oui. Ça ne veut pas dire que c'est tout à fait conscient, mais elle dit oui à la maternité sur nous. Pourquoi? Parce que nous sommes quelque part créés dans le Christ, voyez, dans le Fils de Dieu. Hein. Nous sommes fils de Dieu, nous sommes fils et filles dans le Fils. Et Marie est mère de Jésus, elle est mère du Christ, elle est mère du Christ total. C'est-à-dire, Jésus est à la fois, ça vous le savez, la tête, hein, de son corps qui est l'Église. Donc le corps, c'est nous. Les membres de l'Église, c'est nous. Et nous sommes les membres du Christ. Jésus est la tête. Et donc la Sainte Vierge n'est pas la mère que de la tête. Elle est mère du Christ total. Et ça, dès l'incarnation. Hein? Donc ça, c'est un petit peu l'explication. Enfin, ce n'est pas seulement une explication. On essaie de décortiquer un peu le mystère, vous voyez. Comment ça se fait que Marie, en disant oui à la maternité divine, à la maternité de Jésus qui vient nous sauver, elle devient par le fait même la mère de tous ceux que Jésus est venu sauver, qui sont les membres de son corps. Ceci étant dit, tant qu'elle est sur la terre, la Sainte Vierge, ben, elle ne connaissait pas chacun de vos prénoms. Non, non, non. C'est intéressant de se dire ça. Vous voyez, Marie est mère à la croix. Hein, on l'a bien médité hier soir. Marie à la croix est mère. Elle accueille Jean. Vous voyez, elle n'accueille pas des enfants en général. Elle accueille Jean, qui nous représente tous clairement, mais il a un prénom. Oui, elle accueille une personne particulière, unique. Mais à la croix, même si Marie a, comment dire, sa maternité universelle qui est présente depuis l'incarnation et qui se déploie, hein, petit à petit, voyez, jusqu'à sa mort, jusqu'à son assomption dans la gloire, et je vais en reparler, Marie ne nous connaît que de manière, pour le coup, globale, indistincte. Pourquoi? Parce que c'est une créature comme nous, Marie, pas une déesse. Hein? Et donc, tant qu'elle vit sur la terre, elle a vécu comme nous, de foi. Elle a vécu dans la foi. Et donc, cette grâce immense de sa maternité divine et cette maternité sur tous les hommes, qu'elle approfondit elle-même, elle accueille elle-même sa maternité progressivement, voyez, avec des étapes. Hein. Et c'est clair que ce qu'on a vécu hier à la croix, c'est un peu un sommet, c'est pas le seul. Après, il y aura le Cénacle, la Pentecôte, l'Église naissante, voyez. Marie est mère, elle est notre mère. Mais jusqu'à son assomption glorieuse, elle vit cette maternité dans la foi. Et donc, qui dit dans la foi, dit dans l'obscurité de la foi, pas dans la pleine lumière.
Et nous concernant nous, c'est très intéressant parce que, eh bien, elle ne nous connaît pas jusqu'à l'Assomption de manière personnelle, distincte, voyez. Et ça, c'est la grande bonne nouvelle, je dirais. Je trouvais intéressant de commencer comme ça, se rendre compte que on a parlé ce matin du dogme de l'Immaculée Conception. Voyez, l'autre bout de la vie de Marie, hein, c'est l'Assomption. Les deux dogmes sont bien sûr liés entre eux. C'est parce que Marie est Immaculée Conception qu'elle ne pouvait être que glorifiée en son corps et son âme, hein, et anticiper notre propre gloire. Mais c'est aussi, voyez, ce mystère de l'Assomption qui va faire comme, j'allais dire, qui va déployer parfaitement, pleinement et jusqu'à la fin des temps sa maternité. Sa maternité sur le corps mystique de Jésus, sur tous ses membres, sur nous. Marie nous aime, donc depuis l'Assomption, hein, Marie donc elle est ressuscitée, première créature ressuscitée, c'est ça le dogme de l'Assomption, hein. Elle est ressuscitée avec son corps et son âme, elle est dans la gloire du ciel, avec toute sa personne humaine, corps et âme, comme Jésus. Mais bon, Jésus n'est pas une créature. Donc Marie, vous voyez, c'est la première créature glorifiée. Et donc, évidemment, elle ne fait qu'anticiper ce qui va nous arriver. Mais ce qui est intéressant, c'est que depuis l'Assomption, Marie nous aime de manière personnelle, distincte. Elle nous connaît. Elle connaît vos prénoms. Elle connaît qui vous êtes, ce que vous vivez. Vous voyez? Et on l'a entendu hier. Et elle vous aime comme elle aime Jésus. Elle nous aime. La glorification de Marie, vous voyez, c'est Marie dans la gloire de Dieu, c'est Marie pleinement dans la lumière et dans l'union avec Dieu. Elle nous connaît parce qu'elle a cette union à Dieu qui lui donne cette capacité, hein, de nous connaître personnellement. Et pas seulement de nous connaître, parce que bon, à la limite, elle me connaît, bon, très bien, et qu'est-ce que ça change? Mais d'intervenir dans nos vies, d'intercéder pour nous. De nous être présente, présente. Et quand on dit présente, c'est pas seulement une présence, pareil, un peu fantomatique, vous voyez? Elle a un corps glorifié, la Sainte Vierge, hein? Et donc, elle nous est présente avec la grâce de cette glorification corporelle, je dirais charnelle, qui fait que, quelque part, sa présence est. Ben d'ailleurs, des fois, on le dit, hein? Elle est presque physique, alors pas physique comme nous entrons nous en relation avec nos corps terrestres avant la glorification, vous voyez. Mais l'Assomption de Marie change vraiment quelque chose dans sa manière d'entrer en relation avec nous. D'ailleurs, c'est intéressant du point de vue de la maternité parce que vous voyez, il n'y a rien de plus incarné peut-être que la maternité. Hein, il n'y a rien de plus, même si aujourd'hui on vit dans un monde qui tourne complètement fou, hein, justement, qui voudrait détacher, hein, bon, la sexualité, la fécondité, la maternité, la paternité, j'allais dire du corps. Hein, il n'y a rien de plus incarné que la maternité, vous voyez. Et donc, de ce point de vue-là, on pourrait presque dire l'Assomption était nécessaire à cette maternité de Marie sur nous, hein, pour que Marie vraiment puisse être notre mère et nous être présente. Et donc, enfin voilà, simplement, je voulais commencer avec ça et qu'on puisse se dire, effectivement, lorsque vous priez Marie, lorsque vous entrez en relation avec Marie, Marie ne nous voit pas, encore une fois, voilà, comme un, je vais dire, comme un troupeau, comme un groupe. Elle nous voit chacun personnellement. Ça ne veut pas dire que c'est toujours sensible, hein? C'est que nous vivons cela dans la foi. Mais c'est vrai. C'est profondément vrai. Et alors, ça a quand même des conséquences dans nos vies, conséquences pratiques. Hein. Un peu une petite parenthèse qui est liée, parce qu'on est dans un lieu d'apparition. Vous voyez, le fait que Marie puisse apparaître, je ne vais pas rentrer dans les détails, il y a des discussions théologiques, sous quelle forme, entre guillemets, Marie apparaît. Bon. Ça, c'est un peu compliqué. Mais néanmoins, le fait que Marie apparaisse, voyez, se rende présente, présente, c'est toujours cette idée de présence maternelle, se rende présente à ses enfants,
C'est possible en vertu de l'assomption. Voyez, c'est... Alors bon, quelle est exactement cette forme de présence avec les corps glorieux, les corps ressuscités? Bon, ça, c'est un peu compliqué et c'est pas forcément toujours sous la même forme suivant les lieux d'apparition. Mais vous voyez, Marie, en fait, veut et peut surtout hein, se rendre présente à nous. Et on voit bien, c'est une deuxième parenthèse que j'ouvre, on voit bien qu'il y a comme une accélération de cette manière dont notre mère se rend présente à ses enfants qui en ont besoin depuis surtout 2 siècles, hein, espèce de phénomène des apparitions mariales qui s'est déployé particulièrement depuis le 19e siècle. Hein, bon, ça, je ne vous apprends rien, hein, en France, on est particulièrement gâtés, même s'il n'y a pas que la France, mais c'est sûr qu'il y a eu des grandes apparitions de la Sainte Vierge en France. La Salette, la rue du Bac, Notre-Dame du Lot, ça c'était déjà plus ancien, hein, c'est une très belle apparition et une présence de Marie qui dure pendant hein, plusieurs dizaines d'années. Bien sûr, donc je disais la Salette, bien sûr ici Lourdes. Et puis après toutes ces apparitions un peu plus petites, si on veut, en termes de peut-être de Pellevoisin, l'île Bouchard, Pontmain, c'est les 150 ans de l'apparition de Pontmain cette année. Toutes ces apparitions, Medjugorje, hein, évidemment, toutes ces apparitions mariales, et là on prend que quelques-unes qu'on connaît un peu là autour de chez nous, il y en a dans le monde entier, des manifestations de la présence de Marie, voyez, on voit comment notre mère, j'allais dire, prend soin de nous, mais comment dans le plan de Dieu, Dieu veut que ça passe par Marie. Dieu veut clairement que la manière dont j'allais dire, nous accueillons le salut, parce que c'est comme ça, de ça qu'il s'agit. Hein. C'est d'être sauvé, c'est d'aller au ciel comme Marie. Hein. Ça passe par notre mère. Il y a un deuxième phénomène qui est frappant depuis le 19e siècle, hein. C'est le déploiement de la conscience de l'Église, cet approfondissement de la miséricorde de Dieu. J'en parle parce que c'est lié à la mère. Bien sûr, quand on parle de la miséricorde de Dieu, c'est la miséricorde du Père. Mais en même temps, est-ce que ce Père n'a pas un cœur de mère par certains côtés? Vous voyez? Pourquoi je dis ça? Parce que, à mon avis, c'est lié. Tout l'approfondissement de l'Église avec la petite Thérèse, avec Sainte Faustine et bien d'autres. Vous voyez? De la manière dont Dieu nous aime avec tendresse, avec des entrailles de mère, avec... C'est lié, vous voyez, quelque part, au développement de cette conscience de l'Église, cette conscience des chrétiens de la maternité de Marie. Et Benoît XVI disait même une chose très intéressante en lien avec la dévotion à Marie, pour dire, elle est très importante, cette dévotion. Il disait, celui qui se prive de la dévotion à Marie, d'une certaine manière, il va se priver de ce contact avec la maternité du Père. Bon, il ne s'agit pas de tout mélanger, hein. Aujourd'hui le monde mélange tout, mais vous voyez un peu l'idée. Benoît XVI encore, il évoque cette présence de Marie glorifiée au ciel en disant, depuis l'Assomption, le ciel a un cœur. Et ce cœur est un cœur de mère. Alors évidemment, avant l'Assomption, le ciel a déjà un cœur, le cœur de Dieu, le cœur de Jésus. Mais voyez cette dimension maternelle de tendresse dont nous avons tellement besoin. Dieu a voulu que ce soit par Marie. Une autre raison pour laquelle Marie peut nous être si proche depuis l'Assomption, déjà avant, mais depuis l'Assomption, c'est... Tout simplement parce que plus une personne, c'est vrai également pour nous, hein, mais plus une personne est proche de Dieu, plus il peut être proche des autres. Je l'ai dit autrement tout à l'heure, Marie nous connaît distinctement, personnellement, parce qu'elle est, elle vit en Dieu. Elle nous connaît comme Dieu nous connaît. Vous voyez, c'est par son union, par la proximité avec Dieu, que Marie peut nous connaître. C'est pas par ses super pouvoirs à elle, hein. Encore une fois, Marie, elle accueille tout ce qu'elle a, sa gloire y compris.
Alors, je voudrais revenir sur un point que j'ai effleuré tout à l'heure. J'ai évoqué le fait que Marie elle-même a vécu d'abord sa maternité dans la foi, dans l'obscurité de la foi, hein, tant qu'elle était sur terre. Par bien des aspects, Marie a connu cette vie de, bien plus que nous d'ailleurs. Elle a connu une vie de foi, d'ailleurs très obscure parfois, hein. Et nous-mêmes, nous avons à vivre dans la foi cette relation avec Marie. Je m'explique. Parfois, lorsqu'on se convertit, c'est même pas parfois, c'est normal. Les premiers temps d'une vie chrétienne, avec une conversion ou sans conversion, peu importe, mais et c'est tout à fait normal, ce sera plus sensible, hein, ce sera plus dans les émotions, ce sera plus dans des ressentis, et c'est normal. Hein. En même temps, tout ce qui est de l'ordre du sensible peut nuire, entre guillemets, à une foi pure. Hein. Mais le bon Dieu ne nous en prive pas, il sait qu'on en a besoin. En même temps, vous voyez, tout ce qui est de l'ordre émotionnel, sentiment, ressenti, ça nous fait vivre quand même à la périphérie de nous-mêmes. Hein. Les émotions, les sentiments, les ressentis, c'est toujours lié au corps, c'est lié au sens. Donc, plus nous allons, hein, plus notre vie de foi avec le Seigneur, plus notre relation à notre mère Marie s'approfondit, plus elle va devenir obscure. Bon, j'érige cela un petit peu en loi de la vie spirituelle, c'est peut-être pas une loi absolue, mais c'est peut-être un point à soulever. Parce que parfois on rencontre des chrétiens qui sont vraiment des chrétiens fervents, fidèles, engagés, etc. Et qui vont dire, après des années de fidélité, de pèlerinage, de tout, mais moi, Marie, je la sens plus. Ou j'arrive plus à prier, j'arrive plus à dire mon chapelet. Vraiment, Marie, moi, je la sens plus. Espèce de paradoxe. On aime Marie, on la sert, on la prie, on y croit, et on sent plus, et on sent pas. Et on n'a plus ce ressenti affectif. Hein, ce n'est pas mauvais, encore une fois, mais voilà, il n'y a pas ce côté un peu affectif dont on a l'impression qu'on ne fait que parler là. Oui, c'est notre mère, il y a de la tendresse, elle nous console, on devrait le sentir tout ça. Alors parfois, on le sent. Et c'est souvent bah, dans les débuts de notre relation. Mais ensuite, Marie, elle va nous faire aller plus loin. Elle va nous faire aller, j'allais dire, aussi loin qu'elle, si possible. Et donc, elle va nous faire vivre de foi. Je vais prendre une métaphore qui explique bien cela, je pense, pour comprendre qu'un approfondissement de votre relation d'enfant de Marie, ça va peut-être aller vers une obscurité, une insensibilité de plus en plus grande, paradoxalement. C'est parce que pour renaître, il faut passer par le sein de Marie, par ses entrailles maternelles. Et que ça se vit dans l'obscurité de la foi. La métaphore que je voudrais prendre, l'image, vous pourrez la vivre très bien comme un petit exercice pratique dans le pèlerinage. Il suffit d'aller à la grotte. Lorsque vous êtes devant la grotte, vous êtes devant la Sainte Vierge qui est dans le rocher, là. On est bien à la grotte. Hein. On ne sait pas trop pourquoi, mais c'est vrai qu'on est bien à la grotte. Il y a la présence de la Sainte Vierge, plus ou moins sensible, mais on est bien, on peut rester là. Hein. Et quand vous êtes face à la grotte, face à la Sainte Vierge, ben vous la voyez, elle vous regarde, je la regarde, comme Bernadette, hein, cette relation. Mais vous êtes à l'extérieur encore. Donc vous êtes bien en relation, c'est parfait. Je suis en relation avec la Sainte Vierge. Mais vous voyez, il y a quelque chose de plus profond qui consiste à rentrer dans le sein de Marie. Et ça, c'est l'expérience qu'on peut faire, symboliquement, lorsque l'on passe dans le rocher. Lorsque vous rentrez dans la grotte et que vous passez dans le rocher, je ne sais même pas si c'est possible actuellement avec la pandémie, non, c'est plus possible. Bon, ben vous le ferez mentalement. En tout cas, ceux qui l'ont déjà fait, quand vous rentrez, hein, quand on rentre dans le rocher, dans la grotte, on passe vers la source, là-bas, et puis on est plus ou moins sous la statue, là. Qu'est-ce qui se passe? On ne voit plus la mère, on ne voit plus la statue, on ne voit plus la maman.
Vous voyez, on rentre, c'est comme si on rentrait dans le sein de Marie. Bon, c'est juste une image, mais pour vous montrer que plus la vie, la relation avec Marie s'approfondit, plus elle va apparemment devenir obscure, insensible. Et le paradoxe, c'est que vous êtes beaucoup plus proche de Marie lorsque vous êtes dans le sein de Marie, hein, que lorsque vous êtes à l'extérieur du sein de Marie. Et un enfant, lorsqu'il est dans le sein de sa mère, il est vraiment dans sa mère, avec sa mère, proche de sa mère, uni à sa mère, et il est dans le noir. Il est dans le noir. Il ne voit pas sa maman. C'est très paradoxal, vous voyez, cette expérience. C'est une expérience qui est naturelle. L'enfant, à la fois, j'allais dire, connaît sa mère, mais il la connaît sans la connaître, il la ressent sans la ressentir. Il est dans le noir. Et en même temps, vous voyez, c'est là qu'il est le plus proche de sa mère. Et c'est là qu'il en reçoit aussi le plus. Parfois, on dit, alors Marie est notre mère, donc oui, elle nous nourrit, elle nous console, elle prie pour nous, elle veille sur nous. Très bien, mais vous voyez, là, on est déjà sorti du sein. Et paradoxalement, la vie spirituelle, la vie chrétienne, c'est un peu le mouvement de re-rentrer dans le sein de Marie. C'est l'expérience de Nicodème, hein, dans l'évangile de Saint Jean, hein, chapitre 3, hein, vous savez, Jésus qui dit à Nicodème, il vous faut renaître. Nicodème qui dit, mais comment est-ce qu'on peut renaître lorsqu'on est déjà vieux? Est-ce qu'on peut rentrer à nouveau dans le sein de sa mère? Hein? Et oui, et Dieu nous a donné un sein pour renaître, c'est celui de Marie. Et enfin voilà, je voulais vous un petit peu vous sensibiliser à cette dimension un peu d'obscurité, peut-être d'insensibilité, qui à mon avis pas seulement peut, mais qui généralement est un peu le chemin que normal de quelqu'un qui en fait vit vraiment en Marie. Et alors on peut se dire mais je la sens plus, mais je sens pas. Mais avant, c'était plus facile, voyez ? Ce n'est pas anormal. C'est un approfondissement et vous êtes comme caché en Marie. J'avais aussi réfléchi un petit peu à vous partager finalement vivre en Marie concrètement. Alors, on est déjà dans le concret, hein. Je veux dire, choisir de renaître en passant par le sein de Marie, c'est très concret. Mais qu'est-ce que ça signifie? Qu'est-ce que ça recouvre dans ma vie de tous les jours? Alors déjà, une première attitude. Bon, déjà, dire que Marie est ma mère, que je vis avec Marie comme avec ma maman, ça veut dire que toutes les attitudes que vous pouvez avoir avec la Sainte Vierge, ce sont des attitudes filiales. Parenthèse très importante. Dieu nous a donné Marie pour renaître et pour redevenir des enfants, pour entrer dans le royaume. Le bon Dieu est notre Père, Jésus est venu nous révéler le Père, mais le Seigneur savait qu'il nous fallait une mère pour aller jusqu'au Père. Donc toutes les attitudes finalement filiales que vous allez pouvoir déployer, développer avec la Sainte Vierge, c'est les attitudes qui finalement vont nous aider, vont finalement façonner notre cœur à nouveau, un cœur d'enfant. Et c'est quand même pas banal parce que Jésus nous le dit, si vous ne redevenez comme des tout petits enfants nouveau-nés, petits, hein, vous n'entrerez pas dans le royaume des cieux. C'est partie des paroles un peu catégoriques de Jésus, hein. Il n'y en a pas tant que ça. Mais des paroles comme ça, où c'est pas peut-être, optionnel, etc. Mais si vous ne redevenez pas comme des tout petits enfants, vous n'entrerez pas dans le royaume. Alors, c'est pas, Jésus ne dit pas ça pour nous faire peur, voyez, mais ça dit bien que celui qui entre dans le royaume, pas seulement dans le ciel, hein, le royaume c'est déjà sur la terre, celui qui entre dans le royaume, c'est celui qui prend ce chemin de devenir enfant.
comme Jésus. Jésus, c'est un tout petit. Parfois, relisez l'évangile en voyant Jésus non pas comme un maître, non pas comme un grand thaumaturge, non pas comme ce qu'il est aussi, hein, un enseignant, le Fils de Dieu, le Verbe fait chair. Regardez Jésus comme le tout petit du Père et le tout petit de la Sainte Vierge. Jésus, il est resté vraiment, bien sûr, il a grandi, c'est pas de l'infantilisme, hein, ce qu'on est en train de dire. Jésus

à être les enfants de Dieu, les enfants du Père. Et pour entrer dans le royaume, il faut être tout petit. Vous savez pourquoi? Parce que c'est la seule manière d'avoir les attitudes justes vis-à-vis de Dieu, de ne rien prendre. Ça, c'est le péché originel. Adam et Ève, ils ont voulu prendre. Voyez? Prendre la liberté, prendre la connaissance du bien et du mal, prendre le vous serez comme des dieux. Ils ont voulu prendre ce que Dieu voulait leur donner. Et donc, le mouvement inverse, c'est celui du tout petit, qui n'a pas de défiance envers ses parents, qui n'a pas de méfiance, qui reçoit tout. L'homme d'aujourd'hui ne veut pas dépendre de Dieu, en rien. Voyez? Mais nous sommes appelés à dépendre de Dieu, comme un tout petit dépend de son papa, de sa maman. Bref, et alors, Marie, c'est la voie royale, hein, pour entrer dans ses attitudes filiales et devenir les tout petits du Père, de la même manière que Jésus, et entrer dans le royaume. Alors, les attitudes filiales, bon, il y en aurait énormément. Je viens déjà de parler de la dépendance. Hein. Dépendre. Ne pas s'auto-suffire, c'est ça. Hein. Avoir besoin d'un autre. Hein. C'est ça la dépendance à Dieu. Je ne me suis pas donné la vie à moi-même. Je ne me donnerai pas le ciel à moi-même. Voyez, on est capable de pas grand-chose en fait. Vous voyez, hein? On est capable surtout finalement d'avoir cette attitude profonde de la Sainte Vierge qui est celle d'accueillir. Et elle nous apprend la ça, la Sainte Vierge, accueillir le don de Dieu, accueillir le don de Dieu, le don de ma vie, le don de la grâce, le don du salut. Le ciel, on y entre quand on l'accueille comme un enfant. Le ciel, il faut l'accueillir comme en jouant. Le bon Dieu, il a envie de petits enfants qui vont sauter sur ses genoux. C'est toute la voie d'enfance de la petite Thérèse, hein, de Sainte Thérèse. Thérèse, c'était pas un bébé au plan humain. Elle était mûre, elle était adulte. Mais voyez, avec Dieu et avec Marie, elle était une toute petite fille et qui avait des attitudes d'enfant. Et qui aime jouer avec Jésus et avec Marie. Et alors, donc, justement, j'ai regardé un peu chez Thérèse ces attitudes profondes de l'enfant. La première, c'est la simplicité. La simplicité, ça a plein de conséquences pratiques. Ça veut dire, je ne me casse pas la tête. Ça veut dire, quand je vais prier la Sainte Vierge, quand je vais prier le bon Dieu, j'ai pas besoin de me casser la tête. J'y vais avec ce que je suis, mon état du jour, mes états d'âme, mes joies, mes peines, ne pas se casser la tête. Si la prière, c'est casse-tête, si la prière, ça vous fatigue, non, la prière, ça doit être simple. J'allais dire un jeu d'enfant. Je vais vous lire une citation de la petite Thérèse qui parle de la Sainte Vierge. Vous voyez, pour voir un peu sa relation avec Marie, comment elle est simple. Elle écrit à l'une de ses sœurs à propos de la Sainte Vierge, il faut que je te confie une de mes simplicités avec elle. Parfois, je me surprends à lui dire, mais ma bonne Sainte Vierge, je trouve que je suis plus heureuse que vous. Car je vous ai pour mère, et vous n'avez pas de Sainte Vierge à aimer. C'est le génie de Thérèse, ça, vous voyez? Je suis plus heureuse que vous, parce que moi je vous ai pour mère, mais vous n'avez pas de Sainte Vierge à aimer. Il y aurait à méditer là-dessus. Je vous avoue que je n'ai pas fait le tour de la question. Je trouve que c'est très intéressant. Mais vous voyez, en tout cas, vous voyez la simplicité de Thérèse. Et elle dit sans doute la Sainte Vierge doit rire de ma naïveté. Et cependant, ce que je lui dis est bien vrai. Donc, en tout cas, avec la Sainte Vierge, il faut être simple. Hein? Et elle nous apprend à être simple avec Jésus et avec le bon Dieu, avec le Père. Une autre attitude des enfants, c'est la confiance. On parle des tout petits-petits là. Hein? Parce qu'on sait bien que malheureusement, marqué par le péché originel, les enfants, hein, on voit

vite, hein, comment les choses peuvent perdre une forme d'innocence, mais un tout petit, voyez, un nouveau-né, la confiance. Hein, il n'y a pas de méfiance, il n'y a pas de doute. Il y a un abandon total à ses parents, dont il dépend totalement. Ça, c'est une attitude très importante envers la Vierge Marie et envers le Seigneur. Et Thérèse dit la chose suivante. Seule la Sainte Vierge Immaculée se présente absolument pure devant la majesté divine. Quelle joie de penser que cette Vierge est notre mère, puisqu'elle nous aime et qu'elle connaît notre faiblesse. Qu'avons-nous à craindre? Je voudrais rebondir sur cette idée de Thérèse. Marie qui nous aime et qui connaît notre faiblesse. C'est pas la peine d'attendre d'être propre sur nous, sans un pli, impeccable pour aller s'approcher de Marie ou du Seigneur. Plus on est faible, plus on est conscient de son péché, de ses limites, de ses fragilités, mais plus il faut y aller. D'accord? Marie connaît notre faiblesse. Alors, concrètement, dans notre vie, ça veut dire quoi? Peut-être que parmi vous, certains pratiquent habituellement, peut-être tous les jours, et c'est une très très bonne pratique, de se consacrer à Marie. C'est-à-dire de se remettre totalement à Marie, de lui dire, ben voilà, moi, je te choisis pour ma maman, pour ma reine. Voilà, je suis tout à toi, Marie, pour être tout à Jésus. Faut pas oublier l'objectif. Marie, elle ne fait pas un rempart, hein, entre nous et Dieu. Alors, lorsque nous nous consacrons à Marie, peut-être certains parmi vous le font avec la consécration de Saint Louis-Marie Grignon de Montfort, on dit la chose suivante. Je vous choisis aujourd'hui, ô Marie, en présence de toute la cour céleste, pour ma mère et ma reine. Je vous livre et consacre en qualité d'esclave mon corps et mon âme, mes biens intérieurs et extérieurs, et la valeur même de mes bonnes actions passées, présentes et futures. Je vais faire une pause. Alors jusque-là, tout va bien apparemment. Voyez? Bon. On donne tout, hein, notre corps et notre âme. Bon, là, on pourrait déjà beaucoup en parler. Ça veut dire quoi? Bon, je donne tout. Mon corps tel qu'il est aussi, hein, ses infirmités possibles, ses maladies possibles, etc. Je donne tout, très bien, mon corps et mon âme. Et mon âme, c'est pareil, hein, infirmité de mon âme, les conséquences du péché, etc. Mais après, ça va. Je donne mes biens intérieurs, extérieurs. Voyez? Et puis, je donne la valeur même de mes bonnes actions. Alors on se dit, ça va quoi? Et je fais des beaux cadeaux à maman. Alors, ceci étant, dans les biens intérieurs et extérieurs, de fait, ce sont des bonnes choses, mais ça recouvre beaucoup de choses. Ça recouvre, ben, si je suis mariée, que j'ai des enfants, mes biens, c'est quoi mes biens? Mes biens intérieurs et extérieurs. Alors, il y a mes qualités. Il y a mes grands désirs, ça c'est un peu les biens intérieurs, vous voyez. Il y a mes bonnes actions, mes sacrifices, tout ça. Mais les biens extérieurs, ben, il y a vos enfants, il y a vos petits-enfants, il y a vos relations, il y a tout ce qui vous tient à cœur, tout ce qui fait votre vie. Mais vous voyez, on est encore dans voilà, ce qui est bon. Et ensuite, on dit donc, vous laissant un entier et plein droit de disposer de moi, là, on se dit, ouais, Marie peut disposer de moi, peut se servir de moi, elle peut m'utiliser comme témoin pour faire grandir le royaume de Dieu. Vous voyez? On peut lire ça comme ça, et ça veut dire ça. Mais de disposer de moi et de tout ce qui m'appartient sans exception, selon votre bon plaisir, à la plus grande gloire de Dieu dans le temps et l'éternité. Je me suis arrêtée, vous voyez, en pensant à ce carrefour, à cette phrase, tout ce qui m'appartient.
Alors, ben, tout ce qui m'appartient, c'est tout ce qui m'appartient. D'ailleurs, il vaut mieux s'en délester. Mais dedans, il n'y a pas seulement vos bonnes actions, il n'y a pas seulement ce que vous aimez chez vous, vos qualités, vos talents, tout ça. Il y a tout ce qui vous appartient. Il y a aussi votre misère, votre pauvreté, vos défauts, vos limites humaines de caractère, tout ça, ce que vous n'arrivez pas à changer. Il y a aussi notre péché. Ah, il est bien à moi, mon péché. Hein. Ça m'appartient. Voyez? Donc, finalement, c'est pas mal de donner tout ça à la Sainte Vierge. Pourquoi? Parce qu'elle va pouvoir en disposer selon son bon plaisir pour la plus grande gloire de Dieu et notre plus grande gloire, j'allais dire aussi en Dieu. Et ça, c'est énorme, voyez? Parce que la Sainte Vierge ne disposera pas seulement de vos qualités, de vos talents, de vos bonnes actions. Ça aussi, hein, et c'est très important, mais ça c'est un peu évident, vous voyez. Donc je voudrais insister sur le fait qu'elle va disposer aussi, et ça c'est le génie d'une maman comme Marie, elle peut faire de nos infirmités, fragilités, limites, faiblesses, quelles qu'elles soient, corporelles, intérieures, psychologiques, psychiques, affectives. Nos blessures, nos erreurs de parcours, ce qu'on regrette dans notre vie, et y compris notre péché et les conséquences de notre péché, Sainte Vierge, on peut lui donner le droit d'en disposer totalement pour qu'elle fasse servir tout ça, et surtout ça, surtout tout ce qui est mal finalement, vous voyez, tout ce qui est difficile, douloureux dans nos vies, elle peut le faire servir à la gloire de Dieu? Eh bien oui. Ce matin, on a lu dans l'Épître aux Romains, chapitre 8, cette phrase si importante, magnifique. Avec ceux qu'il aime, Dieu fait tout concourir à leur bien. Tout, c'est tout. C'est la même idée, voyez? Marie, par la puissance que Dieu lui donne, c'est celle de Dieu en elle, voyez? Elle peut tout faire concourir à notre bien. Dieu peut tout faire concourir à notre bien, y compris le péché. Ça, c'est quand même très important de l'entendre. Ça reprend un peu ce qu'on a entendu aussi ce matin, voyez? Le mal n'est jamais un absolu, n'a jamais la. Le mal n'a pas la victoire, n'a pas, ne prendra jamais le dessus sur le bien et sur l'amour de Dieu, jamais. Donc, vous voyez, ça, c'est concret. Lorsque vous dites cette formule ou une autre formule de consécration, ou la vôtre d'ailleurs, avec vos mots à vous, eh bien, pensez bien que lorsque vous donnez votre vie, tout ça à Marie, ben, donnez tout. Tout ce qui fait votre vie, et vraiment tout. Et que avec cette foi, cette confiance que Marie est capable, vraiment capable, de faire tout concourir à votre bien et à la plus grande gloire de Dieu. Donc ça, c'était un peu pour illustrer cette attitude de la confiance filiale. Vous voyez? Le petit enfant, tout petit, il a couru, il est tombé dans la boue, il va voir maman. Il n'a pas peur de maman. Il n'a pas peur de la réaction. Il a pas peur d'être puni quand il est tout petit. Vous voyez? Il y a cette confiance. Je viens de tomber, je me suis salie, voilà. Je cours vers maman. Ben, maman, elle va faire un bisou, elle va faire un bobo qui guérit tout. Pas un bobo, un mimi qui guérit tout. Et puis elle va me changer, et puis je serai propre. Il n'y a pas de problème, quoi. Puis je serai encore plus beau après. Vous voyez? Bon. Cette attitude de confiance filiale, voyez, elle est vraie avec Marie et elle nous apprend à le vivre avec le Seigneur. Je voudrais évoquer encore un aspect, c'est le fait que vivre en enfant de Marie, c'est, on vient un peu de le dire, c'est dans tous les domaines de ma vie. Donc là, je vais être rapide, mais concrètement, ça veut dire quoi? Tous les domaines, ben, c'est tous les domaines. De temps en temps, pas forcément chaque jour, mais peut-être dans le cadre d'un pèlerinage comme celui-ci, où c'est bien de temps en temps de s'arrêter. Et puis,
Il y a aussi des choses qu'on peut faire quotidiennement parce que c'est des réflexes que vous pouvez prendre. C'est par exemple de visiter votre agenda avec Marie. De voir, revoir mes loisirs avec Marie. Faire le tour de votre maison avec la Sainte Vierge de temps en temps. Alors ça peut être l'occasion de différentes choses, hein. On peut faire le tour de sa bibliothèque. Est-ce que tout ce qui est dans ma bibliothèque, qu'est-ce qu'elle en pense Marie? Faire le tour de ma vidéothèque. Bon, est-ce qu'il n'y a peut-être pas des films à... Est-ce que tout est... Voilà. Et dire à Marie, mais qu'est-ce que tu en penses? Voyez? Vous allez faire des courses, vous devez vous acheter une nouvelle robe pour les dames. Eh bien, faites-le avec Marie. C'est génial de s'habiller avec la Sainte Vierge. Ouais, c'est vraiment. Hein, c'est la plus belle des femmes. Elle s'y connaît. Donc voilà, je veux prendre soin de moi, c'est bien. Hein, et bien, avec Marie. Bon, c'est valable pour tous les domaines de votre vie, vous voyez. Alors ça peut être de temps en temps une vraie pause. Et là, je regarde des choses, je fais un peu un examen comme ça avec Marie de différentes choses. Et ça peut être des choses beaucoup plus quotidiennes. Le matin, confiez vos... Alors ça dépend, il y a ceux qui sont à la retraite, ceux qui sont dans le travail professionnel, mais je vais confier mes rencontres à Marie. Je vais choisir peut-être de ne pas tout planifier, de me laisser surprendre. Vous avez un entretien, vous avez une rencontre difficile, un coup de téléphone, vous savez que ce n'est pas facile pour vous de parler avec tel membre de votre famille, etc. C'est très très simple. Juste avant de commencer, vous dites à Marie, Marie, passe devant. C'est aussi rapide que cette petite phrase. Marie, passe devant. Et vous verrez que ça change les choses, de faire les choses avec Marie. Ça, c'était un peu, j'ai brièvement brossé un peu les domaines de notre vie. Mais c'est beaucoup bien plus large, hein, relationnel, familial, professionnel, ma vie physique, ma vie spirituelle aussi, hein, bien sûr, évidemment. Vous allez à l'adoration, par exemple. Allez-y avec Marie. Comme ça, si vous vous endormez, si vous vous êtes ennuyé, si c'était sec, c'est pas grave. Voyez? Faites-le comme un enfant avec Marie. Vous communiez, mais communiez toujours avec Marie. Parce que... Enfin, vous, je sais pas, mais moi, bah voilà, entre les distractions à la messe, le fait que je me suis pas préparée, que je suis arrivée en courant à la messe, que je suis même arrivée en retard, que j'ai pas la tête à ce que je fais, etc. Mais alors que ce qu'on fait quand on communie, c'est, il n'y a pas plus grand. Bon, ben voilà, nous on est comme ça, on est limité. Eh bien, communiez avec Marie. Lorsque vous êtes dans la procession de communion. Vraiment, dites à la Sainte Vierge, Marie, viens recevoir Jésus en moi. Ou trouvez votre phrase à vous. Ça, voilà, avant de dire Amen, Marie reçoit Jésus avec moi, reçoit Jésus en moi. J'allais dire, il sera bien reçu comme ça. Non, mais voyez, Marie, mais c'est vrai, Jésus, il est très content de venir en nous. Bah, vous. Si vous recevez Jésus avec Marie, ben voilà. Vous voyez, c'est des choses très simples, apparemment, mais c'est ça la vie filiale, la vie, je vis avec ma mère du ciel, réellement. C'est pas forcément senti, encore une fois, mais c'est concret et c'est quotidien. La Sainte Vierge, je pense qu'on fait sa joie lorsque on lui donne l'occasion d'exercer sa maternité. Et puis, une autre chose aussi, la plus grande joie de Marie. Marie, c'est pas une mère, elle a pas les défauts possibles, hein, de la maternité, une mère qui peut être bon, un petit peu trop sur ses enfants, etc., etc. Hein, bon, Marie, c'est Marie. Donc, elle est l'Immaculée. Elle n'a pas les travers et ce que, oui, les défauts, je dirais aussi, qu'a pu donner le péché originel en nous, hein, tout ce qui est de l'ordre de la convoitise. Donc, on peut aussi, c'est vrai, on peut des fois prendre ses enfants, être trop sur eux. Bon, ce n'est pas le cas de Marie.
Marie, c'est nous qui l'intéressons, c'est pas elle. Et puis, c'est Dieu qui l'intéresse. Marie, elle est toute relative à Dieu, depuis sa conception immaculée. Donc, si vous voulez, ça c'est une objection qu'on entend souvent. Si on a autant la Sainte Vierge en notre vie, ben oui, mais Jésus et Dieu, est-ce qu'on prend pas, elle prend pas la place de Dieu? Alors là, franchement, enfin, c'est une réponse qui n'est pas théologique, mais alors vraiment, ne vous faites aucun souci. Marie, Grignon de Montfort nous dit, lorsque nous disons Marie, Marie crie Dieu. Vous priez Marie, dans le cœur de Marie, c'est un écho au cœur de Dieu tout de suite. Vous ne prendrez rien à la gloire de Dieu, à la gloire de Jésus, à l'amour que vous devez, que nous devons bien sûr à Dieu, à Jésus, en honorant Marie, en la prenant dans votre vie, jamais. Jésus, il est heureux, il nous a donné sa mère, il sait pourquoi. Il est heureux que nous passions par sa mère. Je fais une autre parenthèse qui est importante. On pourrait se poser la question, est-ce que c'est nécessaire de passer par Marie ? Moi, je réponds oui. Je réponds oui, ça ne veut pas dire que c'est toujours conscient. Mais Marie est nécessaire à notre salut. Alors, pas d'une nécessité absolue. C'est-à-dire, Dieu aurait pu faire autrement. C'est ça. Évidemment, Marie n'est pas nécessaire dans l'absolu, elle ne s'impose pas à Dieu. Mais elle est nécessaire, ce qu'on appelle en théologie, d'une nécessité hypothétique. Je vous explique. C'est la nécessité selon l'hypothèse, c'est la nécessité selon laquelle, parce que Dieu l'a voulu ainsi, selon le plan de Dieu, selon le dessein de Dieu, oui, la maternité de Marie est nécessaire. Voyez, Dieu l'a voulu. Donc, de ce point de vue-là, elle est nécessaire. Alors, rassurons-nous, la Sainte Vierge, elle est notre mère à nous qui sommes là, qui l'aimons, qui sommes conscients qu'elle est notre mère. C'est une très grande grâce. Mais elle est aussi la mère de ceux qui ne le savent pas. Elle est même la mère de ceux qui la rejettent, peut-être. Et ça, c'est très facile à comprendre. Par volonté de Dieu, dans le plan de Dieu, Marie est la mère de tous les hommes que Jésus est venu sauver. Et du coup, ça, j'allais dire, personne ne peut rien y faire. Les mamans parmi nous comprendront très bien. Vous êtes la mère de vos enfants, de ceux qui en sont très contents, avec qui ça se passe très bien, mais aussi de ceux qui peut-être un jour, ça peut arriver, disent « je ne peux plus te voir, tu n'es plus ma mère ». Bah non, tu es toujours ma mère. On peut toujours dire « tu n'es plus ma mère ». Ce n'est pas possible, vous voyez ? C'est du même ordre. La maternité, de ce point de vue-là, c'est une réalité, j'allais dire presque divine, c'est une des réalités humaines avec la paternité, qui vient de Dieu, clairement. On voit bien qu'il y a quelque chose qui ne dépend pas de nous. Bon, c'est d'autant plus grave ce que nous vivons dans notre société. On voit bien qu'on touche, je fais une petite parenthèse, mais toucher à la maternité, à la paternité, à la procréation, etc., au lien, c'est quoi une père, c'est quoi une mère, c'est quoi d'avoir... En fait, on touche à Dieu, on touche à l'ordre de Dieu, voyez, bon, je ferme la parenthèse. Mais pourquoi je disais ça? Oui, la nécessité. Est-ce que Marie est nécessaire? Oui, elle est nécessaire. Elle est médiatrice de grâce parce que Dieu l'a voulu. Et donc, je disais ça pour dire que Marie ne prend jamais rien à Dieu. En passant par Marie, vous glorifiez Dieu. Vous faites ce que Dieu a voulu, voyez. Au contraire, on rentre dans ce plan de Dieu. Et encore une fois, on voit dans les temps que nous vivons une accélération, d'une certaine manière, du plan de Dieu.
Nous, on sait hein, vers quoi on va. Hein. La victoire, le triomphe de l'amour de Dieu, hein, qui passera par le triomphe du cœur immaculé de Marie. Vous voyez ? Ça, c'est dans le plan de Dieu. Et c'est pour ça que la présence maternelle de Marie dans notre monde, dans les lieux d'apparition, est un signe donné par Dieu, un signe des temps pour nous, qui est donné par Dieu. J'ai abordé tous les domaines de notre vie tout à l'heure en disant, voilà, vous pourrez vous-même hein, vous amuser à vous dire, voilà, est-ce que vraiment, en fait, Marie, elle a le droit d'être dans tous les domaines de ma vie hein? Donc mes relations, mes loisirs, tout. Voilà. Et un autre aspect qui est intéressant, c'est plus le rapport au temps. Marie est présente dans toutes les étapes de notre vie. Et je ne vais pas énormément développer, mais lorsque l'on prie le « Je vous salue Marie », on dit bien à Marie, Sainte Marie, Mère de Dieu, prie pour nous, pauvres pécheurs, maintenant et à l'heure de notre mort. Alors il y a le maintenant. Le maintenant, ça reprend un peu ce qu'on vient d'évoquer. Hein. Maintenant, maintenant. Prie pour moi maintenant, dans ce que je vis, d'heureux, de joyeux, de réussite, d'exaltant, mais aussi d'épreuves, d'échecs, de souffrance, de découragement. Prie pour moi maintenant. Et c'est concret. Et encore une fois, Marie, dans la gloire, est capable d'être présente à ce que nous vivons ici et maintenant. Donc, maintenant et à l'heure de notre mort. Et ça, ben moi, je trouve que c'est magnifique comme prière. L'heure de notre mort, on ne la connaît pas. On n'en parle pas assez. C'est un des moments les plus importants de notre vie. En même temps, on n'a pas énormément de prise dessus, clairement. Et c'est du coup, je pense, très important de consacrer à Marie, de temps en temps, voyez, consciemment, l'heure de notre mort. Pourquoi ? Parce qu'on ne sait pas de quoi sera faite notre mort. Elle peut être soudaine, elle peut être... voilà. Sans préparation, avec une préparation. Elle peut être dans une situation où on est conscient et aussi on peut être inconscient. Donc vous voyez, l'heure de notre mort, c'est l'acte, un des actes les plus importants de notre vie parce que c'est le dernier acte que nous ferons. C'est un acte, la mort. En même temps, ça prend des formes qu'on ne choisit pas. D'où l'importance de dire à la Sainte Vierge, eh ben, Je te confie, je te consacre l'heure de ma mort. Elle sera ce qu'elle sera, et elle sera quand elle sera. Mais, vous voyez, on n'en parle pas assez de la mort, mais c'est super important, la mort. Parce que bon, la mort, c'est enfin la vie. Hein. La mort, c'est enfin la vie. Hein, pour nous qui sommes chrétiens, ça n'empêche pas qu'on a le droit d'avoir peur de la mort. Réflexe naturel, je dirais. On n'est pas fait pour la mort. Donc, la mort, nous... voilà. Il y a une répulsion de notre nature à la mort. Voyez ? Donc, il ne faut pas s'en vouloir si on a peur de la mort, si on appréhende la mort, etc. Mais justement, d'autant... C'est quelque chose à vraiment donner à Marie. Enfin, voilà. C'est un peu... je termine un peu avec ça, parce que finalement, la mort, c'est la fin. Enfin, c'est le début. Donc, mais je pense que c'est important de penser à sa mort, mais d'y penser avec Marie, voyez. Et on n'a pas à avoir peur, du coup. On n'a pas à avoir peur. Marie, elle sera là à l'heure de notre mort, quelle que soit la forme que va prendre notre passage. Hein. La mort à cette vie terrestre, c'est une bonne nouvelle, la mort, hein, vous savez. Ceux qui rêvent d'immortalité à la manière... des transhumanistes, etc. Mais c'est d'une tristesse mortelle. Ils rêvent d'une immortalité terrestre, mais c'est mortel, quoi. Hein ? Une immortalité... Enfin, franchement, si on vous propose un jour d'être immortel sur cette terre, dites non, parce que... Mais, vous voyez, c'est très important de réaliser ça, parce qu'on vit dans cette ambiance, quand même. Mais c'est mortel, l'immortalité qu'on nous promet sur la terre. C'est mortel.
D'ailleurs, la souffrance, les limites, tout ça, mais on n'est pas fait pour ça. Hein? C'est autre chose que la vie éternelle que nous promet Dieu, hein? Qui passe par la mort, qui du coup, de ce point de vue-là, est une bonne nouvelle. C'est une bonne nouvelle. Mais il faut voir la mort, bien sûr, comme ce passage, qui en fait est une naissance. Passage, vous savez, l'accouchement. Hein? La mort, c'est un peu de l'ordre de l'accouchement. Donc, de fait, ça peut être ça peut entraîner des souffrances, une agonie, des angoisses, tout ça, oui, comme un accouchement. Mais plus vous serez petit dans le cœur de Marie, je dirais pas que plus l'accouchement sera facile. C'est pas forcément ça. La petite Thérèse, hein, vous savez, hein, elle a vécu une agonie très difficile, hein, très très difficile. Ça n'empêchait pas tout ce qu'on a dit avant de sa relation avec Marie. Marie va pas nous épargner l'épreuve, elle va pas nous épargner l'angoisse, c'est pas ça. Hein. Mais avec elle, on sait que tout est pour la plus grande gloire de Dieu. Ça se vit dans la foi. Ça se vit pas toujours dans la sensibilité, dans les sucreries, mais on peut être sûr d'arriver à bon port. Je voudrais terminer sur cette dimension de la mort, sur l'heure de notre mort bienheureuse. Hein? Si on s'est préparé toute notre vie, chaque jour, à être ces tout petits enfants, bah, le passage, il se fera plus facilement. Hein? La petite Thérèse, je termine avec elle, même si on est ici à Lourdes, Bernadette ne démentirait pas la petite Thérèse. Vous connaissez sa dernière poésie, peut-être? Thérèse a écrit beaucoup de poésie. Elle a écrit une dernière poésie quelques mois avant de mourir. Et sa dernière poésie, c'est très significatif. Hein. C'est entièrement sur la Sainte Vierge. Donc, c'est une poésie très longue dans laquelle elle relie finalement toute la vie de Marie. Et puis, elle en tire les conséquences pour elle, pour sa vie intérieure, sa vie spirituelle, sa vie relationnelle. Elle contemple Marie dans tous ses mystères, c'est magnifique, hein, très très profond. Et alors à la fin, ben, elle contemple Marie à la fin, hein, dans ce passage vers la gloire. Voilà ce que Thérèse dit. C'est la dernière ou l'avant-dernière strophe. Où elle pense elle-même à son passage qui va bientôt arriver. Elle est très malade. Hein. Elle n'est pas dans les. C'est une période de sa vie. Elle n'est pas vraiment dans les choses agréables, Thérèse. Hein. C'est la nuit de la foi. C'est l'obscurité. Elle mange à la table des pécheurs. Elle est tentée par le doute. Elle est tentée par le démon. Elle est tentée même, j'allais dire, par le suicide à cause des... Enfin, elle le dira elle-même. Hein. Elle a dit à l'une de ses sœurs, ne laissez pas certains médicaments à proximité des malades. Quand on souffre ce que je souffre, on serait capable de tout. Donc, elle n'a pas d'idée suicidaire au sens qu'elle désire la mort, mais voyez, la souffrance, elle a connu, physique et intérieure. Et pourtant, voilà ce qu'elle chante encore. Bientôt, je l'entendrai, cette douce harmonie. Bientôt, dans le beau ciel, je vais aller te voir. Toi qui vins me sourire au matin de ma vie, viens me sourire encore, mère, voici le soir. Je ne crains plus l'éclat de ta gloire suprême. Avec toi, j'ai souffert et je veux maintenant chanter sur tes genoux. Marie, pourquoi je t'aime et redire à jamais que je suis ton enfant.

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2: Il commande avec autorité et puissance aux esprits impurs et ils sortent. Luc 4, 36.

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1: Chers amis, le moins que l'on puisse dire, mais attention, à la suite du Christ, c'est que les apôtres sont sacrément chanceux. En effet, ils voient de leurs yeux ce que des générations de Juifs pus ont espéré et n'ont pas vu, à savoir la personne du Messie, le Fils bien-aimé du Père, la deuxième personne de la très sainte Trinité. Ils sont donc de grands privilégiés, bien plus gâtés par le ciel que les prophètes et les rois. Les apôtres étaient-ils conscients de la grâce qui leur était faite? Je crois devoir répondre plus ou moins. Comme les parents de la Vierge d'ailleurs, Anne et Joachim, les saints protecteurs du Québec, dont c'est la fête aujourd'hui et qui ont eu le bonheur d'avoir pour fille la créature la plus belle, c'est pas la peine d'insister, la plus enchanteresse, la plus parfaite, appelée par le ciel à devenir pas moins que la mère de Dieu. C'est d'ailleurs en vue de cette mission unique et universelle que Marie a été façonnée dans la perfection. Eh bien, en ce beau jour où le Québec célèbre la mémoire des parents de la Vierge, laissez-moi rappeler que les chiens ne font pas des chats. Si Marie est si unique, c'est évidemment en raison de son être immaculé, le mâle n'ayant pas eu le droit de l'atteindre. Mais c'est aussi parce qu'elle a eu des parents exceptionnels. On ne peut pas penser autrement. Dieu n'a pas demandé à n'importe qui de mettre au monde la Vierge Marie. Qui ne le sait? L'écrin doit être du niveau du diamant. Marie est donc la fille de parents admirables. L'Évangile ne nous dit rien sur la naissance de Marie et sur ses origines, mais la tradition ne reste pas silencieuse à ce sujet. Elle nous apprend que Marie est de descendance royale de la famille de David par son père Joachim. Il semblerait aussi, et c'est un scoop que je vous donne aujourd'hui, que Anne, femme de Joachim, avait une sœur Ismérie, un bien joli prénom, qui donna naissance à Élisabeth, la mère de Jean-Baptiste. Et c'est ainsi que Marie est devenue la cousine d'Élisabeth. Si nous suivons ce que nous appelons la tradition, c'est-à-dire que si nous accordons notre confiance aux événements que les communautés chrétiennes ont gardés précieusement en leur mémoire, comme on garde fidèlement des souvenirs de famille communiqués de cœur en cœur, nous découvrons alors que Sainte Anne, la mère de Marie, se serait mariée trois fois, à chaque fois évidemment à la suite d'un veuvage. Alors là, tenez-vous bien au bastingage du navire. De sa première union avec Joachim est donc née notre Mère Céleste, la Vierge Marie. À la mort de Joachim, Anne aurait épousé Cléophas, avec lequel elle aurait eu une autre Marie, qui elle, en se mariant, vous me suivez bien, aurait mis au monde des fils, dont Jacques le Mineur, Simon et Jude. Et puis à la mort de Cléophas, que voulez-vous, cette Anne ne peut vraiment pas vivre toute seule, et on la comprend, elle épouse un certain Salomé, duquel naîtra une autre fille, qui, c'est incroyable, donnera naissance à Jacques le Majeur et à Saint Jean, l'ami du Christ. Donc, si tout cela est vrai, nous sommes obligés de reconnaître que la rédemption du monde est une affaire de famille. Notre Sainte Anne est donc la grand-mère de cinq apôtres, et Marie est leur tante, et Jésus leur cousin. Pourquoi pas? Quoi qu'il en soit, comme nous le savons, tous nous sommes frères. Nous descendons par Adam du même lignage. Et si de plus nous mettons en pratique la parole de Jésus, nous pouvons devenir mieux que ses cousins, sa mère, ses frères, ses sœurs. C'est lui qui l'a dit. Aujourd'hui, nous devons prier particulièrement pour le Québec, dont je garde un souvenir ému après le merveilleux voyage que je viens d'effectuer chez vous. Je prie pour l'avenir de Dieu en votre pays et pour tous les habitants de votre terre, béni par le ciel depuis sa fondation. En découvrant le Québec au mois de mai dernier, j'ai été bouleversé, je vous l'avoue, par votre sens de l'accueil et donc par votre bonté. Puissiez-vous, au-delà de toutes les tensions idéologiques qui secouent votre pays, accueillir le Christ dans vos vies. Et gardez au cœur le grand désir de le faire connaître à ceux qui l'ignorent ou qui ne savent plus que l'Évangile vécu est la source du bonheur humain. Quand on aime un être, on le valorise, n'est-ce pas? On parle de lui, on veut qu'il soit estimé. Aussi, faisons aimer le Christ par notre propre témoignage de vie et disons haut et fort notre joie de croire en Dieu. L'église des catacombes, c'est normalement terminé. Il faut vouloir que tous les enfants du Québec et de la France et du monde soient baptisés et vivent de l'amour de Dieu en attendant de le voir un jour après la mort dans la gloire la plus inouïe qui soit. Oui, il faut rêver grand, avoir une âme missionnaire et vouloir que toute la terre et ses habitants se tournent vers notre Père du ciel et vivent dans sa belle lumière. Que la bénédiction de Dieu tombe maintenant sur le Québec, au nom du Père et du Fils et du Saint-Esprit. Amen.

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2: La pierre qu'ont rejetée les bâtisseurs est devenue la pierre d'angle. C'est là l'œuvre du Seigneur, la merveille devant nos yeux. Marc 12, 10, 11.

Miséricorde, source de la joie. Alors, je voudrais simplement introduire ces propos de ce matin en reprenant les propos du pape Benoît XVI. Parmi ses derniers propos, avant qu'il ne se retire de sa charge d'évêque de Rome, et donc de la charge qui était la sienne, dans sa dernière intervention, sa dernière audience, vous savez, du mercredi, il dit ceci, enfin, entre autres, mais il dit « Je voudrais que chacun se sente aimé de Dieu qui a offert son Fils pour nous et qui nous a montré un amour sans limite. Je voudrais que chacun ressente la joie d'être chrétien. » C'est d'une extrême simplicité. Donc les souhaits, c'est presque son dessein, le souhait du pape à cette étape de sa vie et puis à cette étape de la vie de l'Église. Hein, je voudrais que chacun se sente aimé de Dieu, que chacun ressente la joie d'être chrétien. Alors c'est ce que je souhaite pour chacun d'entre vous et c'est ce que nous allons demander au Seigneur. Voilà, mon propos est assez simple. Voilà. Alors toujours en guise d'introduction, vous savez, je suis très pape. Vous allez voir, je voudrais vous citer par contre un autre propos du pape François lors d'un de ses, en fait, de sa première homélie publique. Intéressant, la petite chapelle Sainte-Anne. Il a surpris tout le monde. Il dit « Pour moi, je le dis humblement, c'est le message le plus fort du Seigneur, la miséricorde. Mais lui-même l'a dit, je ne suis pas venu pour les justes se justifient tout seuls, moi je suis venu pour les pécheurs. Le Seigneur ne se fatigue jamais de pardonner, jamais. C'est nous qui nous fatiguons de lui demander pardon. Et demandons la grâce de ne pas nous fatiguer de demander pardon, parce que lui ne se fatigue jamais de pardonner. Demandons cette grâce. » Premier propos du pape, première intervention dans la première homélie. Alors je vais vous en citer un autre, ça va ? C'est François qui cite Jean-Paul. C'est assez bon, il y a des passages aussi. Je ne sais pas si vous avez lu la lettre, la joie de l'évangile. Il y a des moments où c'est Jean-Paul qui cite, c'est François qui cite Benoît. C'est très intéressant. Alors là, c'est le pape François qui cite Jean-Paul II. C'était l'intuition du pape Jean-Paul II. Il eut du flair. Nous sommes dans le temps de la miséricorde. Pensons à la béatification et à la canonisation de sœur Faustine. Ensuite, il a introduit la fête de la miséricorde. Il a avancé peu à peu. En regardant l'avenir, il disait « Que nous apporteront les années qui s'ouvrent devant nous? Quel sera l'avenir de l'homme sur la terre? Nous ne pouvons pas le savoir. Il est toutefois certain qu'à côté de nouveaux progrès, il ne manquera pas, malheureusement, les expériences douloureuses. » Il n'y a qu'à regarder ce qui se passe aujourd'hui. Hein. Je ne sais pas si vous regardez ce qui se passe dans le monde. Et il ajoute, « Mais la lumière de la miséricorde divine éclairera le chemin des hommes du troisième millénaire. » La clé, ça ne sortira pas autrement. Hein. Personnellement dans nos vies, comme dans la vie de l'Église, comme dans la vie du monde, que ferons-nous sans la miséricorde? Qu'est-ce que vous ferez dans votre vie sans elle? Alors, je voudrais méditer avec vous, modestement, sans prétention particulière, la miséricorde de Dieu. Alors, qu'est-ce que c'est que la miséricorde? Ou plus exactement, j'allais dire, mais je donne déjà la réponse, enfin, Jésus est la miséricorde de Dieu. C'est-à-dire, pour nous, chrétiens, la miséricorde, c'est une personne, c'est quelqu'un. Alors, qu'est-ce que la miséricorde?
J'essaye de vous le dire de manière très rapide et très précise, mais je pense à un passage de l'Écriture dans Osée. Vous savez, le prophète Osée, vous savez, en fait, la miséricorde, c'est le cœur de Dieu qui se penche vers la misère humaine, donc vers sa souffrance et son péché. Mais je vous cite le livre d'Osée. « J'ai aimé Israël dès son enfance. » Et pour le faire sortir d'Égypte, j'ai appelé mon fils. C'est moi qui lui apprenais à marcher, en le soutenant de mes bras. Et il n'a pas compris que je venais à son secours. Je le guidais avec humanité par des liens de tendresse. Mais ils ont refusé de venir à moi. Vais-je les livrer au châtiment ? Non, mon cœur se retourne en moi et le regret me consume. Je n'agirai pas selon l'ardeur de ma colère. Mon cœur s'est retourné en moi. C'est Dieu qui parle. Je suis venu vers eux pour leur apprendre à marcher, pour les soutenir. Et ils n'ont pas voulu. Mais mon cœur s'est retourné en moi. Ça, la miséricorde. Pour le dire autrement, je cite le pape François parce qu'il est assez bon. Il a des formulations assez remarquables, en tout cas assez pédagogiques. Il dit « La miséricorde est une lueur d'amour et de tendresse. C'est la caresse de Dieu sur la blessure de nos péchés. » Donc c'est la tendresse de Dieu, la douceur de Dieu sur la blessure de nos péchés. En réalité, et je ne veux pas trop m'étendre parce que je veux aller plus loin, mais la miséricorde, au fond, c'est une personne. La miséricorde, c'est Jésus lui-même. Jésus n'est pas simplement venu nous parler de la miséricorde, il nous en parle. Il n'est même pas venu simplement pour poser des actes de miséricorde au sens qu'il guérit, qu'il pardonne. Plus, il est lui-même, sa personne, sa vie, la miséricorde de Dieu. Et quand nous le regardons, mais pour le regarder, il y a un petit exercice qu'il faut faire, c'est arrêter de se regarder soi-même. Et moi, je vous propose pour la session, là, pendant quelques jours, vous arrêtez de vous regarder vous-même, c'est fatigant, surtout pour les autres d'ailleurs. Et vous regardez, mais vous le regardez, ça, quelques jours. Et puis vous le regardez, c'est pas compliqué, hein. Et puis vous vous approchez, ou plus exactement, vous laissez s'approcher. Et vous serez visité par la miséricorde de Dieu. Vous savez, qui est Jésus ? Le connaissez-vous vraiment ? Jésus ne se réduit pas au sentiment que vous en avez. L'Écriture ne se réduit pas à l'interprétation que vous en avez. Je vous cite là encore Benoît XVI, un peu de catéchisme ça. La complaisance de Dieu, c'est aussi une dimension de la miséricorde, la complaisance. C'est-à-dire qu'il y a une bienveillance de Dieu à notre égard, naturelle. D'ailleurs, si je vous propose un chemin de bonheur, c'est la bienveillance a priori libère. Faites le choix de la bienveillance a priori à l'égard de tous, alors que nous, sans nous rendre compte en général, nous avons la méfiance a priori. Et ça nous bouffe. Alors je continue. La complaisance de Dieu se réalise de manière indépassable au moment de l'incarnation du Verbe. La parole éternelle qui s'exprime dans l'histoire du salut est devenue dans le Christ un homme. Je ne sais pas si vous avez mesuré. La parole est devenue un homme, né d'une femme. La parole ne s'exprime plus ici d'abord par un discours fait de concepts et de règles. Ici, nous sommes face à la personne même de Jésus, son histoire unique et singulière est la parole définitive que Dieu dit à l'humanité. À présent, la parole n'est pas seulement audible, elle ne possède pas seulement une voix. Maintenant, la parole a un visage. Qu'en conséquence, nous pouvons voir Jésus de Nazareth.
savez, je trouve que parfois dans l'Église et nous-mêmes, on parle beaucoup. Vous savez, la foi chrétienne, c'est pas du discours. La recherche de Dieu, c'est pas des concepts. Dieu s'est fait homme. Dieu, c'est quelqu'un qui a un visage, des mains. Et donc, quand nous voyons Jésus pleurer, quand nous voyons Jésus sourire, quand nous voyons Jésus regarder les gens, quand nous voyons Jésus angoissé, voilà, quand nous voyons Jésus qui a le sentiment profond d'être abandonné de Dieu, quand nous voyons Jésus mourir, nous voyons Dieu et nous voyons l'amour même, la miséricorde même. Donc la première démarche, c'est de le regarder. Quand vous lisez l'Écriture, regardez Jésus. Et arrêtez de passer vos temps de prière à essayer d'interpréter ce que Dieu veut vous dire. Regardez-le. Là, il vous parlera. Non, plus exactement, là, vous l'entendrez. Vous savez, dans l'Église, chez les chrétiens, on entend avec les yeux, pas seulement avec les oreilles. Je continue. Je voudrais vous inviter... Ça va ? En fait, je voudrais vous inviter, premièrement, à la suite de ce que je viens de dire modestement, à une rencontre. En fait, ici, pendant la session, mais c'est vrai dans la vie chrétienne, vous êtes invités, nous sommes invités à une rencontre. Parce qu'être chrétien, c'est pas compliqué, hein, c'est rencontrer le Christ et vivre avec lui. Vous savez, c'est de rencontre. Alors, je vais vous citer là aussi, parce que j'ai trouvé que c'était une manière, d'une formulation, comme il le dit beaucoup mieux que moi, je le laisse dire, mais c'est à ça que vous êtes invités, que nous sommes invités. Le pape François, dans Joie de l'Évangile, il dit « J'invite chaque chrétien, en quelque lieu et situation où il se trouve, à renouveler aujourd'hui même sa rencontre personnelle avec Jésus-Christ, ou au moins à prendre la décision de se laisser rencontrer par lui, de le chercher chaque jour sans cesse. Il n'y a pas de motif pour lequel quelqu'un puisse penser que cette invitation n'est pas pour lui, parce que personne n'est exclu de la joie que nous apporte le Seigneur. Celui qui risque, le Seigneur ne le déçoit pas. Et quand quelqu'un fait un petit pas vers Jésus, il découvre que celui-ci attendait déjà sa venue à bras ouverts. C'est le moment de dire à Jésus-Christ, c'est le pape qui parle, hein. « Seigneur, je me suis laissé tromper de mille manières. J'ai fui ton amour. Cependant, je suis ici une fois encore pour renouveler mon alliance avec toi. J'ai besoin de toi. Rachète-moi de nouveau, Seigneur. Accepte-moi encore une fois entre les bras, tes bras, rédempteur. » Cela nous fait tant de bien de revenir à lui quand nous sommes perdus. J'insiste encore une fois, Dieu ne se fatigue jamais de pardonner. C'est nous qui nous fatiguons de demander sa miséricorde. Celui qui nous a invités à pardonner 77 fois cette fois nous donne l'exemple. Alors, de ce propos du pape, je vais pointer deux choses, deux mots. Un, il dit, donc je vous invite à renouveler aujourd'hui même la rencontre avec Dieu. C'est aujourd'hui, maintenant. Vous savez, c'est biblique, hein. C'est maintenant le moment du salut. C'est maintenant. Et je sais pas, et nous avons du mal à nous convertir parce qu'en réalité, c'est toujours pour demain. Vous savez, c'est comme les régimes. J'ai pris des bonnes religions, je commence demain. Mais pour fêter ça, je fais un bon repas. Vous savez, c'est toutes les décisions qu'on prend de charité, les petites, qu'on va faire demain et qu'on ne fait jamais. Donc c'est maintenant. Maintenant, là. Quand je vous parle, maintenant. Aujourd'hui. Aujourd'hui même, tu seras avec moi dans le... C'est pas moi qui dis ça. Hein. Souviens-toi de moi. Aujourd'hui même, tu seras avec moi. Maintenant. Et pourquoi ? Parce que le bon larron a regardé Jésus en vérité. Alors que son copain à côté, il voit Jésus, mais il se regarde lui-même. Du coup, il accuse. L'autre point, donc aujourd'hui, ça va ? C'est même plus qu'aujourd'hui, c'est maintenant. Vous voyez, ne vous compliquez pas l'existence.
On a évoqué Pierre Goursat tout à l'heure. J'ai bien connu, je me rappelle, j'étais très jeune. Vous savez, Dieu réserve des surprises dans une existence. Je ne pensais pas me retrouver évêque à cette époque-là. C'était vraiment le moindre de mes soucis. Je m'inquiétais beaucoup de mon avenir, comme quoi j'aurais pas dû. Hein. Ou j'aurais peut-être dû d'ailleurs, enfin je sais pas. En tout cas, je dis à Pierre Goursat, je lui dis, mais écoute, puis qu'est-ce que je vais devenir, et qu'est-ce que je vais faire, et comment je vais le faire, et puis je ne vais pas y arriver. Et il me dit, écoute mon petit frère, si tu meurs tout de suite, là, dans 10 minutes, tu ne vas pas arriver devant le Seigneur en lui disant, oh, je ne sais pas ce que je devais faire, et puis si je devais faire ceci, il va te regarder, il va te dire, alors est-ce que tu m'aimes? Tu vas lui répondre, quoi? Maintenant. Mais vous savez, ça m'a fait un bien fou. Ça va? On continue. Je voudrais prendre un exemple. Alors, l'autre point, donc j'ai dit aujourd'hui, l'autre point, je voudrais, de ce petit texte, c'est celui qui risque, dit le pape. Je suis désolé, il y a un risque à prendre. Ça, c'est le problème de notre époque. Nous n'osons plus prendre de risques. On veut tout contrôler. Vous savez, même maintenant, on fait des... Vous savez, la télé, là, ils font des télé-réalités, ils font des machins, on fait des... Comment on appelle ça? Moi, je suis pas très doué, on va dans la jungle faire des trucs, mais de toute façon, il y a la caméra, on est entouré de toutes parts. On appelle ça l'aventure, tu parles. Et nous, on voudrait mener notre vie exactement de la même manière. Avant d'avancer, on voudrait que tout soit bordé. Et le Seigneur nous dit, tu prends un risque. Mais avec moi, celui qui risque ne sera pas déçu. Le risque veut dire qu'il y a un appel à la liberté, mais je vais y revenir. Je voudrais prendre un exemple. Donc une invitation, une rencontre, ça va ? Dans l'écriture. Alors j'ai dû choisir, parce que vous savez, il y en a des... Mais il faut choisir dans la vie.

pitié de moi. Jésus, et beaucoup le rabrouaient pour qu'il se taise, mais lui criait de plus belle, « Fils de David, aie pitié de moi !» Jésus s'arrêta et dit, « Appelez-le !» On appelle l'aveugle, on lui dit, « Confiance, lève-toi, il t'appelle !» Rejetant son manteau, il se leva d'un bond et vint vers Jésus. S'adressant à lui, Jésus lui dit, « Que veux-tu que je fasse pour toi ?» L'aveugle répondit, « Rabouni, que je retrouve la vue !» Jésus lui dit, « Va, ta foi t'a sauvé !» Aussitôt, il retrouva la vue et il suivait Jésus sur le chemin. Alors, petit commentaire. 1. Bartimée, là. Il est assis au bord du chemin, aveugle. Là, il est assis, il ne bouge plus, quoi. Fini. Ça, il y a beaucoup d'entre nous qui peuvent... Il y a des moments de la vie aussi. Vous savez, on est... On ne voit plus rien. Puis en lui, c'est une naissance, en plus. Plus aucun espoir, il ne bouge plus, il ne peut que simplement vivre de ce qu'on lui donne, quoi. C'est l'arrêt total. Ça arrive, hein. Puis celui qui pense que ça ne lui arrivera jamais, vous inquiétez pas, ça vous arrivera bien un jour. J'espère, en tout cas. Parce que ça oblige à aller plus loin, ou plus profondément, en tout cas. Et il est là. Et puis, Jésus passe, vous savez, il ne voit rien, lui, hein. Il entend la foule, alors... Et vaguement, on lui parle de Jésus, c'est vaguement, on vous a dit, il y a des trucs qui apparaissent, vous voyez, ce genre de choses, où la grand-mère qui te dit, il faudrait quand même que tu ailles au caté, quoi. Vaguement, là, vaguement, un bruit, il se dit quand même, petite lueur, dans l'arrêt complet, là, une petite lueur d'espérance. Et que fait-il? Ben, il fait quelque chose d'intelligent. Il se met, dit-on, il se mit à crier. À crier, hein. Jésus de Nazareth. « Aie pitié de moi ». Je reviendrai sur ce « Aie pitié de moi » parce qu'en réalité, c'est la vraie prière. La vraie prière, c'est « Sauve-moi, Seigneur. Aie pitié de moi. » Et alors, bien sûr, il y a toujours des gens pour lui dire, et puis dans notre vie, c'est pareil. Hein. Parce que nous, je pense, ça nous arrive. Hein. On se dit « Tiens, il y a un moment, il y a quand même une petite lueur. Là. Alors, je me mets tout d'un coup à crier un peu plus fort. » Et puis, il y a la foule. Et la foule lui dit « Écoute, arrête, tu nous fatigues. » Puis, il ne t'entendra pas, de toute façon. Puis il est occupé, puis il y a du monde, et puis tu n'es pas le seul. Que fait-il au premier obstacle? Nous, en général, au premier obstacle, on s'arrête. Ça ne marchera pas. Ben lui, qu'est-ce qu'il fait? Ben, il crie plus fort, et il a raison. Et je vous invite à crier plus fort. Mais vraiment, un pauvre a crié, dit l'Écriture, c'est les psaumes ça, le Seigneur entend. Mais je ne suis pas toujours sûr... que nous voulons vraiment qu'il nous réponde. C'est paradoxal. Hein. Je me souviens un jour ici, j'étais jeune prêtre, j'avais 25 ans. Là, à l'entrée de la basilique, j'avais rencontré un jeune homme et j'ai essayé de le convaincre. Il me disait qu'il était catho, pas catho, qu'il y croyait. Enfin, il y croyait, mais il y croyait pas. Enfin, il y croyait. Enfin. Et puis, je vais essayer de le convaincre. À bout d'arguments, je lui dis, écoute... Je vais à l'Eucharistie, là, tu viens avec moi si tu veux, moi je crois que le Seigneur est présent, et après tout, au lieu qu'on parle tous les deux, tu t'adresses à lui. Ah, il me regarde, il dit, ah bon? Je dis, tu viens avec moi? Il me dit, d'accord. Et on rentre dans la basilique, et tout d'un coup, il me dit, je ne sais pas si je vais venir. Je lui dis, mais pourquoi? Il me dit, t'as peur? Il me dit, non, j'ai pas peur, mais si ça marche... Et il ajoute, ah oui, mais je vais peut-être devoir changer des choses. Je dis oui. À mon avis, si ça marche, tu vas devoir changer des choses. Il n'avait pas envie que ça marche. Je continue. Le texte, toujours, on dit que, donc, il rejette, et la foule lui dit, viens, confiance, ça c'est le rôle de l'Église, hein. Confiance, il t'appelle. Et donc, on dit qu'il rejette son manteau. Je ne sais pas si vous imaginez, parce que le manteau, c'est tout ce qui lui reste. Hein. C'est sa protection. C'est sa seule sécurité. Et nous, nous voudrions nous approcher de Jésus, mais en gardant toutes nos sécurités. Toutes nos sécurités. Vous savez, je viens, Seigneur, mais je viens avec le manteau. Hein. Et lui, il se lève et il laisse son manteau. Mais pour un aveugle, laisser son manteau derrière lui, c'est un sacré risque. Hein. Parce qu'il est à peu près sûr de jamais le retrouver. Non? Alors, il va falloir lâcher quelques manteaux. Hein. Je suis désolé. Et il se retrouve face à Jésus. Et là, c'est étonnant. Il y a ce dialogue. Le Seigneur l'interroge. Et le Seigneur va lui poser une question.

qui a peut-être quelque chose d'indécent d'ailleurs. Que veux-tu que je fasse pour toi ? Il est aveugle, il vient de crier, prends pitié de moi. Et le Seigneur, alors qu'ils sont là, l'un en face de l'autre, en fait, le Seigneur va susciter sa liberté. Dieu ne fait rien dans nos vies sans nous. Il y a un moment, il nous demande, hein. Ah, tu veux que j'en fasse quoi ? Répondez pas trop vite. Hein. Non mais, allez voir dans l'Écriture, faites cet exercice, allez voir tous les moments où le Seigneur pose des questions. Le premier disciple, vous, qu'est-ce que cherchez-vous ? Qu'est-ce que tu veux que je fasse pour toi ? Mais tu veux quoi au fond ? Qu'est-ce que tu veux ? Ben, descendez au plus intime de votre cœur et répondez-lui, et faites attention, parce que Dieu fait ce qu'on lui demande. Que je vois. Va, ta foi t'a sauvé, donc il retrouve la vue, il ne revient pas, on pourrait insister. Et ça se termine par « il le suivait sur le chemin ». C'est-à-dire que le but de la guérison, ce n'est pas d'être guéri. Nous, on veut guérir pour guérir. Ce n'est pas illégitime. Hein. Dieu veut nous guérir pour qu'on se mette à sa suite. Et quand on dit « il le suivait sur le chemin va où, d'après vous ? À Jérusalem. Mais pour faire quoi ? Pour donner sa vie, pour le salut du monde. Donc il est guéri pour le suivre, pour aller mourir avec lui à Jérusalem. Pour la charité, si vous préférez. Ça va ? Je continue. Ça, c'est donc, je vous ai invité à une rencontre avec le Seigneur. Cette rencontre est une invitation, excusez-moi, c'est à vivre une conversion. Je m'explique. Je veux être assez direct, excusez-moi, parce que j'ai peu de temps, puis il faut que je respecte le temps en plus. D'ailleurs, je ne sais même pas quelle heure il est. Vous me direz, hein ? Non, ça va. Ça va ? Donc, cette rencontre est une invitation à la conversion. C'est-à-dire que, comment dire, la conversion, en réalité, est la prise de conscience, alors, je vous le fais en bref, de notre ingratitude. Je vais m'expliquer. Vous savez, on ne se convertit pas en s'introspectant continuellement, en disant, ah, il faut que je change ça, puis il faut que je change ça. Moi, ça fait 50 ans, comme non, pas 50 ans, 40, que je me dis, il faudrait que je change. Puis j'y arrive pas. Enfin, j'essaye, hein. En fait, on se convertit autrement. On se convertit en regardant le Seigneur, en découvrant son amour. C'est en découvrant qu'on est aimé, en se laissant aimer, qu'on se convertit. Ça rejoint le message de Paray, ici, puisqu'on est à Paray. C'est vrai que les apparitions, alors, je suppose qu'on vous en a parlé en long et en large, mais les apparitions sont résumées par cette petite phrase de Jésus à Marguerite Marie, « Voici ce cœur qui a tant aimé les hommes et qui, en retour, ne reçoit que des ingratitudes. » Et puis, un petit bout qu'on oublie toujours, en particulier de ceux qui me sont consacrés. Bon, je ne vais pas trop m'étendre, mais il y a deux aspects fondamentaux dans ce message, ou peut-être trois. Le premier, donc, c'est l'affirmation et le rappel très fort de l'amour de Dieu passionné pour l'humanité et pour chacun d'entre nous en particulier. Jusqu'à la croix. Mais la pointe du message, c'est pas ça. La pointe du message, c'est « Mais en retour, il ne reçoit que des ingratitudes. » Vous savez ce que c'est que l'ingratitude ? C'est un mot qui n'est plus à la mode. Hein. L'ingratitude, c'est, je vous donne un exemple, c'est la maman qui aime son enfant. On va prendre l'adolescent. Alors je sais bien qu'aujourd'hui, on peut être adolescent jusqu'à 90 ans, mais quand même. Hélas. C'est le propre de l'adolescence, c'est la superficialité, le centrage sur soi. Alors l'adolescent et la maman aiment la maman aime ou le papa, mais c'est encore peut-être plus immédiat chez la maman, j'en sais rien. Elle aime, c'est pas avec sa tête, elle aime avec son, non, c'est viscéral qu'elle le dire. Et imagine la maman qui est aimée, qui aime son fils, et le fils dit oh maman, tu peux m'aimer si tu veux, hein, ça me dérange pas. Si ça me dérange un peu d'ailleurs, mais j'ai pas besoin de ton, laisse-moi vivre. J'ai pas besoin de ton amour, j'en ai pas besoin. Ben, c'est comme si vous preniez un couteau, que vous le plantiez dans le cœur de la maman. Ben, vis-à-vis du Seigneur, c'est exactement la même chose, à un degré beaucoup plus fort. En fait, Dieu nous aime et nous ne le croyons pas. C'est terrible. Et en réalité, se convertir, c'est se laisser aimer en vérité. Et vous savez, ce propos du Seigneur sur l'indifférence, ce n'est pas un reproche.
Il ne nous reproche rien. C'est une douleur, c'est une blessure. Et nous convertir, c'est nous laisser blesser par cette blessure. C'est prendre la mesure au fond de notre orgueil. C'est la grâce d'une vie, et je vous la souhaite, qui bouleverse nos existences. Vous savez, se convertir, c'est pas un effort. Se convertir, c'est arrêter de discuter, de se justifier, de se culpabiliser et se laisser aimer. Se convertir, c'est se laisser aimer. Mais aimer dans la vérité. Aimer, dira le pape Benoît XVI, par la vérité. Je vous cite Benoît XVI, il a une expression magnifique. Il dit « L'homme vit de la vérité et du fait d'être aimé par la vérité. » Et la vérité nous libère. Mais vous savez, pour nous, la vérité n'est pas une doctrine. C'est une personne. C'est Jésus. Je suis le chemin, la vérité et la vie. Donc l'amour seul ne suffit pas. Il a besoin d'être en accord avec la vérité. Et ça, c'est toujours de Benoît XVI, c'est très beau. Quand la vérité et l'amour sont d'accord, alors l'homme peut être joyeux. C'est ça la source de la joie et de la liberté. Ça va ? Je vous donne un exemple auquel j'ai pensé, mais parce qu'il y a quelque chose de très fort et de symbolique, c'est la conversion de Charles de Foucault. Vous vous souvenez de Charles de Foucault ? Bienheureux Charles de Foucault. Bon, je vous passe des détails de sa vie. Il avait fini par avoir une vie, je vais dire, de patachon, pour dire, je pensais à dire gentiment, quoi. Vous savez, une vie qui avait plus de structure du tout, complètement, comme beaucoup de nos contemporains. Et puis, il est quand même plein de questions. Il est très travaillé. Il n'est pas heureux du tout, même. C'est comme notre monde. Je suis très frappé. Les gens font la fête, mais ils ne sont pas heureux. Ils se divertissent, mais ils ne se reposent pas. Et on a besoin d'un animateur dans le centre de vacances pour que les gens soient joyeux. C'est incroyable, ça. Ça, c'est incroyable. Moi, je rigole tout seul dans ma glace, j'ai pas besoin d'animateur. Hein. C'est vrai. Non, vous voyez pas ce qu'il y a de complètement idiot, de superficiel. Alors, Charles de Foucault était comme ça. Puis vous savez, il va faire une rencontre, parce qu'il a été invité par une amie, en réalité. Il lui conseille d'aller voir le père Uvelin à Saint-Augustin, finit par aller se décider, mais enfin, il veut pas. Alors, voilà comment est rapportée cette rencontre. Donc, il repère que le père Uvelin est dans son confessionnal le dimanche matin, dans un coin, et il s'approche de lui, et il s'adresse à lui, il voit qu'il est seul, il dit « Monsieur l'abbé, ne vous étonnez pas, je ne viens pas pour me confesser, je n'ai pas la foi, je désire seulement avoir quelques renseignements sur la religion catholique. » Vous savez, dans toutes les demandes d'information de ce type, il y a toujours plus. Ça, c'est mon expérience pastorale. Enfin, je pourrais vous en raconter quelques-uns, mais je pas trop. Alors, l'abbé Uvelin le fixe. Vous n'avez pas la foi. Et vous n'avez jamais eu la foi. Vous n'avez jamais cru. Si, il y a 13 ans, mais en ce moment, je ne peux pas croire. Avec toutes les difficultés, les mystères, les dogmes, les miracles. Vous vous trompez, mon enfant. Ce qui vous manque en ce moment pour croire, c'est d'avoir un cœur pur. Mettez-vous à genoux, confessez-vous à Dieu et vous croirez. Mais je ne suis pas venu pour ça. Ça ne fait rien. Mettez-vous à genoux. Et sans trop comprendre ce qui lui arrive, Charles va s'agenouiller et se confesser longuement. Confesser toute sa vie. La joie envahit alors le cœur de Charles et il expérimente une paix qu'il croyait impossible. Et ça a donné bienheureux Charles de Foucault. Mais je vous invite à retenir, c'est pas les arguments qui vous manquent aujourd'hui et les discussions, c'est un cœur pur. Seigneur, purifie mon cœur. Je continue. Ça va ? Vous savez, petit mot, quand vous allez vous confesser, je ne sais pas si ça vous arrive de temps en temps,
Quand vous avez demandé le sacrement du pardon, je vous dis ça entre parenthèses, mettez-vous face au Christ, priez. Et à propos de l'aveu de nos péchés, vous savez, soyez simple. Pas besoin de raconter toute votre vie. Mais par contre, il s'agit de dire sa faute. Donc c'est le rapport à la vérité. Puis vous savez, un chat, c'est un chat. J'ai menti. Moi, j'aime bien confesser les petits parce qu'au moins, ils ne sont pas compliqués. Je me souviens toujours du petit qui me dit, alors, j'ai tapé mon petit frère et vraiment, j'ai tapé. Et alors, il me regarde, le petit, il me dit, alors, tu me pardonnes ou tu ne me pardonnes pas? Parce que, et bien, que je disais, bien sûr que j'ai dû pardonner. Et nous, les grands, en général, c'est, j'ai tapé mon petit frère, mais c'était un peu de sa faute quand même. Puis je ne l'ai pas vraiment tapé, enfin je l'ai tapé un peu, enfin, mais quand même, on discute. Puis on habille. En fait, c'est parce qu'on a peur d'être jugé en réalité. Bon, ça c'est notre vie, hein, en effet, comme ça. Puis vous savez, le péché, c'est concret. J'ai volé, j'ai menti. Ceux qui ne savent pas ce que c'est que le vol, je pourrais leur expliquer en privé. Mentir, hein, c'est pas comme les gens me disent, j'ai pas menti puisque les autres ne le savent pas, donc c'est pas un mensonge. J'ai pas trompé ma femme. J'ai simplement une ou deux copines, c'est un peu embêtant, passons. Le péché est concret. Mais il y a aussi les racines, excusez-moi. Hein. Demandez, Seigneur, de vous éclairer sur les racines. Permettez-moi une petite anecdote que j'ai déjà racontée ici d'ailleurs, mais elle m'a fait tellement de bien, j'étais pas prête encore. Et c'était ici à Paris, et les gens allaient se confesser, c'était il y a plus de 20 ans. Hein. Et alors, comme les autres y allaient, je me dis, je vais y aller aussi. Alors j'ai trouvé un bon père, là, il avait une bonne tête, dans un coin, je me suis approché, et j'avais pas du tout préparé, moi j'y allais, quoi. Il faut, les autres y vont, on y va. Et puis je lui dis, sans même réfléchir, je lui dis, écoutez, je demande pardon à Dieu, je vous en dirai pas plus, hein, parce que le reste ça vous regarde pas. J'ai dit, je demande pardon à Dieu parce que je suis orgueilleux. Mais j'aurais dit ça comme si j'avais dit, il fait froid aujourd'hui. Hein. Et le prêtre me regarde et il me dit, le vieux prêtre, il me dit, eh ben, ça c'est grave. J'étais furieux. Je me suis dit, mais de quoi il se mêle? Et en même temps, au même moment, je me suis dit, c'est vrai. Je ne sais pas, j'ai réalisé, c'est vrai. Un, je suis orgueilleux. Deux, c'est grave. Ça m'a atteint. Enfin, passons. Non, mais, bon, demandez au Seigneur d'être très concret et d'être un peu éclairé sur le fond. Et puis accueillez le pardon comme des enfants. Comme des enfants. En réalité, où veut nous conduire le Seigneur? Qu'est-ce que la miséricorde? En réalité, il veut nous conduire à entrer dans la confiance absolue en lui et dans la modestie et l'humilité. Ça va ensemble d'ailleurs. Le produit de la miséricorde, c'est, je ne sais pas si on devient humble, mais en tout cas, devient modeste. C'est déjà un bon début. C'est le problème. C'est ce qui manque à notre époque contemporaine. C'est la modestie. On a une prétention incroyable, en réalité. On sait tout, on a une opinion sur tout. On veut tout savoir. On parle de tout, même si on n'est pas au courant, d'ailleurs. D'ailleurs, surtout si on n'est pas au courant. En fait, c'est un problème d'humilité. Alors, un jour, vous savez, on découvre qu'on est un pauvre homme. Pauvre femme. Pas simplement, il y a la conversion des débuts, mais avec le temps, on s'aperçoit qu'on voudrait être saint, puis au fond, on ne le voudrait pas vraiment. Enfin, on voudrait, mais on ne voudrait pas. Enfin, on voudrait, mais. En tout cas, on constate qu'on n'y arrive pas. Et ça peut nous blesser, parce qu'on se dit, mais ça ne marche pas. On peut même tomber dans une forme de désespoir intérieur. C'est une tentation très profonde. Et un jour, vous savez, on doit découvrir d'abord qu'on n'est pas mieux que les autres. Vous savez, je pense toujours à le pharisien et le publicain qui vont prier au temple, hein, vous savez. Alors il y a le pharisien qui dit, Seigneur, je te rends grâce, c'est incroyable quand on réfléchit, je te rends grâce parce que je ne suis pas comme les autres. Je jeûne tous les, je ne sais plus combien de fois. En plus, c'est vrai, je fais l'aumône, et c'est vrai, je m'occupe de la paroisse, de la chorale, je viens à Paris tous les ans. Dans cette famille, je suis la seule à rendre service à tout le monde. D'ailleurs, qu'est-ce qu'il ferait si j'étais pas là? Je
Je te rends grâce, Seigneur, parce que je ne suis pas comme les autres. Et le drame, c'est que c'est vrai. Enfin, c'est un drame. Non, ce n'est pas le sujet. Et le publicain dit, ben moi, ils ont dit qu'il n'ose même pas regarder les yeux, il est dans le fond, là, il dit, moi, je suis un pauvre pécheur. Et c'est vrai. Ils ont dit que celui qui est justifié, qui est rendu juste, voilà, vous avez compris, non ? Ben, un jour dans sa vie, mais c'est très profond, et il faut du temps, 10 ou 12 ans, 20 ans peut-être, allez, 30, c'est pour vous rassurer. Parce que le temps n'est pas un problème. Aujourd'hui, on a un problème avec le temps et la durée, parce qu'on a peur de la vieillesse, en réalité. Mais en réalité, le temps est une miséricorde, puisque ça me laisse, ce que je n'ai pas pu faire hier, je peux le faire demain. La conversion que je n'ai pas réussi aujourd'hui, j'ai encore une chance, je peux essayer demain. C'est super, non ? Dieu est moins compliqué que vous, vous savez. Alors, où est-ce qu'il veut nous conduire ? En fait, à rentrer dans une conscience sans doute plus forte, mais plus libérante de notre pauvreté. Là, je pense à, encore, excusez-moi, mais au pape François, vous savez, dans la fameuse interview qu'il a fait il y a quelques mois, à la revue jésuite, là, sur, voilà, il venait d'arriver, alors il y a une des questions, au tout début de l'interview, on lui demande, et c'est écrit, hein, il dit, mais qui est Jorge Mario Bergoglio ? Qui êtes-vous ? Et il répond ceci, il dit, on lui demande, mais qui vous êtes au fond ? Et il dit, je ne sais pas quelle est la définition la plus juste. Et il dit, je suis un pécheur. C'est la définition la plus juste. Ce n'est pas une manière de parler, un genre littéraire. Je suis un pécheur. Oui, la meilleure synthèse, celle qui est la plus intérieure, que je ressens comme étant la plus vraie, eh bien celle-ci. Je suis un pécheur sur lequel le Seigneur a posé un regard. Un jour, on découvre ça. Et ça fait entrer dans... Et c'est là que Dieu veut nous conduire, me semble-t-il, dans une forme, effectivement, de modestie. C'est l'orgueil, ça rend triste. Hein. Et dans la confiance en Dieu. Alors, comment vous dire cela ? Je prends des citations parce que c'est plus simple, et puis... D'autres disent des choses tellement mieux. Je pense au père Liberman. Oui, le piqué de père Liberman, l'un des fondateurs, ou le second fondateur, on va dire ça comme ça, des spiritains, des pères du Saint-Esprit. Et Liberman dit ceci, il dit, « Le manque de confiance est ce qui paralyse le plus les croyants et les empêche d'avancer. Les chrétiens viennent se plaindre de leur manque de générosité. » Ou de volonté, alors qu'ils manquent surtout de confiance. Ils apparaissent manquer de générosité, mais ils manquent surtout de confiance, car ils s'appuient beaucoup sur eux et un peu sur Dieu. Si vous connaissez bien Parrain Monial, il faut que vous lisiez les lettres de Claude Lacolombière. Vous savez, Claude la Colombière, Saint-Claude, a reçu le titre d'apôtre de la confiance. Et il lui dit que l'offrande de lui-même au cœur de Jésus, comme disait Thérèse de l'Enfant Jésus d'ailleurs, il y a une lettre de Thérèse de l'Enfant Jésus à son père, alors que son père était en pèlerinage à Parrain Monial. Donc, monsieur et madame Martin, ils sont venus ici. Hein. Ils viennent d'ailleurs, mais avec leurs reliques que j'ai vues dans les bureaux de Bernard, mon ancien bureau chez les Chaplains, j'ai vu qu'il y avait quelqu'un, il y a des reliques de... Bon, en tout cas, monsieur et madame Martin, là, sont venus ici. Alors, il y a une lettre de Thérèse. Et alors, elle dit, c'est très intéressant parce que Thérèse dit, je ne vois pas le cœur de Jésus comme tout le monde. Et alors, elle corrige, c'est très intéressant, toutes les ambiguïtés de ce qui a été dit sur le Sacré-Cœur au XIXe siècle. Et elle revient à Marguerite Marie sans le savoir, ou en le sachant, elle dit. Puis elle dit, c'est là qu'elle dirait, il faut prendre Jésus par le cœur. Et elle dit, depuis que j'ai compris l'amour du cœur de Jésus, je n'ai plus peur. Parce que notre problème, c'est la peur, en réalité. Peur de mourir, peur de vivre, peur d'avoir peur, peur du démon, peur des voisins, peur de ne pas être aimé, peur d'aimer, enfin, c'est compliqué. Peur d'être jugé. Alors, on laisse tomber, d'accord ?
fruit, c'est ça, c'est d'entrer dans cette espèce de confiance. Alors, je vous cite Claude à Colombière, il y a une prière bien connue, mais vous irez la trouver vous-même, qui s'appelle son acte de confiance, mais il a d'autres endroits où il dit des choses étonnantes. À une religieuse, il dit, qui se plaint tout le temps parce qu'elle déprime, elle va pas bien, il dit, « Je ne sais ce que vous voulez dire par votre désespoir. On dirait que vous n'avez jamais entendu parler de Dieu ni de sa miséricorde. Vous devez vous souvenir que tout le mal que vous avez fait n'est rien en comparaison de celui que vous faites en manquant de confiance. » Il dit un autre endroit, « Plus nous sommes misérables, Claude à Colombière, hein, plus nous sommes misérables, plus Dieu est honoré de la confiance que nous avons en lui. Hein, pour moi, et là c'est une prière, je vous glorifierai en faisant connaître combien vous êtes bon envers les pécheurs et que votre miséricorde est au-dessus de toute malice, que rien n'est capable de l'épuiser. Je vous ai gravement offensé. » Ça, c'est la vérité. « Mais ce serait encore bien pire ce que je vous ferais si je vous faisais cet autre outrage de penser que vous n'êtes pas assez bon pour me pardonner. » Alors moi, je vous invite à accueillir cela. Et alors l'invitation, vous avez compris, c'est à la conversion, à la rencontre avec Jésus, à la conversion, à entrer dans la confiance. Et c'est vrai pour votre vie personnelle, mais c'est vrai pour le monde. Vous savez, hier c'était l'évangile du livret là, dans le champ, vous vous souvenez, non? Le bon grain et l'ivraie. Le gars somme du bon grain, et puis en se levant le matin, il s'aperçoit que quelqu'un est venu dans la nuit pour jeter de l'ivraie. C'est agaçant, hein? Et la première réaction, et ça on est assez... Moi je suis étonné de voir le nombre de gens qui ont un art et une rapidité pour voir l'ivraie. On a une capacité incroyable à voir les défauts des gens. Je ne sais pas si vous avez remarqué. Très doué. Immédiatement. Ça n'intéresse personne. Et alors le Seigneur, et puis on a aussi une réaction immédiate, on va y aller, tu vas voir ce que tu vas voir, et l'ivraie dans le champ, on va aller l'enlever. Hein. La croisade. Dans nos vies, comme c'est dans celle des autres, et c'est dans celle du monde. Alors, et vous savez, Dieu n'agit pas ainsi. Et dans la première lecture d'hier, vous irez voir, c'est le livre de la sagesse, il y a un verset absolument étonnant. Hein, tu manifestes ta domination, ta puissance, en prenant patience. Vous irez voir. C'est-à-dire que Dieu est la miséricorde a une nuance de patience. Bon. Alors tout ça, pour nous faire entrer dans la joie véritable. Alors la joie, un simple mot, c'est quoi? Notre joie n'est pas une joie qui naît du fait de posséder de nombreuses choses. Ça, c'est le pape François qui dit ça. Notre joie n'est pas du fait de posséder de nombreuses choses. C'est la joie de la possession, c'est la joie du monde. On pense qu'on va avoir des choses, des sous, des choses, des gens, la reconnaissance, donc on est joyeux. Notre joie ne naît pas du fait de posséder de nombreuses choses, mais elle naît du fait d'avoir rencontré une personne, Jésus, qui est parmi nous. Elle naît du fait de savoir qu'avec lui, nous ne sommes jamais seuls, même dans les moments difficiles, même quand le chemin de la vie se heurte à des problèmes et des obstacles qui semblent insurmontables. Mais notre joie est de savoir que nous ne sommes jamais seuls. C'est que c'est le grand drame de notre époque aussi, c'est la solitude. Donc c'est la joie du salut. Vous puiserez la joie aux sources du salut. C'est la joie, alors attention, c'est la joie des martyrs. Non, vous inquiétez pas, vous n'allez pas tous mourir martyrs. Ça, c'est Jean-Paul II qui dit ça, pas tous, quelques-uns seulement. Mais tous, vous devrez vous situer clairement, prendre position, dit ça. Je pense aux jeunes qui veulent se marier, et qui disent on ne veut pas vivre n'importe comment. C'est terrible le monde, parce que hier en venant en voiture, j'ai vu une voiture, vous savez,
publicité d'un traiteur. Vous savez, il y a des traiteurs. Alors, c'était pour les communions, c'est incroyable. C'était marqué, écrit sur le camion, donc pour les repas de communion, de mariage, de célébration de divorce. Et puis, il y avait après un autre truc. Je dis, c'est pas vrai. C'est-à-dire qu'on intègre le divorce comme étant tout à fait normal. Vous aurez tous à vous situer. Mais la joie, en réalité, la vraie joie, vient du don de nous-mêmes. Moi, j'ai beaucoup aimé l'exercice d'appel au service tout à l'heure. Parce que je me dis, c'est ça, ça c'est génial. On est obligé de se servir les uns les autres, c'est-à-dire qu'on va renoncer à tel truc pour aller nettoyer les toilettes. Ça, ça s'appelle donner sa vie, parce que c'est concret. Et la joie, excusez-moi, la vraie joie, vient comme le, non pas seulement de la guérison, mais il suivait Jésus sur le chemin. Vous savez, un des endroits où on parle de tristesse, à part, quand on parle de la tristesse de Jésus, c'est quand il l'agonie, vous savez, il y a une tristesse terrible. Mais il y a un autre endroit où on emploie le mot tristesse. Vous vous souvenez où? Dans l'évangile? C'est pas la parabole, c'est pas une parabole du tout. C'est le jeune homme riche. Il s'en alla tout triste, car il avait de grands biens. Vous savez, le jeune homme, c'est un jeune homme remarquable. Il pose les bonnes questions, il a le désir de la vie éternelle. À la question « Tu connais les commandements ?», il répond « Je les ai vécus depuis ma jeunesse. » Et comme disait Jean-Paul II, je ne suis pas sûr que vous pourriez dire la même chose, vous. Et puis, il fait l'expérience du regard de Jésus sur lui. Un Jésus le regarda et l'aima. Et selon les versions, enfin selon les évangiles, dans un des évangiles, il dit « C'est Jésus qui lui dit, mais il te manque une seule chose. Puis dans l'autre, c'est, que me manque-t-il encore? Si tu veux être parfait. Enfin, il te manque une seule chose. C'est pas beaucoup, une seule. On me dirait, les deux tailles. Tout ce que tu as, vends-le, donne-le aux pauvres et suis-moi. J'ai toujours été étonné que le Seigneur dise, vends-le. Pourquoi il dit pas, donne aux pauvres? Parce que vendre, vous savez ce que c'est que vendre, hein ? Vendre, c'est tirer un profit d'un bien. On est d'accord ? Ben, le Seigneur a dit, ben, ce que tu as, tire-en profit, mais le profit n'est pas pour toi, c'est pour les pauvres. Ça veut dire qu'il ne dit pas, irresponsabilité totale, mon gars, je vais m'occuper de toi. Il dit, non, il va falloir travailler. Mais le fruit, c'est pas pour toi. Alors que nous, c'est le fruit de mon travail, c'est pour moi. Le fruit, c'est pour les pauvres, et viens et suis-moi. Et il est dit que le jeune homme s'en alla tout triste, car il avait de grands biens. Ça, il n'arrive pas à se décider. Et quels sont ces grands biens dont parle l'Évangile? Vous savez, Jean-Paul dit, il dit que le bien du jeune homme, c'est la jeunesse. À ce propos, vous savez, qu'est-ce que vous faites de votre jeunesse? Vous savez, il y a des âges de la vie, il faut y aller. Hein, et donner un an avec Fidesco, c'est pas mal. Pas suffisant. Hein. C'est un bon début, on va dire ça comme ça. C'est une bonne porte d'entrée, allez. Et donnons notre vie. Mais la vieillesse est aussi une richesse. Vous saviez ça? Qu'est-ce qu'on fait de sa vieillesse? Maintenant que tu vieux, les enfants sont grands, je vais profiter de ma vieillesse. Non? Ben moi, je vous invite, et la joie est là, à la donner, à ne plus vivre pour soi-même. Apprenez-moi, puis après je ferai ma petite conclusion, apprenez-moi le parfait oubli de moi-même. C'est une prière de Claude la Colombière, car c'est le seul moyen par lequel on peut entrer en vous. Je m'y oppose, je le sens bien, mais il me semble que j'aimerais bien ne pas m'y opposer. C'est très beau, c'est très modeste. C'est à vous de tout faire, Sacré-Cœur de Jésus. Mais Jésus ne peut le faire que si on veut bien qu'il le fasse. Donc je vous invite à entrer dans cette joie-là, qui plus est, le seul, le vrai témoignage que nous devons porter dans le monde, c'est celui de la joie. Vous savez, dans un monde assez triste, même parfois chez les chrétiens, le pape Benoît XVI avait cette expression, il dit chez beaucoup, ils sont dans la fatigue de croire.
C'est l'ennui qui s'est répandu dans le monde, s'ennuie, c'est le vide. Et le plus beau témoignage, le premier témoignage, c'est celui de la joie. Je vous rapporte, c'est un exemple que j'ai trouvé, en fait, c'est pendant un consistoire, vous savez, les réunions des cardinaux, hein, un des cardinaux, c'est celui de New York, je crois, qui a raconté ça à ses frères cardinaux, qui a dit à ses frères cardinaux, écoutez, arrêtez d'avoir des têtes d'enterrement. Ça peut arriver même, je sais pas, que chez les cardinaux. Hein. Et alors, le pape, il dit ça, il y en a qui ont une tête de carême sans Pâques. Et alors, il rapporte cette histoire que je vous rapporte, il dit, c'est l'histoire d'un SDF qui est accueilli par les sœurs de Mère Teresa dans une maison d'accueil, un mouroir en réalité. Il est atteint, il est en phase terminale du sida, il est en train de mourir et il demande le baptême avant de mourir. Donc le prêtre vient pour le préparer au baptême et il lui demande « Mais pourquoi veux-tu être baptisé ?» Et le SDF répond ceci « Tout ce que je sais, c'est que je suis malheureux et que les religieuses, elles, sont très heureuses. Même lorsque je les insulte et que je leur crache dessus. Hier, je leur ai demandé le motif de leur bonheur. Elles m'ont répondu, Jésus, je veux ce Jésus pour être heureux, moi aussi. Alors moi, je vous invite à être des chrétiens heureux. Soyons heureux d'être chrétiens. N'ayons pas peur d'être chrétiens. C'est le plus grand service que nous pouvons rendre à l'humanité. Pierre Goursat avait cette expression pour citer Pierre. C'est lui qui est à l'origine des sessions ici. Il disait, le christianisme, c'est la joie. En dehors de la joie, on n'est pas dans la vérité, car on n'est pas dans l'amour. Et puis, on va demander, et ça sera ma conclusion, ensemble, pendant l'Eucharistie tout à l'heure et pendant tout ce jour, demandons que le Seigneur fasse cette œuvre de simplification, de miséricorde, de liberté, de joie dans nos cœurs. Demandons-lui dans la prière. Et ça, alors Benoît XVI, l'homme de prière est assuré d'obtenir ce qu'il demande. Cependant, prier au nom de Jésus, ce n'est pas demander n'importe quoi, mais demander le don essentiel que Jésus, dans le discours d'adieu, nommait la joie.

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2: Racontez à tous les peuples la gloire du Seigneur, à toutes les nations ses merveilles. Psaume 95, 3.

Alors, nous allons donc avoir trois rencontres ensemble sur le thème de l'évangélisation. Pour vous situer un petit peu la démarche, dans cette première rencontre, nous allons réfléchir à un niveau un peu fondamental. Que signifie évangéliser et quelle est la place de l'évangélisation dans le projet de Dieu sur nous, sur l'Église et sur le monde? Donc, c'est quelque chose à caractère un peu doctrinal et général. Ensuite, nous aurons une deuxième rencontre qui sera davantage sur quelle est notre époque et en quoi a-t-elle besoin d'évangélisation. Et ça nous amènera justement à ce thème qui a été développé fortement à partir de Jean-Paul II et puis qui continue avec Benoît XVI, le thème de la nouvelle évangélisation. Qu'est-ce que ça veut dire, disons, du point de vue des besoins de l'époque dans laquelle nous sommes? Parce que vous avez dû vous en rendre compte, puisque, comme moi, vous n'êtes pas en général des 18-25 ans, donc c'est plutôt le double. À l'échelle de notre existence, nous nous rendons bien compte que le monde a énormément évolué ces dernières décennies, et c'est important de le comprendre pour apprendre à se situer, et à situer un petit peu la signification de ce monde-ci, et en quoi est-ce que c'est un temps favorable pour l'évangélisation? Alors ça, c'est une deuxième chose. Et puis, la troisième rencontre aura un caractère justement un petit peu conclusif et puis cherchera à mettre en évidence un peu des priorités en disant, vu ce monde tel qu'il est, comment nous situer, nous, en tant que témoins du Christ et évangélisateurs? Voilà. J'espère que l'ensemble vous paraît à peu près clair. Et donc, commençons par ce thème de l'évangélisation en tant que tel. Alors, un des premiers accès à cette question de l'évangélisation, c'est d'aller voir un petit peu comment ce terme est utilisé dans la Sainte Écriture, dans la Bible. Or, le mot évangélisation dans la Bible, on ne le trouve pas. Donc, ça pourrait être un mauvais départ, mais rassurez-vous, on a quand même le verbe évangéliser. Et on a aussi le mot évangile, et on a aussi un certain nombre de paroles qui se relient à ces thèmes-là, comme par exemple le mot annoncer, l'annonce. En grec, d'ailleurs, pour ceux qui aiment l'étymologie, c'est l'annonce, c'est kérygma, qui a donné le mot kérygme. Bon, alors on reviendra un petit peu là-dessus, mais voilà, nous avons comme ça une série de termes qui sont significatifs sur cette question de l'évangélisation. Alors, que signifie le verbe évangéliser? Il signifie annoncer une bonne nouvelle. C'est le mot évangile, c'est le mot grec qui signifie bonne nouvelle. Quand on regarde dans l'Écriture, quelle est cette bonne nouvelle dont il est question? Eh bien, déjà, nous voyons que le terme est utilisé dans l'Ancien Testament d'une façon relativement vaste. C'est-à-dire, la bonne nouvelle dans l'Ancien Testament, ça peut être n'importe quelle bonne nouvelle, y compris une victoire militaire, la naissance d'un enfant, etc. Vous voyez, c'est annoncer une bonne nouvelle, donc, dans un sens qui a un caractère très humain. C'est-à-dire, de temps en temps, il arrive des événements heureux et, eh bien, on les annonce. Mais c'est à la limite ce que vous faites quand vous envoyez un faire-part de naissance à vos amis et à votre famille. Mais évidemment, comme nous sommes dans l'écriture, enfin, le mot prend une signification plus forte dans un sens religieux. Et dans l'Ancien Testament, ce sont d'une manière générale les bonnes nouvelles de l'intervention de Dieu dans l'histoire d'Israël. Alors, l'intervention par excellence de Dieu dans l'histoire d'Israël, c'est quand Dieu libère son peuple d'Égypte, lui fait traverser la mer Rouge. Et donc, vous voyez, la notion de bonne nouvelle, elle est liée à cet événement de la Pâque, mais au sens juif du terme. Donc, la sortie d'Égypte par la puissance de Dieu qui intervient en faveur de son peuple pour le sauver. Mais en même temps, eh bien, cette bonne nouvelle devient aussi l'objet d'une attente. C'est-à-dire, on n'est pas simplement dans un événement passé, mais
de plus en plus, on est dans l'espérance messianique. Et donc, les interventions de Dieu, non seulement on célèbre celles qui se sont déjà passées, mais on attend la grande intervention de Dieu qui sera notamment la venue du Messie. Hein, donc, dans l'Ancien Testament, vous avez comme ça des annonces prophétiques de bonnes nouvelles qui sont axées vers le futur, donc des événements non seulement passés, mais futurs. Hein. Donc, je vous annonce que le Messie va venir, en quelque sorte, hein, ce que disent, somme toute, la plupart des prophètes. Et puis, tout cela nous fait basculer dans le Nouveau Testament, où, effectivement, la notion de bonne nouvelle va s'appliquer à la venue du Christ lui-même, Jésus. Hein. Vous savez que le mot « Christ », c'est la version grecque du mot « Messie ». Donc quand on dit le Christ est venu, on dit aussi le Messie est venu, c'est la même chose. Et voilà, désormais, l'événement a eu lieu. Hein, et donc, vous allez avoir, par exemple, les anges qui annoncent au berger, je vous annonce une grande nouvelle. Voyez. Ensuite, Jésus lui-même va utiliser les termes évangélisés ou... Et vous trouvez ça dans les trois évangiles, donc Matthieu, Marc et Luc, dans une description qu'on trouve au début de son ministère. Il nous est donc dit que Jésus évangélisait, donc annonçait la bonne nouvelle. Alors que disait-il ? On a une sorte de petit résumé de ce que Jésus disait et qu'on a appelé justement par la suite le kérigme de Jésus. Kérigme, donc ça veut dire annonce, comme je vous ai dit, donc l'annonce de Jésus. Et cette annonce, alors pendant son ministère public, la façon dont Jésus s'exprime, c'est de dire « Le règne de Dieu est tout proche, convertissez-vous et croyez à la bonne nouvelle. » Vous voyez, hein, donc croyez à l'évangile, croyez à la bonne nouvelle. Alors cette bonne nouvelle, c'est la proximité du règne de Dieu, tel que Jésus le dit dans l'évangile. Alors le problème, c'est que ce mot « règne de Dieu », ça nous paraît peut-être un petit peu flou. Et puis, vous avez eu aussi dans la réflexion sur cette activité de Jésus, un certain nombre qui ont pensé, dans le fait de Jésus, finalement, quand il dit « le règne de Dieu est proche », il annonce la fin du monde. Et puis, on voit bien que le monde n'a pas pris fin. Et donc, finalement, Jésus, c'est une sorte de prophète qui a raté son coup et qui a mal fini. Or, en fait, quand on regarde plus attentivement ce que Jésus veut dire en utilisant cette formule-là, il y a deux choses qui sont importantes. La première, c'est que la notion de règne de Dieu tout proche, ça ne veut pas dire proche au sens de « ça va bientôt arriver dans les prochains jours ou dans les prochaines années ». C'est proche au sens spatial, c'est-à-dire, vous voyez, si je me mets à 30 cm de vous, je suis proche de vous. Et donc, le règne de Dieu est proche, en fait, ça veut dire qu'il est là à portée de main, vous voyez, il est là. Hein, donc, ça n'est pas une question de futur, vous voyez, c'est une question de proximité, de présence tout près de nous, vous voyez. Ça, c'est la première chose importante. La deuxième chose importante, c'est que quand Jésus parle de ce règne de Dieu qui est tout proche, en réalité, les exigences qu'il donne pour rentrer dans ce règne de Dieu, c'est-à-dire se repentir, et ensuite, si vous regardez aussi toutes les paraboles sur le règne de Dieu, hein, le règne de Dieu est semblable à un homme qui a trouvé un trésor dans un champ, qui va vendre tout ce qu'il a pour acheter le champ, vous voyez, par exemple. Hein. Eh bien, on voit au fil des enseignements de Jésus que les exigences pour rentrer dans le règne de Dieu où les exigences pour suivre Jésus, c'est exactement les mêmes. Et à travers ça, ce qu'on entrevoit, que Jésus ne dit pas parce qu'il est encore face à une assistance qui ne comprendrait pas, c'est qu'il est lui-même, par sa présence même, il est lui-même le règne de Dieu présent au milieu des hommes. Vous voyez ? Et alors c'est là qu'on obtient un peu toute la cohérence. Vous voyez, il est à portée de main. Et puis ensuite, on s'aperçoit que finalement, accueillir le règne ou suivre Jésus, c'est en gros faire la même chose, c'est-à-dire vendre tout ce qu'on a pour le suivre. Pensez par exemple à la rencontre du jeune homme riche, vends tout ce que tu as et suis-moi.
et qui correspond au thème de tout vendre qu'on trouve dans les paraboles du règne, le trésor dans le champ, la perle, le négociant de perles qui trouve une perle très précieuse, il vend tout ce qu'il a pour acheter la perle, etc. Vous voyez, hein, donc Jésus est en personne le règne de Dieu annoncé et tout proche. Voyez. Et donc ça nous met en fait en présence du mystère de l'incarnation. Et donc quand on parle de l'annonce de la bonne nouvelle, la première chose finalement, quelle est cette bonne nouvelle? C'est que Dieu s'est fait tout proche en Jésus, qu'il est venu parmi nous. C'est la venue du Seigneur parmi nous. Et ça nous renvoie donc, vous voyez, à une notion de présence de Dieu comme d'un événement surprenant et joyeux. Une bonne nouvelle, c'est quelque chose, bon, on est obligé de l'annoncer parce que les gens éventuellement l'attendent mais ne le savent pas. Hein. Donc on l'annonce, mais on annonce quoi? On annonce un événement qui s'est vraiment passé, c'est-à-dire Dieu a vraiment visité son peuple. Hein. Il s'est fait tout proche de nous. Et le mystère de l'incarnation, c'est que cette proximité, donc c'est pas donc dans le temps comme je vous disais, c'est il est au milieu de nous, mais il est au milieu de nous en s'étant fait homme parmi nous. Hein, donc il est proche, ce qu'on pourrait dire somme toute, Dieu en tant que Dieu, dans son immensité, sa grandeur et sa toute-puissance, il est loin, il est disproportionné par rapport à nous. Hein. Et la bonne nouvelle, c'est qu'il s'est fait proche. Et il s'est fait même proche au point de se faire l'un d'entre nous. Voyez. Voilà. Alors l'événement, c'est ça. Ça s'est passé dans notre histoire, vous voyez. Hein. Et si vous prenez notamment l'évangile selon saint Luc, eh bien vous verrez que saint Luc insiste pour dire « ça s'est passé à telle époque, sous tel procurateur en Judée hein. ». Donc il insiste, vous voyez, sur les circonstances concrètes dans lesquelles l'événement s'est produit. Mais au moment où Jésus déploie son ministère, s'il avait dit d'emblée aux gens « je suis la présence du règne de Dieu au milieu de vous », en fait, il aurait été lapidé sur place, donc il n'aurait guère eu le temps de pouvoir développer son ministère. Donc il a été obligé de suggérer plutôt que de dire de manière claire, vous voyez. Mais ce qu'il suggère, et à travers ses paraboles, à travers ce genre de formules, etc., eh bien, ceux qui peuvent comprendre, ceux qui ont des oreilles pour entendre, entendent, ils avancent, et à terme, ils découvriront quelque chose de plus clair et de plus profond, et qui s'accomplit notamment à travers la mort et la résurrection de Jésus. Donc Jésus, non seulement c'est le Dieu qui s'est fait tout proche, mais même le Dieu qui a été jusqu'à donner sa vie pour se faire proche des derniers, vous voyez, hein, des plus pauvres et des pécheurs. Il a été rejoindre les pécheurs au cœur de leurs conditions de pécheurs. Il s'est chargé de nous, de nos péchés, de nos fautes. Il est ressuscité. Hein. Et c'est désormais ce que vont annoncer les apôtres. Et on retrouve, après la résurrection de Jésus, les mots évangile, évangélisé, désormais désignant Jésus lui-même, clairement, c'est-à-dire c'est Jésus qu'on annonce, et puis désignant aussi plus spécialement la mort et la résurrection de Jésus. Fondamentalement, dans les actes des apôtres, si vous lisez les actes des apôtres ou les lettres de saint Paul, vous verrez que quand les termes évangélisés ou évangiles sont utilisés, c'est pour désigner Jésus, sa mort et sa résurrection. Vous voyez ? L'événement, c'est ça. L'événement qu'on annonce, c'est ça. Alors, une fois qu'on a dit ça, ça nous fait prendre conscience d'une chose, c'est que fondamentalement, évangéliser, ça n'est pas d'abord diffuser des idées générales. Vous voyez, par exemple, on pourrait se dire, eh bien, quand je dis qu'il y a une vie après la mort, j'évangélise. Ou alors, quand je dis qu'il y a toujours une espérance, j'évangélise. Mais en fait, vous voyez, là, on est encore au niveau de conception générale de la vie. On peut dire, la vie est plus forte que la mort. Bon, c'est vrai, hein, ce sont des vérités qui sont vraies. Mais c'est vrai, quand on est chrétien, c'est vrai parce qu'il y a eu d'abord l'événement. C'est-à-dire, c'est pas que d'une façon générale, simplement, la vie soit plus forte que la mort. C'est que la vie a vaincu la mort.
Et ça s'est passé en Palestine dans les années 30 sous Ponce Pilate. Et c'est un événement qui s'est produit. Voyez, donc on n'est pas simplement dans une conception générale des rapports entre la vie et la mort ou de l'existence de Dieu en général ou du fait de l'existence d'une vie éternelle ou de l'existence d'une âme immortelle, etc. On n'est pas d'abord dans cet ordre des vérités générales. On est d'abord fondamentalement axé sur l'événement Jésus, c'est-à-dire la vie a vaincu la mort et ça s'est produit en Jésus. À telle époque, à tel endroit, pour ceux qui sont allés en Terre Sainte, ça fait partie des choses qui touchent, ça, le fait de se dire « je suis à l'endroit où ça s'est passé ». Voyez, et ça nous fait mesurer précisément que notre foi s'est d'abord fondée sur des événements qui se sont produits. Voyez, ça n'est pas d'abord fondé sur un sage qui a diffusé une grande doctrine. Si vous prenez Bouddha, par exemple, Bouddha, eh bien, certes, on se réfère à un personnage, Sakyamuni, qui est devenu l'illuminé, le Bouddha, mais à la limite, ce n'est pas sa personne en tant que telle qui est l'événement de sa vie qui sont importants, ce sont les vérités générales qu'il enseigne sur comment on se purifie, comment on va au nirvana, etc. Voyez, hein. Alors que quand on est chrétien, on n'est pas d'abord sur des vérités en général, on est d'abord sur un événement qui s'est passé. C'est Dieu a visité son peuple en Jésus, donc il a vécu parmi nous, il a annoncé la bonne nouvelle, il est mort, il est ressuscité pour nous, et en lui, eh bien, la vie a vaincu la mort. Ça s'est passé à telle époque, à tel endroit. Et vous remarquerez d'ailleurs que notre credo n'est pas simplement un ensemble de vérités, c'est aussi un récit de ce qui s'est passé pour Jésus. Et dans ce récit, d'ailleurs, on prend soin de préciser sous Ponce Pilate. Donc on dit, ça s'est passé sous l'autorité de M. Pilate, qui était à cet endroit-là, en Palestine, à cette époque-là. Voyez. Alors, vous voyez, donc notre foi, ce qu'on appelle la révélation, Dieu qui s'est révélé, hein, Dieu n'a pas simplement révélé des vérités, il est venu nous visiter et c'est l'événement qu'on annonce. Vous voyez, on annonce d'abord cet événement-là. C'est ça qui s'est passé. Dans les actes des apôtres, c'est ce que font fondamentalement les apôtres. C'est-à-dire, voilà, il s'est passé cette chose-là. C'est incroyable, mais c'est ça qui s'est passé et ça change la vie des hommes. Alors, ça ne veut pas dire qu'il n'y a pas aussi des vérités qui vont avec ça. Hein, parce que c'est vrai qu'une fois qu'on dit « la vie a vaincu la mort », eh bien, c'est vrai qu'ensuite, on va pouvoir dire, bah, donc la vie est plus forte que la mort, c'est une vérité. Hein? Ou alors, si on s'intéresse à Jésus en tant que personne qui a vécu dans notre histoire, eh bien, ensuite, on va se demander, mais qui il est? Et puis, on va se dire, mais pourquoi est-ce qu'on peut dire que sa mort et sa résurrection nous sauvent? Hein? Et donc, vous allez avoir, par exemple, toutes les lettres de saint Paul qui se posent cette question-là, qui essayent de donner des explications. Et donc, on passe aussi au plan d'un certain nombre de vérités de ce qu'on appelle la doctrine chrétienne. Vous voyez, il y a bien une doctrine chrétienne. Mais vous voyez, si on oubliait que cette doctrine chrétienne, c'est d'abord des événements qui se sont passés, eh bien, on deviendrait simplement, si j'ose dire, des idéologues catholiques. Vous voyez, des gens qui ont une doctrine. Alors, les communistes ont leur doctrine, hein, fondée par M. Marx, et puis les catholiques ont une doctrine fondée par M. Jésus, éventuellement défendue par Benoît XVI. Mais on se situerait uniquement au plan de vérité en général, voyez. Et finalement, on dirait, bon, il y a l'idéologie communiste, l'idéologie chrétienne, l'idéologie ceci ou cela. Or, en fait, ce qui change tout dans la perspective chrétienne, c'est que c'est d'abord des événements. Dieu a pris l'initiative de nous visiter. C'est des événements qui se sont passés, alors qu'ils sont générateurs de doctrine. Mais à la base, il y a des événements. Donc, on annonce les événements qui se sont passés, qui se sont vraiment passés. Alors, pourquoi est-ce qu'on les annonce? Eh bien, on les annonce parce que ce sont des événements qui changent notre condition d'être humain. C'est-à-dire, si nous sommes vraiment sauvés par le Christ, si vraiment nos péchés sont pardonnés, si vraiment la vie éternelle nous est offerte, si vraiment nous sommes capables en quelque sorte d'aimer de l'amour de Dieu dès cette vie pour avoir la vie éternelle aussi, eh bien ça change fameusement toute notre manière de vivre. Ça nous concerne, voyez.
Et ça, c'est une bonne nouvelle parce que c'est un salut. Alors le salut, ça veut dire quoi ? Ça veut dire qu'à la base, on a besoin d'être sauvé, donc on ne pourrait pas s'en tirer tout seul. Et c'est vrai que l'homme, face au mal, face à la mort, il n'a pas les clés qui lui permettent d'en sortir. Donc l'homme a besoin d'être sauvé. Et donc, sous un certain angle, on peut dire même qu'il espère ou il est en attente ou en désir d'un salut. Hein. Donc, vous avez des gens comme ça qui sont en état de recherche de ce salut, sans en avoir toujours les clés. Et nous, qu'est-ce que nous venons leur dire ? C'est leur dire, ben voilà, ce salut, il est arrivé et tu peux y rentrer de telle et telle manière. Donc, en connaissant le Christ, en rencontrant le Christ, en accueillant sa parole, en te convertissant et en recevant le baptême et l'Esprit Saint qui vont te permettre de vivre de cette vie éternelle qui sauve et qui donne l'éternité. Donc ça nous concerne. Le fait de rentrer dans cette bonne nouvelle, de l'accueillir, change radicalement notre situation.

parce qu'ils pensent que de toute façon, comme elle n'a aucune valeur, autant en profiter le temps qu'elle est là, hein, avant que de toute façon on disparaisse, que la mort ne nous détruise, enfin, un peu comme une sorte de bulle de savon, vous voyez, elle apparaît comme ça, au bout d'un moment elle éclate, et puis voilà, bon, terminé. Mais si c'est le cas, ça veut dire que rien de notre vie, à terme, n'a de valeur, puisque tout finit toujours par le néant, voyez. Même le bien que vous essayez de faire autour de vous, à terme, vous le faites à des futurs cadavres. Donc, eux aussi, le bien que vous aurez fait ne durera qu'un temps pour ceux qui en auront été bénéficiaires. À terme, une fois que tout le monde est mort, le résultat est le même pour tout le monde. Voyez. Donc, quand on va jusqu'au bout de notre condition humaine sans connaître cette bonne nouvelle, ça peut nous mener droit au désespoir et à toutes sortes d'attitudes destructrices qui sont liées au désespoir. Voyez. Et il faut mesurer cette détresse de l'homme qui ignore le salut pour effectivement se dire, eh bien voilà, moi je suis porteur de cette bonne nouvelle. Alors je suis porteur de cette bonne nouvelle parce que je l'ai moi-même reçue déjà, première chose. On ne peut être témoin que de ce qu'on a soi-même reçu et vécu. Ça veut dire aussi quelque chose qui est important, c'est que ceux qui annoncent le salut, ce sont des sauvés. Et du coup, ça nous dit une chose qui est très importante, c'est que évangéliser, ça n'est pas simplement donner des bonnes paroles sympathiques. Vous voyez, on pourrait dire à la limite, voilà, je rencontre quelqu'un qui ignore Dieu, je lui dis Jésus est ressuscité, et puis lui me dit oui, puis moi je suis la reine d'Angleterre. Bon, à la limite, les paroles, qu'est-ce que ça dit? Mais en fait, le vrai témoin, c'est celui dont les paroles trouvent en quelque sorte une concrétisation à travers ce qu'ils sont. Je suis sauvé, et comme ça transforme ma vie, quand j'annonce le salut, la personne non seulement entend mes paroles, mais voit dans ce que je suis quelque chose de ce salut. Alors comment ça amène la question, du coup, non seulement du témoignage en parole, mais du témoignage par ce que nous sommes, par ce que nous vivons, par les gestes que nous posons, par les attitudes que nous avons, voyez. Parce que, vous voyez, si par exemple je disais, ben voilà, je t'annonce une bonne nouvelle, c'est que toi tu as tort et que moi j'ai raison en matière religieuse. En fait, qu'est-ce que c'est ça? C'est somme toute l'atmosphère dans laquelle quelquefois nous sommes quand nous essayons de convaincre des gens avec qui nous ne sommes pas d'accord. Mais en fait, l'effet est désastreux parce que vous êtes là pour annoncer l'amour de Dieu et en fait vous êtes rempli d'arrogance et de mépris. Alors évidemment, ne vous étonnez pas si ensuite les gens vous renvoient de l'agressivité à travers la figure parce que se sentant agressés, bah, ils se défendent. Or, annoncer une bonne nouvelle, ça n'est pas agresser. C'est dire quelque chose qui doit rejoindre le cœur de la personne et éventuellement l'enthousiasmer. La fonction d'une bonne nouvelle, c'est d'enthousiasmer. Voyez. Supposons que vous soyez un passionné de natation et que vous n'étiez pas là au moment où se produisaient les derniers championnats qu'il y a eu, et puis quelqu'un arrive et vous dit, je t'annonce une bonne nouvelle, on a eu 10 médailles en natation. Bon, eh bien, la personne, elle ne se sent pas agressée. Elle se sent heureuse parce qu'elle espérait ou elle attendait des choses de ce genre-là. Et puis voilà, ça se produit. Alors on est content, voyez. Et la bonne nouvelle de l'Évangile, c'est quelque chose qui est de cet ordre-là. C'est-à-dire les hommes en ont besoin. Ils sont dans une situation où ils se rendent compte que par eux-mêmes, ils n'ont pas la clé de leur existence. Et donc il y a un désir, il y a une recherche, quelquefois quelque chose de très obscur. Mais vous voyez, même quelquefois des personnes qui brûlent leur vie par les deux bouts. Ils le font parce qu'en fait, ils cherchent l'absolu. Ils vivent n'importe quoi en matière d'amour parce qu'en fait, ils cherchent l'amour. Donc, en même temps, ils le cherchent, en même temps, ils le gâchent. C'est quelque chose d'assez dramatique, tout ça. Et on a une bonne nouvelle à donner à ces personnes-là. Voyez? Alors, donc, ça conduit toute cette question au témoignage chrétien et qui pose la question de la concordance entre nos paroles et notre attitude. Voyez? Donc, j'annonce que le Christ est ressuscité et les gens, en quelque sorte, me croient parce qu'ils voient un ressuscité devant eux, en quelque sorte. Vous voyez? C'est un peu ça l'idée. Alors, vous allez me dire, mais en fait, est-ce qu'on n'est pas toujours de mauvais témoins? Puisqu'évidemment, on ne vit que très partiellement le salut qu'on annonce.

nous sommes aussi des pêcheurs. Eh bien, nous avons cette chance, justement, de pouvoir éventuellement dire, je t'annonce une bonne nouvelle, les péchés sont pardonnés. Moi qui suis pêcheur aussi, je suis pardonné et je suis bien content. Ça a changé ma vie de découvrir que véritablement le Seigneur me rejoignait dans mes fautes et mes péchés, qui me libérait, qui me pardonnait et qui me rendait capable d'avancer et d'aimer. Et où du coup, le témoignage qu'on va donner, ça n'est pas un témoignage arrogant de Cato, BCBG, qui est quelqu'un de très bien, alors que le pauvre païen auquel il parle est vraiment quelqu'un de très moche. On n'est pas du tout dans cet ordre-là. On est en fait dans quelqu'un qui est un pauvre pécheur sauvé et qui dit, voilà, je t'annonce ce salut qui change ma vie et dont j'ai bien besoin moi-même puisque je suis un pauvre pécheur. Et là, vous retrouvez le style, par exemple, de saint Paul. Saint Paul qui n'hésite pas à dire l'avorton que je suis. J'ai péché davantage que les autres parce que j'ai persécuté l'Église de Dieu, etc. Mais le Seigneur, il a fait quelque chose dans ma vie. Alors, ça conduit aussi à deux aspects dans le témoignage qu'on donne. Vous avez le témoignage des événements d'origine, qui est le témoignage fondamental. Jésus est mort et ressuscité. Mais ça devient aussi le témoignage de comment cet événement est rentré dans ma vie. Et donc, ça peut devenir aussi ma propre histoire que je raconte. Comment est-ce que moi, le Seigneur m'a rejoint et m'a sauvé ? Et le témoignage évangélisateur, il est toujours un peu à cheval entre ces deux niveaux-là. Ce que vous avez, c'est important de se, fondamentalement, celui qu'on annonce, c'est le Christ, c'est pas nous. Et donc, il faut bien commencer par se référer au Christ, à l'initiative de Dieu dans l'histoire des hommes. Mais comme cette initiative de Dieu dans l'histoire des hommes, elle s'est continuée en devenant l'initiative de Dieu dans mon histoire à moi, ou dans l'histoire de telle personne que je connais, je vais pouvoir raconter un témoignage que j'ai entendu, etc. Eh bien, ça devient aussi témoignage proche pour des personnes qui ne cherchent pas simplement à se référer à des choses qui se sont passées il y a 2000 ans et qui se perdraient un peu dans la nuit des temps, mais qui ont besoin de vivre le salut actuellement, ici, maintenant. Voyez. Et ça nous renvoie ça aussi à quelque chose qui est important dans le mystère de la foi, c'est que l'événement de la mort et de la résurrection du Christ, c'est à la fois un événement daté, donc les années 30 sous Ponce Pilate, mais c'est aussi un événement toujours actuel. C'est-à-dire chaque fois que quelqu'un accueille le Christ, reçoit sa vie, adhère au Christ dans la foi et vit désormais de la vie du Christ, eh bien, à chaque fois, en quelque sorte, c'est la mort et la résurrection de Jésus qui sont actuelles dans l'histoire de cette personne-là. Parce que c'est une personne qui est appelée à se repentir, c'est-à-dire à mourir au péché. Donc, elle vit un mystère de mort, mais on meurt au péché pour ressusciter à la vie. Et donc, celui qui rentre dans la foi est libéré du péché et rentre dans la vie, et donc en quelque sorte il vit dans sa propre histoire l'événement de la mort et de la résurrection de Jésus. Et donc il annonce, donc il commence par se référer à l'initiative de Dieu dans l'histoire des hommes, mais ça devient l'initiative de Dieu dans sa propre histoire, puisqu'il a pu lui aussi rencontrer le Christ et rencontrer sa mort et sa résurrection grâce auquel il peut ressusciter. Et puis ensuite, devenant témoin, il va offrir cette mort et cette résurrection à d'autres pour que ça devienne aussi un événement pour eux. Donc vous avez en quelque sorte une sorte de double face. Vous voyez, vous avez l'annonce de l'événement, mais ça devient en quelque sorte, pour ceux à qui vous l'annoncez, ça devient l'événement de l'annonce, puisque c'est grâce à ça qu'il se passe quelque chose dans leur vie qui va peut-être les conduire au Christ et changer leur vie. Et ça sera un événement dans leur vie. Donc ça veut dire que la mort et la résurrection de Jésus, c'est un événement qui ne vieillit jamais. Nous avons toutes sortes d'événements qui vieillissent, qui finissent par se perdre dans la nuit des temps. Et à la limite, maintenant, qu'est-ce qui se passait sous Cro-Magnon à tel endroit? On n'en sait évidemment plus rien, parce que les événements ont tellement vieilli qu'ils se sont perdus dans la mémoire des hommes. Or, la mort et la résurrection du Christ, c'est un événement qui ne cesse d'être actuel et de se produire dans l'histoire des chrétiens, dans notre histoire. L'événement de notre baptême, l'événement de l'accueil du Christ dans l'Eucharistie, l'événement du pardon de Dieu dans notre histoire après que nous ayons chuté. Voilà, toutes sortes d'événements qui marquent notre histoire avec Dieu et qui deviennent éventuellement lieu d'un accueil
émerveillé parce que le Seigneur ne cesse de prendre l'initiative de venir à notre rencontre et puis qui deviennent ensuite éventuellement à travers notre témoignage événements pour d'autres, voyez. Alors tout cela, ça n'est possible que parce que ce mystère de l'événement du Christ est sans cesse rendu actuel par la puissance de l'Esprit-Saint. Un des problèmes qu'on pourrait avoir, c'est de se dire dans le fond, bon, ok, le Christ est ressuscité. Il a eu comme premier témoin les 12 apôtres qui l'ont dit à d'autres, qui l'ont redit encore à d'autres, qui l'ont redit encore à d'autres, etc. Et au fil des générations, c'est arrivé jusqu'à nous. Oui, mais problème, on pourrait se dire, si vous avez déjà joué au jeu du téléphone arabe, hein, où on met 20 personnes l'une à la suite de l'autre, une qui met un message dans l'oreille de l'autre et puis ça doit passer jusqu'au bout, et on regarde qu'est-ce qui est devenu le message au bout de 20 transmissions, et on s'aperçoit que ça n'a plus rien à voir. Et vous avez comme ça un certain nombre de suspicions. D'ailleurs, on entend quelquefois à travers certaines émissions de télé sur les évangiles, etc., où on essaye de nous expliquer finalement ces pauvres chrétiens aujourd'hui, ce à quoi ils croient, ça n'a plus rien à voir avec ce qui s'est réellement passé à l'époque. Or, en fait, le Christ a promis l'Esprit-Saint en disant que l'Esprit-Saint nous rappellerait tout ce qu'il avait dit et fait. Et le rôle de l'Esprit-Saint, justement, c'est de rendre toujours nouveau l'événement Jésus. Ça n'est pas un événement vieilli, c'est un événement qui, à chaque fois, est nouveau, qui ne cessera jamais d'être nouveau. Et y compris pour un chrétien, nous restons chrétiens dans la mesure où nous ne nous habituons pas à l'événement Jésus. Ça devient terrible quand cette bonne nouvelle, finalement, ça devient « bon, ben, ça y est, maintenant, ok, je sais, je suis un bon chrétien ». Or, en fait, on n'aura jamais fini d'avoir besoin que Jésus vienne de nouveau à notre rencontre, qu'il se fasse nouveau pour nous. Parce que nous avons, d'une part, nous-mêmes, nous avons toutes sortes de combats, de casseroles, de péchés dont nous n'avons jamais totalement fini de nous dépatouiller. Donc, il vaut mieux que le Christ revienne plusieurs fois sur les mêmes sujets. Vous aurez sans doute noté, pour ceux qui se confessent, qu'on redit assez souvent la même chose. Mais c'est parce qu'il y a besoin sans cesse que le Christ, de nouveau, revienne actualiser son pardon par rapport à ce qui sont nos zones les plus fragiles ou les plus vulnérables. Alors vous avez ça, puis vous avez aussi la nouveauté des événements, voyez, de l'évolution de notre vie, de notre personne. Nous avons été enfants, nous avons eu du caté, pour la plupart d'entre nous. Mais ensuite, il y a eu l'adolescence. Et alors à l'adolescence, il se passe plein de trucs auxquels on ne s'attendait pas et qui ne sont pas évangélisés comme ça. Il va falloir qu'on apprenne à recevoir à nouveau Jésus au cœur de cette adolescence qui n'est pas encore évangélisée. Puis un jour, on se marie, puis on se met à travailler. Et là, à nouveau, ce sont de nouvelles expériences qu'en tant que chrétien, on n'intègre pas tout de suite comme ça facilement. Il y a besoin à nouveau de se demander comment le Seigneur va évangéliser tout ça. Vous voyez ? Et puis on devient parent. Et puis il faut éduquer les gosses, puis on devient grand-parent, etc. Et à chaque fois, vous avez des étapes nouvelles qui, à chaque fois, demandent que le Seigneur vienne à notre rencontre pour actualiser sa présence, sa mort et sa résurrection. Donc on n'en a jamais fini. Et puis il reste le dernier événement de cette vie, auquel on n'est jamais totalement préparé, mais où il faudra aussi accueillir le Seigneur qui vient comme un événement, et bien c'est quand on passera de l'autre côté, et où ça sera important d'accueillir le Seigneur qui viendra nous visiter au moment de notre mort pour nous faire passer dans la vie éternelle. Donc on n'en aura jamais fini sur cette terre avec l'événement Jésus. Et à chaque fois, c'est nouveau. Parce que être évangélisé dans sa petite enfance en apprenant les premiers éléments de la foi, eh ben, ce n'est pas la même chose que d'être évangélisé dans sa puberté par rapport à tout ce qui est en train de naître chez un adolescent par rapport à la mort, par rapport au corps, par rapport à l'amour, etc. Vous voyez, l'affectivité. Alors, vous voyez, nous sommes toujours en chemin, et comme notre salut, c'est un travail qui se fait au long d'une histoire personnelle, eh bien, à chaque fois, le Christ revient pour évangéliser ce qui ne l'est pas encore. Et donc, le témoin, c'est toujours un pécheur pardonné qui témoigne du pardon du péché, vous voyez. Alors, pour vous donner un exemple de ce que c'est qu'un témoignage humble, vous avez un médecin qui était catholique pratiquant et qui allait à la messe tous les jours. Donc, et puis, par ailleurs, c'était quand même un homme qui avait tendance à avoir des attitudes un petit peu trop
serré vis-à-vis des infirmières. Alors un jour, il y a une infirmière qui lui dit « Mais vraiment, je ne comprends pas, vous qui allez à la messe tous les jours, que vous vous comportiez comme ça. » Et le médecin lui répond « Mais vous ne savez pas comment je ferais si je n'allais pas à la messe tous les jours. » Vous voyez, alors bon, c'est un peu limite comme exemple, certes, mais c'est pour vous faire comprendre, vous voyez, qu'on peut être des pécheurs qui témoignent, vous voyez, à la fois de nos fragilités, de notre besoin que nous avons du Seigneur, et ça peut être significatif pour d'autres, à partir de leur propre fragilité, de leur besoin du Seigneur. Voyez. Et ça, c'est un témoignage beaucoup plus proche que celui du catho qui a tout compris et qui va expliquer à l'autre pourquoi il n'a rien compris. Voyez, on n'est pas du tout dans le même style. C'est la différence entre en fait, un témoignage arrogant et qui fait fuir en général, et puis un témoignage humble qui peut même avoir un caractère sympathique et quelquefois même aussi un peu humoristique. Voilà, donc vous avez l'événement Jésus en tant que tel, vous avez l'événement Jésus pour moi, dans ma vie, dans mon histoire. Donc chacun a se posé cette question. Finalement, si j'étais mis en situation de témoignage, est-ce que j'aurais quelque chose à raconter de ma vie à ceux à qui je désire parler du Christ? Parce que ça fait partie structurelle du témoignage. C'est ce qui permet de faire en sorte que le témoin montre par sa vie aussi ce qu'il annonce par ses paroles. Ensuite, une fois qu'on a dit ça, ce qu'il faut mesurer, c'est que vous avez l'événement en tant que tel, et puis cet événement, il prend son extension dans notre vie, et puis ensuite, éventuellement, dans la vie des hommes autour de nous. Et vous voyez, si je suis chrétien, donc mon enfance a été évangélisée, petit à petit aussi peut-être mon adolescence, ma vie adulte, mon travail, etc. Mais qu'est-ce que ça veut dire que mon travail a été évangélisé, ou que ma vie conjugale a été évangélisée, ou que ma retraite a été évangélisée? Qu'est-ce que ça veut dire? Et ça veut dire que l'évangile, ça n'est pas simplement accueillir un événement comme ça, c'est accueillir un événement qui transforme tout notre être. Et donc c'est pour ça d'ailleurs que c'est un travail jamais terminé. Et les derniers papes, je vous conseille à ce sujet éventuellement de lire d'ailleurs deux documents qui sont importants. De Paul VI, un texte qui s'appelle Evangelii Nuntiandi, annoncer l'évangile. Donc c'est un texte de Paul VI qui remonte aux années 75, mais qui n'a pas vieilli d'une ride. Et ce texte insiste beaucoup justement sur le caractère totalisant de l'évangélisation. C'est pas de se dire simplement, j'ai entendu l'annonce de l'événement Jésus, j'ai accueilli Jésus et puis maintenant ma vie continue. C'est que si j'accueille Jésus, eh bien Jésus va évangéliser mon cœur, mon affectivité, ma vie conjugale, ma vie sociale, ma vie professionnelle, etc. Et plus globalement, on peut même parler par exemple d'évangélisation de la culture, c'est-à-dire que vous avez des cultures qui vont être plus ou moins imprégnées par l'Esprit du Christ, donc plus ou moins évangélisées. Avec, dans l'histoire des hommes, d'ailleurs, on le voit quelquefois, des éléments de développement de cette évangélisation de la culture, comme par exemple la transformation progressive de l'Empire romain une fois qu'il est devenu chrétien, avec de moins en moins d'esclavage, avec la disparition des jeux du cirque, avec toutes sortes de choses comme ça qui étaient liées petit à petit au fait que quand l'Esprit du Christ pénètre une société, une culture, eh bien, il la purifie de toutes sortes de choses qui étaient de l'ordre de la violence ou du péché, voyez, ou de l'injustice. De même, il y a quelquefois, malheureusement, aussi des événements de reflux, où dans l'histoire des cultures, on voit une culture qui marginalise de plus en plus la foi, qui cherche à s'en débarrasser, et c'est un petit peu l'histoire de notre Occident ces derniers siècles. De petit à petit, une sorte de reflux du christianisme. Mais on verra ça davantage à notre prochaine rencontre, un petit peu tous les ressorts qu'il y a là-dedans. Mais c'est pour vous dire, voyez, que l'évangélisation ne se termine pas simplement le jour où j'ai reçu l'annonce de la mort et de la résurrection de Jésus et j'ai dit « oui, je crois ». Ça, c'est le point de départ. « Seigneur, je crois, à travers ce témoin, c'est toi que finalement j'ai rencontré et c'est à toi ». C'est en toi que je crois et c'est toi que je veux suivre. Alors ça, c'est le point de départ, l'acte de foi qui nous lance. Mais après, il faut que cet acte de foi, il se déploie et qu'il s'incarne dans tout ce qui fait notre vie. Donc,
que soit évangélisé, comme je vous disais, nos différents âges, que soit évangélisé notre travail, que soit évangélisé notre souffrance aussi. Quelquefois, quand on est malade, eh bien, on apprend péniblement à comprendre ce que c'est que être chrétien malade, évangéliser notre vocation de grands-parents. Bon, on n'en a jamais fini, en fait. Vous voyez, c'est parce que l'Évangile veut renouveler la totalité de notre être. Pas simplement notre vie intérieure, mais aussi tout notre art de vivre, en quelque sorte. Parce qu'on ne vit pas de la même façon quand on a rencontré le Christ, en tant qu'époux, en tant que parent, etc., dans notre métier, le sens de la justice, etc. On ne le vit plus de la même façon dès lors que le Christ est avec nous et qu'il veut vivre les choses avec nous. Donc on arrive à un concept d'évangélisation qui est très vaste et qui concerne quelquefois des domaines dont nous n'avons pas forcément idée parce qu'ils ne nous sont pas tout proches. Vous voyez, par exemple, il y a un défi de l'évangélisation du monde scientifique. Mais bon, si on n'est pas scientifique, peut-être qu'on a un petit peu de mal à en voir les ressorts. Mais voilà, c'est un défi. Comment s'unifie la foi en Dieu et les connaissances scientifiques auxquelles nous avons accès ? Ou alors, vous avez un défi, par exemple, de l'évangélisation de l'art, la musique, la sculpture, la peinture, l'architecture, etc. On voit que dans l'histoire, cette évangélisation de l'art a donné à des merveilles. Hein. Dans l'histoire de l'Occident, en France, en Italie, etc., on voit ce que peut donner un art évangélisé. Vous voyez, une cathédrale gothique, les bras nous en tombent. Mais sans doute, si on n'est pas d'un tempérament d'artiste, c'est peut-être pas ça forcément qui nous branche d'abord. Donc tout dépend un peu comment on est fabriqué, comment notre propre histoire a été évangélisée, quel type de compétences on a développé. Donc ça n'est pas la même chose d'évangéliser un guitariste, d'évangéliser un mathématicien ou d'évangéliser un homme politique, par exemple. Ça n'est pas les mêmes défis. Et ça veut dire que, vous voyez, l'évangélisation, ça devient un défi qui est tout à fait multiforme. Alors on pourrait se dire, oh là là, mais comment on peut assumer ça ? En fait, le Seigneur ne nous demande pas de résoudre tous les problèmes à nous tout seuls, parce que s'il a constitué l'Église, c'est parce que précisément l'Église, c'est un grand corps qui permet à la multiplicité des dons, des compétences et des charismes qui sont là, de pouvoir se déployer ensuite en évangélisation tous azimuts. Donc, si vous êtes guitariste, il est possible que vous soyez davantage appelé à être témoin en tant que guitariste, plutôt qu'en tant que mathématicien où vous ne sauriez pas quoi dire. Et puis, si un jour vous rencontrez un mathématicien, bon, quelquefois il aime la musique aussi, donc ça va peut-être... vous savez qu'Einstein était un grand violoniste, donc on peut être scientifique et musicien. Éventuellement, on dira, tiens, peut-être que sur les questions qui se posent entre science et foi, je serais incapable de lui répondre parce que c'est vraiment pas mon truc. Mais comme je connais un tel qui, lui, est très branché là-dessus, bah, je vais pouvoir l'amener là, auprès de lui. Et vous voyez, l'Église, c'est un grand corps où nous sommes tous porteurs de potentiel de témoignage, en quelque sorte, mais chacun à sa manière. C'est pas la manière d'être la même chose d'être témoin en tant qu'époux, par exemple, et père, ou d'être témoin en tant que religieuse. Bon, chacun avec son tempérament, avec son identité masculine, féminine, avec son choix de vie, avec ses compétences professionnelles, eh bien, développe un certain potentiel qui est à la fois humain, mais qui devient aussi un potentiel évangélisateur à travers ce que nous pouvons monnayer dans ce qui nous est propre. Et dans la mesure aussi où nous-mêmes, nous avons accepté que le Seigneur nous évangélise là-dessus. Parce que quelquefois, malheureusement, on risque d'être coupé en morceaux et de dire, bon, d'un côté, je vais à la messe le dimanche, de l'autre côté, je suis un économiste, mais qui a des théories économiques qui, en fait, n'ont plus rien à voir avec l'esprit chrétien, parce qu'on décrit l'économie, par exemple, comme un marigot rempli de requins et d'alligators, et il n'y a aucune idée de... Comment est-ce que l'amour chrétien pourrait irriguer la vie économique ? Et or, c'est important qu'un économiste se pose la question, comment est-ce que l'amour chrétien pourrait irriguer la vie économique ? Et quelquefois, malheureusement, si on omet de se laisser évangéliser dans des domaines qui nous étaient propres et qui étaient un vrai potentiel, à la fois humain et spirituel, eh bien, on risque de devenir des personnes divisées. Donc, on est catho le dimanche de 11h à midi,
Et puis ensuite, dans son métier, on est puant et insupportable parce qu'en fait, on ne s'est jamais laissé évangéliser dans son sens de la justice au plan de la vie professionnelle, par exemple. Voilà. Alors, donc, vous voyez, c'est la notion d'évangélisation intégrale. Alors, au cœur, vous aurez toujours l'annonce de l'événement, parce que sans cet événement, le reste ne suivrait pas. Mais ensuite, on ne peut pas s'arrêter là. Il y a besoin de rejoindre, en quelque sorte, tout l'homme, parce que nous sommes appelés à être transformés dans notre intégralité. Et au ciel, nous serons glorifiés dans tout, dans tout notre être, et c'est toute notre histoire qui sera glorifiée au ciel. Et donc, comme ça commence sur la terre, eh ben, faut se mettre au travail sur la terre, mais chacun à partir de ce que nous sommes, et en n'oubliant pas que nous sommes l'Église tous ensemble, et que du coup, nous disposons de ressources qui ne sont pas simplement nos petites ressources personnelles, mais qui sont celles aussi des communautés auxquelles nous appartenons, de la paroisse à laquelle nous allons, des personnes que nous connaissons et qui sont mieux capables d'aider peut-être tel homme que nous avons rencontré et qui a tel problème, etc. Donc l'Église, c'est aussi le fait que très souvent, si nous appartenons à une communauté un peu vivante, notre manière d'évangéliser, ça ne sera pas forcément de dire bah, je vais te convaincre sur tel et tel truc, tel ou tel machin. C'est éventuellement quelquefois simplement de dire bah, tiens, je t'invite ce soir à telle réunion ou à tel groupe de prière ou à tel moment important, etc. Et où on se dit là, j'évangélise pas simplement dans une relation individuelle, mais en fonction aussi d'une communauté. Parce que si le Seigneur a voulu l'Église, c'est justement pour cela, pour que en fait ce soit la communauté Église qui donne l'évangélisation totale. Et nous sommes un aspect de cette évangélisation à travers les dons que le Seigneur nous a donnés et qui sont pour le service de l'évangélisation de toute l'Église. Donc nous ne sommes pas seuls. Or, il peut y avoir des moments seuls dans l'évangélisation, au sens où ben, si un jour vous avez un voisin ou un ami ou une personne à qui vous avez l'occasion de parler personnellement de votre foi, bon, c'est un moment où vous avez à première vue, vous le vivez seul. En réalité, ça continue d'être le déploiement de l'évangélisation de l'Église, parce que si vous le faites, c'est aussi parce que vous avez été nourri par l'Eucharistie, parce que vous avez le soutien de la prière de vos frères, parce que aussi ce que vous dites, c'est des choses dans lesquelles c'est l'Église elle-même qui vous a formé à travers telle ou telle chose que vous avez reçue, tel ou tel livre, etc. Donc, vous voyez, notre témoignage, ce n'est pas simplement mon petit témoignage individuel et portatif. Même s'il y a des moments où c'est plus personnel, parce que je parle personnellement à tel ami, eh bien, en fait, c'est quelque chose qui continue d'être l'évangélisation de l'Église. Et une fois que vous l'aurez fait, eh bien, d'une part, peut-être, vous aurez dans votre tête de vous dire, tiens, cette personne, je lui ai parlé, mais pour que le travail continue, ça serait bien qu'elle connaisse une communauté, que je l'invite à aller à tel endroit. Telle personne, je lui ai parlé. Et comme je ne peux pas faire mieux, eh bien, je vais, par exemple, en parler à d'autres que je connais. On va prier pour elle ensemble. Et comme ça, mon évangélisation au sens personnel du terme, c'est en fait, comme ça, plus largement, l'évangélisation de l'Église. Voyez? Voilà. Alors, ça signifie aussi que toutes sortes de manières d'évangéliser, qui, pour certains, peuvent privilégier la parole, et pour d'autres, privilégient d'autres choses. Comme je vous disais, la parole, elle est toujours nécessaire à un moment ou à un autre dans l'évangélisation. Parce que comme au cœur, on a l'annonce de l'événement Jésus, cet événement, il ne s'invente pas tout seul. Il faut bien qu'il y en ait pour l'annoncer et pour le raconter. Et ça, c'est la parole. Et donc ça, c'est le cœur, de l'annonce par la parole qui est le dynamisme central de l'évangélisation. Mais il n'y a pas seulement besoin de ça. Vous avez besoin de personnes qui vivent, dans le silence presque toute leur vie et qui prient pour les hommes, pour le salut des hommes. Et ceux-là aussi, ils évangélisent. C'est pour ça d'ailleurs que Sainte Thérèse de l'Enfant Jésus est patronne des missions, alors qu'elle n'est pas sortie de son Carmel. C'est parce qu'elle a autant évangélisé à sa manière et selon l'appel qu'elle avait reçu, et dans le silence, que ne le faisaient les missionnaires qui partaient dans les pays de mission pour annoncer le Christ aux tribus païennes qui l'ignorent. Voyez? Et puis, par exemple, quelqu'un qui travaille dans le domaine de l'évangélisation de l'art,
peut-être qu'il ne dit pas grand-chose avec ses paroles, mais peut-être qu'une magnifique sculpture qu'il a faite ou un chant qu'il a composé va évangéliser. Voyez. Donc c'est important au plan de l'évangélisation, à la fois de se référer à d'autres et en même temps de se demander aussi, finalement, à travers les dons que le Seigneur m'a fait, à travers l'histoire que j'ai vécue, de quelle manière préférentielle est-ce qu'il m'appelle à évangéliser ? Et là-dessus, chacun a sa réponse, sachant que les différentes réponses, elles forment une grande symphonie qui est l'Église, voyez, et qui est la mission de l'Église dans le monde.

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4: L'évangile qui vient d'être proclamé nous montre Jésus qui, lors de la dernière scène, prie pour nous. Le Verbe de Dieu fait homme, désormais proche de la fin de sa vie terrestre, pense à nous, ses frères, se faisant bénédiction, supplication et louange au Père avec la force de l'Esprit-Saint. Et nous aussi, alors que nous entrons remplis d'émerveillement et de confiance dans la prière de Jésus, nous sommes impliqués par son amour dans un grand projet qui concerne toute l'humanité. Le Christ demande en effet que nous soyons tous un. Il s'agit là du plus grand bien que l'on puisse désirer, car cette union universelle réalise entre les créatures la communion éternelle d'amour dans laquelle s'identifie Dieu lui-même, comme le Père qui donne la vie, le Fils qui la reçoit et l'Esprit Saint qui la partage. Le Seigneur ne veut pas que nous soyons unis, que nous disions pour former une masse indistincte comme un bloc anonyme, mais il souhaite que nous soyons un comme toi, Père, tu es en moi et moi en toi. Qu'ils soient un en nous, eux aussi. L'unité pour laquelle Jésus prie est donc une communion fondée sur l'amour même dont Dieu aime, d'où viennent la vie et le salut. En tant que telle, elle est avant tout un don que Jésus vient apporter. C'est en effet du fond de son cœur d'homme et de fils de Dieu s'adresse au Père en disant « moi en eux et toi en moi, qu'ils deviennent ainsi parfaitement un, afin que le monde sache que tu m'as envoyé et que tu les as aimés comme tu m'as aimé. » Écoutons avec admiration ces paroles. Jésus nous révèle que Dieu nous aime comme il s'aime lui-même. Le Père ne nous aime pas moins qu'il n'aime son Fils unique, c'est-à-dire infiniment. Dieu n'aime pas moins parce qu'il aime d'abord. Il aime le premier. Le Christ lui-même en témoigne lorsqu'il dit au Père, « Tu m'as aimé avant la fondation du monde. » Et il en est ici. Dans sa miséricorde, Dieu veut depuis toujours rassembler tous les hommes auprès de lui. Et c'est sa vie donnée pour nous dans le Christ qui nous rend un, qui nous unit entre nous. Écoutons aujourd'hui cet évangile pendant le jubilé des familles, des enfants, des grands-parents et des personnes âgées nous comble de joie. Très chers amis, nous avons reçu la vie avant même de la vouloir. Comme l'enseignait le pape François, tous les hommes sont des enfants, mais aucun de nous n'a choisi de naître. Mais ce n'est pas tout. Dès notre naissance, nous avons eu besoin des autres pour vivre. Seuls nous n'y serions pas y arriver. C'est quelqu'un d'autre qui nous a sauvés en prenant soin de nous, de notre corps, comme de notre esprit. Nous vivons donc tous grâce à une relation, c'est-à-dire à un lien libre et libérateur d'humanité et de soins mutuels. Il est vrai que parfois cette humanité est trahie. Par exemple, chaque fois que l'on évoque la liberté, non pour donner la vie, mais pour la retirer, non pour secourir, mais pour offenser. Cependant, même face au mal qui s'oppose et tue, Jésus continue de prier le Père pour nous, et sa prière agit comme un baume sur nos blessures, devenant pour tous une annonce de pardon et de réconciliation. Cette prière du Seigneur donne pleinement un sens au moment lumineux de notre amour les uns pour les autres, en tant que parents, grands-parents, filles et fils. Et c'est cela que nous voulons annoncer au monde. Nous sommes ici pour être un, comme le Seigneur veut que nous soyons un dans nos familles et là où nous vivons, travaillons et étudions. Différents, mais un. Nombreux, mais un. Toujours en toutes circonstances et à tous les âges de la vie. Mais, très chers amis, si nous nous aimons ici sur le fondement du Christ, qui est l'alpha et l'oméga, le commencement et la fin, nous serons un signe de paix pour tous, dans la société et dans le monde. Et n'oublions pas, c'est dans les familles que se construit l'avenir des peuples. Au cours des dernières décennies, nous avons reçu un signe qui nous remplit de joie et qui nous fait réfléchir. Je veux parler du fait que des couples mariés ont été proclamés bienheureux et saints, non pas séparément, mais ensemble, en tant que couple marié. Je pense à lui et Zélie Martin, les parents de Sainte Thérèse de l'Enfant Jésus. Et j'aime rappeler les bienheureux Luigi et Maria Beltrame Quattrocci, dont la vie familiale s'est déroulée à Rome au siècle dernier. Et n'oublions pas la famille polonaise Ullmann, parents et enfants unis dans l'amour et dans le martyre. Je disais que c'est un signe qui fait réfléchir, oui. En désignant comme témoin exemplaire des époux, l'Église nous dit que le monde d'aujourd'hui a besoin de l'alliance conjugale pour connaître et accueillir l'amour de Dieu et surmonter par sa force qui unit et réconcilie les forces qui désagrègent les relations et les sociétés. C'est pourquoi le cœur rempli de reconnaissance et d'espérance, je vous dis à vous les époux, le mariage n'est pas un idéal, mais la norme du véritable amour entre l'homme et la femme, un amour total, fidèle, fécond, tout en vous transformant en une seule chair. Cet amour nous rend capables, à l'image de Dieu, de donner la vie. C'est pourquoi je vous encourage à être pour vos enfants des exemples de cohérence, en vous comportant comme vous voulez qu'ils se comportent, en les éduquant à la liberté par l'obéissance, en recherchant toujours en eux le bien et les moyens de les faire grandir. Et vous, enfants, soyez reconnaissants envers vos parents, dire merci pour le don de la vie et pour tout ce qu'il nous est donné chaque jour avec elle. C'est la première manière d'honorer son père et sa mère. Enfin à vous, chers grands-parents et personnes âgées, je recommande de veiller sur ceux que vous aimez avec sagesse et compassion, avec l'humilité et la patience que les années enseignent. Dans la famille, la foi se transmet avec la vie de génération en génération. Elle est partagée comme la nourriture sur la table et les affections du cœur. Cela en fait est un lieu privilégié pour rencontrer Jésus qui nous aime et veut notre bien, toujours. Et j'aimerais ajouter une dernière chose. La prière du Fils de Dieu qui nous donne l'espérance tout au long du chemin nous rappelle aussi un jour nous serons tous un homme, une seule chose, dont l'unique sauveur, étreint par l'amour éternel de Dieu. Non seulement nous, mais aussi nos pères et nos mères, nos grands-mères, nos grands-pères, nos frères, nos sœurs et nos enfants qui nous ont déjà précédés dans la lumière de sa Pâque éternelle et que nous sentons présents ici avec nous en ce moment de fête.

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1: Tu ne commettras pas de meurtre. Romains 13, 9.

0: On aurait une petite question avant de commencer. Comment est-ce que vous avez rencontré le Seigneur?
1: Petite question, évidemment. Je l'ai rencontré de bien des manières. Je pense que la première fois, ça devait être à peu près autour du mois d'avril 1956. Je suis né le 10 janvier 1957. Donc je pense que dès que mes parents m'ont conçu, j'ai été rencontré par le Christ, puisque le Fils de Dieu, en devenant homme, s'est en quelque sorte uni à toute personne humaine depuis qu'elle apparaît, depuis sa conception. Ça va?
0: Très bien, merci. On va prier pour vous, mon Seigneur. Voilà, Seigneur Jésus, tu as promis que tu étais avec nous tous les jours jusqu'à la fin du monde. Tu as promis d'envoyer ton esprit en abondance et tu as établi les apôtres et leurs successeurs pour annoncer ta parole, annoncer ta venue. Nous te confions, mon Seigneur Lebrun, successeur des apôtres, pour qu'il nous enseigne selon ta volonté. Amen.
1: Merci pour votre prière, et merci Cyril. Je pense qu'il attendait une autre réponse. Et de fait, j'aurais pu aussi dire, j'ai été baptisé le 13 janvier 1957. J'aurais pu dire aussi, j'ai été confirmé, en mars 1963, la veille de faire ma première communion à Rouen. Et je suis parti de Rouen quand j'avais 8 ans. Mes parents ont déménagé en Seine-Saint-Denis. Comme on apprend ici, j'ai discerné et puis j'ai suivi mes parents. À 8 ans, c'est pas très difficile. Et c'est en Seine-Saint-Denis que je suis devenu prêtre. Alors je salue tout particulièrement ceux qui viennent de Seine-Saint-Denis, ils sont où? Oui, lève-toi, lève-toi. Oui. Lève-toi, lève-toi. Voilà, merci. Il y en a d'autres. Voilà. Tu es d'où? Bondy. Voilà. Moi, j'étais au Coctier, à Saint-Augustin-des-Coctiers, ma paroisse. Voilà, à côté. Puis le Seigneur est venu me prendre, et je suis devenu évêque de Saint-Étienne. Où j'ai trouvé beaucoup de chaleur. Merci aux Ligériens qui sont ici, je retrouve avec plaisir. Et puis, je suis revenu il y a 2 ans à Rouen. Jamais j'avais pensé. Voilà, je suis heureux de vous retrouver, ceux de Rouen et de Normandie, et ceux aussi de Normandie. En particulier, je dis bonjour à Soline. Il paraît que Soline se sent un petit peu seule, alors je lui dis bonjour. Où es-tu, Soline? J'espère qu'elle est là. Bonjour. Voilà. Alors, quand et comment j'ai rencontré Jésus? En fait, c'est compliqué à dire. Peut-être parce que nous sommes des êtres, comme Martin Stephen vous l'a dit hier, remarquables, complexes. avec cette complexité de cet infini qui est déjà en nous et de notre finitude que l'on rencontre à tout bout de champ. Peut-être plus particulièrement dans un quart d'heure quand vous direz il n'a pas fini là un peu de nous parler. Plus sûrement peut-être à midi et demi quand vous direz alors on va faire la queue longtemps pour manger. Notre finitude, voilà, et notre infini se conjuguent. Et c'est beau. Guillaume vous l'a dit hier soir, vous êtes beau. C'est beau et complexe, ou beau mais complexe. Dans cette belle histoire de l'humanité, de sa recherche, vous avez entendu parler des Grecs, des modernes. Il y a des grains de sable. Depuis que je suis revenu à Rouen, je ne sais pas pourquoi, je repense à mes péchés d'enfant. C'est tenace, hein, vous savez, des fois, la mémoire de nos péchés. Et d'abord, elle disparaît, et puis on se rappelle quelque chose qu'on a fait, vis-à-vis de ses parents. Ça remonte. Vis-à-vis d'amis ou de profs qu'on n'a plus revus, peut-être à qui maintenant on aimerait bien demander pardon. L'un des premiers péchés dont je me rappelle, un péché de gourmandise. Malheureusement, je crois que je ne suis pas tout à fait guéri de la gourmandise. Maman faisait des très bons gâteaux au chocolat pour chacun de nos fêtes, chacune de nos fêtes, chacune de nos anniversaires. Ça sentait le chocolat. J'allais dans la cuisine, je soulevais le gâteau au chocolat et je creusais en dessous. Je vois que ça vous donne des idées. Je reposais le gâteau. Ni vu ni connu, je t'embrouille. J'avais beaucoup de chance. Nous étions 7 enfants. Rapprochés, l'aîné a 10 ans de plus que moi. Arrive le gâteau d'anniversaire avec ses bougies. Et le moment fatidique où on coupe le gâteau. Et là, maman commence son enquête judiciaire. Je pense que grâce à Dieu, j'avais une tête un peu bizarre, que les mamans savent reconnaître. T'étais où, Dominique, cet après-midi ? Je suis resté dans ma chambre. À la gourmandise s'ajoute le mensonge. Et avec un petit peu d'astuce, j'en ai un peu, j'arrivais à détourner le regard de maman sur mon frère. Le péché entraîne le péché. C'est le cercle vicieux. Quelques-uns d'entre vous, enfin pas les Stéphanois, mais ça leur arrive peut-être d'être jaloux. Puis dessus se greffe un mensonge. Un deuxième d'ailleurs, parce qu'il faut justifier le premier. Et même qu'on finit par se justifier. Mais c'est pour son bien d'ailleurs que je le dis pas, mais je le dis qu'à toi. Puis on trahit une amitié. Et ainsi de suite. Le mal entraîne le mal. Comment sortir de cette affaire-là? C'est la question de Dieu. Et c'est sa question depuis Adam et Ève. Vous connaissez ce récit? La femme s'aperçut que le fruit de l'arbre devrait être savoureux, comme le gâteau au chocolat de ma maman. Qu'il était agréable à regarder et qu'il était désirable cet arbre, puisqu'il donnait l'intelligence. Elle prit de son fruit et en mangea. Elle en donna aussi à son mari et il en mangea. Alors leurs yeux à tous deux s'ouvrirent et ils se rendirent compte qu'ils étaient nus, Adam et Ève. Ils entendirent la voix du Seigneur Dieu qui se promenait dans le jardin à la brise du jour. L'homme et la femme allèrent se cacher au regard du Seigneur. Ils allèrent se cacher parmi les arbres du jardin. Le Seigneur Dieu appela l'homme et lui dit « Où es-tu donc ?» Où étais-tu cet après-midi, Dominique ? Dieu dit à Adam « Où étais-tu ? » Où es-tu ? Et Dieu attend la réponse. Adam a failli la donner. Il répondit, « J'ai entendu ta voix dans le jardin, j'ai pris peur parce que je suis nu et je me suis caché. » Adam hésite. Commence à se justifier. J'ai eu peur. Tu m'avais dit. Le Seigneur reprit. Qui donc t'a dit que tu étais nu? Aurais-tu mangé de l'arbre dont je t'avais interdit de manger? Aurais-tu mangé du gâteau avant l'heure? L'homme répondit, « La femme que tu m'as donnée, c'est elle qui m'a donné du fruit de l'arbre, et j'en ai mangé. » C'est le drame. C'est pas moi, c'est ma sœur. Ça vient de là. Ça vient de là. Et Ève dira, « C'est pas moi, c'est le serpent. » Et Dieu va passer son temps à dire « Où es-tu ?» pour avoir une vraie réponse nette. Pas « Excuse-moi, mais je... » voilà, non, c'est elle. Me voici. Adam ne pouvait plus dire ça. Alors Dieu s'est mis à appeler. Et vous l'aurez bien trouvé, quelqu'un qui dise « Me voici !» Noé, par exemple. Dieu l'appelle, « Viens, viens !» Et Noé vient. Et Dieu lui met de bonnes conditions, on va construire un arche, on va mettre les gens, on va trier, on va prendre bien, tout ça, pour recommencer une belle histoire entre nous. On se cache pas. Et à peine il est redescendu sur terre, qu'il se met à boire. C'est dans la Bible, hein? Noé ivre. Ça nous arrive aussi des fois de recommencer une belle histoire avec Dieu. Allez, ça y est, Seigneur. C'est sûr. Régulièrement, je me dis, bon, pauvre maman, là, qui a 97 ans, faut que je l'appelle toutes les semaines quand même. Ces prêtres qui sont un peu âgés, là, comme le père Jacques Hamel, qui ont donné leur vie.

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Puis on va recommencer une belle histoire avec lui. Puis Abraham, un jour, il a raconté des histoires et sa femme, il a dit que c'était sa sœur. Et Abimelech, il a pris la sœur d'Abraham pour en faire sa femme. Les embrouilles. Moïse. Allez, je reprends le petit là derrière le troupeau, je l'emmène. Et puis là, ça va être une nouvelle histoire. T'as quand même mieux. Parce que vraiment, nos péchés, enfin, je veux dire, c'est idiot, quoi. Je veux dire, à peine j'avais fini de manger le bout de gâteau au chocolat en grattant en dessous, que la fête de mon anniversaire était gâchée. Parce que toute l'après-midi, je pensais à savoir ce que maman allait dire. Quand on est jaloux, qu'on manque, qu'on est égoïste, qu'on ceci, que cela, etc., que, ben, on gâche sa vie. On n'y arrive pas. Moïse, il est à peine descendu de la montagne avec les tables de la pierre, de pierre avec les 10 grandes paroles qui vont vraiment redonner le sens à notre humanité, quoi, d'adorer Dieu seul. Vous les connaissez, les 10 commandements? Pour la session de l'année prochaine. Vous savez, tu adoreras Dieu seul. Respectera le nom du Seigneur, le jour du Seigneur. Honorera ton père et ta mère. Tu ne commettras pas l'adultère. Puis Jésus, elle a précisé pour l'adultère. Hein. Quand je regarde et que je la désire, c'est déjà l'adultère dans mon cœur. Tu ne voleras pas, mentiras pas. Tu ne feras pas de faux témoignages, tu ne désireras pas le bien d'autrui. Injustement. À peine, il descend avec ça que les autres, bah, c'était pour eux, malheureux, pendant qu'ils attendaient, ils ont fait un veau d'or pour eux, parce qu'il leur manquait un dieu. Et bah, le pauvre Moïse s'est mis en colère, et il a cassé les tables de la loi. On pourrait les prendre les uns après les autres, le pauvre David, roi, tout ça, à un moment, il n'a pas résisté, la femme de son général, pouf! Et là, il a mis le général devant pour qu'il se fasse tuer. Qu'adultère et meurtre. Alors Dieu a eu finalement cette idée. Je vais pas en trouver. Je vais leur donner. Je vais venir. Adam, où es-tu ? C'est Jésus qui va pouvoir un jour se tourner vers son Père et dire « Me voici, Père, non pas ma volonté, mais ta volonté. Pardonne, pardonne-leur, ils ne savent pas ce qu'ils font. » Le premier, le seul, l'unique, qui a répondu à l'appel de Dieu, c'est Jésus. Que Paul, d'ailleurs Saint Paul, appellera le nouvel Adam. Qui, comme Adam, sera nu sur la croix. Jésus est celui qui sera le nouvel Adam défiguré, sauf dans son cœur. Nos croix, des fois, voilà, c'est des croix bijoux, des croix artistiques, des beaux objets, mais la croix de Jésus, c'est un instrument de mort, hein. Est-ce qu'il était beau, Jésus, sur la croix? Parce qu'il était beau. Condamné à mort.

par crucifixion. Mon papa était juge et il n'était pas du côté du droit pénal, il n'était pas du côté des juges, mais il a été chef de cour, comme on dit. Et il était tenu d'assister aux exécutions avant que la peine de mort ne soit abolie dans notre pays en 1981. C'est une des choses les plus difficiles pour lui. Et récemment, j'ai reçu une lettre à la suite de l'assassinat du père Hamel, d'un diplomate français qui était en Arabie Saoudite, en poste, et qui a assisté à des condamnations à mort par pendaison. Cette image me hante et je commence à pouvoir pardonner. Jésus est mort comme ça, quoi. Et là, sur la croix, Père, pardonne-leur, ils ne savent pas ce qu'ils font. Au fond, Jésus est le premier à s'être confessé. Non pas de ses propres péchés, mais des péchés de l'humanité. Car aucun avant lui n'a été vraiment capable de dire « C'est moi, je te demande pardon. » Et nous le savons bien, nous le vivons un peu. Enfin, je te demande pardon, mais excuse-moi, j'ai été un peu fatigué. Je te demande pardon, point. C'est ça ce que Jésus a fait. Je ne sais pas s'il y a des frères prêtres parmi nous. J'en vois un là-bas. Est-ce qu'il y a des frères prêtres parmi nous? Voilà, il y en a l'un ou l'autre. Voilà. Je pense que vous le savez. Vous le vivez. Quand nous voyons arriver un pénitent, nous voyons arriver le Christ. Nous ne voyons pas arriver le pécheur. Car quand vous arrivez devant le prêtre, vous avez déjà l'esprit de Jésus en vous qui vous a poussé, inspiré de dire pardon. Alors il y a parfois encore, et pour moi aussi, cette tendance à dire je sais que je dois prier pour mon peuple matin, midi et soir, la prière des Laudes, fils du milieu du jour, le soir, mais le milieu du jour, c'est un peu difficile, alors des fois, j'ai pas tout à fait respecté. Non, Dominique, demande pardon, point barre. T'excuses pas. Les circonstances atténuantes, il nous les a données depuis longtemps. De la même manière, il ne vient pas pour nous condamner, il vient pour nous sauver. Je suis venu, non pas pour vous condamner, mais pour vous sauver. Alors si vous avez du mal, allez vous confesser. Dites-vous que vous êtes un membre du corps du Christ. Et vous sentez bien cette souffrance? Qu'est-ce qui fait que c'est difficile? Ben oui, parce que nous souffrons, comme Jésus sur la croix. Peut-être un peu moins. Il a pris déjà notre souffrance sur lui. Mais il est bon. Ça, c'est un cadeau de Dieu, vous savez, cette mauvaise conscience. Qui est en fait la bonne conscience. On l'appelle la mauvaise, mais c'est la bonne. Le pire, c'est que des fois, on s'habitue, on se justifie, puis tout le monde fait comme ça. Les APL, on en a entendu parler. Puis ça arrange des fois
Nos bourses, hein? Bon. Ah oui, moi j'ai un neveu, il me dit, écoute, si tu veux, moi je peux. J'ai un petit budget 300, mais tu sais, si tu mets le loyer à 450, j'ai calculé avec les APL, c'est encore mieux, hein, parce que toi tu auras un peu plus, moi je dépenserai pas plus. Et on s'arrange comme ça, avec des aides sociales. Alors que moi, j'ai pas besoin. Je me dis, tiens, un petit peu plus. Tout le monde le fait. Réfléchissons un peu à nos accommodements avec les règlements, avec les lois, avec tout ça pour, au fond, avoir plus d'avantages. Mais on sait bien qu'on ne peut plus avancer comme ça, quoi. Hein. Qu'il y a des gens dans notre pays de plus en plus pauvres. Peut-être pas la solution de dire on diminue de 50 euros pour tout le monde les APL. Mais à un moment, il faut arrêter. Et on est responsable si on a magouillé un peu. Enfin, si on a profité, tout simplement. Mais ça fait un moment qu'on sait que c'est pas le légal, la loi qui dit ce qui est moral. Enfin, j'espère que vous en avez pris conscience. C'est dans notre conscience. Et il y a une chose extraordinaire dans cette complexité de notre humanité, ce lieu très profond de notre conscience, parfois endormi, parfois recouvert. Mais il y a dedans, dit Catherine de Sienne, Sainte Catherine de Sienne, une petite demeure, une petite cellule, une petite place qui toujours ouverte à la lumière, dans laquelle le démon n'a jamais pu entrer pour éteindre la lumière. Les théologiens appellent ça la Saint-Thérèse. Bon, un mot un peu compliqué. Un petit espace. Voilà, de notre volonté. Et c'est là, vous savez, c'est ce petit starter, c'est cette petite batterie qui se décharge jamais, c'est voilà ce lieu qui peut permettre de redémarrer. Car au fond, quand Dieu nous a appelés, Adam, où es-tu? C'est qu'il continuait à garder confiance. Je crois que jamais dans la tête de Dieu, il y a eu la possibilité d'effacer. Et je recommence. Allez. Y compris pour les pires. Y compris pour Judas, Hitler, ou les assassins du Père Hamel. Quand vous le savez, moi j'étais vraiment bouleversé le lendemain ou le surlendemain, je vais rendre visite à l'hôpital à Guy Coponnet, qui avait été la gorge tranchée, un homme extraordinaire qui fêtait ce jour-là ses 87 ans, hein, qui voilà, est tombé sous le couteau d'Adèle ou d'Abdel, d'un des deux assassins et qui d'ailleurs a fait semblant d'être mort, c'est comme ça, en appuyant avec son doigt pour pas que le sang coule trop. Et il a dit la prière de Charles de Foucault, mon Dieu, je m'abandonne à toi. Et puis il disait les Je vous salue Marie, et puis comme ça a duré plus d'une demi-heure, il a eu le temps de répéter la prière de Charles de Foucault. Et sa femme qui était avec lui, elle pensait qu'il était mort. Et non. Il dit aujourd'hui, je suis là pour témoigner. Car c'est le seul, semble-t-il, qui ait entendu le père Jacques Hamel. Une fois qu'il avait reçu les premiers coups de couteau, il est tombé par terre. Il se penche vers lui, enfin l'un des deux se penche vers lui pour l'atteindre à la gorge. Et avec ses jambes, il essaye de repousser l'assassin et en disant « Va-t'en, Satan
Va-t'en, Satan.

C'est Guy Couponnet qui l'a entendu, avant lui-même d'être égorgé, parce qu'il lui avait mis un smartphone dans les mains pour enregistrer l'égorgement du père Jacques Hamel, et donc il était tout prêt. Va-t'en, Satan. C'est-à-dire que le père Jacques Hamel, c'était sûr pour lui que c'était Satan qui agissait. Que même ses assassins, Dieu continuait à leur dire, où es-tu? Dieu continuait à espérer en eux. Aucun être humain n'est mauvais en soi. Le mal, c'est l'absence de bien, c'est voilà, c'est un bien qui ne va pas jusqu'à sa fin, jusqu'à ce qu'il doit faire, ce qu'il doit réaliser, mais pas le contraire. C'est pas symétrique. Le bien n'est pas l'absence de mal, parce que le mal en soi, c'est rien. Le mal absolu, c'est rien. Le bien absolu, c'est Dieu. Et nous ne sommes pas des manichéens, il n'y a pas le Dieu du bien et le Dieu du mal. Chacun d'entre nous est bon. Unis désormais à Jésus. Unis depuis sa conception, ça je le crois vraiment. Et Dieu nous appellera à lui, tôt ou tard. Alors vaut mieux tôt que tard. Et dès maintenant, et prendre peut-être cette habitude, cette bonne habitude, d'aller vivre ce beau sacrement du pardon. Père, pardonne-moi, je ne sais pas à quel point je t'offense, mais j'ai déjà compris ceci, ceci, ceci et cela. Père, je te demande pardon. Je ne m'excuse pas. Ce que je ne sais pas, c'est à quel point je t'offense. C'est vrai que ça a été un compliqué, c'est toujours un peu compliqué après l'assassinat du père Jacques Hamel. Je dois vous dire que j'ai pas eu beaucoup de mal avec les assassins. Peut-être grâce à cette phrase du père Hamel. Et puis quand j'étais au JMJ, qu'il a fallu faire un communiqué, pour moi c'était évident qu'il y avait déjà trois victimes. La préfète au téléphone, elle m'avait dit le prêtre a été égorgé. Alors je lui dis il est mort. Ah ça pour être mort, il est mort, hein, qu'elle m'a répondu. Hein. Et je lui dis les assassins, ils ont été neutralisés. Ils ont été neutralisés. Ils ont été tués. Il y avait trois victimes. Deux assassins et le père Jacques Hamel. Heureusement, j'ai fait relire mon communiqué par le secrétaire général de l'Épiscopat qui bon, il m'a dit si tu écris trois victimes, les deux assassins, le père Jacques Hamel, essaye de mettre l'inverse, trois victimes, le père Jacques Hamel et les deux assassins. J'ai suivi son conseil. Je crois que j'ai eu raison, j'ai eu beaucoup de courriers me disant vous êtes fou de dire que ce sont des victimes, les assassins. C'est les auteurs, mais non. Dans l'Évangile, ça s'appelle des victimes de leur propre péché.

Mais ce qui a été beaucoup plus difficile pour moi, c'est que le soir, dans Saint-Étienne-du-Rouvray, et ça les journaux ne le disent pas, parce que moi je ne leur dis pas, donc vous n'êtes pas chargé de leur répéter, il y a eu quelques klaxons de joie dans Saint-Étienne-du-Rouvray. Comme lorsqu'à la fin d'un match de foot, on circule dans Saint-Étienne et qu'on klaxonne. Parce que Saint-Étienne gagne toujours. Mais là, il y a eu des gens qui se sont, dans Saint-Étienne-du-Rouvray, réjouis de l'assassinat du père Hamel. Et là, j'ai du mal et j'ai encore du mal. Alors j'ai entendu, hein, et je... on vient bien les bombarder en Irak, mais nous, il faut qu'on vienne se défendre. Ben oui, on va tuer des civils là-bas, hein. On lâche des bombes. Hein. Ben oui, on se défend, c'est la guerre. C'est le cercle vicieux. On s'en sortira pas que sans Jésus, qui dit à un moment, stop. Fini les justifications, fini dire c'est la faute à, c'est la faute à. Moi, je vais droit à l'amour. Père, pardonne-leur, ils ne savent pas ce qu'ils font. Alors nous avançons, la paroisse, la famille du père Hamel, ceux qui ont assisté, les sœurs dont je vous ai parlé tout à l'heure. C'est pas si facile que ça, hein. Il y a le temps médiatique, alors voilà, on parle un peu de l'assassinat du père Hamel, de temps en temps, on dit « Ah, c'est une grande grâce qui vous est donnée », oui, enfin, pour les sœurs, pour les neveux et nièces, c'était la figure paternelle. Les deux sœurs, voilà, ils n'ont plus leur mari, et toutes les vacances, c'était avec le père Jacques Hamel, c'était lui, le père de ses neveux et nièces, et qui souffre. Mais je voudrais terminer sur une très belle, une chose très bien vécue, beau vécue, avec Roselyne. Là aussi, je ne l'ai pas encore dit aux journalistes et je ne veux pas que vous le répétiez, je vous fais confiance. J'ai reçu une petite carte de mon évêque de Saint-Denis, Olivier de Béranger, donc avant l'évêque actuel, Pascal Delannoy, donc quand j'étais moi prêtre de Saint-Denis, et il est mort depuis, donc c'était, voilà, il écrit, il était très malade, et il m'envoie une petite carte fin août l'année dernière, et me dit, Dominique, je suis vraiment tout cœur avec toi, merci pour ce que tu as pu dire après l'assassinat du vers Jacques Hamel. Je pense que, tel que je te connais, tu as dans ton cœur d'aller rencontrer la famille des assassins. C'est bien d'avoir un évêque un petit peu exigeant. Puis très délicat. Je l'avais pas bien en tête encore. Mais depuis fin août, je l'avais en tête. Au mois de janvier, je suis allé voir Roselyne, une des sœurs du père Hamel. Le chemin avait commencé à se faire dans mon cœur vraiment, je commençais à me sentir prêt, mais qu'est-ce que ça signifiait d'aller, moi, voir cette famille, sans le dire, ou alors que c'est les frères et sœurs, les sœurs et les neveux et nièces qui sont les plus touchés. J'ai dit, Roselyne, je voudrais vous dire que je voudrais aller voir la famille Kermiche qui habite à Saint-Étienne-du-Rouvray. Elle me dit, ah bon, enfin, vous me le dites? Ça fait longtemps que moi aussi j'ai envie d'y aller. Et je me disais, comment ça se fait que l'évêque, il n'a pas la même idée. Donc on a fait notre chemin. Elle a été très délicate. Elle a, par un intermédiaire, eu le numéro de téléphone de la famille Kermiche. Elle n'a pas voulu appeler. Pour pas créer la surprise, pour pas s'imposer.
comme Dieu en quelque sorte, qui ne s'impose pas. Et l'intermédiaire a simplement demandé à la maman, Madame Kermiche, est-ce que vous accepteriez que la sœur du Père Hamel vous appelle au téléphone? C'était un oui immédiat. Et la sœur du Père Hamel, le dimanche des... avant le dimanche des Rameaux, pendant le carême, elle m'a dit, je vous le dis à vous, mais vous ne le répéterez pas, je vous le répète. Je lui ai dit que j'allais vous le répéter. Vous allez me prendre pour une imbécile. J'ai mis une veste du Père Jacques sur moi pour téléphoner. Si vous ne connaissez pas l'histoire de Élie et Élisée, du manteau d'Élie qui va sur le manteau d'Élisée, vous vous le ferez raconter. Et elle a appelé Madame Kermiche. Se sont parlé, je ne sais pas exactement tout ce qu'ils se sont dit, mais visiblement, ça s'est bien passé. Puis à la fin, elle a dit, est-ce que vous acceptez que l'archevêque vous appelle? Oui. Le mardi saint, j'ai appelé Madame Kermiche, qui, en appelant le dimanche, a dit à Madame Kermiche, vous savez, je vous appelle un dimanche parce que pour nous, le dimanche, c'est le jour de la résurrection et du pardon. Elle comprenait bien, Madame Kermiche, toute musulmane qu'elle est, qu'il y a des jours saints, des jours sacrés. Je me suis décidé le mardi saint à appeler Madame Kermiche, qui m'a accueilli très gentiment, qui m'a même dit j'avais besoin que vous m'appeliez, merci. Et je lui ai proposé qu'on se rencontre. C'est le lundi de Pâques que nous sommes allés avec Roselyne rencontrer Madame Kermiche dans sa maison. Et quand la porte s'est ouverte, Roselyne est tombée dans les bras de Madame Kermiche. On est encore un peu l'émotion. Ça a duré un temps infini. Et puis Roselyne a pris la parole tout en la serrant Madame Kermiche dans ses bras en lui disant, j'ai perdu un frère dans des circonstances dramatiques. Il était âgé. Vous avez perdu un fils et il était jeune. C'est bien plus dur. Cette rencontre de deux femmes, je crois que je ne l'oublierai jamais. C'est le pardon. C'est le pardon en acte. Et Dieu sait si Roselyne souffre. Mais Dieu sait si Madame Kermiche souffre. Et combien de fois nous vous avons prié pour la famille du Père Hamel ou pour lui? Combien de fois nous avons prié pour Madame Kermiche, pour son mari, pour les frères et sœurs d'Adèle? Imaginez ce que c'est pour eux de porter ça toute leur vie. Alors je vous propose simplement qu'on termine en priant avec le Père Hamel, en priant bien sûr pour nous, mais il y a une manière de prier pour nos pauvres péchés qui sont un peu égoïstes, en priant pour ce monde à qui Jésus a dit stop, venez à moi, vous tous qui peinez, qui ployez. En vous encourageant de tout votre cœur à aller ce soir ou dans les jours qui viennent, un prêtre pour lui dire je dis stop à ça, à ça, à ça. Comme moi, vous retomberez peut-être, mais parfois on se réveille qu'on est guéri.
Et depuis lundi de Pâques, je crois, autant que je puisse être juge de mon cœur, que grâce à Roselyne, j'ai pardonné aussi à ceux qui ont klaxonné à Saint-Étienne-du-Rouvray. Demandons au Seigneur de vivre cette miséricorde, pas seulement pour nous, mais pour ce monde, pour que vos facs, là où vous travaillez, vos familles, on se demande pardon, la manière que vous voudrez. Mais quand vous rentrerez chez vous, dans votre famille, ou auprès d'amis qui ne sont pas là, demandez-vous pardon. Demandez pardon. Ça, c'est vraiment de l'or en barre, vous savez. Comme je l'ai demandé au prêtre, quand on demande pardon, ça change tout. Ça change la vie. On rejoint le Christ. On est vraiment les membres de son corps, tournés vers le Père. Et la réponse du Père à Jésus, c'est la résurrection. La résurrection de Jésus, c'est le pardon donné. Le nouvel Adam, la nouvelle humanité qui surgit le troisième jour. Je vous invite à vous lever pour dire la prière avec le Père Jacques Hamel, qui est au dos de cette petite image qu'un jour vous trouverez peut-être, mais j'en ai déjà donné. Au prêtre, il n'y en a plus beaucoup. Il y aura un petit temps pour que chacun présente une intention particulière. Père Jacques Hamel, veuillez présenter notre prière à Dieu, Père, Fils et Esprit Saint. Vous lui avez consacré votre vie. Que Dieu nous aide à accomplir sa volonté simplement, fidèlement, chaque jour. Vous lui avez offert le pain et le vin. Que Dieu nous aide à offrir nos vies pour sa gloire et le salut du monde. Vous avez démasqué Satan, le diviseur. Que Dieu nous aide à repousser ses tentations en accueillant l'esprit d'amour et de pardon. Vous êtes mort en habit de prêtre. Que Dieu nous aide à témoigner de Jésus et de son évangile jusqu'au bout. Pouvez-vous aussi présenter à Dieu, Père Jacques Hamel, nos intentions particulières que nous exprimons dans le silence de nos cœurs. Enfin, présentez à Dieu l'insistante demande du diocèse de Rouen et des autres diocèses pour que des jeunes lui consacrent leur vie. Père Jacques Hamel, priez pour nous. Père Jacques Hamel, au nom du Père et du Fils et du Saint-Esprit.

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2: Seigneur, j'étais encore inachevée, tu me voyais. Psaume 138, 16.

Voilà, nous entamons la cinquième méditation de notre parcours pour revisiter, refonder notre vie spirituelle. Après être parti de l'Alliance, avoir vu la vie spirituelle comme une vie dans l'Esprit Saint, avoir accueilli la réalité du combat spirituel et nous être ouverts aux réalités invisibles, nous allons maintenant aborder la question des fins dernières. Notre vie spirituelle est tendue vers son déploiement éternel. Et donc nécessairement, la vie sur Terre est une, pour un chrétien, est une vie qui est déjà tout orientée vers l'éternité. Il est beau que nous puissions faire cet enseignement le vendredi, jour où nous contemplons la croix du Christ, qui est la clé, la croix c'est une forme de clé, la clé qui ouvre la porte du ciel. Donc je vous propose que nous mettions à disposition du Seigneur et de sa miséricorde, pour que ce soit lui qui nous éclaire sur ces réalités qui nous dépassent. Au nom du Père, du Fils et du Saint-Esprit. Amen. Amen.

Seigneur, en nous ouvrant ce jour à ta miséricorde, nous venons au plus près de ta croix pour en recueillir l'eau et le sang qui jaillissent de ton cœur et qui nous donnent la vie. Par cette eau et ce sang, ouvre-nous au mystère de l'éternité, toi qui nous as ouvert les portes du paradis. Au nom du Père, du Fils et du Saint-Esprit. Amen. Benoît Cancurel va parler très directement des réalités du ciel. Alors sans doute que son expérience mystique a favorisé en elle une disponibilité à pouvoir envisager toute la réalité de sa vie quotidienne à partir du déploiement éternel. Et c'est ce qui est intéressant chez Benoît, c'est qu'on a à la fois cette vraie ouverture aux réalités du ciel, et en même temps, jamais la bergère ne quitte ses sabots. Voyez, autrement dit, le fait d'être tendu vers l'éternité ne crée pas chez Benoît une forme de disqualification du quotidien, ni de son quotidien à elle, ni du quotidien des autres. Jamais on verra Benoît dire à une personne pauvre « Bon, vous avez faim, vous inquiétez pas, ça durera quelques années, au ciel vous serez comblé. » Non, vous voyez, on sent tout de suite qu'il y aurait quelque chose de pas ajusté dans ce type de formulation qui finalement discréditerait la vie quotidienne pour une perspective d'éternité. Et tout l'enjeu de la vie spirituelle est de tenir les deux. Benoît Cancurel a eu des paroles très claires sur cette ouverture à l'éternité qui effectivement a besoin peut-être en nous d'être réveillée, parce que pris par les préoccupations de la vie, les difficultés de l'existence ou les projets très positifs, on peut en oublier le déploiement éternel de notre existence. Un passage dans les manuscrits du Lot. Une femme de Savoie va au Lot. Benoît lui dit « Vous avez commis de bien grands péchés de volupté. Il faut se convertir pour aller au paradis. Autrement, il sera fermé pour vous. » Et plusieurs autres choses fort pathétiques et touchantes pour la ramener à la pénitence et qui auraient ramené un cœur des plus endurcis. Benoît, voyant son obstination, lui dit encore que cette vie est passagère, qu'il faut penser à l'éternité qui ne finira jamais et qui se termine par le paradis ou l'enfer. Voilà. Benoît va insister, la réalité passagère de cette vie. Le problème, c'est ce qu'on vit aujourd'hui. Donc on a du mal, des fois, à en percevoir le caractère passager, même si l'arrivée d'une maladie, le décès d'un proche, nous rappelle cette réalité inéluctable de la fin de notre vie sur Terre. Notre vie sur Terre est passagère. C'est bien une chose dont on est tous certains, c'est qu'on va mourir un jour, sauf si le Christ revient en gloire d'ici là. Mais bon, voyez, notre vie sur Terre a une fin. On le sait, on a tendance à vouloir parfois l'oublier, pourquoi ? Comme une sorte de peur de cette échéance inéluctable, alors même que nous confessons dans la foi que c'est ce déploiement éternel qui est l'aboutissement de notre vie. Voyez, il y a en nous une forme de tension. Et en même temps, elle est positive, parce qu'elle veut dire que nous sommes attachés à la vie. Donc la perspective de mort est quelque chose qui ne nous attire pas. Mais le Seigneur nous révèle que la mort n'est pas le point final de l'existence, elle est la condition de son déploiement éternel. Dans la révélation chrétienne, on trouvera souvent cet appel à être dans une dynamique, voilà, et de considérer notre existence, non pas comme un déni du présent pour être dans l'éternité, ni dans un surinvestissement sur le présent pour oublier l'éternité, mais plutôt comme une forme de course, une course que nous vivons sur Terre, ou une marche, un pèlerinage, et c'est pourquoi venir dans des sanctuaires en démarche de pèlerinage est essentiel pour nous rappeler d'abord notre condition humaine. Nous sommes tous en pèlerinage sur cette Terre. Fou serait celui qui voudrait s'arrêter, planter la tente, comme Pierre veut le faire dans le moment de gloire de la transfiguration, pour figer la réalité présente. D'ailleurs, remarquez que les promesses, pour l'instant encore un peu folles, mais sait-on jamais, du transhumanisme, celle d'arriver à éradiquer la mort. Quand on y pense bien, on peut se demander si c'est aussi souhaitable que ça. Le prolongement pour toujours de notre vie sur Terre, est-ce que ça peut être considéré comme le grand objectif de notre vie? On peut en douter. Et justement, l'espérance chrétienne apporte infiniment plus qu'un simple prolongement de ce que nous vivons sur Terre. Dans la première épître aux Corinthiens, au chapitre 9, saint Paul va insister sur cette dimension de dynamique, voilà, de voir notre vie présente comme une vie dynamique. Il emploie même la comparaison avec la course.
Il dit, on est dans la première aux Corinthiens, chapitre 9, verset 24, « Vous savez bien qu'au stade, il y a beaucoup de coureurs au départ, et un seul reçoit le prix. Vous, courez de façon à l'emporter. Les concurrents s'imposent une discipline sévère. C'est pour une couronne vite fanée, alors que la nôtre ne se fanera pas. » Oui, bien sûr, on entend l'expérience qu'avait Saint Paul des courses du stade. Mais voilà, nous inviter à avoir cette dynamique de course, non pas pour qu'on court en permanence dans la vie, hein, il pourrait y avoir justement une mauvaise interprétation de dire il y en a qui courent, on a l'impression qu'ils courent pour oublier qu'ils sont mortels. Voilà. Nous courons parce que nous savons quel est le déploiement éternel de notre vie. Et cette course, c'est pas une course effrénée après les réalités terrestres, c'est une course pour entrer dans la dynamique de la bonne nouvelle, hein, comme Marie qui court en hâte chez sa cousine Élisabeth, comme Pierre et Jean, qui courent jusqu'au tombeau. Vous voyez, dans l'Évangile, on a vraiment cette notion de dynamique, de course. Ce n'est pas une course anxieuse, c'est une course joyeuse pour aller à la rencontre de l'accomplissement de la promesse. Voyez. Et c'est ça, en fait, notre vie chrétienne. Chez saint Augustin, dans les Confessions, on trouvera cette parole qui nous aide d'ailleurs à habiter le présent. Il dira, oubliant le passé, ah, ça c'est vraiment essentiel pour pouvoir avancer. Hein. Jésus qui dira d'ailleurs, celui qui met la main à la charrue et qui regarde en arrière n'est pas fait pour le royaume de Dieu. C'est fort comme parole, hein. N'est pas fait. Jésus dit pas, celui qui met la main à la charrue et qui regarde en arrière, oh, il avance un peu moins vite ou il avance un peu moins droit. Non, il n'est pas fait. Vous voyez qu'il y a vraiment quelque chose de notre passé à laisser derrière. Quand c'est un passé de péché, on le confesse, et puis après on avance. Voyez ? Oublions le passé, dit saint Augustin, et tournez non pas vers les réalités futures et transitoires, mais vers celles qui sont en avant, et vers lesquelles je suis non pas distendu mais tendu, je poursuis dans un effort mon chemin vers la palme à laquelle je suis appelé là-haut. Voyez ? Donc il y a quelque chose d'une tension positive, mais on sent que ce n'est pas une tension crispée. Voyez ? Une tension positive vers les réalités du ciel. À partir de là, je vais vous proposer de regarder les trois dimensions de cette réalité du ciel. Non, ce n'est pas juste de le dire ainsi. La promesse du ciel, son nombre inimaginable, insupportable, et qui explique d'ailleurs que certains aient beaucoup de mal à le reconnaître, c'est l'enfer. Il y a quelque chose en nous qui trouve l'enfer inacceptable. Non, il y a quelque chose en Dieu qui trouve l'enfer inacceptable, et en nous-mêmes, on sent que cette réalité de l'enfer a quelque chose d'absolument inacceptable, au point que certains, dans ces dernières décennies, ont invalidé la réalité infernale. Et puis on parlera dans un troisième temps du purgatoire, qui n'est pas à mettre sur le même pied d'égalité que le paradis et l'enfer. Vous voyez, dans la citation de Benoît, cette vie qui se termine par le paradis et l'enfer. Autrement dit, le purgatoire n'est pas à considérer comme une réalité de fin au terme de l'existence, mais comme faisant partie de cette course, faisant partie de cette dynamique qui nous conduit jusqu'au ciel. Donc vraiment, ne mettons pas sur le même pied d'égalité le paradis et l'enfer. Sinon, on peut même en arriver à avoir une certaine conception d'un Dieu, hésitant, peut-être mal luné ce jour-là, qui va dire, bah tiens, celui-là, je ne sais pas trop si je vais le prendre pour l'éternité. Comme une sorte d'entretien d'embauche où on hésite. Ouais, il y a des qualités, mais bon, quand même, je le sens pas. Quoi. Je crois que ça va pas le faire pour le poste. Et donc, bah non, celui-là, je vais pas le prendre. Voyez. Au revoir. Pour vous, ce sera l'enfer. Voyez. On peut avoir certaines représentations qui sont d'ailleurs portées par les tympans de nos cathédrales, qui ont du sens, hein, mais qui, mal interprétées, peuvent penser que voilà, on sait pas trop de quel côté ça va balancer. Hein. Et cette balance signifie quand même peut-être bien que oui, peut-être bien que non, et ça peut créer une forme de tension sur le présent en disant, bah quoi, est-ce que moi je pourrais participer au bonheur éternel et mes proches, ce que je souhaite éminemment, et puis ceux qui ne sont pas proches, il serait bien que je le souhaite également, ou alors est-ce que effectivement, je sais pas trop ce qui va se passer au terme, voyez. Non, n'envisageons pas la vie éternelle comme un balancement du côté de Dieu, peut-être bien que oui, peut-être bien que non. Dieu n'est pas normand. Mais le projet de Dieu est très clair. Pour le percevoir, alors je ne me fonde pas sur l'expérience de Benoît pour vous parler des réalités du ciel, mais je dis simplement, puisque Benoît a fait une expérience mystique à la fois de la visite du paradis, de la visite de l'enfer et d'une rencontre avec des âmes du purgatoire, ça peut être intéressant pour nous aider à saisir les choses de manière un peu plus concrète, un peu plus saisissable pour nous,
que de regarder l'expérience de Benoît. Et bien sûr que je ne dirai pas l'enfer existe puisque Benoît a vu des gens en enfer. Ce serait pas juste de le dire ainsi. Je vous rappelle que les récits d'apparition sont des révélations privées. Elles ne fondent donc pas la foi. Mais c'est sur la révélation, et on verra tout à l'heure qu'elle est incontestable, la révélation sur l'enfer, c'est sur la révélation que nous fondons notre foi dans les fins dernières. Mais commençons par le paradis. Voilà l'expérience mystique de Benoît Trancurel. C'est un texte assez long, je vous en ai mis non pas l'intégralité mais l'essentiel, parce qu'il est très développé en fait dans les manuscrits du Lot, de cette expérience spirituelle de Benoît. Quand la Vierge Marie fut aux portes du paradis, un homme habillé de rouge lui ouvre la porte et la salue avec un très profond respect, sans que Benoît sût encore où elle était, ni ce qu'elle faisait, éblouie qu'elle était de tant d'éclat, de splendeur et de gloire qu'elle voyait de part et d'autre, de quel côté qu'elle se tourne. Étant beaucoup avancé dans le paradis, Benoît vit un trône rond, tout parsemé de pierreries, élevé par-dessus tous les autres, d'un brillant et d'une splendeur inestimable, n'ayant pas de mots pour l'exprimer, qui l'éblouissait et lui ôtait la vue. Quand elle fut un peu avancée dans le paradis, Benoît voyait les bienheureux, plus resplendissants que le soleil, chacun dans son siège, d'une beauté et d'un éclat qu'elle n'a su exprimer. Ils chantaient des cantiques à la louange de Dieu et souriaient tous en la voyant passer. Dans les jours suivants, Benoît était si comblé de joie, de plaisir et de contentement et dans une si extraordinaire admiration de ce qu'elle avait vu qu'elle en demeura ravie une quinzaine de jours, sans se soucier ni de boire ni de manger. Son âme et tout son être étaient tellement remplis de joie qu'elle ne pouvait exprimer ce qu'elle avait vu. Voilà l'expérience spirituelle de Benoît. Premier constat dans cette expérience, le paradis, ça n'a pas l'air tristounet. Hein, voyez. Mais c'est déjà important de se le dire, parce qu'en fait, pour être positivement tendu vers une réalité, il faut éminemment la souhaiter. Et le problème souvent dans notre vie quotidienne, c'est que nos souhaits ne sont pas souvent élevés. Pas suffisamment élevé, on souhaite que tout se passe bien dans l'existence, très bien, hein. On souhaite avoir une vie qui puisse répondre aux besoins de nos proches, très bien, pas de problème. Voilà. Est-ce qu'on sait cultiver le désir du ciel ? Est-ce qu'on sait cultiver le désir du ciel ? Est-ce que la perspective de notre mort pour participer à l'éternité, on se dit spontanément « ouais, pas trop vite », histoire de dire qu'on ait quand même le temps de profiter de l'existence, avant on ne sait pas trop quoi ? Ou est-ce qu'on se dit « mais vivement qu'on y soit !» Comme les enfants, demain, sur la route, qui vous diront « Papa, maman, on est bientôt arrivés !» alors que ça fera 2 kilomètres que vous êtes partis. Voyez. Mais voilà, il faudrait qu'on soit dans cette logique « On est bientôt arrivés !» voyez. Par rapport à la perspective de cette arrivée au ciel, déploiement sublime de toutes nos aspirations les plus grandes. Nos désirs de paix, de vérité, de bonheur, de justice, tout ça sera déployé dans l'éternité. Et nous portons ces aspirations comme des appels à l'éternité. Si on cherche avidement à remplir toutes ces aspirations sur terre, on n'y arrivera pas et on sera dans une course éperdue qui va nous épuiser et jamais nous satisfaire. Si le Seigneur a déposé en nous cette aspiration au ciel, c'est pour que nous soyons dans cette dynamique positive de désir du déploiement de notre existence et de nos relations pour l'éternité. Et donc d'entendre ces expériences qui nous disent « le ciel est désirable ». Au ciel, c'est la joie, au ciel, c'est le sourire. On retrouve encore cette notion de sourire tellement présente dans l'histoire du Lot. Voyez. Et en même temps qu'on nous présente, qu'on nous fait cette promesse d'un ciel extrêmement désirable, vous remarquez qu'on ne le décrit pas beaucoup. C'est étonnant de voir comment ce texte nous est rapporté. Alors, on dit des mots en nous disant on ne peut pas mettre de mots. Vous avez remarqué ? C'est quand même étonnant. Hein ? On exprime des choses en nous disant c'est inexprimable. Benoît nous dit ce qu'elle voit, tout en disant que ça lui ôte la vue tellement c'est lumineux. Et je trouve que c'est intéressant qu'on ait cette révélation qui n'en est pas une. C'est-à-dire qu'il n'y a pas de description. Et au seul moment où il y a description, hein, c'est surtout sur ce trône rond parsemé de pierreries, en fait, on est là dans une représentation du livre de l'Apocalypse. Autrement dit, Benoît, dans son expérience mystique, fait aussi écho avec ce qu'elle a entendu à la messe, sur la révélation du déploiement éternel de notre existence, et donc elle se réfère aussi aux promesses de l'Apocalypse. Voyez. Mais quand il s'agit de décrire, il n'y a plus de mots. Certains d'entre vous le savent, parce que quasiment chaque année aux sessions des familles, je présente cet exemple qui me semble tellement signifiant pour comprendre ce qui nous attend au ciel,
c'est l'exemple de ce que nous avons tous déjà vécu, notre naissance. Au moment de notre naissance, nous avons découvert une dimension de l'existence qu'il était pour nous impossible de nous représenter quand nous étions dans le ventre maternel. Si on veut faire comprendre à un enfant la beauté des montagnes, on peut essayer de lui décrire dans le ventre maternel. Hey « Hé petit, tu vas voir bientôt, tu vas découvrir les montagnes, c'est splendide !» Surtout quand le ciel est bleu, on voit ces sommets qui se découpent. Et puis quand il y a la lumière du soir, ça crée un jaune orangé, une splendeur formidable. Ça te donne envie ? Vous avez l'enfant dans le ventre de sa mère ? Lui, son monde, il est chaud, humide et sombre. Et donc sa seule manière de se représenter les montagnes, c'est comme chaude, humide et sombre. Donc quand vous lui parlez de montagne élevée, splendide, lumineuse, soit il va devenir athée, il va dire non, ben ça n'existe pas, ces trucs-là, n'importe quoi. Ce qu'on me raconte, c'est des fables. Soit il va devenir, je ne sais pas comment on pourrait dire, réducteur, et il va imaginer les montagnes à partir de la réalité qu'il connaît. Et donc, elles ne pourront être pour lui que sombres, humides et chaudes. Et lorsqu'il va naître, et qu'il sera en capacité de pouvoir regarder des montagnes, il pourra se dire, oh là là, c'était tellement loin de tout ce que je pouvais imaginer, tellement loin, et tellement plus beau que ce que je parvenais à imaginer depuis le ventre maternel. Donc ceux qui m'en parlaient lorsque j'étais dans le ventre maternel, ce qu'ils me disaient, c'était vrai, mais c'était tellement inimaginable. Ainsi pour nous avec la révélation. La révélation, la promesse de vie éternelle est assurée, mais tellement inimaginable. Alors gardons-nous de vouloir trop nous la représenter. Parce qu'en fait, plus on se la représente, en un sens, moins elle est désirable, parce qu'on se la représente avec ce qui ne correspond pas à son déploiement éternel. L'éternité, ouais, d'accord, super, on a tous envie de vivre. Il n'y a pas un moment où on va s'ennuyer. Ben, je veux dire, une fois qu'on aura vraiment fait le tour, qu'on aura bien chanté Alléluia, il n'y a pas un moment où on voudra, je sais pas, faire autre chose. C'est pas un peu long. Puis bon, souhaiter que tout le monde aille au ciel, d'accord. Les gens que j'aime, pas de problème. Mon voisin pénible, oui, ce sera dans l'amour libéré de tout. D'accord, mais je vais vraiment devoir me le coltiner pour l'éternité. Je ne sais pas pourquoi, mais je n'ai pas franchement envie. Vous voyez, dès qu'on réduit par rapport à notre réalité quotidienne, il y a quelque chose de cette éternité qui n'est pas désirable, qui n'est pas suffisamment désirable. Et c'est bien le problème de nos contemporains. Nous sommes aujourd'hui d'abord dans un déficit de désir du ciel. Parce que ce désir du ciel n'est pas assez perçu comme éminemment désirable et on s'enferme sur des réalités terrestres en attendant d'elles qu'elles nous procurent ce que seul le ciel pourra nous apporter. Ça, c'est vraiment la deuxième expérience chez Benoît. La troisième, c'est ce qui se passe après. Une fois qu'elle a eu cette expérience mystique du paradis, qu'est-ce qu'il nous est dit ? Dans les jours suivants, Benoît était si comblé de joie, de plaisir et de contentement, et dans une si extraordinaire admiration de ce qu'elle avait vu, qu'elle en demeura ravie une quinzaine de jours, sans se soucier ni de boire ni de manger. Intéressant cette référence, hein ? C'est-à-dire, les besoins de la terre lui deviennent éminemment secondaires, parce qu'elle aperçut l'ouverture de notre existence à l'éternité. Voilà. Quand on aperçut un bien sublime, le bien moins bien nous paraît beaucoup moins désirable. Voyez. Et c'est vraiment un appel pour nous à pas mettre notre cœur dans les réalités de la terre. Alors bien sûr, on n'a pas comme Benoît une manifestation du ciel qui pourrait être quand même sympa, hein, juste pour nous dire qu'on ne s'est pas planté, d'accord ? Qu'on a bien raison de mettre notre cœur dans des réalités qui ne finiront pas. Juste un petit témoignage, Seigneur, qu'on ne se trompe pas. Voyez, on aimerait bien avoir quelque chose comme Benoît. Quoique Benoît aura aussi des hésitations à savoir si ce qu'elle avait vu était vraiment une réalité ou le fruit de son imagination. Donc elle n'est pas exempte, Benoît, des doutes sur la réalité du déploiement éternel de notre existence. Ce qu'on peut dire par rapport au paradis, d'abord, de manière fondamentale, hein, c'est-à-dire fondamentale, c'est si on n'a pas ça, on ne peut rien construire au-dessus dans la compréhension des réalités des fins dernières. Fondamentalement, Dieu, son projet, c'est que nous soyons avec lui, plus qu'avec lui, hein, au sein de son mystère trinitaire, que nous sommes pleinement associés à sa vie pour l'éternité. C'est son grand projet. Ça, c'est absolument incontestable pour qui accueille la révélation. La bonne nouvelle du Christ ne concerne que cela, pour ainsi dire. Avec comme conséquence, mais c'est la conséquence, convertissez-vous, le royaume de Dieu est tout proche. Voyez. Mais l'essentiel de ce que le Seigneur nous dit, c'est Dieu vous veut avec lui pour l'éternité. Finalement,
Est-ce que vous voulez ce que Dieu veut ? Oui. Dieu vous veut avec lui pour l'éternité. Première lettre à Timothée, chapitre 2, verset 4. Dieu, notre Sauveur, veut que tous les hommes soient sauvés. Voyez. Donc quand on dit, c'est quoi la volonté de Dieu ? Elle est difficile à saisir, la volonté de Dieu. Ben, elle est là. Dieu, notre Sauveur, veut que tous les hommes soient sauvés. Donc essentiellement, quand on dit dans le Notre Père, que ta volonté soit faite, on dit, Seigneur, que ton désir de sauver tous les êtres humains puisse se réaliser. Et je suis prêt à apporter ma part pour qu'il en soit ainsi, à la fois dans ma propre vie et dans mon aide auprès des autres pour leur salut éternel. Dieu, notre Sauveur, veut que tous les hommes soient sauvés. Il faut que ce soit vraiment bien clair qu'au niveau de la volonté de Dieu, il n'y a pas d'ambiguïté. Saint Pierre le dira de manière aussi sublime dans sa deuxième lettre, au chapitre 3, verset 9. Dieu n'accepte pas d'en laisser quelques-uns se perdre. Voyez ? On pourrait dire qu'on est dans quelque chose d'intolérable pour Dieu. Dieu n'accepte pas d'en laisser quelques-uns se perdre. Moi, quand il y a quelque chose que j'accepte pas, j'y mets une énergie folle. Voyez ? Et je suis pas Dieu. Donc, quand j'imagine à quel point Dieu peut déployer tout ce qu'il a et tout ce qu'il est pour accomplir sa volonté, si Dieu n'accepte pas d'en laisser quelques-uns se perdre, ça me rassure sur la perspective de ce qui va se passer pour moi après la vie. Voyez ? Et que, comme Dieu n'accepte pas, ben c'est pour ça qu'il ne cesse de nous combler de grâce, de lumière, de tout ce qu'il nous donne au quotidien pour que nous puissions vraiment choisir son projet à lui. Dieu n'accepte pas d'en laisser quelques-uns se perdre. Mais... Donc à partir de cela, on peut accueillir aussi dans la révélation ce qui nous est dit, non pas du lieu paradis, hein, toutes les représentations du lieu, il s'agit vraiment de prendre une distance avec. J'espère que vous ne serez pas déçus si je vous dis qu'il y a peu de chances qu'on sautille de nuage en nuage. Oh, mince, vous auriez bien aimé. Hein. Ben, je ne suis pas persuadé que ce soit ça la réalité essentielle du ciel. Voyez. Il n'y a pas de description physique, si ce n'est encore une fois dans le livre de l'Apocalypse. Alors attention, hein, le livre de l'Apocalypse, c'est un livre avec un genre littéraire particulier. C'est toujours fondamental quand on rentre dans la Bible, justement pour ne pas tomber dans le fondamentalisme, de se rappeler que la Bible, ce n'est pas un livre, c'est une bibliothèque. Hein, et que dedans, il y a des livres qui ont des genres littéraires différents. Et si vous lisez tous les livres de la Bible comme si c'était le même genre littéraire, vous faites des contresens énormes, injustes par rapport au projet du Seigneur dans l'inspiration biblique. C'est évident pour nous, quand dans une bibliothèque on prend un roman, on sait très bien qu'on lit pas un livre d'histoire. Quand on lit une BD, on sait qu'on est dans une autre expérience littéraire que lorsqu'on ouvre un recueil de poésie. C'est évident.

puis l'Ancien Testament, notamment dans le livre d'Ézéchiel, le livre de Daniel, qui va essayer de nous exprimer un certain nombre de réalités en faisant toujours des ponts avec tous les autres livres de la Bible qu'on connaît tous par cœur, bien entendu, et donc on est capable de ces ponts, et donc on ne rentre pas dans des interprétations qui sont réductrices. Ouais. Le problème, c'est qu'il est difficile pour nous d'avoir ce regard très large. Et on peut, dans ces cas-là, faire mais vraiment des graves erreurs. Des graves erreurs. Vous avez peut-être vu le film « M, le troisième secret » sur Fatima. Donc c'est un film intéressant à la base, hein. C'est un journaliste qui s'ouvre au mystère, il est vraiment touché par le mystère de Fatima, et il va partir dans une enquête. Sauf que cette enquête va l'emmener sur des lieux où à chaque fois qu'il y aura des récits apocalyptiques, que ce soit des récits bibliques ou des récits d'apparition, il va prendre ces récits apocalyptiques au pied de la lettre. On sort de ce film angoissé. Vous voyez ? Jeanne Méfiol, qui l'a vu trois fois, je me suis inquiété qu'il l'ait vu trois fois, parce que je me suis dit, mais qu'est-ce qui l'a marqué là-dedans? Et je ne suis pas persuadé que ce soit positif. Ah si, lui, il me dit, oui, ça m'aide à ne pas m'attacher aux réalités de la Terre. C'est vrai, mais je ne suis pas persuadé que la pédagogie de la peur soit la pédagogie qui donne le plus envie. La François dira, Jésus préfère la pédagogie par attraction que par répulsion. On ne va pas au ciel parce qu'on a peur de l'enfer. On va au ciel parce qu'on désire être unis pour toujours à Dieu et aux autres. Toute la question étant, dans notre vie spirituelle, est-ce que c'est vraiment ce qu'on désire? Et si c'est ce qu'on désire, qu'est-ce qu'on fait maintenant pour que ce désir puisse déjà se développer? Voyez, amour de Dieu, amour des autres, d'accord, on peut en parler longtemps, mais si on ne le vit pas, on ne peut pas parler d'un vrai désir. Voyez, le paradis n'est pas décrit dans la Révélation, le paradis est quand même présenté, notamment dans le rapport à notre corps. C'est quand même très intéressant de voir, chez saint Paul entre autres, un développement sur quel corps on aura au ciel. Hein, nous confessons la résurrection de la chair. Alors quoi? C'est la matière, c'est pas la matière. Hein. Nous sommes formés de matière, d'ailleurs qui est dissemblable. S'il y a des médecins parmi nous, pardonnez-moi toutes mes erreurs, les erreurs que je vais dire maintenant, s'il faut nuancer. Mais je pense qu'entre moi aujourd'hui et moi petit bébé, il n'y a pas beaucoup de cellules semblables. Pourtant c'est toujours moi. C'est toujours bien mon corps, même si l'ensemble des éléments qui la composent a changé depuis que je suis petit bébé. Voyez. Mais c'est toujours moi. Voilà. Et donc, la promesse qui nous est faite pour l'éternité, c'est celle d'un déploiement de notre être avec notre corps. Origène pensait qu'au ciel, on serait des sphères, parce que c'est la forme parfaite. Ouais, bonjour, sphère Ludovic, tu vas bien? Ouais, toi. Non, on sera nous, quoi. Et moi, sans mon corps, c'est pas moi. Vous voyez? Mon corps me détermine autant que mon âme. Je suis autant mon corps, au corps que je suis mon âme. Hein. On n'est pas dans cette conception platonicienne de l'âme qui est emprisonnée dans une enveloppe qu'on appelle le corps, vous voyez, et qu'il faut libérer du corps. Et c'est pour ça d'ailleurs qu'il y avait cette tradition à l'époque de la crémation, contre laquelle l'Église, à laquelle l'Église s'est opposée dans les premiers siècles, parce que il y avait une pensée derrière qui était le corps est prison de l'âme, en brûlant le corps, on libère l'âme plus rapidement. C'est pas du tout la pensée chrétienne. Hein. La pensée chrétienne, c'est que notre corps est autant nous que notre âme, et que la résurrection de tout notre être nous est promise. Alors, la théologie distingue le jugement particulier du jugement général. Hein. Le jugement particulier, c'est qu'à la fin de notre vie sur Terre, notre âme devient, enfin on espère elle va au ciel, on verra les nuances tout à l'heure, et notre corps attend la résurrection ultime, la parousie, l'accomplissement de toute chose pour retrouver sa pleine union à notre âme. Mais quel corps? Un corps glorieux, hein, un corps glorieux. Évidemment qu'au ciel, on n'aura pas les stigmates de ceux avec par quoi on est mort, quoi. Quelqu'un de brûlé, il va pas se retrouver, c'est évident. Voyez. Mais alors quoi, on va ressusciter à quel âge? Alors là, vous avez aussi des théologiens qui se sont lancés à 33 ans, puisque c'est l'âge de la mort et de la résurrection du Christ. Ou alors, mais alors ceux qui n'ont pas vécu jusqu'à 33 ans, on rentre dans des trucs un peu bizarres, quoi, à essayer encore une fois de se représenter ces réalités à partir de nos connaissances de la Terre. Que nous dit saint Paul? Nous le savons, le corps est notre demeure sur la Terre, qui est notre demeure sur la terre, doit être détruit. Là, il parle de ce corps matière qui nous compose aujourd'hui. Mais Dieu construit pour nous dans les cieux une demeure éternelle qui n'est pas l'œuvre des hommes. Et là, saint Paul ne parle pas simplement d'une demeure que serait le ciel, il parle d'une demeure qu'est notre corps.
Il le précise dans l'Épître aux Romains,

Non, c'est pas dans l'épître aux Romains. C'est, attendez, c'est dans la première aux Corinthiens. C'est dans l'encadré, en fait. Hein. Je vous ai mis là un enseignement de Saint Jean-Paul II dans une audience où il parle du corps spirituel. Hein. Saint Paul va employer l'expression corps spirituel ou corps glorieux. Corps spirituel, on pourrait dire, bah, c'est paradoxal, c'est corporel ou c'est spirituel. Bah, justement, c'est un corps spirituel. Donc c'est un corps qui n'est plus soumis aux contingences de la terre. On n'aura pas besoin d'aller aux toilettes quand on sera au ciel. Ah, c'est chouette, hein? Bon, je ne sais pas si c'est le plus désirable, mais en tout cas, c'est une réalité quand même. On n'en aura pas besoin. On n'aura pas besoin de répondre aux réalités physiologiques de nos corps, même si on parle aussi du ciel comme un grand banquet. Donc, on va manger sans avoir faim. Enfin, on a, je sais pas comment. C'est pareil, si on essaie de se représenter, on est encore à côté de la plaque. Hein. Voilà. Nos corps seront transfigurés en corps glorieux. Philippiens, chapitre 3, verset 21. Ou encore spirituel, 1 aux Corinthiens, chapitre 15, verset 44. Voilà. C'est tout ce qu'on peut en dire. On ne peut pas aller plus loin dans la représentation. Donc vous comprenez, on pourrait dire la pédagogie du ciel par rapport à l'éternité, c'est... Ne perdez pas votre énergie à essayer de vous représenter ce qui, de toute façon, dépasse le cadre de ce que vous pouvez vous représenter dans la réalité qui est la vôtre aujourd'hui. Mais mettez votre énergie dans le désir, lequel désir ne peut pas être simplement une sorte de vœu pieux. J'espère que j'irai au ciel et que tous ceux que je connais, et même ceux que je n'aime pas, y aillent. Le désir, c'est... Comment concrètement ce désir est déjà ma priorité d'aujourd'hui? Voilà. Comment le plus grand de tous mes désirs, c'est le désir du ciel? Comment le plus grand, la plus grande de toute mon attention d'aujourd'hui, c'est le désir d'être saint? Et comment en couple, comment en famille, comment dans une communauté chrétienne, on en fait le grand et vrai désir? Vous voyez? Et moi je pense que si on peine dans notre Europe à donner envie du Christ, c'est parce qu'on ne présente pas assez ce grand désir. Vous voyez ? On présente le désir de... Enfin, je sais pas, on ne donne pas envie. Il faudrait que la vie éternelle donne envie. Mais pour ça, il faut qu'on soit absolument convaincu que c'est le désir le plus grand. Vous voyez ? Que c'est le désir le plus grand. Je ne suis pas persuadé que nos contemporains, dont la majorité se dit athée ou en tout cas agnostique, n'aient pas un désir du ciel. Moi, ça m'a marqué dans les funérailles, mais deux choses qui m'ont marqué. D'abord, célébrer des funérailles avec des familles qui n'ont aucune espérance. Il y a quelque chose d'obscur, quoi, qui se voit dans le regard, qui se voit dans la manière dont des fois on essaie de porter les célébrations de funérailles pour y apporter quelque chose, et on se rend compte qu'on est devant un mur de désespoir. C'est plus rien, c'est néant. Voilà. C'est quoi la vie? Une parenthèse entre deux néants. Waouh, super, voyez. Ça, c'est la première chose qui m'a marqué. La deuxième... qui m'a marqué, c'est que même chez des gens qui disent oh non, moi je ne suis pas croyant, tout ça, quand ils vont prendre la parole lors de célébrations de funérailles, ils vont en fait employer un vocabulaire d'espérance. D'abord, ils vont parler aux défunts. Merci pour tout ce que tu nous as apporté, tu restes présent auprès de nous. Ah ouais? Ah non, si c'est néant, c'est néant, quoi. Il est déjà en train d'être rongé par les vers. Allez, allons-y pour dire la réalité telle qu'elle est. Et c'est étonnant de voir cette forme d'espérance qui habite quand même le fond du cœur humain. Voilà. Alors, on verra des expressions « tu fais partie des étoiles qui continuent à briller pour nous ». Bon, bah, faut savoir ce qu'on veut. Soit c'est plus rien du tout, soit il y a encore quelque chose. Et ce quelque chose, qu'est-ce que c'est? Vous voyez? Et donc, je crois qu'on a un vrai témoignage chrétien à apporter par rapport à ce désir qui habite le cœur humain. Alors certains diront, c'est purement psychologique, c'est un refus de la mort, c'est un refus d'accepter vraiment le deuil. Nous y voyons cette semence que le Seigneur a placée dans chaque cœur humain qui nous convainc que nous sommes faits pour la vie et qui est en nous bien plus que l'ensemble des composants qui nous forment sur le plan biologique. Voyez. Être des témoins de cette réalité-là. Et à partir de là, on peut nourrir une bonne espérance. C'est quoi l'espérance? Pas évident de définir l'espérance. Hein. On a eu une très belle encyclique par le pape Benoît XVI, « Sauvé dans l'espérance ». C'était en 2007. Elle n'a vraiment pas vieilli, hein, cette encyclique. Hein. Et d'abord, le pape Benoît XVI dit cette réalité essentielle, « Celui qui a l'espérance vit différemment ». Voyez. Et donc, interpellation aussi pour nous. Hein. Est-ce que vraiment on vit différemment? Voilà.
Quand Jésus nous dit « Vous êtes dans le monde, mais pas du monde », c'est ça qu'il nous dit. Ce n'est pas dénigrer les réalités du monde parce que vous êtes supérieur, non. Mais on vit différemment parce que notre objectif, il est au ciel. Plus que ça. Le pape Jean-Benoît XVI disait « Celui qui a l'espérance vit différemment, une vie nouvelle lui a déjà été donnée. » Ça, c'est essentiel. Une vie nouvelle lui a déjà été donnée. Autrement dit, l'espérance chrétienne n'est pas simplement, entre guillemets, l'attente d'un accomplissement heureux, happy end, mais la reconnaissance d'une réalité nouvelle qui est déjà là. Le jour de Pâques, deuxième lecture, épître aux Colossiens, chaque année à Pâques, on a cette lecture des Colossiens. Vous êtes ressuscité avec le Christ. Voyez, saint Paul n'emploie pas un futur. Il dit pas, un jour vous allez ressusciter. Vous êtes ressuscité. La résurrection est une réalité qui nous a déjà rejoints depuis le jour de notre baptême. Plonger dans la mort avec le Christ, c'est ce que vient signifier l'eau, hein, étouffer le vieil homme, dira encore saint Paul. Nous sommes nés à la vie nouvelle, et la sortie de l'eau a quelque chose de la sortie du ventre maternel. Pour cette vie nouvelle des enfants de Dieu. Et là, je fais référence à la rencontre de Jésus avec Nicodème. Hein. Jésus qui va dire à Nicodème, il te faut naître de nouveau. Et voilà Nicodème qui pose cette question très subtile. Ah, faut que je rentre de nouveau dans le ventre de ma mère? Comment c'est possible? Ben non, bien sûr, je te parle d'une vie nouvelle. Voilà. Et cette vie nouvelle, c'est une vie qui n'est pas seulement pour après, mais qui est déjà commencée maintenant. Et là encore, tout l'enjeu d'une vie spirituelle, c'est de comprendre que l'éternité est commencée. C'est de comprendre que nous sommes déjà ressuscités. Voilà. Et puisque nous sommes ressuscités, nous ne pouvons pas vivre comme des mortels. Voyez ? Puisque nous sommes ressuscités, nous ne pouvons pas mettre notre cœur dans des réalités qui vont rester figées sur cette terre. Forcément, notre cœur, nos priorités, doivent être ainsi à ce qui se déploiera pour l'éternité. Et là, vous connaissez la première lettre aux Corinthiens. Elle est présente dans un mariage sur deux, avant, donc l'amour prend patience, l'amour en service, s'il me manque la charité, si je n'ai pas l'amour, je ne suis rien, seul l'amour ne passera pas. Voilà. Les prophéties disparaîtront, les dons disparaîtront, la foi disparaîtra, parce que nous verrons. Voyez. Donc la seule chose qui restera, c'est la charité. Donc mettez votre cœur, investissez, le bon investissement, dans les réalités qui ne passeront pas. Tout autre investissement, c'est du mauvais calcul. Voyez. Mais ce n'est pas que du calcul, évidemment. Mais c'est une mauvaise orientation de nos cœurs. Voilà. Le pape Benoît XVI, dans son encyclique sur l'espérance, dira, c'est quoi l'espérance? Ben, c'est les biens éternels qui se déversent déjà dans les biens présents et les biens présents qui se déversent déjà dans les biens éternels. C'est intéressant de voir cette circulation. Voyez. On n'est pas dans la logique d'une coupure, il y a la vie de maintenant, paf, il y aura la mort, puis le jugement, paf, et on va voir ce qui se passe. D'ailleurs, si on regarde bien la notion de jugement, on le reverra, je le reprendrai à l'enseignement de demain, parce que ça ne vaut pas la peine qu'on aille en enfer maintenant. Je veux dire, par là, il faut qu'on s'y arrête un petit peu, je préfère y revenir demain matin, pour qu'on puisse repérer à quel point, quand Jésus parle d'un jugement, il parle d'un jugement qui n'a justement rien à voir avec nos jugements terrestres, voyez. Et il dira, celui qui croit est déjà jugé, celui qui croit échappe au jugement. Vous voyez, on est dans un jugement qui est mais qui n'est pas. Le Fils de Dieu est venu non pas pour juger, mais pour sauver. Le jugement, le Père l'a remis à son Fils. Bah, il juge ou il ne juge pas. Le jugement remis au Fils, le Fils l'a remis à chacun d'entre nous. Nous sommes nos propres juges. Waouh ! Donc à partir de là, on essaiera de penser demain la réalité de l'enfer. Voilà, je vais m'arrêter ici pour qu'on reste sur cette note paradisiaque, voilà, pour vraiment qu'on soit bien conscient qu'il ne s'agit pas de, voyez, il s'agit pas de voir les réalités de paradis et d'enfer sur un pion d'égalité. Je vais vraiment insister sur le paradis qui est le projet de Dieu, son grand désir, nous interrogeant, est-ce que nous voulons que ça devienne toujours davantage notre grand désir? Et vous percevez qu'en fait, toute l'œuvre de conversion d'une vie, c'est ça. C'est d'arriver à harmoniser tous nos désirs au grand désir de Dieu, pour nous-mêmes et pour les autres. Eh bien, il y a un moment où ça se vit au plus haut point, c'est la célébration de l'Eucharistie, telle que nous la vivrons tout à l'heure. Gloire au Père et au Fils et au Saint-Esprit, comme il était au commencement, maintenant et toujours, et dans les siècles des siècles.

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Ce matin, dans l'enseignement, je vais vous parler tout simplement du cœur de Marie. Et cela en suivant l'Écriture sainte, en me laissant guider surtout par l'Évangile de Luc, un petit peu par les deux autres synoptiques, par l'Évangile de Jean et par les Actes des apôtres et un peu l'Apocalypse. Le cœur de Marie est tout d'abord, dans le Nouveau Testament, un cœur accueillant, transparent. Luc le met en évidence, au début de son évangile, par contraste avec Zacharie. À Zacharie également est annoncée une splendide nouvelle, à savoir que sa femme, Élisabeth, stérile jusque-là, âgée désormais, va enfanter un fils. Et au lieu d'accueillir le message de l'ange qui lui apparaît et de poser seulement la question « Comment cela va-t-il se faire ?» à notre âge, il pose une question qui exprime un doute, un scepticisme. Comment vais-je savoir à l'avance, comment vais-je savoir que cette parole s'accomplira? Tandis que par contraste, Marie, quand une nouvelle tout aussi stupéfiante lui est annoncée, Marie n'émet aucun doute sur le message de l'ange. Elle ne demande pas « Comment vais-je savoir, Gabriel, que ce que tu me racontes est vrai ?» Elle pose une question tout à fait légitime, mais seulement sur le « comment ». Comment cela va-t-il se faire, puisque je ne vis pas avec un homme, puisque je suis vierge. Et en raison de son cœur sceptique, fermé à la parole de Dieu, Zacharie va se retrouver sans parole. Il va se retrouver muet et il ne retrouvera sa voix, comme j'espère aussi un jour moi-même retrouver la mienne, il ne retrouvera sa voix qu'à la naissance de celui qui est la voix qui crie à travers le désert « Préparez le chemin du Seigneur ». C'est à la naissance de Jean qui sera la voix annonçant le Verbe, la parole de Dieu, que Jean-Baptiste va retrouver la parole. Tandis que Marie, qui a accueilli d'un cœur transparent, d'un cœur accueillant la parole de Dieu transmise par l'ange, Marie va concevoir en elle la parole de Dieu, le Verbe qui en elle va se faire chair. Ensuite, l'évangile de Luc nous montre Marie dans la scène de la visitation. Il a été dit à Marie, « L'Esprit Saint viendra sur toi, et la puissance du Très-Haut te prendra sous son ombre. L'Esprit Saint viendra sur toi. » Et aussitôt après, cette survenue de l'Esprit Saint, au lieu de se plonger uniquement dans la méditation, Marie s'en va en hâte vers le haut pays de Judée pour y aller rencontrer sa parente Élisabeth qui a reçu le don de concevoir un enfant, selon la promesse qui fut faite à Zacharie, et qui en est déjà à son sixième mois. Le cœur de Marie est un cœur intérieur, tout rempli de l'Esprit Saint, un cœur habité ô combien par Dieu, et en même temps, c'est un cœur qui s'empresse pour aller aider une parente, une cousine, dans les derniers mois de sa grossesse, unissant ainsi contemplation et action, tout un programme pour la vie chrétienne. Dans cette scène de la visitation, les hommes ne jouent aucun rôle. Joseph n'est pas là,
Zacharie est royalement absent, ce sont deux femmes qui sont à l'avant-scène. Et pourtant, les personnages les plus importants de cette scène sont les personnages totalement invisibles. C'est Jean le Baptiste, bientôt, dans le sein d'Élisabeth, c'est Jésus dans le sein de Marie, et c'est l'Esprit Saint. Car à peine la salutation de Marie a-t-elle atteint les oreilles d'Élisabeth, que celle-ci sent son enfant tressaillir en son sein, en même temps qu'elle se sent envahie par l'Esprit Saint, mais c'est Jean-Baptiste qui déclenche cette survenue de l'Esprit Saint, et Élisabeth félicite Marie. Qu'est-ce qui me vaut le bonheur que la mère de mon Seigneur vienne jusqu'à moi? Car voici que, à peine ta salutation a-t-elle atteint mes oreilles que l'enfant a tressailli dans mon sein. Heureuse celle qui a cru à l'accomplissement des paroles qui lui furent dites de la part de Dieu. Scène très éclairante pour nos sociétés où les deux personnages humains les plus importants d'une scène sont ceux qu'on ne voit pas et qui reposent silencieusement et sans défense dans le sein maternel. Et troisième personnage, invisible lui aussi, mais ô combien actif, l'Esprit Saint. Si nous poursuivons dans l'évangile de Luc, oui, Marie réagit elle aussi, envahie par l'Esprit Saint, par le chant du Magnificat, un chant que Luc a composé en s'inspirant de l'Ancien Testament, et qui comporte deux volets très contrastés. D'une part, Marie qui rend grâce avec joie pour le don qui lui est fait, que la grandeur de Dieu s'est penchée sur sa petitesse pour accomplir en elle des merveilles. Et ensuite, une théologie, pourrait-on dire, avant la lettre de la libération, où Dieu prend le parti des pauvres, des faibles, et détrône de leur siège de vanité les puissants et les orgueilleux. Intéressant que Marie tienne à la fois des propos d'action de grâce pour les merveilles de Dieu dans sa vie, et en même temps des propos qui annoncent la justice de Dieu, qui se moque des catégories humaines et des classes humaines. Si nous poursuivons dans l'Évangile, nous retrouvons Marie, non seulement bien sûr dans l'événement même de Noël, mais après la visite des bergers, Luc souligne que Marie, un peu étonnée de tout ce que l'on dit de son enfant, Marie conservait tous ces événements ou ces paroles, parce qu'en hébreu c'est le même mot pour dire une parole et pour dire un événement. Bon, l'évangile est écrit en grec, mais avec un arrière-fond sémitique. Marie conservait tous ces événements et les méditait dans son cœur. À nouveau, le cœur de Marie est un cœur intérieur, un cœur qui médite, un cœur, si j'ose dire, qui rumine lentement le pain de la parole de Dieu. On retrouvera cela un peu plus loin dans l'évangile de Luc, lors de l'épisode de Jésus perdu et puis retrouvé 3 jours après, première grande préfiguration du mystère pascal dans l'évangile de Luc. Ensuite, le cœur de Marie est un cœur qui est accueillant à la joie comme à la souffrance. C'est très clair dans l'épisode de la présentation de Jésus au Temple que nous célébrons le 2 février, 40 jours après Noël. Marie y est témoin de la joie de Siméon,
qui attendait depuis longtemps, longtemps, la venue du Messie. Gloire pour Israël, lumière pour toutes les nations. Et qui maintenant est exaucée et qui peut dire, et maintenant Seigneur, tu peux laisser s'en aller ton serviteur, car mes yeux ont vu l'objet de la promesse. Gloire pour Israël, lumière pour toutes les nations. Mais après ces paroles de joie auxquelles Marie communie, des paroles douloureuses, douloureusement prophétiques, où Siméon annonce que l'enfant qu'elle présente au temple, qui entre dans le temple pour la première fois de sa vie, cet enfant va être un sujet de contradiction, il va être objet de contradiction. Les cœurs vont se diviser en face de lui, en un sens à cause de lui. Et toi-même, ajoute Siméon, toi-même Marie, un glaive de douleur te transpercera l'âme. C'est une scène joyeuse que celle de la présentation de Jésus au temple, ou comme disent les orientaux, de la rencontre entre Dieu et son peuple. Mais c'est une scène où se projette déjà l'ombre de la croix. Un glaive de douleur te transpercera l'âme. Et Marie, le cœur de Marie, accueille l'une comme l'autre, la joie du Siméon et la douloureuse prophétie qu'il lui fait. Si nous poursuivons, lors du pèlerinage, à Jérusalem, quand Jésus a 12 ans, nous voyons le cœur de Marie qui doit douloureusement s'effacer sans comprendre devant le mystère insondable de son enfant. Une scène étonnante où Luc souligne explicitement que ni Marie ni Joseph ne comprennent ce que Jésus leur dit. Cela dépasse présentement leur entendement. Précieux pour nous, quand nous ne comprenons pas ce que Dieu veut réaliser dans notre vie, que sa volonté d'amour pour nous nous paraît énigmatique, nous sommes en bonne compagnie, comme Marie et Joseph qui ne comprennent pas les paroles de Jésus. En effet, Marie et Joseph retrouvent Jésus après l'avoir cherché longuement, il le retrouve dans le temple, et Marie ne peut s'empêcher de lui faire un reproche. « Mon enfant, pourquoi nous as-tu fait cela? Vois ton père et moi, ton père. » Marie sait bien que Joseph n'est pas le père biologique de Jésus, mais il joue un rôle paternel dans la Sainte Famille, et donc elle le désigne comme cela, « Ton père et moi, nous t'avons cherché dans l'angoisse. » Réponse étonnante de Jésus, « Comment se fait-il que vous m'ayez cherché? Ne saviez-vous pas que je dois être dans la maison de mon père ?» Jésus n'a que 12 ans, mais il a déjà sur lui-même une lucidité telle qu'il peut dire en mots humains qu'il n'a d'autre père que Dieu lui-même. Il a conscience humainement de sa filiation divine. Ne savez-vous pas que je dois être dans la maison de mon père? Marie avait dit, ton père et moi, nous t'avons cherché dans l'angoisse. Ne savez-vous pas que je dois être dans la maison de mon père? Et si Jésus est resté à Jérusalem, ce n'est pas en raison d'une fugue d'adolescent, mais parce que, avec la psychologie d'un enfant de 12 ans,
il fait un raisonnement. Il a fait un raisonnement tout simple. Le temple de Jérusalem, c'est là qu'habite le Dieu d'Israël. Or, Dieu est son Père, donc il reste très normalement dans la maison de son Père. Ils ne comprirent pas ce qu'il leur disait. Autrement dit, Marie, en même temps que Joseph, Marie doit s'incliner, le cœur de Marie doit s'incliner devant le mystère d'un garçon qui est son enfant, mais dont la réalité profonde la dépasse infiniment, parce qu'il est non seulement son fils, mais il est également son Dieu. Un cœur qui s'efface, sans comprendre, mais à nouveau, comme à Noël, en intériorisant. Car après ce récit, Luc, une seconde fois, note, quant à Marie, elle retenait tous ces événements et ces paroles et les gardait dans son cœur. Le cœur de Marie est ensuite, et cela se voit dans les trois évangiles synoptiques, c'est un cœur qui apprend douloureusement que son fils appartient à une famille nouvelle qui ne repose pas sur les liens du sang. C'est un des trois comportements de Jésus qui a le plus, si on le comprend, choqué les docteurs de la loi, les scribes, dans le Nouveau Testament. Et à notre époque, un exégète juif, un rabbin juif, que Benoît XVI a rendu mondialement célèbre en le citant pendant 20 pages de son premier livre sur Jésus de Nazareth, Jacob Neusner. Benoît XVI cite longuement 20 pages d'un livre écrit par cet exégète juif contemporain, un livre qui s'appelle « un rabbin parle avec Jésus ».« A rabbi talks with Jesus ». C'est un livre de fiction où cet exégète juif s'imagine qu'il est un contemporain de Jésus. Et il écoute, et il écoute avec plaisir. Il est touché par cet enseignement d'un homme qui a un cœur libre, qui n'est pas toujours occupé à couper des cheveux en quatre comme les scribes, qui sait se montrer libre vis-à-vis de l'aspect tatillon de l'observant de la loi, qui fréquente des gens infréquentables et qui a un très bon contact avec eux, qui parle avec une grande profondeur de Dieu, qui parle le langage imagé que les simples peuvent comprendre. Et il le suit avec beaucoup de sympathie, mais finalement, il décide de ne plus le suivre parce que il y a trois choses chez Jésus nouvelles qu'il ne peut pas accepter comme juif. La première, c'est l'importance que Jésus accorde à sa propre personne. Effectivement, dans les évangiles, le « je » de Jésus est terriblement présent. Ça ne nous choque pas parce que nous sommes habitués, mais si nous lisions pour la première fois l'évangile, nous serions, je pense, choqués. Un homme qui demande qu'on le préfère lui à tout. Lui, qu'on le préfère à son père, à sa mère, à son conjoint, à ses enfants, à sa propre vie. Imaginez que, quelque part, un berger de communauté, un père abbé, une mère abbesse, tiennent ce langage-là. Cet homme ou cette femme serait vite dénoncé auprès d'une commission parlementaire comme étant un gourou très dangereux. Et Jésus tenait un langage extrêmement audacieux, choquant. Celui qui perdra sa vie à cause de moi, la sauvera.
Et cette affirmation de son « je » est liée à un rapport unique qu'il prétend avoir avec Dieu, son Père. Et Jésus parle avec une autorité qui charmait les foules. Les foules étaient suspendues à ses lèvres. Mais il parlait avec une autorité qui le mettait au rang même de Dieu. Quand Jésus dit au paralytique, qui n'est pas venu pour ça d'ailleurs, « Mon fils, tes péchés te sont remis », excellente réaction des théologiens qui sont là, qui disent « Mais cet homme blasphème, Dieu seul peut pardonner les péchés ». Première chose que Jacob Neusner ne peut pas accepter, Jésus se met à un rang qu'il égale à Dieu. Il vous a été dit, dans le sermon sur la montagne, et Jésus cite la loi donnée par Dieu à son peuple par l'entremise de Moïse. Eh bien, moi, je vous dis, ce moi insupportable de Jésus dans un premier temps. Deuxième point que Jacob Neusner ne peut pas accepter, c'est que Jésus prétend être lui-même le repos du cœur humain. Et cet exégète juif a très bien compris que si Jésus se place au-dessus du sabbat, c'est pas seulement parce qu'il est large d'esprit, mais parce qu'il considère qu'il est lui-même le repos du cœur humain. « Venez à moi, vous tous qui peinez et ployez sous le poids du fardeau, et moi, je vous procurerai le repos. » C'est lui qui est le sabbat du cœur humain. Et notre cœur, comme dirait Augustin, est inquiet, sans repos, aussi longtemps qu'il ne repose en lui, en celui qui est le repos du cœur humain. Et troisième chose que Jacob Neusner ne peut pas accepter, c'est que Jésus bouscule l'ordre familial. La famille joue un rôle capital en toute société humaine, mais en Israël, c'est le lieu même, c'est le premier lieu du culte, c'est la famille, ce qui est très beau d'ailleurs, très beau. Et voilà que Jésus institue une nouvelle famille, où ne joue plus les liens du sang, mais le lien de l'appartenance à lui, à sa personne. On vient dire à Jésus, ta mère est là, avec tes cousins et tes cousines, ils veulent te voir, ils demandent une audience. Et Jésus ne va pas trouver sa mère, ni ses proches. Il s'adresse à la foule en disant, mais qui donc est ma mère? Qui sont mes frères? Qui sont mes sœurs? Ceux qui écoutent la parole de Dieu et la mettent en pratique. Et Marie est incluse dans ce propos. Ceux qui écoutent la parole de Dieu et la mettent en pratique, voilà qui est pour moi mère, frère et sœur. Une nouvelle famille. Eh bien, Marie apprend douloureusement, par ce comportement de Jésus, que son fils n'est plus seulement son enfant, mais il appartient à une famille nouvelle. Et Marie va devoir apprendre, non sans peine, à étendre sa maternité. Ce sera plus seulement la mère de Jésus, mais mère de toute la famille nouvelle fondée par Jésus. Le cœur de Marie est ensuite, et là nous sommes à l'heure de la croix, un cœur qui se laisse blesser et qui se laisse écarteler aux dimensions de la nouvelle Ève. Elle est la femme nouvelle. Face à Dieu, l'humanité, hommes et femmes ensemble, face à Dieu, l'humanité est essentiellement et profondément féminine. Et Marie est la femme nouvelle. Et étant la femme nouvelle, elle est l'humanité nouvelle. Mais ça signifie qu'elle reste bien sûr la mère de Jésus, mais elle doit comme laisser se dilater, s'élargir, s'écarteler sa maternité à toute l'humanité, à travers le disciple bien-aimé. Voilà ton fils, voilà ta mère. C'est un élargissement, un écartèlement douloureux. Désormais, Marie sera plus que Marie. Et au pied de la croix, elle est plus qu'elle-même.
elle est l'Église, l'épouse du Christ, la nouvelle Ève, qui naît du côté de Jésus, transpercée sur la croix. Tout comme la première Ève avait été tirée du côté d'Adam, endormi d'un profond sommeil, de même la nouvelle Ève, née du côté du nouvel Adam, endormi sur la croix du sommeil de la mort après le transpercement du côté. Et c'était déjà présent, on trouve ceci dans l'évangile de Jean, chapitre 19, mais c'était déjà présent au chapitre 2e de Jean, à Cana, où là aussi Marie est déjà plus que Marie. Et c'est pourquoi à Cana, comme sur la croix, Jésus s'adresse à elle, non pas en lui disant « maman », mais en lui disant « femme ». Ce n'est pas du tout une expression de mépris ou une manière impolie de parler à sa mère. C'est parce que Marie est la femme nouvelle, l'Ève nouvelle. Qu'est-ce qui se passe à Cana? C'est qu'on est en train de célébrer des noces villageoises. On ne dit rien sur le marié, on ne dit rien sur la mariée. Ce sont des noces qui, pour Jean, qui relient l'événement à la lumière de ce qui s'est passé par après, des noces qui symbolisent la première alliance qui a joué son rôle. Le premier mariage entre Dieu et un peuple a joué son rôle, mais son rôle est en un sens terminé, pas entièrement périmé, loin de là, mais il y a un rôle qui est fini. Et le vin de la première alliance tourne court. Il manque, ils n'ont plus de vin, dit Marie, qui appartient déjà, elle, à la nouvelle alliance, autant qu'à la première. Et Jésus lui fait remarquer, oui, mais l'heure des noces nouvelles, l'heure du mariage entre Dieu et cette fois toute l'humanité, plus seulement un peuple, l'heure de la nouvelle alliance, de l'alliance nouvelle et éternelle, elle n'est pas encore venue. C'est l'heure, avec un grand H, de la croix. Cette heure n'est pas encore là. Femme, pourquoi que me veux-tu? Mon heure n'est pas encore venue. Marie ne se laisse pas démonter. Elle dit ce qu'il faut dire modestement au serviteur, mais à sa demande, à la demande de la nouvelle Ève, Jésus, le nouvel Adam, accorde déjà, par anticipation, le vin de la nouvelle alliance, de l'alliance nouvelle et éternelle. Il anticipe l'heure. Jésus est déjà là dans son rôle d'époux de l'Église et à terme de l'humanité, et Marie est déjà là dans son rôle d'épouse du Christ et de mère de toute l'Église. Ensuite, au pied de la croix, le cœur de Marie est un cœur, au sens littéral du mot, un cœur compatissant, qui pâtit avec. Marie unit à la passion de Jésus sa compassion. Elle pâtit avec. Elle est étroitement unie au sacrifice de la croix. C'est d'ailleurs très inspirant de penser que chaque fois que nous célébrons l'Eucharistie, Marie est mystiquement présente. Elle est à jamais au pied de la croix. Elle est présente quand nous célébrons l'Eucharistie et la liturgie la mentionne toujours à chaque célébration de l'Eucharistie. Le côté de Jésus, là j'en parlerai demain, le côté de Jésus est transpercé par une lance, et selon la prophétie du Siméon, le cœur de Marie est transpercé par un glaive de douleur. Les deux passions sont unies dans ces deux cœurs unis de Jésus et de Marie. Nous quittons l'évangile de Jean
Et nous revenons à Saint-Luc, mais cette fois Saint-Luc dans les Actes des Apôtres. Quand Luc évoque ce qui se passe entre l'Ascension et la Pentecôte. C'est la seconde fois que Marie attend la venue de l'Esprit-Saint. Elle l'a attendu, elle l'a reçu une première fois quand elle a conçu Jésus, conçu de l'Esprit-Saint, né de la Vierge Marie. Et maintenant, où l'Esprit-Saint va descendre non plus seulement sur elle, mais sur toute l'Église, Marie attend sa venue, et elle l'attend avec tout un groupe d'autres femmes, quelques proches de Jésus, et les 11 apôtres. Et Luc prend la peine de citer nommément les 11 apôtres, soulignant par là l'importance de cette scène. Dans l'existence humaine, je vous ai dit, c'est la femme qui résume en elle, face à Dieu, tout le mystère profond de l'humanité. Et dans la communauté humaine, faite d'hommes et de femmes, mais qui est profondément féminine dans sa nature essentielle, l'homme a toujours aussi un rôle de représentation. On pourrait dire la femme est l'humanité, mais dans l'humanité, l'homme a un rôle de représentation. Il doit être comme un reflet de la paternité de Dieu. Et ici, dans la vie de l'Église, Luc rappelle le rôle des 11 apôtres. Pourquoi s'agit-il de 11 hommes ? Parce qu'ils ont à rendre présent Jésus comme époux de l'Église. Si vous vous demandez comment se fait-il que l'Église catholique ou l'Église orthodoxe n'ordonne évêques et prêtres que des hommes, c'est parce qu'ils sont ordonnés dans un rôle, rendre présent le Christ époux qui lui-même rend en tant qu'homme présent son Père, la figure du Père. Mais Luc, très soucieux dans tout l'Évangile du rôle capital joué par les femmes, Luc mentionne les 11 apôtres, mais il tient à souligner qu'ils sont entourés, ils sont englobés dans tout un groupe féminin. Il avait déjà souligné au chapitre 8e de son Évangile, les premiers versets, que Jésus circulait dans toute la Terre Sainte, en Galilée, en Samarie, en Judée et parfois au-delà. Il circulait avec 12 hommes, mais tout un groupe de femmes, apparemment plus nombreux, d'après la manière plus nombreuse, d'après la manière dont il en parle. Il en cite 3, Marie de Magdala, Jeanne, femme de Cusa. Je plains parfois le pauvre Cusa, dont la femme était toujours en train de circuler avec les apôtres, et Suzanne. Et, dit-il, beaucoup d'autres qui les aidaient. Beaucoup d'autres. Et ici, Luc suggère également qu'il y a un bon groupe de femmes qui entourent les 11 apôtres. Et parmi elles, Marie. D'une manière, pour Luc, de souligner, pour qui veut bien comprendre, l'Église, dans sa nature profonde, est féminine. On en parle toujours au féminin. Elle est l'épouse du Christ. Elle est notre mère. Jamais nous ne parlons de notre Père, la Sainte Église, mais de notre Mère, la Sainte Église. Et, sauf à parrainmonial, parmi les cas que je connais, parrainmonial, c'est Jésus qui est apparu. Mais c'est très exceptionnel, en tout cas dans les siècles que je connais un petit peu, très exceptionnel. La plupart du temps, pour rappeler à l'Église, épouse et mère, sa vocation, pour la secouer, pour la réveiller, le Seigneur envoie
une femme, qui est le miroir de l'humanité et le miroir de l'Église, Marie, pour l'inviter à la conversion, à la foi, à la pénitence. Marie, pour employer une image que Thérèse de l'Enfant Jésus aimait beaucoup, Marie est le cœur de l'Église. Dans le cœur de l'Église, ma mère, je serai l'amour. Mais le cœur de l'Église, c'est d'abord Marie. La tête de l'Église, c'est le Christ. L'âme de l'Église, c'est l'Esprit Saint. Mais le cœur de l'Église, c'est Marie. Et c'est peut-être la raison pour laquelle les femmes ont une complicité, une connivence particulière avec le mystère de l'Église et sont si massivement présentes également dans la vie de l'Église. Enlever les femmes de cette assemblée, il restera une minorité. Et ça a toujours été comme ça. Déjà au pied de la croix, un disciple, trois femmes, d'après saint Jean. Enfin, j'en viens à l'Apocalypse, où par deux fois, il est question implicitement de Marie. Je fais allusion tout d'abord au chapitre 12e de l'Apocalypse, où le voyant aperçoit, voit que le ciel s'ouvre, il voit dans le temple céleste l'arche d'alliance, et il tombe une grêle abondante, et puis après, dans le ciel, il voit un signe, un grand signe dans le ciel, une femme. Il ne dit pas son nom, ce qui nous laisse l'occasion de réfléchir et de prier. Cette femme, c'est probablement, dans un premier temps, c'est l'ancienne alliance, c'est Sion, la mère du Messie. C'est, dans un second temps, l'Église, le peuple de la nouvelle alliance, qui doit, pendant toute la durée de l'histoire, mettre le Christ au monde. Mais nous pouvons aussi voir dans ce signe, dans cette femme qui apparaît dans le ciel, Marie. Et l'Apocalypse note que cette femme est drapée de soleil. Elle est habillée de la gloire de Dieu. Elle a la lune qui symbolise le cosmos sous les pieds. Elle exerce une sorte de royauté sur l'univers entier. Et elle est couronnée de 12 étoiles, autant que les tribus d'Israël et que les apôtres de la Nouvelle Alliance. Il y a un très beau chant que nous chantons souvent. Nous saluons Marie, enveloppée de soleil, la lune est sous tes pas, couronnée d'étoiles. Un très beau chant. Très biblique dans son inspiration. 12 étoiles qui, je vous le rappelle, ont émigré sur le drapeau européen, même si l'Europe compte 27 membres, je pense actuellement, même si elle en compte 30 ou 35, le drapeau restera le drapeau de l'Apocalypse, les 12 étoiles. Alors ce qui est frappant dans cette scène, c'est que cette femme, l'Église, Marie, elle est dans la gloire. Elle participe à la gloire de la résurrection. Et en même temps, elle est dans les douleurs d'un enfantement. Et elle crie dans les douleurs de l'enfantement. Eh bien, le cœur de Marie, il est comme cela. C'est un cœur glorieux que le cœur de Marie. C'est un cœur qui est maintenant dans la gloire et qui bat au rythme de la gloire et de la beauté de Dieu. Mais en même temps, c'est un cœur qui est proche de nous, qui est compatissant. Marie est mêlée à nos souffrances, à nos combats, à nos luttes. Elle a beau être dans la lumière, elle nous rejoint dans nos ténèbres.
beaucoup d'apparitions mariales ont montré Marie, je dirais toutes ont montré Marie radieuse, belle, lumineuse. Et beaucoup se sont déroulées dans la nuit. Une lumière qui brille dans les ténèbres. Marie a beau être dans la gloire, elle est proche de toutes nos épreuves. Et elle est unie à nous dans les combats du temps présent, dans les combats de l'Église, dans les combats du monde. C'est un cœur glorieux et cependant étroitement impliqué dans nos épreuves, nos souffrances, nos combats. Et enfin, le cœur de Marie, c'est un cœur qui, uni à l'Esprit Saint, se tourne vers Jésus ressuscité en le suppliant de venir. C'est la fin de l'Apocalypse. L'Esprit et l'Épouse disent « Viens !» L'Esprit, c'est l'Esprit Saint. L'Épouse, c'est l'Église, mais c'est aussi Marie. Vous connaissez Saint-Louis-Marie Grignon de Montfort, qui a tellement souligné l'appartenance mutuelle de l'Esprit Saint et de Marie. Là où l'Esprit Saint voit un cœur où Marie est présent, un cœur qui aime Marie, là, il vole, il court. L'Esprit Saint et Marie, depuis l'Annonciation, s'entendent parfaitement, et déjà auparavant. Ce sont deux réalités étroitement unies. Et ici, au terme de la révélation biblique, au terme de l'Apocalypse, on voit l'Esprit Saint et l'Épouse, l'Esprit Saint et Marie, qui se tournent vers Jésus ressuscité. Tel que Jean l'a vu, l'a contemplé au premier chapitre de l'Apocalypse, d'une gloire insoutenable, d'une gloire écrasante, à tel point que Jean tombe aux pieds de Jésus ressuscité, qu'il contemple, tombe comme mort. Et il faut que le ressuscité lui mette la main sur l'épaule et lui dise « Ne crains pas », pour qu'il retrouve sa contenance. « Ne crains pas, je suis le premier et le dernier. » Le vivant. Le ressuscité est non pas un vivant, il est le vivant par excellence. Le vivant, je fus mort. Admirable expression que seul Jésus peut employer. Jamais personne, sinon dans des exercices de déclinaison de verbes à l'école, jamais personne ne dit « je fus mort » ou « je mourus ». On apprend à conjuguer ainsi le verbe « mourir » au passé simple, mais personne ne dit jamais « je fus mort ». Jésus, oui, je fus mort. Et désormais, je vis pour les siècles et je tiens en ma main les clés de la mort et du séjour des morts. Eh bien, à la fin de l'Apocalypse, l'Esprit et l'Épouse, l'Esprit et Marie se tournent vers ce ressuscité que Jean a contemplé au début de l'Apocalypse et lui disent un mot. Viens. Et c'est un mot que prononcent l'Esprit Saint et l'Église. L'Esprit Saint demande à Jésus de venir, et à chaque messe après la consécration, l'Église, l'Épouse et Marie avec nous disent à Jésus,

peut l'espérer, on ne peut pas l'affirmer. Mais depuis Pâques, c'est toujours bientôt que Jésus vient. Et le cœur immaculé de Marie, étroitement uni à l'Esprit Saint, et résumant et étant lui-même le cœur de l'Église, le cœur de Marie formule cette prière. Viens. Et Jésus lui répond avec bienveillance et avec un petit sourire peut-être. Il lui répond, je viens bientôt. Et nous demandons au Seigneur, si c'est sa volonté, que ce bientôt soit bientôt. Amen.

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2: Méfiez-vous des faux prophètes qui viennent à vous déguiser en brebis, alors qu'au-dedans ce sont des loups voraces. Matthieu 7, 15.

Il était une fois un grand missionnaire. Il avait quitté son pays, il avait quitté sa terre, sa famille, sa culture, sa langue. Il avait tout quitté pour partir dans un pays de mission lointain. Et là, il avait effectué un ministère extraordinaire. Il avait construit des écoles, construit des dispensaires. Il avait même baptisé, on dit, en 20 ans, plus de 5000. Et arrivé à un âge avancé, il a décidé d'aller faire une retraite. Alors il commence sa retraite et vous savez, comme dans toutes les retraites avec les pères jésuites, on prend un temps pour relire sa vie. Puis c'est un très très bel exercice qui est très fécond. Alors il relit sa vie, puis à un moment donné, comme on disait ce matin, il est plein de gratitude, il dit « Seigneur, merci. Merci parce que tout ce que j'ai vécu, c'est toi qui me l'as donné. Merci pour tout ce que j'ai pu, par toi, par ta grâce, vivre comme missionnaire. » Et on le donnait en exemple dans sa congrégation. Un homme infatigable. Alors il dit « Seigneur, merci. » Puis tu vois, si tu n'avais pas été là, Seigneur, j'aurais pas pu la construire, toutes ces écoles, et puis ces dispensaires. Là maintenant, il y a beaucoup de jeunes qui sont éduqués, et puis beaucoup de gens qui sont soignés. Puis à ce moment-là, il y a une petite voix qui dit « Oh, c'est bien Jean. » Il s'appelait Jean. Il dit « C'est bien Jean, mais c'est pas assez. » Ben, Jean est surpris. Il dit « Jésus, c'est pas assez. Ben, j'ai quitté mon pays. J'ai quitté ma famille. Il a fallu que je mange comme eux, puis on ne mangeait pas comme ça chez moi, puis il a fallu que j'apprenne une langue, puis tout ça, c'était... Puis j'ai tout fait ça pour toi, Seigneur, pour toi. » Oh, puis Jésus lui dit, « Oh Jean, c'est formidable. T'es vraiment là un bon missionnaire. Mais c'est pas assez. » Ah ben Jean était décontenancé. Il dit, « Mais Seigneur, là... Ces milliers d'enfants que j'ai baptisés, ils sont rentrés dans ton église, ils deviennent les enfants du Père. Puis j'ai sué quand même pour leur apprendre le catéchisme. J'ai tout fait ça pour toi, puis j'ai passé des heures et des heures à préparer le catéchisme pour leur donner le mieux que je pouvais. Je l'ai fait pour toi. » Oh, je me suis dit, mais c'est formidable, Jean, tu sais. Mais c'est pas assez. Ben là, Jean, il est au bout du rouleau. Il dit, « Mais Seigneur, qu'est-ce que tu veux? Je t'ai tout donné. Qu'est-ce que tu veux encore ?» J'ai dit, il y a une chose.

choses, Jean, que tu ne m'as pas données. Ce sont tes péchés. Ce sont tes péchés. Il a tout donné, toutes les grandes choses qu'il a faites, puis il a très bien reconnu que c'était le Seigneur qui l'avait fait en lui. Et Jésus lui disait, c'est pas assez. Peut-être que c'est aussi ce qui nous arrive assez souvent. Le thème que je voudrais aborder avec vous cet après-midi et méditer avec vous, ce thème « Miséricorde de Dieu et soif de l'homme ». Il y a une très belle phrase qu'il y a quelques jours on m'a apprise de saint François de Sales. Saint François de Sales, je crois, c'est dans le traité de l'amour de Dieu, qui dit ceci, « Notre misère, c'est le trône de la miséricorde de Dieu. » Lorsque Van écrit sa quatrième rédaction, celle que nous avons, c'est la quatrième rédaction, il commence l'autobiographie ainsi à la page 29, je cite. Révérend Père, il s'adresse au Père Boucher. Quelques lignes plus bas, il lui dit « Je veux moi aussi raconter toutes les grâces dont le bon Dieu a orné mon âme afin de chanter avec vous, mon Père, un cantique de louange à la miséricorde infinie de Dieu. » Il va aller plus loin en disant, page 31, « Toutes les grâces que Dieu m'a accordées, elles sont toutes passées par les mains maternelles de Marie. » Mais il va dire juste après, à la page 32, puisque ma destinée est d'être un pétale détaché, je pense que dans ma vie, il n'y aura guère de douceur. La souffrance, voilà toute l'image de ma vie. Oui, mon Père, c'est bien vrai. Très tôt, j'ai connu la souffrance et presque toute ma vie a été une souffrance. Comment est-il possible qu'un homme qui écrit cela, qui dit « presque toute ma vie a été une souffrance », comment cet homme peut-il commencer son autobiographie en disant « ce que je vais écrire, c'est pour chanter la miséricorde de Dieu ». Alors, voulez-vous, cet après-midi, comme hier, je vous propose un petit itinéraire. Hier, c'était les trois mouvements de l'amour dans la vie de Van. Cet après-midi, en prenant même le vocabulaire de Van, je voudrais vous présenter les trois cantiques de la miséricorde dans la vie de Van. Quand vous avez été à la basilique, sans doute, vous avez été, bien sûr, vous recueillir après avoir salué le Seigneur. Vous avez été sur la droite, tout proche des reliques de la petite Thérèse. Mais très vite, on est un petit peu distrait, mais c'est une bonne distraction, par le Christ qui est au-dessus. Et le Christ qui est au-dessus est comme ça. Il y a deux gestes sur lui qui sont exprimés. Il va chercher tous ceux et toutes celles qui regardent comme Van, qui lèvent leur regard vers la miséricorde, et puis il les offre à Dieu. C'est le Christ ressuscité. Et le sculpteur, Claude Roth, quand il a sculpté ce crucifix, lorsqu'il a voulu faire le côté transpercé du Christ, s'est trouvé face à une faille dans le bois. Le bois avait craqué, juste à l'endroit du cœur du Christ. Et je ne peux pas rester trop longtemps devant les reliques de Thérèse sans le regarder. Et puis lui dire, probablement comme Thérèse le fait à longueur de journée, « Seigneur, viens chercher tous les pauvres de miséricorde, puis offre-les au Père. Toi, le grand offrant, le grand prêtre. » Notre monde d'aujourd'hui, notre monde contemporain a terriblement soif de miséricorde parce
qu'il est terriblement marqué par la culpabilité. Mais une culpabilité nauséabonde, une culpabilité qui sent la mort. Pas une culpabilité qui le tourne vers Dieu, mais une culpabilité qui l'enferme. Et vous savez que dans le mot enfermé, il y a un mot, c'est l'enfer. L'enfer, qui le met en enfer. C'est-à-dire qu'il replie sur lui-même. Où à un moment donné, l'être humain ne peut plus respirer. Il n'y a plus d'espace. Il est tout. Et vaine est dans notre monde, et je le crois, cette petite voix qui fait écho à la miséricorde de Jésus. Mon Père, j'écris ces lignes pour chanter le cantique à la miséricorde de Dieu. Et ma vie n'a été que souffrance. C'est pas étonnant que le petit Vaine soit entré dans cette congrégation que Jésus a voulu pour son Église, qui n'est pas meilleure ni moins bonne que les autres, mais qu'à travers saint Alphonse de Liguori, qui lui-même a fait aussi cette profonde expérience de la miséricorde, et pour lui-même, et pour ceux vers qui le Seigneur l'a envoyé. C'est pas étonnant que le petit Vaine ait été choisi même par saint Alphonse, puisque vous vous souvenez, dans une vision, saint Alphonse, cet homme habillé en noir, que Vaine va reconnaître un jour dans les couloirs du couvent, dans une statue, c'était lui. Il a reconnu, c'était saint Alphonse. Et dans le songe qu'il a eu, saint Alphonse lui disait, veux-tu ? Probablement que c'était un peu, si je peux me permettre de continuer la question de saint Alphonse, veux-tu être l'écho de la miséricorde ? Et je crois profondément que le petit Vaine a été l'écho de la miséricorde de Dieu dans sa vie. De l'évangile de Jésus, le Christ, selon saint Luc, au chapitre 7. Un pharisien avait invité Jésus à manger avec lui, et Jésus entra chez lui et prit place à table. Survint une femme, une pécheresse. Elle avait appris que Jésus mangeait chez le pharisien, et elle apportait un vase précieux plein de parfums. Et tout en pleurs, elle se tenait derrière lui à ses pieds, et ses larmes mouillaient les pieds de Jésus. Elle les essuyait avec ses cheveux, les couvrait de baisers et y versait le parfum. Alors en voyant cela, le pharisien qui avait invité Jésus se dit en lui-même, « Si cet homme était un prophète, il saurait qui est cette femme qui le touche, une pécheresse. » Et Jésus prit la parole et lui dit, « Simon, j'ai quelque chose à te dire. » « Parle, maître. » Un créancier avait deux débiteurs. Le premier lui devait 500 pièces d'argent, l'autre 50. Et comme ni l'un ni l'autre ne pouvaient rembourser, il remit à tous deux leurs dettes. « Simon, lequel des deux l'aimera davantage ?» Simon lui répondit, « C'est celui à qui il a remis davantage, il me semble. » « Tu as raison. Mais tu vois, Simon, tu vois cette femme. Je suis entré chez toi et tu ne m'as pas versé d'eau sur les pieds. Et elle a mouillé de ses larmes et essuyé mes pieds avec ses cheveux. Tu ne m'as pas embrassé, et depuis son entrée, elle n'a pas cessé d'embrasser mes pieds. Tu ne m'as pas versé de parfum sur la tête. Et elle m'a versé un parfum précieux sur les pieds. Je te dis, Simon, si ces péchés, ces nombreux péchés sont pardonnés, c'est parce qu'elle a beaucoup aimé. Notre monde aujourd'hui souffre de la soif, d'une soif profonde, qui est la soif de miséricorde. Et saint Augustin l'avait bien compris lorsqu'à un moment donné, il écrit « Notre vie, c'est finalement l'histoire de la rencontre de deux soifs. » La soif de Dieu et la soif de l'homme. La soif de Dieu, dans notre entretien d'aujourd'hui, s'appelle la miséricorde. La soif de Dieu, c'est la soif de se donner. Parce que Dieu est plénitude et toute sa soif, c'est de se donner.
de donner la vie, de se donner. Mais la soif de l'être humain, dit saint Augustin, la soif de l'être humain, c'est une soif qui vient d'un manque. La soif de Dieu, elle vient de la plénitude de Dieu. Mais notre soif à nous, elle est la soif d'un manque. Et c'est une soif pour être remplie, étanchée, remplie. Et il n'y a que Dieu pour la remplir. Seulement voilà, comme disait Madeleine Delbrel aujourd'hui, on cherche Dieu partout, sauf là où il est, partout. Et un peu plus loin, elle écrit, il faut se savoir perdu pour vouloir être sauvé. Est-ce qu'il va falloir que notre monde descende encore plus bas pour qu'il veuille être sauvé? La petite Thérèse, un jour, disait dans une de ses lettres, je pense que c'est à Céline, « Les lumières sur ma pauvreté me sont plus utiles que les lumières sur Dieu. » Alors je vous invite à ce que nous fassions un petit bout de chemin avec les pauvretés de Vannes et le chant de la miséricorde qui sourd de son cœur. Mais comme Marie qui chante son action de grâce, ça n'est pas Vannes qui va chanter, comme ce n'est pas Marie qui chante. C'est Dieu qui chante sa joie et qui trouve écho dans le cœur de Marie. Et voilà pourquoi Marie, elle chante. Mais elle ne chante pas son chant, elle chante le chant de Dieu. Et Dieu a mis les paroles humaines par Marie, par la bouche, par la gorge de Marie. Mais c'est Dieu qui, par Marie, chante sa joie. Il a trouvé en Marie cette âme accordée à son projet de salut. Eh bien, le chant de miséricorde qui sort du cœur de Vannes, c'est le chant de Dieu. C'est Dieu qui chante un cantique de miséricorde, espérant que nos cœurs, ayant enlevé les écouteurs de la jeune femme qui arrivait là ce matin, là, cool, espérant qu'on enlèvera nos écouteurs pour l'entendre. Vous savez cette petite mélodie dont je vous parlais hier, qui, lorsqu'on l'entend, est comme à un moment donné accordé à cette mélodie qui est au fond de nous. Et les deux mélodies se reconnaissent, elles ne se confondent pas, elles se reconnaissent. Le premier cantique de la miséricorde dans la vie de Vannes, c'est à sa première communion et à la confirmation. Comment Dieu va, à travers les manques et les souffrances, Dieu va chanter son cantique de miséricorde. Dans l'autobiographie, à la page 29 que je voudrais vous lire, par petits bouts, hein. Excusez-moi, je me suis trompé, page 72. Il vient pour la première communion et voilà ce qu'il écrit. « L'heure a sonné, la minute tant désirée est arrivée. Je m'avance vers la table sainte, l'âme débordante de joie. Et je ne manque pas de rappeler sans cesse à Jésus de venir à moi sous la forme d'un tout petit enfant. Et après avoir reçu la communion, mon être n'est rien d'autre que Jésus lui-même résidant en moi. Je suis devenu comme une goutte d'eau perdue dans l'immense océan. Maintenant, il ne reste plus que Jésus et moi. Je ne suis que le petit rien de Jésus. C'est dire que je suis devenu Jésus et que Jésus ne fait plus qu'un avec moi. » Si ce n'est pas un cantique d'action de grâce qui sort du cœur de Jésus lui-même dans la bouche de Vannes, qu'est-ce que c'est? Mais Vannes continue. « Recevant tous mes désirs, le Seigneur m'a comblé. Mais on m'a obligé, comme beaucoup d'autres enfants, à réciter des prières, toutes faites. De là que la joie d'un entretien cœur à cœur a été interrompue et que Jésus, présent dans notre âme, n'a plus entendu que des prières qui ne s'harmonisaient pas avec les sentiments intimes de chacun des enfants. Auparavant, je n'avais jamais entendu personne me parler d'une intimité
toute spontanée dans les rapports avec Dieu. Cette conception que j'avais de la prière a été souvent pour moi cause de tourment, mais finalement j'ai dû l'abandonner pour me ranger à l'avis de plusieurs confesseurs et catéchistes qui affirmaient qu'il valait mieux réciter beaucoup de formules, et de là mes rapports avec Dieu. J'ai perdu tout mon naturel. C'est pourquoi toujours je sentais qu'il y avait une lacune dans ma manière d'aimer, si bien que plus tard, Dieu devra envoyer une sainte pour faire revivre chez moi cette conception de la prière que j'avais été forcé d'abandonner. Et il va demander pour sa première communion deux grâces. La première grâce, il va demander à Jésus, il va lui dire « Je te demande la grâce de jamais être séparé de toi. » Ce que le prêtre, vous savez, redit à chaque messe. Et donne la grâce de ne jamais être séparé de toi. Puis la deuxième grâce, il était déjà missionnaire. La deuxième grâce, il l'a demandé à Jésus en disant qu'il voulait que Jésus réalise son désir de voir tous les hommes croire en Dieu Père. Voilà les deux grâces qu'il a demandées pour sa première communion. Voilà ce cantique de miséricorde qui sort du cœur de ce jeune homme en qui il y a eu beaucoup de... qui a beaucoup rencontré de vents contraires, qui avait comme spontanément cette capacité dont Jules ce matin nous a parlé et que saint Alphonse a très bien écrit dans un petit livret. Il avait cette capacité de parler familièrement avec Dieu. Dieu était comme un ami. Et puis on lui a appris, non, Dieu n'est pas un ami. Il faut le prier, puis il faut être sérieux, puis... voilà, puis il faut se concentrer, puis voilà, quantité d'exercices qui n'étaient pas naturels en lui. J'ai compris ce récit-là et cette expérience de Van m'a aidé beaucoup à vivre une expérience que je vis depuis 2 mois avec des enfants. Il y a des moments dans la paroisse qui m'ont dit « on aimerait bien faire un petit groupe pour des enfants qui ont entre 3 et 6, 7 ans, puis qu'on prie avec eux. » Miséricorde, qu'est-ce que je vais faire? Mais il dit, mon père, vous ferez comme vous pourrez, mais on a besoin d'un prêtre avec nous. Je dis, mais est-ce que vous avez quelque chose? Ah non. Vous savez, nous, on a besoin de cadre. Puis lui, il n'avait pas besoin de cadre. C'était tout naturel. Puis à un moment donné, je me suis retrouvé avec 20 petits bons hommes et petites bonnes femmes, là. Puis là, ils rentraient dans l'église avec les cierges. Puis on allait faire un salut à la Vierge Marie. Puis ensuite, on va vers le Saint-Sacrement. Je dis, qu'est-ce que je vais faire avec? Alors, je prends le Saint-Sacrement, le corps de Jésus, puis je le mets dans l'ostensoir, puis je le mets sur l'autel. Puis je redescends avec eux. Après un petit moment de silence, puis je les regarde un petit peu, savoir qu'est-ce que je vais faire, qu'est-ce que je vais dire. Je les regarde, puis c'était tous comme ça. Puis je ne veux pas troubler le silence. Et puis à un moment donné, l'un ou l'autre, avec une maman, ont commencé à dire ce qui venait dans leur cœur. Puis j'ai appris avec eux un petit peu, ça va continuer encore pendant quelques mois. Alors si on se revoit l'année prochaine, je vous dirai les progrès que j'ai faits, mais qui m'ont fait faire. C'est qu'à un moment donné, je me suis dit quand même, là, il va falloir que Jésus soit plus proche d'eux. Alors je suis monté jusqu'à l'autel, j'ai pris le stensoir, puis je suis venu au milieu d'eux, je me suis agenouillé, parce qu'ils étaient tous agenouillés, puis assis. J'ai dit, vous n'êtes plus prêts, Je n'en ai plus prêt. Regardez. Et puis... comme tout naturellement, je me suis dit, il va falloir leur apprendre à prier. Je leur ai dit, vous répétez après moi. Jésus, je crois en toi. Jésus, je crois que tu m'aimes de tout ton cœur. Puis Jésus, je t'aime de tout mon cœur. Alors pendant 2 fois, on n'a fait que ça. Alors je disais des petits mots comme ça, des petites phrases comme ça. Puis répétez. Puis j'ai l'impression qu'avec eux, j'apprends un petit peu aussi à prier. Puis c'est à leur contact que le Seigneur fait des belles choses. Et ça, c'est le chant de miséricorde de Dieu. Il chante dans nos cœurs ce que nous, on serait incapables. Vous allez dire, parce qu'on a chanté tout à l'heure, « Jésus, je t'aime, je t'aime, je t'aime, Jésus, je t'aime. » Et oui. Mais comment dire « Jésus, je t'aime » si ce n'est pas l'Esprit Saint qui est en nous et qui chante?
son chant de joie. La deuxième cantique de miséricorde dans la vie de Vannes que je vous propose, c'est ce cantique de sa vocation. Vous savez qu'il a, très tôt, il a eu le désir que toute sa vie soit à Jésus. Et très tôt, il a voulu devenir prêtre. Et ses parents l'ont confié à un curé dans ce qu'on appelle les maisons de Dieu. C'était les traditions des missionnaires, je ne sais pas si c'était les missionnaires français qui avaient instauré cette tradition, mais qui est assez ancienne d'ailleurs dans l'Église. C'est que les jeunes qui ne peuvent pas aller au petit séminaire parce que leurs parents n'ont pas d'argent ou parce que le petit séminaire, il n'y en a pas partout, confient leurs enfants au curé de la paroisse. Et le curé de la paroisse, bien, les aide, leur propose l'éducation, hein, ils vont à l'école, puis en même temps ils sont enfants de cœur, et puis petit à petit, vivant avec le curé, avec les catéchistes, et dans cette ambiance, bien, c'est ce désir, cette vocation qui est en eux, qui est nourrie, puis qui grandit, qui s'affermit, et puis qui s'incarne. Voilà. Sauf que cette expérience pour Vannes est devenue, vous le savez, terrible. C'est une expérience qui l'a profondément meurtri et il a voulu lui-même, avec beaucoup de courage, vivre au plus profond de lui-même ce témoignage déjà là, comme martyr, et si on peut bien le dire, martyr de la foi. À tel point que, il le dit lui-même, j'étais devenu, sans m'en rendre compte, une lampe qui forçait tout le monde à regarder la lumière. Au commencement était le Verbe, et le Verbe était Dieu. Et le Verbe était tourné vers Dieu. Il est venu dans le monde, il était la lumière du monde. Et le monde ne l'a pas accueilli. Vannes, dans toute sa candeur, dans toute sa simplicité, dans ce cœur qui était tout simple, et tellement simple qu'il ne se repliait pas sur lui, est devenu, sans s'en rendre compte, cette lumière qui forçait à regarder la lumière. Et ça lui a provoqué bien des souffrances, à tel point qu'il va dire lui-même, il va l'écrire lui-même à la page 107 de son autobiographie, c'est dans les ténèbres que je cherchais la route à suivre. Tous mes désirs au sujet de mon avenir sacerdotal me paraissaient absolument vains. Personne ne s'occupait de mes études, ni de ma formation spirituelle. Je n'ai jamais entendu personne parler de la bonté de Dieu. Je me sentais de plus en plus victime d'une force qui m'emportait loin de Dieu. Et je n'osais pas mettre en pratique les choses telles que je les concevais dans mon esprit, car je ne pouvais trouver personne à qui exposer mes pensées. Et combien de fois il va le dire, je ne trouvais pas de prêtre à qui je pouvais parler. Le curé, tout préoccupé à préparer son église, oubliait totalement le temple vivant que j'étais. Il va dire même plus loin, il était tellement préoccupé que même la lampe du sanctuaire, elle était éteinte parce qu'il n'y avait plus d'huile, puis il avait même oublié de remettre de l'huile. On était tellement occupé à tellement d'autres choses, beaucoup plus importantes. À tel point qu'il va dire que sa vocation, hein, à la page 135 de son autobiographie, il dit ceci, ma vocation n'était plus qu'une pure ironie. Et un peu plus loin, à la page 206, quand il relit, hein, parce que c'est très beau une autobiographie, il relit son histoire, il nous aide à relire la nôtre aussi. En ce temps où je devais sans cesse lutter pour ma vie, je désirais toujours devenir prêtre. Mais comment y arriver si je continuais à vivre sur la route comme un mendiant? J'aurais bien voulu rencontrer un prêtre pour lui exposer ma situation. Mais où trouver ce prêtre capable de me comprendre? Où trouver ce prêtre capable de me comprendre?
Et il va trouver, Jésus va lui révéler par Thérèse qu'il l'a choisi pour être collaborateur des prêtres. L'autobiographie, page 137, je ne vous lis pas tout parce qu'on sera encore là. Et elle va même lui dire, l'aider à découvrir que sa mission, ça va être de donner la vie aux prêtres. Et je lis ses lettres, la lettre à la page 387. Pour cette raison, avec la soif qui me dévore, je trouve que c'est trop peu pour moi d'embrasser toute la terre. C'est une soif que l'amour de Jésus lui-même a creusée profondément dans mon cœur aimant, ma soif ardente du salut des âmes. Et c'est là l'unique soif de ma vie. À cause de cette soif, je me suis fait une obligation d'être le cœur des prêtres. Utilisant la chaleur de l'amour et la source du sang rédempteur pour battre et donner la vie aux prêtres. Cet échange d'amour m'a transformé en l'amour infini de Dieu. Et puis la page 459, 460, 468, et il va dire, j'ai cette mission, je vous le dis de mémoire, j'ai reçu cette mission, oh, qui est cachée, qui est bien humble, mais d'être la force vitale des prêtres, de donner la vie aux prêtres, il le redit. Enfin, le troisième chant, le troisième cantique de miséricorde dans la vie de Marcel Vannes, c'est le cantique de sa vie en communauté avec ses frères rédemptoristes. Ce jeune homme qui a tant cherché puis qui a tant attendu va rentrer chez les rédemptoristes après avoir beaucoup attendu. Et voilà ce qu'il écrit. Je trouve que c'est important. C'est le père Letourneau que Jules a connu, François, Mario, le père Letourneau, on les a connus, le père Bouchon a connu, le père Dubé, on l'a connu, le père Côté, on l'a connu. Ces pères que Van a rencontrés, voilà, on a la grâce de les avoir connus. Et voilà ce qu'il écrit lorsque le père Letourneau l'accueille dans la communauté. Il me fit franchir la même porte par où j'étais passé la première fois. Puis après m'avoir introduit dans la bienheureuse prison, c'était le couvent, c'était considéré comme ça par les gens, il me donna une chaleureuse accolade fraternelle. Et quelques minutes après, les autres confrères vinrent aussi me saluer affectueusement, de sorte que j'eus aussitôt l'impression d'avoir trouvé en eux un appui stable. Réunis volontairement dans cette maison, ils étaient tous mes frères. Désormais, « Mon frère, lui dit le père Letourneau, vous ne serez plus un étranger, vous ne serez plus le petit gars logé dans un coin du jardin de la communauté, vous êtes devenu l'enfant de la maison, notre confrère. » Et alors, Van continue cela dans sa autobiographie. « Je pleurais parce que je me sentais aimé. Je pleurais parce que je me sentais aimé. » Quelle joie surabondante! Désormais, l'amour sera l'unique trésor de ma vie. Je ne crois plus maintenant vivre en religion. Je ne crois plus maintenant que vivre en religion soit mener une vie pénible de contraintes, une vie malheureuse, privée de liberté, de tout ce qui nous plaît. Non, il n'en est pas ainsi. Au contraire, j'ai trouvé en religion une source de bonheur. J'y ai acquis le plus haut degré de liberté. Ma joie, c'est d'aimer et d'être aimé. Et vous savez que lorsque le père l'a conduit dans sa chambre, et hier soir le père Boucher le disait, il a vu tous les saints, hein, Saint Gérard Magella, Saint Alphonse, il a dit, là, j'ai une grande famille qui prie pour moi au ciel, avec Notre-Dame du Perpétuel Secours. Puis alors il a vu sur son lit une croix, mais sur cette croix Jésus n'y est pas. Et vous vous souvenez de ce qu'a dit le père Boucher hier soir? Parce que c'était lui, Van, qui allait être cloué sur cette croix. Et le père Boucher s'est mis à pleurer. Et Van dit ceci, « La nuit venue, je vis encore poser sur mon oreiller une croix en bois, sans Christ. Et je compris que cette croix était la part personnelle de chaque religieux. » Je termine ces trois cantiques de la miséricorde. Qu'est-ce qu'ils nous disent pour nous?
C'est simplement une poésie de Dominique ou bien c'est quoi? Je vous pose des questions, je nous les pose. Comment accompagnons-nous les petits-enfants pour leur apprendre à prier? Comment les petits-enfants sont accueillis dans nos communautés chrétiennes? Comment est-ce que dans nos communautés chrétiennes, on leur laisse de la place et on leur apprend? On leur apprend. On leur fait découvrir qu'ils sont aimés. Les jeunes qui sont auprès de nous, comment sommes-nous attentifs lorsqu'ils disent parfois, à mots couverts, qu'ils veulent se donner à Jésus? Puis ceux qui l'ont dit, ou ceux qui l'ont dit bien clairement, comment est-ce qu'on les accompagne dans nos communautés chrétiennes? Comment est-ce qu'on les accompagne? Est-ce qu'on leur donne le goût? Ou est-ce qu'on leur dit, écoute, c'est pas tellement la mode. Comment est-ce qu'on accompagne les vocations aujourd'hui? Comment est-ce qu'on les reçoit? Alors, voulez-vous, je terminerai avec ce poème de Vannes, dans les lettres à la page 201. Petit frère, pourquoi es-tu toujours triste? Petit frère, ne pleure pas. Tâche de rire pour Dieu qui aime te voir joyeux. Rassure-toi, petit frère. Dieu qui t'aime jamais ne t'abandonnera. Malgré la douleur, parfois, de te croire coupable, d'un cœur paisible, dis à Jésus, Jésus, je t'aime.

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2: Celui qui ne porte pas sa croix pour marcher à ma suite ne peut pas être mon disciple. Luc 14, 27.

La parabole que nous venons d'entendre s'adresse, semble-t-il, d'abord à ceux qui gèrent des affaires importantes, à ceux qui manipulent de gros capitaux, à ceux qui ont l'occasion d'établir des fausses factures. Nous croyons peut-être que ce récit ne concerne que ceux qui voient passer beaucoup d'argent entre leurs mains, même s'ils n'en sont pas forcément propriétaires. En effet, il ne s'agit pas ici de ceux qui possèdent des richesses, mais de ceux qui doivent les administrer, les faire valoir. Et nous disons sans doute, voilà un discours qui s'adresse aux trésoriers d'importantes firmes industrielles, aux promoteurs et lotisseurs de toute espèce, et certainement pas à nous. Et pourtant, ce discours nous vise aussi. Il s'agit aussi de nous. De nous qui nous plaignons sans cesse, de nous qui crions misère dès que notre émission de télé préférée est empêchée, de nous qui réclamons toujours de nouveaux avantages sans être jamais satisfaits. Toutes les catégories sociales, les unes après les autres, se plaignent d'être laissées pour compte, de ne pas bénéficier de la croissance économique, d'avoir des conditions de travail qui ne sont plus soutenables, de ne pas participer suffisamment aux bénéfices des sociétés. Nous commençons seulement à nous rendre compte, heureusement et de loin en loin, qu'il n'est pas possible de gaspiller sans vergogne ce dont nous disposons largement, alors qu'il y en a tant qui manquent du strict nécessaire. Où est-il le temps où nos grands-parents proclamaient d'un ton sentencieux « Un sou, c'est un sou ». Il est vrai que notre société ne pousse pas beaucoup à l'épargne et navigue davantage dans les eaux dangereuses du crédit. On ne garde pas les choses aussi longtemps qu'autrefois, beaucoup sont jetables. On n'a pas de place, on n'a pas de grenier, on n'a pas de cave, on n'a pas assez de placards, etc. La vraie question n'est pas de savoir si nous sommes riches ou pas riches, notre pays faisant partie des pays plus favorisés de la planète. La question est de savoir ce que c'est qu'un riche. Selon la manière habituelle de parler, on qualifie de riche celui qui possède beaucoup de biens, beaucoup d'argent ou beaucoup de puissance. Quant à savoir qui sur Terre est le plus riche, c'est sans doute assez difficile à évaluer. Par ailleurs, n'oublions pas qu'habituellement, les choses appartiennent à ceux qui les ont faites, du moins s'ils les ont faites tout seuls et à partir de matériaux leur appartenant. En ce sens, on peut dire que tout appartient à Dieu, puisqu'il a tout créé, tout à partir de rien. Dieu pourrait donc être appelé la plus riche personne du monde. Tout est à lui. Et à côté de lui, les hommes les plus riches ne possèdent qu'un peu de sable et encore pendant quelques années seulement. Dieu, lui, possède tout, partout, depuis toujours et pour toujours. Quant à nous, qui que nous soyons, nous sommes tous des gérants, tous sans exception. Pas moyen d'y échapper. Nous sommes tous des gérants temporaires des biens de Dieu.
Il y en a qui ont à gérer des affaires très importantes et d'autres qui n'ont que de petites gérances insignifiantes. Certains ont à gérer les affaires de millions d'hommes, par exemple les ministres du gouvernement. D'autres n'ont peut-être que leur pauvre vie à gérer, tant bien que mal. L'homme riche de l'Évangile, c'est donc Dieu. Quant aux gérants dénoncés, pourquoi ne serait-ce pas nous ? Nous qui, souvent, gaspillons les biens de Dieu. Qu'est-ce que j'entends dire de toi ? Rends-moi les comptes de ta gestion. Un jour viendra, frères et sœurs, où de toute façon, il nous faudra rendre nos comptes, nous le savons. Ce sera le jour de notre mort. Mais dès aujourd'hui, chaque jour, chaque soir, Dieu nous demande ce que nous avons fait avec les biens ou avec les qualités qu'il nous a confiées. Qu'as-tu fait de ta vie aujourd'hui ? Comment as-tu employé ce que tu possèdes, ce que tu crois posséder, ce dont tu es le gérant ? Dieu nous a confié les richesses de la création. Parmi les hommes, elles sont, il est vrai, inégalement réparties. Mais nous en avons tous une part. Nous avons reçu notre compte de talent. Certains cinq ou plus, d'autres un seul. Comment les faisons-nous fructifier ? À nous d'imiter le grand saint Vincent de Paul, dont nous reparlerons bientôt, à nous de nous montrer habiles, même si nous sommes limités dans nos moyens, à nous de ne pas gaspiller ce dont nous disposons. À nous d'être attentifs aux autres, aux petits services que nous pouvons rendre. À nous de donner de notre personne, de notre présence fraternelle. Que la Vierge Marie nous aide à ne pas nous replier sur nous, sur nos infirmités, mais à garder notre cœur ouvert aux malheurs qui frappent nos frères. Que notre sourire, inspiré de celui de la Reine des cieux, mette un peu de bonheur et d'espérance autour de nous. Amen.

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2: On dira ta force redoutable, Seigneur, je raconterai ta grandeur. Psaume 144, 6.

J'ai intitulé donc cet atelier de cet après-midi « La contemplation, source de l'évangélisation ». Alors, c'est une autre manière de reprendre le titre plus général du thème de la journée, « La passion amoureuse de Dieu ». Je ne sais même plus le titre exactement. « La passion amoureuse de Dieu pour les hommes ». La passion d'amour ? L'amour-passion, vous voyez donc. Bon, l'amour-passion de Dieu pour les hommes. Alors, si vous vous rappelez, ce matin, j'avais fait une distinction, on va dire assez simple, hein, entre l'amour possessif et l'amour oblatif. On avait dit que Dieu avait, d'une certaine manière, besoin de nous attirer à lui, d'une certaine manière, pour rendre gloire à sa propre personne. Donc, il avait toute une pédagogie dans l'histoire du salut pour nous attirer à lui, de façon à ce que l'homme puisse reconnaître qu'il n'est pas la source de lui-même. Bon. La contemplation, comme je viens de le dire, source de l'évangélisation, voudrait dire que nous ne sommes pas, bien sûr, notre propre source. Donc, que nous n'allons pas parler peut-être de cette activité que l'homme peut avoir dans la relation à Dieu qui part de lui, qui pourrait être une activité de méditation que l'on connaît alors sous diverses traditions, à la fois dans la tradition chrétienne, puisqu'on parle de méditer la parole de Dieu. Donc c'est un exercice de notre intelligence pour comprendre avec nos facultés ce que dit un texte. Voilà. Voire peut-être même de formuler une prière. Dans la méditation, je peux aller jusqu'à, dans ma propre lecture de la parole de Dieu, de dire, ben, Seigneur, je te fais cette demande. Bon. Jusque-là, on pourrait dire que les traditions religieuses pratiquent la méditation sous diverses formes, sans évoquer ces différentes traditions. Ça veut dire qu'il y a quelque chose qui part de l'homme, mais qui n'est pas encore ce que Dieu donne. Alors, la différence, c'est que la contemplation, selon la définition des mystiques, et dans la tradition même des pères de l'Église, c'est plutôt quelque chose que Dieu nous donne à expérimenter. Donc, une forme d'illumination, où l'esprit est éclairé, qui nous donne à comprendre ce que nous ne pourrions peut-être pas comprendre si Dieu n'était pas à l'initiative. Alors, on disait ce matin que Dieu est à la fois celui qui attire et à la fois celui qui se donne, jusque dans le mystère de l'incarnation. L'amour, donc, le plus parfait que Dieu a voulu, c'est qu'il a voulu donner son Fils aux hommes. Donc, c'est un caractère oblatif, une offrande de lui, une sortie de lui-même pour se donner au monde. Alors, en Saint Jean, nous avons, dans la première lettre de Saint Jean, cette phrase qui dit « Celui que nous avons contemplé, nous l'avons touché, le Verbe de Dieu ». Celui que nous avons contemplé, nous l'avons touché. Alors, paradoxalement, on retrouve la question du sens tactile. C'est-à-dire que l'auteur nous dit ici que ce n'est pas simplement une vue de l'esprit que Dieu s'est approché de l'homme, c'est une réalité qu'il a expérimentée historiquement. Ce que nous avons contemplé, nous vous l'annonçons, le Verbe de Dieu. Alors, nous, la grosse différence, c'est que nous ne sommes pas contemporains de Jésus. Nous n'avons pas vécu la période historique comme les apôtres. Alors, il va falloir quand même que le rôle de l'Esprit-Saint permette, nous, d'accéder à la relation avec Jésus, que nous n'avons pas eue parce que nous n'étions pas contemporains de Jésus, mais qui, par la foi, doit advenir. Alors, ça veut dire, quelque part, que je vais essayer de tenir mon propos suivant. Alors, tiré d'un verset du psaume 37 qui dit « Fais du Seigneur tes délices, il t'accordera plus que les désirs de ton cœur. » Fais du Seigneur tes délices, il t'accordera plus que les désirs de ton cœur. Alors ici, pour essayer de développer cette distinction entre le désir humain qui existe chez nous, que nous avons même dans la vie spirituelle, mais qui demande à être purifié pour parvenir à contempler Dieu lui-même. Alors, ce matin, vous vous rappelez, lorsqu'on avait utilisé les deux mots qu'utilise Benoît XVI,
emprunté à la philosophie grecque pour le premier, Eros, donc une expérience, on va dire, d'une sortie de soi-même pour aller vers Dieu, et l'agapé, qui était non pas une opposition, on avait dit, à ce mouvement qui vient vers Dieu, mais qui était un perfectionnement, au sens où Dieu nous apprenait qu'il fallait le laisser venir à nous. Donc, quelque part, qu'il y avait forcément, que ce qu'appellent les mystiques, une expérience un peu passive. Alors, dans la contemplation, vous devez passer, donc pour arriver à cette contemplation, chez la plupart des mystiques, d'une activité active qui sollicite votre volonté. Par exemple, Thérèse d'Avila, qui nous dit il faut se mettre en présence de Dieu. Nous allons à l'oraison le matin, et il faut souhaiter, tout simplement, vouloir se mettre en présence de Dieu. Donc ça, c'est un acte volontaire, ce qu'elle appelle la détermination déterminée. C'est un peu une tautologie, mais on comprend ce qu'elle veut dire. C'est-à-dire que le premier acte de prière, c'est une décision de votre part. Je veux me mettre en présence de Dieu. Mais en même temps, vous le savez, que dans cette prière, il y a beaucoup de choses qui se passent, plus ou moins un caractère spirituel. Bon. Mais dans cette prière, il y a un moment où nous devons percevoir que ce n'est plus nous qui conduisons la prière, mais quelque chose nous est donné que nous n'avons pas imaginé avant, que nous n'avons pas formulé avant, mais qui nous est révélé. Alors, je vous donne l'exemple de ce matin, puisque c'était aussi ma phrase du psaume que je n'ai pas retrouvée dans l'intitulé du psaume, je suis désolé, c'était le psaume qui disait « Seigneur, rassasie-moi de ton amour au matin ». Donc là, nous sommes de l'ordre de la demande. Vous êtes sur l'acte volontaire. Vous avez une soif de Dieu, vous en avez un désir. Un désir profond, hein, parce que demander que Dieu nous rassasie, ce n'est pas ordinaire dans le courant de la vie. Je demande que Dieu vienne à moi. Dans sa liberté et dans sa gratuité, Dieu répond comme il le veut. Et bien souvent, on se dit, mais j'ai beau demander, il semble que je ne sois pas exaucé. Comme si Dieu n'entendait pas, comme si Dieu était sourd à mes appels. Et pourtant, jusqu'au jour où on s'aperçoit que la prière est exaucée, mais peut-être différemment de ce que nous avons imaginé. Peut-être avec des passages difficiles où nous n'avons pas peut-être eu beaucoup de délectation, de délices à l'égard de Dieu dans notre prière. Parce qu'on s'aperçoit que beaucoup de nos prières, et vous êtes le premier à le dire aussi, c'est qu'à un moment nous sommes fatigués, nous sommes lassés, nous sommes un peu desséchés dans la prière, parce que nos capacités humaines, quelque part, sont limitées. J'aurais beau avoir toute la volonté et toute l'intelligence que Dieu me donne, si Dieu ne se manifeste pas à moi, je resterai encore un peu distant. Donc, il va falloir que Dieu prenne une initiative. Alors, je vais essayer maintenant, plutôt dans un parcours biblique, d'essayer de vous faire comprendre ce passage d'une simple méditation, d'un simple désir de Dieu, à une étape de contemplation. Le premier personnage que je vais prendre, c'est le prophète Élie. Alors, pour ceux qui voudraient aller plus loin, parce que je ne peux pas tout dire, mon premier livre s'intitule « L'intimité avec Dieu », qui va relater, en plus, donc la figure que je vais prendre, la première, Élie, dans lequel est contenue aussi une partie de mon enseignement de ce matin sur le Cantique des Cantiques, mais je visite tout le Cantique des Cantiques, presque. Donc là, c'est un peu plus long que ce que j'ai dit ce matin. Et je termine aussi avec le prophète Osée. Vous voyez ce que j'ai dit ce matin, vous pouvez le retrouver dans ce petit livre. Alors, il est déjà là-haut, hein, je pense à la petite librairie, et il est également au Belvédère, pour les Béatitudes. Hein. Alors, la première figure que je prends, c'est la figure d'Élie. Élie va traverser une épreuve. Après avoir réussi, on va dire, son ministère, détrônant les prêtres de Baal, après une grande victoire dans un holocauste où Dieu, surnaturellement, a brûlé son offrande,
il est tout victorieux, il va même jusqu'à participer à la mort de ses ennemis religieux, on va dire les prêtres et les prophètes de Baal. Alors au chapitre 19, on nous dit que la reine Jézabel, qui est de religion païenne, va vouloir éliminer le prophète Élie. Elle va partir à sa poursuite jusqu'au point qu'elle en veut à sa vie. Élie, bien que prophète, va être saisi de la peur. Et de cette peur, il va s'enfuir dans le désert, dans la montagne au début, jusqu'au point de vouloir mourir. Alors, on ne va pas se cacher les mots. En termes modernes, on appellerait ça une dépression. Donc, Élie fait sa dépression après des moments victorieux dans son ministère. Il est saisi d'une peur à cause d'un ce qu'on va appeler un esprit d'intimidité. Donc, Jézabel est la figure même de l'esprit d'intimidité. Et cette intimidation que Élie perçoit va l'amener à une crise psychique, d'une forme de dépression, au point qu'il ne veut plus manger. Alors, jusqu'à ce moment-là, vous voyez, il n'est pas épargné par l'épreuve de la dépression. Et dans cette dépression, ne voulant plus manger, un ange va le visiter. Donc, première médiation surnaturelle, qu'il n'a pas cherchée, qu'il n'a pas demandée. Il était trop au profond de sa dépression pour pouvoir demander même la visite de l'ange ou une aide de Dieu. Et c'est l'ange qui lui demande quelque chose de très très simple, c'est de manger pour pouvoir continuer le chemin. Alors l'ange lui dit, si tu ne manges pas, tu défailleras, donc mange et tu te lèveras ensuite pour continuer ta route. Il fait ce que moi j'appelle, en termes un petit peu modernes, son chemin de Compostelle. Il fait ses 40 jours de marche,

de Dieu, toutes les méthodes de prière que vous avez apprises ne vous satisfont plus. Vous voulez autre chose. Vous ne voulez pas revenir en arrière. Donc là, Élie va entrer dans une interpellation où Dieu va lui poser la question « Que fais-tu ici ?» Je vous rappelle que dans beaucoup de nos expériences spirituelles, lorsque nous sommes souvent dans l'oraison, un peu moins peut-être dans la louange, encore que quelquefois ça se passe, nous nous posons notre propre question « Mais qu'est-ce que tu fais ici ? À quoi ça sert ?» Donc il faut en arriver là, à ce questionnement sur nous-mêmes, en disant « Mais ma prière, à quoi elle sert ? Qu'est-ce que je fais là ? Je ferais bien d'aller autre part que de rester ici. » Donc ici, vous êtes probablement un petit peu dans le creux de la vague qui vous fait dire « Mais toutes les méthodes de prière que j'aurais apprises, tous les savoirs que j'aurais pu acquérir me semblent insuffisants à un moment donné où Dieu veut que vous alliez plus loin. » Donc, il vous appauvrit d'une certaine manière volontairement. Alors, dans cet appauvrissement que Élie expérimente, il va quand même répondre sous une forme d'un cri. C'est-à-dire que quelque part, il faut que nous soyons tombés, je le dis sans jugement, au plus bas de notre expérience quelquefois, pour que nous puissions crier vers Dieu, de façon à ce que lui soit quelque part le seul à nous sauver. Tant que peut-être nous n'avons pas vécu un dépouillement dans toutes nos méthodes, dans tous nos savoir-faire, même d'un point de vue de la prière, eh bien, nous ne crierons peut-être pas vers Dieu. Nous maîtriserons les choses. Nous chercherons toujours à dire « Je sais prier ». Alors que l'humilité fait, comme les apôtres, dire « Seigneur, apprends-nous à prier ». Alors, il faut descendre dans cette profondeur au fond de nous-mêmes pour dire à Dieu, dans le verset que Élie, verset chapitre 19, verset 7 ou 8, vous regarderez, il crie vers Dieu et dit « Je suis passionné pour le Seigneur, le Dieu des puissances ». Alors, le mot « passionné », vous voyez bien, est intéressant parce que dans la langue hébraïque, on peut traduire soit par « zélé », soit par « fervent », ou soit par « passionné ». Alors, c'est le deuxième livre que vous pourrez trouver ensuite, « La ferveur de Dieu », si vous voulez. Donc, c'est d'expliquer quelque part que ce zèle ou la ferveur, c'est une grâce de Dieu. Donc, Élie va recevoir dans cette expérience également le point de départ d'une nouvelle ferveur ou d'un nouveau zèle qui va le saisir. Mais il a fallu qu'il passe par cette expérience du dépouillement qui lui fait dire à Dieu, en fin de compte, « Tu es tout pour moi. J'aurais beau tout perdre, j'aurais beau ne plus savoir grand-chose, ni de toi, ni des autres, ni de la manière d'avancer vers toi, ma seule passion, c'est toi. » Donc, vous voyez, on retrouve le titre, quelque part, qui concerne la passion. Mais ici, ce n'est plus la passion de Dieu pour nous, c'est Élie, dans le creux de son expérience, qui vient de dire « Je suis passionné de Dieu ». Alors moi, je le traduis par « Je suis amoureux de Dieu, je suis passionné de Dieu, je suis zélé pour Dieu, je suis fervent de Dieu ». Qu'est-ce qui arrive pour Élie ? Dieu va lui parler, mais non plus à la manière de l'expérience précédente, c'est-à-dire ce n'est plus dans les holocaustes, c'est-à-dire la grâce sensible du surnaturel, tel qu'il l'a expérimenté juste avant. Ce n'est plus dans les miracles qu'il a fait, par exemple, chez la veuve de Sarepta. Ce n'est plus simplement dans la Torah qu'il connaît par cœur, dans les 10 commandements, ça va être dans la brise légère. Alors, ça veut dire qu'ici, je ne suis pas là pour juger, hein, mais on sait que dans la tradition biblique, à un moment, Dieu dit « De vos offrandes, de vos cérémonies, de vos solennités, j'en ai que faire. » C'est-à-dire que Dieu, quelque part, dit « Il y a un peuple qui m'honore des lèvres, bon, c'est beau, mais en même temps, il y a toujours une part de nous-mêmes qui est un petit peu une démonstration de ce que nous savons faire dans toute expression de la prière publique ou de la prière un petit peu agencée par la liturgie. Nous savons faire de belles liturgies. L'Église nous le donne et il ne faut pas le rejeter. Mais en même temps,

Ce n'est pas le tout de la prière. Toute l'expérience de la liturgie, ce n'est pas le tout de la prière. Vous l'avez découvert vous-même dans la prière de louange, dans la prière d'oraison. Et Thérèse l'a découverte aussi. Quand elle dit dans le cœur de l'Église ma mère, « Je serai l'amour », c'est né dans une expérience plutôt silencieuse, cette intuition. Et moins peut-être dans une expérience liturgique, bien qu'elle suivait la liturgie de l'Église. Alors, la brise légère, voyez bien, pourrait bien être la métaphore de l'imperceptibilité, c'est un mot compliqué, imperceptibilité de la présence de Dieu. Alors, qui dit imperceptibilité, ça veut dire que à notre niveau humain, nous ne pourrons jamais saisir Dieu. Nous ne pourrons jamais mettre la main sur Dieu. Nous ne pourrons jamais dire « j'ai totalement uni ou reconnu ou apprécié Dieu ». Il y a une part d'ineffable sur Dieu, c'est-à-dire quelque chose qu'on ne peut pas dire, quelque chose qu'on ne peut pas saisir. Et tant mieux, nous ne serons jamais les propriétaires de Dieu, les, je ne sais pas dire, on n'a pas les mots, voyez, on ne sera jamais dans la totale union avec Dieu. Et pourtant, les mystiques vont pourtant nous dire qu'il y a un processus quand même qui nous amène à une union avec Dieu. Alors, cette union avec Dieu, je l'ai expliqué ce matin, elle est ce va-et-vient entre une approche de Dieu dans votre cœur et en même temps votre, je ne sais pas dire, saisissement ou votre manière de vous laisser faire par Dieu. Comme si Dieu avait forcément, par rapport à ce qu'il veut de nous, la légitimité de prendre toute initiative et de nous transformer comme il veut nous transformer. Alors, cette transformation, bon, le Cantique des Cantiques, j'en ai un petit peu expliqué ce matin quelques images, avec Osée quelques termes aussi. On pourrait continuer et se dire que ces transformations en nous, elles vont être progressives pour laisser apparaître quelque chose que nous n'osons pas envisager en des termes parce que peut-être trop affectifs selon certains, mais dont les spirituels nous parlent le plus souvent au terme du cheminement, qui relève des fiançailles et des épousailles mystiques. Alors, vous avez bien compris que pour en arriver là, quand on prend un petit peu l'école du Carmel, parce que bon, on est chez Thérèse, donc je vais quand même essayer de profiter de la grâce de Lisieux pour cela, et donc de m'inscrire plutôt là, bien que je n'ai rien contre les autres traditions, bien sûr, spirituelles, jésuites, même dominicaines ou autres, mais il m'a semblé qu'ici, il fallait parler le langage plutôt thérésien, alors aussi bien de la petite Thérèse que de la grande Thérèse, et en même temps de la famille du Carmel avec Saint Jean de la Croix et Élisabeth de la Trinité. Alors ça veut dire ici que toute l'image du rapport nuptial, alors qu'on trouve en particulier dans le Cantique des Cantiques, Ézéchiel, est le support même pour vous faire comprendre quelque part que il faut une initiative de Dieu qui se révèle comme l'époux. Alors, l'histoire de la Bible emprunte quand même cette image, je l'ai un peu parlé ce matin, les épousailles entre Dieu et son peuple dans l'Ancien Testament, donc sous l'évocation du livre d'Osée. Hein, en plus, nous avons eu donc la figure du Cantique des Cantiques. Et puis, nous pourrions continuer, si nous voulions, jusqu'à Jésus lui-même, l'époux. Alors, une des figures de l'Église qu'on ose peut-être moins avancer aujourd'hui, c'est la question de savoir si l'Église, et en même temps notre âme, puisque ça nous concerne chacun, peut être épousée par Dieu. Est-ce que notre âme et l'Église elle-même peut être épousée par Dieu, et en particulier du Christ ? Alors, vous comprenez bien que pour parler
de cette terminologie des épousailles de l'Église par le Christ et de notre âme, la manière de parler de Dieu et la manière de parler de Jésus va être quand même un peu différente de ce que nous entendons habituellement. C'est-à-dire que là, il ne va pas falloir se cacher les mots en disant que nous pouvons tomber amoureux de Dieu comme Dieu peut tomber amoureux de notre âme. Donc ça va toujours être dans une forme analogique, vous avez bien compris. Mais cette analogie que nous allons faire va permettre de comprendre ce que Jean-Baptiste disait, en particulier quand il parlait de l'époux présent au milieu de ses contemporains, et que l'ami de l'époux se réjouit pour l'épouse. Bon. Et ensuite, vous savez très bien que dans l'Apocalypse, chapitre 22, il est dit que la question du retour du Christ a à voir avec les épousailles. Hein, c'est-à-dire, il est dit que l'Église et l'épouse disent « viens ». Donc, l'Église et l'épouse disent « viens ». Alors, ici, vous avez donc un lien entre l'Église et l'épouse qui disent « viens, Seigneur Jésus ». Mais en même temps, bon, on va comprendre que l'épouse, c'est elle-même l'Église. Alors, ça veut dire que le langage et l'expérience spirituelle de l'Église et de notre âme doit découvrir comment Dieu vient à épouser un peuple, épouser notre âme et épouser l'Église. Alors vous me direz, oui, mais alors comment on va comprendre ça d'un point de vue biblique, d'un point de vue spirituel ? Alors, il faut parcourir, on peut pratiquer toute la Bible avec cette rencontre que Jésus fait avec les femmes, plus particulièrement. Donc là, on n'a pas le temps d'énumérer tout un tas de femmes qui pourraient nous parler de cette rencontre intime avec Dieu et Jésus-Christ. Et pourtant, ce matin, on a bien vu qu'avec Marthe et Marie, on avait deux approches différentes. L'approche de Marthe, qui, soit en disant, elle a une vertu d'espérance assez extraordinaire, dans d'autres passages, à cause de la résurrection de Lazare, c'est elle qui croit à la résurrection, c'est elle qui le proclame. Mais en même temps, avec sa foi en la résurrection, elle est une femme active, une femme qui vit des moments probablement difficiles dans sa vie et qui demande que les choses soient bien faites, soient assumées du mieux possible, comme si elle était atteinte d'un syndrome de perfectionnisme, Marthe. C'est-à-dire que pour cacher un certain nombre de réalités de notre existence, vous le savez, nous cherchons toujours la perfection pour nous-mêmes, voire pour les autres. C'est-à-dire, à être perfectionniste, quelque part, nous nous cachons derrière cela. Et que quand Jésus lui dit « Marthe, Marthe, tu t'agites pour bien des choses », Jésus ne dit pas « tout ce que tu fais ne sert à rien ». Mais il essaye de redire à Marthe « attention, ne te cache pas derrière tout ce que tu fais », c'est-à-dire là où tu as l'initiative. Et il va souligner à ce moment-là, chez Marie, qu'elle est passée à un acte, elle, plutôt de réceptivité. Donc, qui est beaucoup plus peut-être dans une attitude, chez les mystiques, de passivité, c'est-à-dire d'accepter de recevoir plutôt que de produire. Donc, qu'est-ce qu'elle veut faire, Marie ? Elle veut recevoir la parole de Jésus pour pouvoir rester en communion avec lui et le contempler dans ce qu'il est. Alors, cette attitude, ça veut dire que, à travers le visage de Marie de Béthanie, c'est la face cachée de l'Église. C'est la face, alors, qu'on appelle quelque part plus contemplative, effectivement, par rapport à la tâche apostolique. Mais quand je dis, voyez, que la
contemplation est la source de l'évangélisation. Ça veut dire en sens là qu'il faut que l'Église soit contemplative pour pouvoir être apostolique. Alors, j'appartiens à un ordre dominicain où la devise est « contemplata alis tradere », donc c'est-à-dire « il faut prêcher ce que l'on a contemplé ». Donc, quelque part, il faut que Dieu nous donne ce qu'il est pour pouvoir en parler. Donc, ce que nous avons à transmettre lorsque nous parlons d'apostolat ou d'évangélisation, ce n'est pas tellement ce que nous avons connu de Dieu ou compris de Dieu, mais c'est plus ce que Dieu est venu nous révéler de lui. Alors, avec notre intelligence aussi, nous essayons de le comprendre, avec notre volonté pour le chercher, mais aussi avec la lumière du Saint-Esprit qui sollicite nos facultés pour pouvoir dire comment Dieu se révèle à l'homme dans tout son amour pour qui que ce soit. Alors après, il va falloir traduire cela dans des termes qui signifient que Dieu est celui qui se révèle à tous les hommes qui ont soif d'amour, et c'est pour ça que bien souvent on se marie, qu'on a une famille, et qu'on vit avec quelqu'un, que Dieu est en fin de compte le premier et le dernier qui vient combler tous les désirs de notre cœur. Fais du Seigneur tes délices, il comblera tous les désirs de ton cœur. C'est-à-dire que si nous faisions la somme de tous nos désirs, nous ne pourrions pas complètement être heureux. Si tous nos désirs étaient apparemment comblés, même au bout de tous nos désirs, nous n'aurions pas la garantie d'être heureux. Alors, vous le savez, chez les psychanalystes, bon, la question du désir est quelque chose d'inassouvable. C'est-à-dire, notre désir ne sera jamais comblé. Il y a une part de manque en nous qui ne peut pas être comblée par qui que ce soit. Alors, heureux sommes-nous d'être quelque part des êtres qui ne peuvent pas être comblés humainement, car l'être qui n'est pas comblé humainement laisse forcément la place à Dieu pour venir prendre place. Donc, il faut quelque part que nous soyons des êtres de manque pour qu'au-delà de nos désirs, Dieu vienne prendre place grâce à son initiative. Alors, je vais prendre une autre figure et vous allez comprendre la question du manque et de l'insatisfaction par rapport à la question de la relation conjugale. C'est l'histoire de la Samaritaine. Je passe très vite. Lorsque Jésus a une parole de connaissance sur cette femme, il lui dit « Tu as eu 5 maris et l'homme avec lequel tu vis n'est pas ton mari. » Alors, on peut tout imaginer. Peut-être que cette femme a été 5 fois veuve. Peut-être 5 fois veuve, disons, et qu'elle a pris un 6e en pensant que peut-être ce n'était pas la peine de contracter mariage avec le 6e. Ça allait être peut-être éphémère. J'en sais rien. On ne sait pas bien. Hein? Bon, je n'en sais rien. Mais ceci dit, cette femme, elle vient puiser de l'eau à midi, qui est en général la situation d'une femme qui n'est pas très bien considérée socialement. Une femme, bon, voilà, même si elle avait eu, supposons, 5 veuvages, il peut paraître étonnant que même après 5 veuvages, elle ait encore envie voilà, de vivre avec un homme. Alors, quelque part, cette histoire nous révèle que la Samaritaine est la figure, on va dire une figure, de l'être insatisfait, de l'être de désir que nous sommes, qui ne peut pas être comblé par n'importe quel homme, j'allais dire, le plus grand qui soit. Aucun homme ne pourrait complètement combler tous les désirs d'une femme et vice-versa derrière. Alors Jésus donc lui dit, alors ici par révélation, vous avez bien compris, je te donnerai de l'eau qui étanchera ta soif. Donc, métaphore de la recherche de l'amour, du désir amoureux. Donc je te donnerai une eau qui étanchera en fin de compte toutes les soifs d'amour que tu as.
Alors, ce n'est pas simplement dans la relation conjugale, vous avez bien compris, parce que les soifs d'amour, ça existe même pour les consacrés. Quand on est même prêtre aussi, il y a des soifs d'amour, de reconnaissance de façon multiple. Donc ça veut dire que toutes les soifs d'amour, que nous soyons prêtres, religieux, mariés, célibataires, consacrés ou pas consacrés, aucun être humain ne peut nous combler, si grand qu'il soit. Et c'est parce que ce n'est pas possible de le combler que Jésus vient ici révéler quelque chose de la présence de Dieu qui vient dépasser les désirs de mon cœur et qui est quelque chose de l'ordre de la délectation. Donc là, on revient un petit peu à ce matin. Fais du Seigneur tes délices. Donc là, on est encore dans la métaphore du sens gustatif. C'est-à-dire, c'est tout le rapport, vous avez bien compris, du rapport de l'enfant à la mère. Alors, le rapport de l'enfant à la mère, c'est le stade le plus archaïque, dirions-nous, en sciences humaines. C'est-à-dire, c'est le contact même de la sécurité pour l'enfant. C'est le contact même de l'allaitement, donc quelque chose qui n'est pas complètement de l'ordre ni de la volonté ni du rationnel, qui est simplement parce que l'enfant, et vous le voyez bien ici, c'est paradoxal, c'est que celle qui anime les champs, vous avez vu, elle a toujours son enfant sur son sein. Et vous avez remarqué que jamais, alors c'est rare, mais jamais l'enfant ne pleure. Bon, elle m'a expliqué simplement qu'il était à un âge où ça pleurait moins qu'au premier mois. Le petit David, il doit avoir 5 mois. Alors, même si on peut l'expliquer parce que c'est l'âge où ça convient bien, je pense que certains enfants du même âge auraient pleuré déjà plus longtemps. Bon. Ça veut dire que là-bas, vous voyez, on a une métaphore ici, probablement dans cette figure de la maman et de l'enfant, du rapport à la mère et de l'enfant qui nous dit quelque chose aussi du rapport de Dieu à nous-mêmes. Qui fait que là, l'enfant n'a aucune volonté, l'enfant n'a aucun pouvoir intellectuel pour pouvoir comprendre ce qui se passe. Simplement, vous voyez, il est dans un environnement où tel que la musique, le chant, probablement, et la présence de sa mère lui donne une sécurité, un apaisement que rien d'autre ne pourrait peut-être combler à ce moment-là. Alors, analogiquement, ça veut dire que la place de Dieu... Ici, quand Jésus promet le Saint-Esprit qui étanche toute soif, c'est quand, quelque part, l'enfant, voyez, est rassasié. Quand l'enfant est rassasié du sein de la mère, bon, il va souvent dans un sommeil. Ben, on va dire que, quelque part, le rapport à Dieu, lorsque le Saint-Esprit vous saisit, il y a comme quelque chose d'un rassasiement. Le rapport à Dieu va se manifester sous la forme de quelque chose qui comble vos désirs, mais qui les dépasse en même temps. Il comblera plus que les désirs de ton cœur. Donc ici, tant qu'on est au niveau de nos désirs, nous sommes au niveau de nos soifs, et tant que nous n'avons pas dépassé l'ensemble de nos désirs, nous n'avons probablement pas atteint la présence de Dieu et sa communion avec lui. Donc, pour que cette communion et cette présence de Dieu puissent se réaliser, dépassant tous nos désirs, il faut que ça soit une initiative de Dieu. L'initiative de Dieu qui vous fait goûter quelque chose, bon, qui est difficilement nommable toujours, mais qui fait que vous avez la certitude que vous êtes aimé pour vous-même. Que tout l'amour de Dieu est à cet instant pour vous et rien que pour vous, qu'il ravit votre cœur, c'est-à-dire qu'il met dans votre cœur la certitude, un point de certitude, que vous avez été aimé de toute éternité. Alors, c'est d'un amour éternel, je t'ai aimé. Donc, ça veut dire que c'est la perception que même si les expériences humaines que nous avons depuis notre conception jusqu'à aujourd'hui ont été insatisfaisantes, où nous avons rencontré peut-être une insatisfaction, une blessure, un péché que nous avons subi de l'autre, eh bien, quelque part, Dieu vient cicatriser toutes ces blessures pour pouvoir, dessus, y mettre son propre amour. Je prends juste une image. Quand un enfant a mal,
souvent, ce n'est pas forcément les soins que vous allez apporter, que plutôt le baiser que vous allez mettre sur la douleur. C'est-à-dire que l'enfant ressent le contact tactile d'un baiser qui, pour lui, n'est pas simplement, vous avez bien compris, le toucher, mais qui traduit dans ce baiser, là où il a mal, l'amour de la maman. Ben, quelque part, analogiquement, on peut dire que Dieu, dans ce toucher intérieur, vient chez nous comme pour nous embrasser. Hein, c'est pour ça que la première phrase du Cantique des Cantiques est très importante. Quand la bien-aimée dit « baise-moi d'un baiser de ta bouche », c'est-à-dire « embrasse-moi d'un baiser de ta bouche », qui est le mouvement trinitaire qu'on explique entre le baiser, la bouche, les lèvres. Et c'est donc dans cette formulation un petit peu sensuelle, on va le dire, que Dieu vient en nous y faire sa demeure. Alors, la Samaritaine, elle n'en est qu'à dans les débuts, au début, quand elle rencontre le Christ, elle va quand même faire un acte de foi en reconnaissant que celui qui vient à elle, c'est celui dont elle a entendu parler chez les Juifs, mais en même temps qu'elle ne connaît pas. Donc, elle va avoir une première expérience d'identifier celui qu'elle appelle le Christ. Alors, vous vous rappelez qu'à la fin de l'histoire, elle va voir les Samaritains, elle témoigne, donc là, elle est déjà dans l'évangélisation. Donc là, on ne va plus rester simplement dans la contemplation du Christ. Elle est la première à aller voir les Samaritains tout au début de l'évangile, alors qu'elle ne connaît rien pour l'instant, ni de la passion du Christ, ni de sa résurrection. Elle a juste eu une rencontre intime avec le Seigneur, qui a dévoilé, j'allais dire, son existence difficile, et qui lui promet, grâce à sa présence, une consolation, on dira, d'un point de vue spirituel. Elle va voir les Samaritains. Les Samaritains disent, mais ton témoignage nous intéresse. Ils partent à la rencontre de Jésus, et quand ils reviennent, ils disent, ce n'est plus sur tes dires que nous croyons, mais c'est parce que nous l'avons vu et entendu. Donc, quelque part, la première étape de l'évangélisation, lorsqu'on a goûté à cette intimité avec Dieu, c'est tout simplement de témoigner. Ce n'est pas faire un cours de théologie. C'est de témoigner de celui que nous avons rencontré. Et en particulier en disant, voilà ce qu'il m'a dit. C'est-à-dire, ce n'est pas de se cacher la face en disant, ben, voilà ce que j'étais, là où j'en étais, et voilà où le Christ a vu ma blessure et m'a promis de me consoler dans ma propre blessure. J'ai commencé à l'expérimenter et je viens vous dire que celui qui j'ai rencontré est en fin de compte celui qui a comblé plus que les désirs de mon cœur. C'est ça derrière ce qu'on devrait dire dans l'évangélisation. C'est de dire à nos contemporains, voilà celui qui non seulement vient à combler plus que les désirs de mon cœur, mais peut aussi, toi, que je rencontre, combler tous les désirs de ton cœur. Alors, qu'est-ce qu'on met à ce moment-là? On essaye de faire jaillir, quelque part, encore ce désir chez l'autre, en disant, mais attends, tu me parles de celui qui comble tous les désirs de mon cœur. Ben, l'autre, il y a deux solutions. Soit il dit, ben, je t'entendrai un autre jour, hein, cause toujours, cela m'intéresse, ou bien, si la personne a traversé justement un certain nombre d'épreuves et qu'elle est en vérité avec elle-même, elle dira parle-moi un petit peu de celui que tu as rencontré parce que moi je ne vais pas me cacher la face, je ne suis pas meilleur que toi et j'ai aussi mes propres blessures. Donc parle-moi, au moins dis-moi quelque chose de ce que tu as vécu. Et bien sûr, pour que la personne ait du crédit par rapport à votre propre parole, il faut qu'elle soit renvoyée à un lieu d'expérience. Donc, ce lieu d'expérience, ça va être les lieux où vous allez pouvoir suggérer, soit dans des lieux d'assemblée de louange, soit dans des communautés où on prie, soit dans des lieux où la parole de Dieu est expliquée d'une certaine manière pour pouvoir toucher les cœurs, etc. C'est-à-dire, on renverra à des lieux, plus souvent, on va faire simple, à des lieux d'église, où l'expérience spirituelle vous semble suffisamment forte pour que les gens fassent cette expérience spirituelle.
derrière. Donc, ils iront dans un lieu, et là, je dirais à la rigueur, tout ne nous appartient plus. C'est tout appartient à Dieu pour qu'eux-mêmes fassent leur expérience de la rencontre avec le Seigneur et que le Seigneur vienne les visiter pour qu'eux-mêmes reviennent vous voir et vous disent « Mais effectivement, ce n'est plus sur tes dires, ce n'est plus sur simplement ton témoignage que je suis devenu croyant, mais c'est parce que lui, je l'ai rencontré. » Alors quelque part, vous voyez bien, c'est que bon, même certains chrétiens n'ont pas rencontré Jésus. C'est-à-dire, ils savent des choses sur Jésus. Ils ont entendu parler, ils sont encore dans le stade. J'ai entendu parler de lui, je le sais. Mais ils n'ont pas encore rencontré Jésus pour dire à leur tour à quelqu'un, tu sais, ce n'est pas simplement ce que j'ai appris au catéchisme, et ce n'est pas simplement parce que je me souviens de toutes les homélies du prêtre, ou ce n'est pas parce que j'ai lu tout le catéchisme de l'Église catholique, ou j'ai fait les cours avec les dominicains, non. C'est parce que j'ai rencontré Jésus dans ma vie. Que tous les désirs de mon cœur, maintenant j'ai compris que aucun homme ne pourrait me satisfaire, aucune femme, mais parce que le Seigneur seul va combler les désirs de mon cœur, et j'ai commencé à goûter les délices de sa présence. Voilà, c'est ça en fin de compte, que chaque homme et femme qui honnêtement se dit chrétien devrait dire. Je ne devrais pas dire, ben, c'est quoi être chrétien? Ben, j'ai pas fait, c'est faire son baptême, sa première communion, sa confirmation, c'est vrai. Mais être chrétien, ça serait de dire, mais ben, c'est parce que j'ai rencontré Jésus. T'es chrétien? Oui, parce que j'ai rencontré Jésus. C'est pas parce que uniquement j'ai été baptisé, confirmé, j'ai fait l'Eucharistie, je vais à la messe tous les dimanches. C'est pas simplement ça. C'est je suis chrétien parce que j'ai rencontré Jésus, comme la Samaritaine, et il m'a dit tout ce que j'ai vécu. Et ce n'est plus simplement sur les dires de l'Église que je vis ma vie chrétienne, mais c'est parce que je goûte ces délices quand il veut me les donner. Alors, vous voyez, quelque part, la source de la contemplation va être pour nous le point de l'évangélisation. Alors, aujourd'hui, l'évangélisation, nous l'abordons de différentes manières, bien sûr, mais en se disant bon, que l'évangélisation a toujours existé. Il ne faut pas non plus penser que c'est aujourd'hui qu'on se réveille pour l'évangélisation. Mais on est dans un tel contexte que l'Église a pensé qu'il fallait une nouvelle évangélisation selon la parole de Jean-Paul II. Alors, qui dit nouvelle évangélisation dit forcément nouvelle manière. Alors, nous, non pas nouveau contenu, vous avez bien compris que ce n'est pas un nouveau contenu qu'on va raconter, c'est toujours le même, Dieu est toujours le même, il n'a pas changé. Jésus est toujours amoureux de son peuple, il est toujours l'époux de nos âmes. Mais peut-être qu'il faut l'annoncer d'une nouvelle façon. Alors, qui dit nouvelle façon dit forcément nouvelle effusion de l'esprit. C'est pour ça que Jean 23 parlait d'une nouvelle Pentecôte. Alors aujourd'hui, on se dit, mais voilà, qui peut honnêtement se dire qu'il est touché par la grâce du Saint-Esprit pour pouvoir annoncer à nouveau Jésus? Ben moi, je ne vois pas mieux que ceux qui font l'expérience de la contemplation régulièrement. Alors, on est ici à la source même de la spiritualité carmélitaine, bon, de différentes manières. Il y a Avila, bien sûr, qui est le lieu fondateur. En France, ça reste bon, Lisieux à cause de Thérèse de Lisieux. Et vous avez bien compris que quand Thérèse dit « Dans le cœur de l'Église, ma mère, je serai l'amour », ça veut dire que la rencontre amoureuse avec Dieu, elle est primordiale. Ça veut dire que quelque part, si on veut évangéliser, il va falloir que nous soyons des êtres qui, par leur manière de vivre chrétiennement, transparaissent quelque chose d'une expérience quotidienne, j'allais dire, de la relation intime avec Dieu, de la relation de type nuptial. Alors derrière, vous voyez bien que l'expérience de la contemplation va être le reflet ensuite dans nos activités de ce que nous sommes. Je prendrai une dernière image et je vais m'arrêter là-dessus. Peut-être qu'il y aura une ou deux questions rapidement. Quand Jésus dit
que votre lumière brille devant les hommes afin qu'ils rendent gloire à Dieu. Que votre lumière. Donc, la luminosité de Dieu en nous, c'est quoi? C'est le reflet. Lorsque les peintres, par exemple, représentent chez un soleil qui reflète dans l'eau, vous avez une distinction entre le soleil lui-même et le soleil qui est dans l'eau. Le soleil qui est dans l'eau est un reflet qui peut nous éblouir, vous avez bien compris. Tout autant que le soleil que vous pourriez regarder directement, mais qui vous brûlerait les yeux. On ne peut pas tenir nos yeux directement comme ça, sans être gêné. Comme si, d'une certaine manière, en gros, nous ne pouvons pas voir face à face Dieu ici. Cela sera après notre mort, dans la résurrection finale. Mais nous pouvons percevoir un reflet de Dieu. Alors, nous en avons déjà eu dans la preuve de l'incarnation. Mais pour nous, qu'est-ce qui va refléter le visage de Dieu? C'est nous-mêmes. Donc, quelque part, il faut que nous soyons le reflet de Dieu, que notre lumière, qui est le Christ et la Trinité, soit reflétée en nous. Donc, quand les gens doivent voir notre vie, nous regarder vivre, peut-être parler même, ils doivent avoir un reflet de l'amour de Dieu. On doit refléter l'amour de Dieu. Donc ce reflet de l'amour de Dieu, il doit tout simplement éclairer ceux qui sont plus particulièrement dans les ténèbres, ceux qui sont plus particulièrement dans l'obscurité. Alors ça veut dire que nous ne pourrons en fin de compte éclairer que ceux qui ont accepté de reconnaître l'obscurité de leur vie. Les gens qui pensent être des lumières, on n'a aucune chance de les éclairer parce qu'ils croient être des lumières. En particulier ceux qui sont les adeptes de la philosophie des Lumières. Voilà, bon. Donc, notre État français en est le porte-drapeau. Sans faire de politique, hein, bien sûr, ça va de l'extrême gauche à l'extrême droite. Bon, refermons la parenthèse. Ils pensent tous être des Lumières, et quelque part, en étant des Lumières eux-mêmes, sans voir leur propre obscurité, ils ne refléteront jamais l'image et la ressemblance de Dieu. Ils ne seront pas l'image et la lumière même du Christ. Parce que quelque part, c'est comme ça, l'orgueil de l'homme est tel que voir un président ou un roi se mettre genoux à terre ou se mettre à plat ventre pour implorer la miséricorde de Dieu, on n'a jamais vu ça, ni à l'Assemblée nationale, ni à Matignon, ni nulle part. Bon, voilà. Dès qu'il se trompe, c'est toujours la faute de l'autre. C'est pas moi qui m'humilie devant Dieu pour dire « je suis pécheur, mea culpa ». Non, ça ne les intéresse pas. Donc, il n'y a que l'homme pécheur, en fin de compte, qui se reconnaît pécheur, qui, en fin de compte, reconnaissant son obscurité, peut être éclairé par la lumière. Si, dans une pièce comme celle-ci, vous mettez une bougie en pleine luminosité, la bougie, elle vous sera indifférente presque. Par contre, si l'on met quelque chose qui est sombre dans cette pièce et que vous mettez la seule bougie, tous nous aurons le regard tourné vers la bougie. C'est-à-dire que la réalité même de Dieu, elle est soit pour des hommes qui pensent être tout le temps dans la lumière et qui sont leur propre lumière, qui se donnent à eux-mêmes d'être des lumières, donc de penser éclairer les autres, bien sûr, tout le temps, ou bien vous êtes dans l'humilité des pécheurs qui se reconnaissent pécheurs, qui ont besoin de la miséricorde de Dieu, et à ce moment-là, qui acceptent une petite lumière pour les éclairer, et à ce moment-là, ils fixeront leur regard sur la petite lumière, qui permettra peut-être de se dire que derrière la petite lumière se cache peut-être le soleil de Dieu que je ne connais pas, mais qui est pour moi et pour tout homme. Amen. Voilà, j'ai 7 minutes, donc si quelqu'un a une question ou deux, je peux me permettre en 7 minutes de répondre. Voilà, pour approfondir un point, pour donner un petit avis. Alors, pas trop loin, si vous avez un petit avis. Voilà, on fait comme à l'Assemblée nationale. La parole est donnée aux députés pour 2 minutes.
Oui. Alors, chapitre 19. Donc, Élie, chapitre 19, c'est le départ même. Alors, c'est intéressant votre question, parce que chapitre 19, je vous redonne la référence exacte, c'est dans la spiritualité carmélitaine, c'est le texte de référence qui est cité dans le premier livre des rois. Hein, donc, premier livre des rois, chapitre 19. Donc, la phrase clé qui vous permet de dire au Seigneur, là où vous en êtes, en criant vers lui, je recite le 1, c'est le verset, donc chapitre 19, verset 10. Premier livre des rois, chapitre 19, verset 10. Je suis passionné pour le Seigneur, le Dieu des puissances. Donc, je n'ai pas le temps d'expliquer ce qu'on entendait par puissance. Je fais juste un bémol parce que souvent c'est mal compris. La puissance de Dieu, ce n'est pas la domination de Dieu. La puissance de Dieu, c'est sa potentialité. Alors, quand vous dites que Dieu a des potentialités, c'est-à-dire que Dieu n'impose rien. Dieu n'a pas directement de domination sur nous. Il a simplement une capacité de réserve d'amour qu'il nous faut découvrir. C'est ça sa puissance. Et paradoxalement, quelqu'un qui est dans la puissance et qui est dans la potentialité, il est encore dans la faiblesse. Parce qu'il ne domine pas. Voilà. Oui. Alors, c'est-à-dire, bon, j'ai pris cette figure de l'obscurité et de la petite bougie. Donc, ce matin, c'était plutôt donc, le feu et la bûche. Alors, si je prends donc cette image, ça veut dire que, bon, Jésus le dit assez souvent, hein, que le monde des ténèbres est là, et que ces ténèbres, donc, c'est toutes ces noirceurs qui existent dans la vie des êtres humains. Pas besoin de faire de dessin dans le tragique de l'histoire, et encore aujourd'hui. C'est-à-dire que ne peuvent être vraiment éclairés au sens d'une petite lumière qui vient à eux, comme la brise légère, que si l'homme accepte de reconnaître les ténèbres de sa vie. C'est-à-dire que si je suis toujours moi dans la pleine lumière, si je suis sur les feux des projecteurs, vous voyez, bien compris, si on est dans les feux des projecteurs de l'actualité permanente, de ceux qui nous mettent des titres, des auréoles et je ne sais quoi tout autour, bon, je pense que quelque part, cette lumière va briller du côté des hommes, bien sûr, elle va refléter sur moi, mais à aucun moment il y aura un acte d'humilité. Donc qu'est-ce qui nous permet de rencontrer Dieu et celui qui est révélé en Jésus-Christ? C'est l'humilité d'Élie qui lui fait dire, mais attends Seigneur, moi je ne suis pas le plus vaillant des prophètes. Je ne suis pas aussi fort que je ne l'ai paru quand j'avais gagné préalablement. Devant une femme qui m'intimide, la reine Jézabel, je mets genou à terre. C'est-à-dire, je reconnais que je suis un être faible. C'est dans ma faiblesse que Dieu grandit. Et il faut cette faiblesse d'Élie qui est dans la dépression, pour qu'il puisse reconnaître que Dieu n'est pas tout ce qu'il a découvert. Il est encore au-delà. Donc il faut cette obscurité sur nos facultés, alors notre péché aussi, mais il faut dans la tradition alors carmélitaine, et ça c'est l'interprétation de Thérèse d'Avila, quand Jésus dit « Je suis venu pour que ceux qui voient ne voient pas, et ceux qui ne voient pas voient. » Alors, tant que vous êtes dans ceux qui voyaient. Et Jésus dit, je suis venu pour que ceux qui voient ne voient pas. Donc, en fin de compte, la prédication de Jésus n'a pas été reçue. Donc, ceux qui pensaient voir Dieu, connaître Dieu, en fin de compte, sont devenus aveugles, ils n'ont pas reconnu Jésus. Et en fin de compte, tous les pauvres qui sont venus à Jésus et qui n'avaient pas la lumière des scribes, des docteurs de la loi, sont venus avec Jésus avec leur cri de détresse, de pécheurs, d'être limités, ils sont venus à Jésus, et en fin de compte, ceux qui étaient aveugles, c'est-à-dire ceux qui ne connaissaient pas peut-être Dieu de façon aussi intellectuelle, j'allais dire, ou aussi érudit que les docteurs de la loi, sont ceux qui ont été éclairés et qui ont reconnu Jésus. Alors, Thérèse d'Avila dit dans l'oraison, il y a ces deux dimensions. Il y a
cette période où nous savons que c'est sur nos facultés, en fin de compte, que nous avons acquises, plus ou moins, alors plus ou moins reçues aussi à certains moments, où nous avons expérimenté Dieu, et dans lequel, ben, peut-être nous sommes dans les débuts de la vie spirituelle. Mais Thérèse d'Avila va dire, il y a un moment, eh bien, et Saint Jean de la Croix aussi, c'est qu'il va falloir passer d'une expérience active que nous avions à une expérience passive. Alors, passive ne veut pas dire chez nous que nous n'utilisons pas nos facultés, émotions, intelligence et volonté, mais ce n'est plus nous qui en sommes les acteurs, mais c'est Dieu qui se sert de nos facultés pour nous montrer un visage que lui-même peut seul révéler. C'est pour ça, bon, quand on parle du langage amoureux de Dieu, c'est-à-dire le langage mystique, c'est pas compris par tout le monde au début. Et la grâce du renouveau, alors ça c'est ma conviction personnelle que je partage avec d'autres, hein, d'autres théologiens partagent cette idée-là, parce que ce sont des gens qui sont à la fois dans le renouveau et qui étudient bien les textes de la tradition du Carmel, disent en gros que le renouveau est essentiellement mystique. Et quand ils disent ça, ils disent l'expérience mystique n'est pas l'apanage de quelques-uns, il devrait être le béaba de toute la vie chrétienne. Vous voyez, donc on va rendre au mot non pas une considération qui serait une considération d'élitisme, parce que le problème c'est qu'on peut faire des grands saints mystiques l'élite de l'Église, mais on peut aussi en faire des maîtres spirituels qui permettent aux plus petits d'entre nous d'accéder à un éclairage sur ce que Dieu donne et que quelquefois nous ne comprenons pas trop, mais ils nous permettent de mettre des mots sur ce que Dieu donne le plus souvent aux plus petits. Et c'est parce que ces plus petits sont suffisamment humbles et perméables, c'est ça, c'est la perméabilité à la grâce de Dieu, qu'ils expérimentent des choses que les plus grands de ce monde, dont dira Jésus, « J'ai caché ça aux sages et aux savants et je l'ai révélé aux tout petits. » Donc quelque part, les petits, dans la vie spirituelle, hein, je dis bien, ce n'est pas les petits au sens de ceux qui se plaignent tout le temps. Ce n'est pas ça que Jésus veut dire. Les petits, c'est les petits qui sont dans l'humilité. C'est-à-dire qu'ils savent que devant la grâce de Dieu, sans la grâce de Dieu, il ne serait pas grand-chose derrière. Donc il y a sous l'expérience de la grâce, quelque chose qui nous fait dire qu'il faut être aveugle dès le début de notre vie, de préférence, pour pouvoir voir le jour, un jour, par la grâce de Dieu. Voilà. Alors, il vaut mieux être aveugle le plus tôt possible. Voilà. Oui, Jean-Pierre. Alors, je vais t'expliquer la phrase d'une de mes élèves en sixième qui me disait « Mon père, je ne pourrai jamais être chrétienne. » Ah bon ? Pourquoi ? Parce qu'il faut aimer ses ennemis. Et elle me disait, si vous aviez mon beau-père, vous ne pourriez pas l'aimer. Elle avait tout compris du christianisme, hein. C'est-à-dire qu'elle avait tout compris du christianisme, et en même temps, son cœur n'était pas suffisamment encore travaillé, et voilà, je l'ai perdu de vue parce que j'ai changé ensuite d'établissement, mais de lieu pour l'accompagner, mais elle avait compris que quelque part, tant qu'on n'a pas pardonner à ses ennemis, hein, qui est une fine pointe, c'est-à-dire Jésus à la croix, Étienne à la croix, quelque part, on a du mal à laisser passer la lumière de Dieu. Très bien, mon frère. Signe par milliers, rappelez-vous. Amen.

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2: Qui a connu la pensée du Seigneur? Qui a été son conseiller? Romains 11, 34.

Donc hier, je vous ai parlé de la révélation de la miséricorde de Dieu dans l'Ancien Testament. J'ai pas eu le temps d'aller jusqu'au bout, donc je vais poursuivre. Et puis ensuite, dans un deuxième volet, je regarde avec vous comment cette miséricorde de Dieu qui nous est révélée dans l'Ancien Testament trouve son accomplissement dans le cœur du Christ. Alors vous vous souvenez qu'hier, nous avions commencé par regarder comment dans l'Ancien Testament, nous est manifesté que Dieu a miséricorde à l'égard de ceux et celles qui sont dans une situation de détresse. Mais plus étonnant, nous avons vu que Dieu est plein de miséricorde vis-à-vis de ceux qui sont dans la détresse à cause de leurs péchés, parce qu'ils se sont éloignés de Dieu. Et donc, c'est une grande révélation de l'Ancien Testament que Dieu ne rejette pas l'homme lorsque l'être humain se détourne de Dieu. Le cœur de Dieu est saisi, ses entrailles frémissent lorsque l'homme s'éloigne et se trouve dans une situation de malheur. « Je ne veux pas la mort du pécheur, dit le Seigneur, mais qu'il se convertisse et qu'il vive. » Ézéchiel au chapitre 33. Toujours dans le prophète Ézéchiel, cette fois-ci au chapitre 18, il nous est dit ceci. Parole du Seigneur, si le méchant se détourne de tout son péché, s'il observe toutes mes lois, s'il pratique le droit et la justice, celui-là vivra, il ne mourra pas. Aucune des méchancetés qu'il a faites sera retenue contre lui. À cause de la justice qu'il aura pratiquée, il vivra. Est-ce la mort du pécheur que je désire ? Parole du Seigneur Dieu, n'est-ce pas plutôt qu'il se détourne de sa conduite et qu'il vive ? Voilà, nous avons cette révélation que Dieu veut un homme vivant. Et ce qui fait dire au prophète Isaïe au chapitre 55, « Cherchez le Seigneur tant qu'il se laisse trouver, invoquez-le tant qu'il est proche, que le méchant abandonne son chemin et l'homme pervers ses pensées, qu'il revienne vers le Seigneur qui aura pitié de lui. » Vers notre Dieu qui est riche en pardon. Car mes pensées ne sont pas vos pensées, et mes chemins ne sont pas vos chemins, déclare le Seigneur. Autant le ciel est élevé au-dessus de la terre, autant mes chemins sont élevés au-dessus des vôtres, et mes pensées au-dessus de vos pensées. C'est très important. Nos pensées peuvent imaginer que Dieu ne peut pas pardonner un certain nombre de choses. Nos pensées peuvent imaginer que Dieu ne peut plus s'intéresser à nous. Et voici justement la grande révélation, c'est que Dieu a pitié de l'homme pécheur et qu'il n'enferme pas l'homme dans cette situation. Et le peuple d'Israël garde donc au cœur cette conviction d'une miséricorde divine qui est sans commune mesure avec la bonté humaine. Ainsi, le prophète Michée, au chapitre 7, déclare ceci. « Seigneur, conduis ton peuple sous ta houlette, le troupeau de ton héritage, qui demeure isolé dans la broussaille au milieu des vergers. Comme au jour où tu sortis d'Égypte, fais-nous voir tes merveilles. Quel est le Dieu, comme toi, qui enlève la faute, qui pardonne le forfait, qui n'aggrave pas toujours sa colère, mais qui prend plaisir à faire grâce ? Une fois de plus, aie pitié de nous, foule aux pieds nos fautes, jette au fond de la mer tous nos péchés, accorde à Jacob ta fidélité, à Abraham ta grâce, comme tu l'as juré à nos pères depuis tous les jours d'autrefois. » Vous voyez dans cette belle prière comment il y a référence à l'alliance qui a été faite avec Abraham, avec Jacob, référence à cet engagement du Seigneur et à sa fidélité. Vous voyez comment il y a référence à cet événement historique, à cette libération de l'esclavage en Égypte. Et donc, c'est à cause de cela que le peuple continue de faire confiance dans le Seigneur et se tourne vers lui lorsqu'il est dans une situation qui est due à son égarement. Dans sa détresse, le peuple de Dieu ne craint pas de crier vers Dieu, comme par exemple dans le psaume 50. Je vous invite à reprendre le psaume 50. « Pitié pour moi, mon Dieu, dans ton amour. Selon ta grande miséricorde, efface mon péché. Lave-moi tout entier de ma faute. » Purifie-moi de mon offense. Et en fin de compte, vous le voyez, la miséricorde de Dieu ne connaît pas d'autre limite que l'endurcissement du cœur de l'homme. Lorsque l'homme pécheur endurcit son cœur, se ferme, la miséricorde de Dieu, elle n'a plus de prise sur l'homme.
mais il n'y a donc pas d'autre restriction que l'obstacle que nous-mêmes nous pouvons opposer à cette miséricorde de Dieu. Le Seigneur ne supporte pas que le pécheur meure à la suite de son péché. Le Seigneur est bouleversé et fait échapper au juste châtiment celui qui est pécheur. Le Seigneur lui-même implore ses créatures d'entendre raison et de revenir à lui pour revenir à la vie, pour revenir au bonheur. Ainsi, je le disais hier, c'est la première lecture du mercredi des cendres, le Seigneur nous dit à travers le prophète Joël, « Revenez à moi de tout votre cœur, dont le jeûne, les larmes et le deuil. Déchirez votre cœur et non pas vos vêtements. Revenez au Seigneur votre Dieu, car il est tendre et miséricordieux, lent à la colère et plein d'amour, renonçant au châtiment. » Mais voilà, il y a toujours le risque que l'homme endurcisse son cœur, que l'homme refuse de se détourner du mal qu'il a fait. Et si l'homme refuse de se convertir, il se condamne lui-même. Ce n'est pas Dieu qui le condamne, c'est l'homme qui se condamne en fermant irrémédiablement la porte à la miséricorde. Ce qui fait dire au Seigneur par la bouche du prophète Isaïe au chapitre 27, « Oui, ce peuple est sans discernement. C'est pourquoi celui qui l'a fait n'en a pas pitié. Celui qui l'a formé ne lui fait pas grâce. » Ce n'est pas Dieu qui rejette son peuple, mais c'est nous qui, par manque de discernement, n'accueillons pas la miséricorde de Dieu et donc nous enfermons dans le mal qui a été créé par notre propre péché. Et pour l'homme qui ouvre son cœur, qui retourne humblement vers Dieu, eh bien, on peut affirmer que l'occasion de son péché est l'occasion de mieux apprécier, mieux goûter la miséricorde de Dieu. Lorsque nous sommes éloignés du Seigneur et que nous éprouvons la miséricorde que le Seigneur exerce à notre endroit, alors nous émerveillons devant cette étonnante gratuité de l'amour divin et nous nous étonnons d'être maintenus en vie. Ainsi, le psaume 102 dit « Le Seigneur est tendresse et pitié, lent à la colère et plein d'amour ». Vous voyez, c'est comme un refrain, ça revient sans cesse, cette révélation qui est celle du Mont Sinaï. Le Seigneur est tendresse et pitié, lent à la colère et plein d'amour. Il n'est pas pour toujours en procès, ne maintient pas sans fin ses reproches. Il n'agit pas envers nous selon nos fautes, ne nous rend pas selon nos offenses. Comme le ciel domine la terre, fort est son amour pour qui le craint. Aussi loin qu'est l'Orient de l'Occident, il met loin de nous nos péchés. Comme la tendresse du Père pour ses fils, la tendresse du Seigneur pour qui le craint. Et pour terminer ce chapitre, il faut noter le caractère universel de la miséricorde. Cette miséricorde, on pourrait penser qu'elle est réservée au seul peuple élu, le peuple que Dieu s'est choisi, avec lequel il a scellé une alliance. Mais à travers ce peuple, c'est avec toute l'humanité que Dieu fait alliance. Et en fin de compte, la miséricorde, elle est destinée à toute l'humanité. Et ce qui fait dire au livre du Siracide, au chapitre 18, « La pitié de l'homme est pour son prochain ». Mais la pitié du Seigneur est pour toute chair. Elle n'a aucune frontière. Donc, chapitre 18 du Siracide. La pitié de l'homme est pour son prochain. Nous faisons facilement, pas toujours, mais enfin, nous pouvons à l'ailleurs avoir pitié pour celui qui est quelqu'un qui nous est proche, qui nous est cher. Mais la pitié du Seigneur est pour toute chair. Alors, dans l'Ancien Testament, si Dieu se révèle comme miséricordieux, il est celui aussi qui demande à l'homme d'être miséricordieux comme il est miséricordieux. Et nous savons bien, par expérience personnelle, que l'être humain n'est pas très miséricordieux. C'est assez amusant d'ailleurs de voir un jour David qui dit qu'il préfère être affronté à la colère du Seigneur.

l'homme fait souvent beaucoup de mal à ses semblables. Mais Dieu, lui, est miséricordieux, et puisqu'il nous crée à son image et à sa ressemblance, eh bien, il nous donne pour vocation d'exercer la miséricorde les uns à l'égard des autres. Créés à l'image et ressemblance d'un Dieu qui est miséricordieux, nous sommes faits pour l'exercice de la miséricorde. Et donc, nous voyons que tout au long de l'Ancien Testament, Dieu éduque son peuple à la miséricorde. Et Dieu se met en colère. Dieu se met en colère contre son peuple lorsque ce peuple n'exerce pas la miséricorde, lorsqu'elle n'exerce pas le commandement de l'amour fraternel. Ainsi, à travers le prophète Osée, par exemple, au chapitre 4, « Écoutez la parole du Seigneur, fils d'Israël. Le Seigneur est en procès avec les habitants du pays, car il n'y a ni sincérité, ni amour du prochain, ni connaissance de Dieu dans le pays. » Vous remarquerez que la relation au prochain, la relation à Dieu, ça va avec. Il n'y a pas de connaissance, dans le sens de cette connaissance intime, il n'y a pas de connaissance de Dieu dans le pays, et donc du coup il n'y a pas de sincérité, dans le sens de fidélité et d'amour du prochain. Et le Seigneur répète à l'envi, c'est l'amour qui me plaît, et non les sacrifices. Le sacrifice qu'on peut venir offrir au temple n'a de valeur que s'il est intégré à une vie qui est consacrée à Dieu. Et une vie consacrée à Dieu, c'est une vie qui se repère comme une vie dans laquelle il y a de la miséricorde à l'égard du prochain. Et donc, souvent dans l'Ancien Testament, nous entendons le Seigneur qui, par la bouche des prophètes, récuse avec force le culte lorsque ce culte est hypocrite, lorsqu'il est justement en contradiction avec un comportement quotidien. Ainsi, par exemple, par la bouche du prophète Amos, au chapitre 5 de ce prophète Amos, le Seigneur dit « Je déteste vos fêtes de pèlerinage. Je ne prends aucun plaisir à vos assemblées. Quand vous faites monter vers moi des holocaustes et des offrandes, je ne les trouve pas agréables. Vos sacrifices de bêtes grasses, je ne les regarde même pas. Éloignez de moi le bruit de vos cantiques. Je ne veux pas entendre la musique de vos harpes. Mais que le bon droit jaillisse comme une source, la justice comme un torrent intarissable. » Le culte que l'on rend à Dieu n'a aucune valeur, ne plaît pas à Dieu si à côté de cela il y a une vie dans laquelle il n'y a pas l'exercice de la miséricorde. Dans le livre du Siracide au chapitre 34, « Offrir en sacrifice le produit de l'injustice, c'est une offrande défectueuse. Et les dons de ceux qui violent la loi ne sauraient être agréés. Le Très-Haut ne prend pas plaisir aux offrandes des impies. Et ce n'est pas d'après le nombre de victimes qu'il pardonne les péchés. » On peut offrir tous les beaux sacrifices que l'on veut, y mettre tout le prix que l'on veut. Si derrière ça, il n'y a pas un comportement qui est en accord, eh bien cela n'a aucune valeur aux yeux de Dieu. « On t'a fait connaître, ô homme, ce qui est bien, ce que le Seigneur exige de toi. Rien d'autre que le respect du droit, l'amour de la fidélité, la vigilance dans ta marche avec Dieu. » Voilà ce que dit le prophète Michée au chapitre 6. Vous avez entendu aussi, ça fait partie des lectures du temps de carême. Dans le temps du carême, on est invité au jeûne, et le Seigneur nous rappelle que le jeûne qui lui plaît, c'est un certain comportement les uns à l'égard des autres. « Nous jeûnons, me disent-ils, et tu ne vois pas. Nous nous humilions, et tu l'ignores. » Et voilà le Seigneur qui répond, « Mais pendant que vous jeûnez, vous savez bien trouver votre profit, et vous poussez au rendement tous vos ouvriers. » Oui, votre jeûne n'est que dispute et querelle, coup de poing asséné sans pitié. Ce n'est pas en jeûnant comme aujourd'hui que vous ferez entendre votre voix. Est-ce là un jeûne qui me plaise? Un jour où l'homme s'humilie, courbé la tête comme un jonc, couché sur le sac et la cendre, appelles-tu cela un jeûne, un jour agréable au Seigneur? Le jeûne qui me plaît, n'est-ce pas plutôt ceci? Parole du Seigneur. Desserre les chaînes injustes. Relâche les attaches du joug, rend la liberté aux opprimés, brise tous les joug, partage ton pain avec celui qui a faim, accueille chez toi le malheureux sans abri, couvre celui que tu verras sans vêtements, ne te dérobe pas à ton semblable. » C'est dans le livre d'Isaïe au chapitre 58. Isaïe 58, « Ne te dérobe pas à ton semblable. » Voilà le jeûne qui plaît au Seigneur. Et Dieu entend les hommes à élargir constamment leur cœur en l'ouvrant aux dimensions de son

propre cœur. Dans le livre du Siracide, ainsi, il insiste sur la dimension du pardon, au chapitre 28 du Siracide. « Celui qui se venge éprouvera la vengeance du Seigneur, qui de ses péchés tiendra un compte rigoureux. Pardonne à ton prochain l'injustice commise. Alors quand tu prieras, tes péchés seront remis. Si un homme nourrit de la colère contre un autre homme, comment peut-il demander au Seigneur la guérison? Il n'a nulle pitié pour un homme, son semblable. Comment peut-il prier pour ses propres péchés? Si lui, qui n'est que chair, entretient sa rancune, qui lui obtiendra le pardon de ses propres péchés? » Hein, Jésus redit ça à sa manière en disant, c'est de la mesure dont vous mesurez pour les autres que le Seigneur mesurera pour vous-même. Voilà, donc nous sommes invités à exercer ce pardon, cette miséricorde à l'égard d'autrui. Il y aurait ici d'ailleurs une question à développer, c'est celle du rapport entre miséricorde, justice et châtiment. Une question qui est un petit peu difficile, particulièrement pour nos mentalités modernes, une question qu'il ne faut pas évacuer, ce rapport entre miséricorde, justice et châtiment. Et tout au long de l'histoire du peuple de Dieu, les Écritures soulignent que le péché mérite le châtiment. C'est chose juste. Et Dieu est fréquemment présenté comme celui qui s'enflamme de colère. Mais la colère est une bonne chose. Pensez, ceux et celles qui sont parents parmi vous, quand on aime un enfant, on se met en colère s'il y a quelque chose qui ne va pas. C'est manifester justement l'amour qu'on a pour cet enfant. On ne veut pas qu'il se perde. Eh bien, Dieu est fréquemment présenté comme celui qui s'enflamme de colère contre l'infidélité de son peuple et qui châtie celui qui a péché. Mais la miséricorde est plus puissante. Et là, je voudrais vous citer un beau passage de la lettre de Jean-Paul II sur Dieu riche en miséricorde. C'est le numéro 4 de cette lettre. Il étudie bien le rapport entre la miséricorde et la justice de Dieu, pour nous montrer que finalement, la justice de Dieu va devenir la miséricorde. La miséricorde se situe en un certain sens à l'opposé de la justice divine. Et elle se révèle en bien des cas non seulement plus puissante, mais encore plus fondamentale qu'elle. Vous voyez, la miséricorde, elle est plus puissante et plus fondamentale que la justice. L'Ancien Testament nous enseigne déjà que si la justice est une vertu humaine authentique, et si elle signifie en Dieu la perfection transcendantale, l'amour toutefois est plus grand qu'elle. Il est plus grand en ce sens qu'il est premier et fondamental. L'amour, pour ainsi dire, est la condition de la justice. Et en définitive, la justice est au service de la charité. Le primat et la supériorité de la charité sur la justice, qui est une caractéristique de toute la révélation, c'est pas simplement le Nouveau Testament, il y a un seul Dieu qui se révèle de manière unique. Le primat et la supériorité de la charité sur la justice se manifestent précisément dans la miséricorde. Cela parut tellement clair aux psalmistes et aux prophètes que le terme de justice en vint à désigner le salut réalisé par le Seigneur en sa miséricorde. Quand on dit que Dieu est juste, ça en vient à désigner cette miséricorde de Dieu. La miséricorde diffère de la justice, cependant elle ne s'oppose pas à elle. Si nous admettons, comme le fait précisément l'Ancien Testament, que Dieu est présent dans l'histoire de l'homme et qu'il s'est déjà comme créateur lié à sa créature par un amour particulier. Oui, ce qui est premier, c'est le fait que Dieu, en tant que créateur, s'est lié à la créature que nous sommes. Par nature, l'amour exclut la haine et le désir du mal à l'égard de celui auquel on a une fois fait le don de soi-même. Si Dieu nous aime, si Dieu nous crée, bien ça exclut la haine et le désir du mal. Et là, il cite un passage de la Sagesse, le chapitre 11 de la Sagesse. « Tu n'as pas de dégoût pour rien de ce que tu as fait. » Tu n'as pas de dégoût pour rien de ce que tu as fait. Ces paroles indiquent le fondement profond du rapport qu'il y a en Dieu entre la justice et la miséricorde dans ses relations avec l'homme et avec le monde. Elles disent que nous devons chercher les racines vivifiantes et les raisons intimes de ce rapport en remontant au commencement, dans le mystère même de la création. Et c'est là où nous voyons le lien profond entre création et rédemption. Déjà, dans le contexte de l'Ancienne Alliance, elles annoncent à l'avance la pleine révélation de Dieu qui est amour.
puisque Dieu crée, puisque Dieu donne la vie, ben, il ne va pas laisser la haine l'emporter sur sa créature, hein, même si sa créature se dévoie, s'éloigne de lui. Hein. Vous voyez, donc, la miséricorde, elle est plus puissante, plus fondamentale, elle est première, hein, sur la justice. Voilà donc pour toute une première partie sur la miséricorde de Dieu révélée dans l'Ancien Testament. Et je voulais prendre du temps là-dessus parce que souvent on a une vision caricaturale, hein, comme si le Nouveau Testament était opposé à l'Ancien. Or, le Nouveau Testament va mener à son terme, à son achèvement, à sa perfection, la révélation de l'Ancien Testament, mais ne s'y oppose aucunement. Hein, et nous avons peut-être tendance à oublier toute cette révélation de la miséricorde de Dieu dans l'Ancien Testament. Alors je voudrais maintenant regarder cette plénitude de la révélation de la miséricorde de Dieu dans la personne du Christ et particulièrement à travers l'image du cœur du Christ. Vous savez qu'aujourd'hui nous vivons dans une culture qui est profondément marquée par l'image. Nous sommes plus sensibles à tout ce qui est visuel, hein, qu'à l'écoute. Et notamment nous sommes sensibles à tout ce qui peut être image de marque. Aujourd'hui, c'est assez remarquable que chaque administration, chaque association, chaque entreprise, hein, se dote d'une image, d'un logo qui est destiné à suggérer l'identité et l'activité du groupe concerné. Eh bien, l'Église, elle a aussi ces images, hein, des images pour manifester l'identité du mystère de Dieu et évoquer l'inépuisable mystère de Dieu. Et la Sainte Écriture et toute la tradition chrétienne regorgent d'images pour exposer les mystères de la foi. Et parmi ces images, il y a donc celle du cœur. Et curieusement, cette image du cœur n'a pas été tellement exploitée avant le XVIIe siècle, avant Marguerite Marie Alacoque. Nous allons donc étudier la manière dont cette image du cœur a été utilisée par cette visitante digne de Paris le Monial, Marguerite Marie. Auparavant, bien sûr, on avait déjà parlé du cœur du Christ. L'évangile de Saint Jean, dont vous savez la richesse symbolique, l'évangile de Saint Jean ne parle pas du cœur, mais parle du côté du Christ. Il parle du côté du Christ. Et il y a deux images qui se développent autour de ce côté du Christ, hein, dans la symbolique, et qui sont privilégiées jusqu'à la fin du Moyen-Âge, dans la tradition chrétienne, pour désigner la capacité d'aimer. La première, c'est le côté du Christ sur lequel repose le disciple bien-aimé. Et là, c'est le verset de Saint Jean au chapitre 13, au moment de la scène, verset 23-25. « Comme il y avait à table tout contre Jésus, l'un de ses disciples, celui que Jésus aimait, Simon-Pierre lui fait signe de demander à Jésus de qui il veut parler, hein, quand Jésus annonce que l'un d'entre eux va le trahir. Le disciple se penche donc sur la poitrine de Jésus et lui dit « Seigneur, qui est-ce ?» Voilà. Donc on a beaucoup développé, hein, la réflexion autour de ce disciple bien-aimé, celui que Jésus aimait, hein, et qui penche sa tête et son oreille vers la poitrine de Jésus. Donc le côté du Christ sur lequel repose le disciple bien-aimé. Et donc, à travers le disciple bien-aimé, identifié comme Jean, c'est aussi chacune d'entre nous. Hein. Il y a justement cette expression, le disciple bien-aimé, pour ouvrir de manière universelle. La seconde image qui est développée, qui vient toujours de Saint Jean, autre image autour du côté du Christ, c'est à partir de la crucifixion. C'est le chapitre 19 de Saint Jean, au verset 33-35. Hein. Jean 19, 33-35. Au moment où Jésus est crucifié et meurt en croix, on vient vérifier qu'il est bien mort. Quand ils arrivèrent à celui-ci, voyant qu'il était déjà mort, ils ne lui brisèrent pas les jambes, mais l'un des soldats, avec sa lance, lui perça le côté. Et aussitôt, il en sortit du sang et de l'eau. Celui qui a vu rend témoignage, afin que vous croyiez, vous aussi. Voilà donc cette image du côté du Christ qui est transpercé et côté duquel jaillissent donc, hein, le sang et l'eau qui sont l'annonce du sang de l'Eucharistie et de l'eau du baptême. Hein. Donc voilà, le Christ meurt pour que la vie, hein, soit donnée, jaillisse pour nous. Voilà les deux images à partir de l'idée du côté du Christ qui ont été développées jusqu'au XVIIe siècle.
Et ensuite, donc, c'est développer cette idée du cœur. Alors, cette idée du cœur, parfois, on est un peu mal à l'aise avec, hein, parce à cause de représentations iconographiques qui parfois sont pas d'un goût qui est le nôtre, qui est parfois de mauvais goût, hein, et qui semble peut-être étroite dans la manière de représenter l'amour de Dieu en Jésus-Christ. Hein, parce que bah, nous-mêmes, nous pensons spécialement à l'organe anatomique du cœur. Hein, il faut voir les choses plus largement. Alors je voudrais m'arrêter avec vous sur cette manière dont cette image a été envisagée par Marguerite Marie et les chrétiens du XVIIe siècle. Et déjà de nos jours, on parle plus volontiers de spiritualité du cœur du Christ, hein, alors qu'à l'époque de Marguerite Marie, on parlait de dévotion au Sacré-Cœur de Jésus. Et quand Jean-Paul II est venu ici, dans cette cité, en 1987, on voit bien que dans ses discours, il a parlé davantage de spiritualité du cœur du Christ. Vous voyez, donc on a d'une part abandonné l'objectif sacré, qui a pris un sens peut-être ambigu dans le contexte de société qui est le nôtre, avec une société sécularisée. On a aussi abandonné le mot « dévotion », qui souvent a une connotation péjorative. Hein, quand on dit de quelqu'un « c'est un dévot », quand on dit de quelqu'un « il est confié en dévotion », c'est pas très positif. Hein. Alors voilà, du coup, vous voyez, on a modifié un peu notre vocabulaire. Mais l'Église continue d'inviter les fidèles chrétiens à se tourner résolument vers le cœur du Christ. Alors ce changement notable de vocabulaire n'est pas anodin, et il témoigne que les expressions que nous pouvons utiliser, qu'il s'agisse d'expressions littéraires, qu'il s'agisse d'expressions iconographiques, ces expressions, bah, elles sont toujours situées dans un temps historique et dans un milieu culturel précis. Et donc, une fois qu'on les sort de ce contexte, elles ne sont plus lisibles de la même manière. Hein. Quelque chose qui était compréhensible pour un homme du XVIIe siècle, eh bien, l'est beaucoup moins pour un citoyen du XXIe siècle. Alors, ainsi en est-il du Sacré-Cœur de Jésus. Et je vous invite à réfléchir, on doit s'interroger, se poser un certain nombre de questions, c'est-à-dire pourquoi la dévotion au Sacré-Cœur de Jésus a-t-elle connu un tel succès au XVIIe siècle, hein. Et donc, quel sens ça pouvait avoir au moment où ça s'est développé, pour que c'est autant de succès. Et pourquoi nous-mêmes, aujourd'hui, nous sommes mal à l'aise avec cette expression, parfois, hein. Et pourquoi aussi l'attention au cœur du Christ est-elle renouvelée de nos jours? Que devons-nous faire pour ne pas trahir le sens profond de ce message qui demeure toujours actuel? Alors je vous ferai grâce de longues explications, mais il est essentiel de commencer par bien comprendre ce qu'a voulu dire le Seigneur à travers l'expérience de Marguerite Marie, hein, au XVIIe siècle. Alors je vais faire un petit dessin, regardez avec vous exactement, parce que Marguerite Marie, bah, elle a fait un dessin du Sacré-Cœur, et donc ce dessin il n'est pas fait au hasard. Et c'était le 20 juillet 1685, hein, qu'il y a eu cette première image, comme dit Marguerite Marie, du Sacré-Cœur de notre Seigneur Jésus-Christ. Et ce dessin, vous allez le voir, il a une signification emblématique, hein, une signification très précise. Et donc il est nécessaire de prendre le temps d'examiner cela pour ne pas passer à côté de l'essentiel, pour ne pas nous méprendre sur ce que veut dire ce message. Tout d'abord, pour ce qui est du vocabulaire, prenons conscience que jusqu'à la Renaissance, le mot « cœur » désigne l'intime de l'être. Ça le désigne encore aujourd'hui, mais aujourd'hui, en plus, bon, il y a la science qui s'est développée, et donc quand on parle du cœur, on pense plus spontanément peut-être à l'organe. Hein, aujourd'hui, la cardiologie s'est développée, et donc on n'a peut-être pas forcément tout de suite cette visée de l'intime de l'être, hein, du mouvement affectif. Et ça rejoint ce qu'on disait hier par rapport aux entrailles qui parlent. Hein, quand on parle du cœur dans le sens de l'intime de l'être, eh bien, ça renvoie à cette expérience que quand on a un sentiment, eh bien, ça a une répercussion très physique. Hein. Si vous avez une émotion forte, vous avez votre cœur qui bat, que ce soit une émotion de joie, que ce soit une émotion de peur, hein, le cœur vibre. Eh bien, donc ça renvoie à ce qu'il y a d'expérience la plus intime, la plus profonde. Le mot cœur évoque donc l'idée du centre, de l'intérieur de l'être humain et de tout ce qu'il y a donc comme relation intime qui va unir l'être humain à Dieu et à ses frères, c'est-à-dire la capacité d'aimer. Hein. Mais il faut aussi préciser donc ce que j'ai dit à l'instant, que jusqu'au Moyen-Âge, donc, on parlait davantage du côté du Christ que du cœur du Christ.
Aujourd'hui, dans le vocabulaire actuel, c'est plus tout à fait la même façon de saisir les choses. D'une part, donc, si on veut regarder comment c'était dans le contexte où a été faite cette image du cœur par Marguerite Marie, il faut savoir que dans le contexte culturel de l'époque, il y a l'usage de réaliser des blasons. Hein. Il y a l'usage de réaliser des blasons, et ces blasons sont destinés à signifier la personnalité sociale des personnes nobles. Hein, pour un homme du XVIIe siècle, eh bien l'écu, hein, qui va consulter le blason, eh bien, signifie la personnalité sociale du noble et nous indique tout de suite quelle est la dignité de la personne, quelle est sa puissance, hein, quelle est la gloire de sa famille, de sa lignée. C'est intéressant d'avoir ça en tête. Et puis d'autre part, il faut savoir aussi quel est le climat religieux. Le climat religieux de l'époque, mais il faut savoir que la masse des fidèles est tentée de, il y a un grand culte des saints, et la masse des fidèles est tentée de réduire le culte, hein, au culte des saints. Et c'est aussi l'époque où on a mis en valeur dans l'Eucharistie le mouvement de l'élévation. Mais il y a toujours le risque d'une adoration plus ou moins magique, hein, de l'hostie consacrée qui est entrevue lors de l'élévation. Hein. C'est l'époque où on célèbre dos au peuple et donc on ne voit pas ce qui se passe à l'autel et donc on élève l'hostie pour que tout le monde puisse voir. Mais voilà, il y a un culte qui a besoin d'être recentré, hein, un culte qui, dans la masse populaire, n'est pas tout à fait très juste. Et puis n'oublions pas non plus donc il y a le contexte hein, culturel, le contexte religieux, et puis aussi le contexte politique. Lorsque, à l'époque de Marguerite Marie, nous sommes au plein cœur du règne de Louis XIV. Et nous savons combien le roi, c'est un personnage important, un personnage sacré. Et rappelez-vous aussi que le soleil, hein, est le signe emblématique du roi de France. On l'appelle le roi soleil. Hein. Et donc, dans ce contexte social, religieux, politique, que fait Marguerite Marie? Eh bien, elle va faire un dessin qui est de composition savante et qui présente à la fois des caractéristiques qui tiennent de celles du blason et des caractéristiques qui tiennent de celles de l'ostensoir. Alors, essayons de regarder d'un petit peu plus près ce dessin qui est fait. Donc, il y a la croix, hein, là où dans le blason on a des couronnes. Cette croix, ben, c'est le signe de la souffrance du Christ, hein, le Christ mort sur la croix. C'est le signe de l'amour qui va jusqu'au bout. Hein. Saint Paul dit: « Il m'a aimé et s'est livré pour moi. » Hein, il dit cela en Galates 2. Il m'a aimé et s'est livré pour moi. Donc c'est le signe de l'amour qui va jusqu'au bout. Hein. Celui qui nous a tant aimé, ben, comment ne pas l'aimer en retour? Vous voyez, donc cette croix, elle nous dit la dignité du Christ. Hein. La dignité du Christ, c'est cet amour qui va jusqu'au bout. Il y a autour donc la couronne d'épines qui fait comme un rayonnement. Et cette couronne d'épines, eh bien, elle évoque bien sûr les blessures que le Christ, hein, a souffert. Le Christ, on lui a mis cette couronne d'épines sur la tête, et à travers ça, c'est toutes les moqueries, hein, on se moque de lui, disant, ben, si tu es roi, si tu es le fils de Dieu, hein, voilà. Mais c'est derrière ça, c'est le signe de la royauté du Christ. La royauté du Christ qui n'est pas de la même nature que les royautés de ce monde, hein. Il est annoncé à Marie, quand le Christ naît en son sein, hein, que son règne n'aura pas de fin. Et le Christ, dans son ministère, annonce que son royaume n'est pas de ce monde, hein, et que le Fils de l'homme n'est pas venu pour être servi, mais pour servir et donner sa vie en rançon pour la multitude. Voilà. Donc cette couronne d'épines nous évoque de quelle nature est la royauté du Christ. Hein, il est bien roi, il est celui dont le règne n'a pas de fin, mais hein, ce règne, c'est celui du service, hein, un service qui s'exprime dans la vie donnée jusqu'au bout. Au centre du cœur, il y a donc cette blessure, hein, les lèvres ouvertes de la blessure du cœur du Christ. C'est d'abord la preuve de la mort du Christ. Hein, quand je vous ai lu le passage tout à l'heure, le soldat perce le côté du Christ, et donc à travers cela, on voit que le Christ est véritablement mort. Donc c'est la réalité de sa mort. Hein. Le Christ s'est totalement livré jusqu'au bout, jusqu'à donner sa vie pour nous sur la croix. Et puis cette plaie, elle reste ouverte. Hein. Il y a une ouverture qui demeure et qui signifie donc l'accessibilité
Hein, si ça s'est ouvert, ça veut dire que voilà, il y a un passage possible. Donc Dieu s'est rendu accessible à l'homme, et cette accessibilité, elle demeure. Et c'est une invitation pour nous à entrer. Hein. Quand une porte est ouverte, on a envie d'aller voir ce qu'il y a de l'autre côté. Eh bien, il y a une ouverture, et nous sommes invités à entrer, et comme dit le Seigneur, demeurer. Voilà. Nous sommes invités à demeurer dans le cœur de Jésus. Hein, parce que dans ce cœur, c'est là où on va avoir toute la révélation de l'amour du Père. Et c'est le lieu du repos, c'est le lieu de la sécurité, hein, le lieu de l'intimité aussi, et le lieu de la mission. Hein, lorsqu'on va au Christ, il nous garde pas pour lui, mais il nous renvoie, hein, comme le Père m'envoyait, moi aussi je vous envoie. Hein, c'est pas un lieu un cocon, hein, où on peut se renfermer tranquillement, mais c'est un lieu où, une fois qu'on a été consolé, on est renvoyé vers les autres en mission. Les flammes qui sont au-dessus, là, près de la croix, hein, évoquent le buisson ardent, la charité ardente, l'amour ardent de Dieu. Hein. Rappelez-vous, l'épisode du buisson ardent, c'est celui où Dieu révèle qui il est. Il révèle qu'il est celui justement qui a miséricorde pour son peuple et qui ne peut pas supporter de voir son peuple dans la détresse et qui va aller à lui en envoyant Moïse. C'est donc l'évocation aussi de l'Esprit Saint. Hein, cet amour, c'est un amour qui est vivant, un amour qui, c'est pas une mort qui est simplement inscrite dans le passé, mais c'est une mort qui nous est donnée aujourd'hui, maintenant. Le cœur du Christ s'est ouvert pour que l'Esprit Saint soit répandu sur nous, hein, pour que nous puissions vivre de l'amour. Et c'est donc en allant auprès du cœur de Jésus que l'être humain reçoit la capacité d'aimer en recevant l'Esprit Saint. Donc chaque fois que nous participons, hein, notamment à l'Eucharistie, nous recevons à nouveau ce don de l'Esprit Saint en communion au Christ. Donc vous voyez la richesse, hein, de ce dessin, qui finalement nous renvoie à toute la personnalité du Christ. Il nous renvoie donc à la fois à l'écu de l'héraldique, hein, qui dit la dignité d'une personne, et il nous renvoie aussi à l'hostie de l'ostensoir. Je vous ai dit tout à l'heure qu'il y avait un culte des saints, éventuellement il y avait un culte de l'Eucharistie, mais qui risquait d'être un peu perçu de manière magique. Ici, on va nous recentrer sur la personne du Christ, hein, qui est présent dans cette Eucharistie. Et donc le rayonnement signifié par l'ostensoir, ici, est signifié par les flammes ardentes et par la couronne d'épines. Donc cette présence du Christ, et nous fait le lien, vous voyez, le lien entre l'Eucharistie. On nous a dit hier dans Marguerite Marie qu'elle avait été très très tôt, très très sensible, hein, à la présence du Christ dans l'Eucharistie. Et donc vous voyez ce lien entre l'Eucharistie et le cœur du Christ. Ce cœur du Christ qui a tant aimé le monde, il est là, il se donne à nous dans l'Eucharistie. C'est intéressant donc de voir que, resitué dans le contexte d'origine, hein, l'image du Sacré-Cœur de Jésus n'est pas une image mièvre. C'est pas quelque chose de mièvre du tout, mais c'est quelque chose de très fort qui nous redit le contenu central de la foi chrétienne. Elle nous dit que Dieu nous aime par l'incarnation du Christ, de son Fils Jésus-Christ s'est fait homme, et donc dans son humanité est venu par son humanité qui est révélée par un cœur humain qui a vibré en lui, et bien est venu nous révéler tout l'amour du Père. Ça nous révèle que Jésus, il est vrai Dieu et vrai homme. Hein, il est vrai Dieu. Il y a la royauté du Christ qui est évoquée là, royauté éternelle. Et puis en même temps, l'humanité du Christ qui nous a mis avec son incarnation, qui fait qu'il a été jusqu'à épouser notre mort et mourir sur la croix. C'est aussi la victoire du don qu'il fait de lui-même, hein, qui nous a signifié l'amour plus fort que la mort. C'est aussi donc, nous est dit que le Christ est présent dans l'Eucharistie et que dans l'Eucharistie est présent le mystère du Christ mort et ressuscité. Et cela nous dit aussi que le lieu du sacré, il est non pas dans la personne du roi, hein, l'époque du roi soleil, mais il est dans la personne du Christ. Et je m'attarderai quelques instants sur ce dernier point. Dans le contexte sociopolitique, hein, de ces années c'est le triomphe, c'est l'apogée du règne de Louis XIV. Et il est intéressant de voir qu'on a les mêmes marques qui sont réservées pour le Saint-Sacrement et pour le roi. Hein. Quand on promène le Saint-Sacrement, il est sous un dais. Eh bien, quand on promène le roi, il est aussi sous un dais. Il y a le soleil pour l'Eucharistie dans l'ostensoir, et le roi, c'est le roi soleil. Donc vous voyez l'ambiguïté, hein, le sacré, est-ce qu'il est dans le roi ou est-ce qu'il est dans le Christ, hein. Donc ici, le geste de Marguerite Marie est profondément révolutionnaire.
Hein, elle invite à une intériorisation et à une dépolitisation du sacré. Le sacré n'est pas dans la puissance politique et religieuse du prince, mais dans la personne du Christ, dans le Verbe incarné. Et ça parlait certainement beaucoup plus à des gens de cette époque-là, peut-être qu'à nous. Hein. Le vrai lieu du sacré, c'est le cœur du Christ, le cœur du Christ eucharistique, le corps du Christ mort et ressuscité, et qui se rend présent dans les croyants. Alors si de nos jours il y a un retour du symbolisme du cœur du Christ, vous l'avez compris, il ne s'agit pas d'autre chose que de la nécessité sans cesse renouvelée de revenir à la personne du Christ en qui nous accueillons tout l'amour de Dieu. Rappelez-vous que Jean-Paul II, dans sa lettre pour l'ouverture du troisième millénaire, nous a dit qu'il fallait revenir constamment à la personne du Christ. Et donc vous voyez que, comme il y a plus de 300 ans, la mise en valeur du cœur du Christ est aussi très intimement liée à la célébration de l'Eucharistie. Car c'est dans la célébration de l'Eucharistie que le Christ nous rejoint et nous livre tout son amour, nous donne tout l'amour du Père. C'est dans la célébration de l'Eucharistie qu'est présent le don que Jésus nous fait de lui-même. C'est dans l'Eucharistie qu'est manifestée et célébrée la gloire de Dieu. Et c'est aussi dans l'Eucharistie que les chrétiens vivent l'union et l'offrande d'eux-mêmes en retour. N'oublions pas qu'en contemplant le cœur du Christ, nous contemplons l'amour qui nous a tant aimés, et donc du coup nous sommes appelés à amour pour amour, donc à nous donner, à nous offrir, à répondre à cet amour incommensurable. Eh bien, c'est ce que nous faisons dans l'Eucharistie. Dans l'Eucharistie, nous recevons le Seigneur, mais nous nous unissons au Christ pour ne plus faire qu'un avec lui et nous offrir à son Père, faire que toute notre vie soit une vie d'amour. Alors, comme vous l'avez bien compris, je pense, sous l'inspiration de l'Esprit-Saint et en réponse aux besoins de son temps, Marguerite Marie a contribué à revitaliser la foi, la foi en Jésus-Christ, Fils de Dieu, Sauveur, en promouvant donc cette dévotion au Sacré-Cœur de Jésus. Et ce symbole du cœur est toujours aussi fondamental dans la société contemporaine, et donc c'est à nous d'être inventifs, en nous laissant inspirer par le même Esprit-Saint, pour faire connaître et faire aimer en retour ce cœur qui a tant aimé le monde. Lorsque l'on prononce le mot de cœur, cela évoque immédiatement ce qui est essentiel, ce qui est le plus important, ce qui est central. Et ça évoque en même temps une réalité qui est intérieure, une réalité qui est intime, le secret d'un être. Pensez les expressions qu'on emploie quand on dit de quelqu'un « il m'a ouvert son cœur ». Il m'a parlé à cœur ouvert, pour dire, il m'a découvert, il m'a donné à connaître ce qu'il y avait de plus intime. Il m'a fait connaître sa pensée. Et donc, lorsque nous parlons du cœur du Christ, nous parlons de ce qui est essentiel, de ce qui est central. Nous parlons du cœur de la foi. Et nous parlons en même temps de ce qui est intime, de ce qui est toujours l'objet d'un dévoilement. C'est pas quelque chose qui est caché, mais c'est quelque chose qui a besoin d'être manifesté. C'est une réalité qu'on peut oublier, c'est une réalité qui est déjà présente, mais qu'on peut méconnaître, qu'on peut laisser tomber par indifférence ou par oubli. Et donc, lorsque nous évoquons le cœur du Christ, nous évoquons l'essentiel dans notre foi chrétienne, et nous invoquons cet intime de Dieu qui a besoin d'être manifesté, qui a besoin d'être connu, qui a besoin d'être accueilli de manière toujours plus forte par nous, pour que nous puissions en vivre et pouvoir le faire connaître aux autres. Alors, pour terminer, en deux minutes, je rappelle donc que l'homme a pour vocation d'imiter Dieu, et qu'il nous faut donc imiter la miséricorde du Christ. Le Christ nous dit « Soyez miséricordieux ». Il nous dit « Soyez miséricordieux comme votre Père est miséricordieux ». Et il explique cela en disant que le Père ne fait pas de différence entre les hommes. Il fait lever son soleil sur les méchants comme sur les bons. Il fait tomber la pluie sur les justes comme sur les injustes. Eh bien, être parfait comme notre Père Céleste, être miséricordieux comme lui, c'est ne pas nous contenter d'aimer ceux qui nous aiment, mais c'est manifester un amour universel et un amour inconditionnel. Soyez miséricordieux comme votre Père est miséricordieux. Ne jugez pas, vous ne serez pas jugés. Ne condamnez pas, vous ne serez pas condamnés. Pardonnez et vous serez pardonnés. Donnez et vous recevrez. Une mesure bien pleine, tassée, secouée, débordante, qui sera versée dans votre tablier. Car la mesure dont vous vous servez pour les autres servira aussi pour vous. C'est dans Saint Luc, au chapitre 6, versets 36 et suivants.
Luc 6, 36. Soyez miséricordieux comme votre Père est miséricordieux. Et vous savez que dans les béatitudes, il y a un heureux, les miséricordieux, il leur sera fait miséricorde. Eh bien, voilà à quoi nous avons reconnu l'amour de Dieu, comme dit Saint Jean. Lui, Jésus, a donné sa vie pour nous. Nous aussi, nous devons donner notre vie pour nos frères. Celui qui a de quoi vivre en ce monde, s'il voit son frère dans le besoin sans se laisser attendrir, comment Dieu pourrait-il demeurer en lui ? Alors, soyons comme Dieu, soyons vraiment les enfants de notre Père du Ciel, soyons les disciples de Jésus, ayons des tripes qui vibrent et qui soient pleines de miséricorde vis-à-vis de ceux et celles qui nous entourent. Rappelons-nous que le Seigneur nous donne une mission, c'est d'être ceux qui signifient cette miséricorde très concrètement à ceux et celles qui nous entourent.

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2: Heureux celui qui participera au repas dans le royaume de Dieu. Luc 14, 15.

Pour commencer, j'aime dire que le deuil, pour moi, j'aime le comparer à un tremblement de terre. Un deuil, c'est un séisme. Même lorsqu'on s'y attend, alors encore plus quand c'est inattendu, une mort subite, parce que la sidération à ce moment-là est d'autant plus grande. Mais tout deuil va venir faire, on peut dire, une plaie profonde, une crevasse dans le cœur, de la même manière qu'un tremblement de terre va ouvrir la terre et faire une grande faille. Voilà. Alors pour bien comprendre ça, nous les humains, on est constitués un peu, on pourrait dire, quand la terre est ouverte, alors les géologues par exemple, des fois vont faire des coupes, on voit bien qu'il y a différentes strates, différentes épaisseurs. D'une qui est plus extérieure, hein, la croûte terrestre, et puis en dessous, il y a d'autres épaisseurs de terre. Ou de même, si on coupe un arbre, eh bien, on a les stries de l'arbre, avec au cœur la sève qui circule, et puis différentes zones, on peut dire, et à l'extérieur, la zone plus extérieure, qui est l'écorce. Voilà. Eh bien, on peut dire que nous, on est un peu constitués comme ça, c'est-à-dire qu'on peut dire que notre écorce, c'est la zone corporelle. Donc là, je fais un petit rappel sur ce qu'on appelle les zones de l'être. C'est quelque chose qu'avait développé un peu le père Caffarel dans ses écoles de prière pour expliquer qu'en fait, on est un tout et qu'on n'est pas juste une âme ou juste, non, on est un corps et une âme et aussi, et dans notre âme aussi, il y a une part psychologique, il y a une part de raison et il y a une part plus spirituelle et que tout est à prendre en compte. Donc la zone la plus extérieure qui nous met aussi la plus en contact avec le monde extérieur, c'est notre corps avec nos cinq sens, avec ce qu'on entend, ce qui peut être agressif ou agréable, etc. La souffrance de notre corps, ce qu'on peut ressentir. Ensuite, il y a la zone sensible, émotionnelle, psychologique. Donc là, de nos ressentis. Je vais avoir peur, peut-être. Je vais être dans la joie. Je vais être en colère, etc. Je peux avoir peur, j'ai peut-être déjà dit. Et aussi, de tout ce qui se passe au niveau de nos réactions, de notre psychisme, donc tous nos mécanismes de fuite, de défense, de protection, etc. Hein? Ensuite, un petit peu plus encore en profondeur, il y a la raison. Avec toute la zone de notre capacité à raisonner, donc notre intelligence, voilà, dans le lieu de nos pourquoi, comment, etc., des questions qu'on se pose, jusqu'à une zone encore plus intérieure qui est l'être spirituel, donc tout le monde, indépendamment, quelle que soit notre religion, tout être humain a une aspiration spirituelle, un besoin fondamental spirituel, on pourrait dire. Qui cherche le sens de la vie aussi. On a tous une quête, tout homme a une quête du sens de la vie. Et puis, pour nous chrétiens, on sait aussi qu'au centre, j'ai envie de dire le centre atomique qui nous habite, c'est donc ce cœur profond, la fine pointe de notre âme, comme vont dire des grands mystiques comme Saint Jean de la Croix, qui est cette habitation de Dieu en nous par la grâce de notre baptême, donc cette présence de la Trinité au milieu de nous, et qui est cette vie de Dieu qui nous habite. Donc si on reprend l'image de la coupe d'arbre, eh bien c'est cette vie de Dieu, c'est là où circule la sève qui va irriguer tout le reste. D'accord? Ces zones, c'est important de ne pas les voir comme des zones étanches, séparées. Voilà. Non, parce qu'on le sait bien, elles interfèrent toutes les unes sur les autres. Ce que je vis de l'extérieur va avoir un impact sur mon corps, sur mes émotions, etc. Et puis également, ce que je vais vivre émotionnel va peut-être aussi parfois se traduire en souffrance corporelle. Je peux somatiser, je peux. Enfin voilà. De même, chaque zone. Alors. L'être humain, il y a un certain équilibre, on pourrait dire, mais parfois, certaines zones peuvent se trouver, selon ce qu'on vit, hypertrophiées, j'ai envie de dire. Alors, par exemple, la zone du corps, on peut dire qu'on est dans une société, par exemple, où le corps est très mis en avant et où certains contemporains peuvent avoir un souci presque excessif
du corps. Donc, parfois, la partie corporelle peut être étouffante pour le reste de la personnalité humaine dans certaines situations. Ou parfois, je peux aussi être en souffrance, avoir une maladie qui fait qu'à ce moment-là, aussi, tout ce que je ressens au niveau de mon corps va prendre beaucoup d'importance dans ce que je vis. Tout ça, c'est ni bien ni mal, il y a un ajustement à trouver. De même au niveau de l'émotionnel. Bon, on est dans une société où aussi, là, au niveau de l'émotionnel, donc la zone psychologique, est souvent aussi très hyper réactive. On le voit avec tous les réseaux sociaux. Tout de suite, on va réagir pour le meilleur et pour le pire. Voilà. Donc, en squeezant un peu, parfois, bah, du coup, la raison. Et donc, on va pouvoir, on rentre des fois dans des fonctionnements instantanés et instinctifs qui, peut-être, si on avait pris du recul pour laisser la raison prendre sa part, peut-être qu'émotionnellement, les choses se seraient vécues différemment. Vous voyez que tout interfère sur l'autre. Et bien sûr, notre être spirituel, ben, lui, c'est cette zone de lumière au plus profond de nous, parce que Dieu est lumière. Et que, alors parfois, elle peut être étouffée, mais tout l'enjeu de notre vie chrétienne est aussi d'ouvrir à cette lumière divine tout ce qu'on est. Corps, émotion, esprit, psychologie, pour demander à Dieu de visiter toutes ces parties de notre être. C'est-à-dire, ben voilà, je peux vivre un deuil et je vais être secouée au niveau, bien sûr, émotionnel, psychologique. Mon corps va. Alors, souvent, le deuil, voilà, souvent, le deuil, c'est. On est fatigué dans un deuil. Les gens qui viennent ici en session, on leur dit, mais oui, vous êtes fatigué, c'est normal. Parce que. Et parfois, on voudrait continuer à avancer. Eh ben non, mais le corps. Il a besoin aussi de parler. Il va aussi parler. Voilà. Mais voilà, toujours se rappeler que cette zone de lumière, elle est à l'intérieur de nous et qu'elle va pouvoir, cette zone de lumière et de paix, venir aussi pacifier tout ce qui a été ébranlé dans le deuil. Donc le deuil va faire une déchirure un peu dans tout ça. Donc ça va résonner un peu partout dans notre être. Ça va aussi bouleverser beaucoup de choses aussi au niveau aussi d'une vie relationnelle avec l'extérieur. Du jour au lendemain, je peux me retrouver veuf ou veuve. Eh bien, je suis regardée, considérée comme une veuve ou un veuf. Comme un changement d'identité aussi. Ça vient bousculer ça aussi. Et bien, peut-être qu'avant. On était mariés, on avait des amis, un réseau de relations, voilà. Et maintenant que je suis veuve ou veuf, eh bien, je ne vis plus pareil les rencontres avec ces amis parce qu'on ne partage plus tout à fait la même chose ou que eux, ben, sont décalés par rapport à moi et ce que je vis. Enfin voilà, ça a beaucoup, un deuil a beaucoup de répercussions sur beaucoup de choses au niveau relationnel. Au niveau professionnel, parce que parfois, je sais pas moi, il peut y avoir aussi des tas de questions à gérer financièrement, au niveau d'une entreprise, beaucoup de choses qui vont changer dans la vie. Voilà. Donc, c'est un moment de grand chaos, on peut dire. Donc, le deuil, c'est en fait tout l'ensemble des réactions que l'être humain va vivre et va traverser face à la perte. Au manque, à l'absence, à la souffrance ou à une modification de son existence. Je dis ça parce que, bon, bien sûr, là, on en parle du deuil par rapport à la perte d'un être cher, mais ce qu'on va vivre au niveau émotionnel par rapport à la perte d'un être cher va réappuyer ou raviver d'autres situations de perte qu'on a vécues dans notre vie. Voilà. Et. Voilà, tout ce qui se joue émotionnel à travers ça, ben, se ressemble en fait au niveau psychologiquement. Voilà. Et donc, de savoir qu'aussi dans un deuil, eh bien, ça va réappuyer aussi parfois sur des choses anciennes aussi, ou des blessures, ou des blessures d'abandon, ou des choses comme ça qu'on a vécues des fois même tout petit. Le deuil, c'est aussi, donc il faut le savoir parce que ça vient aussi mettre encore
certain bazar, j'ai envie de dire, dans ce qu'on vit, parce que c'est pas simplement l'événement en lui-même, mais c'est un événement qui refait d'autres zones de choc sur d'autres choses qu'on a vécues. Le deuil, c'est aussi une expérience unique. Et chaque deuil est une expérience unique. On a beau avoir vécu plusieurs deuils dans sa vie, chaque deuil est une expérience unique parce que chaque deuil est lié à une personne unique. Et donc, chacun étant unique, on a beau avoir plusieurs enfants, par exemple, eh bien, on a une relation unique avec chacun. Parce que c'est lui, parce que c'est moi, et voilà. Et parce que, aussi, eh bien, les événements sont différents, Et dans une même famille aussi, on a beau vivre le même événement, chacun va vivre son propre deuil. Et donc pas forcément au même rythme. Et ne va pas forcément exprimer les choses de la même manière ou ressentir les choses de la même manière. Et donc en couple ou en famille, c'est bon à savoir. Parce que des fois, on peut se dire, mais enfin, quand même... Donc, important de respecter cette singularité du deuil. Toujours se rappeler que le deuil, alors c'est quelque chose, c'est vrai, qui est très désagréable à vivre, voilà, très douloureux à vivre, et qu'on peut aussi avoir du mal à se supporter dans cet état. Mais il est bon de se rappeler que c'est lié à l'amour. Ce que je suis en train de vivre, même si c'est désagréable, c'est lié à l'amour. À l'amour que j'avais pour une personne. Même si c'était un amour blessé ou un amour... Voilà, nul amour sur terre n'est parfait. Mais c'est toujours lié à l'amour. Donc faire son deuil, c'est une histoire d'amour. C'est aimer. Et ça, c'est bon. Enfin, ça fait du bien souvent quand on le redit aux personnes. C'est continuer à aimer. Même si on est dans la colère. Voilà. Ou même si on a l'impression de devenir fou. Alors, on emploie souvent l'expression « travail de deuil » ou « processus de deuil » parce que c'est vrai que psychologiquement, il y a un certain processus, on pourrait dire un peu naturel, enfin voilà, qui se vit psychologiquement dans le deuil. Donc, il y a une part qui se fait, on pourrait dire, d'elle-même, on va dire. Mais le mot « travail » va évoquer aussi le mot d'une collaboration de notre part. Voilà. Et donc, d'un travail d'avancée. Voilà. Le deuil, c'est un travail de la mort à la vie. Donc, c'est un travail de renaissance. Mais qui, par moment, va nous demander une collaboration personnelle. Parce que le risque, c'est parfois de rester enfermé ou dans un certain état. Voilà. On le verra plus loin. Alors, le mot travail m'évoque aussi un autre travail que les femmes connaissent bien, celles qui sont mères, qui est le travail de l'enfantement. Voilà. Toute femme qui est enfantée sait que ça passe aussi par un travail de souffrance. C'est aussi une image biblique qui est reprise dans la Bible. Et ben voilà, il y a une notion de travail, mais pour un fruit de vie. Et donc, cette collaboration, c'est un peu la question que Jésus nous pose. Ben, est-ce que tu veux bien avancer, faire un petit pas? Le deuil, c'est toujours des petits pas les uns après les autres. Hein. On ne passe pas du chagrin à l'acceptation comme ça, en un jour. Ce n'est pas possible. Ou même à l'offrande. Impossible. C'est des petits pas. Mais est-ce que tu veux bien faire des petits pas? Ou bien est-ce que tu préfères rester assis ou assise près du tombeau? Alors après, tout à l'heure, je vais revenir et j'aime bien me servir de l'évangile de Marie-Madeleine au tombeau le dimanche de Pâques. On va revoir qu'en fait, ce texte peut nous évoquer pas mal de choses par rapport aux étapes de deuil et à ce qu'on peut vivre dans le deuil. Donc les psychologues, en particulier Elisabeth Kübler-Ross, qui était un médecin psychiatre, donc c'est elle qui a développé les cinq qu'on appelle étapes du deuil. Donc le déni, la colère, le marchandage, la tristesse, l'acceptation. Donc ça, c'est les cinq grandes étapes que les psychologues aujourd'hui déterminent dans le deuil. Alors d'autres vont dire, bon, là, il y a une étape
de déconstruction et de reconstruction aussi, qui reprend aussi, on peut dire, de descente et de remontée, donc d'une vallée, hein, descendre d'une vallée dans l'ombre de la mort pour remonter. J'y reviendrai tout à l'heure. Alors, on peut ajouter aussi l'étape de l'offrande pour nous qui sommes chrétiens. On pourrait dire que l'étape ultime de ce travail de deuil, c'est cette étape d'offrande, consentement, mais jusqu'à l'offrande. On y reviendra. Donc, c'est un travail qui demande de la patience. Et donc, ça demande de la patience. Et souvent, on se heurte ou on se frotte dans notre entourage, parfois à des paroles qui peuvent nous blesser quand on est en deuil, ou bien nous-mêmes, à mon avis, il y a beaucoup de gens qui sont tombés dans le panneau aussi, d'avoir des paroles maladroites parfois avec des personnes qui sont dans le deuil ou en souffrance, du genre, bah, écoute, maintenant, faut avancer, faut tourner la page. Voilà. Et ça peut faire très très mal parce que tomber à un moment donné où voilà, on ne sait pas forcément de quoi on parle. Voilà. Et que, ben voilà, ça demande de la patience et on ne tourne pas la page comme ça à la force de nos poignets. Et sinon, le mal nous rattrape. Comme on ne fait pas pousser les poireaux en tirant dessus. Voilà. Et parfois même, le corps peut se venger quand c'est comme ça. Et somatiser après. Tout à l'heure, je parlais du travail de l'accouchement. Bah pour accoucher, on a besoin d'aide, souvent de l'aide des sages-femmes. Et bien dans le travail de deuil, on a besoin aussi de soutien et d'écoute, souvent pour nous aider aussi à avancer dans ce travail de vie. Le temps du deuil, j'aime bien le comparer aussi, à, vous m'excuserez, mais je suis une ancienne infirmière, alors j'ai forcément beaucoup de comparaisons. Me fait aussi beaucoup penser à un temps de rééducation. Nos frères et sœurs handicapés, qui parfois doivent réapprendre à marcher avec un membre en moins ou deux membres, enfin, pas à marcher, mais à vivre avec, par exemple, plus de jambes, nous donnent des grandes leçons de patience, de courage, dans cette résilience, en fait, face à leur souffrance. Et quand je dis rééducation, on n'en est pas loin dans le travail de deuil. Vous l'avez évoqué tout à l'heure, vous avez employé un mot que je vais redire et qui est très souvent employé, notamment par les veufs ou les veuves, et qui est employé notamment par Marie-Claire Moissonnet dans un livre. Marie-Claire Moissonnet, une femme qui a perdu son mari à 47 ans d'une crise cardiaque et qui a ensuite écrit un livre et qui a été responsable pendant tout un moment du mouvement Espérance et vie, donc pour des veufs et des veuves. Voilà, un mouvement qui permet de rassembler des veufs et des veuves pour parler ensemble, de se soutenir. Voilà. Et elle dit, elle témoigne ça, elle dit, oui, je suis amputée. Le mot n'est pas trop fort. Très vite, je ressens physiquement cette amputation. Donc moi, le lien aussi entre le corps et l'esprit. Je comprends alors à quel point l'expression ma moitié, qu'on dit pour son époux ou son épouse, est pleine de sens. J'ai perdu ma moitié et j'ai mal. Mon mari était toujours à ma gauche, en voiture, à table, dans notre lit, et maintenant j'ai mal dans le bras gauche. Je ressens une déchirure comme si on m'avait arraché une partie de ce bras. Et on reçoit souvent ces confidences hein, dans l'écoute qu'on fait. Donc c'est pas rien. Une mère qui perd son enfant va souvent le vivre aussi viscéralement. Il y a une femme donc, qui a écrit un livre qui s'appelle Le ventre arraché, après le décès de son fils assassiné. Voilà. Et donc, la notion de membre, ça veut dire même dans une famille ou dans un couple, ou, voilà, il va falloir s'accoutumer à vivre sans ce membre. Alors, on a vu qu'il y avait ce qu'on appelle les fameuses étapes. J'aime pas trop le mot étape, même s'il faut bien employer un mot, parce qu'on a l'impression que on vit ça, après on vit ça, tac, tac, tac, tac, et après ce sera classé. Or, dans la réalité, c'est pas tout à fait comme ça que ça se vit. D'abord, on n'est pas obligé de passer par toutes les étapes. On n'est pas obligé de passer par la colère dans un deuil. Enfin, je veux dire, quelqu'un qui meurt à un âge tout à fait je sais pas, 103 ans et qui s'endort doucement dans son sommeil, voilà, on ne va pas forcément vivre une colère. Donc vous voyez qu'on n'est pas obligé de passer par toutes les étapes qu'on va décrire.
Et puis aussi, ben, des fois, on va avancer, reculer. C'est souvent en fait comme ça qu'on avance. Mais on avance quand même. Par contre, il y a un piège dans chaque. Alors moi, je préférerais dire des états de deuil qui vont correspondre à des états psychologiques ou émotionnels qu'on va vivre. Et il y a un piège à chaque fois, c'est que on peut rester prisonnier d'un état ou d'une émotion. C'est-à-dire que une émotion, par exemple, la colère, c'est une émotion. Donc, à un moment donné, elle va surgir. Je ne suis pas responsable de mes émotions. Une émotion, c'est quelque chose, c'est comme on appuie, c'est un signal, et ça va sortir. Voilà. Par contre, je suis responsable de ce que je vais en faire. Alors, vous allez me dire, bah oui, mais quand même, la colère, ça fait quand même partie des sept péchés capitaux. Puis, on m'a toujours dit, mais c'est pas beau d'être en colère. Oui, c'est vrai, c'est un péché, je ne vais pas vous dire le contraire. Mais c'est un péché quand, du coup, on l'entretient, on s'y attache. Mais la colère, alors, peut, dans certaines circonstances, être une émotion au départ, qui a besoin de sortir. Voilà. Mais par contre, c'est là où notre raison et notre être spirituel vont venir au secours de notre être psychologique ou émotionnel pour dire, pour un peu, comment dire, recanaliser les choses. Voilà, donc ce chemin, il avance jusqu'à ce consentement, jusqu'à ce bien oui, c'est bien vrai, et je conçois que c'est vrai. Et spirituellement même, jusqu'à l'offrande, c'est-à-dire je donne, voilà, je remets, je donne. Avec, on pourrait dire que faire le travail des deuils, c'est un peu sur un temps long, suivre la parole de Jésus qui dit ma vie, donc c'est, j'ai parlé du membre, hein, donc c'est une partie de moi quand même. Ça, celui qui part, c'est un peu une partie de moi ou un membre de ma famille, voilà, ou un enfant, voilà. Un enfant, c'est la chair de ma chair, voilà. Eh bien, ma vie, c'est tout un cheminement qui fait que peut-être au bout, on va arriver à dire comme Jésus. Ma vie, nul ne la prend, mais c'est moi qui la donne. Même si peut-être au début, on a eu le sentiment que cette vie m'était prise, arrachée. Mais il y a tout un travail entre-temps qui fait que, voilà. Alors, je vais revenir à Marie-Madeleine. J'aime beaucoup Marie-Madeleine. Je vais vous relire l'évangile de Marie-Madeleine. Donc, c'est en Saint Jean au chapitre 20, versets 11 à 18. On est au petit matin de Pâques. Vous allez me dire, ben, Pâques, c'est la résurrection. Alors, qu'est-ce que ça vient faire avec ça? Ah ben oui, mais vous allez voir. Marie-Madeleine se tenait près du tombeau, au dehors, tout en pleurs. Et en pleurant, elle se pencha vers le tombeau. Elle aperçoit deux anges, vêtus de blanc, assis, l'un à la tête et l'autre aux pieds, à l'endroit où avait reposé le corps de Jésus. Il lui demande, « Femme, pourquoi pleures-tu ? » Elle leur répond, « On a enlevé mon Seigneur et je ne sais pas où on l'a déposé. » Ayant dit cela, elle se retourna. Elle aperçoit Jésus qui se tenait là, mais elle ne savait pas que c'était Jésus. Jésus lui dit, « Femme, pourquoi pleures-tu ? Qui cherches-tu ?

Alors, on trouve Marie, Madeleine, sans doute le personnage, un des personnages les plus connus de l'Évangile, qui a fait couler beaucoup d'encre. Un personnage très populaire. Une femme qui, selon la tradition, serait une grande pécheresse, puisque on dit que Jésus a chassé 7 démons. Donc, 7, c'est le chiffre de la perfection. Donc, on pourrait dire qu'elle était tombée dans la perfection du mal. Et donc on peut dire que Marie-Madeleine, elle revient de très très loin. C'est une femme qui a priori aurait eu un passé chaotique au niveau affectif. Sans doute cette femme donc, qui un jour s'est introduite au cours d'un repas pour gaspiller le parfum, oindre les Jésus d'un parfum très pur. Et que les pharisiens disaient, mais enfin, c'est une prostituée. Donc c'est une femme convertie qui a fait l'expérience d'une rencontre pour elle qui a tout changé, inoubliable, avec la miséricorde. Puisqu'elle a entendu cette phrase de Jésus, ses péchés, ses très nombreux péchés lui seront pardonnés. Donc si elle est descendue dans les abîmes du péché, elle a aussi fait l'expérience de l'immensité miséricordieuse du cœur de Jésus. Et donc, on comprend pourquoi elle lui en vaut une immense reconnaissance jusqu'à gaspiller ce parfum, et pourquoi elle est là encore, elle, le vendredi saint, au moment de la mort de Jésus, et le matin de Pâques. Elle lui vaut une immense gratitude, tellement qu'elle l'a suivi jusqu'au bout pendant sa passion, jusqu'au pied de la croix, où elle a vu Jésus mourir en croix, c'était pas non plus n'importe quelle mort. Donc elle l'a vu être tué, massacré sous ses yeux. Celui à qui elle devait son salut. Et je pense que c'est important de réaliser tout ça. Elle a beaucoup reçu, tellement reçu de celui qui vient de mourir, là, quand elle est au matin de Pâques. Jésus vient de mourir. Pas ressuscité encore. Nous, on lit le texte, on sait que Jésus est ressuscité. Mais mettons-nous dans la peau de Marie-Madeleine. Elle ne sait pas. Et donc, c'est pas rien ce qu'elle a vécu. Parce que c'était celui à qui elle devait tant, le seul peut-être d'ailleurs qui l'avait pleinement comprise sur cette terre et aimée. Et donc, il lui est violemment retiré. Donc, c'est une perte immense qu'elle est en train de vivre. C'est la perte de toute une relation qui va avoir des retentissements énormes sur son affectivité. Et donc le vendredi soir, elle est effondrée, elle est méprisante, près du corps qui vient d'être mis à mort sous ses yeux, et elle participe aussi avec Marie, Saint Jean et Saint Joseph d'Arimathie, Nicodème, à l'ensevelissement. Mais on sait aussi que cet ensevelissement, il a fallu le faire rapidement, à la hâte. Donc non seulement ils sont choqués, enfin, il y a le choc de la mort de Jésus, mais en plus, il faut faire vite et très très vite, parce qu'il y a le sabbat qui arrive et donc on doit tout de suite aller ensevelir les corps. Donc on peut dire que les conditions du décès pour Marie-Madeleine, ça a été difficile. Et donc on comprend, donc elles ont fait de leur mieux, mais il fallait faire vite. Et donc on comprend qu'au petit matin, elle attendait qu'une chose, c'était la première lueur du jour pour courir au tombeau et quelque part réparer, manifester son amour. C'était pas simplement de rajouter les aromates, c'était un geste d'amour qu'elle allait poser ce matin de Pâques. Et là, deuxième choc, deuxième perte, parce que là, le tombeau est vide. Il n'y a même plus le corps. On voit l'importance aussi du corps, hein, les personnes qui perdent un être cher, des personnes disparues, où on ne peut pas voir le corps, c'est rude. Voilà. Eh bien, Marie-Madeleine, elle vit tout ça. Donc, elle vit, on peut dire, deux deuils en quelques heures, quoi. Et alors, on la retrouve, première phrase, au dehors, tout en pleurs. Donc, elle est d'abord au dehors. Et dans cet texte d'évangile, il y a beaucoup de mots de précision comme ça, au dehors. Et puis, vous avez vu le nombre de fois où elle se retourne. Et c'est pas pour rien. Et les deuils, c'est une série de retournements, de petits pas et de retournements, un peu comme...

0: Marie-Madeleine. Donc elle est au dehors. Qu'est-ce que ça veut dire au dehors? Elle est là et elle n'est pas là. Elle est sous le choc. Elle est là, mais comme ailleurs. Et c'est des fois ce qu'on vit en fait dans le deuil. C'est tellement violent qu'on ne réalise pas ou qu'on réalise trop bien qu'on va mettre en place comme une protection psychologique pour ne pas avoir trop mal. C'est le moment du choc, de la sidération. Et de l'étape qu'on va appeler aussi, une étape qui peut se prolonger, qu'on appelle le déni. Et donc c'est le moment où on va dire non, c'est pas possible, c'est pas vrai. Enfin, ça a dû vous arriver des fois de vous dire non, c'est pas possible. On annonce une nouvelle de quelqu'un qui est décédé brutalement, puis on va dire ben non, mais c'est pas possible. Ben lui, enfin, voilà. Alors ce déni, il peut se manifester de plein de façons. Alors il y a cette réaction au moment, et puis il y a aussi ce qui peut se vivre après, des fois sur plusieurs mois parfois. C'est-à-dire de ne pas arriver à... Alors des fois on est dans un entre-deux, on a l'impression qu'il va revenir. On a l'impression que, tiens, il est là à côté. Ben non, mais c'est pas vrai. Parce qu'il y a aussi notre être psychologique et même corporel a besoin de s'adapter à une nouvelle situation d'absence. Il y avait une présence avant. D'ailleurs, on dit que les personnes qui sont amputées, hein, il y a ce qu'on appelle le membre fantôme. Eh bien, on peut un peu avoir une expérience comme ça, parfois, dans le deuil, d'avoir du mal à réaliser. Et puis parfois aussi, ça nous fait tellement souffrir que psychologiquement, on va mettre en place un peu des fuites. Alors ça peut être des fuites dans les addictions, dans l'alcool par exemple. Ça peut être une autre forme de fuite qui va être une anesthésie, de s'anesthésier. Alors ça, c'est complètement involontaire, hein. C'est notre psychisme qui se met ça en place tout seul, mais comme ne plus rien ressentir. Émotivement. Ça nous arrive parfois d'accueillir des personnes qui nous disent, mais je comprends pas, pourtant c'est pas le premier deuil que je vis, mais là, pourtant je devrais avoir mal et je ressens pas. Alors ça veut pas dire qu'il n'y a pas de souffrance derrière, mais c'est qu'on enfouit pour éviter d'avoir mal. Voilà. Après, il y a toutes sortes de fuites, par exemple, dans l'hyperactivité. On va faire plein de choses, on va se dire, ben, allez, on va faire plein de bénévolat, on va faire, voilà. Alors c'est très bien, hein, mais sauf qu'à un moment, après vérifier, voilà. Des fois, au bout de quelques mois, quelques années, des fois, ben, ça nous rattrape. Et en fait, il y a toujours quelque chose au fond de nous, ça va pas bien, etc. Et on ne s'est pas donné le temps d'entrer dans le deuil. Voilà. Alors Marie-Madeleine, elle est très courageuse parce qu'elle va faire un premier mouvement. Elle va se pencher, alors elle pleure, hein, mais elle va se pencher vers l'intérieur du tombeau. Le tombeau, c'est le lieu de la mort. Voilà. Donc elle va se pencher vers ce qui fait mal. Voilà. Elle va aller regarder la douleur. Elle ose un premier mouvement et donc commencer à se dire, bien, il faut que je parle à quelqu'un, par exemple, ou il faut que, voilà, ou je viens à mon lit, ou je vais... Eh bien, c'est faire des petits pas. Et vous voyez que Marie-Madeleine, à chaque fois qu'elle fait un petit mouvement, il y a quelque chose qui va se passer. Et là, mais en fait, elle ne va pas trouver un tombeau vide, elle va voir deux anges. Alors, évidemment, on va dire, bah, elle a bien de la chance, elle, parce qu'elle, au moins, elle voit des anges. Oui, d'accord. Mais peut-être qu'il y a des personnes sur votre chemin qui remplissent la mission de ces anges et qui vont être écoutants. Et ces anges, qu'est-ce qu'ils vont faire? Eh bien, ils vont simplement lui poser une question. Femme, pourquoi pleures-tu? Donc, ils vont la faire parler, tout simplement, même s'ils doivent bien savoir. Mais parce que parler, c'est important. Pouvoir dire ce qui me fait souffrir, c'est important. Même si l'autre sait, c'est que j'ai mal. Mais pouvoir mettre des mots sur ce que je ressens, ou ce que je vis, ou ce que je souffre, et qu'il y ait quelqu'un qui les reçoive, ne pas parler dans le vide, c'est important. Donc, ils vont rentrer en dialogue et elle est plus seule. Donc, il y a déjà quelque chose au niveau de la solitude qui est... voilà. Ensuite, donc, elle va leur répondre, hein. Elle va dire, bah, moi, je vais mettre le ton parce que ça, on le lit à l'église toujours d'une voix très... Voilà. On a enlevé Monseigneur, je ne sais pas où on l'a mis. ça ne devait pas être ça. Puis, alors, connaissant Marie-Madeleine, excusez-moi, mais Marie-Madeleine, on sait que c'était une femme passionnelle, hein? Donc, je pense que ça a dû déménager. Et en face de Jésus, ça a dû encore plus déménager qu'en face des anges. Voilà, donc on a enlevé Monseigneur et je ne sais pas où on l'a mis. Donc, elle va dire, et une petite phrase importante, je ne sais pas. Elle est impuissante, elle ne maîtrise plus rien. Elle ne maîtrise plus rien. Ça lui échappe. Et dans la mort, ben oui. La mort, face à la mort, eh bien, on n'est pas grand-chose. Tout nous échappe. Voilà. Et c'est dur de ne plus maîtriser les choses. Et de ne pas savoir. Donc, elle, voilà, il y a le corps aussi qui n'est pas là. Je ne sais pas. Donc, vous voyez, donc, les anges la font parler parce qu'il y a un temps pour tout. Il y a un temps pour dire je suis en colère, il y a un temps pour dire oui, j'accepte. Voilà. Et bien, dans la Bible, vous avez un très beau passage dans le livre de l'Ecclésiaste ou l'Ecclésiastique qui dit, il y a un temps pour tout, un temps pour pleurer, un temps pour rire, un temps pour gémir, un temps pour danser, un temps pour s'étreindre, un temps pour s'abstenir. Donc, il faut respecter le temps aussi dans ce travail de deuil. Et Dieu connaît la blessure profonde que le deuil produit en nous, et il sait qu'il faut du temps. Ayant dit cela, elle se retourna, encore une fois. Donc, vous voyez, encore un retournement. Donc, elle avance. Et là, hop, elle voit quelqu'un d'autre, le jardinier, qui était Jésus, mais qu'elle ne reconnaît pas. Et donc là, étonnant, parce que, je ne sais pas si vous réalisez, mais là, Jésus... C'est pareil, on est habitué à lire cet évangile, mais Jésus, c'est son défunt. Pour nous, Jésus, c'est le ressuscité. Bah oui, super, il est là, quoi. Ça va mieux. Mais non, mais Marie-Madeleine, elle n'en est pas du tout là, elle. Elle a un défunt. Alors là, Jésus, c'est son défunt, et il est là. Mais elle ne le reconnaît pas. Donc cette présence du Christ à ses côtés nous permet de dire quelques mots de ce mystère de la communion des saints. La mort, si elle a un pouvoir de destruction considérable, en revanche, elle n'a aucun pouvoir sur la relation d'amour que nous avons tissée avec nos proches qui nous ont quittés. La mort peut tout détruire, sauf l'amour. D'ailleurs, Saint Paul le dit dans la lettre aux Corinthiens, l'amour ne passera jamais. C'est la fin de l'hymne à la charité, l'amour ne passera jamais. L'amour est victorieux de la mort. Et dans les cantiques, l'amour est fort, comme la mort. Voilà. Donc si la mort est forte, elle n'a pas le dernier mot. Donc ces relations d'amour subsistent au-delà de la séparation provoquée par la mort. Et donc ça, et de croire ça, ben, c'est exprimer notre foi dans la communion des saints. Bien sûr, ça se vit dans l'invisible. Mais ceux qui ont franchi par la mort le voile de l'invisible sont auprès de nous. Alors, il y a une citation que j'aime beaucoup d'un évêque qui s'appelle Monseigneur Bougaud, je ne sais pas du tout je sais pas qui c'est, mais qui a cette très belle parole. Il dit, tandis que nous sommes dans l'ombre, eux sont dans la lumière à côté de nous, plus présents que jamais. Nous ne les voyons pas, eux nous voient. Ils tiennent, alors ça j'aime beaucoup cette phrase, ils tiennent leurs yeux pleins de gloire sur nos yeux pleins de larmes. Je trouve ça très beau cette phrase. Les morts sont des invisibles, ce ne sont pas des absents. Parfois, la présence spirituelle peut être tellement plus profonde que la présence physique. Voilà. J'aime beaucoup cette phrase, ils tiennent leurs yeux pleins de gloire sur nos yeux pleins de larmes. Parce que c'est vraiment ce qu'est en train de vivre Marie, là. Jésus, là, il est ressuscité, donc oui, c'est ses yeux pleins de gloire. Il est glorieux devant elle. Mais il ne force pas les choses, il ne brusque pas les choses, il pose simplement ses yeux pleins de gloire sur ses yeux à elle pleins de larmes. Et il lui dit quoi? Rien d'extraordinaire, ce qu'ont dit les anges, femme, pourquoi pleures-tu? Qui cherches-tu? On aurait pu imaginer que Jésus, parce que Jésus se dit, elle a encore besoin de dire des choses, elle a encore besoin d'exprimer des choses. Jésus n'a pas dit, bon, mais enfin Marie, mais regarde, ouvre les yeux, c'est moi Jésus. Bon, c'est vrai, je suis déguisée en jardinier, mais. Mais voilà, il n'a pas eu une parole qui se voulait rassurante ou consolante dans l'immédiat. Parce que je pense que Marie n'était pas prête encore à l'accueillir, à la recevoir. Il savait qu'il lui fallait du temps. Parce que, voilà, Jésus, il se révèle. Dieu se révèle dans le temps. Il lui demande « Qui cherches-tu ?» Donc, il a fait un petit peu souffrir quand même, là. Parce qu'en disant « Qui ?», il ravive la souffrance de l'être, de l'absence de l'être qui lui manque. Mais elle est posée avec délicatesse, cette question. Et il ouvre une porte pour continuer à aller plus loin. Et là, il ouvre une porte pour que Marie pousse sa colère. Et là, je pense que c'est là que ça a dû déménager. Si c'est bien toi qui l'as pris, dis-moi où tu l'as vu et j'irai le reprendre. Et puis elle a peur de rien, Marie. J'irai le reprendre. C'est une femme, on portait un homme mort de l'âge de Jésus. Voilà. Donc on sent qu'elle est, elle est débordée là par ses émotions, en fait. Mais Jésus accueille ça. Est-ce que Jésus lui reproche de lui parler comme ça? Non. Il ne lui reproche rien. Parce que Jésus n'a pas peur de la colère de Marie-Madeleine. Jésus n'a pas peur de ta colère. Dieu n'a pas peur de nos colères. D'ailleurs, la Bible est pleine de colère. Le peuple hébreu en Égypte. Oui, qu'est-ce que tu fais? Renvoie-nous en Égypte. Au moins là-bas, on aura des concombres, des melons, des oignons. Voilà, dans les psaumes. Réveille-toi, Seigneur, pourquoi dors-tu? Il y a souvent des cris comme ça de colère dans la Bible. Il y a un proverbe juif qui dit « Le croyant, c'est celui qui est parfois avec Dieu, souvent contre Dieu, mais jamais sans Dieu. » Et donc ça, c'est bon à se rappeler justement par rapport à la colère. La colère, ben voilà, j'ai le droit de dire à Dieu que je suis en colère. Mais attention, il y a un danger dans la colère, un piège, qui est la rupture avec Dieu. Ça, c'est être sans Dieu. Voilà. Mais en soi, je peux dire ma colère, protester. Donc voilà, on appelle ça aussi la phase de protestation. Donc c'est la phase où je vais chercher en fait un responsable, si c'est toi qui l'as pris. Donc, je vais chercher un responsable. Donc, bien souvent, dans le deuil, on passe par cette phase où on va chercher un responsable. Souvent aussi, soit le médecin n'a pas vu... Alors, parfois, c'est juste. Hein, parfois, il y a des... On peut être en colère. Ça, il peut y avoir des colères légitimes. Voilà. Une erreur médicale, un diagnostic qui n'a pas été posé à temps. Une situation de colère est très douloureuse, des situations de suicide... Ou alors des accidents, il ne m'a pas dit qu'il était parti, il n'aurait pas dû prendre la voiture, ou bien, et puis colère contre soi-même, hein, contre Dieu. Alors on peut être en colère contre soi-même, donc souvent par rapport aux, voilà, des accidents ou des suicides, c'est souvent une grande culpabilité, qui derrière il y a souvent une grande colère contre soi-même. On peut être en colère contre le corps médical, contre d'autres personnes. On peut être en colère contre son défunt. On peut être en colère contre celui qui est parti. Soit parce qu'il est parti trop vite, et puis on était fâché, et puis on n'a pas eu le temps de dire pardon. Enfin, un deuil, ça vient secouer plein de choses à ce niveau-là. Et puis bien sûr, contre Dieu. Et donc, quelle va être la petite sortie? Voilà, à chaque étape, eh bien, il faut trouver la passerelle qui va nous faire passer, de nous faire avancer. Donc bien sûr, là, on n'a pas le temps. Mais en fait, la petite passerelle par rapport à la colère, c'est d'entrer dans ce chemin du pardon. Alors, et ça, vous savez que le pardon, c'est quelque chose qui demande énormément de temps. Donc on comprend que le deuil peut demander aussi beaucoup de temps, enfin, selon les circonstances. Pardonner à soi-même, se pardonner à soi-même, on n'y arrive pas en un jour. Voilà, pardonner à son défunt. Alors ici, on a remarqué que souvent, dans les chemins de deuil, ça coince là, au niveau de la colère et du pardon qu'on n'a pas eu le temps de donner à son défunt. Ou peut-être aussi le défunt est mort, mais il nous a fait souffrir aussi. Voilà, des fois, on a pu être blessé par notre défunt et on n'a pas pu régler ça. Et on se dit maintenant, c'est trop tard. Alors la grande espérance de mon Légion et de cette foi dans notre communion des saints, c'est justement de se dire, et ça c'est que le pape Benoît XVI le disait dans son encyclique sur l'espérance, il n'est jamais trop tard dans le plan de l'éternité, dans le plan de Dieu. Donc il n'est jamais trop tard pour se réconcilier avec son défunt, pour demander pardon à son défunt ou pour recevoir son pardon. Et il y a, depuis quelques années, on met à disposition des pèlerins des cartes « Dites merci et pardon à vos défunts ». Parce qu'on se rendait compte que c'était vraiment important que les gens puissent vivre cette démarche concrète. Parce qu'ils restaient avec un poids dont ils ne savaient plus quoi faire et qui était désespérant. Voilà, donc Marie, elle lâche sa colère. Et elle dit aussi une parole « J'irai le reprendre ». Donc, elle veut le reprendre. Alors, on a tous ce mouvement un peu de, bah oui, de, comment dire, de vouloir s'approprier, en fait, jusqu'à l'autre. Alors là, je vais faire un petit parallèle avec une des étapes du deuil qui s'appelle le marchandage. Le marchandage, c'est une étape, alors, une maladie, une grande maladie, incurable par exemple, mais aussi ceux qui la vivent dans une situation de deuil. Un handicap, une maladie, dont on sait qu'on ne va pas guérir, eh bien, ceux qui sont morts d'un cancer, par exemple, ont vécu le deuil, sont passés par ces étapes aussi, de déni, de colère, de tristesse, jusqu'à l'acceptation, mais aussi parfois de marchandage, donc... on est un peu sur ligne de crête en disant on n'est pas encore vraiment dans la réalité de se dire, ben, par exemple, pour un grand malade ou bien pour ceux qui l'entourent, ça va être non, je suis sûre, Jésus va le sauver. Donc, il y a un moment donné, oui, c'est bien de prier, et parce que Jésus peut guérir, tout à fait, on peut faire des neuvaines, et ça arrive, il y a des miracles. Hein, voilà. Et en même temps, Jésus n'a pas guéri tout le monde non plus. Voilà. Donc, parfois, c'est un grand mystère. Mais à un moment donné, parfois, il faut lâcher sur d'entrer dans le oui, que ta volonté soit faite. Voilà. Alors, dans le deuil d'un être cher, le marchandage, c'est oui, d'accord, bon, j'admets, ça y est, il est mort, je suis entrée dans la réalité. Par contre, je cherche encore. Ah, si quand même je pouvais avoir des signes, si quand même. Il y avait quelque chose, si je pouvais un peu communiquer avec lui, ou voilà. Alors, on voit que grand danger dans notre monde actuel. Or, l'Église ne nous invite pas à communiquer avec les morts, mais à communier. Petite nuance, mais grosse nuance. Alors après, ça n'empêche pas, dans la grande liberté de Dieu, si Dieu souhaite que nous ayons des consolations ou des petits signes du ciel, on a plein de témoignages ici de personnes qui nous disent, ben voilà, ça c'était un petit clin d'œil de mon mari, ça, voilà, ça s'est permis par Dieu, voilà. Mais une autre chose est d'accueillir ce qui est donné, aussi comme une grâce de consolation, et Dieu nous console aussi, hein, Dieu permet aussi qu'on soit consolé. Une autre chose est de rechercher, voilà. Alors vous avez les médiums, vous avez ceux qui font de la... pas quoi, des trucs sur des bandes sonores, d'enregistrer sur des bandes sonores. Oui, il y a plein de choses qui... C'est la voix des défunts, voilà. Mais on ne sait pas qui parle. Ça fait appel à des forces occultes qu'on ne maîtrise pas. Et pour lesquelles, après, on peut s'attirer beaucoup d'autres souffrances. Voilà. Donc, un petit mot, voilà, sur le marchandage qui peut être aussi... Enfin, voilà, si vous rencontrez des personnes aussi, parce que le deuil, aussi, une période où on va être vulnérable. Voilà. La souffrance va aussi nous rendre vulnérables. Et du coup, dans la vulnérabilité, on peut être aussi tenté, voilà, par certaines choses qui ne sont pas un chemin de Dieu. Voilà. Et un chemin de paix. Et donc Jésus... Donc ça, c'était sur... Elle veut le reprendre, voilà. Que fait Jésus face à la colère de Marie? Il lui dit une chose, son prénom. Et c'est vraiment ce qui va faire basculer tout chez Marie. elle se sent reconnue dans son identité. Tout à l'heure, je disais que le deuil, ça bouscule l'identité. Et là, en Jésus, elle retrouve sa vraie identité, ce qu'elle est. Il l'appelle par son nom, elle se sent reconnue dans tout ce qu'elle est. C'est le moment de l'entrée pour elle dans une vie nouvelle. Une vie nouvelle, donc à la fois une relation qui va être à la fois retrouvée, parce qu'elle aussi le reconnaît. Une vie nouvelle, mais qui va être à la fois toute différente. Alors c'est un moment très émouvant. Et donc là, on sent dans notre texte d'évangile que l'espérance est de retour. Et cette vie nouvelle, toute différente, bien Jésus va un peu lui expliquer. Il lui dit, ne me retiens pas. Il va falloir qu'elle... Marie, à travers ce chemin, elle va vivre un chemin de dépossession. Elle avait pris Jésus pour elle. Là, Jésus va toujours être avec, à elle, mais aussi pour tous. Voilà, donc il y a un chemin de dépossession aussi. Donc il va demander aussi un lâcher-prise, un dépouillement, une certaine pauvreté intérieure. Mais pour entrer dans un nouveau mode de relation qui va plus être charnel, physique, parce que Marie, elle est très charnelle, hein, Marie-Madeleine, voilà, par sa vie. Et donc on imagine bien d'ailleurs, c'est Fra Angelico qui a représenté la résurrection, c'est Fra Angelico ou Giotto? J'ai un trou là, le beau tableau de Jésus justement avec Marie-Madeleine près du tombeau, le jardinier, et donc... la traduction, parce que là, dans mon texte, là, c'est « ne me retiens pas », mais dans certaines traductions de la Bible, c'est « ne me touche pas ».« Noli me tangere », il s'appelle comme ça ce tableau. « Noli me tangere », donc « ne me touche pas ». Donc Marie, voilà, il l'invite à entrer dans un nouveau mode de relation, où elle, avant, c'était par sa vie aussi beaucoup le toucher, les sens, et il va purifier en elle quelque chose par rapport à ça. Et donc, elle va rentrer dans cette nouvelle relation, donc de consentir à maintenant une relation qui va être toute spirituelle, mais vécue avec notre défunt, dans cette communion des saints, par lui, avec lui, en lui. D'où l'importance aussi de l'Eucharistie, cette belle phrase de Jean-Paul II, hein, qui nous dit que l'Eucharistie, c'est un coin du ciel, un rayon de la Jérusalem céleste qui traverse l'histoire pour venir jusqu'à nous. Un coin du ciel, c'est nos défunts, ils sont dans cette éternité. Donc chaque fois que je suis à l'adoration, par exemple, chaque fois que j'adore l'Eucharistie, je suis en communion avec Jésus, mais aussi tous ceux qui sont avec lui. Donc avec mon être cher, avec mon mari, avec ma fille, avec mon épouse, enfin voilà, il est là. Et quand je communie, rappelez-vous la communion, première communion de la petite Thérèse, elle pleure. Elle a perdu sa maman quelques années avant, elle pleure. Donc tout le monde se dit, oh la pauvre petite, c'est parce qu'elle n'a pas sa maman. Toutes les autres ont leurs parents autour d'elle. Mais elle a dit que ce n'était pas des larmes de tristesse qu'elle avait à ce moment-là. C'est parce qu'elle a senti, en recevant l'hostie pour la première fois, je ne sais plus comment elle dit ça, je ne vais pas le dire aussi bien, mais elle a ressenti comme un baiser de sa maman. À travers l'hostie, à travers Jésus. Et donc ça, c'est beau. Ça nous montre aussi que dans la communion, par notre foi spirituellement, oui, c'est Jésus qui nous embrasse, c'est nos êtres chers qui nous embrassent par l'Eucharistie et qui viennent en nous. Donc c'est une autre forme de communion, voilà. Et donc, notre foi chrétienne, c'est vraiment un grand cadeau pour ça, pour pouvoir nous aider à consentir à ce vide, à ce manque qui reste, hein, qui reste une douleur, une souffrance, mais... qui nous fait passer à un autre mode de relation, jusqu'à... voilà. Donc, y a un très beau livre qui s'appelle « Tu as changé mon deuil en allégresse » par une femme qui s'appelle Isabelle Rochette de Lambde, et qui parle beaucoup de l'Eucharistie, combien dans l'Eucharistie elle a réussi à vivre son deuil, en fait. Et elle dit « Bruno ne pouvait plus me sourire, cependant son sourire irradie toujours. » Elle parle au présent. Il continue à m'habiter. C'est comme une solitude habitée. L'absence de Bruno m'a permis de sentir la présence du Seigneur. Alors bien souvent aussi, les psychologues disent que dans tout travail de deuil, il y a un cadeau caché. J'aime bien quand dans les disciples d'Emmaüs, on voit qu'ils font aussi tout ce cheminement. Et ils le reconnaissent à la fraction du pain. Donc la fraction du pain, c'est l'Eucharistie. Et je crois que vraiment pour nous chrétiens, ce cadeau caché dans le deuil, c'est il se trouve là, présent dans l'Eucharistie. Et puis donc on voit que pour Marie-Madeleine, non seulement elle va vivre son deuil, mais aussi Jésus l'envoie en mission. Et donc elle va aller porter du fruit. On consent, et par l'offrande, par notre offrande aussi, notre oui d'amour, qui est un oui crucifiant, comme le oui de Jésus sur la croix, va porter aussi un fruit d'amour dans l'invisible. Et là, on est toujours dans le cœur de la communion des saints. Tout ce que je vis a une répercussion sur le corps du Christ tout entier, sur cette terre et dans l'au-delà. Voilà. Et donc, beaucoup de personnes qui viennent à mon Légion, parfois, au bout de quelques années, nous témoignent aussi d'une fécondité retrouvée dans leur vie. Mais qu'est-ce qui a fait ça? Parfois, c'est paradoxal de dire ça, mais c'est qu'il y a eu un deuil où des personnes retrouvent la foi. Beaucoup, même, des fois. Ou qui avaient une foi un peu pas très vive, on va dire, qui à travers... Des fois, j'accompagne quelqu'un qui a pris le suicide de son frère, mais elle a fait un chemin, mais incroyable, quoi. Et pour elle, elle dit, c'est en même temps, ça reste douloureux, mais c'est un vrai cadeau, parce que maintenant, il y a cette présence de Dieu dans sa vie qu'elle n'avait pas avant. Voilà. Voilà, donc si le grain tombé en terre ne meurt pas, il reste seul, mais s'il meurt, il donne beaucoup de fruits. Et donc ce chemin de deuil, c'est un peu aussi un chemin de, quelque part, de mort à soi-même, vous voyez, qui passe par se désapproprier, voilà, pour livrer son être cher. Voilà. Alors je vais terminer par un très beau petit témoignage d'une personne ici, d'une maman, qui avait perdu sa fille d'une leucémie, qui était venue faire la session deuil au moment de Noël, entre Noël et le 1er janvier. Très, très douloureuse pendant toute la session. Un matin, elle s'est sentie poussée à aller toute seule dans la basilique devant la crèche. Et là, il s'est passé un déclic en elle. Donc là, elle a vraiment vécu ce qu'on peut dire l'étape de l'offrande. Et elle a, en priant devant la crèche, elle a senti que l'Esprit-Saint l'appelait à prendre l'enfant Jésus dans ses bras. Donc elle était toute seule. Donc elle a pris le santon, l'enfant Jésus. Elle a dit, Jésus, je te prends avec moi. Et ma fille, que je chérissais, je vous la donne à Joseph et Marie. Elle a vécu ce... J'en ai chair de poule. Cette offrande, voilà. Et à partir de là, tout s'est pacifié en elle. Voilà, ma vie, nul ne la prend, mais c'est moi qui la donne.
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5: Message du pape Léon XIV. Prononcé par le cardinal secrétaire d'État Pietro Parolin lors de la 30e session de la conférence des parties de la Convention cadre des Nations Unies sur les changements climatiques à Belém. Monsieur le Président, Messieurs les chefs d'État et de gouvernement, Mesdames et Messieurs, au nom du pape Léon XIV, j'adresse mes salutations cordiales à tous les participants à la 30e session de la conférence des parties à la Convention cadre des Nations Unies sur les changements climatiques. Et je vous assure de sa proximité, de son soutien et de son encouragement. Si vous voulez cultiver la paix, prenez soin de la création. Il existe un lien évident entre l'édification de la paix et la gestion de la création. La recherche de la paix de la part de tous les hommes de bonne volonté sera, sans nul doute, facilitée par la reconnaissance commune du rapport indissoluble qui existe entre Dieu, les êtres humains et la création tout entière. Si, d'une part, en ces temps difficiles, l'attention et la préoccupation de la communauté internationale semblent se concentrer principalement sur les conflits entre les nations, d'autre part, on assiste également à une prise de conscience croissante du fait que la paix est également menacée par le manque de respect dû à la création, par le pillage des ressources naturelles et par une détérioration progressive de la qualité de vie à cause du changement climatique. En raison de leur nature mondiale, ces défis mettent en danger la vie de tous sur cette planète et exigent donc une coopération internationale et un multilatéralisme solidaire et tourné vers l'avenir qui place au centre le caractère sacré de la vie, la dignité donnée par Dieu à chaque être humain et le bien commun. Malheureusement, nous observons des approches politiques et des comportements humains qui vont dans la direction opposée, caractérisés par l'égoïsme collectif, le mépris des autres et le manque de vision à long terme. Dans un monde qui brûle, tant en raison du réchauffement terrestre qu'en raison des conflits armés, cette conférence devrait devenir un signe d'espérance grâce au respect manifesté pour les opinions des autres dans l'effort commun en vue de chercher un langage commun et un consensus, tout en mettant de côté les intérêts égoïstes et en gardant à l'esprit la responsabilité que nous avons les uns envers les autres et envers les générations futures. Monsieur le Président, dans les années 90 déjà, le pape Saint Jean-Paul II soulignait que la crise écologique est un problème moral et en tant que tel met en évidence la nécessité morale urgente d'une solidarité nouvelle, particulièrement dans les rapports entre les pays en voie de développement et les pays à forte industrialisation. Les États doivent se montrer toujours plus solidaires et complémentaires pour promouvoir le développement d'un environnement naturel et social, paisible et salubre. Malheureusement, ce sont les personnes dans les situations les plus vulnérables qui sont les premières à subir les effets dévastateurs du changement climatique, de la déforestation et de la pollution. Prendre soin de la création devient donc une expression d'humanité et de solidarité. Dans cette perspective, il est essentiel de transformer les paroles et les réflexions en choix et en actions fondées sur la responsabilité, la justice et l'équité afin de parvenir à une paix durable en prenant soin de la création et de nos voisins. De plus, la crise climatique touchant tout le monde, les mesures correctives devraient inclure les gouvernements locaux, les maires et les gouverneurs, les chercheurs, les jeunes, les entrepreneurs, les organisations confessionnelles et les ONG. Monsieur le Président, il y a 10 ans, la communauté internationale a adopté l'accord de Paris, reconnaissant la nécessité d'une réponse efficace et progressive à la menace urgente du changement climatique. Malheureusement, nous devons admettre que le chemin vers la réalisation des objectifs fixés dans cet accord reste long et complexe. Dans ce contexte, les États parties sont exhortés à accélérer courageusement la mise en œuvre de l'accord de Paris et de la Convention cadre des Nations Unies sur les changements climatiques. Il y a 10 ans, le pape François a signé la lettre encyclique Laudato Si, dans laquelle il promouvait une conversion écologique qui inclut tout le monde, car le climat est un bien commun de tous et pour tous. Au niveau global, c'est un système complexe, en relation avec beaucoup de conditions essentielles pour la vie humaine. Puissent tous les participants à cette COP30, ainsi que ceux qui suivent activement ces travaux, être inspirés à embrasser avec courage cette conversion écologique dans leurs pensées et leurs actions, en gardant à l'esprit le visage humain de la crise climatique. Puisse cette conversion écologique inspirer le développement d'une nouvelle architecture financière internationale centrée sur l'humain, qui garantisse que tous les pays, en particulier les plus pauvres et les plus vulnérables aux catastrophes climatiques, puissent réaliser leur plein potentiel et voir la dignité de leurs citoyens respectée. Cette architecture devrait également tenir compte du lien entre la dette écologique et la dette extérieure. Puisse-t-on promouvoir une éducation à l'écologie intégrale qui explique pourquoi les décisions au niveau personnel, familial, communautaire et politique façonnent notre avenir commun, tout en sensibilisant à la crise climatique et en encourageant des mentalités et des styles de vie qui respectent davantage la création et protègent la dignité de la personne et l'inviolabilité de la vie humaine. Que tous les participants à cette COP30 s'engagent à protéger et à prendre soin de la création que Dieu nous a confiée afin de construire un monde pacifique. Je vous assure des prières du Saint-Père alors que vous prenez des décisions importantes au cours de cette COP30 pour le bien commun et pour l'avenir de l'humanité.

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1: Jésus dit, « Jeune homme, je te l'ordonne, lève-toi. » Alors le mort se redressa et se mit à parler. Luc 7, 14, 15.

Bonsoir à tous. Donc, aujourd'hui, c'est un petit peu la fleur des rencontres dans l'évangile de Jean, puisque nous parlerons de la rencontre du Seigneur précisément avec l'évangéliste, qui se définit lui-même comme le disciple que Jésus aimait. Alors, dans un premier temps, mais ça va être très brièvement et très résumé parce qu'on va y revenir plus longuement après. Nous allons voir l'essentiel des six passages que nous lirons plus tard, plus en détail. Alors, la première fois où on parle du disciple bien-aimé, comme vous le savez, c'est au chapitre 13, pendant le dernier repas. Un de ses disciples, celui que Jésus aimait, se trouvait à table tout contre Jésus. Le deuxième passage où on parle de lui, c'est au pied de la croix, au chapitre 19, lorsque Jésus est en croix et qu'il est dit que Marie, sa mère, se tenait au pied de la croix et près d'elle le disciple qu'il aimait. Le troisième passage, alors, il n'est pas mentionné explicitement le disciple que Jésus aimait, mais il est clair que c'est celui-là qui se tenait au pied de la croix lorsqu'il est dit « celui-là » après le transpercement. « Celui-là sait qu'il dit vrai pour que vous aussi vous croyez. Et celui qui a vu rend témoignage et celui-là sait qu'il dit vrai. » Nous verrons plus tard pourquoi nous pouvons être absolument assurés qu'il s'agit bien ici du disciple bien-aimé au moment du transpercement. Et que c'est bien lui qui rend témoignage. Le quatrième passage, c'est au chapitre 20, dans les récits de la résurrection, au moment où Pierre, Simon-Pierre, ainsi que l'autre disciple, celui que Jésus aimait, court vers le tombeau. Le cinquième passage, c'est au chapitre 21, lorsque le disciple que Jésus aimait, c'est encore écrit comme tel, le disciple que Jésus aimait dit alors à Pierre, après la pêche miraculeuse, « C'est le Seigneur ». Donc c'est lui qui reconnaît le Seigneur ressuscité au signe justement qu'il vient de faire, au signe miraculeux. Et enfin le dernier passage, le sixième, toujours au chapitre 21, vers la fin, nous savons comment le disciple que Jésus aimait se met à suivre à distance Pierre et Jésus. Jésus qui vient d'instituer Pierre comme berger de ses brebis. Et c'est là que Jésus aura cette parole mystérieuse, « Si je veux que lui, le disciple bien-aimé, demeure jusqu'à ce que je vienne, que t'importe, dit Jésus à Pierre, toi suis-moi. » Et c'est là alors qu'il y a ce qu'on pourrait appeler la signature, c'est ce disciple qui témoigne et qui a écrit tous ces événements. Et nous savons que son témoignage est véridique. Vous avez là de nouveau donc la dimension de témoignage, et nous savons que son témoignage est véridique, c'est ce qui nous permet de dire qu'au chapitre 19, celui qui a vu rend témoignage, et celui-là, c'est-à-dire Dieu, ou l'Esprit-Saint, ou Jésus, sait qu'il dit vrai. Nous avons vraiment là, donc, une sorte de signature aussi, pour identifier ce disciple au moment du transpercement du cœur. Alors, il est vrai, nous avons exclu deux passages qui ne mentionnent pas explicitement le disciple que Jésus aimait. Il s'agit de la rencontre des deux premiers disciples au premier chapitre de Jean. Nous savons seulement qu'un de ces deux disciples, c'était André, parce que l'évangéliste nous le dit. Mais il ne dit pas qui est l'autre, et en l'absence de la mention du disciple que Jésus aimait, alors j'ai préféré ne pas mettre cela dans le thème des rencontres de Jésus avec le fameux disciple. L'autre passage, peut-être plus délicat, mais que j'ai choisi aussi d'exclure, c'est pendant la Passion, au chapitre 18 de Saint Jean. Là, il est question aussi d'un autre disciple qui suit de loin et qui est ami du grand prêtre. Et c'est grâce à lui que Pierre peut entrer dans la cour du grand prêtre.
un disciple qui visiblement a de l'influence, de l'autorité, il suffit qu'il dise un mot à la servante et elle le laisse entrer. Mais voilà, il n'y a pas de mention ici, il n'est pas dit que c'est le disciple que Jésus aimait. Là où c'est plus délicat, c'est qu'il est parlé de l'autre disciple et qu'il est vrai que en Jean chapitre 20, lorsqu'il est question de Pierre et de Jean qui courent au tombeau, il est dit « l'autre disciple », comme en Jean 18, mais il est ajouté « celui que Jésus aimait ». Donc s'agit-il vraiment du même? Nous ne savons pas, j'ai préféré m'en tenir absolument au passage où on est sûr que l'acteur principal, c'est ce fameux disciple en question, dont on dit que Jésus l'aimait. Alors, dans une première partie, que j'espère pas trop longue, mais importante, il faut parler du disciple que Jésus aimait. Qui est-il? La tradition antique lui donne le nom de Jean, mais lui-même ne se nomme jamais tout au long de l'Évangile. Il ne dit pas son nom. Et pourquoi est-il le disciple que Jésus aimait? Alors, il y a plusieurs hypothèses qui ont été données, certaines un peu affectives, comme par exemple, il était le plus jeune des disciples, donc l'objet d'une sollicitude particulièrement attentive de la part de Jésus. Une autre hypothèse que je ne veux pas approfondir ici, et je ne veux surtout pas jeter le trouble, mais je ne fais quand même que la mentionner parce qu'elle est intéressante quant à la raison pour laquelle Jésus aimerait ce disciple, selon cette hypothèse, et je ne dis pas que je la partage, mais je la mentionne parce que de célèbres exégètes la défendent. Donc il y a une hypothèse qui renonce à identifier le disciple que Jésus aimait, l'évangéliste, qui s'appelle bien Jean, mais qui renonce à l'identifier avec l'apôtre Jean, le fils de Zébédée. En effet, l'apôtre Jean, le fils de Zébédée, est le disciple de la première heure, selon les synoptiques. Il a été appelé, comme Pierre et André, Jean, le frère de Jacques, a été appelé au lac de Tibériade, alors qu'il pêchait. Alors, cette hypothèse qui dit qu'il ne s'agit pas de lui, pense que le disciple en question s'appelle bien Jean, mais ne serait précisément pas de la première heure, mais qu'il serait un de ces prêtres juifs bouleversés par le miracle de la résurrection de Lazare. Effectivement, la résurrection de Lazare, il n'y a que Jean qui la raconte, les autres ne la racontent pas. Donc, un prêtre juif bouleversé par le miracle de la résurrection de Lazare et dont il est dit « beaucoup crurent en Jésus » à la suite du miracle qu'il avait fait. Comme l'évangéliste précisément nous le relate au chapitre 11. Alors peut-être, selon cette hypothèse, à ce titre, comme dernier venu dans le cercle des disciples, comme dernier venu accueilli dans le cercle des disciples les plus proches, tout fraîchement convertis, le dernier disciple est donc le plus proche dans le temps de l'événement de la Passion, aurait été l'objet de la tendresse particulière de Jésus. Voilà, un peu le dernier né spirituellement, un peu comme la tendresse de Jacob dans le livre de la Genèse pour Benjamin, son cadet. Mais nous allons maintenant nous appuyer sur d'autres exégèses plus approfondies, peut-être plus théologiques, et donner un éclairage plus mûr parmi bien d'autres. Je choisis une hypothèse, une analyse qui me semble bonne et que je tire donc du père Alain Marchadour, assomptionniste. Tout d'abord, il mentionne les différentes situations où se trouve le disciple bien-aimé. Le disciple est auprès de Jésus au cours du dernier repas, tout contre son cœur. Ensuite, il y a sa proximité avec la mère de Jésus qui est en croix, et la parole de Jésus à la mère et aux disciples, le don réciproque. Il y a la parole mystérieuse de Jésus à Pierre sur sa volonté que le disciple demeure. C'est très mystérieux, si je veux qu'il demeure.
Donc tout cela confirme de toute évidence une place à part de ce disciple dans le cœur et le projet de Jésus. Il semble que ce disciple soit en quelque sorte comme un héritier spirituel. Il a une place à part, privilégiée. Donc, selon cette hypothèse, et que moi je partage, il ne faut pas tant voir une sorte de préférence affective de Jésus à l'égard de ce disciple. Il s'agirait plutôt d'une telle conformité de ce disciple au commandement de Jésus qu'il est comme rendu capable, à un titre spécial, de recevoir cet amour que Jésus, en fait, veut déverser en chacun de ses disciples. En effet, le disciple que Jésus aimait n'est pas le seul à avoir été l'objet de l'amour déclaré de Jésus dans l'évangile de Jean. Nous avons entendu au cours des précédentes veillées que Jésus aimait Marthe, il aimait sa sœur Marie, il aimait Lazare. Il est dit au début du chapitre 13 que Jésus, qu'il a aimé les siens jusqu'au bout. D'autre part, Jésus dit aussi, au chapitre 14 de Saint Jean, « Celui qui a mes commandements et qui les garde, c'est celui-là qui m'aime. Or, celui qui m'aime sera aimé de mon Père, et je l'aimerai, et je me manifesterai à lui. » Et encore, le commandement nouveau, c'est de vous aimer comme je vous ai aimé. Ce sont autant de déclarations d'amour, mais là qui ne s'adressent pas du tout à ce disciple particulier, mais bien à nous tous, et donc un amour total. Donc, l'amour de Jésus pour le disciple n'est nullement exclusif. Dieu a tant aimé le monde qu'il a donné son Fils. Le Fils et le Père sont unis dans leur amour, et le Père veut déverser cet amour par son Fils dans le cœur de tous. Tous sont destinataires de cet amour, à condition de garder les commandements et de les observer. C'est en gardant les commandements et en demeurant dans l'amour du Père et du Fils que nous tous, on devient vrais disciples. C'est exactement ce que Jésus dit aux Juifs, au chapitre 8 de l'Évangile, aux Juifs qui l'avaient cru, « Si vous demeurez dans ma parole, vous êtes vraiment mes disciples. » Il semble donc que Jean, l'évangéliste, soit devenu un disciple accompli et à ce titre une sorte d'héritier du cœur de Jésus. De même qu'au XVIIe siècle, Jésus constituera Marguerite Marie comme héritière de son cœur, tellement elle a plu à Jésus par son adhésion, par son intensité de réponse. Alors, si on peut le dire un peu maladroitement, je reconnais que la formule que je vais employer là est maladroite, mais elle éclaire peut-être un peu, ce n'est pas tant la personne de Jean qui est aimée par Jésus en tant que tel, mais c'est bien le disciple en tant que disciple accompli. En ce sens, il peut être considéré, comme l'ont fait certains théologiens, il peut être considéré comme un symbole du disciple idéal, ou plutôt du disciple accompli, que nous sommes tous appelés à devenir. D'autres auteurs, sans effacer cette dimension symbolique qui est très importante, insistent cependant quand même sur la réalité historique du disciple que Jésus aimait et qui porte le nom de Jean. Mais alors, vous me direz, une question se pose. L'évangéliste aurait-il eu la prétention démesurée de se présenter ainsi comme disciple accompli ? C'est là qu'il nous faut accepter l'hypothèse que la rédaction finale du texte de l'Évangile a été faite par d'autres, probablement après la mort du disciple, et que, considérant la vocation particulière, il est l'héritier, donc considérant la vocation particulière dont le Seigneur l'a revêtu, ce sont bien ses rédacteurs post-mortem, témoins de la toute première tradition, qui lui ont attribué ce titre, le disciple que Jésus aimait parce que disciple accompli. Au demeurant, ce que je viens de dire sur ces rédacteurs qui ont achevé cette rédaction de l'Évangile, cela n'enlève absolument rien au fait que Jean assume entièrement la paternité spirituelle du quatrième Évangile. En ce sens, il en est le véritable auteur,
comme il est écrit à la fin de l'évangile, c'est ce disciple qui témoigne de ces faits et qui les a écrits. Et nous savons que son témoignage est véridique. Les rédacteurs ont été, selon cette hypothèse que j'avance, totalement fidèles au témoignage du disciple héritier. Et c'est précisément en ceci qu'il demeure, par ses écrits, fidèle à cette tradition. C'est en ceci qu'il demeure même après sa mort. Comme il le dit, Jésus n'a jamais dit que ce disciple ne mourrait pas, mais il a dit « si je veux qu'il demeure jusqu'à ce que je vienne ». Or, il demeure par ce témoignage écrit et absolument fidèle. Et c'est en ceci donc que nous devons comprendre la parole mystérieuse que Jésus dit à Pierre « si je veux qu'il demeure jusqu'à ce que je vienne ». Son témoignage demeure et constitue un élément essentiel de la vie de l'Église. Nous y reviendrons en méditant les passages plus en détail, les passages de l'Évangile que j'ai déjà au moins mentionnés. Donc pour le moment,

chrétien comme le messager privilégié de l'amour divin contenu dans le cœur de Jésus. La réputation de ce privilège spirituel a franchi les frontières de sa mort et il est demeuré dans la mémoire de ses disciples comme le disciple que Jésus aimait. Et il le demeurera jusqu'à ce que Jésus vienne dans la gloire. Alors, je veux quand même préciser quelque chose là. Je ne veux pas non plus dire que la dimension affective soit absente de cet amour de Jésus pour le disciple, bien au contraire. Mais ce que je veux dire, c'est que ce n'est pas cet aspect-là qu'il nous faut chercher pour comprendre la nature de l'amour de Jésus pour Jean. Ou alors, peut-être pour mieux le dire, et pour nous rassurer, parce que peut-être qu'on tenait à ce côté un peu affectif, alors pour mieux le dire, pour qu'on ne soit pas trop déçus, nous dirons ça autrement, nous sommes chacun les préférés du Seigneur, son amour étant unique et infiniment personnel pour chacun de nous, donc aussi avec une dimension affective certaine. Il s'agit en fait de grandir dans notre réponse et notre adhésion à Jésus pour faire, comme le disciple, l'expérience de cet amour préférentiel auquel tous les hommes sont destinés. La différence entre Jean et les autres disciples, au moment de l'Évangile, ou en tout cas dans ce qui est relaté dans les Évangiles, la différence entre Jean et les autres des disciples, encore une fois, n'est pas que le Seigneur l'ait plus aimé que les autres, mais que lui, Jean, était plus capable que les autres d'expérimenter cet amour par nature préférentielle pour chacun. En effet, ne doit-on pas dire que s'il a pu écrire toutes ces paroles sur l'amour divin, en lequel il nous faut demeurer, ces paroles sur l'amour que nous devons aussi avoir les uns pour les autres, à l'image de celui que le Seigneur a pour nous, s'il a pu écrire tout cela, ou le transmettre à ses futurs rédacteurs, n'est-ce pas parce qu'il a d'abord été capable de le vivre lui-même en raison de l'intensité de sa réponse à l'amour. Ce message, il l'a exprimé et réexprimé dans le discours d'adieu de Jésus, dans l'Évangile, et dans sa première épître, sans cesse. Et une tradition très antique dit qu'à la fin de sa longue vie, 105 ans, paraît-il, le vieux Jean n'était plus capable que de dire et redire ces mêmes paroles. Aimez-vous les uns les autres comme lui, il vous a aimé. Il paraît qu'il n'y avait pas moyen d'en tirer autre chose. Ces paroles étaient devenues comme l'âme de sa vie. Et sa vocation est de nous les communiquer pour que nous devenions comme lui, des disciples bien-aimés du cœur de Jésus. Donc voilà pour ce premier chapitre, que j'espère est quand même assez clair, même s'il est dense, sur le disciple bien-aimé, sur la véritable nature de cet amour de Jésus pour lui et donc potentiellement pour chacun de nous. Maintenant, nous allons lire les textes. Le plus simple, c'est de les lire et de méditer les passages au fur et à mesure qu'il y aura des commentaires à faire et de lire tous ces passages où il est question du disciple que Jésus aimait. Attirons auparavant l'attention sur les quatre types de relations manifestées dans ces passages. La relation du disciple bien-aimé à Jésus, sa relation à Simon-Pierre, sa relation à Marie, sa relation à l'Église. Nous commençons donc avec le premier passage dans Jean 13. Jésus fut troublé en son esprit et il attesta, « en vérité, je vous le dis, l'un de vous me livrera. » Les disciples se regardaient les uns les autres, ne sachant de qui il parlait. Un de ses disciples, celui que Jésus aimait, se trouvait à table tout contre Jésus. Alors d'abord, rappelons qu'il s'agit d'abord, tout prosaïquement, de la coutume romaine de prendre les repas, c'est-à-dire comme allongé parallèlement à la table, les convives les uns derrière les autres. Donc si Jean était devant Jésus,
Il était forcément tout proche de son cœur et s'il voulait lui parler, il était obligé de renverser sa tête vers la poitrine de

Jésus. Donc il y a déjà un détail technique. Mais pourquoi est-il à cette place-là, tout proche de Jésus, le voisin, immédiat? Là, il s'agit sûrement d'une place privilégiée et voulue. On pourrait parler avec le père Marchadour de façon très éloquente d'une sorte de hiérarchie non instituée, une hiérarchie de l'amour. À ce stade-là, il est plus haut placé que Simon-Pierre. Et justement, maintenant je continue le récit, Simon-Pierre lui fait signe et lui dit « Demande quel est celui dont il parle. » Et alors là donc, vous voyez, Jean est donc ici intermédiaire entre Jésus et Pierre. Ce dernier doit passer par Jean pour avoir la réponse à sa question. Mais notez aussi quelque chose de très intéressant, quand Pierre fait signe à Jean, ça veut dire que pour Pierre, Jean semble être le seul qui est au-dessus, qui est hors de tout soupçon. Par définition, s'ils ne savent pas qui va trahir, ils se demandent les uns les autres qui ça va être. Alors Pierre, en donnant la responsabilité à Jean de poser la question à Jésus, semble le mettre tout à fait hors de cause. Il est le seul qui est hors de tout soupçon. Jean vit une relation à Jésus de confident et d'héritier. Par rapport à Simon-Pierre, il y a comme une sorte de priorité. Je dis un petit peu ce que disaient tous les derniers papes. Ils disent souvent que l'Église est d'abord mariale avant d'être pétrinienne. Marie est plus importante dans le mystère de l'Église que Pierre. Pierre est absolument nécessaire pour l'organisme, pour l'institution, mais pour le charisme, pour l'essence même de l'Église, Marie vient bien sûr en première. Alors là, j'ai envie d'ajouter que l'Église est d'abord mariale et joannique avant d'être pétrinienne. Et nous avons donc là vraiment le rapport à l'Église, le rapport de Jean à l'Église. Toute cette scène se passe durant le dernier repas avec l'institution de l'Eucharistie. Et puis toute cette scène se passe dans le contexte de ce chapitre, au cours duquel nous avons lu au tout début de ce chapitre. Nous avons dit que Jésus, il était dit de Jésus qu'il aima ses disciples qui étaient dans le monde et il les aima jusqu'au bout, jusqu'à la fin. Donc voilà la place de Jean à ce moment-là par rapport à l'Église, par rapport à Pierre, par rapport à Jésus, place privilégiée. Donc, celui-ci se penchant alors vers la poitrine de Jésus, lui dit « Seigneur, qui est-ce ? » Jésus répond « C'est celui à qui je donnerai la bouchée que je vais tremper. » Trempant alors la bouchée, il la prend et la donne à Judas, fils de Simon Iscariote. Encore un mot, Seigneur, qui est-ce? C'est la seule parole dans tout l'Évangile que le disciple adresse à Jésus. Et il s'en souviendra des années plus tard, lorsqu'il transmettra l'Évangile, puisque c'est ça qui revient au chapitre 21. Ce disciple que Jésus aimait, celui-là même qui, le soir du dernier repas, s'était penché sur la poitrine de Jésus pour dire « Seigneur, qui est-ce qui te livre ?» La seule parole donc que le disciple adresse à Jésus dans tous ces passages. Est-ce là qu'il est devenu le disciple que Jésus aimait ? À cause de sa réponse et de son attitude d'amour, en tout cas, dans cette scène, Jean est consolateur du cœur de Jésus. Face à l'ingratitude suprême et totale du traître qui va le livrer, mais face aussi à l'immaturité, à ce stade-là, de Simon-Pierre. Et là, nous pensons à la deuxième grande apparition à Marguerite-Marie. Jésus qui se plaint de tant d'ingratitude, de défection, de trahison, et qui demande à Marguerite-Marie, « Toi, console mon cœur. » Jean se révèle être le grand consolateur dans la suprême épreuve, dans l'épreuve de la trahison. Mais c'est aussi là que Jean fait l'expérience de la vulnérabilité du cœur de Jésus, puisqu'il est tout proche de lui. Par hypothèse, il était évidemment témoin de la résurrection de Lazare. Il a été fasciné par le Messie, le Verbe incarné, ses gestes de puissance. Là, il expérimente quelque chose de nouveau, la révélation.
de la vulnérabilité du cœur de Jésus dont il est dit qu'il fut troublé en son esprit. Et alors il devient, lui, le disciple bien-aimé, devient agneau avec l'agneau. Nous passons au passage suivant. Or, près de la croix de Jésus se tenaient sa mère et la sœur de sa mère, Marie, femme de Clopas et Marie de Magdala. Jésus, donc, voyant sa mère et se tenant près d'elle le disciple qu'il aimait, dit à sa mère, « Femme, voici ton fils. » Puis il dit au disciple, « Voici ta mère. » Dès cette heure-là, le disciple l'accueillit comme sienne, l'accueillit chez lui, en son bien propre, pour prendre la traduction exacte. Je voudrais d'abord rappeler le commentaire très beau que fait Claude Lacolombière, qui n'est pas de lui, il s'inspire d'anciens écrits, mais il rappelle que quand Jésus prononce cette parole « Femme, voici ton fils » et puis « voici ta mère », c'est une parole performante qui a l'efficacité de la parole créatrice. Et donc il dit « et cela advient ». C'est une nouvelle création. C'est pas, c'est comme ton fils où il va te tenir lieu de fils. Il devient ton fils et elle devient vraiment ta mère, ontologiquement, dans l'ordre de la grâce. Et Claude Lacolombière rappelle que cette parole est aussi forte que quand il est dit que Dieu disait au début de la création que la lumière soit et il en fut ainsi, qu'il est un firmament et il en fut ainsi. Et la même parole aussi performante dans l'institution de l'Eucharistie, ceci est mon corps, est vraiment mon corps, substantiellement. Donc il y a un changement presque de substance dans la relation entre Marie et Jean. Il est vraiment le fils, elle est vraiment la mère. Ceci est ton fils, ceci est ta mère. Là maintenant, de toute évidence, nous voyons la relation de Jean, le disciple bien-aimé, à Marie. Jean devient le premier fils dans l'ordre de la grâce. Il est l'héritier. La présence de Marie au pied de la croix, ici donc, comme à Cana, est absolument essentielle et fondatrice. À la croix, il s'agit ici des noces définitives préfigurées à Cana, et il s'agit là, avec le sang de Jésus, du véritable vin nouveau de l'Alliance, et Jean devient le premier enfant de cette alliance du nouvel Adam et de la nouvelle Ève. Et donc voilà son rapport à l'Église. Jean est le premier enfant de l'Église qui est enfanté dans la douleur du Golgotha, l'Église qui va naître quelques instants plus tard du cœur ouvert. Alors notez ici l'absence de Simon-Pierre qui avait renié. Au Golgotha, l'Église est d'abord mariale et joannique. Et je cite Origène qui dit « Nul ne peut saisir, nul ne peut comprendre le mystère s'il ne s'est pas renversé sur la poitrine de Jésus et s'il n'a pas pris Marie pour mère. » Nous passons au passage suivant, toujours au chapitre 19. « Venus à Jésus, quand les soldats virent qu'il était déjà mort, ils ne lui brisèrent pas les jambes, mais l'un des soldats de sa lance lui perça le côté, et il sortit aussitôt du sang et de l'eau. Celui qui a vu rend témoignage, et son témoignage est véritable, et celui-là sait qu'il dit vrai, pour que vous aussi vous croyiez. Car cela est arrivé afin que l'Écriture fût accomplie, pas un os ne lui sera brisé, et une autre Écriture dit encore, « Ils regarderont celui qu'ils ont transpercé. » C'est la rencontre la plus importante entre Jésus et le disciple qu'il aimait. Et cette rencontre est toute en silence. Dernière parole silencieuse et efficace, proférée par le Seigneur en croix. Il nous est aisé donc d'identifier le disciple que Jésus aimait avec celui qui a vu et qui rend témoignage, c'est une évidence. Il était au pied de la croix et on emploie, comme je l'ai déjà dit, les mêmes termes pour parler de lui en Jean 21. C'est ce disciple qui témoigne et nous savons que son témoignage est véridique. Donc là, nous avons vraiment tous les termes qui se rejoignent. Ici, quel est le rapport à l'Église?
Avec le côté ouvert, c'est la naissance mystique de l'Église dont Jean est le témoin aimant et le premier enfant. Et puis il est intéressant de noter, en Jean 13, il y avait ce contraste avec Judas. Ici, il y a un contraste avec le soldat qui transperce le côté. Notez que de part et d'autre du verset vraiment central, un des soldats de sa lance lui perça le côté et il sortit aussitôt du sang et de l'eau. Ce verset est un verset pivot. Je vais essayer un petit peu de l'expliquer. De part et d'autre de ce verset, il y a d'une part le soldat et le transpercement, dernier acte de violence dont le sang est la dernière manifestation. Il sortit du sang. Et puis tout de suite, dans ce même verset, il y a l'eau. Première manifestation de la nouvelle vie, de la nouvelle création. Et il y a tout de suite le témoignage de celui qui aime. D'un côté, celui qui transperce, de l'autre côté, celui qui aime et qui témoigne. Il nous faut écouter la musique, si on peut dire, de ce passage. C'est la fête de la musique. Il n'y a pas de plus belle musique que cet évangile de Jean. Écoutez la musique de ce passage. Après l'eau, il n'y a plus que la présence amie du témoin, disciple que Jésus aimait. L'avènement d'une création nouvelle et le dévoilement de l'Écriture, manifesté par deux citations de l'Écriture, « Pas un os ne lui sera brisé », et une autre Écriture qui dit « Ils regarderont celui qu'ils ont transpercé », mais de toute évidence, c'est toute l'Écriture là qui s'ouvre pour Jean, l'exégète, le théologien. Ça remonte au livre de la Genèse, le jardin avec l'arbre de vie, le fleuve qui coulait, qui irrigue la Genèse. Là, le fleuve qui coule du cœur de Jésus, c'est pour la nouvelle création. On parlera du jardin quelques versets plus loin, où il y avait le tombeau où Jésus va être mis. Il y a aussi la vision d'Ézéchiel, ce temple, le côté droit du temple, la source qui en coule, qui devient un fleuve, qui donne la vie. Toute l'Écriture se dévoile à ce moment-là, par ce verset, l'eau qui jaillit du côté. Et c'est ça, ce dévoilement de l'Écriture que Jean, le même disciple qui est l'auteur probable, évidemment probable, de l'Apocalypse, il reprendra cette vision au chapitre 22. L'eau, le fleuve limpide comme du cristal, qui jaillit du trône de Dieu et de l'agneau dans la Jérusalem céleste. Vision glorieuse mais enracinée dans l'expérience du Golgotha, quand il comprend que l'eau qui coule du côté de Jésus, c'est l'eau qui coule du côté droit du véritable temple, le temple définitif non fait de main d'homme. Ça nous entraînerait très loin. Il assiste là au moment suprême de la révélation de l'amour. Alors on comprend la place invisible de Jean dans le mystère de l'Église. C'est une place qui est au cœur. On pourrait lui appliquer les paroles que dira un jour Thérèse, « Dans le cœur de l'Église, ma mère, je serai l'amour. » On déborde un peu le temps habituel, mais c'est un peu le couronnement, c'est la grande rencontre avec le disciple. Je vous promets qu'à 10 heures au plus tard, on aura fini. Donc c'est une heure tout à fait... C'est la fête de la musique. Il y aura d'autres festivals de musique qui se prolongeront jusqu'à 1 heure du matin. Donc nous, on peut bien... Voilà. Passage suivant. Nous allons dans les récits de la résurrection, chapitre 20. Le premier jour de la semaine, Marie de Magdala vient de bonne heure au tombeau, comme il faisait encore sombre, et elle aperçoit la pierre enlevée du tombeau. Elle court alors et vient trouver Simon-Pierre ainsi que l'autre disciple, celui que Jésus aimait. Et elle leur dit, « On a enlevé le Seigneur du tombeau et nous ne savons pas où on l'a mis. » Pierre sortit donc, ainsi que l'autre disciple. Alors c'est là qu'il y a une petite possibilité que ce soit le même qui ait fait entrer Pierre dans la cour du grand prêtre. Voilà. Donc, Pierre sortit, ainsi que l'autre disciple, et ils se rendirent au tombeau. Alors ici, nous le voyons bien, le disciple est étroitement lié à Simon-Pierre. À ce stade-là, ils sont inséparables. C'est mystérieux. Ils couraient tous les deux ensemble. L'autre disciple, plus rapide que Pierre, le devança à la course et arriva le premier au tombeau. Alors,
Qu'est-ce que ça signifie? Certes, il y a peut-être les raisons de la jeunesse. On peut dire qu'il était jeune, donc il courait plus vite. Mais il y a surtout, je crois, la hâte biblique. L'âme de Jean est comme la bien, son âme est comme la bien-aimée du cantique qui accourt pour se saisir de son bien-aimé. Mais théologiquement, je pense, il fallait surtout que, comme en Jean 13, le disciple soit intermédiaire entre Jésus absent et Simon-Pierre, en tant que confident et héritier. C'est cela que j'ai déjà appelé une sorte de hiérarchie du cœur non instituée. Il fallait que le confident, l'héritier, arrive d'abord. Non pas qu'il entre et qu'il prenne possession, non, mais qu'il arrive pour accueillir le mystère en premier et pour rendre capable Simon-Pierre de l'accueillir à son tour. Vous voyez, c'est mystérieux. Donc il arrive en premier, il se penche, il aperçoit les linges, pourtant il n'entre pas. Dans sa hâte, il se penche pour voir, mais il n'entre pas. Il donne la préséance à la hiérarchie instituée, Pierre qui va devenir le berger de l'Église. Alors arrive aussi Simon-Pierre qui le suivait, il entra dans le tombeau, il voit les linges gisant à terre, ainsi que le suaire qui avait recouvert sa tête, non pas avec les linges, mais roulé à part dans un endroit. Alors entra aussi l'autre disciple, arrivé le premier au tombeau, il vit et il crut. Que voit-il et que croit-il? Ça, c'est vraiment le mystère de l'Église dans lequel il entre. Il voit, si on peut dire, Jésus ressuscité, mais invisible, et en même temps, il voit Pierre dans le tombeau, visible. Pierre qui rend visible le Christ dont il sera le vicaire sur terre. Désormais, le Christ glorieux se rendra visible par son Église dont Pierre est le chef visible. Et voilà que Jean découvre ça. Il découvre le mystère plénier de l'Église dans le tombeau. Voilà son rapport à Simon-Pierre, mais voilà aussi son rapport à l'Église. Et puis alors, il y a un nouveau dévoilement de l'Écriture. Il vit et il crut. En effet, il ne savait pas encore que d'après l'Écriture, il devait ressusciter d'entre les morts. Donc, avènement, une sorte d'épiphanie de l'Église dans le tombeau. Passage suivant, nous passons au chapitre 21. Après cela, Jésus se manifesta de nouveau aux disciples sur le bord de la mer de Tibériade. Il se manifesta ainsi, Simon-Pierre, Thomas, appelé Didyme, Nathanaël de Cana en Galilée, les fils de Zébédée. Mais c'est curieux, il ne dit pas qu'il l'est. On peut comprendre l'interrogation de certains exégètes. Les fils de Zébédée, Jean et Jacques, mais là, il ne dit pas que c'est lui. Et par contre, il dit deux autres de ses disciples se trouvaient ensemble. Il y a bien une énigme du disciple que Jésus aimait et qui s'appelle Jean, ça c'est sûr, et qui est l'évangéliste et l'auteur de l'Apocalypse et l'auteur des trois lettres. Mais est-ce Jean l'apôtre, fils de Zébédée? Question. Et l'Église permet la recherche. Pourvu, dit-elle, sous le magistère de Pie XII, pourvu de ne pas troubler la foi des fidèles. J'espère que je ne vous ai pas troublé. De toute façon, je ne vous ai pas dit que j'adhérais à cette théorie, mais ça vaut la peine de la poser. Simon-Pierre, donc, leur dit « Je m'en vais pêcher ». Ils lui dirent « Nous venons nous aussi avec toi ». Ils sortirent, montèrent dans le bateau, et cette nuit-là, ils ne prirent rien. Or, le matin déjà venu, Jésus se tint sur le rivage. Pourtant, les disciples ne savaient pas que c'était Jésus. Jésus leur dit « Les enfants, vous n'avez pas du poisson ?» Ils lui répondirent « Non ». Il leur dit « Jetez le filet à droite du bateau et vous trouverez ». Ils le jetèrent donc, et ils n'avaient plus la force de le tirer, tant il était plein de poissons. Le disciple que Jésus aimait dit alors à Pierre « C'est le Seigneur ». À ces mots « C'est le Seigneur », Simon-Pierre mit son vêtement car il était nu et il se jeta à l'eau. Alors ici, notez d'abord à nouveau le rapport à Simon-Pierre. Le disciple que Jésus aimait est encore intermédiaire entre Jésus et son premier apôtre. Toujours cette place privilégiée du confident héritier qui révèle, qui reconnaît.
C'est ce qu'on peut appeler la mémoire joannique, la mémoire qui aime, comme la mémoire de Marie qui gardait et méditait fidèlement. Cette mémoire que Jean a cultivée et qu'il a cultivée justement à l'école de Marie puisqu'il a pris Marie chez lui. L'Église a besoin de Pierre, mais Pierre a besoin du cœur aimant de l'Église pour exercer sa mission. Voilà ce que Jean nous révèle. Benoît XVI semble avoir eu cela à l'esprit lors de sa rencontre avec les nouveaux mouvements et communautés nouvelles à la Pentecôte. Ces nouveaux mouvements sont comme la voix du cœur aimant de l'Église qui sans cesse reconnaît la présence du Seigneur dans les événements de l'histoire. Il n'y a pas que dans les mouvements que ça se passe, mais ces mouvements nous aident toute l'Église à avoir cette sorte de vigilance, cette sorte d'attention aux signes et aux événements de l'histoire. Et donc Pierre, pour exercer son ministère, a besoin de cette voix. Pierre a besoin de Marie et de Jean. Et puis notons aussi ce fait intéressant. À Cana, Marie avait dit, en orientant tout sur Jésus, « Tout ce qu'il vous dira, faites-le. » Et là de nouveau, et Pierre était présent à Cana. Et là de nouveau, Jean désigne et centre tout sur le Seigneur. Il dit à Pierre, « C'est le Seigneur. » Vous voyez, il y a une sorte de convergence entre Marie et Jean qui oriente tout vers Jésus. Dernier passage, toujours en Jean 21, Jésus dit à Simon-Pierre, « Suis-moi ». Se retournant, Pierre aperçoit marchant à leur suite le disciple que Jésus aimait, celui-là même qui, durant le repas, s'était penché sur sa poitrine et avait dit, « Seigneur, qui est-ce qui te livre ?» Donc là encore, notez le rappel de la scène du chapitre 13 avec la seule parole que le disciple adressait à Jésus. Et ici, donc, nous voyons aussi le disciple qui suit à distance et qui, comme Marie, semble contempler les événements et les médite en son cœur d'héritier. Comme dans le tombeau, il lui est donné de contempler le mystère de l'Église et cette fois-ci, avec Jésus ressuscité, non pas absent, mais visible, qui institue Pierre comme pasteur des brebis. Alors cette scène, elle est magnifique. Il ne dit rien. On pourrait dire de cette scène ineffable qu'il y a là Jésus et son Église, symbolisée par la tête visible, qui est Pierre, et par le cœur plus invisible, plus caché, qui est Jean. Le mystère de l'Église, comme au tombeau, se révèle, mais ici dans une lumière nouvelle, parce que Jésus est visible, ressuscité. Et il institue Pierre. Le voyant donc, Pierre dit à Jésus, « Seigneur, et lui ?» Jésus lui dit, « Si je veux qu'il demeure jusqu'à ce que je vienne, que t'importe, toi, suis-moi. » Alors ici, Jésus dévoile la vocation du disciple qu'il aimait. Il est le témoin du mystère contenu dans le cœur de Jésus, ce cœur sur lequel il a reposé lors du dernier repas et qu'il a vu ouvert au Golgotha avec le jaillissement du sang et de l'eau. Jean symbolise la mémoire. Jean symbolise la tradition de l'Église. Et c'est à ce titre qu'il demeure pendant tout le temps de l'Église. Son témoignage traverse l'histoire de l'Église et débouche sur l'éternité. Le bruit se répandit alors chez les frères que ce disciple ne mourrait pas. Or, Jésus n'avait pas dit à Pierre, « Il ne mourra pas, mais si je veux qu'il demeure jusqu'à ce que je vienne. » Au contact du cœur du Verbe incarné, il est donné à Jean de sonder la profondeur du mystère. Et c'est bien parce qu'il était au contact du cœur de Jésus à la dernière scène et qu'il l'a vu ouvert au Golgotha, et qu'il a médité tout cela, et qu'il était à l'école de Marie, c'est bien pour cela qu'il va sonder le mystère. C'est à lui seul qu'il sera donné de sonder le commencement éternel. Et ça donne ce prologue étonnant de l'Évangile. Au commencement était le Verbe.
celui par qui tout a été fait. Il était Dieu, il était en Dieu, il était avec Dieu. Mais il sonde aussi l'accomplissement eschatologique, c'est-à-dire la fin de l'histoire, laquelle va déboucher sur l'éternité de la Jérusalem céleste, dont le même disciple, Jean, exprimera la vision dans l'Apocalypse. Et c'est ainsi qu'il demeure, par-delà sa mort, à travers ses écrits. Et surtout, c'est lui qui achève la révélation, non seulement en tant que dernier des quatre évangélistes, mais aussi comme auteur du dernier livre de la Bible. Il clôt la révélation. Et c'est pour ça qu'il demeure, jusqu'à ce qu'il vienne, jusqu'à ce que Jésus vienne dans la gloire. C'est ce disciple qui témoigne de ces faits et qui les a écrits, et nous savons que son témoignage est véridique. Notez donc, je le rappelle encore une fois, ce qui a été dit au chapitre 19 en des termes tout à fait semblables après le transpercement. Il y a encore bien d'autres choses qu'a fait Jésus. Si on les mettait par écrit une à une, je pense que le monde lui-même ne suffirait pas à contenir les livres qu'on en écrirait. À travers peut-être cette figure de style, il y a quelque chose de très profond dans ce verset. Ce verset est comme un symbole de cet achèvement dont nous venons de parler il y a quelques instants. Signe d'un monde nouveau, d'une création nouvelle qui dépasse infiniment les limites de ce monde. Le disciple, à travers l'Église et à travers ses écrits, en est désormais le témoin ébloui de cette nouvelle création, de cet achèvement. Il en est le témoin ébloui et désormais éternel. Pour terminer, quelques considérations encore éparses. Le disciple que Jésus aimait est donc bien présent dans ce que nous vivons à Paray-le-Monial. Marguerite Marie est comme lui héritière et confidente. Et Claude la Colombière est, selon la tradition parodienne, le fidèle serviteur et parfait ami. Il était aussi logique qu'il ait un jour une chapelle Saint-Jean, consacrée à l'adoration permanente. Et surtout, nous sommes invités à avoir plus spontanément recours à l'intercession de Jean. Notre époque, l'Église de notre temps, ont besoin de cette dimension joannique. C'est tout le sens de l'événement du Concile Vatican II, source du renouveau que nous expérimentons. C'est le sens de l'extraordinaire pontificat de Jean-Paul II. La Providence a voulu qu'il porte aussi le nom du disciple bien-aimé dans son nom de pape, à la suite, bien sûr, du pape Jean XXIII. C'est le sens du jubilé encore récent que nous avons vécu. C'est le sens de la première encyclique du pape actuel, dont le titre est précisément tiré de la première épître de Jean, « Dieu est amour ». Comme nous l'avons dit, Jean est le témoin de l'éternel commencement, l'éternel engendrement du Fils par le Père. Il est aussi le témoin de l'avenir et de l'accomplissement. Et c'est donc lui qui fait prier actuellement l'Église pour la venue ultime de Jésus. L'Esprit et l'Épouse disent « Viens » dans l'Apocalypse dont il est l'auteur. « Oui, viens Seigneur Jésus ». Et dans le présent, situé, si l'on peut dire, entre ces deux éternités, il nous enseigne l'amour inépuisable qui jaillit du cœur ouvert de l'agneau vainqueur qui siège sur le trône de gloire et qui est ineffablement présent quotidiennement dans son Eucharistie. L'agneau qui déverse cet amour dans nos cœurs par l'effusion constante de l'Esprit-Saint. Amen.

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2: Que votre parole soit oui, si c'est oui, non, si c'est non. Ce qui est en plus vient du mauvais. Matthieu 5, 37.

Mais qu'est-ce que veut dire ce mot de miséricorde? Je voudrais que on essaie de bien comprendre ce que veut dire ce mot, car si cette réalité de notre foi est si importante, il faut bien qu'on la comprenne. Je crois qu'il est difficile, voyez-vous, de définir la miséricorde, d'en présenter l'essence. Il nous est plus facile de l'expérimenter que d'essayer de la décrire. Cette difficulté résulte entre autres du fait que notre langue est défaillante, que notre chair est défaillante, tout comme l'est aussi notre esprit. Nous sommes pauvres pour essayer d'expliquer un mot comme le mot miséricorde. Et quand Sœur Faustine parle de la miséricorde de Dieu, elle-même, elle se heurte toujours à une certaine difficulté dans la description de ses expériences. Je crois qu'il en est de même pour tous les grands mystiques qui ont éprouvé très fort Dieu et ses mystères et qui n'ont pas su décrire tout cela d'une manière adéquate. On est tenté de dire qu'il faudrait se trouver soi-même au centre d'une telle expérience, comme l'a vécu Sœur Faustine, pour être capable de et apte à la saisir, à la comprendre. Je crois qu'il en est de même lorsque nous essayons de raconter à quelqu'un la saveur d'un plat que nous avons préparé pour le déjeuner ou la beauté d'un film que nous venons de voir ou encore l'aventure que nous avons pu avoir vécue lors d'un voyage. Il serait mieux pour cela de goûter au plat, de voir le film et de participer au voyage. Nous serions plus aptes à pouvoir en parler. Et c'est alors qu'on saura ce que veut dire cette expérience. Cela est vrai aussi, voyez-vous, pour l'expérience de la miséricorde divine. Essayons tout de même, si vous le voulez, même d'une manière un peu imparfaite, de voir de plus près ce qui se cache derrière ce mot, ce que veut dire miséricorde. Le mot français miséricorde, comme je le disais à une dame tout à l'heure, le mot français miséricorde est dérivé du terme latin misericordia, qui veut dire un cœur qui se penche vers la misère. Un cœur qui se penche vers la misère. La traduction vers le français est presque littérale, miséricordia. Mais il ne faut pas oublier que ce n'est ni dans la culture latine, ni dans la culture polonaise que ce terme est né, mais que nous le devons à un peuple qui a vécu en Orient, dont la culture était différente de la nôtre et qui avait sa propre expérience de Dieu très profonde. Le peuple élu, le peuple d'Israël, possédait une longue histoire dans laquelle Yahvé, Dieu, se révélait tout d'abord, non pas à travers une parole, mais Dieu, dans la Bible, se révèle à travers l'action. Retenez ce mot, l'action, et non pas une idée. Les Israélites ont fait l'expérience de Dieu, c'est-à-dire de celui qui est, de celui qui agit dans leur existence, de celui qui les crée, de celui qui fait naître et qui sauve. Ce n'est pas le moment de décrire avec précision les œuvres du salut dans le peuple de Dieu, mais il suffit de dire que lorsqu'ils parlent, les Hébreux, de miséricorde, cela touche à la vie et à la naissance. Quelqu'un qui aurait été condamné à mort, tout comme ça a été le cas pour les Égyptiens,
lorsqu'ils étaient prisonniers en Égypte, esclaves en Égypte, ils étaient comme condamnés à mort. Eh bien, celui qui a été condamné à mort est convaincu d'avoir eu, lorsqu'il est libéré, la vie sauve. Et Israël l'avait bien compris. C'est de là, voyez-vous, que le terme hébreu dont ils vont se servir pour raconter la miséricorde de Dieu va naître. C'est le mot hébreu qu'on dit ra'anim, ra'amin. Ça dit l'expérience d'avoir été sauvé. Et c'est pas une idée. Ils l'ont vécu avec leur corps. Et ce mot a le même radical que, et ça c'est intéressant aussi, que le mot matrice. Vous savez, la matrice, c'est le lieu où la vie de l'homme est conçue. La matrice, les entrailles de la mère, c'est le lieu où la vie de l'homme est conçue. Merci, ça c'est de la miséricorde. Et se développe le sein de la mère où l'homme prend forme. Ça, je trouve que c'est extraordinaire. Et le mot miséricorde, il vient de là. Le ventre de la mère où l'homme prend corps. Une telle approche nous permet de mieux concevoir l'essence de la miséricorde, puisque le mot latin évoque davantage, le mot latin misericordia évoque davantage un sentiment, une affection. Tu es miséricordieux. C'est comme un sentiment. Alors que ce mot de sentiment risque toujours d'être quelque chose de passager, d'être éphémère. Nous savons que les sentiments, ça passe. Ça passe. Un sentiment, une émotion, un mouvement du cœur peuvent être beaux, peuvent être même sublimes, mais on ne saurait baser dessus un fondement durable. Regardez, vous qui allez vous marier. Regardez votre voisine. C'est la plus belle que vous ayez choisie. Regardez votre voisin. Vous trompez pas. C'est le plus beau. Mais mes amis, dans 80 ans, vous vous tournerez vers la plus belle. Elle sera toujours belle parce qu'une femme reste toujours belle. Le bonhomme, c'est un peu plus difficile. Ça devient bedonnant. Ça devient... Alors aujourd'hui, vous vivez à partir de vos émotions. Il va falloir que ces émotions, ça dure 80 ans ou plus. Vous voyez que si on base uniquement sur l'émotion, ça ne peut pas durer. Il faut que quelque chose d'autre soit présent. L'expérience de l'amour et pas simplement l'émotion. Tu es belle, tu es beau. Cependant, la conception d'une vie nouvelle dans la Bible, au sein de la mère, est quelque chose de sérieux. Quand une mère attend un enfant, c'est quelque chose de sérieux, c'est pas un sentiment. L'enfant naît dans son sein. Ce n'est plus un sentiment, c'est un événement, quelque chose qui arrive. Évidemment, la vie est susceptible de destruction, on le sait tous, mais ce sont là des comportements propres à l'homme et non pas des comportements de Dieu qui aime la vie et qui la donne. Dieu aime la vie et la donne. Jamais la mort ne vient du côté de Dieu. En contemplant l'attitude du Père, vous savez, du Père de la parabole de l'enfant prodigue, nous voyons se confirmer nos suppositions selon lesquelles la miséricorde accompagnée par une émotion de cœur, on dit du Père qu'il fut pris de pitié, est en vérité, de la part du Père de l'enfant prodigue, le don d'une vie nouvelle. Le don d'une vie nouvelle. Le garçon
sauvé de la mort. Le père dira à son autre fils, ton frère était mort, il est revenu à la vie. Le fils se souvient parfaitement de la bonté paternelle, lui, le fils qui est parti. Il se souvient de la bonté paternelle, il sait que son père n'a pas mis de borne à sa liberté, il l'a laissé partir, dépenser tout l'argent, avec une vie de désordre. Il sait que ce que veut dire un père qui ne l'a pas manipulé, qui ne l'a pas élevé par égoïsme, au contraire, qui a respecté ses choix, même les choix mauvais, même les choix mauvais, mais c'était ses choix à lui, et le père a laissé faire. Le souvenir pour le fils d'un amour qui ne limite pas l'homme lui a permis en fait de revenir. Il savait que son père l'a laissé libre, ne l'a pas condamné, et ça lui a permis de revenir, parce que si son père l'avait condamné, il serait jamais revenu. Il savait ce qu'il y avait dans le cœur de son père, de retrouver la vie que son père lui offrait à nouveau. Le fils prodigue avait fait l'expérience de la mort, il était parti, il avait tout perdu, il s'est perdu, il est mort, et c'est ainsi que son père l'expliquera à son fils, comme je vous l'ai dit tout à l'heure. Maintenant, il est retrouvé, il est vivant. Relisez la belle parabole de l'enfant prodigue. Qui lui a rendu la vie? Qui lui a rendu la vie? Est-ce qu'il aurait pu se rendre la vie par lui-même dans les conditions qui étaient les siennes? Et lorsque personne ne voulait le regarder à ce moment-là, le nourrir, le vêtir, est-ce qu'il aurait pu se donner à lui-même une vie nouvelle? Combien d'hommes et de femmes, mes frères, aujourd'hui, ne peuvent pas revenir à la vie parce que nous portons sur eux un regard qui les empêche de pouvoir espérer revenir à la vie? Le Fils avait bien compris qu'il n'y avait qu'un seul endroit où il ne serait pas rejeté, où il serait accueilli et il goûterait à l'amour. Oui, il le savait. Il n'est rentré que parce qu'il croyait à la bonté paternelle. Nous comprenons bien cette parabole racontée par Jésus. Le Père, voyez-vous, eh bien, c'est le Dieu miséricordieux. Vous commencez à comprendre ce que veut dire miséricorde. C'est le Père miséricordieux qui nous fait don de la liberté, qui nous donne notre part de fortune, notre vie, à chacun de nous, tout en sachant parfaitement que, d'une manière ou d'une autre, nous la gaspillerons. C'est une grande fortune remise entre nos mains et que si souvent nous vendons pour une gamelle de lentilles. Vous savez, ces petites choses de la vie. C'est le don de l'Esprit Saint que nous avons reçu à notre baptême. C'est ça qui nous est donné. C'est ça qui nous est donné par le Père. Vous tous qui avez été baptisés, mes frères, vous avez reçu ce grand don de l'Esprit Saint le jour de votre baptême. Et combien de fois ce don de l'Esprit Saint, nous l'avons rendu funeste par nos attitudes, en l'échangeant contre d'autres biens. Notre Père a pris le risque, c'est vrai, mais il ne s'est jamais irrité comme nous le faisons souvent contre les autres. Dieu ne s'est jamais irrité contre nous. Jamais. Il nous a permis de nous éloigner, il nous a permis de pécher. C'est notre liberté. En fait, je crois que nous ne connaissons pas vraiment Dieu. L'image que nous en avons n'est pas juste. Il nous semble que Dieu, en fait, ne fait que nous guetter, pour guetter nos erreurs, nos péchés, pour nous punir
et pour nous frapper combien ont cette vision de Dieu. Nous ne connaissons pas Dieu et nous ne savons pas non plus ce qu'est le péché. Nous ne savons pas non plus, mes frères, ce qu'est le péché. À cet égard, nous avons été induits en erreur par Satan lui-même, puisqu'il nous semble que le péché, en fait, c'est quelque chose de bon. C'est quelque chose de bon, hein, mais d'interdit. C'est ça le problème. Souvent, nous considérons le péché comme quelque chose de bon. Mon père, j'ai péché. Je demande pas si c'était bon. Mais est-ce que c'est pas ça souvent? Parce que nous ne pécherions pas si c'était pas bon. Sinon, c'est du masochisme. Je pêche parce que ça a quelque chose de bon. Mais hélas, c'est interdit. Dieu est le seul à savoir que le péché engendre la mort. Et c'est pour cette raison qu'il nous donne ses commandements et nous interdit de pécher. Mais en même temps, il n'a pas recours à la contrainte. Si quelqu'un tient à pécher, Dieu ne retient personne, à moins qu'on lui demande de nous protéger et de nous en empêcher. À ce moment-là, sans doute, Dieu épargnera-t-il à l'homme un grand nombre de malheurs. Nous percevons là une autre vérité aussi, à savoir que la mort a été vaincue par Jésus-Christ, qu'une possibilité de retour existe toujours pour nous, et qu'il existe même la possibilité du pardon. Cela signifie précisément le pardon, le retour à la vie. Même si nous avons traversé la mort, même si nous avons péché, il y a une source particulière de renaissance qui est la miséricorde de Dieu, l'amour de Dieu qui va à ce moment-là nous redonner la vie. Et nous sommes à nouveau créés une nouvelle fois, la vie nous est donnée et nous la recouvrons. C'est ce qu'on appelle le sacrement de pénitence et de réconciliation. Je passe mon temps à dire à ma communauté, une communauté dont les fidèles ne se confessent pas est une communauté laissée au diable. Ils n'aiment pas ça, je peux vous dire. Est-ce que ça veut dire qu'ils vont plus se confesser? Non. Mais c'est la réalité. Comment voulez-vous qu'une communauté vive vraiment, non pas simplement l'amitié entre soi? Et je pense que j'ai vu un beau témoignage aujourd'hui dans votre communauté de l'amitié entre vous. C'est beau. Mais je pense que nous sommes encore invités à plus que ça. Nous sommes invités à porter un témoignage de plus que l'amitié. Témoignage de l'amour de Dieu en nous. Et un amour qui est au-delà de tout ce qu'on peut penser. Alors comment voulez-vous qu'une communauté dont les membres sont encore travaillés par le péché et qui ne se confessent pas, c'est comme vous voulez faire un bon gâteau et vous avez des ingrédients qui sont un peu pourris. Vous n'aurez qu'un gâteau médiocre. Voyez, je vais dire une petite chose, c'est pas méchant, mais ça me fait réfléchir, on va dire. On parle beaucoup de la synodalité. C'est un mot que... Voilà, on parle beaucoup de la synodalité. Pourquoi pas? Bien que ça fasse... Moi, ça fait 47 ans qu'on me fait réfléchir à la synodalité. Comment travailler ensemble? Au fond, c'est ça, la synodalité. Comment travailler ensemble? Alors, moi, ça fait 47 ans qu'on essaye de me faire réfléchir à ça. On a trouvé des tas de recettes. J'ai pas trouvé encore la bonne recette, mais peut-être qu'on la trouvera un jour. Mais, comme je dis, la synodalité, si vous avez beau imaginer qu'on ait trouvé le bon système pour travailler ensemble. Mais si
vous et moi, nous sommes de mauvais outils. Vous aurez beau trouver la bonne méthode pour travailler ensemble, les bons outils ne fonctionneront pas, parce qu'ils sont sans cesse animés par l'égoïsme, par la jalousie, par... Donc je pense qu'il me semblerait qu'il faudrait peut-être, avant de parler de synodalité, qu'on se donne les moyens dans l'Église pour parler de la conversion profonde et de la conversion profonde et de la confession. La confession. Comment l'Église d'aujourd'hui peut-elle se contenter de voir qu'il y a que quelques chrétiens qui se confessent? Ça ne m'étonne pas qu'il y ait le bazar. Hein. Il y a un midrash, une petite histoire théologique dans la Bible, qui raconte qu'en créant le monde, Dieu aperçoit une certaine lacune dans sa créature. Il voit en effet que l'univers était privé de pardon, et pour cette raison, il va créer le pardon. Grâce à cela, la créature est parfaite désormais. Elle est libre, elle peut tomber dans le péché, mais il y a le pardon. Donc elle peut se relever, repartir et être recréée. Elle est là, la perfection de l'homme. La perfection de l'homme, elle n'est pas dans le fait d'être parfait. La sainteté, c'est pas... Sœur Faustine et Saint Jean-Paul II n'étaient pas des gens parfaits, mais c'était des hommes et des femmes, lisez les écrits de Sœur Faustine, qui croyaient fondamentalement que malgré leur pauvreté, Dieu était sans cesse capable de les recréer, de les renouveler. C'est ça qui a fait leur sainteté. La vérité que formule cette petite histoire, je crois, elle est proche du monde d'aujourd'hui. En regardant de près les relations au sein de la société, entre les hommes, regardez ce qui se passe actuellement dans notre monde. Nous découvrons à chaque instant les lois qui régissent le monde d'aujourd'hui. Est-ce ces lois-là qui vont apporter, bien sûr, il faut des lois pour vivre ensemble, mais est-ce ces lois-là qui vont apporter un mieux-être dans le monde? Ce que la miséricorde de Dieu nous révèle, je crois, constitue pour tous le don le plus magnifique. Si le pardon que le Père nous offre venait à manquer, je crois que le monde serait définitivement imparfait. Et même, je crois, qu'il cesserait d'exister. La miséricorde de Dieu, je crois, est la plus belle découverte. C'est le couronnement, je crois, de la création, sans lequel nous serions perdus. La miséricorde, donc, mes frères et mes amis, consiste dans le pardon, dans l'oubli et dans l'étreinte divine, Dieu qui vient nous reprendre sur son cœur. La miséricorde consiste en cela, c'est sa grande joie à Dieu. C'est sa grande joie à Dieu, c'est ce pourquoi il nous a créés, c'est sa grande joie, il n'en a pas d'autre. Et c'est pourquoi Sœur Faustine dira que c'est le plus grand attribut de Dieu, c'est son essence, c'est ce qu'il y a de plus important en Dieu. Le premier acte de la miséricorde, c'est de nous avoir créés par amour.

va donner à l'homme les moyens de se relever et de partir. Et ça va être toute l'histoire du peuple d'Israël. Ce peuple dont il est dit que c'est un peuple à la nuque raide, c'est-à-dire qui connaît son Dieu, mais qui se laisse entraîner dans des tas d'histoires abracadabrantes qu'ils font tomber sans cesse. Alors Dieu va commencer par lui donner à ce peuple-là des rois, avec des lois, des juges. Bon. Après, il va envoyer des prophètes. Le peuple va les mettre à la porte les uns après les autres. Alors Dieu va se dire, bon, qu'est-ce qu'il faut que je fasse? Alors ce qu'il va envoyer, c'est la seule chose qui est la plus grande, plus chère. C'est son Fils unique, Jésus. Jésus qui vient sur cette terre et qui vient nous parler de quoi? De l'amour que Dieu a pour les hommes. Et non seulement il va nous en parler, mais il va donner sa vie pour nous. Il va donner sa vie pour que nous retrouvions le chemin de l'amour. C'est le plus grand don que Dieu nous ait fait. Le plus grand don de la miséricorde. Il nous a donné son Fils unique. Alors vous comprenez pourquoi dans le chapelet de la miséricorde que nous avons dit tout à l'heure, qu'est-ce qu'il est dit dans ce chapelet? Il est dit, Père éternel, le chapelet il s'adresse à Dieu, pas à Jésus. Attention, ne vous trompez pas. Père éternel, je t'offre le corps et le sang, l'âme et la divinité, c'est-à-dire toute la vie de Jésus, en réparation de nos péchés et de ceux du monde entier. Comment est-ce que l'homme d'aujourd'hui peut le mieux toucher le cœur de Dieu? Eh bien, en lui parlant de son Fils, en lui, à nouveau, en lui offrant son Fils, comme on le fait à chaque messe, mais vous pouvez vous-même aussi chaque jour dire, eh bien, je t'offre à nouveau ton Fils, toute la vie de ton Fils, car c'est le seul lieu où nous sommes sauvés, en réparation de nos péchés et de ceux du monde entier, on prie pour le monde entier. Et on ajoute à chaque grain, par sa douloureuse passion, au Fils, sois miséricordieux pour nous et pour le monde entier, c'est-à-dire manifeste-nous encore ton amour par le Fils qui continue à donner sa vie pour nous. C'est ça le chapelet de la miséricorde. Et ce chapelet de la miséricorde, il n'a pas été inventé par sœur Faustine. Non, sœur Faustine, un soir, était en train de méditer dans sa cellule. Elle raconte dans le petit journal qu'elle méditait sur la souffrance du monde d'une manière très forte. Elle avait des visions épouvantables, comme tous les mysticons. Parce que, comme on disait tout à l'heure avec le groupe des jeunes, là, la pensée est capable de se transporter par-delà le temps. Et donc les mystiques qui sont très liés à Dieu sont capables de voir des choses que vous et moi, parce qu'on n'est pas très mystiques, il y en a peut-être certains qui sont mystiques, après tout j'en sais rien, mais moi je ne suis pas tellement, mais sont capables de voir des choses que humainement nous ne pouvons pas voir. Et sœur Faustine ce soir-là était en train de voir des choses épouvantables dans l'enfer. Et elle dit à ce moment-là, mais montez dans mon cœur cette prière, Père éternel, je t'offre le corps et le sang, l'âme et la divinité de ton Fils bien-aimé, notre Seigneur Jésus-Christ, en réparation de nos péchés et de ceux du monde entier, par sa douloureuse passion, et elle l'a répété, sois miséricordieux pour le monde entier qui est si sujet au mal. Et elle dit que cette prière lui est montée de son cœur. Alors, le lendemain matin, elle s'est dit, mais ma pauvre Faustine, est-ce que je suis pas folle? D'où vient cette parole-là? Et en entrant dans la chapelle, elle a entendu le Seigneur lui dire dans son cœur, non, cette prière, je veux que désormais, elle soit dite par tous, dans le monde entier.

C'est ça le chapelet de la miséricorde. C'est une prière que nous pouvons dire jour et nuit. C'est pas, attention, hein, je le dis tout, l'heure de la miséricorde, c'est pas l'heure du chapelet. On l'a dit là parce qu'il était écrit sur la petite feuille, mais l'heure de la miséricorde, c'est pas du tout cela. L'heure de la miséricorde, vous l'aurez compris, c'est, et je vais en reparler un peu tout à l'heure, c'est se mettre devant la croix au moment où le Christ meurt. Et on n'a pas besoin forcément de dire le chapelet. Le chapelet, vous pouvez le dire dans la journée, dans la nuit. Moi, ça m'arrive souvent de le dire dans la nuit. Vous allez me dire, vous avez pas autre chose à faire, mais c'est comme ça. C'est le moment calme. Voilà. Chapelet de la miséricorde. Voilà d'où ça vient, ce chapelet. Ça n'a pas été inventé, ça n'a pas été créé par l'Église. C'est vraiment une motion très forte qui est venue dans le cœur de Faustine face à la misère du monde et à la misère de l'homme. Et le Seigneur lui a mis dans son cœur cette prière en lui demandant de la faire dire dans le monde entier. Alors vous comprenez que le pauvre père Sobochko, quand il se trouvait avec tout ça dans la poche le lendemain de la mort de sœur Faustine, il s'est dit « Comment est-ce que je vais encore faire pour faire réciter cette prière-là au monde entier ?» Dieu savait ce qu'il faisait. Dieu savait ce qu'il faisait. On a la chance à Galardon. On a dit qu'on avait, vous allez dire qu'on a beaucoup de chance à Galardon. Je sais pas pourquoi, mais enfin, c'est comme ça. On a la soutane de Jean-Paul II, mais aussi la mère générale de la miséricorde. L'autre jour, on était parti avec Pierre qui travaille avec moi, qui est apôtre de la miséricorde. Lui, il est laïque. Il est consacré dans la miséricorde. Et on était parti pour le 20e anniversaire de l'école de formation du Faustinum. Et puis la mère générale est venue à côté de nous et puis elle nous a mis dans les mains, elle a dit, ça c'est pour vous. C'était un des chapelets de sœur Faustine. Alors c'est pas des petits chapelets comme ça, hein. C'est des chapelets, vous voyez, comme ceux-là. C'est des gros chapelets. Alors bien sûr, on l'a mis dans une vitrine dans le sanctuaire. Mais savoir que sœur Faustine avait prié avec, entre autres, ce chapelet-là, c'est aussi une... Et qu'elle a dit, non seulement le chapelet de la Vierge Marie, parce qu'elle était très proche de la Vierge Marie, mais aussi, elle a dit, le chapelet de la miséricorde, avec, parce qu'on peut le dire sur n'importe quel chapelet.

0: Maintenant, je voudrais revenir un tout petit peu sur Sainte Faustine. Regardez ce que disait Jean-Paul II le jour de sa canonisation. Donc, on est en l'an 2000, on est sur la grande place de la nouvelle basilique de Wageniki, qui est le sanctuaire, voilà, qui est un grand sanctuaire, le grand sanctuaire national. D'ailleurs, on a la semaine prochaine, on a la joie, un galardon, d'accueillir le premier recteur du sanctuaire, Monseigneur, ils ont des noms, Yann Machin, bon, et c'était le premier recteur, qui est maintenant évêque. Et on reçoit aussi l'actuel recteur, qui est un recteur d'une cinquantaine d'années, qui a aussi un nom impossible à prononcer. Et ils viennent la semaine prochaine pour nous parler de leur sanctuaire, et puis aussi nous parler un peu de ce qui se passe en Pologne, et puis rencontrer la petite communauté polonaise qui est sur l'Eure-et-Loir. Saint Jean-Paul II disait ceci: la divine providence a voulu que la vie de cette humble fille de la Pologne soit totalement liée à l'histoire du XXe siècle que nous venons de quitter. Nous sommes en l'an 2000 à ce moment-là, hein, donc on entre dans le troisième millénaire. C'est en effet, dit-il, entre la Première et la Seconde Guerre mondiale que le Christ lui a confié son message de miséricorde. Ceux qui se souviennent, qui furent témoins et qui prirent part aux événements de ces années et les atroces souffrances qui en découlèrent pour des millions d'hommes savent combien le message de la miséricorde était nécessaire. Que nous apportent les années qui s'ouvrent à nous, dit le pape en l'an 2000. Quel sera l'avenir de l'homme sur la terre? Nous ne pouvons pas le savoir. Il est toutefois certain qu'à côté de nouveaux progrès, ne manqueront pas, malheureusement, les expériences douloureuses. Regardez ce que nous vivons actuellement. Mais la lumière de la miséricorde divine que le Seigneur a presque voulu remettre au monde à travers le charisme de Sœur Faustine illuminera le chemin des hommes du troisième millénaire. La canonisation de Sœur Faustine, dit Jean-Paul II, revêt une éloquence particulière à travers cet acte de sa canonisation. J'entends transmettre aujourd'hui ce message au nouveau millénaire. Je le transmets à tous les hommes afin qu'ils apprennent à connaître toujours mieux le véritable visage de Dieu et le véritable visage de leurs frères. Alors, est-ce que tous vous connaissez la vie de Sœur Faustine? Non. Quels sont ceux qui connaissent?
1: Oh, ouais, pas beaucoup, hein.
0: Bon, alors je vais en dire quelques mots parce que vous êtes devant une sainte, vous ne connaissez pas la vie. Alors, très rapidement quand même, connue aujourd'hui dans le monde entier comme l'apôtre de la miséricorde divine, Sœur Faustine Kowalska est comptée aujourd'hui parmi les théologiens, parmi les plus grands mystiques de l'Église. Elle est née où? Elle est née à Glakowiec, en Pologne. Ça doit être à peu près comme Galardon. Le 25 août 1905, elle est le troisième d'une famille de 10 enfants, une famille pauvre de paysans, mais des paysans pieux. Elle reçut lors de son baptême, dans l'église paroissiale de Świnice Warkiej, le prénom d'Hélène. Et dès l'enfance, elle se fit remarquer dès l'enfance par sa piété, son goût pour la prière, son ardeur au travail, son obéissance et une grande sensibilité aux misères humaines. Elle a fréquenté l'école pendant 3 ans, puis elle va quitter la maison familiale à 16 ans et partir comme servante à Aleksandrów, puis à Łódź en Pologne, pour assurer sa propre subsistance, mais aussi pour aider ses parents. Elle avait toujours ressenti dans son âme, très vite, le désir d'être religieuse. Mais ses parents vont s'y opposer, très fort. Donc elle va essayer d'étouffer en elle ce désir. Après des années, et elle en parle dans son petit journal, elle dit, à un certain moment, donc elle était un peu plus vieille, à ce moment-là, elle devait avoir à peu près 18 ans, à un certain moment, parce qu'elle voulait étouffer ce désir, donc elle faisait autre chose, elle disait, j'étais au bal avec une de mes sœurs. Pendant que tout le monde s'amusait beaucoup, mon âme éprouvait des tourments intérieurs. Au moment où je commençais à danser, j'aperçus soudain tout près de moi Jésus, supplicié, dépouillé de ses vêtements, tout couvert de plaies, qui dit ces paroles, « Jusqu'à quand vais-je te supporter et jusqu'à quand vas-tu me décevoir ?» Imaginez, c'est une scène du bal. À ce moment, dit-elle, la charmante musique cessa pour moi, les gens avec lesquels je me trouvais disparurent à mes yeux, il ne restait que Jésus et moi. Je m'assis auprès de ma chère sœur, simulant un mal de tête pour cacher ce qui venait de se passer dans mon âme. Quelques instants plus tard, je quittais secrètement la compagnie et ma sœur et je me rendis à la cathédrale Saint-Stanislas-Kostka. L'heure commençait à prendre une teinte grise. Il y avait peu de personnes dans la cathédrale. Ne faisant attention à rien de ce qui se passait autour, je suis tombé les bras en croix devant le très saint sacrement et demandé au Seigneur qu'il daigne me faire connaître ce que je devais faire. Tout à coup, j'entendis ces paroles en moi. « Pars tout de suite pour Varsovie. Là, tu entreras au couvent. » Je me levai après cette prière, je rentrai à la maison, je réglai les choses nécessaires, je confiais comme je le pus à ma sœur ce qui s'était passé dans mon âme, je lui demandais de dire adieu à mes parents et ainsi, avec une seule robe, sans rien, j'arrivais à Varsovie. Alors là, elle va frapper pendant à la porte de nombreuses communautés, mais on ne l'accueillait nulle part. On accueillait cette petite gamine, cette petite sœur qui n'avait l'air de rien, cette petite fille qui n'avait l'air de rien, qui venait de sa compagne, qui n'avait même pas la dot nécessaire pour rentrer au couvent, parce qu'il fallait arriver avec une dot, hein, apporter quelque chose. Le 1er août 1925, elle franchit cependant le seuil de la clôture du couvent des sœurs de la congrégation de Notre-Dame de la Miséricorde à Varsovie. Et elle avoue dans son petit journal, il me semblait à ce moment-là que j'étais entré au paradis, seul jaillissait de mon cœur une prière d'action de grâce. Alors elle va recevoir le nom à ce moment-là, quand elle va faire ses vœux, de sœur Marie Faustine. Elle va effectuer son noviciat. Elle va faire ses vœux perpétuels de chasteté, pauvreté et obéissance. Et elle va travailler dans plusieurs maisons de la congrégation, surtout à Cracovie, à Plotsk, à Vilnius. Elle va travailler, oh non pas les travaux intellectuels, elle va travailler comme cuisinière, comme jardinière et comme portière. Rien à l'extérieur ne manifestait sa vie intérieure, sa richesse intérieure. Elle accomplissait ses tâches avec zèle. Elle observait toutes les règles de la communauté, elle était recueillie, silencieuse, mais en même temps elle était naturelle, sereine, pleine d'un amour bienveillant et désintéressée pour les autres. On voit une fille normale, mais en même temps au fond d'elle se passent des choses incroyables. Elle veut rien montrer aux autres sœurs, parce que vous savez, quand on est mystique, en général, c'est pas toujours bien vu. Et quand les sœurs vont commencer à s'apercevoir de quelque chose, là, eh bien, je peux vous dire qu'elle va en baver. Il y a des sœurs qui vont la traiter de folle, qui vont vraiment, en disant, il y a une des supérieures qui dira, « Sors de là, je ne veux plus te voir du tout, cache-toi partout. » Vous savez, il faut mieux pas être mystique, hein, mon père, faites attention, hein. Si vos paroissiens, vous... Bon, c'est ça qu'elle a vécu. Le mode de vie rigoureux et les jeûnes épuisants qu'elle s'était imposés avaient tellement affaibli son organisme qu'il a fallu déjà alors qu'elle était encore postulante, elle n'avait pas fait ses vœux, l'a envoyée à Varsovie pour retrouver la santé. Et puis, après une année de noviciat, vont venir ce qu'on appelle les épreuves mystiques, c'est-à-dire ceux qui sont mystiques, qui ont des expériences de Dieu très fortes, sont confrontés à des épreuves terribles. Entre autres, ce qu'on appelle la nuit mystique, la nuit obscure. C'est-à-dire, vous faites une grande expérience de foi, et puis tout d'un coup, plus rien. Mais plus rien. Vous avez l'impression que Dieu vous a lâché. Pourquoi cela? Pourquoi? Parce que, sans doute, Dieu veut éprouver que son amour, vous là, vous verrez plus tard avec votre bien-aimé qui s'appelle comment? Fanny. Comment?
2: Mélanie.
0: Bé? D'accord. Ben vous allez voir, on sait très bien. Bon. Et puis un jour, et lui, par rapport à vous et les autres, c'est pareil. L'amour, voilà. Et puis, l'amour, ben, moi je ne suis pas marié, mais l'amour, ça ne se manifeste pas beaucoup. Les plus vieux savent très bien qu'ils vont prendre des formes différentes. Ça ne sera plus de l'ordre du sentiment, ça ne sera plus de l'ordre. Ça sera autre chose. Puis il y aura peut-être des moments où on aura l'impression que l'autre manifeste moins. Bon. Mais la fidélité, elle est là. Elle ne tient pas uniquement, j'entends, elle ne tient pas uniquement aux sentiments, aux manifestations. Ah, tu m'aimes plus. Tu m'aimes plus. Qu'est-ce que t'en sais que je t'aime plus? Si tu ne manifestes pas, peut-être plus de la même manière. Dans la vie mystique, c'est exactement la même chose. Dieu est capable de ne plus rien donner pendant un moment donné. Tu m'aimes plus? Tu me dis que tu m'aimes plus? Et pourtant, moi, je suis toujours là. Je suis avec vous tous les jours jusqu'à la fin des temps. C'est pas parce que je me manifeste pas à toi que je t'aime plus. Je me souviens quand j'étais curé à Paris, j'étais curé du centre de Paris, comme vous l'a dit le Père ce matin, et j'avais un jeune, Benoît, qui un jour, il vient me trouver, il avait une vingtaine d'années. Oh, il me dit, mon père, moi, je sens rien. Je crois, mais je sens rien. Alors si ça continue, je vais tout abandonner. Je sens rien. Eh bien, je vais vous faire une petite confidence. Ça m'est arrivé une fois, il n'y a pas si longtemps que ça. J'étais devant le tableau de Jésus miséricordieux. J'étais seul, et comme tous les jours, on met le Saint-Sacrement à 14h30, à 15h, tous les jours, on a une demi-heure d'adoration. J'étais là. Et puis, il fait froid dans l'église de Galardon, on n'est pas comme si vous chauffez comme ça. Il fait très froid. Chez nous, c'est... Voilà. On s'est chauffé un petit peu les fesses avec des systèmes des chauffages de voiture, vous savez. J'ai trouvé ça au fin fond de la Pologne. J'étais chercher ce système de chauffage dans mon église. Comment ça s'appelle? Peu importe, ça me reviendra. Sur la Baltique. Et j'ai ramené, et donc on chauffe le corps et non pas le bâtiment. D'abord, c'est beaucoup moins cher. Voilà. En Poméranie. Vous savez tous où est la Poméranie. Au nord de la Pologne, sur la Baltique. Et j'ai fait plusieurs voyages pour ramener ce siège chauffant pour mon église. Bon. J'étais là, devant le Saint-Sacrement. Au-dessus, il y avait le tableau. Et puis, je me suis surpris au fond de moi-même à dire ceci. Ah, c'est bien, vous avez de la musique ici dans les rues. Je me suis surpris à dire ceci au Seigneur. Oh, Seigneur, je regardais le tableau. Si tu me faisais un petit signe, ça serait si bien. Vous savez, la tentation d'avoir un signe du Seigneur, si tu me faisais un petit signe. Et à ce moment-là, je me suis dit, et tu as la présence du Saint-Sacrement ici, devant toi, et tu demandes un petit signe sur le tableau. J'étais très honteux. Je me suis dit, mais comment est-ce qu'on peut... Mais vous voyez, c'est la faiblesse humaine qui voudrait bien avoir les petits signes. Hein, c'est marqué dans la Bible. Seigneur, donne-nous un signe. Le Seigneur dit, vous n'en aurez pas d'autre que le signe de Jonas. C'est-à-dire, Jonas qui rentre dans le vent les 3 jours, mort et résurrection du Christ. Vous n'en aurez pas d'autre. Mais on aimerait bien tout de même avoir un petit signe. Non, non, non. Eh bien, elle a vécu ça dans la nuit obscure. Je suis avec vous, mais tu n'auras pas d'autre signe. Bon. Elle a continué, et puis physiquement, elle a continué à vivre toute sa vie de religieuse, et puis physiquement, complètement anéantie, mais en pleine maturité spirituelle, unie à Dieu mystiquement, elle est morte en odeur de sainteté le 5 octobre 1938, ayant à peine 33 ans, dont 13 de vie religieuse. Alors son corps a été déposé dans la tombe, dans une tombe du cimetière du couvent, à Cracovie-Wageniki, là où elle vivait. Puis au moment de son procès pour devenir sainte, bienheureuse et sainte, on a transféré son corps dans la chapelle où il repose encore, tout au moins ce qui en reste encore aujourd'hui. Alors, la mission de Sœur Faustine, ça a été, et j'en arrive maintenant à ce que je voulais vous dire, la mission de Sœur Faustine, ça a été dans plusieurs domaines. Tout d'abord, elle a reçu cette mission de prier pour le monde entier et pour la conversion des pécheurs. Voilà une des grandes tâches, faire appel à la miséricorde pour la conversion des pécheurs. C'est la première chose. Rendre présent au monde la miséricorde de Dieu. Non seulement à ceux qui croient, mais aussi et essentiellement à ceux qui sont égarés dans la vie et désirent retrouver. Souvenez-vous ce que j'ai dit tout à l'heure. Pardon, ce que je disais tout à l'heure de l'enfant prodigue. La mission fondamentale de Sœur Faustine, c'est de transmettre à l'Église et au monde le message de la miséricorde. Et c'est pour ça que Jésus a transmis à Faustine ce message, non pas pour elle-même d'abord, mais pour qu'elle le transmette au monde. Et si je suis là ce soir, c'est pas moi. C'est parce que cette petite sœur a commencé et elle a fait en sorte que ça se répande petit à petit et que ça arrive jusqu'à nous aujourd'hui.

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3: Seigneur mon Dieu, tu es mon espérance, mon appui dès ma jeunesse. Psaume 70, 5.

Alors oui, on dit qu'il y a aujourd'hui un petit problème avec la paternité. On dit que les pères sont absents, que les pères sont dévalorisés, qu'ils ne sont pas à la hauteur de leur tâche éducative, et ainsi de suite. On n'a pas forcément tout à fait tort statistiquement parlant, mais en même temps, je crois que sur un tout constat d'échec ou en tout cas de semi-échec, c'est bon de comprendre ce qui se passe pour se relever, pour se remettre debout. Et puis, c'est intéressant aussi de nous mettre dans une perspective longue, de ne pas rester les yeux fixés sur l'obstacle contemporain pour essayer de mieux comprendre finalement ce que c'est que d'être père, en revisitant, si besoin est, notre histoire, en remontant un peu loin dans l'histoire de l'homme, et de la femme, dans l'histoire de l'humanité. Et en guise d'introduction, tout simplement, moi, j'ai envie de revenir jusqu'à la Genèse, jusqu'à la figure d'Abraham. Après tout, Abraham, c'est notre père à tous, c'est le père des croyants. Eh bien, il nous est dit, notamment dans la lettre aux Hébreux, que Abraham a été soumis à l'épreuve. D'abord, l'épreuve de la stérilité de sa femme, comme vous savez, de Sarah. Et puis après, l'épreuve du sacrifice du fils unique, de l'enfant de la promesse. Enfin, un fils, et il croit qu'il faut le sacrifier à Dieu de cette façon. Quelle épreuve terrible! Or, que nous dit la lettre aux Hébreux? Grâce à la foi, quand il fut soumis à l'épreuve, Abraham offrit Isaac en sacrifice. Il pensait en effet que Dieu peut aller jusqu'à ressusciter les morts. C'est pourquoi son fils lui fut rendu. Et c'est ça que je voudrais souligner devant vous en guise d'introduction. Nous, les pères et les mères d'ailleurs de familles contemporaines, nous avons parfois le sentiment que nos enfants, à l'adolescence notamment, et quelquefois quand ils sont devenus des adultes, sont d'une façon ou d'une autre affectés par une certaine mort, une mort parfois spirituelle. Et en même temps, eh bien, nous devons être comme Abraham, croire que Dieu peut aller jusqu'à ressusciter les morts et intercéder pour cela. Alors les psychanalystes, les psychiatres, qui ont beaucoup phosphorer sur cette question du sacrifice d'Isaac, nous disent quelque chose qui est intéressant pour notre réflexion, toujours pour terminer cette introduction rapide. Ils nous disent qu'au fond, Abraham est encore plus admirable pour avoir su recouvrer son fils ensuite, que le véritable défi, en quelque sorte, ça a été de consentir à cet abandon et de le recevoir ensuite différemment après cette épreuve du sacrifice. C'est Xavier Lacroix qui, par exemple, souligne ça, mon ami, et le philosophe, pour le coup, et théologien. Abraham est à admirer moins pour avoir accepté l'idée de sacrifier son fils que pour l'avoir su le recouvrer après y avoir renoncé. Ceci pour dire que dans toute éducation, père et mère, mais peut-être que du côté des pères, on a davantage de mal à le comprendre, eh bien, il y a une dimension d'abandon qui est nécessaire, de renoncement qui est nécessaire, pas de démission. Je n'ai pas dit de démission, de renoncement. Autrement dit, le fils et la fille, ou la fille, n'est pas notre propriété à nous, les parents. Nous sommes chargés de l'éduquer du mieux que nous pouvons, ou du moins mal que nous pouvons. Et en même temps, beaucoup de choses nous échappent. Heureusement qu'il en est ainsi, car c'est en même temps, il faut le reconnaître, très déculpabilisant. Nous faisons ce que nous pouvons, au moment où cela nous est donné, très court d'ailleurs, parce que ça passe très vite, une enfance et une adolescence. Et en fait, son véritable père, c'est le Créateur, c'est le Rédempteur. Et donc, s'agissant d'une personne humaine, dans la personne de nos enfants, il est normal que beaucoup de choses nous échappent. Ceci donc en guise d'introduction. Alors, essayons de creuser un petit peu ensemble cette paternité, je dirais ce mystère de la paternité. Parce que si c'était simple, ça se saurait, et ce n'est pas d'aujourd'hui que c'est compliqué. Beaucoup plus compliqué, je crois, que la maternité. Et je vais tenter de l'expliquer. C'est compliqué parce que, au fond, il y a un mystère originel, un peu au sens où nous parlons du péché originel. Il y a quelque chose de brouillé dans la relation au père, je dirais de génération en génération, et ceci, là encore, depuis la Genèse. Depuis la tentation, depuis le premier péché. Car après tout, qu'est-ce qui se passe pour Adam et Ève? Eh bien, c'est que, après la faute, c'est que d'un coup,
L'image du Père, l'image, la réalité du Père très aimant et miséricordieux, du Créateur, celui avec lequel il vivait en intimité et en confiance, est brouillée. Au lieu d'un Père miséricordieux et très aimant, ils perçoivent Yahvé comme l'empêcheur de faire les choix, nos choix, comme nous dirions aujourd'hui, celui qui vient poser des limites, celui qui vient surveiller. Et d'ailleurs, la preuve, c'est qu'ils se cachent. Ils découvrent qu'ils sont nus. Eh oui, leur nudité vient de ce qu'ils ont quitté Yahvé. Et ils ont peur, la peur. Eh bien, il me semble que cette peur, nous la transmettons avec le péché originel, bien sûr à l'égard du Père des cieux, mais à l'égard aussi de son, finalement des premières images que nous en avons, de ce qui nous est donné comme petit d'homme, à savoir le Père de la terre, qui lui, en plus de cela, eh bien, est sous nos regards, sous nos yeux, quand nous sommes enfants, et dont nous voyons assez vite les limites, les défauts, voire le péché. Et en même temps, souvenons-nous, et relisons la Bible pour cela, que, au fond, le souci constant de Dieu, j'allais dire son idée fixe, si vous me passez l'expression, comme il est dit dans saint Matthieu, c'est ramener le cœur des fils vers leur père et le cœur des pères vers leur fils. Toute l'histoire du salut peut se lire de cette façon-là. Retrouver le sens de la filiation et donc de la paternité, par excellence, bien sûr, la paternité divine. Alors aujourd'hui, là j'étais dans l'origine en quelque sorte, qu'est-ce qui se passe en ce 21e siècle? Ce 21e siècle, il a hérité du 20e, et qui est quand même pas si loin de nous. Et ce 20e siècle, ça a été justement le siècle qu'on pourrait qualifier du siècle de soupçons concernant la paternité. Parce qu'avant le 20e, il y a eu le 19e, il y a eu l'image du père, du pater familias, un petit peu lointain, un petit peu distant, un petit peu froid, même si c'était le meilleur des hommes, surtout dans nos sociétés occidentales. Par-dessus le marché, il y a eu les deux guerres mondiales qui ont causé de telles souffrances, de telles blessures, de telles séparations, parfois hélas définitives avec le père, surtout en 14-18, mais aussi en 39-45, avec l'humiliation en plus des défaites dans des sociétés comme les nôtres et comme en France. Tout ça a contribué à, plus l'exode, l'immense exode rural des années 30, tout ça a contribué finalement à briser les familles et à faire que le père perdait sa proximité et son rôle, sa place dans la famille. En plus de cela, des penseurs s'en sont mêlés, et peut-être même d'abord. Et je voudrais en citer trois, rassurez-vous, je ne prétends pas du tout faire un cours sur eux, mais parce que je pense que les idées mènent le monde, surtout en Occident, et que nous avons été très marqués, même si nous ne les avons jamais lus. Notre société a été imbibée par ces penseurs qui ont jalonné le XXe siècle, à savoir Nietzsche, Freud et Sartre. Nietzsche, il est mort en 1900, donc vraiment au seuil, on peut dire, du XXe siècle. Mais ils ont en commun, finalement, d'avoir, d'une façon ou d'une autre, renforcé, théoriser même ce soupçon sur le père. Alors, je ne vais pas vous en parler maintenant, ce n'est pas le lieu. Je vais simplement citer le dernier Sartre, parce qu'il est français, c'est plus facile. Et puis, parce que, alors, ça a été vraiment, on peut dire, le grand penseur de mai 68. J'avais 18 ans en mai 68, donc j'ai quand même bien connu cette époque. En plus de ça, j'étais à Paris. Et je me souviens très bien d'avoir lu sur les murs de la Sorbonne « Les ennemis de mon père sont mes amis ». Les ennemis de mon père sont mes amis. Il est interdit d'interdire, etc., ce qui d'ailleurs va très bien ensemble, mais il y avait en particulier ce slogan, les ennemis de mon père sont mes amis. Et ça nous vient directement d'un penseur qui s'appelle Jean-Paul Sartre, qui d'ailleurs, comme Nietzsche, n'a jamais connu son père, donc c'est un véritable a priori qu'il avait sur le père, car Sartre était fils posthume. Et il y a un passage terrible, mais très éclairant, de ce roman autobiographique ou de ce récit autobiographique qui s'appelle « Les mots », dans lequel Jean-Paul Sartre se réjouit de ne jamais avoir connu son père. Et voici ce qu'il dit. « Il n'y a pas de bon père. » C'est la règle. Qu'on n'en tienne pas rigueur aux hommes, mais au lien de paternité qui est pourri. Faire des enfants, rien de mieux. En avoir, quelle iniquité. Et cette phrase terrible, encore plus terrible, «
Eût-il vécu, mon père se fût couché sur moi et m'eût écrasé. Par chance, il est mort. De là vient sans doute mon incroyable légèreté. Je ne suis pas un chef, ni aspire à le devenir. Commander, obéir, c'est tout un. Le plus autoritaire commande au nom d'un autre, d'un parasite sacré, son père. Donc vous voyez, je crois que tout y est, en quelques lignes. Ce soupçon fondamental, vraiment le grand soupçon du XXe siècle sur le père, un père qu'il n'a jamais connu, en plus, avec lequel il n'a jamais vécu. Mais, encore une fois, on comprend bien, ce n'est pas ses qualités ou ses défauts comme homme, c'est simplement la fonction même de père qui est ainsi frappée d'un discrédit fondamental, d'un soupçon fondamental. Pour exister, eh bien, il faut finalement devenir à soi-même son propre père. Il faut s'engendrer tout seul. Et ça, c'est la grande... Ce qui d'ailleurs rejoint, pour le coup, ce que nous dit Sartre aussi, puisque Sartre assigne à chacun... Freud assigne à chacun la fonction de devenir, en quelque sorte, son propre père. Il le dit d'ailleurs en toutes lettres. Son propre père. Je vous ferai remarquer que c'est exactement le contraire de ce que nous dit constamment Jésus, qui vient faire la volonté du Père, et qui dit « Le Père et moi, nous sommes un ». C'est juste l'inverse. C'est le contraire de l'Évangile. Exactement. Donc ce n'est quand même pas indifférent. Donc vous voyez que c'est l'idée finalement de l'autocréation, de l'homme qui doit se faire lui-même, exister par lui-même, la femme, hein, bien sûr, ça vaut pour les garçons, ça vaut pour les filles. Et c'est cet idéal-là, idéal entre guillemets, qui a triomphé il n'y a pas si longtemps, donc il y a 40 ans, en mai 68. Et dont nous ne sommes pas encore tout à fait sortis, à mon avis on est même loin d'en être sortis, même si il y a eu depuis une expérience douloureuse qu'ont fait notamment les gens de ma génération, plus particulièrement sans doute les femmes que les hommes, parce que malgré tout elles ont continué à avoir parfois un ou plusieurs enfants, pas toujours du même père, et quand elles témoignent, lorsqu'il s'agit par exemple d'auteurs ou de journalistes, certaines de mes consoeurs, on s'aperçoit que le nirvana, le rêve, l'idéal promis d'une vie sexuellement libérée, eh bien, n'est pas au rendez-vous, que le temps est passé et que leurs propres enfants, voire maintenant bientôt grands petits-enfants, eh bien, n'ont pas sur cette époque le regard enchanté qu'elle voulait ou qu'il voulait y placer en mai 68. Il y a un grand désenchantement de ce point de vue-là dans notre société, sur lequel, d'ailleurs, il faut faire fond pour rebondir, là encore, puisqu'on voit que ce rêve-là s'est largement fracassé. Alors au XXe siècle, il y a un autre phénomène qui est très concomitant à ce soupçon sur le père, qui va très bien avec lui en quelque sorte, c'est la montée du féminisme, qui est née, comme vous le savez, d'abord outre-Atlantique, et puis qui des pays après anglo-saxons est venue chez nous assez rapidement, avec finalement une triple revendication des femmes, dont je ne dis pas, bien sûr, je me garderai, vu la composition de cette assemblée, de dire qu'elles étaient forcément injustifiées, ces revendications, toutes. À savoir l'égalité pour les droits civiques, l'égalité devant les conditions de travail, et enfin, et là c'est quand même nettement plus contestable, l'égalité entre guillemets sexuelle, ça c'est mai 68, la liberté ou la libération entre guillemets toujours sexuelle. Mais du coup, la contrepartie immédiate, c'est que ce féminisme a encouragé chez l'homme un vieux penchant qui est celui du désengagement. Puisqu'elle veut tout faire, parfait, laissons-la tout faire. C'est-à-dire élever les enfants, porter le poids de l'adolescence, parce qu'on sait bien que c'est plus difficile à ce moment-là, plus le fait de faire bouillir la marmite, puisque, hélas, très souvent, ces couples, 68 ans, ou dans cette ambiance, eh bien, se sont séparés, ont divorcé, ou n'ont même jamais été mariés. C'est d'ailleurs une réalité, vous savez, tout à fait contemporaine, ce qui montre bien que nous ne sommes pas tout à fait sortis de la crise, à savoir le fait que plus de la moitié des premières naissances aujourd'hui en France ont lieu hors mariage, et que la dénuptialité, pas seulement la dénatalité, mais la dénuptialité est quelque chose d'un phénomène sans précédent dans notre histoire connue depuis en tout cas 2000 ans, et même davantage à mon avis. Donc on peut se dire qu'il y a effectivement un problème, mais pas encore une fois pour ressasser, pour se désoler, mais pour essayer, eh bien, de trouver les moyens de rebondir et d'aider aussi nos jeunes, parce que c'est quand même l'enjeu principal, ce sont maintenant, je dirais, les jeunes ménages ou les futurs jeunes ménages, nos jeunes à s'engager
et à comprendre ce qui est en jeu dans l'alliance de l'homme et de la femme et dans la fondation d'une famille, à savoir non pas simplement former un couple, mais fonder vraiment une alliance. Et c'est sûr que lorsque l'on peut faire goûter, mieux encore que comprendre, comprendre et goûter, que cette aventure doit se préparer, qu'elle se prépare notamment d'ailleurs par l'éducation, et notamment l'éducation des garçons et des filles, mais l'éducation des garçons puisqu'il s'agit des pères aujourd'hui, et faire comprendre aussi à ces jeunes que cet engagement fidèle est possible. Et ils le comprendront d'autant mieux qu'ils auront devant les yeux eh bien, des ménages qui, sans prétendre du tout être des foyers parfaits, restent des foyers fidèles et qu'ils se rechoisissent en quelque sorte jour après jour, tout au long de leur vie, et quelles que soient les étapes et parfois les difficultés de cette vie. Donc c'est vraiment une aventure que celle du couple d'abord, de la famille et donc de la paternité et de la maternité ensuite, une aventure qui se prépare, qui se vit à deux et même à trois, car lorsque l'on met le Seigneur dans le couple, dans cette alliance, eh bien on sait que l'on met du vin dans cette eau, dans cette alliance. Et que donc la perspective naturelle reste la même, mais elle est complètement accomplie, poussée en quelque sorte jusqu'au bout de ses exigences, mais aussi de sa finalité, lorsque le mariage est vécu, et célébré d'abord, et vécu ensuite comme sacrement. Donc s'agissant du jeune garçon, eh bien, du futur père, qu'il comprenne assez vite qu'on n'est pas père et éducateur tout seul, qu'il ne suffit pas d'engendrer, qu'il en a ensuite la charge de l'éducation. Et il faut reconnaître que nous, les hommes, nous avons bien besoin de notre épouse, surtout lorsque nous sommes des jeunes mariés, pour, je dirais, non pas simplement le comprendre intellectuellement, mais pour l'éprouver, pour une raison toute simple, qui rejoint ce que j'essayais de dire en commençant, à savoir que la paternité, c'est plus compliqué que la maternité. Vous, mesdames, vous avez sur nous une chance extraordinaire. Alors vous me direz, c'est une chance qui peut être un peu pesante à certains moments. C'est que cet enfant, votre enfant, vous l'avez porté pendant 9 mois. Et nous, même en 2008, eh bien, nous ne portons plus. Je crois pas qu'il y a beaucoup de candidats, d'ailleurs, parmi nous, pour faire les pères porteurs. On parle de mères porteuses aujourd'hui, mais je ne suis pas sûr que ça marchera très bien, j'espère que non. Mais en tout cas, des pères porteurs, alors je suis sûr que ça ne marchera pas du tout. Pas seulement pour des raisons physiologiques. Alors, bon, je plaisante en disant que c'est une chance extraordinaire, mais quand même, je le crois. C'est-à-dire que vous avez une expérience interne de la maternité. En plus, très souvent, vous avez autre chance, celle d'allaiter cet enfant, d'avoir avec lui un contact à nul autre pareil, une relation à nul autre pareil, quasi fusionnelle, du moins dans les premiers temps de la vie pour l'enfant. Et le père, lui, peut assez facilement se sentir dépassé par les événements, surtout les premières fois. En plus de ça, ça a des conséquences pour le jeune couple, évidemment, dans sa vie tous les jours et aussi dans sa relation sexuelle, au moment où elle attend cet enfant, où elle l'allaite, et ainsi de suite. Donc tout ça peut être vécu comme perturbant. Il y a donc un apprivoisement dans lequel la femme a le rôle d'initiatrice. Encore une fois, parce qu'elle a l'expérience, qu'elle éprouve cette expérience. Ceci pour dire une évidence, hein, que le lien paternel passe par la mère, bien sûr. C'est-à-dire pourquoi les Latins avaient cet adage que le père, pater semper incertus, le père, on n'est jamais vraiment sûr que ce soit bien lui, maintenant vous me direz, il y a des tests, mais à l'époque, pendant très longtemps, il n'y avait pas eu. Sed mater certissima, la mère, on est sûr que c'est bien la mère de l'enfant, parce qu'elle l'a mise au monde. Donc il y a finalement une confiance fondamentale dans le couple, au moment de la naissance d'un enfant, on ne va quand même pas faire un test à chaque fois pour vérifier qu'on est bien le père. Et cette confiance se prolonge, je dirais, tout au long de l'éducation, car on parle de l'intuition féminine, mais je pense que la source en est le fait qu'elle a porté cet enfant. Il y a un contact, une proximité beaucoup plus connaturelle
entre la mère et l'enfant, même lorsqu'il est adolescent, qu'entre le père et l'enfant. Et il est bon qu'il en soit ainsi. Inversement, il est bon aussi, et là c'est le rôle du père, que dès l'aube de la vie, si par grâce ou par chance le père est toujours là, dès l'aube de la vie, l'enfant soit apprivoisé à cette interruption de la fusion entre la mère et lui qui appartient au père. Le simple fait que le père prenne l'enfant dans ses bras, l'embrasse, surtout quand c'est le soir, il picote un peu, hein. Il n'a pas la même odeur que la mère, il n'a pas le même son de voix que la mère. Je parle du tout petit, du nourrisson. La relation est autre. Et finalement, le père est celui qui va initier le petit homme, garçon ou fille bien sûr, à l'altérité, au fait que sa mère n'est pas faite entièrement pour lui, que sa mère, elle est d'abord l'épouse de son père. Et vous voyez, le rôle éducatif, et je dirais le rôle social par suite éminent, qui gît dans ces tout simples débuts, commencements. Jusque et y compris notre relation, bien sûr, à Dieu, qui est tout de même le tout autre. Aussi proche de nous se fasse-t-il par l'incarnation, il reste quand même le Tout-Puissant et le tout autre. Et le Père par excellence. Donc il y a un apprentissage à l'altérité qui vient tout naturellement lorsque le Père est là et lorsque, par grâce et par chance, il est un bon Père, bien sûr, parce que si c'est un Père violent, si c'est un Père qui inspire non pas la crainte au bon sens du mot crainte de Dieu, mais la peur, voire la terreur, a fortiori s'il est violent, comme hélas cela arrive, eh bien à ce moment-là, évidemment, le contre-exemple est terrifiant. Au point qu'il est parfois préférable qu'il ne soit pas là dans ces cas-là. Et qu'on est parfois obligé, comme vous le savez, à des séparations à cause de violences, violences conjugales ou violences des pères. Donc il y a une solidarité fondamentale entre le lien paternel et le lien conjugal. Et dans la mesure où le lien conjugal aujourd'hui est fragilisé, le lien paternel est le premier à en souffrir. Nous savons bien que tous les ménages des familles dites monoparentales, ce sont pratiquement toujours des familles où la mère élève son enfant et des enfants qui ne voient pas ou ne voient plus leur père. C'est par exemple Aldo Nauri, le psychiatre Aldo Nauri qui dit ça. Un homme qui divorce d'avec sa femme divorce presque toujours d'avec ses enfants. Même s'il prétend le contraire, même s'il prétend s'en occuper, etc., le lien, quelque chose est rompu dans le lien. Alors maintenant, se souvenir, nous les hommes, autre chose, c'est que, parce que c'est une autre de nos tendances, nous pensons que justement dans la petite enfance, l'enfant appartient complètement à sa mère. Puis d'ailleurs, on veut bien faire prolonger la petite enfance parce que ça nous dégage de responsabilités. Et puis on se réveille quand il a 13 ou 14 ans en se disant « Alors maintenant, il va falloir quand même que je m'en occupe un petit peu ». Eh bien, c'est un peu tard. C'est même, disons-le, trop tard. Précisément parce que l'apprentissage, il commence dès la naissance. Dès la naissance. Et si on a des problèmes après avec les adolescents, et qui n'a pas de problème avec ses adolescents, eh bien, ils sont certainement plus difficiles à résoudre, ou même à comprendre, si nous avons été des pères absents, même en étant d'ailleurs physiquement là le soir, hein, en étant des pères distraits, absents, en laissant finalement toute la charge éducative à la mère. Cela étant, il faut que elle, la mère, continue de renvoyer l'enfant au père, notamment à l'adolescence, précisément parce que, même s'il a été là, même s'il a été aussi attentif qu'il est possible, eh bien, généralement, dans la plupart des cas, garçons ou filles, adolescents, dans les cas où ils ont des sujets un peu lourds ou un peu difficiles pour eux à confier, par exemple des amours adolescentes, ils iront quand même plus facilement se confier à la mère qu'au père. Et c'est bien qu'il en soit ainsi, pourvu que la mère pense à mettre le père dans le coup et quelquefois ait le courage de dire à l'enfant « Eh bien, tu devrais en parler à ton père ou tu devrais parler de cette question-là à ton père. » Moi, je ne le ferai pas directement, mais va le voir, va le trouver. Alors, tout ça, vous me direz, c'est bien joli, mais il faut quand même évoquer le cas si fréquent aujourd'hui, et si douloureux,
où la mère, malgré elle, se trouve seule. Hélas, le père peut avoir disparu, il peut être mort. Le veuvage, c'est quand même pas d'aujourd'hui que ça existe. Il peut être parti. Il ne peut ne jamais avoir été présent au foyer. Alors vous me direz, alors pour ces mères de famille, qu'est-ce qui se passe? Pour l'éducation, qu'est-ce qui se passe? C'est fichu. Et vous voyez qu'on ne peut pas répondre cela. Non pas pour être gentil, pour être correct, mais parce que, heureusement, nous avons tous l'expérience, soit directement, soit indirectement, autour de nous, de mères de famille qui ont parfaitement réussi à éduquer leur ou leurs enfants en l'absence du père. Mais quand on y regarde un peu plus près, on s'aperçoit que ces mères avisées, qui parfois ont mieux réussi l'éducation de leurs enfants que des familles entre guillemets normales, avec un père et une mère, ont su faire fonctionner la fonction paternelle. Elles ont su d'abord, elles aient bien fallu qu'elles récupèrent elles-mêmes quelque chose de l'autorité paternelle, dont je vais dire un mot ensuite, et puis elles ont su introduire dans l'éducation un certain nombre de représentants d'une forme d'autorité masculine qui, sans prétendre remplacer le père absent ou le père disparu, ont pu, au fur et à mesure de l'éducation de l'enfant, incarner cette forme spécifique d'autorité masculine. Ça peut être un parrain, ça peut être un grand-père, ça peut être un grand frère, ça peut être un prêtre, un éducateur, un professeur, un chef scout, ainsi de suite, et d'ailleurs souvent l'un et l'autre au cours de la vie, de façon à ce que l'enfant, garçon ou fille d'ailleurs, trouve des repères masculins, mais c'est peut-être encore plus vrai lorsqu'il s'agit de garçons. Et c'est sûr que dans une société où le corps enseignant, par exemple, est féminisé d'une façon excessive, à mon avis, eh bien, on a plus de mal à trouver ce genre de relais masculin à l'école, par exemple. Il y a beaucoup plus de professeurs femmes aujourd'hui que de professeurs hommes. Ça atteint plus de 90% de l'enseignement libre, dans cette classe d'enseignement libre, et c'est certainement là aussi un certain déséquilibre. Car finalement, ça revient à priver l'enfant de la différence sexuelle dont il a tant besoin pour se construire homme ou femme, construire sa féminité, se construire comme homme ou se construire comme femme. Donc les parents seuls, les mères seules, eh bien, il faut qu'elles se fassent aider. Mais j'allais dire que nous, les parents qui ne sommes pas seuls, s'il y en a une majorité dans cette salle, en tout cas c'est mon cas, il faut aussi l'humilité de se faire aider. Car c'est difficile d'être éducateur aujourd'hui, d'être père. Ça a toujours été, à vrai dire, difficile, et ça l'est peut-être plus encore au XXIe siècle qu'au XXe siècle que dans les siècles précédents. Alors j'ai parlé de l'autorité du père. Pour essayer de la distinguer de celle de la mère, je voudrais un petit peu y revenir. Qu'est-ce que c'est que cette autorité? Parce que finalement, c'est elle qui est en jeu dans beaucoup de caricatures qui sont faites du père, qui sont des caricatures parfois, hélas, ressemblantes, comme le sont souvent les caricatures, c'est-à-dire de pères qui ont mal exercé leur autorité, qui l'ont fait de façon ou violente, ou lointaine, distante, et ainsi de suite. Nous avons une chance aujourd'hui, c'est qu'on reconnaît, et là on a bien changé depuis mai 68, on reconnaît de nouveau la nécessité d'une autorité, et on reconnaît même que les problèmes des banlieues, les problèmes de l'école, voire même les problèmes de l'entreprise, voire les problèmes de l'Église, s'agissant de l'autorité, de la hiérarchie, de l'obéissance, ont finalement pour racine le fait que les pères ont été trop absents. Et que donc il faut tenter de rendre aux pères leur rôle, leur place dans l'éducation. Il y a une certaine unanimité qui s'est faite entre psychologues,

Et qu'est-ce qu'il y a derrière? Parce que finalement, ce n'est pas toujours bien analysé. On n'est pas quand même, on n'est quand même pas allé jusqu'au bout des conséquences d'une analyse. Ce qu'il y a derrière, c'est que finalement, l'enfant est certes appelé à la liberté, mais il ne naît pas libre. La nature humaine est appelée à devenir, mais il ne naît pas libre. Il doit apprendre à le devenir, et ça s'appelle l'éducation. Hein? Éducare, sortir de, tirer hors de la situation présente pour l'amener finalement à faire fonctionner son intelligence, certes, mais aussi sa volonté. Autrement dit, on n'éduque pas en supposant la fin atteinte. D'emblée, comme on l'a cru encore dans les années 60, ça nous venait des États-Unis là encore, la non-directivité, mon enfant, tu fais tes choix, choisis, on l'entend encore un peu aujourd'hui, comme si un petit enfant qui, de 3-4 ans qui commence à ramper vers la prise ou qui va vers une prise de courant, qui va mettre ses mains dans la prise, on lui dit, bah, écoute, fais ton choix, tu vas voir ce qui va se passer. On sait bien qu'à ce moment-là, on se précipite et qu'on l'empêche de s'électrocuter. Eh bien, là encore, le dialogue, excellente chose par ailleurs, a ses limites lorsque l'enfant grandit. Et s'agissant par exemple de l'usage de la télévision, s'agissant d'une certaine ponctualité, du fait d'être là pour les repas, de ranger sa chambre, des choses simples, eh bien, nous avons, nous les parents, père et mère, à exercer cette autorité. Alors vous me direz, mais ça la mère peut très bien le faire, oui, mais si on la laisse tout faire, ben d'abord c'est fatigant, et puis l'enfant grandit, et on s'aperçoit malgré tout que lorsque nous les pères nous revenons généralement quand même un peu plus tard que les mères à la maison, lorsqu'on travaille tous les deux à l'extérieur, le simple fait d'arriver et d'avoir un ton de voix un peu différent ou de pousser éventuellement de temps à autre, passez-moi l'expression, un petit coup de gueule, ça peut changer un peu l'atmosphère de l'aquarium quand maman s'occupe de donner le bain au dernier pendant qu'Amélie est supposée faire ce devoir au premier étage et en train de se disputer avec son frère Thomas, tandis que la plus grande est scotchée devant la télévision. Donc l'arrivée du père, là encore, peut marquer une certaine différence. Et c'est conforté par d'innombrables études qui nous montrent que lorsqu'on a licencié les pères, hein, autre expression qu'on entend aujourd'hui, lorsqu'ils sont vraiment hors-jeu, eh bien, dans une famille ou dans une société, eh bien, on a une montée de la violence, on a une montée des addictions, des drogues, des fuites. On a finalement un profond malaise de ces grands-enfants ou jeunes adolescents, tout simplement parce qu'ils n'ont pas eu de limites. Au fond, on pourrait raccourcir en disant ils n'ont pas expérimenté l'altérité. D'une certaine façon, ils croient qu'ils sont seuls au monde, avec d'ailleurs le désespoir qui naît de cette impression d'être seul au monde, d'être seul à faire ses choix, d'être seul à porter son destin, d'être enfermé finalement dans son individualité. Mais pourquoi y a-t-il eu ce malentendu sur l'autorité et donc sur le père? Au fond, qu'est-ce qui s'est passé dans les derniers siècles, plus spécialement que peut-être par le passé? C'est qu'on s'est trompé sur la nature de l'autorité. C'est une confusion qu'on peut faire constamment. L'auctor en latin, l'auctoritas, et c'est intéressant d'avoir l'étymologie des mots, ça nous fait mieux comprendre ce que l'on veut dire lorsqu'on parle de l'autorité en l'occurrence. C'est celui qui fait grandir, c'est celui qui accroît, c'est celui qui fonde. Autrement dit, ce n'est pas le despote, ce n'est pas celui qui vient se servir à travers cette autorité. C'est en ce sens que Jésus nous dit à ses apôtres, « Vous m'appelez maître et seigneur, vous avez raison, je le suis, mais, et en même temps, parce que je suis maître et seigneur, je ne suis pas venu pour être servi, mais pour servir. » Autrement dit, l'autorité, c'est un service. Et c'est cela, nous les hommes plus particulièrement, que nous avons sans doute plus de mal, non pas à comprendre intellectuellement, mais à intégrer, je dirais, psychologiquement, et à concrétiser dans notre vie, vivre cette autorité comme un service. Et ce service, comment le rend-on? Est-ce qu'on le rend en faisant des grands discours comme celui que j'essaie de faire devant vous maintenant? Enfin, grand, je ne sais pas, les discours en tout cas. Quelquefois, il faut parler. On est plus ou moins doué pour parler à ses enfants. Mais ce n'est pas forcément les parents et les pères, en l'occurrence les plus bavards, qui exercent le mieux l'autorité. Il y a des pères très silencieux qui ont une grande autorité et des pères très prolixes qui n'en ont aucune. Car en vérité, on s'engage beaucoup plus par sa propre vie
que par ce que l'on peut dire, voire

pour l'excellent conseil que l'on peut donner. Si par exemple, exemple tout bête, tout simple, on lutte contre un usage effréné de la télévision chez nos enfants, mais que soi-même, finalement, rentré du boulot, on s'affale devant le poste et on attend que ça se passe, quel que soit le discours que l'on tienne, il y a une telle contradiction entre ce qu'il voit que nous fait, notre comportement et notre discours, que ça ne risque pas de marcher très longtemps. Ça ne risque même pas de marcher du tout une seconde. Donc c'est vraiment par notre propre vie que nous nous engageons, parce qu'il y a une vérité de l'être qui se reconnaît et que l'enfant, Dieu sait, reconnaît bien plus que quiconque, tout de suite d'emblée, parce qu'il respire cet air à la maison. Le climat. Et je dirais le climat d'abord entre le père et la mère. C'est cela, finalement, c'est l'amour conjugal qui est le plus formateur pour l'enfant, qui est celui qui le construit et qui le sécurise, osons le mot, le plus, parce que tout simplement, il expérimente le don entre son père et sa mère. Il voit bien qu'ils se donnent l'un à l'autre par leur propre vie. Et que c'est ça qui est premier dans l'éducation, finalement, dans l'expérience qu'il peut en avoir. C'est par sa propre vie que l'on s'engage. Car finalement, la clé de l'autorité, c'est pas la crainte au sens de peur, le pater familias, qui existe encore, hein, en tout cas le père qui peut même être parfois violent, même si on a tout à fait le modèle du 19e siècle ou du début du 20e siècle. Mais ça, on le sait à peu près aujourd'hui. Mais ce n'est pas non plus la complicité, et là c'est plus 68 ans, la complicité du père copain. C'est pas le père fouettard, mais c'est pas non plus le père copain. Celui qui va, finalement, parce qu'il a peur que ses enfants le quittent, que les adolescents non plus, en particulier, se détournent de lui, qui va essayer de les imiter, de parler leur langage, de s'habiller comme eux, mais en réalité, il a jamais les bonnes baskets, il a jamais le bon jean, il porte encore un jean, mais il sait pas que c'est complètement passé de mode. Il a toujours Et il s'entend parfois dire à ses enfants, ton papa, t'as été ado au paléolithique. Hein? Donc c'est pas la peine d'essayer de courir après ce train-là, nous ne le rattraperons jamais. Donc ça change de plus en plus vite. Alors il faut en permanence, on est en révision permanente et on ne fait pas illusion très longtemps. Par parenthèse, un bon truc, surtout avec les jeunes ados, c'est de les prendre un par un, de les avoir un par un avec soi, pas pour leur faire un sermon. Si possible pas, ni pour sortir le carnet de notes comme on dégaine le revolver au bon moment, mais en les prenant à part dans la famille, par exemple en les invitant au restaurant, en tête à tête, même si ça lui arrive une fois dans sa vie, il s'en souviendra, mais il en aura un bon souvenir si c'est un moment justement sympathique et d'intimité pendant lequel nous sommes à l'écoute et non pas là pour réciter les 10 commandements, quelle que soit la révérence que j'ai pour, que nous avons tous pour les 10 commandements. Mais c'est pas le moment. Il faut d'abord voir si les feux passent du rouge à l'orange, voire au vert, pour cela. C'est un moment d'intimité. Et quand on voyage beaucoup, ce qui, hélas, arrive aujourd'hui à beaucoup de cadres, et pas, sans doute y en a-t-il beaucoup parmi nous, eh bien, se souvenir qu'après tout, l'email, le courriel, ça a l'avantage qu'on peut écrire à tel ou tel aussi, et que ça va très vite en plus, et que c'est des occasions de contact, d'échange. On peut se dire des choses que parfois on hésite à se dire de vive voix, qui sont précieux, à condition de savoir nous en saisir. Donc souvenons-nous que l'acte de se donner, ou par exemple de faire du sport avec eux, tient un trait qui... Enfin moi ça m'a frappé parce que c'est mon expérience. Donc nous avons eu 7 enfants et nous avons aujourd'hui 9 petits-enfants. Ce qui m'a frappé, c'est qu'avec les garçons, avec les filles, on a donc 4 garçons et 3 filles. Mais en ce qui me concerne, j'ai joué au ping-pong avec les garçons. Pas mal. C'est facile, on a un ping-pong à la maison, bon. J'étais pas mauvais au ping-pong. Donc, en jouant avec eux, je ne voulais jamais qu'ils gagnent. Et ils savaient que je ne les laisserais pas gagner jusqu'au jour où ils ont fini par, hélas, me vaincre. Certains d'entre eux, de tout moins. Mais quand ils jouaient avec maman, qu'ils étaient petits, il est vrai que ma femme ne joue pas très bien non plus. Elle n'est pas là. Non, elle n'est pas là. Elle croise dans les parages, mais elle n'est pas là. Avec les tout-petits, elle les laissait gagner. Vous voyez la différence entre la psychologie masculine et féminine? Elle les laissait gagner volontiers. On n'avait pas besoin de beaucoup se forcer, à vrai dire. Mais enfin. Et ils le savent, ils le perçoivent, les enfants. Et au fond,
ils auraient été, je pense, les garçons, horriblement vexés s'ils avaient vu, compris, deviné qu'au fond, je me laissais vaincre pour leur dire « c'est à gagner ». Mais ils n'avaient qu'une hâte, c'est d'arriver au jour où enfin, ils parviendraient à me mettre une pile. Ce qui, hélas, a fini par arriver. Enfin, parfois, pas toujours. Pas encore. Voilà. Donc la clé de l'autorité, voilà, c'est l'acte de se donner lui-même, beaucoup plus important, je dirais, que le contenu, voyant quel sens je le dis, bien sûr. Il y a quand même des principes éducatifs qu'il faut donner, on est bien d'accord, et bien sûr une instruction religieuse qu'il faut donner. Mais vous voyez, la conséquence redoutable pour nous, les pères, c'est que ça conduit à dépenser du temps, à brûler du temps pour eux. Il faut y penser dans notre journée, au petit moment, parfois à l'instant, que nous pourrons passer en famille avec eux, en ayant conscience que c'est très court. Que 15, 16, 17 ans, c'est trop court. C'est d'autant plus court que pendant ce temps-là, pendant qu'ils sont à l'école, ils ne sont pas dans la famille. En plus de ça, il y a le scoutisme ou différents engagements, excellentes choses, mais qui font que, malgré tout, ils ne sont pas avec nous, même parfois pendant une partie des vacances. Plus les loisirs nombreux et variés qui font que pendant que l'un fait de la danse, l'autre fait du tennis, et ainsi de suite. Donc, ayons conscience de ce lourd handicap contemporain. Même avec les 35 heures, on ne peut pas dire que la famille ait gagné beaucoup de temps de présence. Raison de plus pour être attentif, pour se donner un cœur qui écoute, comme le demandait le roi Salomon. Donne-moi un cœur qui écoute. Volons du temps au temps, engouffrons-nous dans ces occasions, mais à condition, je le souligne, parce que nous sommes contre-éduqués de ce point de vue-là, et nous continuons de l'être, nous, dans le monde, dans l'entreprise en particulier, méfions-nous de l'efficacité. Parce qu'on se dit, voilà, allez, je vais consacrer une demi-heure, effort colossal, mais je veux qu'il y ait du rendement. Donc je veux que toutes ces questions-là, j'ai fait la liste, hein, soient bien réglées. Et encore une fois, la tentation de ressortir le bulletin de notes est redoutable. Ça ne veut pas dire qu'il ne faut jamais en parler, bien sûr. Donc méfions-nous, non pas du savoir-faire, mais de l'efficacité. J'en viens très rapidement à quelques vertus, osons le mot, qu'il me semble particulièrement utile pour exercer cette autorité, en l'occurrence autorité paternelle. On peut transposer aussi, bien sûr, l'autorité maternelle. J'en vois trois, pour faire court. Prudence, force, patience. Prudence, parce que, comme je l'ai dit en commençant, nous avons affaire à des personnes humaines. Chaque personne humaine est un mystère. C'est délicat à une personne humaine. Et donc, se faire éclairer, se faire conseiller, sans non plus nous mettre, je dirais, martel en tête, et nous dire « j'y arriverai jamais », bien sûr, sans que ça nous paralyse. Mais bien nous souvenir que, nos enfants, nous ne les avons pas fabriqués. Là, c'est plutôt féminin. On entend parfois les mères nous dire « Oh, je te connais », dire à un enfant « Je te connais comme si je t'avais fabriqué ». Sous-entendu, d'ailleurs, je t'ai fabriqué. Bien non, madame, c'est une grave erreur. Vous ne l'avez pas fabriqué. Vous l'avez mise au monde, mais vous ne l'avez pas créé. Et d'ailleurs, vous n'allez pas tarder à vous apercevoir, quand il va grandir, et même avant même qu'il ait grandi très longtemps, que vous avez affaire à un petit homme, petite femme, qui a son tempérament, son caractère, son mystère. D'où certaines surprises, parfois de grandes surprises, des parents devant la réaction de tel ou tel de leur enfant, à un moment donné. Il nous échappe. Et heureusement, encore une fois, qu'il en est ainsi. Donc, prudence. Et lorsque nous sommes un peu découragés, eh bien, relisons par exemple la Bible. Excellent livre à bien des égards, notamment pour des conseils éducatifs ou pour des consolations. Quand on voit les misères du grand roi David avec ses fils, les déboires de David avec Amon, violeur de sa demi-sœur, Absalom, meurtrier du premier, et ainsi de suite, on se dit qu'après tout, heureusement, dans la plupart de nos familles, nous ne sommes pas encore tout à fait là. Le grand roi David, hein, l'auteur des psaumes. Et il y a bien d'autres exemples, évidemment, de paternité difficile dans la Bible. Et puis je dirais le plus grand exemple, c'est celle de Dieu le Père lui-même, les nombreux déboires de Yahvé avec le peuple élu, bien entendu. Tous les psaumes en sont remplis.
Donc sachons prendre conseil. Et le premier conseil, c'est entre époux. Est-ce que nous prenons vraiment le temps, en couple, en ménage, en famille, entre mari et femme, de parler de nos enfants, d'échanger, de nous dire, voyons, qu'est-ce que pour Martine, qu'est-ce que pour François, pour Thomas, il faudrait faire maintenant? Ça peut être le choix d'une école, ça peut être savoir s'il doit continuer au scout ou pas, parce qu'on voit bien qu'il renacle, au scout ou au guide, et ainsi de suite. L'engagement dans une communauté. Donc, il y a un conseil. Puis nous, les pères, alors faisons attention, prenons garde à nos filles ados. Parce que c'est fou ce que ça devient ado vite, une fille, hein, encore beaucoup plus vite qu'un garçon. On croit qu'on a encore nos petites filles à nous, qu'on veut continuer à chouchouter, à faire sauter sur nos genoux, et puis, manque de peau, ce sont des jeunes femmes, brusquement, du jour au lendemain, quasiment. Et là, qu'est-ce qu'on peut faire comme gaffe, n'est-ce pas? Et on a bien besoin de nos épouses pour nous dire attention, attention. Vas-y doucement, arrête avec tes éternelles plaisanteries, toujours les mêmes, qui l'énervent. C'est vrai pour les filles et les garçons. Si ma femme croise dans les parages, elle va hocher la tête. Pour approuver ce que je dis. Et puis, nous, le père aussi, remarquons combien nous sommes un peu à cran lorsque nous voyons, devinons, pressentons, car il nous arrive parfois de pressentir certaines choses, qu'un garçon s'intéresse à notre fille, par exemple. Et là encore, on est aux 400 coups, et généralement, il faut reconnaître que nos épouses et donc les mères de famille, là-dessus, sont beaucoup plus cool, décontractées. Lequel nous empêche de monter la garde comme le père Gorille ou d'armer notre fusil à selle dès qu'un mâle croise à proximité de notre progéniture chérie. La prudence. Bon, la force, j'en ai dit un mot, mais il faudra quand même y insister, c'est peut-être ce dont nous avons le plus besoin aujourd'hui. La force, c'est pas la violence, on est bien d'accord, hein. C'est le courage d'exercer une certaine forme d'autorité, encore une fois pour le peu de temps où nous avons à l'exercer, en osant vaincre la peur d'être incompris, le fait qu'on a bien peur que l'enfant nous quitte ou fasse une révolte. Donc vaincre la peur d'être incompris. Hein? Ni le père poule, ni le père copain, je l'ai dit tout à l'heure. Et derrière tout ça, il y a une idée toute simple. L'amour des parents ne doit pas être crampon. On ne doit pas se cramponner à eux, même pour les choses les plus excellentes. Par exemple, pour les faire venir à Paray le Monial. Bien sûr qu'il faut inciter, qu'il faut avoir des stratégies, qu'il faut s'arranger pour qu'il y ait des amis avec eux, et ainsi de suite, qu'il y ait un entraînement. Mais si nous voulons passer à toute force, eh bien forcément nous faisons des dégâts. Je veux dire quand ils sont adolescents ou grands adolescents. Car finalement, c'est toujours le plan de Dieu sur mon enfant qu'il faut servir, et non pas mes propres vues ou mon propre plan. Ce qui implique évidemment que eh bien, nous essayons peu à peu de mieux comprendre la personnalité de notre enfant et ce qui doit être le plan de Dieu sur lui. Je dirais dans ses lignes, car le reste de l'histoire, elle appartient à Dieu et à lui ou à elle. Est-ce qu'il faut par-dessus tout éviter dans nos conseils, voire dans nos commandements, car parfois il faut exiger une sortie à telle heure, etc. Tu es sortie samedi dernier, non, ce soir, Caroline, 15 ans, non, et ce soir tu ne ressortiras pas, par exemple. Il faut avoir le courage de dire non. Mais en évitant toujours d'humilier. C'est ce que Dieu ne fait jamais avec nous. Il ne nous humilie pas. Il ne veut pas nous révolter, que nous soyons dans la révolte. Il ne veut pas réveiller et fouetter l'orgueil, comme le dit d'ailleurs très bien saint Pierre dans ses deux épîtres, à propos de la patience de Dieu, voulant que personne ne périsse. Enfin, et j'en termine quasiment avec cela, la patience. La patience, parce que quand on a essayé tout cela, on s'aperçoit que ça marche plus ou moins bien. Puis d'ailleurs, on ne connaît pas la fin de l'histoire. Et Dieu merci, la plupart du temps, nos enfants sont appelés à nous survivre. Donc finalement, le dernier mot, l'épilogue, nous ne le connaîtrons que là-haut. Et bien sûr, il faut vivre cela dans l'abandon et dans la confiance. Cette patience, c'est donc... Patio en latin, c'est souffrir quand même, c'est endurer, c'est supporter, c'est pas se résigner du tout au mal, à l'échec, à l'erreur. C'est la vertu des forts, cette patience. C'est voir plus loin.
comme le dit très bien saint Pierre. Hein, Dieu, le premier, use de patience, voulant que personne ne périsse. Il y a un autre mot qui éclaire cette vertu de la patience, que j'aime beaucoup. C'est le mot « longanimité ». Beau mot français. Mot à mot, avoir l'âme longue, la longanimité. Ça veut dire voir plus loin que la difficulté présente. L'épreuve présente, qui peut être très rude, de la révolte présente de tel ou tel enfant. Ne pas rester le nez sur l'obstacle, s'inscrire dans la durée longue, voire dans la bonne perspective qui est celle de l'éternité. C'est en ce sens qu'il y a vraiment une dimension religieuse dans la paternité et dans la maternité. Le Père, c'est celui qui renvoie au Père par excellence, à la source de la vie, à la source de la parole qui sauve. Et c'est en ce sens que Jésus dit « N'appelez personne Père, car vous n'avez qu'un seul Père qui est aux cieux. » En ce sens, renvoyant au Père miséricordieux, au Père créateur et à celui qui, par son Fils, est aussi le Dieu rédempteur. Donc, en engendrant, nous avons finalement posé l'acte d'espérance le plus fondamental, le plus radical. Eh bien, ne renions pas cet acte par la suite en désespérant. Retrouvons cette foi d'Abraham. Et dans quelles épreuves pour Abraham ? Il y a des cas difficiles, il y a des cas dans lesquels il n'y a plus que le silence. Il y a un silence qui n'est pas un silence hostile, qui est un silence douloureux, certes, souffrant, mais qui est un silence qui reste à l'écoute. C'est en ce sens que l'Ecclésiastique, ou le Siracide, pour revenir à la Bible, nous dit « Il y a des reproches intempestifs, il y a un silence qui dénote l'homme sensé. Tel se tait et passe pour un sage, tel autre se fait détester pour son bavardage. Tel se tait parce qu'il ne sait que répondre, tel autre se tait qui attend son heure. » Eh bien, nous, les parents, face à certaines grandes difficultés, notamment d'enfants qui sont, par exemple, devenus majeurs, qui, par exemple, vivent en concubinage, alors que nous, bien sûr, nous ne le voudrions pas. Grande blessure pour beaucoup de parents aujourd'hui, cela. Ils savent ce que nous pensons, ils savent, si possible, comment nous vivons, ils savent que, fondamentalement, nous ne sommes pas d'accord, mais en même temps, c'est peut-être pas la peine de remettre ça sur le tapis en permanence. Il y a des silences qui, à ce moment-là, sont des silences qui attendent l'heure, la bonne heure. Et du coup, ce n'est pas notre heure que l'on attend, mais c'est l'heure de Dieu. C'est l'heure du Père par excellence, c'est l'heure du pardon. Et à ce moment-là, relisons dans ces moments-là la parabole du fils prodigue, qui en plus nous rappelle que ce qui nous fait beaucoup souffrir chez nos enfants n'est peut-être rien par rapport à ce que nous faisons souffrir ou ce que nous avons fait souffrir à Dieu, nous, comme fils de Dieu dans notre vie. Pardonne-nous nos offenses comme nous pardonnons à ceux qui nous ont offensés, nous enseigne Jésus, dans la seule prière que nous a enseignée Jésus, notre Père, celle qui nous fait dire « Abba, Père ». Et pour être vraiment, pour terminer vraiment dans les temps, je vais simplement vous lire ce commentaire de saint Pierre Chrysologue, père de l'Église, père grec, à propos, justement, de cette parabole du fils prodigue, car je la trouve magnifique et très éclairante aussi pour nous, les pères, les parents et les pères en particulier. Donc voici ce texte de la parabole du fils prodigue commenté par saint Pierre Chrysologue. Le fils prodigue, gisait sur le sol. Il comprend qu'il est tombé, il voit son effondrement. Il découvre qu'il a glissé dans une honteuse impureté. Et c'est pour cela qu'il s'écrie « Je me lèverai et j'irai vers mon Père ». Dans quel espoir, quelle assurance, quelle confiance ? Son espoir vient de ce que sait son Père. Il se disait « Moi, j'ai perdu ce qui faisait de moi son fils. Lui n'a pas perdu ce qui fait de lui un Père ». Mais le Père, dès qu'il a vu son fils, couvre aussitôt sa faute. Il écarte le juge, car il préfère accomplir son rôle de Père. Et il transforme aussitôt la sentence en pardon, car il désire que son fils soit revenu et non pas perdu. Il se jeta à son cou et l'embrassa. Voilà comment le Père est juge. Voilà comment il corrige. Son amour est assez fort pour ne pas voir les fautes. Et le Père a racheté par un baiser
les péchés de son fils, il l'enveloppe de son embrassement pour ne pas dévoiler les crimes de son fils, pour ne pas l'humilier, pour ne pas l'humilier. Il soigne si bien les blessures de son fils qu'elle ne laisse en lui aucune cicatrice, aucune tache. Bien sûr, c'est le père déçu. Heureux l'homme dont la faute est enlevée, le péché remis. Quand le père le vit, il courut se jeter à son cou et le couvrit de baisers. « Je vous le demande, dit toujours Saint-Pierre Chrysologue, quelle place y a-t-il pour le désespoir lorsqu'il attire son enfant par la main, le prend sur son cœur, le serre dans ses bras ?» Eh bien voilà, quelle place y a-t-il pour le désespoir? Ça nous ramène à l'espoir, à l'espérance d'Abraham. Notre espoir, bah, c'est le nom du Seigneur qui a fait le ciel et la terre. C'est le fait que le Père par excellence, le seul qui mérite totalement le nom de Père, c'est le Père des cieux, riche en miséricorde. Et en somme, nous autres, les pères de la terre, ce qui nous est demandé, eh bien, c'est d'être justement les portes, des canaux vers ce Père miséricordieux, et non pas des obstacles, non pas des ce qui empêche nos enfants de découvrir cette miséricorde. Donc finalement, c'est tout simple. Ce qui nous est demandé, c'est ce que nous demande Jésus dans l'Évangile. Soyez parfaits comme votre Père céleste est parfait. Merci.

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2: Le Seigneur me cache au plus secret de sa tente. Il m'élève sur le roc. Psaume 26, 5.

Eh bien, je vois que nous sommes très nombreux pour découvrir l'oraison que nous connaissons certainement très bien. C'est juste une révision des 10 000 kilomètres. Donc je vous rassure tout de suite, l'oraison du plus faible est toujours la meilleure. Hein ? Donc ne vous sentez pas exclu de l'oraison chrétienne. Au contraire, la patronne de l'oraison chrétienne, c'est Thérèse d'Avila. Thérèse d'Avila, elle a trois choses à nous apprendre. La première, c'est que l'oraison, c'est comme la prose, on en fait sans en le savoir. Rappelez-vous Thérèse de l'Enfant Jésus, quand elle était petite, elle se mettait derrière son lit et elle disait à sa maman, je fais oraison. Voilà, donc l'oraison, c'est donné à tout le monde. Première chose à apprendre, c'est qu'il n'y a pas une élite, il n'y a pas un corps d'armée qui s'appellerait les orateurs. Jésus a dit, et il faut adorer le Père en esprit en vérité, et c'est donné à tous. L'oraison, donc, n'est pas une spécialité. Mais arrêtez d'arriver tous si nombreux, là. C'est un atelier. Donc, disais-je, c'est ouvert à tous. Petits et grands, habitués ou pas du tout de la prière, l'oraison est une porte ouverte au cœur, auprès du cœur de Dieu qui est donnée à tout le monde. La deuxième chose que nous apprend Thérèse d'Avila, la patronne, la chef, la sainte de l'oraison, c'est que l'oraison, c'est un commerce d'amitié avec celui qui nous aime, c'est la formule. C'est la définition, un commerce d'amitié avec celui qui nous aime. Ça veut dire quoi? Ça veut dire qu'on parle à un pote, à un copain, à un ami. On ne parle pas à une divinité, on ne parle pas à un Dieu lointain, on ne parle pas à un père qui va nous prendre parce qu'on n'a pas mangé ce que nous a dit notre maman et qu'on a pris trop de chocolat ou trop de confiture. C'est un ami, un commerce d'amitié. Et comme dit Thérèse d'Avila très souvent, on parle à Dieu comme on parle à un ami. Sur Facebook, il y a beaucoup d'amis, mais Jésus, le Père, le Saint-Esprit sont des amis non Facebook. C'est-à-dire qu'ils sont toujours avec nous et on peut leur parler. Qu'est-ce que ça veut dire aussi, parler à un ami? Ça veut dire que je ne vais pas me composer une mine d'oraison. L'oraison funèbre. Non, je vais me composer une réalité de moi-même. Je suis heureux, je parle à Jésus de ma joie. Jésus, je suis content, j'ai eu mon bac. Ouais. Jésus, je suis triste. Vraiment, tu m'énerves. Tu aurais pu faire quelque chose. Voilà, c'est comme ça qu'on parle à Jésus. C'est donc une oraison d'amitié. On ne parle pas à Dieu en se faisant une formulation. Qu'on a appris quand on était gosse au caté, trois je vous salue Marie, après je fais la génuflexion, après je fais le confiteor, après je fais la confiture. Non, enfin, non. Avec Jésus, on parle comme on parle à un ami. Bon, bien sûr, on lui dit bonjour, comment ça va? Moi, ça va, enfin bon, ça va. Enfin, vous savez, quand les dames disent ça va, en général, ça veut dire ça pourrait aller mieux, hein? Et les hommes, quand ils disent « ça va », ça veut dire « laisse-moi tranquille ». Voilà, donc c'est pareil, avec Jésus, on lui parle, on lui dit bonjour, on lui parle de ce qu'on vit. On ne va pas s'inventer une double vie avec Jésus. On ne va pas, à côté, jouer la comédie en priant. Hein, voilà, vous comprenez? Ça, c'est très important. L'oraison, c'est parler à un ami, commerce d'amitié. Et Jésus nous parle à nous, il nous parle à nous comme s'il nous considère comme un ami. Il ne nous considère pas comme un serviteur, il ne nous considère pas comme un moins que rien. Il nous aime d'un amour d'amitié. Et puis la troisième chose que nous apprend Thérèse d'Avila et que nous apprendrons d'autres saints avant et après elle, ce qui compte dans l'oraison, c'est ce qui se passe avant. C'est pas ce qui se passe pendant, c'est pas ce qui se passe après, c'est ce qui se passe avant. Avant de faire oraison, il faut faire une méditation ou une lectio divina, diraient les moines.
Et on n'entre pas en oraison comme on entre dans la cuisine pour manger. On n'entre pas en oraison comme on entre dans un musée pour contempler tout de suite la beauté des toiles qui sont exposées. De même que quand vous rentrez dans une piscine, je l'espère, que vous vous mouillez un tout petit peu avant, on va vous essayer de vous préparer. Si vous tombez tout de suite dans la piscine, hydrocution, quoi, ou alors noyade. C'est pareil pour l'oraison. Le plus important, c'est ce qui se passe avant. Une fois que vous avez bien compris ces trois choses, que je répète pour ceux qui sont en avance, la première chose, c'est que l'oraison, c'est pour tout le monde. Everybody is coming to... Tout le monde. Même... on va dire les plus distraits. Hein. Deuxième chose, c'est une amitié que l'on veut entretenir avec son ami, Jésus, notre ami. Je ne vous appelle plus serviteur, mais ami. Ce sommes les amis de Jésus, et Sainte Thérèse de l'Enfant Jésus appellera Jésus mon divin petit frère, mon petit frère. C'est pas une invention du père Benjamin. Et puis la troisième chose, c'est que l'oraison, le plus important, c'est avant, qu'est-ce que je fais pour me préparer à l'oraison. Vous savez, les moines, avant de rentrer dans une chapelle, ils passent par le cloître. Et bien de même, nous devons apprendre cet après-midi à bien vivre le cloître. Le reste, ça va aller tout seul. Pas la peine de se concentrer de tomates pour vivre l'oraison. Il faut bien se préparer. Alors, reprenons depuis le début. L'oraison, c'est donc une réalité qui est ouverte à tous. Donc, on peut faire oraison n'importe où, n'importe comment, n'importe quand, puisque le Seigneur nous le donne comme une sorte de cadeau. L'oraison, ce n'est pas obligatoirement rentrer dans une église, faire silence et vivre un temps, on va dire, de silence, de je ne sais pas quel état, qui consisterait à s'évader de ses distractions quotidiennes et essayer de concentrer un tout petit peu sur la présence de Dieu. L'oraison, c'est ça, bien sûr, mais ce n'est pas que ça. L'oraison, c'est contempler la beauté du soleil, contempler la beauté de la nature et dire « Je t'aime, Jésus ». C'est ça l'oraison. L'oraison, c'est voir un petit enfant magnifique, une femme pour les hommes, un homme pour les femmes, très beau, et dire « Merci Seigneur pour la beauté de cette personne ». C'est ça l'oraison. Vous voyez, donc on peut faire oraison en faisant pratiquement tout ce qu'on vit dans la vie. Rappelez-vous Toby, avant de se mettre au lit avec son épouse et qui va prier. On peut faire oraison avant d'être dans l'intimité de son couple. On peut faire oraison, excusez-moi, je vais vous choquer, mais je connais une personne qui disait, moi je peux faire oraison que dans les toilettes parce que mes enfants m'embêtent pas. Bah oui, évidemment c'est pas le lieu le plus approprié, c'est peut-être le lieu le moins approprié, mais il n'y a pas, je veux dire, d'interdit officiel. Vous rappelez-vous le jésuite qui dit à son novice, qui lui demande « Est-ce que je peux fumer en priant ?» Il dit « Non, mais tu peux prier en fumant. » Voilà. Et en effet, on peut tout à fait faire oraison. Et rappelez-vous la petite Thérèse, quand elle était petite dans sa chambre, qu'est-ce qu'elle fait? Elle se met derrière son rideau, elle dit à sa maman « Laisse-moi tranquille, je fais oraison. » D'accord? Donc l'oraison, ce n'est pas un truc de spécialiste, un truc compliqué, un truc inaccessible. Donc c'est la première chose. Mais je me permets de faire une petite remarque de saint Thomas d'Aquin. Pour faire oraison, il faut un minimum de confort. C'est-à-dire qu'il faut quand même s'entourer d'une certaine ambiance qui permet de faire oraison. C'est évident que faire oraison sur une aire d'autoroute, c'est plus dur que de faire oraison à Lourdes, dans une chapelle. C'est plus dur que de faire oraison dans une campagne avec des oiseaux, des écureuils, des éléphants. C'est plus dur de faire oraison lorsque l'on est dans sa cuisine entouré de son mari et de ses enfants que dans, peut-être parfois, son jardin en train de cultiver son potager.
Donc il faut un minimum de confort, d'entourage. Donc c'est la première chose qu'on peut reprendre et apprendre, c'est qu'on ne fait pas oraison de manière désincarnée. Donc il faut que l'incarnation qui nous entoure soit appropriée. Ça veut dire aussi qu'il faut comprendre comment fonctionne notre corps. C'est évident que faire oraison au moment de la sieste ou faire oraison au moment où on se lève, c'est plus dur que de faire oraison quand notre corps est en paix et confortablement installé. C'est plus dur de faire oraison quand on a mal au dos que quand on est bien installé sur sa chaise. C'est plus dur de faire oraison lorsque on est sous la pluie, etc., etc. Donc le contexte est aussi important que ce qu'on va faire, ce qu'on va dire, ce qu'on va pas faire, etc. Là, donc, la deuxième chose, c'est le commerce d'amitié. Donc l'oraison consiste en deux choses. Parler à Dieu, ou en tous les cas, parler avec son cœur, et entendre Dieu qui nous répond. L'oraison n'est pas un monologue, c'est un dialogue. Donc, comment on fait pour entendre Dieu qui nous répond? Bonne question, Maître Capello. Eh bien, je vais vous dire, tout d'abord, Dieu nous parle tout simplement dans l'oraison, par l'état dans lequel nous sommes. Pas besoin de chercher des paroles, pas besoin de chercher la parole de Dieu, pas besoin de chercher on va dire, une illumination. Dieu nous parle parce que nous sommes là et que nous sommes dans un état. Ah tiens, bah oui, tiens, Seigneur, je suis bien, je suis détendu. Au contraire, je suis tendu. Voilà, le Seigneur nous parle à travers notre état dans lequel nous sommes dans l'oraison. L'état d'oraison, très important. Donc, bien apprendre que Dieu nous parle parce que nous sommes, par notre état. Voilà. Donc, c'est un dialogue. Évidemment, Dieu peut nous parler autrement. Il peut, on peut ouvrir la Bible par hasard et tomber sur une parole. Vous connaissez l'histoire de cet homme qui veut se suicider. On lui ouvre la Bible et il tombe sur le verset « Repens-toi ». Bon, pas de chance. Alors, voyez, Dieu peut nous parler par la parole de Dieu. La traduction, c'est difficile avec les jeux de mots. Alors, Dieu peut nous parler par les événements. Dieu peut nous parler par la personne qu'on va rencontrer en sortant de notre heure de raison, de notre temps de raison. Donc, c'est un dialogue. Il ne faut pas oublier cet aspect-là dans l'oraison. C'est que nous parlons à Dieu avec notre cœur, notre amour, notre bonne volonté, ce que nous vivons actuellement. Mais il ne faut pas oublier le deuxième aspect de l'oraison. Dieu nous parle. Donc c'est évident que si on fait silence, si on est un peu plus intériorisé, on a plus de chances de s'entendre dire quelque chose par nous-mêmes, par notre incarnation, de ce que Dieu veut nous dire. Hein, Dieu nous parle par très souvent notre ce qu'on appelle l'émotion du Saint-Esprit, c'est-à-dire ce que le Saint-Esprit fait en moi, ce que je sens à ce moment-là. Je sens de la paix, je sens de la colère, je sens de la repentance, je sens de l'envie de partir brûler en Afrique ou refroidir au Groenland. Je sens une envie, et voilà, cette envie-là, c'est peut-être une manière que le Seigneur a de nous parler. Et puis enfin, la troisième chose dont je vous parlais tout à l'heure, sur laquelle je reviens, si je m'en rappelle, l'oraison, le plus important, c'est le début, c'est ce qui se passe avant, voilà. Ce qui se passe avant. Rappelez-vous cette phrase de Thérèse d'Avila, « Avant d'arriver à l'oraison, j'ai mis 15 ans. » Alors, comment elle a fait pendant ce temps? Comment on va faire, nous, s'il faut attendre 25 ans? Pas de bol. Pendant 12 ans, dit-elle, je n'ai pas pu me passer d'une parole de l'Écriture. Donc elle avait toujours avec elle un livre, hein, l'Évangile, un bouquin, pieux, un bouquin de spiritualité, qui n'est pas un livre de réflexion, mais un livre qui nous pousse à prier. Par exemple, des méditations, l'imitation de Jésus-Christ, la Bible, des livres qui sont un support physique, voilà, qui nous aident dans cette préparation pré-oraison. Et Thérèse d'Avila dira qu'au bout d'un moment, il suffisait d'ouvrir le livre simplement sans rien lire, et puis elle tombait dans un état d'oraison. Alors vous voyez que si Thérèse d'Avila, qui est la patronne, la championne de l'oraison, l'a mis tant d'années avec un livre, pourquoi est-ce que moi, qui suis très très fort en oraison, pour certains, mais plutôt faible pour la plupart d'entre nous, moi le premier,
nous nous passerions de cette idée de Thérèse d'Avila de prendre un livre pour méditer. Particulièrement aujourd'hui, nous avons un certain nombre de petits bouquins, qui s'appellent « Prions en Église », « Magnificat », etc., etc., dans lesquels nous pouvons trouver une parole de Dieu qui nous aide à méditer. Alors je vais surtout insister finalement sur la méditation, et l'oraison, vous allez voir, ça découlera de soi-même. Comment fait-on pour méditer la parole de Dieu ? Eh bien, on la lit. Eh oui, on la lit, mais on ne la lit pas d'une manière superficielle. On essaye de, bien sûr, demander au Saint-Esprit de nous aider, mais aussi d'être attentif à ce qui va nous marquer. C'est-à-dire qu'il y a un mot, qui vont nous marquer. Et on part de ce mot-là et on médite. C'est-à-dire qu'on se dit, tiens, ça me fait penser à telle chose. Tiens, dans l'écriture, j'ai déjà entendu ça quelque part. Tiens, le prêtre, un jour, il m'avait dit que ça voulait dire ça. Tiens, moi, ça me fait penser, par exemple, je ne sais pas, à 12 apôtres, ça me fait penser à mes 12 petits-enfants, j'ai n'importe quoi. Ça me fait penser à mes 12 000 euros de déficit. Non, mais c'est ça, la méditation, vous rigolez. C'est ça, la méditation, ça me fait penser à quelque chose. Et je dis, j'essaie de tricoter un peu autour de ça. Bon, le Seigneur a choisi 12 apôtres, et les 12 apôtres... C'est la vie, 12 mois de l'année. Vraiment, le Seigneur veut me donner la vie. Et à partir de cette méditation, on essaye tout doucement de se tourner vers Jésus. Jésus, vraiment, vraiment, tu es la vie. Mais vraiment, Jésus, je t'aime. Ce matin, je me suis levé, j'étais en bonne santé. Aujourd'hui, je suis en bonne santé. Je connais telle ou telle personne qui ne sont pas en bonne santé. Je te les remets, Seigneur. Mais je t'aime parce que tu es, comme tu l'as dit, le chemin, la vérité et la vie. Et voilà, l'oraison, on y sommes, on y est. Voilà. Voilà, donc le plus important, ce n'est pas l'oraison, c'est la méditation. Et on oublie souvent, parce qu'on est influencé par l'oraison qu'on voit dans les films, l'oraison des bouddhistes, on se dit, mais comment ils font ? Ça n'existe pas, ça. Les chrétiens sont obligés de passer par l'incarnation de Jésus et par la parole de Dieu et la méditation. Et donc j'insiste encore une fois, ne partez pas en oraison sans un livre. La parole de Dieu... ou un psautier, ou un petit bouquin qui vous plaît, ce que vous voulez, les prières de Mère Teresa, les prières de Charles de Foucault. Vous prenez ce livre et vous l'ouvrez. Pendant 2-3 minutes, vous lisez, vous relisez, vous faites un petit travail de méditation. Alors, il y a plusieurs méthodes de méditation. La méthode de méditation ignatienne qui consiste à se mettre dans la scène. Vous imaginez la scène. Vous imaginez Jésus, comment il est ? Il est assis, il est debout, il parle à qui ? Et moi, où c'est que je suis dans la scène ? Derrière Jésus, avec les apôtres, avec les disciples, je suis le malade qui est en train de guérir, je suis celui à qui il parle, je m'introduis dans la scène. C'est une méditation ignatienne, je n'insiste pas. Vous avez une méditation, on va dire, un peu franciscaine. La méditation franciscaine, c'est les détails. Par exemple, je prends... l'évangile de ce soir, de la messe d'aujourd'hui. Jésus appela ses 12 apôtres et leur donna le pouvoir d'expulser les esprits mauvais et de guérir toute maladie et toute infirmité. Jésus appela ses 12 apôtres. Jésus appelle. Comment il a fait pour les appeler ? C'est vrai. Comment Jésus il a fait pour appeler les apôtres ? Il leur a dit « Pierre, viens !» Ou alors il a dit « Pierre !» Voilà, on s'intéresse aux petits détails. Jésus appelle... allô, Pierre, tu peux... Non. Jésus... on imagine Jésus qui appelle un apôtre. Jésus est en train de m'appeler. Comment est-ce qu'il m'appellerait ? Jésus arriverait. Aujourd'hui, il m'appellerait... Comment il m'appellerait ? Avec douceur ? Avec force ? Chacun médite, chacun pense... à ces petits détails. C'est ce qu'on appelle la méditation un peu franciscaine. Ou s'il y a des détails du décor, par exemple, Jésus monte sur une montagne, ou Jésus descend dans la vallée, Jésus est sur le lac. Comment est le lac ? Comment ce lac est aussi un lieu où la création de Dieu est tournée vers Jésus ? Comment Jésus... Voilà. Une autre manière aussi de méditer... qui est une manière un peu plus dominicaine, on va dire, c'est de réfléchir un tout petit peu, pour les intellectuels,
parmi nous, très nombreux, qui auraient besoin de nourrir leur intelligence. Hein. Et il ne faut pas quand même non plus mettre l'intelligence de côté quand on médite. On peut aussi utiliser son intelligence et puis réfléchir. Voilà le nom des 12 apôtres. Les 12 apôtres, eh bien oui, 12, parce qu'il y avait les 12 tribus d'Israël. Voyons, est-ce que je me souviens du nom des 12? Non, ce n'est pas possible, je ne me rappellerai jamais. Mais les 12 tribus d'Israël, c'était quand même tout le peuple de Dieu. Ça veut dire que lorsque Jésus appelle 12 personnes pour être ses apôtres, il appelle tout le monde, ou il veut que tout le monde entier, tout le peuple de Dieu soit réuni autour de lui. Voilà, on réfléchit un tout petit peu sur la parole de Dieu et on fait des va-et-vient avec son intelligence quand même sur le texte. Voilà, c'est ça qui est le plus important dans l'oraison. Après, vous allez voir, ça va être tout seul. C'est comme la nage au début. On fait quelques gestes, on apprend et après on nage tout seul, on ne s'en rend même pas compte. C'est comme quand on fait du vélo. Au début, quelqu'un nous tient, on nous lâche et on ne se rend même pas compte qu'on nous a lâchés. Voilà, c'est ça l'oraison. Il faut ne pas s'apercevoir qu'on rentre en oraison. Voilà, c'est ça le plus important. Parce que si on commence à se concentrer en disant « Maintenant, ça fait 3 minutes que je fais méditation, je vais faire un Notre Père, 3 Je vous salue Marie » et qu'on rentre en oraison, je dirais que quelque part, on ne rentre pas en oraison. On entre dans une action qu'on a voulu construire, on entre dans une prière qu'on a voulu maîtriser, et on n'entre pas dans un commerce d'amitié. On rentre dans tu vas voir ce que tu vas voir, Jésus, je vais y arriver pendant un quart d'heure, je vais faire silence, tatati, tatata. Dernier point, et après on fait l'atelier, parce que c'est le but du jeu, attention les yeux, les distractions. Alors, là aussi, Teresa Avila est une maîtresse en la matière, tout le monde a des distractions. Donc, souvent, les gens se confessent en disant « Mon père, j'ai eu des distractions pendant la prière. » J'ai dit « Tant mieux, parce que sinon, vous ne seriez pas normal. » Tout le monde a des distractions pendant la prière. Le but du jeu est le suivant. C'est de remettre ces distractions au Seigneur. Pourquoi ? Parce que les distractions, c'est moi. C'est ma vie. C'est mon humanité. C'est mes soucis. Pourquoi je me fais du souci ? Parce que c'est moi. Parce que ces distractions, c'est mon humanité, mon incarnation. C'est ça que je veux donner à Jésus, parce que c'est mon ami. Et donc, évidemment, vous êtes en train de méditer. Je vais vous faire un exemple d'oraison. Au nom du Père, du Fils, Saint-Esprit, Amen. Je vais lire la parole. Les 12 apôtres. Ah oui, les 12 apôtres, ça me rappelle surtout Simon-Pierre, j'aime beaucoup Simon-Pierre, ça me fait penser au Saint-Père, beaucoup l'Église, c'est vrai que l'Église aujourd'hui est un petit peu malmenée. Seigneur, je te remercie parce que c'est vraiment toi le fondateur de l'Église, c'est toi qui tiens dans l'Église. Et je t'aime parce que tu es vivant aujourd'hui à travers le Saint-Père, à travers l'Église. Je t'adore, je t'aime. Et Seigneur, je te remercie vraiment. Je te remercie pour le baptême que j'ai vécu, je te loue, je te rends grâce. Merci d'être là avec moi. Merci d'être vivant dans mon baptême. Maintenant que j'y pense, il faudrait que je prépare le baptême de justement dimanche prochain de la petite fille que je vois. Voilà, la distraction qui arrive, massive, la distraction. Et pas par hasard. Hein, elle arrive en... Voilà. Qu'est-ce qui se passe à ce moment-là? Il y a deux solutions. On dit, excuse-moi Seigneur, je me suis encore évadé. Ou bien, l'autre solution, mais tu vois Seigneur, cette distraction, c'est je t'offre cet enfant qui va être baptisé, c'est toi qui vas la baptiser, c'est pas moi. Je te remercie pour tout ce que tu me donnes de vivre dans ma vie de prêtre ou dans ma vie de chrétien. Notre idée de distraction, j'ai encore oublié d'acheter 3 kilos de pommes de terre pour mes 3 enfants qui viennent dans 3 jours. Seigneur, je te remets mes 3 enfants, c'est toi qui me les as donnés. Tu sais combien ils souffrent de telle ou telle situation. Mais je sais que tu es présent au milieu d'eux. Et je te remercie aussi d'avoir créé les pommes de terre, Seigneur. Parce que ça me permet de leur faire plaisir. Et tu sais combien c'est important pour moi de faire plaisir aux gens que j'accueille. Finalement, Seigneur, je te demande quoi? C'est toi qui dois les accueillir, Jésus. Voilà une manière de faire raison qui prend la distraction et qui la remet
à Jésus. C'est ce qu'on appelle aussi un acte d'anagogie, un mot compliqué. C'est-à-dire que quand j'ai une distraction, je me tourne avec cette distraction vers Jésus. Je me tourne vers Dieu le Père, je me tourne vers mon saint, mon ange gardien. Il y a une foule d'intermédiaires qui nous permettent de retourner notre méditation, notre distraction vers le Seigneur. Et puis alors, qu'est-ce qui se passe à ce moment-là? On recommence. On recommence par quoi? La méditation. Ah, reprenons le livre. Simon le Zélote, Judas Iscariote. On recommence la méditation et on recommence, Seigneur Jésus, t'as même choisi Judas. Mais franchement, alors ça veut dire que même les traîtres, tu les aimes. Même moi qui parfois, je suis un peu traître avec toi des fois. Tu sais bien, je balance entre toi et puis mon iPhone, entre toi et puis mon horoscope, entre toi et puis... Tu vois, même Seigneur, moi, je crois qu'aujourd'hui, je t'ai trahi. J'ai mangé 3 chocolats, alors j'avais dit que je t'en mangerais qu'un. Seigneur, je te remets ça. Je sais que tu m'aimes, malgré ma faiblesse, comme Judas. Je sais que tu m'aides dans ma vie chrétienne. Je te loue, je te remercie. Et puis, bien, on parle avec son cœur. Hein, je vous parle verbalement, mais c'est dans le cœur. Hein. Et puis ensuite, arrive la distraction. Ah mais Judas, il s'est pendu, tiens. Ça me rappelle le film d'horreur que j'ai vu il y a 14 ans. Ah, j'aime pas ça. Ah non, j'aime pas. Vraiment, cette histoire ne me plaît pas du tout. Vraiment, pourquoi il s'est pendu? Non, c'est triste. Tous ces gens qui souffrent aujourd'hui. La distraction. Seigneur, je te remets ça. Seigneur, tu vois bien. Et en même temps qu'on remet la distraction, on dit, Seigneur, mais tu vois, je suis faible. Je pense encore à quelqu'un d'autre. Je suis traître avec toi, tu vois. Mais bon, comment te dire ça? Je t'aime. Voilà, c'est tout. Voilà, c'est l'oraison. Vous avez compris? Et on recommence. Distraction, qu'est-ce que je fais? Je recommence méditation. Méditation, dialogue, distraction. Distraction, méditation, dialogue, distraction. Et petit à petit, vous allez voir quoi? Les distractions, elles vont s'espacer. C'est-à-dire que vous allez réussir à faire, au lieu de faire 32 secondes, de dialogue avec Jésus, vous allez en faire 45, et au bout d'une semaine, 15 jours, 3 semaines, sans vous en rendre compte, vous allez faire une demi-heure de raison. C'est comme pour le footing, vous savez, au début, moi je faisais que 10 minutes, et le docteur m'a dit, faites une demi-heure. J'ai dit, mais c'est pas possible, j'y arriverai jamais. Et 3 jours après, je faisais une demi-heure, je m'en suis même pas rendu compte. Et alors, la fois d'après, il m'a dit, mais maintenant, vous faites une demi-heure, faites une heure. Ah non, non. Et 3 jours après, je faisais une heure, et je ne m'en rendais même pas compte. La raison, c'est pareil. Comprenez? La distraction, elle va s'espacer. Elle ne va pas disparaître. Jamais, jamais, jamais, jamais, jamais. Jamais. Ceux qui ont une raison parfaite, soit ils sont saints, soit ils ne font pas raison. Ils font de la méditation transcendantale. Mais ce n'est pas de leur raison chrétienne, c'est... Voilà. Alors l'atelier, comment on va faire? Vous avez une idée? Alors, on va se mettre en petits groupes d'une dizaine à peu près, donc 3 bancs par exemple. Et je vais vous lire l'évangile de ce soir. Donc je vous lis, si vous l'avez sous la main, tant mieux. Si vous l'avez, certainement on les livrait pèlerinage. Voilà, c'est l'introduction déjà. On est déjà dans l'atelier. Trouver la parole de Dieu. Donc je vais quand même vous la lire pour être sûr qu'on a la même. Et ensuite, vous allez faire méditation ensemble. Vous savez faire ça. Vous le faites souvent dans les paroisses. On le fait ça de temps en temps, des méditations de la parole de Dieu. Hein? Donc, avant de faire cette méditation, vous allez dire ensemble « Je vous salue Marie » par exemple, pour rentrer dans la prière. Ça ne sera pas un truc intellectuel seulement, mais vraiment spirituel. Donc une fois que j'aurai lu la parole de Dieu, vous vous retrouvez à 10, vous dites ensemble « Je vous salue Marie ». Et chacun dit le mot ou l'aspect de l'évangile qui le touche. Ça peut être 10 fois le même, peu importe, on s'en fiche. Chacun dit ce mot ou cette phrase ou cette situation qui le touche.
Ça permettra peut-être à certains qui n'ont pas l'habitude de méditer de le faire. Ensuite, vous allez, une fois que vous avez fait cette méditation, vous allez fermer les yeux quelques instants et puis vous mettre un petit peu dans ce mot que vous avez entendu des autres, que vous-même vous avez pris, et puis essayer de partir un peu, laisser un peu partir votre esprit, votre imagination, votre intelligence sur ce mot. 30 secondes, hein, pas plus. Et ensuite, une fois que vous avez fait cela, vous vous tournez vers le Saint-Sacrement, ici, vous regardez ce que vous voulez dans la chapelle, vous fixez vos yeux sur quelque chose, la Vierge Marie, la croix, la lumière, l'agneau, voilà, c'est bien qu'on soit dans une chapelle, la Vierge Marie ici, voilà, vous fixez vos yeux, ça fait partie aussi de la réalité chrétienne, hein, de l'incarnation, et vous parlez à Dieu dans votre cœur, en disant à Jésus, wow, j'ai pas du tout envie de faire raison, mais c'est le Père Benjamin qui m'a obligé. Je te remercie pour le Père Benjamin, je te remercie pour ce petit temps de raison que j'ai essayé de vivre avec toi. Oui, compliquez pas les choses. Hein. Et je te bénis Seigneur parce que je suis décomplexé là tout d'un coup, je me dis je peux faire raison. Merci parce que tu es là, dans votre cœur. 30 secondes. Et alors après, qu'est-ce qui va se passer à votre avis? La distraction. Ah oh, dis donc, la voisine, elle aurait mieux fait... hein. Pas venir aujourd'hui, qu'est-ce qu'elle me distrait avec son... Merci Seigneur. Alors là, c'est là qu'il faut apprendre. Il faut apprendre, surtout, c'est là le plus important, à remettre cette distraction au Seigneur, l'acte anagogique. Au lieu de vous énerver, dire merci Seigneur pour cette sœur qui t'a mis à côté de moi et qui... Mais pas très agréable, mais je te remercie quand même. C'est exactement ce que faisait Thérèse de l'Enfant Jésus quand elle était à la chapelle. Elle entendait toujours une sœur qui faisait... Faut pas croire que dans les couvents, l'oraison, c'est facile. Hein. Et qu'est-ce qu'elle disait, Thérèse de l'Enfant Jésus? Elle disait, « Oh, merci Seigneur pour ce rythme que tu me donnes. Ça me rappelle, Seigneur, que tu es vraiment là et qu'il faut avancer vers toi. »

peut être livra, ça peut être n'importe quel mot. Tous les mots sont inspirés par le Seigneur, par le Saint-Esprit dans l'Évangile. Hein? Origène disait que même la virgule est inspirée du Saint-Esprit. Même la virgule est inspirée du Saint-Esprit. Donc le Seigneur nous parle à travers sa parole d'une manière très forte. Un mot, vous le dites ensemble, ensuite qu'est-ce que vous faites? Vous fixez quelque chose dans cette église, vous fermez les yeux, vous priez quelques secondes, et puis si vous arrivez à prier 3 minutes, c'est formidable, mais je n'y crois pas, parce qu'on est trop nombreux. Et va arriver la distraction. Et là, je vous attends au tournant, la distraction, mes chers amis. C'est là que vous allez décrocher. Et c'est là qu'il ne faut pas décrocher. C'est là que vous dites, Seigneur, ah là là, c'est la vlasse, cette distraction, ben, je te la remets, je te la donne. Ça fait 3 jours que je ne pensais plus à ça. Mais c'est vrai que j'ai oublié de faire le dernier chèque pour les impôts. Et rappelez-vous, les distractions, souvent, elles sont bêtes. Hein. C'est l'argent, c'est des choses hyper matérielles. Distractions aussi parfois voluptueuses, hein, des fois. Et c'est là qu'on remet cette distraction au Seigneur. D'accord ? Je lis le texte. Jésus appela ses 12 disciples et leur donna le pouvoir d'expulser les esprits mauvais et de guérir toute maladie et toute infirmité. Voici le nom des 12 apôtres. Le premier, Simon, appelé Pierre, André, son frère, Jacques, fils de Zébédée, et Jean, son frère, Philippe et Barthélemy, Thomas et Matthieu, le publicain, Jacques, fils d'Alphée, et Thaddée, Simon, le zélote, et Judas Iscariote, celui-là même qui le livra. Ces 12, Jésus les envoya en mission avec les instructions suivantes. N'allez pas chez les païens et n'entrez dans aucune ville des Samaritains. Allez plutôt vers les brebis perdues de la maison d'Israël. Sur votre route, proclamez que le royaume des cieux est tout proche. Voilà, mettez donc deux bancs ensemble. Partagez le mot qui vous a touché.

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3: Beaucoup sont appelés, mais peu sont élus. Matthieu 22, 14.

Cette dernière phrase de notre évangile est vraiment écrite avec des lettres de feu. Elle fait partie de ces phrases de la parole de Dieu que nous devrions sans doute connaître par cœur. C'est le mystère même de Jésus qui est contenu, qui est résumé dans cette phrase. Le Fils de l'homme n'est pas venu pour être servi, mais pour servir et donner sa vie en rançon pour la multitude. Jésus livre ses paroles à ses proches alors qu'il vient tout juste de leur annoncer pour la troisième fois ses souffrances, sa mort et même sa résurrection. Et face à cette annonce dramatique, les apôtres détournent leur regard de Jésus pour se regarder eux-mêmes.

Plus tard, lors de l'arrestation de Jésus, durant la série d'outrages terribles qu'il subira, et aussi lors de sa mise en croix et de sa mort, les apôtres auront la même attitude. Ils prendront la fuite. Il faut dire que c'est tellement tentant. C'est si facile de fuir une image de Jésus qui ne correspond pas à nos attentes. Un Jésus joyeux, lumineux ou glorieux, oui. Mais un Jésus douloureux, qui souffre, amoindri, non. Il n'en est pas question. Alors en ce dimanche, ne détournons pas notre regard du Christ. Regarder le Christ, le suivre, c'est marcher sur le chemin qui conduit à la vérité et à la vie. Il ne s'agit pas de s'arrêter à ses souffrances. Ce n'est pas ce que Jésus nous demande de faire. Si grandes soient-elles ces souffrances, si abyssales même, elles ne sont qu'un signe. Un signe de son amour, encore plus démesuré pour nous. Regardons Jésus qui donne sa vie en rançon pour la multitude. Oui, non seulement la passion, mais toute l'existence sur la terre du Verbe incarné, chaque action, chaque respiration de Jésus est un don, un cadeau. Jésus s'offre pour nous, pour toi, pour moi. Il peut parfois nous arriver d'être bien légers avec le mystère de l'incarnation. Il peut nous arriver de ne pas bien comprendre pourquoi Jésus nous a rejoints ainsi, de trouver que tout cela est peut-être exagéré. C'est parce que nous ne réalisons pas à quel point il nous aime et aussi à quel point il nous est possible, à nous, de ne pas l'aimer. Et dans cette phrase de Jésus, il est quand même un mot qui peut nous troubler, voire nous choquer. C'est le mot de rançon. S'il y a rançon, c'est qu'il y a otage, prisonnier, qui sans ce rachat sont promis à la mort. Eh bien, c'est tout à fait cela. La plupart du temps, les otages sont de pauvres innocents qui ont juste eu le malheur de se trouver au mauvais endroit, au mauvais moment. Il n'en est pas de même dans notre histoire, où les otages, eux, sont coupables. Et ces otages, c'est nous tous. Pardon de casser ainsi l'ambiance. Si vous vous attendiez à ne pas être autant concerné, mais justement, je pense que l'ambiance ne peut pas être meilleure. La joie ne peut pas être plus grande, car c'est la joie de la victoire que Jésus vient nous apporter. Déjà, le prophète Isaïe, que nous avons entendu en première lecture ce dimanche, nous le dit, et vous avez sans doute reconnu la lecture que nous entendons le Vendredi Saint. Broyé par la souffrance, le serviteur a plu au Seigneur. Il remet sa vie en sacrifice de réparation. Le juste, mon serviteur, justifiera les multitudes, il se chargera de leurs fautes. Le mot évangile signifie bien bonne nouvelle, car Jésus est venu sauver ce qui était perdu. Et il va payer la rançon. Il va nous racheter, et à grand prix. Il va nous sauver, gratuitement. Mais pour cela, pour nous sauver gratuitement, il va payer le prix cher. Le prix, c'est le sang d'un Dieu. Admirable échange,
où l'innocent va prendre volontairement la place des coupables, non pas par devoir, non pas forcé par son père pour apaiser un quelconque courroux, non, mais par amour. Pas de plus grand amour que de donner sa vie pour ceux qu'on aime. Et ceux que Jésus aime, c'est nous. Chacun, chacune de nous. Oui, regardons Jésus qui se donne. Regardons-le. Il attend notre réponse, une réponse d'amour à son amour. Quand il nous dit « Aimez-vous les uns les autres comme je vous ai aimé », il veut nous dire « Donnez-vous les uns aux autres comme je l'ai fait pour vous ». Oui, il attend le don de nous-mêmes. C'est vrai dans tout état de vie, c'est vrai dans le mariage, c'est vrai dans la vie religieuse, c'est vrai pour chacun de nous. Une vie qui n'est pas donnée risque tout simplement d'être perdue. Le secret du bonheur de nos vies réside peut-être dans ce verset. Si nous essayons courageusement, certes, laborieusement parfois, si nous essayons de faire de nos vies un don aux autres, nous serons comblés. Je ne vous apprends rien, frères et sœurs. Vous le savez bien et vous essayez déjà de le vivre chaque jour. Mais pour y arriver, nous avons besoin de celui qui est le don par excellence et que nous allons avoir l'immense joie de recevoir dans quelques instants. Cette petite hostie, visiblement insignifiante et qui est en réalité le corps du Christ, le Christ qui se donne à nous. Il est le don inestimable. Ceci est mon corps livré pour vous. Ceci est mon sang versé pour vous et pour la multitude en rémission des péchés. En recevant le corps du Christ, demandons-lui de transformer nos cœurs à l'image du sien. Demandons-lui de nous aider à réaliser que l'on est heureux que quand on a tout donné.

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3: Il fallait que le Fils de l'homme souffre beaucoup, qu'il soit rejeté par les anciens, les grands prêtres et les scribes, qu'il soit tué et que 3 jours après, il ressuscite. Marc 8, 31.

Nous avons parlé de la promesse d'être rebâti et nous avons vu que cette promesse d'être rebâti contenait le rappel que nous avions été détruits et même que nous nous étions nous-mêmes démolis. Et pourquoi? Parce que nous avons voulu nous construire nous-mêmes en préférant nos citernes, même les ardées, au fleuve d'eau vive. Parce que le fleuve d'eau vive a sa source en dehors de lui, son estuaire qui débouche au-delà de lui, et dès lors, le fleuve est vivant parce que sa source et sa fin lui échappent sans cesse. Mais plutôt que ça, nous préférons avoir la main mise, même si c'est sur une citerne lézardée. Et donc nous étions dans un fantasme d'autoconstruction, ce que la Bible appelle l'idolâtrie, préférer l'œuvre de ses mains au don de la vie reçue pour être donnée encore. Et je vous avais dit d'ailleurs que le verbe employé pour bâtir, banar en hébreu, c'était aussi la racine qui donnait le mot fils. Et on pourrait dire, nous avons préféré une pure construction faite de nos mains plutôt que la filiation et la paternité. S'inscrire dans une histoire, s'inscrire dans l'histoire d'un don qui se propage, se relance malgré le drame, malgré même l'horreur environnante, et donc s'inscrire dans une espérance. Et au lieu de cela, je vous le disais, c'est ce que disait Jérémie, on construit des hauts lieux où l'on va brûler les fils et les filles. Se construire soi-même en oubliant la source, en oubliant même les ressources de notre vie, ça a pu être au XXe siècle l'idéologie, le progressisme totalitaire. Aujourd'hui, c'est d'un côté le transhumanisme, de l'autre côté aussi la régression animaliste. Ça peut être le transgenre. Voilà qu'il m'a été donné un corps, mais je considère ce corps non pas comme un don, comme un donum, mais comme une base de données, comme des data, si vous voulez, et je les manipule comme je veux, comme un matériau. Et dès lors, ce corps qui m'est donné, ce sexe qui m'est donné, bah, j'en fais ce que je veux. Ce matin, vous pouvez m'appeler Pénélope. Pour être plus précis, il y a autre chose aussi, la construction. Vous savez, la mainmise, je vous ai parlé de la mainmise. Oui, le smartphone dans ma main. Hey, c'est cette chose auquel on tient plus qu'à un chapelet, auquel on tient plus qu'à sa main même. Et c'est quoi? C'est avoir le monde à sa disposition. Vous voyez, la citerne lézardée, c'est ça. Parce que vous croyez que vous allez tout remplir dans votre smartphone. Vous voyez, il y a tout, c'est le monde tout entier. Et vous l'atteignez d'un clic. Et même vous atteignez votre prochain, votre prochaine d'un swipe. Tout est là. Et qu'est-ce qui se passe en réalité? Vous êtes absent au réel. Vous êtes sur votre écran, et même vous n'êtes même plus un individu, vous êtes un dividu. Vous êtes vous-même divisé, fragmenté. Vous passez d'un truc à l'autre extrêmement vite. Et vous voyez comment cette sorte de tenir le monde dans sa main, vous voyez, cette hyperconstruction, en fait, vous détruit, vous morcelle, vous démantèle. Et l'autre aspect aussi, de vouloir construire sans la considération du Créateur et donc de ses créatures, et le fait que nous sommes avec d'autres créatures, c'est bien sûr la crise environnementale. Et je voudrais repartir d'une parole de Benoît XVI. Et pas n'importe quelle parole, la parole qu'il va prononcer, des paroles qu'il va prononcer au moment même où de son élection au pontificat suprême. C'est-à-dire la messe qui inaugure son ministère pétrinien, comme on dit. Et vous savez qu'il va dire qu'il est un simple ouvrier, hein, dans
les vignes du Seigneur. C'est beau, il revient à cette image de la vigne, et vous savez, sa devise, c'était « collaborateur de la vérité ». C'est pas celui qui construit tout de lui-même, c'est pas celui qui crée la vérité, il collabore avec une vérité qui est donnée, avec un ordre du réel qui lui est donné. Et il a cette phrase magnifique qui est le principe, on pourrait dire, de ce que le pape François appelle l'écologie intégrale. D'ailleurs, il va citer cette phrase dans Laudato Si, cette phrase de Benoît XVI. Les déserts extérieurs se multiplient dans notre monde parce que les déserts intérieurs sont devenus plus grands. Il y a des déserts extérieurs, pas simplement parce qu'il y a trouble dans l'écosystème. Après tout, les écosystèmes ont été troublés par des catastrophes avant la présence de l'homme, avant l'anthropocène. La véritable écologie qu'il faut trouver, le véritable sens de l'interdépendance qu'il faut trouver, c'est aussi entre le monde extérieur et le monde intérieur. Et s'il y a des déserts extérieurs, c'est parce qu'il y a des déserts intérieurs. Si nous nous dissipons dans la surconsommation, c'est pour combler vainement le vide de nos citernes lézardées. La promesse d'être rebâti contient non seulement le rappel de ce qui nous a démolis, mais aussi ça nous rappelle que nous avons d'abord été bâtis. Et je voudrais revenir sur ce premier bâtir de Dieu qui est aussi la ressource, la promesse qu'il peut rebâtir, puisqu'il a bâti au départ. Vous savez, l'histoire de la Bible, je vous l'ai suggéré à la première rencontre, ça n'est pas l'histoire d'hommes qui sont dans la nuit, dans les ténèbres, et tout d'un coup, ils ont vu une lumière et ils ont été libérés. Ça ne commence pas par les ténèbres et ça n'est pas une histoire d'abord de libération. Désolé pour la reine des neiges. Parce que vous pouvez être libéré, délivré, mais comme vous le montre la reine des neiges, elle est au milieu du palais des glaces, quoi. Seul. L'histoire de la Bible, c'est le don de Dieu qui nous est fait. C'est pas une histoire de libération, c'est une histoire de liberté et de responsabilité. Une fois qu'on est libéré, qu'est-ce qu'on fait du don de Dieu? Après la veillée de miséricorde, vous avez été pardonné, qu'est-ce que vous faites? On a brisé nos chaînes. Comme voyez, les Hébreux qui sortent, mais qui, dans le désert, vont se révolter, qui vont entrer dans la terre promise, et qui, en terre promise, vont... Vous voyez, Salomon, par exemple, va devenir comme un nouveau pharaon, et les rois d'Israël vont devenir des nouveaux pharaons. Donc, voilà, on a brisé vos chaînes, vous n'êtes plus esclaves, mais vous pouvez devenir des nouveaux pharaons. Vous voyez, qu'est-ce que vous faites de cette délivrance? On vous a... Vous connaissez cette histoire que raconte Jésus, terrible pour quelqu'un qui vient de sortir du sacrement de pénitence, l'histoire du retour offensif de l'esprit impur. L'histoire de celui qui, on a chassé un démon, et donc on a fait une belle maison, vous voyez, toute propre-être et tout, voilà, l'intérieur de l'âme, hein, et alors le démon se dit, ah ouais, super, c'est hyper propre ici, là, maintenant, depuis que je suis parti, je vais revenir avec cet autre démon. Donc, voyez, vous pouvez être délivré. À ce moment-là, vous n'êtes plus une victime. Vous n'êtes plus simplement opprimé. Le mal, on vous a redonné une force. Mais qu'est-ce que vous faites de cette force? Vous pouvez retomber de plus haut. Vous pouvez devenir 8 fois pire. Puisqu'apparemment, il y a 7 plus 1. Oui, ça fait 8 démons. On n'en avait qu'un seul avant. Donc, vous comprenez que la Bible, qui nous parle toujours de, ça commence avec le jardin d'Éden, don merveilleux. Puis après, c'est la libération d'Égypte, don merveilleux. Après, c'est l'entrée en terre promise, don merveilleux. Et à chaque fois, qu'est-ce qu'on en fait? Donc, la question, c'est quel usage nous allons faire du don de Dieu? À la fin du Deutéronome, alors que les Israélites ne sont même pas encore entrés en terre promise, il y a ce cantique de Moïse qui dit... Vous allez entrer, c'est le Seigneur qui lui dit, qui lui dicte ces paroles.
Il lui dit, voilà, vous allez entrer en terre promise, qu'est-ce qui va se passer? Eh bien voilà, Jacob a mangé et il s'est rassasié. Et il s'est engraissé et il a repoussé le Dieu qu'il avait fait. Donc on annonce dès le départ qu'on va rentrer en terre promise, pays où coule le lait et le miel, et qu'au bout d'un moment, on va tellement profiter du lait et le miel, et du miel, qu'on va devenir gras, puis ingrat. On va oublier. On va oublier la source, parce qu'on est, on est gavé de ses dons. C'est comme ça que ça commence, vous voyez. Le mal ne serait pas possible s'il n'y avait pas d'abord le don de Dieu, parce que d'abord il faut être pour commencer à faire mal. Bon. La chute de l'ange souvent est dépeinte comme l'ange qui s'enivre de sa propre beauté. La chute des rois d'Israël, ce sont des rois qui s'enorgueillissent du pouvoir qui leur a été donné par Dieu. La révolte, comme je vous le disais au début, pourquoi est-ce qu'on se révolte contre Dieu? Ah, ce monde est trop injuste, ça se passe trop mal pour moi, mais ça veut dire que j'ai en moi l'idée d'une justice qui a été mise en moi. C'est pas moi l'homme juste. D'où ça vient? Vous voyez, c'est encore à partir du don de Dieu même que je peux me révolter contre lui. Et même si je doute, je vous l'avais dit, si je doute, si toutes les choses qu'il y a dans ce monde ne me suffisent pas, si parfois je suis d'une mélancolie, comment ça se fait, dans un ennui profond alors qu'il y a l'univers autour de moi, eh bien c'est parce que il y a en moi quelque chose de plus grand que le monde, en creux. Et donc si je me mets à douter de tout, c'est parce qu'il y a en moi la vérité, l'appel d'une vérité absolue. Voyez, j'ai d'abord été bâti. Même si je vois la destruction autour de moi, c'est parce qu'il y a d'abord eu le don d'une bâtisse. Et c'est ça dont je dois me souvenir. Alors, on pourrait revenir pour essayer de comprendre comment ça a foiré, mais aussi qu'est-ce qu'il faut faire, vous voyez. On pourrait revenir à la première occurrence du verbe bâtir dans la Bible. Je vous l'ai dit déjà hier, c'est à propos de la femme. Elle s'appelle pas encore Hava, elle s'appelle pas encore Ève. Vous savez, c'est très curieux, elle s'appelle Ève après le péché. Et elle s'appelle Ève juste après le péché originel, c'est Adam qui l'appelle comme ça dans un acte d'espérance. Parce que Hava, ça veut dire la mère des vivants. La mort vient d'entrer dans le monde et dit, c'est la mère des vivants, vous voyez. Mais avant, c'est la femme, Isha. Il nous est dit que Dieu l'a bâti à partir du côté d'Adam. Et vous voyez bien que quand Jérémie parle de rebâtir, il parle de la Vierge d'Israël. Donc c'est la femme encore, c'est l'Église, c'est chacun d'entre nous. J'aurais pu parler de Marie, voir le versant de la Nouvelle Ève, mais je vais voir plutôt celui de la première femme et parler de ce qui s'est passé autour de l'arbre de la connaissance du bien et du mal. Donc il y a le serpent qui vient tenter là, la première bâtie. Et quel est le problème de la femme face au serpent? Il y a plusieurs choses qui sont très étranges dans ces réponses au serpent. La première chose, c'est ça qu'on va voir le glissement, c'est qu'elle... Elle lui répond toute seule. Et donc la première chose, c'est où est Adam? Est-ce qu'elle omet, elle est en faute, elle omet de l'appeler, ou est-ce que c'est Adam qui est en faute au tout début parce qu'il n'est pas là? Vous savez, le péché originel, c'est pas un péché de chair. Hein. Si Adam avait été avec sa femme et s'ils avaient couché ensemble, le serpent n'aurait pas pu les tenter. Hein. La question ici, c'est que fait Adam? Où est-il? Et voyez, le premier point, c'est quand on veut combattre tout seul. Non, on ne peut pas. Les disciples sont envoyés par deux. Vous avez besoin d'une communauté autour de vous. Chacun d'entre nous a besoin, notamment pour aller au combat, d'une base arrière, d'un lieu d'approvisionnement. Vous savez comment on perd les guerres?
Parce que le ravitaillement n'arrive plus. Comment est-ce que vous faites? Vous avez gagné, vous êtes allé de plus en plus loin, vous voyez, dans les lignes ennemies, vous avancez, mais au bout d'un moment, vous coupez le lien avec l'arrière. Ouais, et c'est fini. Il faut avoir d'autres avec soi. Il faut avoir une base arrière où retrouver le silence, le recueillement, les forces de repartir au combat. Or, Ève est seule. Première faute. Deuxième chose, elle est dans la connaissance et elle oublie la vie. C'est-à-dire qu'elle va dire, quand elle parle de l'arbre qui est au milieu du jardin, elle va dire c'est l'arbre de la connaissance. Or, elle oublie l'arbre de vie. Ça, c'est aussi l'autre chose. Vous commencez, vous savez, à vous poser des questions sur l'existence. Vous lisez des livres sur le Big Bang, le cerveau conçu comme une machine, un grand computer. Vous pensez, d'accord, très bien. Et certain qu'à chaque fois qu'on pense, eh bien, il y a des choses qui se passent dans notre cerveau. Est-ce que ça veut dire que la pensée n'est que le produit du cerveau? De toute façon, c'est pas le problème, parce que souvent, ce qui se passe quand vous êtes dans cette logique, voyez, fascination scientifique ou point de vue sur le monde à partir des livres Sapiens, vous savez, de Harari, c'est que vous passez à côté des questions de votre vie. Parce que même si vous dites l'homme n'est pas libre, c'est son cerveau qui décide à sa place, il reste qu'à un moment donné, vous êtes face entre le fromage ou le dessert. Qu'est-ce que vous allez faire? Vous avez en vous l'appétit de la joie. Qu'est-ce que vous allez faire? Que vous avez le choix entre Géraldine ou Gertrude? Qui sera l'élu? C'est ça. C'est-à-dire que se souvenir d'abord qu'il faut repartir de la vie et que la connaissance, la vraie connaissance, est une connaissance de vie qui repart. Alors voilà que Ève oublie l'arbre de vie, elle parle que de la connaissance du bien et du mal. Oui. Troisième chose, elle rajoute un interdit. Alors ça, parce que vous savez, le démon, il est très fort, il lui dit « Alors comme ça, vous pouvez manger d'aucun des arbres ?» Alors, il lui dit « Bah non, on peut manger tous les arbres. » Mais il y a un arbre, cet arbre, la connaissance du bien et du mal, donc elle oublie l'arbre de vie, qui est, Dieu nous a dit « Vous n'en mangerez pas et vous n'y toucherez pas. » D'où elle a attendu que Dieu avait dit « Vous n'y toucherez pas ?» Mais c'est bizarre, ça. Vous savez, le premier péché, c'est pas du tout la luxure, c'est pas du tout des trucs, non, c'est « Sainte n'y touche ». Sainte n'y touche proto-pécheresse, voilà, la femme au pied de l'arbre. Elle dit « vous n'y toucherez pas ». Ça veut dire quoi? Ça veut dire qu'elle invente un nouvel interdit parce que, voyez, elle projette sur Dieu quelque chose de faux. Dieu veut nous priver de quelque chose. Vous voyez, quand on dit « tu vas donner ta vie à Dieu ». Alors vous dites « oulala, non, je ne vais pas donner ma vie à Dieu parce que il va me prendre, il va me la prendre ». Mais Dieu ne veut pas vous priver. Dieu n'a besoin de rien. Je vous rappelle, il est Dieu. Dieu ne nous demande rien pour lui. Tout ce qu'il nous demande, c'est toujours pour nous. Et donc, même quand il pose un interdit, c'est un interdit devant une impasse. Ou c'est un interdit qui est encore un don. Donc, c'est pas pour nous priver de quelque chose. S'il nous dit « tu n'iras pas là, tu n'iras pas là », c'est pour poser les rives du fleuve par où coule l'eau vive, mais c'est pas pour nous... Oui, parce que si vous enlevez ça, vous enlevez ces barrières, qu'est-ce qui va se passer? Il n'y a plus de fleuve. Il y a une sorte de flaque stagnante, croupissante. C'est fini. Vous avez les rivières après que les castors ont fait leur barrage, là, et puis alors ça s'étend. Ouais, comme... L'erreur ici, c'est d'avoir cru que Dieu voulait la priver de quelque chose. Il nous a interdit, oui, on le fait pas, parce que vraiment, il nous a interdit. Mais on croit ça, vous voyez, une logique de puritanisme, de fermeture, on est coincé. Non, c'est pour un don, c'est pour une vitalité. Et on voit une quatrième chose à ce moment-là. Au moment où elle étend la main vers le fruit de l'arbre, il nous est dit, et ça c'est très très fort, elle vit que l'arbre était bon à manger et beau à voir. Et Genèse 3:6. Or, ça fait référence à ce qui était dit précédemment à propos du jardin planté par Dieu pour l'homme, pour que l'homme cultive, pour qu'il soit actif.
Genèse 2, 9, « Le Seigneur fit pousser du sol toute espèce d'arbre, beau à voir et bon à manger. » Et qu'est-ce qu'on voit dans ce passage ? C'est très subtil. Hein. Vous savez, c'est merveilleux la Bible parce que c'est un livre qui ne vous pouvez pas lire passivement. Il faut que vous soyez actif. Vous devez lire comme une enquête policière. Donc là, vous avez un indice. Vous voyez, elle vit que l'arbre était bon à manger et beau à voir. Et vous vous dites, ah, mais quelques versets en arrière, j'ai vu un truc là-dessus. Et qu'est-ce que je vois ? Il est écrit, beau à voir et bon à manger. C'est-à-dire qu'il y a un renversement. Renversement de l'ordre. Elle se précipite sur la chose et elle oublie de contempler. De contempler d'abord. Vous voyez, et c'est là que vous comprenez que l'interdit, qui n'était pas « vous n'y touchez pas », simplement « vous n'y mangerez pas pour un seul arbre », c'était quoi ? C'était « vous ne mangez pas » parce que vous vous souvenez que la première chose, c'est « voir que c'est beau ». Beau à voir. Celui-là, tu verras pas que c'est bon à manger, mais tu verras que c'est beau à voir. Pour pas oublier, pour pas renverser l'ordre. Pour toujours commencer par la contemplation. De telle sorte que cet interdit était le don de la contemplation. Vous voyez, c'est un peu comme les pommes dans une nature morte, une pomme de Cézanne. Vous pouvez pas la manger. Mais il vous est donné de contempler le mystère de la pomme. Le mystère du fruit donné. D'une donation originelle. Donc, vous comprenez, ce qui a été perdu, c'est un cœur contemplatif et communautaire. Hey, c'est ça. On voit bien qu'elle est plus, elle veut répondre toute seule aux questions du démon, la bonne élève du catéchisme. Mais non, t'as perdu parce que c'est avec l'Église, avec les autres, avec une communauté, avec d'autres chrétiens, avec d'autres disciples. Et puis, elle oublie la primauté de la contemplation. Elle oublie d'être une âme d'adoration et de prière avant d'agir. Elle oublie de s'émerveiller d'être avant de faire. Parce que vous voyez, si vous voulez faire avant de vous émerveiller du don de l'être, alors à ce moment-là, vous allez faire sans considérer l'ordre de l'être, sans considérer le don initial, et vous allez défaire au lieu de faire. Donc, c'est ça, construire sur le roc, c'est ça, se greffer à la vigne. Se souvenir que notre action a une origine, se tourner vers la source de toute action, la contempler, et contempler aussi l'ordre de la création. Et cela, vous le voyez justement exactement dans le passage de Jérémie que nous sommes en train de commenter, qui nous accompagne au long de ces jours. D'un amour éternel, je t'ai aimé, aussi t'ai-je maintenu ma faveur, de nouveau je te bâtirai et tu seras rebâti, Vierge d'Israël, de nouveau tu auras tes tambourins pour parure. Ouais, faut pas oublier la suite. J'aurais gardé ça, ça marche bien, en plus avec les manuels, la musique, tout ça. De nouveau, tu auras tes tambourins pour parure. J'ai vu d'ailleurs qu'il y avait non pas un batteur, mais une batteuse. Donc j'ai vu la Vierge d'Israël en train de manier les tambourins, quoi. Enfin, qu'il y avait les tambourins pour parure. Tu sortiras au milieu des danses joyeuses. De nouveau, tu planteras des vignes sur les montagnes de Samarie. Vous voyez, c'est très étonnant, ça ne commence pas par l'utile, ça ne commence pas par « de nouveau, tu planteras des vignes ». Ça commence par « tu sortiras au milieu des danses joyeuses, de nouveau, tu auras tes tambourins pour parure ». Donc, ça commence avec le gratuit, avec les chants et la danse, c'est-à-dire avec la reconnaissance devant le don d'être, avec la louange. S'il y a un charisme de la communauté de l'Emmanuel, parmi les différentes communautés de l'Église, c'est ça. Ouais. Commencer par la louange, commencer par les tambourins pour parure. Et vous voyez, bien sûr, c'est pas facile tous les matins. Hein. Ouais, vous voyez votre tête dans le miroir, la nécessité du café avant la louange. Bon, c'est-à-dire que la louange, ça vient pas comme ça. Il faut aussi supplier Dieu. La prière commence par une demande. Donc on dit,
Seigneur, ouvre mes lèvres et ma bouche publiera ta louange. C'est pas tout de suite comme ça, ouais, c'est super, etc. On fait des belles musiques, autant écouter du Earth, Wind and Fire. Vous voyez, bon. Non, c'est pas ça. C'est, il faut demander à Dieu parce qu'il y a le mal autour de nous. Parce qu'on peut, on peut se dire, mais non, il y a de quoi non pas louer, mais maudire, mais serait, non. Seigneur, ouvre mes lèvres, que je reconnaisse le don d'abord de la vie et le fait que cette vie est rachetée, sauvée, que tu as bâti, que nous avons démoli, qu'il y a de la démolition, mais que tu rebâtis. Et alors, à ce moment-là, vous voyez, c'est cette louange. Qui est le roc? Le roc, il est aérien. Il se joue dans l'air, il se joue dans la parole, il se joue dans la parole qui chante la louange. La joie d'être, plutôt que l'orgueil de la performance. La joie d'être et de fructifier avec Dieu. Et cela, et je vais conclure là-dessus, cela, ça veut dire d'accepter une certaine pauvreté. C'est l'exemple des plus petits. Vous vous souvenez de cette parole du Christ, Matthieu 11, 25 ? Père, Seigneur du ciel et de la terre, je proclame ta louange. Ce que tu as caché aux sages et aux savants, tu l'as révélé aux tout petits. Pourquoi le Seigneur dit cela ? Parce que ce qui est fondamental, c'est cette joie de vivre, cette joie d'être, et pas, je vous avais dit, la performance du faire, qui aboutit parfois à un défaire. Non, il faut d'abord s'enraciner dans cette joie d'être. Et qui a cette joie d'être? Souvent des personnes qui n'arrivent plus à faire, qui n'ont pas la capacité d'entrer dans la logique de la performance. Une personne trisomique. Une personne trisomique, je pense ici à quelqu'un qui a été de l'Emmanuel, à Claire Emerancienne Fichefeu, si vous avez à la connaître, en tout cas chercher qui elle est, mais Claire Emerancienne, c'est un maître spirituel. Parce que la joie d'être, voyez, était première, avant l'orgueil de faire, la joie de recevoir, avant l'orgueil de faire. Mais c'est aussi le cas de toutes les personnes, voyez, qui étaient paralytiques, qui sont diminuées. Qu'est-ce que fait un miracle? Vous avez été paralysé, et tout d'un coup, vous marchez. Et vous vous émerveillez de quoi? Ben, de marcher comme tout le monde. C'est-à-dire que ce que nous avons, oui, tout ce que le miraculé retrouve, c'est ce que nous avons déjà. Mais nous sommes blasés, nous ne le voyons plus. Nous avons perdu cette joie d'être, cette joie de se recevoir comme don de Dieu. Et donc, vous voyez, on se perd dans des petits trucs, des petites performances, des comparaisons avec les autres. Est-ce que je vais être le meilleur en ceci, en cela? Mais est-ce que d'abord, tu as cette joie d'être et d'être sauvé? Est-ce que tu es capable de bâtir sur le chant et la danse, c'est-à-dire sur cette joie d'être aimé et d'être sauvé par le Père? C'est là le principe de toute construction durable.

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2: Quiconque demande reçoit, qui cherche trouve, à qui frappe on ouvrira. Luc 11, 10.

Venir aux sources du Sacré-Cœur, c'est oser entrer dans une relation d'amour avec le Seigneur qui a parlé, qui a parlé à Marguerite Marie, mais il n'a parlé que à Marguerite Marie. Non, il veut parler cœur à cœur avec chacun de nous. Et oser, je crois que c'est une des grâces du lieu, oser cette rencontre. Vous savez que la rencontre avec le Seigneur, c'est une grâce. Je ne la fabrique pas. De même que n'importe quelle rencontre ne la fabrique pas. Je peux essayer, mais si l'autre n'est pas présent, c'est une grâce. Mais avec le Seigneur, c'est encore plus grand parce qu'effectivement, en rapport avec lui, ce n'est pas à moi de le gérer, c'est lui qui le fait quand il veut, comme il veut. Okay? Mais me placer dans l'horizon de cette rencontre, autrement dit, et croire que ce qui peut passer ce jour-ci, c'est quelque chose qui peut changer mon cœur et ma vie, puisque le Seigneur vient faire justement cela, c'est quelque chose qui dépend de nous. Donc, voilà, je dis ça parce que dans la grâce de Paris, les merveilles les plus grandes se passent souvent en silence dans la chapelle de l'adoration, dans la nuit, dans un moment de prière dans lequel, mine de rien, je ne parle pas avec mon voisin, mais je parle avec lui. Non? C'est difficile d'écouter le Seigneur si je parle toute la journée avec mon voisin. Non? Donc, du coup, lui donner l'espace, lui donner le temps, la possibilité d'agir dans mon cœur. Parce que disait le pape Jean-Paul II, je le disais hier soir, un christianisme qui ose la rencontre personnelle avec le Seigneur et qui ne craint pas de le regarder dans son amour jusqu'au bout, n'a rien à craindre. Il peut se passer mille trucs dans l'Église ou dans le monde. Un christianisme qui ose la relation personnelle avec le Seigneur, pas seulement n'a rien à craindre, mais c'est une lumière, un rayonnement capable de susciter autour de soi et très loin que le mystère du Seigneur rejoigne notre terre. Ça le croyait une petite sœur à les yeux, montait les marches de son Carmel en vomissant du sang, excusez-moi, avec la tuberculose, et offrir cette montée les marches du Carmel à ce Seigneur qui était branché à elle et elle branchée à lui, à des rayonnements sur la terre, encore aujourd'hui, et qui sont capables de renouveler toutes les situations les plus étranges de notre monde. Mais il faut oser. Voilà. Je crois que pour moi, avec ce message, on a déjà tout dit. Non? Allez, à la retraite, à prier, non? Oui. Oui, parce qu'effectivement, ce que le Seigneur veut nous introduire, c'est juste à cela. Voilà. Pour ça, nous allons, comme Monseigneur avait prévu, lire, c'est pour ça que c'est très intéressant que vous ayez la Bible, le Nouveau Testament, pas trop loin, non? Mais lire et épuiser dans l'Évangile de Saint Jean. Hein? Parce que c'est l'Évangile de celui qui s'est penché au cœur de Jésus la nuit de la scène, les disciples bien-aimés, et parce que c'est un évangile dans lequel, avec deux ou trois lignes, presque immédiatement, on peut se placer dans les rapports que le Seigneur a envers chacun de nous. Donc on va travailler l'évangile de Saint Jean. Voilà. Et après, une deuxième chose, c'est que quand on s'habitue à l'évangile, ça c'est de Monseigneur, il le dit tous les ans, donc je peux le répéter, non? Au moins pour être fidèle à ce qu'il fait tous les ans, l'Évangile, nous devions le connaître comme les rues de notre quartier, non? Vous n'avez jamais entendu ça? C'est que vous avez fait des retraites avec lui, non? Vous connaissez la rue dans laquelle vous habitez, la place du village, le rue qui mène à la place du village, au centre commercial, ça dépend des dévotions qu'on a, non? Et alors, on connaît ces rues-là. Il disait, Monseigneur, c'est très intéressant de connaître la parole de Dieu comme le rue de mon quartier. Autrement dit, par la parole,
nous vient la vie éternelle, et comme le cordon ombilical qui nous unit au Seigneur. Et quand on entend la parole comme des amis, je ne vous appelle plus serviteur, parce que le serviteur ne connaît pas les pourquoi de son maître. Cette phrase de Jésus est très intéressante. Je ne vous appelle pas serviteur, parce que le serviteur ne connaît pas les pourquoi de son maître. C'est comme ça. Ça, c'est la meilleure façon d'entrer dans la foi. Non, c'est comme ça, il faut avaler. Je ne sais pas si, parce que Jésus ne dit pas ça. Hein. Il dit, je ne vous appelle plus serviteur, parce que le serviteur ne comprend pas les pourquoi de son maître. Je vous appelle mes amis. Parce que tout ce que j'ai compris de mon Père, je vous l'ai fait connaître. Il veut nous introduire dans une compréhension cœur à cœur. Et perdre du temps pour comprendre n'est jamais une perte de temps. Alors, comme je ne comprends pas, je passe ailleurs. Mais perdre du temps, même passer des heures à comprendre une parole, c'est jamais une perte de temps. Déjà, parce que dans l'éternité, nous ne ferons pas, si nous allons, on attend que oui, non? Aller à Paris Montréal, faire tant d'efforts, etc., et après ne pas aller, bon, voilà. Mais dans l'éternité, nous n'aurons pas autre chose que comprendre et approfondir ces paroles. Donc si on perd un peu de temps déjà sur la terre, c'est du terrain gagné. Voilà. Je dis ça parce que derrière ça, il se cache une chose étonnante. Justement parce qu'on ne perd pas du temps, nos logiques à nous nous enfouit, nos logiques à nous nous empêchent de respirer, nos logiques à nous font, pas seulement un christianisme parfois qui semble être presque mort, ça fait aussi une société, n'oublions pas si c'est vrai ce que nous croyons, que notre vraie foi est la lumière qui illumine tout homme qui vient dans ce monde, si notre monde va mal, c'est pas que il faut se plaindre que le monde va mal, mais il faut approfondir davantage dans ces responsabilités que nous avons, que le monde aille un petit peu différent. Parce qu'il ne viendra pas de l'ONU la solution des problèmes, ça c'est sûr. Non? Il ne viendra pas de toutes les élections qu'on puisse faire et tous les dictateurs qui vont arranger ce que les... Non, ça, c'est sûr qu'il ne viendra pas de ça. Donc si ça doit venir des sources du cœur de Jésus, et il semblerait qu'effectivement le monde n'est pas échappé de la main du Père, Jean 10, 30, le monde n'est pas échappé de la main du Père, ce qui permettra que ça avance, ça se passe dans une chapelle. Et ça, ce n'est pas pour se mettre en fardeau, hein? Il vient nous libérer des fardeaux. Mais la façon de nous libérer du fardeau, ce n'est pas en regardant ailleurs, mais en regardant vraiment là où le Seigneur, par amour, nous invite à, dans nos vies, être des ballons d'oxygène dans cette société qui ne respire que monoxyde de carbone. Et alors, premier exemple. Quelqu'un m'a dit hier, est-ce que vous avez les notes de ce que vous disiez? Et oui. Mais parfois, par exemple, les exemples, non, ils me viennent en route. Premier exemple que je n'ai pas écrit, non, c'est Cuernavaca. Vous connaissez où se trouve Cuernavaca? Ah, certains oui, d'accord. Non, c'est dans la banlieue du District fédéral. Le District fédéral au Mexique, c'est une des capitales les plus polluées du monde. Quand tu entres dans l'avion, dans l'atmosphère de la ville, c'est tout gris, gris, gris, gris, mais gris, gris, tube d'échappement, non? Tube d'échappement, et ta, ta, ta, ta, ta, ta, et après tu descends. Tu vois un peu la colline de Tepeyac ou la Vierge, se sauve un petit peu, non? Mais après, tu trouves pollution, pollution, pollution, jusqu'à que... Alors, qu'est-ce que c'est que Cuernavaca? Parce qu'il y a une espèce de plaine où se trouve Mexique, et après, est entouré de collines. Cuernavaca, c'est une de ces collines, une ville qui se trouve dans une des collines qui entoure la capitale fédérale du Mexique. Et alors, quand tu es habitué à vivre au DF, qu'il appelle comme ça les Mexicains, la capitale, et tu montes une voiture à Cuernavaca,
que c'est l'air pur, il n'y a plus de pollution, tu as envie de vomir. Ça arrive presque à tout le monde. Parce qu'on est tellement habitué à la pollution que quand il arrive l'air pur, il y a quelque chose qui te manque, non? La pollution. Ça fait rire, hein? Appliquer ça, non, je sais, j'ai fait rire, je sais conscient que ça fait rire, non? Mais appliquer ça à ce qu'on fait dans une chapelle lorsqu'on ose entrer dans les sources de l'oxygène. Parfois, oui, l'oxygène, pas trop d'oxygène, non? Revenons à la pollution. Cette tendance nous habite, hein? Et alors le Seigneur dit, perdez du temps. À Cuernavaca, vous comprenez, habituez-vous à l'oxygène, perdez du temps aux sources du cœur de Jésus, parce que c'est essentiel dans cette perte du temps que vos poumons reviennent à ceux pour lesquels ils sont faits. Cette phrase n'est pas mienne, hein, parce que quand sont les miennes, ça peut passer à côté, mais c'est Saint Augustin, non? Et Saint Augustin disait, Seigneur, tu nous as créés pour toi, et mon cœur reste toujours. Et après, je cherche conversation. Mon cœur reste insatisfait jusqu'à ce qu'il repose en toi. Qu'est-ce qu'on peut aider dans ce monde d'aujourd'hui pour rebâtir une église qui est un petit peu malade? Respirer l'oxygène. Et perdre du temps à respirer l'oxygène de Dieu. Et lui donner du temps au Seigneur qu'il vienne habiter les alvéoles, non, de nos poumons et les fasse habiter de lui-même. Cette lumière et cette grâce a la puissance de transformer le monde de l'intérieur, réellement. Ah, mais vous le dites, mais imagine que ce n'est pas vrai, non? Ézéchiel 47. Si quelqu'un veut noter, vous avez la Bible, pour Ézéchiel, c'est un monsieur qui a écrit dans l'Ancien Testament. Non? Et dans ce chapitre 47, il dit une phrase, une petite parabole. Il dit que du côté droit du temple, jaillit une eau pure qui arrive à la mer de la Araba, traduit la mer de la corruption. Autrement dit, la mer morte, qui existe encore, c'est ces eaux salées incroyables que tu peux marcher dessus sans problème, non? Et alors, tu arrives à la mer de l'Araba et là, assainit tout entière. Ah, mais Ézéchiel peut-être rêvait. Il semble que l'évangéliste Saint Jean, après avoir percé les soldats, les côtés droits de Jésus, il a témoigné avec cette phrase-là d'Ézéchiel. L'eau qui jaillit du côté ouvert du Christ, transpercée en croix, fait naître l'Église tout entière déjà. Sacrosanctum Concilium 5. Ça, c'est pour que vous voyez que ce que j'ai dit avec des exemples un peu terre à terre, c'est fondé dans les conciles et dans l'Écriture. Sacrosanctum Concilium 5. Du côté du Christ endormi en croix, jaillit le mystère de l'Église capable d'assainir notre terre. Cela est fondamental pour commencer à prier. Et alors, que se passe-t-il lorsqu'on prie? Le Seigneur nous dit, la parole, comprendre comme des amis, vous savez ce que je vous disais, comprendre comme des amis. Parfois, quand il jaillit des résistances, ne vous inquiétez pas. La tête peut comprendre, le cœur n'adhère pas immédiatement. Mais pas chez vous, pas personne. Depuis que nos premiers parents, ils ont eu ce mirage dans les jardins du paradis, et ils ont, fait plus attention au mirage qu'à la réalité, il y a une division qui traverse toute l'humanité entre la tête et le cœur. Pourquoi on prend du temps dans une retraite? Parce que comme le cœur est lent, la tête est rapide. Ah, j'ai bien compris. Qu'est-ce que vous avez bien parlé, mon père? Maintenant, tout est oxygéné. Méfiez-vous de ça. Pourquoi? Ce n'est pas nécessaire de vous méfier du père. Méfiez-vous de vous.
Parce qu'avoir compris ne signifie pas que le cœur a adhéré. Et le cœur adhère avec des temps silencieux. Ce que le cardinal Sarah disait, la force du silence. O sea, c'est avec des temps silencieux. Parce que dans le silence de l'amour, le curseur se déplace. J'aime beaucoup cette expression, non? Parce que vous êtes tous habitués à l'informatique, à le curseur qui déplace à droite et à gauche, non? Dans, c'est vrai que dans le silence du cœur à cœur, le curseur se déplace. Et ce qui au départ me semblait un truc impossible, de résistance, petit à petit devient pas seulement une évidence, mais une réalité qui vérifie dans mon cœur les merveilles que j'ai entendues et j'ai compris dans ma tête. Et c'est quand le cœur vérifie qu'il se passe les grandes merveilles de l'Évangile. Si le cœur ne vérifie pas avoir compris, peut-être, ah, vous parlez avec beaucoup d'enthousiasme, ça me convainc, mais on peut être deux à côté et l'enthousiasme de l'un ne fait pas éveiller en permanence l'enthousiasme dans mon cœur. Il peut l'éveiller à un moment donné, parce qu'on est fait pour lui,

Attention à cette phrase-là. La foi agissante permet que quand j'accueille dans mon cœur, je vérifie que Dieu est vrai. Il existe un chrétien lorsqu'il vérifie. Cette phrase n'est pas mienne, mais du disciple bien-aimé. Dans le chapitre 3 de l'évangile de Saint Jean, verset 33. C'est un verset facile à retenir. 3, 3, 3, non? Chapitre 3, verset 33. Celui qui accueille ses paroles dans son cœur, il vérifie que Dieu est vrai. Et quand je vérifie, personne ne peut me faire baloter comme voilà. Quand je vérifie, est tellement vrai qu'après le reste peut tomber. Mais moi, ça continue et ça me donne la force d'aller plus loin. Même comme Thomas More, qui était un laïc, les archevêques de son pays, les évêques de son pays, les curés de sa paroisse, ils étaient tous contre, mais mon cœur sait où il est centré, et je n'adhère pas à tout ce que archevêques, évêques, curés, etc., ils semblent suivre le roi Henri VIII. Et ça, l'histoire est pleine. Autrement dit, ce qui est le cœur d'un christianisme qui avance, c'est quand je vérifie dans mon cœur pourquoi. Parce que le Seigneur, il agit vraiment, à Paray-le-Monial et ailleurs, mais à Paray-le-Monial c'est spécial, agit dans mon cœur pour me donner la possibilité d'avoir un socle qui ne soit pas menacé par personne. Cette phrase n'est pas mienne non plus, et de Saint Jean de la Croix, quand il dit, la personne, quand elle rejoint les noyaux de l'âme dans lesquels Dieu habite, même les démons n'ont pas d'accès. À moi, ça m'a soulagé beaucoup. Je vois qu'en moi, les démons ont encore des accès. Vous ne croyez pas que je suis là. Je vous dis, savoir qu'il y a un noyau dans lequel le Seigneur y est planté. Et quand je ne suis pas dans l'épidermique, et je lui donne du temps, et je permets que le Seigneur habite mon cœur, il y a un noyau dans lequel le démon n'a pas d'accès. Autrement dit, que même si tout le monde tombe, la sainteté, la communion avec lui et le rayonnement de vie qu'en moi le Seigneur est capable de faire ne sera jamais menacé. C'est à cela que Saint Jean-Paul II se référait lorsqu'on nous parle d'un christianisme qui, dans ses sources, n'a rien à craindre. Et je sens que c'est très important de se le dire dans ces temps-là, parce que dans un climat un petit peu négatif, négatif, négatif, finalement on dit, est-ce qu'on va s'en sortir? Oui, bien sûr qu'on va s'en sortir. Pas par notre puissance, mais par une humilité qui n'est pas orgueil, mais c'est tout recevoir pour vérifier dans mon cœur que Dieu est vrai. Et alors là, c'est encore dans la première ligne, excusez-moi, non? Et c'est là nous renvoie à l'essentiel. Vivre dans le Christ, c'est le titre de la méditation que Monseigneur voulait vous donner ce matin. Vivre dans le Christ, c'est revenir à l'essentiel de nos vies. Oser aller à l'essentiel. Luc 10, 38, 42. Luc 10, 38, 42. Luc, ce n'est pas une marque de confiture de Paray-le-Monial. Hein? Luc, c'est... Luc, c'est un évangile. Luc, c'est un évangile, le chapitre 10, verset 38-42. C'est un texte très beau. Il dit à peu près comme ça, Jésus va chez Marthe et Marie, non? Et puis il y a Marthe qui s'inquiète de beaucoup de choses, et après Marie a choisi la meilleure part, celle que personne ne peut la lui enlever. Que veut-il dire ça? Que ses parts, on a le droit de les prendre. Que veut-il dire ça? Pas travailler? Non, non, non, non. Moi, sincèrement, même si Saint Augustin dit ce que je viens de vous dire, à cela, je n'adhère pas à Saint Augustin totalement. Hein? Oui, parce qu'il dit que c'est une promotion de la vie contemplative par rapport à la vie active. Je ne suis pas sûr que c'est ça la volonté du Seigneur. Je ne suis pas sûr, hein, mais Saint Augustin l'a dit, il est saint, moi non, hein, ok, non. Mais moi, je comprends une autre chose. C'est qu'effectivement, quand tu vis plus attentif, vous voyez que la phrase de Marthe est très intéressante. Ça ne te fait rien que ma sœur.

C'est tel quel, hein? C'est pas une invention mienne, hein? Vous lisez. Ça te fait rien que ma sœur, hein? Alors, évidemment, quel est le public qui nourrit Marthe? Ça te fait rien que ma sœur, hein? On est trop souvent dans ça te fait rien que ma sœur, tous. Dans les hommes, dans les femmes, on peut l'appeler ça jalousie, dans les hommes, rivalité, mais ça fonctionne tous les temps, non? Et dans les prêtres aussi. Oh, l'autre prêtre a dit, il y a plus que moi. Aïe, aïe, aïe, aïe, aïe, aïe, aïe. Je suis nul, voilà. Vous voyez la phrase? Cette phrase, je suis nul, c'est aux antiques, c'est les démons, c'est son spécialité. Tu es nul, plein mal, non? Et alors, qu'est-ce que le Seigneur lui dit à Marthe? Ne t'inquiète pas de tous ces machins dans lesquels tu crois nourrir ton cœur, ton fils de ta sœur. Mais non, que tu es ton fils de ta sœur. Ton fils de si tu es plus, si tu es moins, si tu es valorisé, si l'autre est moins valorisé. Ton fils de ça. Ça, c'est pas mien non plus. Thérèse de l'enfant Jésus, la grande docteur de l'Église française, oui, une des grandes docteurs de l'Église française, hein? Quand elle commence l'histoire d'Inam, elle commence comme ça, avec un texte qui semble un peu mièvrerie de jeune fille, un petit peu, tout, voilà. Dans les jardins de l'Émi, il y a plusieurs fleurs. La première fois que j'étais en barbu comme ça, quand je me suis converti, il restait encore beaucoup de non-conversions dans ma peau, non? Et alors, j'ai commencé la vie spirituelle et on m'a dit, tu lis Sainte Thérèse de l'Enfant Jésus, tu verras que ça t'aide à la vie spirituelle. J'ai commencé la première page et j'ai arrêté, non? Dans les jardins de l'époux, il y a plusieurs fleurs, non? Et chacune fait la joie de son jardinier. J'ai dit, je crois que je vais changer ici rapidement, donc... C'est vrai, hein? Vous lisez ça, l'histoire de Naam, mais ce n'est pas une invention, non? Ah oui, bien sûr. Mais c'est très intéressant, parce que dans ces jardins de l'aimé, il y a l'essentiel dont on parle. Parce que chacun fait la joie du jardinier, vous vous souvenez hier soir, la joie du jardinier, la joie de ton Dieu, la joie qui a le fiancé avec son épouse, vous vous souvenez? Quelqu'un m'a demandé les références, Isaïe 62, 1 à 5. La joie du fiancé avec sa fiancée, l'aura ton Dieu avec toi, tu seras la joie de ton Dieu. Aïe, aïe, aïe, les lunettes, je vais lui acheter les lunettes, non? Isaïe 62, 1 à 5. Pourquoi je dis cela si important? Parce que, effectivement, dans ce rapport avec le Seigneur, il se passe, Marthe, Marthe, tu t'inquiètes de plein de choses, et dans cette inquiétude, tu nourris pas ton cœur. Tu nourris ton cœur, tu es nul, tu n'es pas comme ta sœur, l'autre est plus important que toi, tu ne fais jamais rien, tu n'importe quoi, non? La vie c'est toute incorvée. Toi, tu vis ou survis? Moi, je survis, non? Mais jamais vivre. Ben, écoute, pourquoi on ne peut pas commencer à vivre d'une fois pour toutes, non? C'est ça ce que Jésus lui dit à Marthe. Marie a choisi, c'est la vie contemplative l'essentiel? Non. Donc, toujours dans un couvent, non? C'est pas que le Seigneur veut fabriquer des couvents sur toute la terre, non? C'est une autre chose. Est-ce que tu peux vivre toutes les réalités humaines en ayant comme public, excuse-moi l'expression, non? Comme on est tous dans l'époque des médias, toujours on a un public, même si on ne les voit pas, mais on est tous dans la tête, hein, pour qui on fait les trucs? Je fais ça, si elle voyait ce que j'ai fait, mais elle ne voit pas ce que j'ai fait. Mais qui est elle? Je ne sais pas, toujours on a un elle ou un il dans lequel on vit toute la journée à faire les choses pour quelqu'un. Ou à se plaindre que c'est quelqu'un qui ne l'a pas vu. No? Alors, si tu avais comme public le Seigneur, c'est un déclic, hein? Mais si on avait comme public le Seigneur, tu serais nourri d'une merveille que personne ne peut t'enlever. Pas seulement que personne ne peut t'enlever, mais que toi-même,
tu peux être rayonnant de cette eau pure, parce que quand elle arrive à la mer de l'Araba, elle a traversé les rivières, dit le texte, et dans les deux rivières jaillissent des arbres qui donnent des fruits 12 fois par an. Ça, c'est encore le prophète Ézéchiel. Mais qu'y a-t-il derrière? Qu'effectivement, quand tu es nourri du Seigneur, ça rayonne du Seigneur. Même si dans ton couvent, il n'y a personne qui a des apparitions du cœur de Jésus. Parce que les lectures de Marguerite Marie, à moi, me travaillent trop souvent. J'ai pensé ce matin, qu'est-ce que le cœur de Jésus lui disait à Marguerite Marie? Parce qu'il s'est il s'est confié à elle, non? À regard de ses sœurs. Elle fait mine d'être dans les couvents, mais là, dans le cœur, mais elle a la tête à 1000 trucs qui ne veut pas, et ça me blesse, non? Vous savez, vous voyez tout ce que. Non? Mais pourquoi? Parce qu'effectivement, le Seigneur vit en rapport à nous, que quand on les vit bien, ça réveille dans les autres les merveilles de son amour. Et alors, je continue. Donc, comprendre et vérifier. Et vérifier, ça donne que la vie éternelle commence à agir dans mon intérieur. Et c'est là, quand on les vit, on a la possibilité d'être dans notre monde des sources d'évangile, de respiration de l'amour du Seigneur, de l'oxygène du Seigneur, qui est capable de réveiller en tout homme cette merveille qui se cache déjà dans son cœur sans le savoir. Et alors là, Saint Paul arrive à dire quand on commence à vivre cette vie éternelle, cette merveille que l'Évangile appelle la vie éternelle, le grand don de Dieu à l'homme, c'est la vie éternelle dans le Christ Jésus. Et il dira Saint Paul, quand je commence à vivre cette vie, tout me semble des ordures devant la connaissance de Christ Jésus, mon Seigneur. Tout. C'est pas que tout soit des ordures, non? C'est que devant la connaissance du Seigneur, tout le reste me semble rien du tout. Ah, mais Seigneur, je voudrais que ça commence vraiment dans ma vie. Parce que si tu me fais la pub, et après je ne sais pas comment vivre ça, voilà, je vais faire comment on vit ça. Non? Première chose, c'est que Jésus lui dit à la Samaritaine, « Crois-tu que c'est moi ?» C'est que Jésus lui dit à l'aveugle né, « Crois-tu que c'est moi ?» C'est que Jésus nous dit à chacun de nous, « Crois-tu que c'est moi, celui qui donne la vie pour la tienne ? » Crois-tu ? Acte de foi. Et acte de foi qui donne immédiatement une source, ce que Jésus lui disait à la femme de Samarie. Dans ton intérieur jailliront des sources d'eau vive qui vont jusqu'à la vie éternelle. Qu'est-ce que c'est que cette source d'eau vive? C'est que quand je dis oui, c'est nécessaire, radicalement nécessaire que je dise oui. Celui qui nous a créés sans nous, ça c'est Saint Augustin, celui qui nous a créés sans nous, personne nous a demandé la permission de naître dans un coin, de naître dans un pays. No? La fierté d'un pays est bonne, n'est pas mauvaise. Mais avoir une fierté selon laquelle tous les autres sont rien, il y a quelque chose qui cloche. Parce que personne ne vous a demandé de naître dans votre pays. Imagine que Dieu décide que vous naissez, au pôle nord, au pôle sud, en Nigeria, à Guadeloupe ou à Taïwan. No? Ce n'est pas nous à choisir où nous sommes nés. Celui qui nous a créés sans nous, dit Saint Augustin, ne nous sauvera pas sans nous. Autrement dit, lui respecte totalement notre libre oui. Et pour que cette réalité commence à être agissante dans mon cœur, il faut adhérer avec un oui libre, réel et concret. Oui, Seigneur. Parfois, ça tarde. Hein? Mais si ça tarde, ne partez pas. Je me souviens une nuit que j'étais en Terre Sainte avec mon Seigneur, il nous a invités à venir avec un groupe d'étudiants d'Avignon. Il est arrivé en Terre Sainte, la première nuit à Jérusalem, on était
à ce qu'on appelle Gallicanto, que c'est là où il y avait les palais de Caïphe, non, où Pierre a régné le Seigneur. Et alors, dans c'est un lieu privilégié parce qu'on voit la nuit, après que tout le monde est allé coucher, j'ai sorti au jardin et on voit les torrents du Cédron, à gauche la coupole du temple, les rochers de Don et la mosquée d'Al-Aqsa. Et puis on trouve à la droite Gethsemane et vers le nord Béthanie. Donc on voit tout ça, non? Et à part, on voit des minarets, on voit des panneaux de Coca-Cola, des Carrefour, non? Là vous êtes là-bas aussi, etc. Non? Ok? Et c'est comme ça, hein. Mais moi j'étais là, et est-il vrai, voilà cette question du oui, l'importance du oui de la foi, est-il vrai, je m'ai posé la question antérieurement, que ça fait 2000 ans, quelqu'un, un homme de ma race plus jeune que moi, parce que j'étais déjà plus âgé quand Jésus est mort, ici, il a donné la vie pour moi et pour mes péchés, et non, ça n'adhérait pas. Vous êtes un prêtre, et ça n'adhérait pas, non, ça n'adhérait pas, non. Est-il vrai que ça fait 2000 ans, ici, en face, dans cette colline, avec ces panneaux de Carrefour et Coca-Cola, vous voyez, ça choque aussi, parce que tu dis, ma société actuelle, est-il vrai que c'est un lieu habité par Dieu de telle façon que quelqu'un donne la vie pour la mienne, pour me faire vivre pleinement l'authentique vie? Non, j'adhérais pas. 1 heure, 2 heures, 3 heures. À 4 heures, c'était 3 heures du matin, j'adhérais. Pourquoi j'ai dit j'adhérais? Parce que si je ne perds pas du temps pour que ça adhère, et quand ça commence à être un peu trop de résistance et j'ai des croches, j'empêche que le Seigneur fasse son œuvre. Le Seigneur n'a pas dit que c'est une carte bleue, je mets le truc et ça paraît. Le Seigneur nous a dit qu'en perdant du temps avec lui, en demandant humblement, en se plaçant cœur à cœur devant son cœur, en croyant qu'il est dans le Saint-Sacrement réellement, présence réelle de Jésus, et que je ne suis pas présent réellement à lui. Lui, il est présent réellement à moi, mais je suis ailleurs. En perdant du temps, il y a un moment que le cœur, pas seulement adhère, sinon du coup, Jérusalem et les panneaux de Carrefour, la réalité d'une ville moderne avec tout ce qu'elle porte, n'est pas le synonyme d'une société où Dieu est parti, et les synonymes d'une société que le Seigneur habite jusqu'aux les ports les plus petits de notre réalité concrète et actuelle dans laquelle nous sommes. Dieu n'est pas parti de ce monde. C'est nous qui sommes partis ou endormis ou tétanisés ou je ne sais pas quoi. Et on n'ose pas traverser ces premières résistances pour que la foi, on dise oui, fiat, librement, oui Seigneur. Et si la tête le dit et le cœur ne l'accompagne pas, perdons du temps avec la parole devant le Saint-Sacrement, en suppliant Seigneur, je ne sais pas comment ça roule, je ne sais pas comment ça marche, mais je vais croire, augmente ma foi, Seigneur, je te supplie. Vous savez, quand on supplie, le Seigneur agit. Ça, ce n'est pas moi qui l'ai dit non plus, c'est Saint Grégoire le Grand. J'aime beaucoup me fixer aux autres, parce que comme ça, n'importe quel nuage, oui, tu le dis, mais va voir si c'est vrai. Non? Saint Grégoire le Grand, c'est un docteur de l'Église. Non? Et Saint Grégoire le Grand dit qu'au tombeau, au moment de la résurrection du Seigneur, ils sont allés, Pierre et Jean, ils ont couru, Jean a couru plus que Pierre, ils sont arrivés au tombeau, non? Et après, ils n'ont rien vu, ils ont vu les lanceurs et tout ça, et il dit l'évangile, ils se sont barrés. C'est l'évangile qui dit ça, hein? Et Marie-Madeleine est arrivée, et elle est restée, elle pleurait, elle attendait, son cœur disait, c'est pas possible. Elle restait, elle attendait, elle croyait pas, elle savait pas trop ce qui s'est passé, elle continuait, et dit Saint Grégoire le Grand. Dans l'attente, le cœur se dilate pour rencontrer. Voyez un peu, tellement important ça. Dans l'attente, dans la supplication, dans la perte du temps, dans le cœur à cœur dans lequel il semble qu'il ne se passe pas ce que j'attendais, se passe. Parce que le Seigneur,
qui est en impassion d'amour ne peut pas se révéler en cœur plat. Ça cloche. On a besoin d'un cœur en attente et éveillé, en suppliant, pour qu'un cœur qui est en attente, et éveillé et suppliant, puisse rejoindre mon cœur. Et le fait d'avoir vécu déjà 30 ans de rencontre avec le Seigneur ne me garantit pas celle d'aujourd'hui. En outil, déjà, j'espère, non? Moi, depuis 4 heures, je suis là, hein, en résistant. Oui, voilà, ça arrive aussi, non? Mais c'est vrai que quand tu restes et tu demeures, la merveille te rejoint. Et cette merveille, le Seigneur veut nous l'accorder comme impermanence dans nos cœurs. Mais la permanence ne viendra pas, non, que les autres la fassent pour moi. Non, c'est pas possible. C'est comme moi, quand la première fois que j'ai tombé amoureux, je crois que ça ne m'a pas prédestiné à être prêtre, mais aurait pu, parce que la première fois que j'étais amoureux, quand j'avais tellement de timidité, je n'osais pas lui dire, et j'ai confié à un compagnon, un ami que j'avais, de lui dire, et c'est lui qui est sorti avec elle. Non. Mais attention, ça peut nous arriver à tous. Hein. Ça, que l'autre fasse ne signifie pas que. Vous voyez? C'est personnel. Alors, voilà. Donc, c'est bien. Et donc, les sources antérieures arrivent, Jean 4. Une liberté nouvelle vient aussi fruit de la vie éternelle. Une liberté nouvelle. Pas ce que notre génération appelle liberté et pas ce que la révolution a donné comme nom liberté. Pas que ça, aussi. Liberté de croire, bien sûr, parce que la foi ne s'impose pas. Hein? Mais il y a plus que ça. C'est la vie éternelle donne une nouvelle liberté, parce qu'en réalité, on n'est pas menacé par la mort. Ça, c'est pas moi, c'est la lettre aux Hébreux. Le Christ, par sa Pâque, a vaincu le dernier ennemi qui brisait le cœur de l'homme, que c'est la peur de mourir. C'est pas la peur psychologique qu'on a tous, même Jésus l'a eu. C'est la peur plus que psychologique, et c'est celle qui vient dans l'intérieur de l'âme, de pas accepter ou endormir la possibilité de ma mort comme la porte ouverte en plus grand qui va me rejoindre. Cette liberté, j'avais un témoin qui s'appelle Hoffman, un journaliste français qui a été prisonnier à la djihad islamique au Liban, ça fait déjà quelques années. Et j'ai aussi une autre grande amie, que je la fréquente souvent parce que pour la génération actuelle où les gens ne croient pas trop à l'évangile et ça lui ressemble un petit peu à de la musique célestiale, j'aime beaucoup leur présenter cette fille parce que elle est très rayonnante de ça. Elle s'appelle Etilesum, qui était une juive non baptisée. Et je prêche avec d'autant plus assurance d'elle que le pape Benoît XVI, avant de partir à l'hélicoptère, c'était hier l'anniversaire de son départ en hélicoptère du Vatican, non? Et justement, ce jour-là, l'homélie qu'il a faite, il a cité Etilesum au cœur même de sa prédication. Donc, c'est le pape qui l'a cité avant de partir, comme son testament, donc quelque chose de vrai et d'orthodoxe pouvait avoir derrière, non? Pas baptisé. Quand on commence à lire son bouquin In vie voulez verser, tu n'as pas l'impression d'entrer dans un bouquin spirituel, non? Parce que c'est un journal dans lequel il écrit de tout et de rien, non? Il y a des phrases qui te disent, écoute, si c'est ça, ça intéresse à l'enfant de Jésus, je suis torero moi-même, non? Et parce que c'est vrai, elle disait, voilà, elle était fière d'avoir couché avec son psychologue qui ne voulait pas coucher avec elle, mais elle était fière d'elle-même qu'avait réussi à ça, non? Quand il commence à lire ça, oh là là, là là là là là. Mais, non, mais c'est très intéressant, quelque part plus tard, c'est impressionnant. Parce que, elle, justement, dans cette relation avec ce psychologue qui était un ancien juif qui est devenu chrétien, elle a connu Jésus. Et elle disait, par rapport à la vie éternelle, et pas seulement disait, elle vivait, par rapport à la vie éternelle, cette peur de la mort dépassée par la foi à la vie éternelle est impressionnante. Parce qu'elle disait, quand je prends la vie
en fuyant de l'amour qui arrive, ça nous arrive à tous, hein? En fuyant de l'amour qui arrive, je sens mon cœur éparpillé. Quand je prends la vie tout entière, même avec l'amour qui fait partie de la vie, je perçois une unification de mon cœur que personne ne peut m'enlever. Et ça me résonnait, Luc 10, 42. C'est que personne ne peut enlever, même pas baptisé, mais il était dans le Christ. Pourquoi? Parce que la vie éternelle, c'est le don, le grand don de Dieu à l'homme, dit Saint Paul. C'est quand ma vie commence à toucher la vie divine. Et c'est plus seulement moi et mes pauvretés qui m'habitent, il y a plus que moi. Il y a Dieu même qui habite mon intérieur. Et il habite de telle façon que plus je lui laisse habiter, plus je me sens être moi-même. Parce que quand je lui laisse la place à un autre, ça c'est un autre en Suisse impressionnant qui s'appelait Maurice Hundel, non? Et il y a un bouquin qui s'appelle « Moi est un autre ». Quand je lui laisse la place à cet autre majuscule qui est déjà dans mon intérieur, je perçois une unification de mon cœur que personne ne peut m'enlever. Ça s'appelle vie éternelle. C'est pour ça que je voulais faire un petit peu glaner quelques éléments de cette vie dans le Christ pour comprendre qu'on est au cœur d'une réponse aux situations que nous vivons, mais vraiment à tous les niveaux incroyables. Dans le cœur à cœur, silencieux, avec mon maître, dans cette adhésion du cœur qui vend les résistances. Alors j'étais ému, je vais finir avec ça, j'étais ému parce que tout à l'heure, dans la première lecture qui spontanément, dans cette prière de louange, on a fait, c'était Matthieu 11, 28, 30, et la méditation que j'avais écrite ici, avant ce matin, était Matthieu 11, 25, 30. Et je voudrais simplement vous laisser avec cette citation, que c'est d'une beauté incroyable, c'est une autre ligne de l'écriture. Vous dites, mais pourquoi vous parlez de Saint Matthieu quand vous nous avez dit qu'on allait parler de Saint Jean? Très facile, tous les spécialistes des évangiles synoptiques disent que ce petit texte que je viens de vous dire, c'est un aérolithe joannique dans l'évangile de Matthieu. Qu'est-ce que ça veut dire? Que, un peu, il y a le cœur même de tout l'évangile de Saint Jean qui est derrière. Et qu'est-ce qu'il y a dans ces versets? C'est Jésus, exultant dans l'esprit, dit « Merci Père, Seigneur du ciel et de la terre ». C'est une prière, comme ce qu'on voyait hier soir. « Merci Père, Seigneur du ciel et de la terre, parce que tu as caché ces choses aux sages et aux savants. Et tu l'as révélé au tout petit. » Pourquoi le tout petit? Est-ce qu'il faut être non intelligent pour comprendre l'évangile? Non. Dieu nous a donné l'intelligence à chacun la sienne, et très bien, pour pouvoir comprendre. Que veut-il dire? Qu'il y a des personnes payées de leur intelligence. Ah, moi, je ne sais pas toi, non. Ça ne te fait rien que ma sœur. On vit tellement dans cette espèce de rapport dans lequel je sais toi, non? Parce que je me sens quelqu'un, non? Je suis docteur en théologie, je me moque de moi-même. Hein? Donc, je sais un peu plus que vous. Ridicule! Non, mais c'est ridicule. Parce que tu peux savoir toute la théologie du monde et pas savoir frôler une seconde le cœur de Jésus. Nul. Mais ce n'est pas que Jésus dit qu'il ne faut pas utiliser l'intelligence que nous avons, celle qu'il nous a donnée, oui, ça oui. Hein? Pour comprendre ce qu'il dit. Mais qu'est-ce qu'il y a derrière? Quand Madeleine ne trouve pas Jésus, elle pleure. Ça, c'est la pauvreté dont l'Évangile parle. Quand tu n'y arrives pas, même si ça fait 30 ans que tu pries, tu commences à 4 heures du matin à prier et tu vois qu'à 7 heures, tu n'as pas encore rencontré le Seigneur. Ça m'arrive parfois, non? Tu es un pauvre. Parce que si tu décroches, tu es un riche. Oh, je me débrouille quand même, non? Si tu es un pauvre, tu supplies. Et quand tu supplies, tu rencontres.
quand tu es en humble, tu rencontres. Quand tu demandes pauvrement, cherchez, vous rencontrerez. Poussez et on vous ouvrira. Parce que quand on cherche, on rencontre. Mais on a besoin de ce dynamisme-là. Tu as caché ces choses aux sages et aux savants et tu l'as révélé au tout petit. Oui, Père, tel a été ton bon plaisir. Et ce bon plaisir n'est pas banal non plus. Si on n'ose pas être la joie de notre Dieu, voilà, agréable à lui, cette phrase n'est pas mienne de Saint Paul, à la lettre Romains, chapitre 12, versets 1 à 2. Offrez vos corps comme une hostie, sainte, vivante, agréable à Dieu. Tel sera votre culte spirituel. Ne vous accommodiez à ce monde qui passe. Au contraire, transfigurez-vous par le renouvellement de votre pensée, de telle façon que vous arrivez à savoir quelle est la volonté de Dieu, ce qui est bon, ce qui lui est agréable, ce qui est parfait. Agréable signifie oser en rapport d'amour, être agréable. Parfois, la femme qui est amoureuse ou qui veut, elle, à la fin, elle s'en fiche si la jupe est rouge ou non, veut lui être agréable. Être agréable, hein, c'est au cœur même de la relation au Seigneur. Parce que c'est un cœur affecté pour mon cœur. Un cœur rationaliste, pour dire Big Bang, dans le point central de la cause centrale de toutes les choses, ne fait pas bouger mon cœur. Parfois, se fait des images qui ne sont pas Dieu. Il est Eros. Cette phrase n'est pas mienne. Et dit pas Benoît XVI, en Deus Caritas est, première partie. Il est une passion d'amour. Il faut entrer dans ce registre, agréable. Et alors, il dit, tel a été ton bon plaisir. Oui, Père. Il dit, personne connaît qui est le Fils si ce n'est le Père. Cette phrase-là n'est pas banale. C'est au cœur même du Concile Vatican II. Tous les Conciles Vatican II travaillent cette phrase, personne connaît qui est le Fils si ce n'est le Père. Pourquoi cela est si important? Vous inquiétez pas. On revient à ce qu'on disait hier soir. Est-ce qu'on se connaît? Jésus même, le Fils de Dieu, il se connaît que dans la relation. Il se connaît dans ce que le Père dit de lui. Nous, le Seigneur prononce par le baptême un nom nouveau. Celui prononcé par la bouche du Seigneur. Dans ce texte d'Isaïe 62, dont j'ai parlé tout à l'heure, quelques versets avant, celui d'être la joie de son Dieu, il dit, on te donnera un nom nouveau, prononcé par la bouche du Seigneur. Qu'est-ce que c'est que ce nom nouveau? Que ni mon CV, ni ce que mes parents disent de moi, ni ce que mon fiancé dit de moi, ni ce que le public dit de moi, ni ce que je me dis de moi-même est la vérité. Je suis plus que ce que je vois. Et me tourner vers le Seigneur pour qu'il dise, c'est le cœur d'une vie qui déploie pleinement les merveilles qu'il a semées en nous. Il nous a créés, avant la création du monde, saints et immaculés dans sa présence dans l'amour. Éphésiens 1, 5. Que veut-il dire ça? Tout simplement que c'est plus vrai, c'est que je suis au cœur de Dieu, saint et immaculé, dans sa présence, dans l'amour, que ce que je dis de moi-même. Ça, c'est un acte de foi, parfois plus grand que croire que Dieu existe. Non? Que croire que Dieu existe, ça va, mais croire que je suis saint et immaculé dans sa présence, dans l'amour, et ce que Dieu voit en moi, c'est ça? Le pauvre, vraiment, les lunettes, là, il a les vitres opaques complètement, non? Et il se voit, parce que quand c'est les vitres opaques, on se voit qu'un miroir de soi-même, non? Non, c'est pas vrai, il me voit. Et alors, oser vivre une vie fondée plus sur le Seigneur dit de moi, si que le Seigneur dit de moi, que ce que j'ai dit de moi-même, c'est au cœur de cette vie éternelle dont il nous parle. Et cet acte de foi, encore là, on a besoin de vaincre les résistances dans le cœur à cœur, dans un rapport personnel avec lui. Et quelle est la conséquence de ça? C'est qu'on a entendu.
Si vous êtes chargé sous les poids des fardeaux, je vous procurerai les repos. D'où vient-il ce repos? Déjà, de ne pas lui présenter votre CV au Seigneur comme si c'était la vérité, non? C'est en accueillant ce qu'il dit de moi et en étant ses conjoints. Oh! C'est-à-dire, le repos n'est pas un whisky on the rock, non? Dans une croisière dans la Méditerranée, non? Avec, avec des, je ne sais pas, j'imagine des trucs, comme je ne suis pas moderne, je ne sais pas, tous les iPads, c'est vrai, hein? On s'imagine les repos comme ça et ça ne repose jamais. Par contre, prenez mon joug et vous trouverez les repos. Que veut-il dire? Soyez mes conjoints, joints, c'est la même racine. Soyez mes conjoints et vous trouverez les repos. En adhérant à moi et en portant les joints avec moi, autrement dit, en prenant part à ce que je vis, le cœur se dilate. Et le cœur se dilate, le cœur devient ce qu'il est, à fur et à mesure qu'il vit uni à Jésus en permanence, pas théoriquement, mais réellement. Vie éternelle, la vie dans le Christ. Quand on touche un petit peu ça, tout le reste semble désordir. Et je ne suis pas attiré à des choses ridicules lorsque la merveille rejoint profondément mon propre cœur. Je respire, pas la pollution, je n'ai pas oublié Cuernavaca, hein? Pas la pollution, mais l'oxygène de l'Évangile.

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2: Les fils de ce monde sont plus habiles entre eux que les fils de la lumière. Luc 16, 8.

l'Église et le monde, ou la vie théologale entre culture et contre-culture. Et je vais procéder en deux temps. Vous allez voir, je vais partir d'assez loin, parce que pour arriver jusqu'à jusqu'à une compréhension de notre vie spirituelle à l'intérieur de la culture dans laquelle nous vivons. Et je vais commencer par un état des lieux, si je puis dire. Dans quelle culture évoluons-nous ? L'état du christianisme européen est loin d'être florissant. Avec un taux de pratique hebdomadaire d'environ 5%, la France fait même partie du peloton de tête de la sécularisation, avec le Royaume-Uni et la République tchèque. Qu'est-ce qui justifie cette situation ? On s'en tient habituellement à deux raisons. En interne, on se reproche de ne pas savoir ou de ne pas oser annoncer l'Évangile comme il faudrait. On invoque aussi un facteur externe important qui est celui de la sécularisation, dont la théorie a été faite il y a un siècle et qui n'a d'ailleurs pas été beaucoup amendée depuis. Il y aurait sécularisation à cause de l'opposition entre d'un côté la foi et de l'autre la raison. Autrement dit, plus il y aura de raison dans le monde, moins il y aura de croyants. Trois faits, toutefois, invitent à y regarder de plus près. Le premier, c'est que les chercheurs actuels d'aujourd'hui en sciences humaines sont en train de réviser leur théorie de la sécularisation. Parce que, pour deux raisons, la première, c'est qu'elles ne collent pas avec ce qu'on observe dans le monde. Elles étaient très européano-centrées. Et deuxièmement, elles s'avèrent même incapables de rendre compte des différentes trajectoires de sécularisation qu'empruntent les pays européens. La deuxième raison, le second fait marquant, c'est que l'histoire des cultures et des civilisations nous montre la spécificité du phénomène européen, un continent ou des peuples dans lequel l'aspiration religieuse de l'homme joue si peu d'importance dans la vie sociale et publique, ça n'a jamais existé auparavant. C'est une nouveauté. La troisième fait est que nous avons beau être dans un pays démocratique, tolérant, libre et paisible, le taux de pratique hebdomadaire se rapproche des taux que l'on rencontre dans les pays où les chrétiens sont persécutés. Nous avons un christianisme digne d'une URSS post-stalinienne ou des pays musulmans. Et cela en ayant l'impression d'être dans des pays libres. Ces trois constats pointent tous dans la même direction. Le phénomène de la sécularisation est particulièrement lié à la réalité culturelle de l'Europe. Qu'est-ce qui, dans cette réalité culturelle, peut bien l'expliquer ? Eh bien, il y a lieu de distinguer un facteur commun et un facteur particulier. Le facteur commun, c'est le matérialisme pratique. Et le facteur particulier, c'est ce que l'on a appelé la postmodernité. Voyons tout d'abord ce qu'il en est du matérialisme pratique. Le matérialisme pratique, c'est, on le sait depuis la Bible, le fond de sauce de l'indifférence religieuse. Le psalmiste dit « Voyez-les, ce sont des impies, et tranquilles, toujours, ils entassent. » Voilà, le lien entre l'entassement des richesses et puis l'impiété. Et cela se comprend aisément. Quand tous les efforts humains sont concentrés sur la matière, il reste peu de temps ou peu de disponibilité pour les activités de l'esprit. Or, les sociétés occidentales, depuis la Seconde Guerre mondiale, ont fait de la technique et de la consommation leur premier sujet de préoccupation. La conséquence est mécanique. Nous fabriquons des A380 et des viaducs de Milo, nous chassons les particules élémentaires comme personne, nous manipulons les codes génétiques avec dextérité, mais le niveau moyen de sagesse philosophique, de culture littéraire et artistique,
de réflexion morale, et je n'ose même pas parler de la maîtrise des bases de la foi chrétienne, tout cela reste à peu près en l'état où l'éducation nationale l'a laissé au moment du bac. Les programmes télévisés fournissent un bon indice des capacités spirituelles moyennes de nos contemporains. Mais l'élite ne va pas beaucoup mieux, à en juger par les maîtres à penser actuels de France Culture ou du journal Le Monde. L'audience, par exemple, d'un Michel Onfray, qui assène impunément ses sophismes à la France entière sans jamais trouver un nouveau Molière pour le placer dans une nouvelle pièce du bourgeois gentilhomme. C'est un nouveau maître du bourgeois gentilhomme. Ou la série de l'État, de l'été financée par l'État dont on a parlé il y a deux jours, Inquisitio, dont les affabulations ne devraient, en temps normal, tromper que les paysans du Danube ou de l'Ohio profond. Voilà qui en dit long sur l'étiage culturel après 50 ans de consumérisme effréné. Mais c'est surtout la réflexion religieuse qui est d'une indigence abyssale, parce qu'elle est le plus souvent figée depuis la première crise adolescente, vers 12 ans, dans les questions et les réponses d'enfants. En somme, la culture des sociétés techniciennes et consuméristes ressemble à un microcéphale, un petit cerveau, aux longs pieds. De sorte qu'il convient de rectifier les théories modernes de la sécularisation. Ce n'est pas la raison qui s'oppose à la foi, c'est la raison tournée vers la terre qui s'est arrogée la totalité, pour parler comme Patrick Lelay, du temps de cerveau disponible contre la raison tournée vers les réalités qui durent. La raison d'en bas étouffe la raison d'en haut. À cet égard, la désaffection du christianisme en Europe n'est que la partie la plus sociologiquement perceptible d'une crise qui est d'abord culturelle et générale. L'Église s'en remettra, ça on le sait, le Christ nous l'a dit, l'Europe c'est moins sûr. Je passe maintenant au deuxième facteur, le facteur particulier, celui de la postmodernité. Par-dessus le matérialisme pratique, quotidien, obsessionnel, se greffe un mouvement spécifique aux sociétés européennes, mais différent chez chacune, celui que l'on a appelé la postmodernité. Le terme ne plaît pas aux philosophes qui sont attachés à l'humanisme moderne, puisqu'il indique une sortie ou une mutation radicale de la modernité. C'est pourtant bien, me semble-t-il, ce à quoi nous assistons. Et les analyses qui se sont multipliées depuis deux décennies environ ne cessent de confirmer qu'il y a bien une rupture culturelle en train de s'opérer. Cette rupture associe de particulier qu'elle est une réaction, et pour tout dire, une contre-culture, pour reprendre une expression forgée aux États-Unis dans les années 60 pour décrire le bouillonnement des années 60. Son moteur, c'est la déconstruction de tous les concepts hérités de la modernité. Ainsi, la modernité avait-elle affirmé l'avènement de l'autonomie du sujet. C'était le centre de la modernité, le cœur de la modernité. Je suis libre parce que je décide ce qu'il convient de penser ou de faire par moi-même. Voilà l'autonomie. Mais que reste-t-il de cette autonomie aujourd'hui si la neurologie nous dit que la pensée n'est qu'une suite de réactions chimiques? Si la psychologie nous apprend que le sujet n'est qu'un complexe de répression des désirs? Si les discours contemporains réduisent le sujet à des rapports de domination? Ce qu'on entend en permanence, les justifications, la société m'a fait comme ça, je n'y peux rien. Où est l'autonomie du sujet? Ou encore, lorsqu'on en est réduit à des constructions linguistiques, je ne suis que le produit de ma culture, ou le produit de mon époque, ou à des successions encore de désirs sans unité. Le carpe diem d'aujourd'hui. C'est-à-dire jouir sans entrave et sans lien immédiatement de tout
Ce qui évidemment n'a plus rien à voir avec l'épicurisme, avec la morale épicurienne. La même déconstruction s'applique aujourd'hui à tous les concepts centraux de nos sociétés. La nature humaine et la différence sexuelle, on le voit aujourd'hui particulièrement. Mais aussi la famille, l'identité, l'intégration, l'éducation, etc. Tout y passe. Tout y passe. De cette crise de la vérité, puisque c'en est une, procèdent deux traits caractéristiques de la postmodernité que je voudrais un peu expliciter. Tout d'abord, l'hypersubjectivité, ou l'empire du moi, et d'autre part, le tout politique. Et on voit mal, a priori, comment les deux sont compatibles. Si c'est moi d'abord, ça ne peut pas être tout politique, et inversement. Eh bien si. Et cela devient plus clair si l'on regarde à quoi la postmodernité s'oppose, c'est-à-dire aux états culturels antérieurs. Le premier temps, le premier état culturel auquel s'oppose la postmodernité, c'est celui du monde antique et médiéval. Tant dans le monde antique que dans le judéo-christianisme, dominait la conviction que l'homme trouve son identité, accomplit son humanité par la recherche de la vérité et du bien. Pourquoi cela ? Eh bien, tout simplement parce qu'il connaît en s'ouvrant au monde qui l'entoure. Ce monde va l'instruire, l'enrichir, et pour autant que l'homme se saisit de cette nourriture, qu'il la fait sienne, qu'il la comprend, cette nourriture du monde, il croit en sagesse sur ce qui est et sur ce qui est bon. Cette période de la culture occidentale est donc marquée par l'ouverture spirituelle, c'est-à-dire avec la raison d'en haut, de l'homme avec ce qui n'est pas lui, le cosmos, le prochain, la cité, Dieu. Deuxième état de la culture auquel la postmodernité s'oppose, à la suite d'une grave crise culturelle, qui n'est d'ailleurs pas sans rapprochement ou sans analogie avec ce que nous vivons aujourd'hui, au XIVe siècle, la chrétienté médiévale a vu se modifier la relation de l'homme avec ce qui l'entoure. L'homme a commencé à ne plus penser avoir de contact direct avec le monde, le prochain, la cité ou Dieu. Il s'est convaincu que sa pensée n'avait de contact qu'avec les représentations qu'il se faisait du monde, du prochain, de la cité ou de Dieu. Autrement dit, par exemple, ce n'est pas toi, mon ami, qui est en face de moi, que je connais, mais c'est seulement l'idée que je me fais de toi, la représentation que je me fais de toi, que je connais. Mais toi, tu restes un mystère. Et cet homme prémoderne a commencé à se parler à lui-même, évidemment. Il a commencé à étudier ses propres représentations. Il a commencé non plus à connaître la vérité sur le monde, à s'ouvrir au monde, mais à penser le monde, à s'en faire des théories ou des systèmes. La vérité, il n'allait pas la chercher dans les choses, mais dans les structures de son entendement. De même, il ne trouverait plus les raisons de faire le bien dans la bonté de la création, ou les raisons d'agir de manière juste dans l'ordre des créatures, mais il s'engagerait à suivre les lois morales établies à partir de la pensée du monde qu'il aurait développée. Et en matière politique, cela donnait la chose suivante. D'un côté, on avait le domaine de la liberté individuelle, la sphère privée, où s'affirmait l'autonomie. Et de l'autre, la sphère publique, régulée par le droit, afin que les hommes puissent être autonomes, chacun sur sa terre, sans mettre les pieds sur le terrain du voisin. Et donc, l'autonomie du sujet et la politique se confortaient mutuellement, mais se confortaient en s'opposant. Ce qu'on accorde à l'un, on ne l'accorde pas à l'autre. C'est cette opposition-là qui disparaît dans la postmodernité. Le troisième temps, c'est celui que nous vivons en ce moment. Il a commencé au XIXe siècle, mais il ne s'est imposé comme dominant
qu'à partir des années 50, 1950, un lourd ressentiment s'est développé contre ces lois morales que nous nous imposions à nous-mêmes. Après tout, pourquoi est-ce que je me plie à toutes ces règles de vie? Au même moment, les idéologies perdirent toute innocence. Les systèmes et les théories que les hommes se fabriquaient pour penser le monde, eh bien, on s'aperçut qu'ils pouvaient tuer et tuer en masse. Et donc, l'idée qu'il nous faut penser le réel commença à se fissurer. Après tout, cet amas de systèmes que l'on avait échafaudé n'était que des constructions de l'esprit. Et donc on se mit à déconstruire les systèmes et à détricoter les corsets de la morale bourgeoise. La modernité avait été le temps de la pensée comme représentation. Je vais donner l'exemple. Ce n'est pas toi que je connais, mais seulement l'idée que je me fais de toi. Eh bien, la postmodernité est le temps du sujet ou de la personne comme représentation. Ce n'est plus simplement la pensée comme représentation. C'est la personne elle-même qui devient représentation. Puisque ce n'est pas toi que je connais, seulement l'idée que je me fais de toi, eh bien, j'ai le droit de penser de toi ce que je veux. D'où, troisième point de cette première partie, une lutte pour l'identité. La petite fresque historique que je viens de tailler au bulldozer vous a peut-être conduit directement à la conclusion de l'histoire. L'homme postmoderne n'a plus d'identité, sinon celle qu'il reçoit des autres, et surtout de la société. Cela fait bien longtemps qu'il ne sait plus à qui il est. Ça fait bien longtemps qu'il ne sait plus qui il est à partir d'une contemplation du monde. Mais le voici maintenant qui ne croit plus aux belles histoires, aux idéologies, aux grands récits, comme disait Jean-François Lyotard, qui l'enthousiasmaient depuis l'entrée dans la modernité. Repensez au 19e à l'enthousiasme qu'a suscité la colonisation. L'enthousiasme incroyable, cette idée que nous allions porter la civilisation à ceux qui ne la possédaient pas. Le vrai évangélisme de la civilisation. Et regardez aujourd'hui quelle déconstruction nous avons menée sur ce projet. Nous n'y croyons plus. Au contraire, il y a un profond ressentiment à l'égard de tout ce qui a été fait. Que reste-t-il alors pour trouver son identité ? Est-ce que ce sera la morale ? Eh bien, certainement pas, puisque l'homme postmoderne s'est délivré de toute emprise de la normativité sur sa vie privée, pour mieux vivre au rythme de ce qu'il ressent. Il a déconstruit aussi sa morale. Le sujet postmoderne va donc devoir se chercher et se donner à lui-même son identité. C'est un travail colossal. D'où, évidemment, des heures et des heures à se regarder le nombril. Ça fait maintenant près d'une dizaine d'années qu'à chaque rentrée littéraire, la majorité des ouvrages, des nouveaux romans qui sortent, sont des romans de gens qui nous parlent de leur nombril, et en général un petit peu en dessous. Mais se donner à soi-même son identité signifie aussi pouvoir changer cette identité à volonté, puisque c'est moi qui me la donne. Et même plus encore, il faut la changer régulièrement. On doit la changer régulièrement. Car durer en quoi que ce soit, être fidèle à des idées, à une personne, à un travail, c'est risquer d'avoir un matin, au réveil, le sentiment de ne plus exister. Puisque j'existe dans la continuité, donc finalement, c'est mon travail qui me fait exister, c'est mon conjoint qui me fait exister, c'est etc. C'est plus moi qui existe. Et donc, toute fidélité est un enfermement, un risque de perte d'identité, puisque je ne peux plus me donner cette identité à moi-même. L'homme postmoderne est donc l'homme des sincérités successives,
car l'essentiel est d'être sincère avec soi-même. C'est d'ailleurs ce que Henri Guénaud, la plume de Nicolas Sarkozy, avait expliqué à dans un groupe où assistaient des frères. Il m'avait rapporté, pour vous, qu'est-ce que c'est que la vérité? Eh bien, c'est les sincérités successives. Il faut que le président puisse, à chaque discours, être aussi convaincant que s'il était prêt à risquer sa vie pour les idées qu'il proclame. C'est ce qu'un sociologue a appelé avec raison la vie liquide. Dans ce monde, tout est liquide, sauf une chose, le moi-je. Si l'avènement du sujet fut le projet central de la modernité, l'obsession de l'hyper-sujet est celui de la postmodernité. Et cette face apparemment inoffensive ou gentille possède un corollaire plus sombre, car l'empire du moi-je implique que l'on puisse imposer aux autres ses sincérités successives, qu'elles soient reconnues et admises. Les médias, les hommes politiques et le droit sont donc sommés de reconnaître l'identité que

cela veut dire? Sinon que les médias, la politique et le droit vont devoir régler tous les aspects de ma vie, y compris les aspects les plus privés. Par exemple, je suis monsieur Intel et je suis mal à l'aise avec mon sexe biologique, ce qui est un drame réel. C'est un drame réel. Mais voici comment aujourd'hui je vais chercher à surmonter ce drame. Je vais subir une intervention chirurgicale qui ne me fera en rien changer de sexe biologique, mais qui me fera paraître aux yeux des autres comme ayant changé de sexe. Et puisque ce qui compte est la reconnaissance des autres, c'est-à-dire la dimension publique de ma sexualité, je vais me battre pour que le monde autour de moi soit tenu à la révérence à l'égard de mon choix. J'existe par le regard des autres. Mais ce faisant, je ne demande rien d'autre que ceci, que le politique statue sur ce qui m'est le plus intime, le plus personnel, mon identité humaine. C'est désormais le politique ou les médias qui vont devoir dire qui je suis. Alors d'accord, ils sont tenus de le dire, ils doivent le reconnaître, mais c'est eux qui vont faire de mon identité une identité réelle. L'hypersujet moderne est indissociable de l'emprise du politique sur toute la vie humaine, parce qu'il n'y a plus aucune autre source de connaissance ou de reconnaissance de mon identité. Ni la vérité, ni les idéologies n'ont plus la parole. Et cet aspect-là, je crois, s'est développé récemment, ce lien entre l'hypersubjectivité et le tout politique. Voilà pourquoi la postmodernité est fondamentalement une contre-modernité, une déconstruction de la modernité. Et voilà aussi pourquoi elle s'oppose et a besoin en permanence de s'opposer à tout ce qui pourrait lui rappeler les états antérieurs de la culture. Or, dans notre société européenne, il n'y a aucune institution qui soit un meilleur témoin de la culture européenne, de la longue histoire, que l'Église. C'est la raison profonde, je crois, de l'antichristianisme d'aujourd'hui. Il n'est plus tant idéologique, comme c'était le cas sous l'empire de la modernité, que thérapeutique. C'est dans l'opposition que l'hypersujet existe, comme c'est dans la revendication que l'hypersujet existe. Et voilà pourquoi, puisque c'est thérapeutique, il faut reprendre le médicament régulièrement. Il faut répéter régulièrement l'exercice. Il est nécessaire qu'une bonne affaire contre l'Église soit montée à peu près tous les ans, pour que le sujet postmoderne, pour que le moi-je, puisse maintenir la certitude qu'il est un rebelle, qu'il appartient à la contre-culture, et que donc il se fonde par la représentation de lui-même, par ce qu'il va créer comme représentation de lui-même. L'antichristianisme d'aujourd'hui n'a plus grand-chose à voir avec le christianisme. C'est d'abord une affirmation contre-culturelle, pour oublier que le moi est devenu une coquille vide, pour oublier aussi que la liberté qu'il s'imagine posséder n'est en réalité qu'une soumission inconditionnelle à l'ordre politique. « Oh, tout le monde fait comme ça. » Car, ou « Oh, j'ai bien le droit de... » Car le sujet postmoderne est finalement un conformiste radical. Radical. On a exalté les rebelles et nous n'avons jamais eu des modes de vie aussi standardisés. J'aborde maintenant ma deuxième partie. Après ce panorama, je voudrais me pencher sur une compréhension chrétienne de la culture. Et tout d'abord, je voudrais pointer trois tentations face à ce que je viens de décrire, trois tentations de réagir face à cette situation postmoderne dans laquelle nous sommes. Ce que nous venons de voir, en effet, devrait nous prémunir d'abord de deux tentations actuelles du christianisme. La première tentation, c'est le regret de la modernité. Une manière de mener un combat perdu d'avance

0: pour retrouver une domination des valeurs de la modernité. On voit ressurgir ça régulièrement. Il faut réapprendre, réintroduire chez les élèves les cours de morale civique. Il faut réapprendre la discipline. Il faut, etc. Toutes ces vertus qui ont marché du temps de la modernité, mais qui aujourd'hui, auxquelles aujourd'hui plus personne ne croit. Et pour s'enthousiasmer pour ce genre de choses, il faut qu'il y ait, pour que ça soit adopté, il faut que tout le monde y croit, se dise « oui, oui, c'est ça ce qu'il faut faire ». Or aujourd'hui, ce n'est pas le cas, ce n'est plus le cas. Et l'on comprend ce qui peut justifier un tel combat. Certes, la modernité n'a pas été tendre avec le christianisme, qui le lui a d'ailleurs bien rendu, mais au moins partageait-elle un humanisme minimal avec l'Évangile. Il y a quelque chose de noble dans cette volonté de sauver aujourd'hui une modernité qui était si décriée hier par les chrétiens. Quelque chose aussi d'ailleurs de typiquement catholique, dans cette manière d'avoir toujours un train de retard ou de vouloir toujours sauver la victime. Mais de la même façon qu'il y a 70 ans on voulait sauver le Moyen-Âge en pleine modernité, aujourd'hui on voudrait sauver la modernité en pleine postmodernité. Mais il me semble que l'on oublie alors ce qui fait la puissance de l'Évangile. Si l'humanisme doit retrouver sa place, ce sera un nouvel humanisme, délivré des limites de la modernité. Et cela, grâce à la déconstruction qui s'opère actuellement. Car le vide sur lequel repose la postmodernité est aussi une formidable opportunité pour faire du neuf. Regardez par exemple, aujourd'hui, l'importance que l'on accorde aux préparations au mariage, à la spiritualité conjugale. Il y a 50 ans, personne ne faisait de préparation au mariage. Ben oui, forcément, la société se chargeait de faire durer votre couple. Ben aujourd'hui, ce n'est plus le cas. Ben, ça vous oblige à retrouver le sens de ce que c'est que la spiritualité conjugale, que l'amour conjugal. Et donc, ça vous oblige à retrouver les chemins de l'Évangile, là où on pouvait se reposer sur la culture. La seconde tentation qui nous guette, c'est de vouloir baptiser la postmodernité, c'est-à-dire de vouloir en épouser les principes tout en se voulant chrétien. Ce que j'ai dit précisément, devrais-je l'espère, nous prémunir contre cette illusion, parce que vouloir s'intégrer à la postmodernité, c'est rentrer dans un esclavage de soi-même par soi-même, avec le secours du politique. Et la postmodernité, elle conduit à la perte d'identité et à des formes douces de totalitarisme. Il nous faut donc dégager une autre voie, une voie proprement chrétienne. Nous sommes plongés dans cette culture, mais nous n'appartenons pas à cette culture. Le Christ nous en a rachetés au prix de son sang. Et c'est dans la mesure où nous suivons celui qui est la voie, la vérité et la vie, que non seulement nous échappons à l'esclavage, mais que nous apportons notre contribution à la culture qui va surgir des décombres de la postmodernité. Cela signifie que nous ne devons pas nous déterminer face à la culture actuelle, mais face à l'Évangile. Non pas chercher à réaffirmer la culture face à la contre-culture, ou à inventer une contre-contre-culture, mais simplement vivre selon l'Évangile. Et non pas se demander comment il faut faire pour se faire accepter par notre monde, comment être cool aux yeux du monde, mais comment il faut faire pour vivre avec Dieu. C'est ça la première tâche. Et la coolitude sera donnée par surcroît. Cela dit, une troisième tentation surgit ici, celle de croire que l'Évangile serait une culture de substitution. Soit en se battant pour qu'il devienne la nouvelle norme sociale, soit en constituant une petite réserve d'Indiens qui vivent dans son coin. Cette tentation, on la rencontre actuellement dans un mouvement comme Radical Orthodoxie, ou dans certaines réactions communautaristes. Par exemple, dire « Si nous étions musulmans, on ne nous traiterait pas comme ça. Exigeons donc la parité de reconnaissance avec les musulmans. » Eh bien, dire cela, c'est passer à côté de l'affirmation du Christ. Le disciple n'est pas au-dessus de son maître. S'ils m'ont persécuté, ils vous persécuteront vous aussi. Heureusement que nous sommes traités moins bien que les musulmans, sans aucune autre raison que l'opposition au Christ. Car cela signifie, un, que nous sommes bien des témoins du Christ, et deux, que nous n'avons rien à craindre puisque le Christ est avec nous. L'évangile qui, le Christ est pour nous, qui serait contre nous, dit saint Paul. L'évangile n'est donc pas une culture de substitution. Elle est dans une culture, mais elle n'est pas une culture. Tout comme nous sommes dans le monde, sans être du monde. Si nous voulons trouver notre place dans ce monde, et savoir ce que Dieu attend de nous, face à la postmodernité régnante, il est par conséquent nécessaire que nous possédions une compréhension adéquate du rapport entre l'évangile et la culture, entre l'Église et la société. Et je voudrais présenter maintenant cette conception de la culture comme patrimoine contemplatif et moral. La culture comme patrimoine contemplatif et moral. Depuis que le concept de culture a pris un nouvel essor au XIXe siècle, de nombreuses explications ont été développées pour rendre compte de ce phénomène humain qu'est la culture. Et je vais vous en épargner le détail, mais ces explications sont toutes affectées d'une contradiction. Elles situent toutes l'origine de la culture, phénomène propre à l'homme, dans des causes qui s'imposent à l'homme, comme les mécanismes psychologiques, le progrès de l'histoire, la biologie, processus de domination, les bipolarités structurelles des sociétés, systèmes linguistiques, etc. Toutes ces théories de la culture sont contradictoires. Soit la culture est un phénomène qui n'est pas propre à l'homme, à ce moment-là, effectivement, on peut trouver des causes qui sont déterministes hors de l'homme, ou dans l'homme, et qui déterminent l'homme. Soit c'est un phénomène propre à l'homme, et il faut aller chercher dans ce qu'est l'homme l'origine de la culture. De ce point de vue, pour cela, la comparaison avec les anges est très intéressante. Car les anges n'ont pas besoin de culture. Et cela pour une raison simple. Tout ce qu'ils ont à connaître, ils le reçoivent en eux au moment de leur création. Dieu les fait participer à sa sagesse en déposant en eux comme un exemplaire, si vous voulez, un exemplaire du livre de la création. C'est comme s'il avait publié ses œuvres complètes en Pléiade, et au moment où il crée chaque ange, il donne un volume d'œuvres complètes pour que l'ange puisse se plonger dans ce livre qu'il a en lui-même, et pour qu'il puisse y trouver les connaissances de toutes choses et de ce qu'il y a à aimer. Or, nous, qui ne sommes pas des anges, si nous possédons un patrimoine génétique, c'est-à-dire un patrimoine pour ce qui concerne notre corps, nous ne naissons pas avec un patrimoine analogue pour notre esprit. Les anges ont cette chance, pas nous. Pourquoi ? Pourquoi ce manque ? Eh bien, tout simplement en raison de la constitution propre de l'homme. Union si intime de l'âme et du corps que toute la connaissance spirituelle s'origine dans le corps et dépend du corps pour s'exercer. De sorte que, à notre conception, nous sommes vides de connaissances, puisque c'est le départ de notre vie corporelle. C'est le départ. Et nous allons apprendre très très vite, incroyablement vite. Tout ce que nous percevons par notre corps vient peupler notre vie spirituelle et constituer notre patrimoine contemplatif et moral. Et ce patrimoine, nous pouvons le transmettre, le communiquer à d'autres, sitôt que nous avons les mots pour dire ce que nous pensons et ce que nous voulons. Mais ce patrimoine que nous accumulons n'est pas une bête accumulation de données éparses. Sinon, nous ne serions qu'un disque dur d'ordinateur. Ce patrimoine ne peut avoir une unité, une cohérence qui nous permette de comprendre qui nous sommes et ce que nous faisons dans le monde. Bref, ce patrimoine ne peut être une sagesse comparable à celle des anges que si l'intelligence se saisit de tout ce que les sens corporels lui donnent à connaître du monde et de ce qui l'entoure. L'intelligence va faire exister le monde en elle-même. À la manière dont les anges connaissent le monde par le livre de la création que Dieu leur a donné au moment de leur création, eh bien, nous-mêmes, nous avons accès à ce livre de la création par le biais de notre connaissance et de l'activité de notre intelligence. Autrement dit, ce patrimoine de contemplatif et moral, il n'existe que dans la mesure où il contient la vérité sur le monde. Et il ne peut nous aider à nous diriger dans ce monde que dans la mesure où il nous montre la bonté des choses et le bien à faire. Cela dit, nous ne constituons pas notre patrimoine contemplatif et moral par nous-mêmes, seulement par nous-mêmes. Si c'était le cas, une vie ne suffirait pas à posséder assez de sagesse pour la goûter, la vie. Nous nous reposons sur toute la sagesse accumulée par ceux qui nous ont précédés sur cette terre et qui nous ont communiqué le fruit de leur recherche de la vérité et du bien. Et cette sagesse, elle vient à nous par grands ensembles ou par cercles concentriques, si vous préférez. Il y a le patrimoine propre à notre famille, à celui de notre région, celui de notre pays, celui de notre civilisation, et celui, enfin, de l'humanité tout entière. Ce que l'on peut donc appeler culture, c'est d'abord le patrimoine contemplatif et moral de toute l'espèce humaine. Ce qui fait que le récit du déluge, lorsque je le lis aujourd'hui, peut m'enseigner, alors qu'il a plus de 4000 ans, il s'origine à des récits de plus de 4000 ans. Ce qui fait qu'une fable de La Fontaine nous relie non seulement au XVIIe siècle français, mais aussi au poète grec Ésope, mais aussi aux fables animales multimillénaires de la vallée de l'Indus. Cette culture humaine, donc qui se transmet, on se transmet les choses importantes d'homme à homme, elle se différencie en grands ensembles, chacun ayant approfondi la connaissance du monde et l'expression de cette connaissance selon un génie propre, selon des traits particuliers qui possèdent une certaine cohérence. Et donc on voit des grands ensembles qui se forment, notamment autour des aires linguistiques. Il est évident que quand on a le même langage, eh bien on va pouvoir échanger les patrimoines de chacun et faire en sorte que ces patrimoines viennent s'accumuler dans une culture collective. La culture, c'est donc le grand, l'immense mouvement de transmission d'homme à homme du patrimoine contemplatif et moral de l'esprit humain. Et c'est là où je voulais en arriver. Chacun y participe pour autant qu'il communique le fruit de ses actes de connaissance de la vérité et du bien. Dès lors que je fais marcher mon intelligence pour connaître la vérité et le bien, et dès lors que je communique le fruit de cette connaissance, eh bien, je participe à l'œuvre culturelle de l'humanité. J'enrichis la culture de toute l'humanité, de toute l'espèce humaine. Ce que nous venons de dire nous permet immédiatement de cerner les deux sources des pathologies des cultures humaines, l'erreur et le péché. L'erreur, vient d'une connaissance imparfaite, ou mal élaborée en sagesse, ou mal exprimée. Par exemple, lorsque les anciens pensaient que les astres étaient des réalités quasi divines et éternelles. C'est une erreur. Et ça a joué un rôle très important dans la culture, hein, jusqu'au XVIe siècle. Voire même au XXe avec l'astrologie. Mais enfin, c'est un autre problème. Le péché joue aussi un rôle, mais un rôle encore plus néfaste que l'erreur, parce que il fixe les erreurs les cultures en sagesse folle. Ici, il fixe de la folie dans les cultures. Par exemple, il pousse à croire qu'on se rend le ciel favorable lorsqu'on lui sacrifie son semblable. Il pousse, par exemple, à croire que c'est tout à fait bien de pratiquer la répudiation ou la polygamie. Il pousse à instituer des castes sociales. On voit comment l'Inde, parce qu'elle a intégré ce système de castes, qui est fondamentalement une erreur liée au péché, eh bien, ne peut pas s'en sortir. La culture, c'est très long à modifier. C'est comme un fleuve qu'il faut détourner. Autant de traits culturels qui sont mus par l'idolâtrie, par les passions, par l'injustice, et qui deviennent très longs à éradiquer une fois qu'ils ont acquis la force d'une coutume. Et je ne peux m'empêcher, quand je dis ça, de penser à l'expérience personnelle que j'ai faite en Haïti, d'une société qui a été fondée sous l'ère de la colonisation sur des principes anti-humains, bien la culture haïtienne est une culture qui n'arrive pas à sortir de l'autodestruction depuis 2 siècles, qui ne cesse de s'autodétruire parce que le fond culturel qui lui a été instillé, les péchés des origines, sont très longs à éradiquer. Et donc lorsqu'on se dit il suffit de changer la culture, non. Ça nous dépasse, ce sont des œuvres qui nous dépassent. Maintenant, je voudrais terminer par... J'arrive à la fin, enfin. Mais je crois que c'était nécessaire, parce que ça vous amène à comprendre pourquoi je dis tout cela, à la vie théologale et la culture. La culture humaine commence, se développe et dépérit dans l'intelligence des hommes, selon qu'ils cherchent ou non la vérité et le bien. Le point de départ de la culture, c'est l'esprit humain. Et ce sont les actes d'intelligence pour la recherche de la vérité et du bien que nous faisons. Cela nous indique notre première responsabilité de chrétiens dans notre culture, à l'égard de notre culture. Nous déplorons ce que nous voyons autour de nous. Certes, le premier combat commence à l'intérieur de nous, en faisant de la recherche de la vérité et du bien en toute chose le centre de nos efforts. Et comme je l'ai dit au début, en notre époque où l'attention se porte particulièrement vers les biens matériels, par un rééquilibrage de notre vie spirituelle vers les réalités qui ne passent pas. Il faut partager la disponibilité de l'intelligence entre toutes les acquisitions de connaissances que nous faisons techniques ou les plaisirs que nous tirons de la consommation. Puis de l'autre côté, il faut compenser ça absolument par une vie spirituelle, parce que sinon, on va être étouffé. Et ce sera notre contribution principale à la culture à la purification de la culture. Mais cette tâche dépasse nos forces. Il n'y a que la grâce de Dieu qui puisse nous aider à identifier et à nous libérer des pathologies culturelles de notre époque. Parce qu'elle est, cette grâce de Dieu, une illumination de l'intelligence et une élévation de la volonté. Ce n'est pas pour rien qu'aujourd'hui, l'Église se retrouve toute seule, ou presque, à défendre des vérités qui sont accessibles à la raison naturelle, sans la grâce. Et beaucoup de philosophes qui pourraient tout à fait défendre les positions de l'Église aujourd'hui. On les attend. Théoriquement, on devrait en avoir une armée. Mais en réalité, pour pouvoir s'opposer, il ne faut pas avoir l'intelligence empêtrée dans les décompositions postmodernes. Et pour libérer l'intelligence, il faut non seulement une bonne dose de courage et de finesse, on rencontre des philosophes qui ont beaucoup de courage et beaucoup de finesse, mais il faut de toute façon la grâce. Mais il y a plus encore comme enjeu culturel que simplement, je dirais, l'œuvre de purification que la grâce entraîne. Il y a l'union à Dieu, parce que notre intelligence et notre volonté sont les lieux où Dieu vient se rendre présent à nous et vient s'unir à nous. Le Verbe vient s'unir à notre intelligence par la sagesse. L'Esprit vient s'unir à notre volonté comme amour, amour qui élève. Et cette vie spirituelle, cette vie d'union à Dieu, évidemment, elle élève nos aspirations, à la fois intellectuelles et d'amour et de volonté, de désir, vers les réalités non seulement qui ne passent pas, les réalités de la culture, ce qu'on peut appeler la culture aujourd'hui, les arts, les sagesses, voilà, mais d'abord vers Dieu lui-même, vers Dieu lui-même. De sorte que cette vie d'union à Dieu va tout d'abord se manifester dans des actes particuliers que l'on appelle des actes de foi, d'espérance et de charité. Qu'est-ce que ce sont des actes de foi, d'espérance et de charité ? Ce sont des actes qui nous unissent à Dieu dans les limites de ce que nous pouvons recevoir sur terre. Dieu agit en nous et vient se donner à nous dans ses actes de foi, d'espérance et de charité. Mais aussi dans les dons du Saint-Esprit. Les dons du Saint-Esprit sont des effusions d'esprit qui viennent de manière extrêmement régulière, ne serait-ce que, par exemple, si vous faites un acte de foi après la communion, à la messe, eh bien, vous avez un don du Saint-Esprit, une mission, une présence du Saint-Esprit dans votre âme. Eh bien, ces dons du Saint-Esprit viennent aussi nous donner un surcroît de sel de sagesse, de sel divin, de folie divine. Ces vertus et ces dons vont étendre leur empire sur tout notre organisme moral, sur la manière dont nous agissons, sur nos raisonnements, sur la manière dont nous jugeons des réalités de la terre, sur tout ce que nous voulons faire. Et de sorte que c'est tout l'organisme humain qui se trouve vivre de Dieu à partir de cette première présence de Dieu dans l'âme par l'intelligence et la volonté. Et vous voyez pourquoi j'ai insisté depuis le début sur le sujet, sur l'identité du sujet, sur la source de la culture, c'est-à-dire dans le sujet, dans les actes d'intelligence et de volonté, parce que c'est là que va se faire l'union avec Dieu, et c'est de là que va partir la transformation de la culture. L'espérance d'un nouvel humanisme, le dépassement de la crise culturelle et religieuse actuelle, la survie même de nos sociétés occidentales commence dans les actes de foi, d'espérance et de charité que nous pouvons poser. Ou si vous préférez, tout dépend de notre sainteté, don de Dieu à celui qui vit de lui. Et ce n'est pas pour rien que Jean-Paul II, face à la crise culturelle que nous vivions, a dit, eh bien très bien, ce dont nous avons besoin, c'est de modèles de saints. Il faut absolument rétablir la sainteté comme, face à la modernité qui flanche et à la postmodernité qui règne, il faut rétablir des figures de l'homme transformé par Dieu. Voilà ce qui sera la contre-culture chrétienne. C'est pas une vraie contre-culture, simplement des modèles pour apprendre à vivre dans la foi, l'espérance et la charité. Je ne dis pas que la vie chrétienne règle tous les problèmes par un coup de baguette magique. Certainement pas, parce qu'en réalité, nous savons bien que nous avons nous-mêmes à être convertis, et que c'est long. Nous avons toute notre vie pour ça. Je dis simplement que c'est dans l'influx de la grâce que nous pourrons prendre notre part face aux défis posés par l'évolution de notre culture. C'est grâce à elle que nous pourrons faire le tri dans cette mutation culturelle inédite, où beaucoup du patrimoine européen va être perdu, entre ce qui mérite d'être conservé et transmis et ce qui a fait son temps. C'est aussi grâce à la grâce que nous traverserons, sans y être engloutis, les défis majeurs de la postmodernité, que sont le culte de l'hypersujet sans identité et l'absorption des personnes par le tout politique. Bref, tout commence dans la vie avec Dieu. Voilà, je vous remercie.
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Aimez vos ennemis, faites du bien et prêtez sans rien espérer en retour. Alors votre récompense sera grande et vous serez les fils du Très-Haut, car lui, il est bon pour les ingrats et les méchants. Le Christ Jésus nous demande des choses bien difficiles. Aimer sans mesure à son exemple, aimer et pardonner. Et nous nous rendons compte que, par nos seules forces humaines, nous sommes incapables de réaliser ce qu'il nous demande. Aussi, frères et sœurs, eh bien, nous devons vivre dans une profonde intimité avec Jésus. C'est Jésus qui aimera et pardonnera en nous, et c'est lui qui nous donnera d'aller dans l'éternité avec lui. Le Christ, c'est le bon pasteur qui a donné sa vie, qui a pardonné à ses ennemis sur la croix et qui maintenant nous demande de porter notre croix et avec lui d'aimer et pardonner. Alors ce sera possible. Si nous laissons effectivement pénétrer la grâce de Dieu en nous, le Seigneur nous transforme peu à peu. Il nous renouvelle. Il nous recrée à son image, à sa ressemblance. Nous l'avons entendu dans la lettre de saint Paul. Jésus, le nouvel Adam, qui est source de vie. Il nous aide à remplir la grande exigence de l'amour des ennemis. Il nous invite donc au don de soi et au pardon des offenses. Et ces paroles de Jésus sont une application extrême de la loi de la charité. Oui, il nous est impossible, sans le secours de Dieu, sans le secours de son esprit, non seulement de mettre en pratique ces paroles, mais même de les comprendre. On n'arrive pas à comprendre cela sur le plan humain. Jésus nous aime sans limite. Il nous attire sur le même chemin que lui. Il nous donne de répondre au mal par des paroles et des actes de bonté. On le sait, le Christ, Jésus, sur les routes de Terre Sainte, a semé le bien partout. Il s'est fait des ennemis, personnes qui refusaient notamment qu'il se dise le Fils de Dieu, qu'il simplifie en quelque sorte la loi en la résumant en un mot, aimer Dieu, aimer son prochain comme soi-même. Le Christ a offert sa vie sur la croix et nous le savons, frères et sœurs, nous sommes pécheurs, nous avons besoin de son pardon et nous avons besoin de Jésus en nourriture. Jésus s'est donné lui-même en nourriture dans le sacrement de l'Eucharistie afin de nous rendre semblables à lui. Ainsi, dans l'Évangile, saint Luc dit « Ayant pris du pain et rendu grâce, il le rompit et le leur donna en disant « Ceci est mon corps donné pour vous ». Et pour la coupe, après le repas, il fit de même en disant « Cette coupe est la nouvelle alliance en mon sang répandu pour vous. Faites cela en mémoire de moi ». C'est ce que nous allons vivre d'ailleurs à la fin du carême qui commence dans quelques jours, le Triduum pascal, le sommet de l'année liturgique, eh bien, nous est toujours donné dans chaque Eucharistie. Les prêtres ne font que renouveler les gestes et les paroles de Jésus le soir du Jeudi Saint. À la consécration de la messe, lorsque ces paroles sont prononcées, et le dit en in persona Christ, dans la personne du Christ, le prêtre agit au nom du Christ. Le Seigneur est réellement présent, non seulement dans sa résurrection, mais dans son sacrifice et sa résurrection. Il y a comme un passage de la mort à la vie, notamment dans les paroles de la consécration, vous voyez, ceci est mon corps, ceci est mon sang. Le corps et le sang, quand ils sont séparés, c'est la mort. Le signe de la mort et puis le signe de la résurrection avec l'anamnèse que nous disons après. Nous croyons, Jésus, que tu es mort, que tu es ressuscité, que tu reviendras dans la vie éternelle et que tu nous attireras à toi. Jésus est le pain de vie. Il se donne à nous comme pour que nous donnons notre vie à notre tour, à Dieu et au prochain. Et plus encore, il nous rend capables d'aimer avec son propre cœur.
Ce n'est plus moi qui vis, c'est Jésus qui vit en moi, dit saint Paul. Jésus ensuite nous demande d'être miséricordieux. Soyez miséricordieux, comme votre Père est miséricordieux. Le don incomparable de Dieu, Dieu lui-même, son pardon qu'il nous renouvelle sans cesse, nous appelle à pardonner à notre tour à ceux qui nous ont offensés, comme nous le disons dans le Notre Père. Pardonner spécialement dans le sacrement de réconciliation que nous pouvons recevoir pendant le carême, nous devons à notre tour pardonner à notre prochain. Le commandement de la charité l'exige de notre part. Nous en avons un bel exemple dans la première lecture de la messe, dans l'attitude de David envers le roi Saül. Saül est jaloux de David. Il a compris que Dieu est avec son jeune rival depuis que lui, Saül, a désobéi au Seigneur. Il a déjà essayé de tuer David. Or voici qu'une nuit, David se trouve dans l'occasion de tuer Saül. David refuse un tel acte. Je ne peux pas toucher loin du Seigneur, celui qui est consacré par le Seigneur. David refuse ce geste et en le faisant, il annonce Jésus qui pardonne, qui ne se venge pas jusque sur la croix. Alors, frères et sœurs, donnez, pardonnez, comment ? Avec Jésus. Jésus frappe à la porte de notre cœur. Jésus s'invite en nous. Il veut résider dans nos cœurs, mais il nous demande d'abord de pardonner à ceux qui nous ont offensés, lui qui est mort sur la croix. Et sur la croix, ces bourreaux ont continué à se moquer de lui, au milieu même de ses tourments. Ainsi, l'un des malfaiteurs suspendu en croix l'insultait en disant « N'es-tu pas le Messie ? Sauve-toi toi-même et nous avec toi. » Et Jésus pourtant continue à les aimer jusqu'au bout, dans son ardent désir de les sauver. Aimer ceux qui nous aiment, faire du bien à ceux qui nous en font, prêter quand on est sûr d'être remboursé, qui ne le fait pas ? Nous serons en réalité enfants de Dieu si, comme Jésus, nous savons à notre tour aimer Dieu de tout notre cœur et nous aimer les uns les autres en sachant nous pardonner. Et combien de fois, dit Jésus, combien de fois demandait Pierre à Jésus ? Non, 7 fois ? Non, 77 fois, 7 fois. Frères et sœurs, nous devons nous pardonner les uns aux autres, dans nos communautés, dans nos familles. Sans cesse, nous avons des offenses et sans cesse, nous devons nous pardonner. Sinon, il n'y a pas de vie communautaire possible. Jésus, dans le Saint-Sacrement et à l'intime de notre cœur, est la source de l'amour, où il nous faut sans cesse puiser pour vivre dans cet amour et le répandre autour de nous. Jésus est toujours avec nous, comme il l'a promis à ses apôtres en remontant près du Père. Je serai toujours avec vous. Soyons toujours avec Jésus. Et j'aime à citer le vénérable Père Jean-Léon Le Prévôt, Jean-Léon Le Prévôt étant le fondateur des religieux de Saint-Vincent de Paul. Eh bien, le vénérable Père Jean-Léon Le Prévôt demandait à l'un de ses correspondants, il écrivait beaucoup, il a écrit beaucoup de lettres, « Eh bien, ne vous lassez pas, disait le Père Le Prévôt, de vous exercer à la présence de Dieu résidant dans votre cœur. Venir à Dieu, écouter Jésus, lui répondre. Qu'est-ce donc, frères et sœurs, sinon cette douce union tant désirée par chacun de nous ? Est-ce que nous, frères et sœurs, nous nous entraînons à vivre avec Jésus, à lui parler au fond de notre cœur ? Combien de fois nous le faisons-nous chaque jour ? Eh bien, le Père Le Prévôt le demandait, « Combien de fois par jour arrivez-vous à vous retirer quelque instant au fond de votre cœur ? J'espère que ce sera bien souvent. Je vous souhaite, frères et sœurs, de souvent parler à Jésus, parce que c'est là qu'on va trouver la force d'aimer et de pardonner. » Laissons-nous transformer par la grâce du Christ. Et saint Paul le disait aussi, « Puisque vous avez été choisis par Dieu, que vous êtes sanctifiés, aimés par lui, revêtez-vous de tendresse et de compassion, de bonté, d'humilité,
de douceur et de patience. Supportez-vous les uns les autres et pardonnez-vous mutuellement. Si vous avez des reproches à vous faire, eh bien, pardonnez. Le Seigneur vous a pardonné, faites de même. Par-dessus tout cela, ayez l'amour qui est le lien le plus parfait. Et que dans vos cœurs règne la paix du Christ, à laquelle vous avez été appelés, vous qui formez un seul corps. Sous la protection de notre Mère bien-aimée, laissons-nous modeler par l'Esprit-Saint à l'image, à la ressemblance de Jésus. Nous allons bientôt entrer dans le Saint-Carême, qui est une sorte de retraite pascale pour nous préparer à la fête de Pâques. Notre divin Maître et notre Seigneur, qui a aimé sans réserve, veut aimer les autres en moi. C'est lui, Jésus, qui en moi aime les autres. Soyons dociles à son esprit. Laissons-nous conduire par lui. Alors, nous irons vers le Seigneur en nous offrant à lui dans l'Eucharistie, en offrant dans l'Eucharistie que nous allons vivre ensemble nos épreuves, nos joies. Oui, que notre vie soit unie de plus en plus à la vie du Christ. C'est lorsque ma volonté personnelle ne fait qu'un avec la volonté de Dieu que je suis vraiment le Christ sur le chemin du ciel. Faisons grandir son règne d'amour au patro, au centre Clément Mionnet, en famille, au travail, là où Dieu nous conduit, et laissons-nous aimer par Jésus. Accueillons-le souvent dans l'Eucharistie, non seulement le dimanche, mais aussi en semaine, si nous le pouvons. C'est dans l'Eucharistie que nous apprenons à aimer et à pardonner. Il faut devenir semblable à Jésus. Marie, sa mère et notre mère, debout au pied de la croix, a offert son divin Fils et s'est offerte elle-même avec lui. Elle a donné sa vie. Eh bien, nous aussi, frères et sœurs, en communion au Seigneur, à Marie, donnons notre vie à nos frères.

vers la découverte d'un Dieu de miséricorde. Miséricorde, comme vous savez, cela veut dire un cœur attiré par la misère, donc attiré par nous. Dieu merci. Un cœur attiré par la misère, vous en êtes sûrement convaincu, sinon vous ne seriez pas là. Mais pour vous, si c'est une idée acquise, ça ne l'est pas depuis si longtemps que ça pour les hommes. Les hommes de l'Ancien Testament, les premiers, les derniers le savaient très bien. Mais les hommes de l'Ancien Testament n'avaient pas encore cette merveilleuse découverte d'un Dieu de miséricorde. Il a fallu du temps, beaucoup de temps, et l'Esprit de Dieu lentement, patiemment, éduquait son peuple. J'appelle cela dans mon petit jargon à moi la trajectoire. Alors je vous fais le petit dessin qui me parle à moi. J'imagine les hommes de l'Ancien Testament partant de là où ils étaient les premiers que Dieu a choisis. Ils étaient là, tout en bas sur leur chemin. Et puis peu à peu, au long des siècles, ils ont gravi une pente magnifique. C'est cela que j'appelle la trajectoire. Dieu menait son peuple sur ce chemin de découverte. Alors vous voyez que le mot « découverte » est peut-être injustifié, je devrais dire plutôt « révélation ». Dieu se révélait lentement, patiemment à son peuple. Il a développé auprès de lui toute une pédagogie. Cela veut dire déjà que quand vous lisez un texte, qu'il soit de l'Ancien ou même du Nouveau Testament, il faut faire attention à le situer à l'endroit où il est sur la trajectoire. Les textes du début de l'histoire biblique ne disent pas encore la même chose qu'ils diront plus tard et encore plus tard. Ça, je crois que c'est très important de resituer des textes dans leur contexte. Nous l'avons vu hier avec les textes sur la violence. Nous le verrons cet après-midi avec des textes sur le sacrifice. Nous le verrons demain avec des textes sur la foi en la résurrection. Dieu menait son peuple sur ce long chemin de révélation. Il y a une phrase du livre du Deutéronome qui résume bien cette idée d'une pédagogie de Dieu. C'est dans le livre du Deutéronome, au chapitre 8, verset 5. C'est Moïse qui est censé parler au peuple après toute cette longue expérience. Ce texte est tardif, en fait. Il est mis dans la bouche de Moïse, mais le livre du Deutéronome est tardif. On le situe, vous savez que tout n'est qu'hypothèse. On le situe vers le 7e siècle, nous allons dire dans les années 600 peut-être. Et voilà cette phrase donc. C'est donc Moïse qui est censé parler au peuple. « Tu reconnais à la réflexion que le Seigneur ton Dieu faisait ton éducation comme un homme fait celle de son fils. » Beaucoup d'entre vous ont cette expérience. Cette heureuse expérience d'avoir éduqué des enfants ou des jeunes qui étaient auprès de nous. Vous savez bien que quand un enfant naît, nous ne le prenons pas sur les genoux le jour de sa naissance pour lui dire « alors voilà, je vais t'enseigner les mathématiques, la géographie, l'histoire, ta langue maternelle et quelques autres en prime, et puis la vie, la mort, les saisons, les fleurs, etc. » Non. Le petit naît dans cette famille. Au moment où il arrive, il vit ce que vit sa famille. Et il apprendra au long des jours ce que vit sa famille, lentement. S'il naît dans une période heureuse, il découvrira d'abord la joie et les rires. S'il naît dans une période triste, il découvrira d'abord la tristesse et le deuil. Et puis, peu à peu, au long des années, il cheminera avec nous et nous l'aiderons, bien sûr, sur son chemin de découverte. Eh bien, nous dit le livre du Deutéronome, Dieu a agi de la même manière. Il a éduqué son peuple comme un homme éduque son fils. Donc une pédagogie qu'on appelle d'accompagnement, une pédagogie très progressive, très patiente. Dieu est patient. Et donc cette pédagogie nous a fait faire tout un chemin qui n'est pas terminé. Vous connaissez cette phrase de Jésus dans l'évangile de Jean ? L'Esprit vous mènera vers la vérité tout entière. Cela veut dire que les apôtres n'y étaient pas encore. Nous n'y sommes pas non plus encore. Cela pourrait peut-être nous éviter quelques querelles de religion. Aucun de nous n'a encore découvert la réalité, la vérité tout entière. Cette découverte totale
nous est réservé pour l'au-delà, je pense. Donc, une trajectoire encore en route, mais un immense chemin est fait, bien sûr. Donc, ce matin, je vais essayer de vous décrire à grands traits la trajectoire qui a mené les hommes de la Bible du Dieu de leur imagination au vrai Dieu révélé. Le Dieu de notre imagination, on appelle ça dans la Bible les yeux d'Adam. Adam, comme vous savez, n'est pas un monsieur. Cela veut dire en hébreu l'humanité, l'humain. Les yeux spontanés, c'est comme ça qu'on veut dire, quand on dit Adam, les yeux d'Adam sur Dieu ne sont pas des yeux très bienveillants. Vous connaissez les récits mésopotamiens, d'où vient ce peuple, avec une idée d'un Dieu qui n'est pas forcément bon, qui est certainement tout puissant, pas forcément bon. Alors évidemment, on se conduit à son égard comme en face d'un potentat qui peut du bien, qui peut du mal et qui pourrait vouloir notre bien ou notre mal, notre bonheur ou notre malheur. Les récits mésopotamiens parlent exactement ce discours-là. Et la Bible, très vite bien sûr, va nous faire sortir de cette image qui n'est pas la bonne, qui n'est pas celle de Dieu. Nous n'en serions pas sortis tout seuls. Il a fallu ce long chemin de révélation. Avec ce Dieu potentat, évidemment, on est dans une relation de donnant-donnant. La gratuité, ça n'existe pas. Alors on essaye d'acquérir ces bonnes grâces, on accumule des mérites, des offrandes, des sacrifices, des beaux gestes méritoires, bien sûr. Il faut absolument acheter ces bonnes grâces. C'est aussi un Dieu qui peut être en colère, un Dieu qui peut se venger. Alors, on va faire des sacrifices pour lui plaire, pour acquérir quelques mérites à ses yeux. C'est un Dieu qui fait des comptes, un Dieu avec un boulier, probablement. Il fait des comptes de nos mérites et de nos péchés. Et il nous compte ses grâces. Le vrai Dieu révélé est tout autre, mais il a bien fallu la révélation pour que nous le découvrions. Le vrai Dieu est tout autre, et c'est celui-là que je vais essayer de décrire un tout petit peu timidement ce matin. Il est les hommes de la Bible ayant découvert que Dieu est le tout autre, tout différent, n'ont jamais oublié qu'il est tout puissant, jamais. Mais ils ont découvert qu'il est aussi tout proche. Et je vous citerai tout à l'heure des phrases de la fin, tout à fait la fin de l'histoire de l'Ancien Testament, même avant d'arriver à Jésus-Christ, des phrases magnifiques qui disent qu'on a compris la tendresse du Dieu de miséricorde. Le mot miséricorde est dans l'Ancien Testament, pas au tout début, c'est normal. Je vous lis juste une phrase du prophète Isaïe, au chapitre 55, qui dit justement que Dieu est si différent de nos idées préconçues. Je lis au chapitre 55 d'Isaïe quelques versets, je les commenterai de nouveau tout à l'heure, je lis seulement. Je vais prendre les versets 6 à 8 du chapitre 55. Recherchez le Seigneur, puisqu'il se laisse trouver. Appelez-le, puisqu'il est proche. Que le méchant abandonne son chemin. Que l'homme malfaisant abandonne ses pensées. Qu'il retourne vers le Seigneur, car le Seigneur lui manifestera sa tendresse. Qu'il retourne vers notre Dieu, qui pardonne abondamment. Car vos pensées ne sont pas mes pensées, et mes chemins ne sont pas vos chemins, oracle du Seigneur. C'est que les cieux sont hauts par rapport à la terre. Ainsi mes chemins sont hauts par rapport à vos chemins, dit Dieu, et mes pensées par rapport à vos pensées. Vous avez entendu cette petite phrase, oracle du Seigneur, quand elle est dans un texte prophétique. Dites-vous bien que ce qui est dit ou ce qui va être dit est très difficile à entendre. Et alors le prophète prend bien soin de dire « Ce n'est pas moi qui dis ça, c'est Dieu lui-même, oracle du Seigneur, parole du Seigneur. Ainsi parle le Seigneur, c'est toujours une mise en éveil. » Vous avez des textes même où cette phrase précède et suit le texte pour le mettre comme dans un encadré. Au passage, je crois qu'on peut penser que quand Jésus dit « Amen, Amen, je vous le dis », c'est exactement l'équivalent de cette phrase « Oracle du Seigneur,
dans l'Ancien Testament. Et vous remarquerez que quand Jésus dit « Amen, Amen, je vous le dis », en général, ce qu'il va dire n'est pas forcément facile à entendre et à accepter. Alors ce matin, je vais seulement vous donner quelques textes qui me paraissent absolument majeurs sur ce long chemin, sur cette trajectoire, et en même temps quelques images, car la Bible est beaucoup un livre, si j'ose dire, d'images. La langue hébraïque est très très concrète, très imagée, pas du tout abstraite. Donc j'essayerai de donner quelques images en même temps que les textes. Premier texte, et je crois qu'on pourrait presque s'arrêter là. Il est pour moi l'un des textes majeurs de l'Ancien Testament, au livre de l'Exode, au chapitre 3, le récit du buisson ardent. Je resitue le contexte. Le peuple d'Israël, on les appelle encore les Hébreux à l'époque, les Hébreux vivent une période de détresse en Égypte. Peuple immigré, entré sans difficulté dans le pays en tout petit nombre, dans une période très prospère de l'histoire de l'Égypte, et alors que l'un d'entre eux s'était avéré un merveilleux vizir, comme on disait, ministre du Pharaon. Et donc, les frères, j'ai nommé Joseph, bien sûr, les frères de Joseph, puis son père, Jacob, ont été accueillis très, très généreusement, bien sûr. On leur a donné une terre et on leur a permis de s'installer. Ils étaient très bien vus, mais les temps ont changé. L'Égypte est moins prospère. Ils se sont multipliés et le texte de l'Exode dit « Alors se leva sur l'Égypte un roi qui n'avait pas connu Joseph ». Derrière cette petite phrase, il faut entendre « Les temps ont bien changé ». La reconnaissance envers les bienfaits de Joseph est depuis longtemps éteinte. Et ses lointains descendants vivent là ce que peuvent vivre certains immigrés dans certains pays. On ne dit plus qu'ils se multiplient, regardez comme c'est beau, ils ont des belles familles, comme c'est magnifique, ce sont des gens confiants dans l'avenir, c'est beau, Dieu les bénit. Non, on parle d'eux comme s'ils étaient des insectes malfaisants. On dit, ils pullulent, ces gens-là, comme des insectes. Vous voyez que le ton a changé. Et aussi la façon dont on les traite. Désormais, ils sont traités en travailleurs forcés. Ils sont toujours là-haut dans le delta du Nil, dans ce qu'on appelle le pays de Goshen. Mais là, ils sont astreints à des corvées, et de plus en plus dures les corvées. Et le nouveau pharaon commence à se méfier d'eux en se disant « Ouh, ces gens-là, il faut se méfier s'il y avait la guerre. De quel côté serait-il ? Et tous ces enfants ?» On dirait peut-être, si on était aujourd'hui, ils mangent notre sécurité sociale, je ne sais pas. Et donc, les mesures contre eux deviennent terribles. L'ordre viendra un jour, je n'ose pas dire un jour affreux. Tous les petits garçons seront jetés dans le Nil. Vous connaissez la suite. Une maman ne se résout pas à perdre son petit garçon. Elle l'a sauvé à la naissance. Il devait être jeté dès le jour de la naissance. Elle l'a gardé, elle l'a allaité 3 mois. Et puis, quand elle a vu qu'il était trop grand, elle s'est dit, il faut que je me résolve. Et alors, elle lui a confectionné un petit couffin, un Moïse. Vous savez qu'en hébreu, le nom, c'est très intéressant. C'est le même que l'arche de Noé, un vaisseau de salut, de libération. Ce petit garçon, donc, est mis dans le Nil, sa grande sœur veille, et vous savez la suite. Moïse est donc adopté par la fille du Pharaon, mais la grande sœur s'est chargée, très gentiment, de dégoter, trouver une nourrice pour ce bébé. Vous vous doutez qu'elle s'est bien arrangée, la nourrice n'est autre que la maman. Cet enfant sera désormais, d'une part, le fils du Pharaon, de l'autre, un fils d'Hébreu. Il aura pour toujours une personnalité duelle, frère de ses frères opprimés, mais aussi il est du côté des riches. Un jour, il choisira son camp. Vous le savez, son cœur a bondi un jour où il a vu un Hébreu maltraité par un Égyptien. Vous irez relire tout ça au chapitre 1 et 2 du livre de l'Exode. Dans son geste de

sait, que Dieu connaît, que Dieu voit, que Dieu entend la douleur des hommes et qu'il intervient pour libérer. Alors je ne retiens qu'une phrase, Exode chapitre 3, verset 7, mais allez relire tout le reste, c'est un texte magnifique. Pour la première fois dans l'histoire de l'humanité, Dieu, le Seigneur, dit « J'ai vu, oui, vraiment, j'ai vu la misère de mon peuple en Égypte. Je l'ai entendu crier sous les coups de ses chefs de corvée. Oui, vraiment, je connais ses souffrances. Alors, je suis descendu pour le délivrer de la main des Égyptiens. » Et un peu plus loin, Dieu dit « Alors, je t'envoie. » Le Dieu qui voit, qui entend, qui connaît, nous avons eu certains cette chance de sentir cette présence au milieu de la souffrance. Oui, je connais ces souffrances. J'ai vu, j'ai entendu. Alors, je suis descendu pour le délivrer. Alors, je t'envoie. Il y a toujours une mission derrière. Ça, c'était donc Exode 3:7. Et puis, alors, va s'effectuer cette libération grâce à Moïse qui écoutera l'appel. Il a tout fait pour dire non. Savez-vous qu'il était bègue ? Pour un chef de peuple, ce n'est peut-être pas l'idée à la première vue, à vue humaine. Mais nous ne sommes pas à vue humaine dans la Bible. Moïse le bègue est appelé par Dieu pour haranguer ses frères et les emmener, leur donner le courage de quitter la terre de servitude, comme il l'appelle là-bas. Et ce sera la traversée du désert du Sinaï. Et là, Dieu fera alliance avec son peuple. Et là, je vais donc accoler une image très étonnante peut-être pour nous, mais tellement belle. L'image de l'aigle. Dieu sera comparé à un aigle. Le Dieu libérateur est comme un aigle. Je vous cite deux phrases. L'une dans le livre de l'Exode, toujours au chapitre 19 et au verset 4. Nous sommes dans le désert. L'alliance va être conclue dans 3 jours. Et Dieu prépare son peuple. Et il dit, vous avez vu vous-même ce que j'ai fait à l'Égypte, comment je vous ai porté sur des ailes d'aigle pour vous faire arriver jusqu'à moi. Qu'est-ce que ça veut dire cet aigle? L'explication, vous l'aurez dans l'autre texte. Livre du Deutéronome, chapitre 32, versets 10 et 11. Je vous l'explique d'abord et je vous le lirai ensuite. Les ornithologues du désert du Sinaï, j'ai trouvé cette explication dans ma traduction écuménique de la Bible. Les ornithologues ont découvert que les aigles ont une manière toute particulière d'apprendre à leurs enfants à voler. Dans nos jardins, nous, quand on a la chance d'avoir un petit bout de jardin ou de parc à proximité, on voit des oiseaux. Je n'ai jamais vu qu'ils prennent tant de soin pour enseigner leurs petits dans l'art du vol. Il y a quelquefois des accidents. Les aigles, dans tout autrement. Quand est venu le jour d'apprendre aux petits aiglons à voler, papa et maman aigle planent dans le ciel, étendant donc leurs larges ailes. Et les bébés aiglons sont posés sur les ailes de papa et maman. Et papa et maman aigle planent. Quand le petit aiglon se sent assez de force pour se lâcher, il se lâche. Et puis, vient le moment où il est bien fatigué. Mais papa et maman continuaient à planer tout autour. Le texte dit, ils décrivent des larges cercles. Alors, quand les petits aiglons sont fatigués, ouf, ils viennent se reposer, dans les deux sens du terme, sur les ailes de papa et maman. Et ils retenteront l'expérience autant de fois qu'il faudra pour acquérir enfin leur autonomie. Le but de l'opération n'est pas qu'ils restent accrochés à papa et maman. Le but de l'opération, bien sûr, c'est qu'ils apprennent à voler de leurs propres ailes. Vous voyez ce que peut vouloir dire cette image appliquée à Dieu. Il veut nous apprendre à voler de nos propres ailes. Cette image est dans les tout premiers livres de la Bible. L'Exode, vous venez de l'entendre, le livre du Deutéronome, je vous le lis maintenant. Deutéronome donc, chapitre 32, versets 10 et 11. Le Seigneur rencontre son peuple au pays du désert,
dans les solitudes remplies de hurlements sauvages.

sage. Il l'entoure, il l'instruit, il veille sur lui comme sur la prunelle de son œil. Il est comme l'aigle qui encourage sa nichée. Il plane au-dessus de ses petits, il déploie toute son envergure, il les prend et les porte sur ses ailes. Vous retrouverez cette allusion à Dieu aigle dans certains psaumes et dans l'Apocalypse, un Dieu libérateur qui veut non pas nous emprisonner à son service, non, qui veut nous libérer. Et nous découvrirons que son service nous libère. Je vole un petit peu plus loin dans la Bible, bien sûr. David fut pour moi un énorme étonnement. C'est pour ça que je vous le livre. Je n'étais pas du tout préparée à cette découverte. Vous connaissez l'histoire pas très reluisante de David et Bethsabée. Il n'y a pas que des hommes très reluisants dans la Bible, voilà qui peut nous rassurer. C'est avec ces hommes-là et ces femmes-là que Dieu a pu faire avancer son projet, ou a choisi de faire avancer son projet. David, donc, vous savez, l'armée était en campagne devant la ville que nous appelons aujourd'hui Amman en Jordanie. L'armée était en campagne et dans cette armée, il y avait un certain officier qui s'appelait Uri. C'était un païen, un étranger, un mercenaire, mais un homme de bien. Uri était marié, sa femme, bien sûr, était restée. Elle habitait Jérusalem, tout près du palais. Or, que s'est-il passé un soir, dans sa maison, Bethsabée prenait son bain. La belle, la trop jolie Bethsabée prenait son bain. Et de la terrasse du palais, qui n'était pas loin, David, le jeune roi, jeune et beau lui aussi, a vu Bethsabée. Les désirs des rois sont des ordres. On est allé chercher Bethsabée. Et comme ils étaient beaux, qu'ils étaient jeunes, il s'est passé ce qui se passe dans ces cas-là. Ils se sont quittés. 15 jours plus tard, Bethsabée a fait savoir à David qu'un bébé se préparait. Ça, c'était le problème, ce qui n'aurait pas dû arriver. Le mari était au front. Pas de permission en vue. Impossible de lui imputer ce bébé. Alors on a inventé une permission, évidemment. Mais il faut que vous sachiez que la loi, à l'époque, interdisait à un homme en campagne, même en permission, de dormir chez lui. Il n'est pas question de gaspiller des énergies. Donc, c'est très concret la Bible, extraordinairement concret. Et c'est avec ça que Dieu fait son royaume. Et donc, le mari est invité, il est officier, on l'invite à la cour pour une soi-disant mission de renseignement. Il se présente au palais, bien sûr, bien respectueusement, et répond à toutes les questions du roi toute la journée. Le roi n'en a qu'une en tête, en fait. C'est pourvu qu'il rentre chez lui ce soir. Mais en attendant, on occupe le temps. Et toute la journée, Uri répond à toutes les questions sur le front. On sait tout. Et le soir, David lui offre un bon dîner, bien arrosé, et lui dit « Mon brave, tu l'as bien mérité. Maintenant, rentre chez toi. » Uri, le païen, ça ne doit pas lui poser de problème. Erreur. Il y a des païens qui savent obéir à la loi. Il y a tout le temps des petits messages dans la Bible, comme ça, sous les lignes. Et Uri répond, ce qui ne va pas arranger évidemment David, il lui répond « Ah non, mais sire le roi, jamais. Un homme en campagne, ce n'est pas à toi que je vais l'apprendre, n'a pas le droit de rentrer chez lui, je ne rentrerai pas chez moi. Et pour que ce soit officiel, je dormirai ici, sur un paillasson, à la porte du palais. » Tout le monde le sait, tout le monde le voit. Vous devinez la nuit que David a passée. Demain, on recommence donc. Remission de renseignement, tout aussi factice, rebanquet, beaucoup mieux arrosé, et le soir, repermission. Allez, cette fois, mon brave, va te reposer, va reprendre des forces, rentre chez toi. Vous savez bien qu'à 15 jours près, il n'y aura aucun problème pour imputer le bébé au papa. Mais Uri, tout aussi fidèle, refuse encore. Je ne vous redis pas les termes, ça se ressemble étrangement, et va dormir au vu et au su de tout Jérusalem à la porte du palais. David a encore passé une très mauvaise nuit. Qu'a-t-il fait? Le lendemain, Uri repartait au front, porteur de la missive qui était son arrêt de mort. Pas d'autre moyen! Et donc, Uri repart au front, il porte une missive adressée au général des armées, bien sûr, lui n'en connaît pas le contenu. « Mon cher Joab, tu placeras Uri sur la ligne de front, tu dégageras bien le front, il sera une cible parfaite et il se passera ce qui m'arrangerait. » Et voilà,
sitôt dit, sitôt fait, Uri meurt au front. On peut faire entrer Bethsabée dans le harem de David. Le prophète Nathan, oui, envoyé par Dieu, va quand même là dire quelque chose. C'est pas possible. Et donc, il va aller trouver David de la part de Dieu et il va lui dire c'est pas beau ce que tu as fait là. Mais vous devinez que d'entrer dans le palais d'un roi pour lui dire c'est très violent ce que tu as fait là, c'est quand même pas une position très facile. Alors il va s'y prendre autrement et il va raconter une fable. Il va lui dire, tu sais quoi, dans ton royaume, il y avait deux hommes, un riche, un pauvre. Le riche avait du bétail en abondance. Le pauvre n'avait rien, qu'une toute petite agnelle qu'il avait achetée. Elle vivait dans sa maison, à côté de lui. Elle mangeait son pain, elle buvait à sa coupe, elle se réchauffait sur son sein. Elle était pour lui comme une fille. Le texte dit exactement ça. Eh bien, tu sais quoi, messire le roi, le riche a reçu à dîner un ami. Tu sais ce qu'il a fait? Il lui a prêté un festin, mais pas sur son troupeau. Il est allé voler l'agnelle du pauvre. Oh, David dit, mais c'est une honte. En hébreu, c'est un fils de mort, cet homme-là. C'est-à-dire, il mérite la mort, c'est monstrueux. La suite du texte est très intéressante. Nathan lui dit, c'est toi, cet homme-là. Vous vous attendriez ensuite à ce qu'il lui fasse une belle morale et à ce qu'il lui dise, tu es un sacripant. Et attention, pas du tout. Et c'est là qu'est la révélation que je trouve éblouissante. Nathan lui dit, de la part de Dieu, je résume et je vous lirai le texte après, c'est au deuxième livre de Samuel, au chapitre 12. Il lui dit, je t'ai tout donné. Vous vous rappelez que David était parti de rien du tout. Il était derrière les vaches et personne ne lui prédisait un grand avenir. Il n'était ni le plus beau, ni le plus grand, ni le plus intelligent des 8 fils de Jessé. Il était le dernier, le petit, celui qu'on n'a même pas pensé à convoquer quand le prophète est venu chercher un roi dans la famille de Jessé. Nathan va lui rappeler tout ça. Tu n'étais rien. C'est moi, Dieu, qui t'ai tout donné. Et comment il continue? Et si ce n'est pas encore assez, je te donnerai encore tout ce que tu voudras. C'est ça le pardon. Tous ces dons accumulés, et au-delà de l'offense, encore le don. Si ce n'est pas encore assez, je te donnerai encore tout ce que tu voudras. C'est une découverte fantastique, là encore à la surface du globe, un Dieu qui donne et qui pardonne. David n'a pas encore eu une seconde pour demander ce pardon qu'il lui a déjà accordé. De Samuel 12, je prends juste le verset 8. « Ainsi parle le Seigneur, le Dieu d'Israël. C'est moi qui t'ai consacré comme roi d'Israël. C'est moi qui t'ai délivré de la main du roi Saül. Je t'ai donné la maison de ton maître. J'ai mis dans tes bras les femmes de ton maître. Je t'ai donné la maison d'Israël et de Juda. Et si c'est trop peu, je veux y ajouter encore tout ce que tu voudras. » Autre étape de la trajectoire, quelques siècles plus tard, avec David, nous sommes vers l'an 1000. Je vais parler de Osée. Osée est vers 750, on va dire 8e siècle. Avec lui, nous allons passer une étape étonnante, décisive de la trajectoire. Jusqu'ici, avec l'alliance au Sinaï, avec l'alliance de tous les rois d'Israël, nous parlions de l'alliance comme un contrat. Dieu protégeait son peuple et en retour, le peuple promettait d'obéir à Dieu. Il savait qu'en vivant dans la loi, il prenait le chemin du bonheur et de la vie. Avec Osée, au 8e siècle, vous voyez que nous avons monté sur la trajectoire, avec Osée au 8e siècle, on parlera désormais de l'alliance, non plus comme un contrat. Tous les peuples autour parlent d'alliance, comme des contrats. En Israël, on va découvrir que l'alliance est un lien d'amour. Dieu aime son peuple. Chez le prophète Osée, deux expressions. Le Dieu père et encore beaucoup plus beau, le Dieu fiancé. Je commence par le Dieu père. Osée au chapitre 11. Quand Israël était jeune, 11 verset 1. Quand Israël était jeune, je l'ai aimé. D'Égypte, j'ai appelé mon fils.
Et je vais prendre ensuite le verset 4. Je menais mon peuple avec des attaches humaines, avec des liens d'amour. J'étais pour eux comme ceux qui soulèvent un nourrisson contre leurs joues. Nous avons le bonheur d'en voir ces jours-ci des nourrissons contre les joues de leur papa ou de leur maman. Eh bien, nous avons là une superbe image de Dieu. Et je lui tendais de quoi se nourrir. Osée chapitre 11. Donc là, j'ai parlé de l'image du Dieu Père. Attention, l'image du Dieu Père est donc dans l'Ancien Testament et elle est même déjà assez lointaine, dès le 8e siècle. Ce n'est pas une découverte à la surface du globe de dire le mot Père pour les divinités. Attention, les autres peuples appelaient les dieux Père. Et si Israël n'a employé ce mot Père que plus tardivement que les autres peuples, c'est pour éviter l'amalgame. Les autres peuples imaginaient les divinités comme des pères à la manière charnelle, biologique, sexuée. En Israël, le Dieu est dit père, mais d'une manière tout autre. On dit qu'il est père du peuple. Évidemment, on ne risque plus de se tromper. On dit beaucoup plus tôt en Israël qu'Israël est fils. Car là, bien sûr, l'amalgame n'est pas possible. Mais donc, ne disons pas que le Dieu Père est une découverte du Nouveau Testament. Vous voyez que c'est très ancien, et vous savez que le Notre Père est une prière juive, bien avant d'être une prière chrétienne. Toutes les phrases du Notre Père, sans exception, font partie des prières juives avant la venue de Jésus. Elles ne sont pas rassemblées en une seule, comme nous le faisons, comme Jésus l'a fait, mais elles font toutes partie des prières d'Israël. Donc vous voyez que c'est une découverte ancienne. Simplement, à une manière toute particulière, toute spécifique à Israël, il n'est pas question de penser que Dieu serait père à la manière humaine. Il est le tout autre. Deuxième image, chez Osée, le fiancé. Vous connaissez l'histoire du prophète Osée ? Une histoire triste. Mais même avec nos histoires tristes, Dieu fait des merveilles. C'est une histoire triste parce que Osée a épousé une femme qui était une prostituée d'un genre tout à fait particulier dans la Bible. Il existait à certaines époques, et malgré les hurlements des prophètes, il existait ce métier, qui nous paraît étonnant, de ce qu'on appelait des prostituées sacrées. C'est-à-dire qu'elles étaient en service dans un temple d'idole, évidemment, pas dans le temple de Jérusalem, dans un temple idolâtrique, car malheureusement, il en a subsisté. Et pendant un certain temps, et là, on pratiquait un rite de prostitution, mais c'était un rite religieux, c'est-à-dire que les hommes qui venaient s'unissaient aux prostituées d'une manière qu'ils pensaient magique. Par ce geste, ils allaient obtenir de la divinité la fécondité de la terre, c'est très important, et des familles, et du peuple. Donc ça s'appelait des prostituées sacrées. Osée s'est marié, il est tombé amoureux d'une prostituée sacrée qui s'appelait Gomère. Peut-être bien lui a-t-elle promis fidélité, et elle est retournée à son métier. Elle lui a donné 3 enfants, mais Osée a toujours su être un mari trompé. Il a souffert terriblement. Son livre, c'est le seul de la Bible qui résonne de cette manière, son livre est plein de l'expérience cruelle, déchirante, d'un homme amoureux et qui se sait trompé, indéfiniment trompé. Et il va connaître tous les sentiments possibles d'un homme dans cette situation. La colère, la jalousie, la hargne, l'envie de la quitter, bien sûr, et des mots pas toujours tendres. Mais sans cesse, il revient, il aime et il continue de l'aimer. Et c'est ça le pardon, c'est de continuer à l'aimer. Il n'oublie pas, on disait ça hier après-midi, le pardon n'est pas l'oubli, mais il est passé par-dessus l'offense. Et recommencer à proposer l'alliance. Et Osée a toujours voulu recommencer avec sa femme. Et le miracle de l'expérience d'Osée, c'est qu'il a compris, l'esprit aidant bien sûr, il a compris que son expérience d'homme était une image de la relation entre Dieu et son peuple Israël. Israël avait promis fidélité, tout ce que Dieu a dit, nous le ferons, on avait dit là-bas dans le Sinaï. Tu n'auras pas d'autre Dieu que moi, c'est le premier article des 10 paroles du Décalogue.
Et puis, on a fait bien autre chose, et on en a eu des idoles. Et Osée s'est dit, au fond, quand Israël retombe dans l'idolâtrie, eh bien, c'est tout proprement un adultère. Et il va parler de l'idolâtrie d'Israël comme un adultère. Et quand vous trouvez le mot adultère chez les prophètes, généralement, et même toujours, je crois, il s'agit de l'idolâtrie d'Israël qui retombe dans la voyance, dans la cartomancie, dans la magie, dans la superstition. Toute ressemblance avec des faits suivants serait involontaire de ma part. C'est quand même intéressant de savoir que notre peuple croyant, baptisé, retombe dans toutes ces idolâtries. Et donc, Osée a compris qu'il pouvait là deviner un peu les sentiments de Dieu. Et l'Esprit lui a révélé cette vérité fantastique que Dieu pardonne à sa fiancée, pourtant adultère. Il n'a pas employé le mot « épouse ». Ce sera pour la suite dans les textes de l'Ancien Testament. Il va parler de fiançailles parce qu'il a eu ce génie de dire « Dieu est toujours prêt à refaire alliance. Il est comme un fiancé qui de nouveau veut réemmener sa jeune bien-aimée au désert des fiançailles pour la retrouver en tête à tête et refaire alliance. » Et vous allez avoir chez Osée des mots merveilleux. Je vais prendre au chapitre 2 du livre d'Osée les versets d'abord 16 et puis 21-22. C'est donc Dieu qui parle. « Eh bien, dit Dieu, c'est moi. » Il vient de se plaindre de cette idolâtrie qu'il appelle la prostitution d'Israël. « C'est moi qui vais la séduire. Je la conduirai au désert et je parlerai à son cœur. » Et au verset 21-22, on a un texte absolument merveilleux que vous connaissez sûrement. Je rappelle seulement que l'usage à l'époque était que la dot était donnée par le fiancé. Donc, quand Dieu dit « Je te fiancerai à moi par tel et tel don », c'est « Je te ferai ce cadeau, cette dot, c'est normal ». Vous allez voir que ce sont des cadeaux qu'effectivement la fiancée semble bien incapable d'acquérir toute seule. Osée 2, 21. « Je te fiancerai à moi pour toujours, dit le Seigneur. Je te fiancerai à moi par la justice et le droit, l'amour et la tendresse. Je te fiancerai à moi par la fidélité et tu connaîtras le Seigneur. » Et vous savez bien ce que veut dire le mot « connaître ». C'est la relation conjugale. « Je te fiancerai à moi par la tendresse et le droit. » Donc c'est cette dot que va donner le fiancé, le bien-aimé, à sa bien-aimée. C'est-à-dire, voilà qui est rassurant pour nous, la tendresse, la justice, le droit, l'amour sont des cadeaux. La fidélité, c'est un cadeau. C'est Dieu qui nous en donne la possibilité. Donc, nous venons de voir Osée, qui pour la première fois dans l'histoire d'Israël a eu par grâce, bien sûr, par révélation, ce trait de génie, de parler de l'amour de Dieu en termes de fiançailles. Ce thème va se développer énormément par la suite dès l'Ancien Testament. Vous le retrouvez, bien sûr, dans le Nouveau Testament, quand Jésus parle de l'époux. Quand Jean-Baptiste parle de l'époux, ils sont dans cette mouvance-là. Mais vous allez le voir d'abord dans l'Ancien Testament. Je vais citer seulement quelques phrases. Jérémie, par exemple. Jérémie, je suis plus bas, hein, je suis au 7e siècle. Jérémie, on le situe vers 600. Et au cours des 7e, 6e siècles, nous allons avoir là une masse de textes très imposantes dans ce sens-là, qui appuieront sur le thème des noces. Beaucoup de vos chants du renouveau ont mis ces textes en musique et c'est merveilleux. Jérémie, par exemple, chapitre 2, verset 2, juste une ligne. « Ainsi parle le Seigneur. » Vous voyez qu'il a bien pris soin de nous dire que c'est Dieu qui parle. « Ainsi parle le Seigneur, je te rappelle ton attachement du temps de ta jeunesse, ton amour de jeune marié. » C'est Dieu qui parle à Israël. « Je te rappelle ton attachement du temps de ta jeunesse, ton amour de jeune marié. » Tu me suivais au désert, dans une terre inculte. Isaïe. Isaïe 49, c'est pendant l'exil à Babylone, donc vers, disons, 550 environ. Isaïe, chapitre 49, verset 15.
La femme oublie-t-elle son nourrisson? Oublie-t-elle de montrer sa tendresse à l'enfant de sa chair? Même si celle-là t'oubliait, moi, dit Dieu, je ne t'oublierai pas. Voici que sur les paumes de mes mains, je t'ai gravé. Connaissez ce texte. N'en déduisons pas que Dieu est féminin. Par pitié, je crois que c'est encore oublié que les chemins de Dieu ne sont pas nos chemins et qu'il est le tout autre. Ce n'est pas ça, je crois, que la Bible veut nous dire. Mais c'est, et tant mieux pour les mamans qui sont ici, on n'a pas trouvé de plus belle image en Israël de l'amour de Dieu que la tendresse d'une joue maternelle penchée sur un nourrisson. Isaïe 54. Nous sommes toujours pendant l'exil à Babylone, probablement donc vers 550. Isaïe, vous le connaissez, nous chantons ce chant. 54, verset 10. Quand les montagnes feraient un écart, quand les collines seraient branlantes, mon amour loin de toi jamais ne s'écartera. Mon alliance de paix jamais ne sera branlante, dit celui qui te manifeste sa tendresse, le Seigneur. Ézéchiel, prophète aussi du temps de l'exil à Babylone. Vous voyez cette importance, cette concentration. Et pourquoi? Parce que l'exil à Babylone est une période terrible. On pourrait croire, tout va si mal, on pourrait croire que Dieu nous a abandonnés. Alors l'Esprit a inspiré à ses prophètes les paroles les plus belles pour redonner confiance à ce peuple. Ézéchiel chapitre 16 raconte l'histoire d'une petite fille. C'est Dieu qui parle à son peuple Israël. Et il dit qu'Israël était comme une petite fille abandonnée dans les champs, nue. Elle était abandonnée, elle se débattait dans son sang, elle venait tout juste de naître, le cordon était encore sanglant. Le texte est extrêmement concret, visuel. Il l'a adoptée, il a eu pitié d'elle. Il l'a adoptée, il l'a élevée, il l'a nourrie, il l'a vêtue. Et quand elle eut l'âge du mariage, il l'a épousée. Et la phrase magnifique, Ézéchiel 16, verset 8, « Je suis entrée en alliance avec toi ». Et le mot « alliance » ici veut dire « épousaille ». Vous voyez qu'on a fait du chemin depuis l'alliance contrat d'un souverain, d'un suzerain ou d'un roi qui impose à son vassal des conditions. Nous sommes passés à un lien d'amour. Ce thème des noces va être extrêmement développé chez les prophètes. Vous connaissez la couronne de mariée, le diadème. Dans le chapitre 62 d'Isaïe, qui est encore plus tardif, c'est un chapitre du retour de l'exil à Babylone. Nous sommes fin 6e siècle. Vous savez que nous sommes rentrés d'exil à Babylone en 538. Isaïe 62 est probablement écrit après. Il ose dire, Dieu dit à propos d'Israël, « m'a désiré, celle que je désire », avec le mot qui est employé dans les couples, celle que je désire, m'a désirée. C'est d'une audace folle, nous n'aurions pas osé. C'est l'Esprit. Alors, bien sûr, tout un chemin de méditation s'est développé en Israël et on a compris enfin que le projet de création de Dieu était depuis l'origine un projet d'amour. Vous savez que le premier, tout premier chapitre du livre de la Genèse, Genèse 1, est un écrit tardif. Il est plein de cette découverte. Et c'est pour cela qu'il emploie 7 fois le mot « tov » en hébreu qui veut dire « bon, bien, bonheur, heureux ». Et Dieu vit que cela était bon. Ou bien quand Dieu dit « il n'est pas bonheur que l'homme soit seul, Dieu veut le bonheur de l'homme et là ». Il va créer la femme. Ce texte insiste énormément sur la volonté de bonheur. Dieu a créé l'humanité pour qu'elle soit heureuse. Et vous connaissez le dernier verset du récit de création, Genèse chapitre 1, verset 31. Il faut imaginer Dieu qui se retourne sur tout ce qu'il a fait, tout ce qu'il a créé en 6 jours. Et alors, la phrase est magnifique, je ne voudrais pas l'abîmer.
C'est donc 1,31. Alors Dieu regarda tout ce qu'il avait fait, et voilà, c'était très bon. Je vais reprendre maintenant, nous l'entendrons peut-être autrement, ce premier texte que j'ai lu tout à l'heure, Isaïe 55, versets 6 à 8. Vous vous rappelez ? Recherchez le Seigneur puisqu'il se laisse trouver. Appelez-le puisqu'il est proche. Que le méchant abandonne son chemin, que l'homme malfaisant abandonne ses pensées, qu'il retourne vers le Seigneur, qui lui manifestera sa tendresse, qu'il retourne vers notre Dieu, qui pardonne abondamment. D'autres traductions disent qui est riche en pardon. Car vos pensées ne sont pas mes pensées, et mes chemins ne sont pas vos chemins. Oracle du Seigneur. C'est que les cieux sont hauts par rapport à la terre. Ainsi, mes chemins sont hauts par rapport à vos chemins et mes pensées par rapport à vos pensées. J'ai insisté sur le « car ». Je crois que là où Dieu est le tout autre, c'est précisément en cela qu'il est tout pardon, tout amour. On l'avait enfin compris. Isaïe 55, voilà un texte du temps de l'exil à Babylone. Nous aurons, je vous ai promis tout à l'heure, deux phrases absolument superbes de la fin de l'Ancien Testament. Dans le livre du Siracide, ou bien de Ben Sirac, ou bien de l'Ecclésiastique, il a trois noms. Ben Sirac le sage, ce titre sévère, cache un livre merveilleux. Pourquoi ? Parce que tardif, très tardif, il est de l'an 180 avant Jésus-Christ. C'est tard dans l'histoire de l'Ancien Testament. Et vous savez que le texte hébreu a été perdu pendant très longtemps. C'est pour ça que les protestants ne l'ont pas dans leur Bible, car on ne le connaît qu'en grec. Et le texte hébreu a été retrouvé en l'an 1900 au Caire, dans une sacristie de synagogue. Je vais prendre deux phrases de Siracide, donc, ou Ben Sirac, ou l'Ecclésiastique. Siracide 35, 18. Certaines Bibles n'ont pas tout à fait la même référence. Quelquefois, c'est 35, 15. Ce texte, visiblement, a été chahuté. 35, 18, dans ma traduction écuménique de la Bible. Une phrase extraordinaire. Les larmes de la veuve coulent sur les joues de Dieu. À l'époque, la veuve était l'être le plus démuni en Israël. On n'avait pas forcément envie de s'occuper de ses problèmes. Alors la loi prenait beaucoup de soin des veuves. Vous connaissez la parabole du juge et de la veuve que Jésus a racontée. C'était sûrement une histoire vraisemblable. Cette veuve agaçait le juge avec ses plaintes. Elle avait pourtant de bien bonnes raisons. Eh bien justement, on a choisi dans le texte hébreu cette expression qui dit que même l'être le plus démuni et le moins bruyant, le moins écouté de la société, ses larmes coulent sur les joues de Dieu. Dans votre Bible, vous trouverez cette expression avec un point d'interrogation, mais il faut savoir qu'en hébreu, c'est une emphase, c'est-à-dire vraiment. C'est une manière hébraïque de parler. Est-ce que les larmes de la veuve ne coulent pas sur les joues de Dieu ? Oui, bien sûr, mes frères, vous le savez. C'est comme ça qu'il faut l'entendre. Une autre phrase du livre du Siracide, magnifique aussi, sur le pardon, celle-là, sur le Dieu de pardon. Siracide, chapitre 18, verset 20. Examine-toi soigneusement avant le jugement. Alors, à l'heure des comptes, tu trouveras le pardon. Ce qui est dit là, c'est « soyons dans la vérité, nos pauvretés, inutiles de les cacher ». Il les connaît mieux que nous, d'ailleurs. Restons dans la pauvreté, comme le publicain de la parabole. Examine-toi soigneusement, sois en vérité, mais à l'heure des comptes, tu trouveras le pardon. Siracide 18, 20. Je fais un saut vers le Nouveau Testament. Je l'ai cité déjà hier après-midi, mais on peut réentendre. Dans la Passion, selon saint Luc, deux phrases extraordinaires sur ce Dieu de miséricorde et de tendresse. Je dirais, là, j'associerais l'image de la croix. Jésus pardonnant à ses bourreaux. Luc, chapitre 23, verset 34. On vient de le clouer sur la croix. Lui n'a qu'un mot. Père,
pardonne-leur. Ils ne savent pas ce qu'ils font. Et quelques minutes plus tard, quelques heures plus tard peut-être, au bon larron dont je dis volontiers qu'il n'a rien de bon, ce larron, c'est un brigand, les Romains ne crucifiaient pas à tort et à travers. Vous savez que la justice romaine était quelque chose de très sérieux. Il le dit lui-même, il dit « mais je ne l'ai pas volé, nous l'avons bien mérité ». Il s'est examiné attentivement, il a dit la vérité, ce que j'ai fait méritait mon châtiment. Mais je t'en supplie, prends pitié de moi, il a suffi de cela pour que Jésus lui dise « aujourd'hui même, tu seras avec moi dans le paradis ». Luc 23, 43. Luc 23, 34, le pardon au bourreau. Luc 23, 43, le pardon au bon larron. Vous voyez comme cela consonne avec la phrase du Siracide. Vous avez donc là la dernière image que nous donnera la Bible du Dieu de miséricorde, l'image de la croix. Et je crois que c'est un de mes frères athées qui me l'a fait comprendre. J'ai un dentiste qui se prétend athée. Et un jour, il m'a dit « Vous, les chrétiens, c'est monstrueux. Vous mettez un instrument de torture sur vos murs. » Je lui ai dit « Ça, là, j'y avais jamais pensé. Pour moi, c'est l'instrument de la plus belle miséricorde. C'est l'image de la miséricorde de Dieu qui va jusque-là. » Et j'aime bien, moi, me faire un petit jeu de mots pour résumer la trajectoire. Je ne sais pas s'il vous parlera. Tout en bas de la trajectoire, l'humanité imaginait un Dieu Sabaoth, vous vous rappelez. On disait le dieu Sabaoth, c'est-à-dire le dieu des armées, le dieu guerrier. Sur la croix, des armées en deux mots. Sur la croix, nous avons vu Dieu tel qu'il est, le dieu des armées. Alors il va nous falloir changer de lexique, je vous laisserai là-dessus. Si j'avais à faire un dictionnaire biblique, qu'est-ce que je ferais? Je ferais une colonne de mots. Et puis, la colonne d'en face... En face de chaque mot, la petite explication, ce que j'appelle le lexique. La difficulté des textes bibliques, c'est que la colonne des mots tout au long de l'histoire biblique n'a pas bougé. On parle toujours, depuis le début et jusqu'au dernier jour, de crainte de Dieu, de cœur brisé, de jugement, de sacrifice, de vengeance, de volonté de Dieu. Toujours les mêmes mots. Mais la colonne lexique a changé du tout au tout. Le cœur brisé, c'est pas du tout ce qu'on croit. C'est pas que Dieu aimerait, vous savez, le psaume 51-50 qui dit que Dieu aime les cœurs brisés. Quelle horreur, si je le prends dans ce sens que vous devinez. Il y a derrière l'image du cœur de pierre, enfin éclaté, et devenu un cœur de chair. Ézéchiel 36-26 disait « Je vous donnerai un esprit nouveau. J'ôterai de vos poitrines le cœur de pierre. Je vous donnerai un cœur de chair. » Le psaume 51 est écrit dans cette mouvance-là. La crainte de Dieu. Au début, bien sûr, quand on pensait que Dieu était tout-puissant, mais pas forcément bienveillant, on avait peur. Et il y avait de quoi. À la fin de l'histoire biblique, et même bien avant la fin, vous l'avez vu, dès le 7e, 8e siècle, on sait que Dieu est un Dieu de tendresse et de pardon. Et le psaume 103 a cette phrase merveilleuse. Comme la tendresse du Père pour ses fils, ainsi est la tendresse du Seigneur pour celui qui le craint. C'est-à-dire qu'il aime. La plus belle image que j'ai, moi, c'est que j'ai un fils qui fut, comme tous les autres, tout petit, et qui adorait se coller, comme beaucoup de petits garçons, entre les jambes de papa. Et là, on est en sécurité, sûrement. Il est le tout-puissant, ce papa, quand on est tout petit. Mais il ne vous veut que du bien. Et en voyant ce petit garçon qui était comme ça, agrippé aux jambes de son père, je me disais, ça, c'est l'image de la crainte de Dieu. Sur le sacrifice, nous en parlerons cet après-midi, donc je ne m'y attarde pas. Sur la vengeance, vous savez bien, on a compris au long de l'histoire biblique que la vengeance de Dieu, c'est de nous redresser, de nous relever la tête, de faire entendre les sourds et parler les muets et voir les non-voyants. La vengeance de Dieu, c'est notre salut. La volonté de Dieu, c'est notre salut.

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2: Restez éveillés et priez en tout temps. Ainsi vous aurez la force d'échapper à tout ce qui doit arriver. Luc 21, 36.

0: Voilà, je vais introduire la première table ronde de cet après-midi.
1: Table carrée, mais...
0: Et nous avons vraiment la joie d'accueillir, enfin déjà à la messe, Mgr Xavier Mal, évêque de Gap et Embrun. Donc c'est notre voisin, nous sommes de la même province ecclésiastique. Mgr, vous êtes né dans le Nord. Pour les gens du Sud, ça veut dire quelque chose. Mais vous avez ensuite été ordonné dans la communauté de l'Emmanuel, dans le diocèse de Tours. Vous avez été curé, recteur peut-être, je ne sais pas si c'est un sanctuaire, en tout cas de l'île Bouchard, qui est un sanctuaire où la Vierge Marie est apparue. Et puis vous vous êtes dit que finalement il y avait des lieux d'apparition, alors je ne sais pas comment vous les comparez. Il y avait d'autres lieux d'apparition dans l'Église, notamment Notre-Dame du Lot. Donc du coup, quand le pape vous a appelé pour être évêque, vous avez dit « Moi, je veux être dans un sanctuaire où il y a la Vierge Marie. » Non.
1: Rien dit du tout.
0: Je rigole, c'est une plaisanterie. Mais donc, il est passé de l'île Bouchard, la Vierge Marie était apparue, dans un diocèse où il y a aussi un lieu d'apparition qui est Notre-Dame du Lot. Vous êtes donc un évêque, un jeune évêque depuis l'an dernier, un évêque qui a pris de la hauteur. Alors, si vous suivez Mgr Mal sur les réseaux sociaux, vous verrez qu'il aime beaucoup les montagnes et qu'il nous fait profiter ses followers, comme on dit, ou ses amis sur Facebook. Vous êtes aussi un diocèse frontalier et donc à ce titre, vous avez été confronté à cette question des migrations, de l'accueil de ces populations. Pour cette table ronde, en tout cas pour cet entretien, c'est Christophe Geffroy qui va vous interroger, qui est fondateur et directeur du mensuel La Nef, qui va bientôt fêter ses 30 années. Belle longévité. On est très heureux de ce partenariat des universités d'été de la Sainte-Baume avec La Nef. Donc, merci d'avoir bien voulu interroger Monseigneur qui vient en voisin et aussi pour partager ce qui se vit dans son diocèse.
2: Je ne sais pas si vous avez l'habitude, mais moi j'aime bien me confier à la Vierge Marie.
3: Alors,
2: vous voulez bien ? Je vous salue Marie, pleine de grâce. Le Seigneur est avec vous. Vous êtes bénie entre toutes les femmes. Et Jésus, le fruit de vos entrailles, est béni. Sainte Marie, Mère de Dieu, priez pour nous pauvres pécheurs, maintenant et à l'heure de notre mort. Amen.
3: Merci mon Père pour votre accueil. Moi je suis en tout cas très heureux de ce partenariat qui me pousse chaque année à venir dans ce super beau pays et d'être surtout sous la protection de Sainte Marie-Madeleine, qui est vraiment une sainte que j'apprécie beaucoup. Merci Monseigneur d'être ici et d'avoir accepté cet entretien sur un sujet ô combien délicat, celui de l'immigration, puisque c'est un des sujets aujourd'hui, on peut dire, les plus clivants et sans doute les plus importants de la politique en France et en Europe. Donc je suis vraiment très heureux d'être avec vous pour parler de ce sujet. Et avant d'entamer notre entretien, je voudrais juste faire une petite précision préalable qui m'est chère, puisque c'est une précision sur un point auquel je suis moi-même régulièrement confronté en tant que responsable d'une revue chrétienne, donc qui parle pas seulement de spiritualité, mais aussi des choses très temporelles, et notamment de la politique. C'est que l'Église a ses propres règles, et quand, vous savez, dans l'Église, c'est pas une caserne, on n'est pas tous au garde à vous à dire « oui chef, oui chef, oui chef ». Donc l'Évangile forme des personnes libres et non pas des soldats. On peut aussi être soldat à l'occasion, évidemment, s'il n'y a aucun propos négatif dans mon esprit. Mais nous sommes des personnes libres et donc nous avons à utiliser notre intelligence, nous avons à former notre intelligence, nous avons aussi à former notre conscience en essayant évidemment de le faire avec l'enseignement de l'Église, conformément à l'enseignement de l'Église. Mais il peut arriver qu'il puisse y avoir des divergences. Si ces divergences se produisent sur des questions dogmatiques de foi ou de mœurs, c'est très gênant, parce qu'en principe, ce sont des sujets qui ne sont pas des sujets de libre discussion. Donc là, il faut prier le Saint-Esprit pour avoir l'éclairage nécessaire pour revenir dans la droite ligne, si j'ose dire. Mais si ces divergences se produisent sur des sujets qui relèvent de ce que j'appellerais la prudence politique, sur laquelle, sujets sur lesquels l'Église peut avoir des conseils, peut avoir une parole à porter, mais pas forcément une parole qui relève totalement de la totalité de sa compétence, eh bien à ce moment-là, il peut y avoir des divergences. Mais si divergences il y a, et si je le dis parce que sur ce sujet de l'immigration, vous le savez bien, on ne va pas se cacher derrière son petit doigt, il y a eu certains propos du pape qui ont semé un certain trouble auprès des catholiques français et européens. Et ces propos, parfois, ont donné lieu à des réactions qui étaient assez démesurées dans la forme. Et je pense que dans l'Église, quand on a des divergences sur des sujets qui peuvent relever d'une certaine contingence, ce qui est vraiment fondamental, c'est d'exprimer ces divergences d'abord dans le respect de l'autorité. Dans le respect de l'autorité, avec d'abord une bienveillance a priori à l'égard de cette autorité, et de ne pas partir en guerre contre cette autorité, et surtout d'utiliser ensuite des noms d'oiseaux contre ceux qui sont quand même nos pasteurs dans la foi. Je pense que c'est une chose importante, parce que le respect de l'autre, je pense qu'entre chrétiens, si nous n'arrivons pas ici, entre catholiques, à se parler avec le plus grand respect qui est dû à l'autre et à l'opinion de l'autre, eh bien on est quand même assez mal barré pour vraiment vivre de la charité, qui est ce que le Seigneur attend de nous. Voilà, c'est un petit préalable. Pardonnez-moi ce petit topo, mais je pense que c'était important qu'il soit dit sur le sujet que nous allions traiter. Alors, pour cet entretien, je compte, alors j'espère qu'on pourra suivre ce plan, mais ce n'est pas absolument certain, parce que l'entretien a un côté improvisé qui est très sympathique, mais a priori, je voudrais diviser cet entretien en trois parties. Je voudrais que dans la première partie, Mgr Mall nous explique la situation de son diocèse, en quoi l'évêque de Gap est-il confronté au problème de l'immigration. C'est le premier point, c'est un témoignage, j'allais dire local, mais comme l'a dit le père Lumari tout à l'heure, Gap c'est un diocèse frontalier, donc c'est un diocèse sur lequel on imagine bien que la question se pose. Premier point, donc on sera là dans le particulier, on va aller du particulier à l'universel ou au général. La deuxième partie, et je pense qu'on y viendra assez naturellement lorsque Mgr Mall répondra aux questions de cette première partie, on va s'interroger sur y a-t-il une doctrine catholique de l'immigration ? Et enfin, troisième partie, entre guillemets la plus polémique, c'est de s'interroger s'il y a un hiatus entre cette doctrine de l'immigration et la parole de certaines autorités ecclésiastiques en la matière. Voilà, donc je voudrais qu'on consacre à peu près en moyenne un quart d'heure par partie. Donc ce sera à moi de faire en sorte qu'on tienne ce timing. Donc moi la première question, Monseigneur, elle est vraiment très simple. Pouvez-vous nous dire d'abord en quoi vous, évêque de Gap, vous êtes vraiment confronté à ce problème de l'immigration ?
2: Deux chiffres. En 2016, il y a eu 60 mineurs non accompagnés accueillis dans le diocèse des Hautes-Alpes. En 2017, 1200. Moi je suis arrivé en 2017, j'ai été ordonné en juin 2017. J'étais en repos au mois de juillet, après mon ordination. Un prêtre de Gap me dit, Monseigneur, on a des tas de jeunes dans la rue, qu'est-ce qu'on fait ? Est-ce qu'on peut ouvrir les salles paroissiales ou pas ? Et tout a démarré de là, en fait. C'est sûr que comme curé de l'île Bouchard où j'étais avant, j'ai fait des beaux discours sur la prière pour la France. Je suis confronté à une question concrète. On est donc aujourd'hui le département qui accueille le plus de mineurs non accompagnés en France, pour la France. Donc c'est une vraie question, hein, auquel j'ai dû réagir. J'ai réagi en créant... Mon prédécesseur avait un délégué épiscopal pour la migration, qui est lié d'ailleurs au réseau jésuite GRS Welcome, si vous connaissez ça, qui est très compétent dans tous ces sujets-là, mais je n'ai pas voulu le laisser seul, donc j'ai créé une commission pour la pastorale des migrants. D'ailleurs, petit intéressant, c'est que quand j'ai rencontré un certain nombre d'associatifs pastoral des migrants, ça les a un peu mâchés, quoi. Mais bon, si je tiens à mon nom, pastoral des migrants, pour en reparler si vous voulez de ça. Donc j'ai créé cette commission qui comporte, je sais plus, une douzaine de personnes, évidemment un peu notre bras, on va dire le bras armé de l'Église pour le social qui est le Secours catholique, donc le président et secrétaire du Secours catholique. Après, il y a d'autres associations, l'Ordre de Malte, qui fait un travail aussi en région PACA et puis chez nous maintenant depuis cette année. Le curé de Gap, le curé de Briançon, qui étaient les deux curés vraiment confrontés à ça, mon diacre chargé de l'aumônerie des migrants, c'est encore autre chose, hein, etc. Voilà, et puis d'autres personnes encore. Le directeur général du Lot, parce que le Lot nous a servi aussi un moment, le sanctuaire du Lot pour l'accueil. Voilà. Donc j'ai mis en place cette commission qui se réunit pratiquement tous les mois. Hein, on commence par faire un point où est-ce qu'on en est sur le terrain, c'est-à-dire à Briançon et à Gap. Est-ce que je développe, vous voulez que je développe un peu plus
3: Ce qui serait bien, c'est que vous expliquiez effectivement qu'est-ce que concrètement vous avez fait pour justement pour ces personnes.
2: Alors peut-être vous comment, par quel bout prendre ? Par le trajet des migrants. Le sud, la frontière sud, tous les diocèses du sud, là, c'est militarisé, c'est bloqué, il y a peu de passages au jour d'aujourd'hui. Hein. Ils ne passent pas non plus beaucoup par le diocèse de Digne, le col de l'Arche et tout ça, parce que le train est plus loin. Parce que nous, ils arrivent à Turin, et ils passent après, ils sont assez rapidement au pied des montagnes, et ils passent par les hautes montagnes. C'est des montagnes, je n'ai plus la hauteur en tête, mais on n'est pas loin des 3000 mètres, là, hein, 2000 à 3000 mètres. Donc c'est vraiment de la haute montagne. Hein. Et en particulier deux cols, le col de Montgenève et le col de l'Échelle. Il faut savoir qu'en Italie, ça se compte en centaines de milliers actuellement. Donc il y a un stock, pardonnez-moi l'expression, mais il y a un stock de migrants en Italie en centaines de milliers. Donc le flot ne va pas baisser. On a beau vouloir fermer les ports en Italie, avant que ça s'arrête, ça va durer encore quelques années, hein, cette question-là. Donc ils arrivent par les cols. Alors ça c'est très surprenant pour moi, même en hiver. Et ils prennent un risque certain. Donc il faut savoir que ce ne sont pas les associations qui les poussent à passer l'hiver à l'école. Parce qu'ils prennent un risque de mort. Nous en avons 3 morts cette année. Un mort qui a été à la fonte des neiges, qui a été trouvé côté italien. Un mort qui est arrivé avec un eau. Enfin, il a passé la frontière. Il est arrivé au pied d'un village, chez moi, là. Et il est mort d'épuisement. Son copain est allé prévenir. Lui, il est mort d'épuisement. Alors, lui, on ne sait rien sur lui. Il a été enterré dans le village, là, mais on n'a aucune information qui il est, etc. On sait rien. Et puis, une autre migrante que j'ai enterrée moi-même, j'ai tenu à enterrer moi-même, qui a un joli nom, Blessing, la bénédiction, donc qui était une chrétienne. Alors au début, les associations disaient « si, elle est catholique, elle est catholique ». En fait, j'ai découvert à la porte de l'église qu'elle était évangélique et qu'il y avait un pasteur évangélique venu d'Italie à l'occasion. Là. Donc on a partagé un peu les choses. Donc c'était une Nigériane. Alors on ne sait pas exactement pour l'instant pourquoi elle est morte. Certains disent qu'elle voulait échapper aux policiers, elle s'est jetée dans la Durance. Et la Durance, qui est donc la rivière qui part de là-haut, qui arrive jusqu'à Marseille, là, eh bien, à la fonte des neiges, même si vous savez nager, vous ne tenez pas quelques minutes. Hein. Donc elle est décédée, on l'a retrouvée dans une retenue EDF un peu plus loin. Quoi. Voilà. Donc ils passent par tous les temps. Ils passent par tous les temps. Et ils arrivent donc chez nous. Alors chez nous, quand ils arrivent, ils vont à Briançon, et là ils sont, entre guillemets, accueillis, pris en charge par les associations. C'est-à-dire, on leur donne à manger. Et on les loge. Et puis après, ils descendent à Gap. Peut-être que je vais rester sur Briançon d'abord pour brosser un peu le tableau. Les situations évoluent aussi selon les mois. Là, j'ai eu ma commission migrants cette semaine. Là, un peu en gros, les arrivées ne baissent pas actuellement. Il y a eu 750 arrivées il y a 15 jours, en une semaine. Vous voyez, sur Briançon, là. Donc c'est pas parce qu'ils ferment les ports que ça va diminuer les arrivées, hein. Donc le problème il reste là. Aujourd'hui on a un peu moins de mineurs qu'auparavant, un peu plus de majeurs. Donc il faut savoir que les majeurs ils filent tout de suite dans la clandestinité, sur Paris, sur Calais, sur etc. Ceux qui restent là, et ça on pourra en reparler, ce sont les mineurs qui demandent à être reconnus comme mineurs et pris en charge par l'aide sociale à l'enfance et qui eux descendent à Gap puisque c'est une compétence des départements. On a de plus en plus de familles et on retrouve aussi, alors qu'on n'en avait pratiquement pas, des jeunes femmes. Hein, des jeunes femmes actuellement qui passent aussi. Il y a plus de femmes et plus de femmes qui se déclarent mineures.
3: Vous savez de quelle origine sont ces personnes en général ?
2: Alors, il n'y a pratiquement aucun réfugié, concrètement. Hein, c'est-à-dire qu'il faut savoir que le flot des réfugiés syriens, irakiens, yéménites, etc., ils ont été bloqués, alors ils sont soit en Grèce, soit bloqués en Grèce, soit bloqués en Turquie. Et l'Europe dépense des milliards pour les bloquer en Turquie. Donc ceux qui arrivent chez nous, on pourra reparler de ça, ce sont les dits réfugiés économiques, pas les, comment on appelle ça, les migrants économiques. Je ne crois plus du tout à cette distinction, mais on pourra en parler. Donc ce sont que des migrants économiques. Et datent de l'Afrique noire francophone, mais surtout anglophone aussi. Francophone et anglophone, les deux. Hein. Et on comprend pourquoi anglophones, ils veulent filer après sur l'Angleterre. Hein. La majorité, le pays, alors on a un peu tous les pays, le premier pays, c'est la Guinée, qui semble-t-il est pourtant pas le pays le plus pauvre d'Afrique, mais la Guinée. Hein. Ce qui montre bien que derrière, il y a des réseaux. Pourquoi on a que, pas que, mais 60% de Guinéens, quoi. Voyez, c'est des questions, hein. Il y a des questions des réseaux derrière. Alors, donc je vous ai dit, les majeurs, ils partent. Par exemple, cet été, on a dû réouvrir, devant l'afflux, on a dû réouvrir les salles paroissiales qu'on n'avait pas ouvertes au printemps, puisqu'il y a actuellement, la mairie met à disposition une ancienne caserne de CRS, ils ont gardé le nom CRS, mais c'est, je sais plus quoi, Refuge Solidaire, je crois que ça s'appelle comme ça maintenant, mais qui est trop petit, il y a un autre bâtiment qui est trop petit aussi, et donc le soir, il peut y avoir 25 personnes à la rue, etc. Et donc, on les héberge. Alors, cette saison-là, on peut encore dormir dehors, mais jusqu'au mois de mai, vous ne dormez pas dehors dans les Hautes-Alpes, hein, parce que vous mourrez si vous êtes dehors dans les Hautes-Alpes. Hein, ce qui fait que l'hiver, on a aucun SDF chez nous. Hein, ils descendent par chez vous, là. Donc nous, c'est une question de vie et de mort, il faut savoir. Hein, donner un lit, c'est une question de vie et de mort pour les personnes. Hein, voilà. Donc une fois qu'ils ont été un peu retapés de leur voyage dans les montagnes, et bien, ils descendent, les mineurs, donc ils descendent sur Gap, soit font du stop, soit en train, soit ils descendent sur Gap. Et à Gap, ils se présentent au niveau du département. Alors, l'été dernier, on va dire le coup de bourre, c'était au mois d'août, là, le département a été complètement débordé. Il faut se rendre compte qu'on est un tout petit département. 140 000 habitants à l'année, mais avec une triple respiration. 300 000 l'hiver, 25 stations de ski, et 600 000 l'été, avec le lac de Serre-Ponçon, les montagnes, les randonnées, etc. La mer à la montagne avec le lac de Serre-Ponçon. C'est le plus beau diocèse de France, vous savez. Et donc on a un petit département qui en réalité a très peu de moyens financiers. Et donc le département était exsangue au niveau financier. Parce que ça dépend du département. Excusez-moi, mais j'arrive de Touraine, le département d'Indre-et-Loire est beaucoup plus riche et n'a pas à gérer les milliers de migrants. Donc dans le budget du département, c'est très important. Et d'où d'ailleurs mon appel dont on pourra parler au mois de mars aux autorités là-dessus. Mais, donc ils arrivent à Gap, ils arrivent au département, au mois d'août complètement débordés, il n'y avait que deux personnes au département embauchées pour ça. Ça prenait des semaines, des mois, donc plein de gens dans les rues partout. Quoi. Donc qu'est-ce qu'on a fait? On a aussi ouvert une salle paroissiale, une grande salle paroissiale, le curé de la cathédrale de Gap. Un gars exceptionnel, avec un dynamisme exceptionnel grâce à lui. S'il n'avait pas été là, on n'aurait pas pu faire quoi que ce soit. On accueillait entre 30 et 60 tous les soirs à dormir. Et au fil des temps, le département en a fait un moment de moins en moins. On leur a servi petit déjeuner, déjeuner et dîner. Attention, quand je dis on a accueilli, c'est dans les locaux paroissiaux, mais ce ne sont pas que des chrétiens. Il y a des chrétiens dedans, mais il y a beaucoup de gens d'associations laïques et autres. C'est un collectif qu'on appelle... j'ai oublié le nom, le réseau hospitalité. Donc on a mis à disposition la paroisse. Vers le mois de novembre, mes troupes étaient vraiment fatiguées, épuisées. 4 mois de l'urgence, tous les jours, c'est tous les jours. Hein. 4 mois, ils étaient épuisés. Pour les 60 mineurs, parfois la nuit, il y avait une douche, hein. Je ne sais pas si vous voyez. Hein. Voilà. Donc l'urgence, ça va bien, mais à un moment, il faut passer au professionnalisme. Donc, j'ai demandé au préfet, il faudrait que... Venez à ma commission migrant, qu'on vous dise un peu ce qui se passe. Quoi. Il dit, non... Venez chez moi. Donc on s'est déplacé, toute la commission, dans le bureau du préfet, et on lui a expliqué. En fait, il avait préparé un plan, parce qu'en fait,

0: mais au début c'était vraiment un couteau tiré. Mais bon, le préfet, j'allais dire, a vraiment joué un... Alors je suis pas d'accord avec tout ce qu'il a fait, hein, voilà. Mais un certain nombre de choses, je tire mon chapeau à ce qu'il a fait. Et ce qu'il a mis en place tient encore le coup. On avait très peur que ça explose cet été avec la fonte des neiges, mais ça tient le coup, hein, ça tient le coup. C'est-à-dire que les jeunes qui arrivent, ils sont pris en charge maintenant, il y a un certain nombre de personnes qui ont été embauchées pour faire l'évaluation. Je connais une de ces personnes avec qui j'ai parlé, qui est une chrétienne, elle me dit on fait ça sérieusement, on n'a pas de chiffres et je crois volontiers en la bonne volonté des services départementaux. Hein. Donc il y a tout un service d'évaluation, ça dure des semaines pour évaluer parce qu'ils ne sont quand même pas nombreux. Comment évaluer l'âge de quelqu'un? Ben, vous ne pouvez pas prendre l'arbre, le couper et compter les cernes. Hein. Vous n'avez aucun moyen scientifique. C'est quand même incroyable. Vous avez un meurtre, un médecin légiste est capable de vous dire ce monsieur il est mort à 14h33 et 15 secondes. Mais il n'est pas capable de donner l'âge. C'est quand même assez incroyable, l'âge précis. D'autant plus que ces jeunes, avec tout ce qu'ils ont vécu, eh ben, je vous assure que vous êtes incapable vous-même de donner leur âge. D'abord, c'est une autre culture, c'est... C'est pas les jeunes, vos jeunes, vous comprenez, hein, donc c'est très difficile de donner. Je suis désolé, mais moi je ne sais pas donner l'âge à un Asiatique, à un Chinois, je suis incapable de donner son âge, quoi. Et bah pour un Africain, c'est ça. Quoi.
1: Donc, une question, quand les immigrés ou les migrants sont pris en charge, ou pas pris en charge, mais vont à Gap, et sont, à partir du moment où l'administration française prend le relais, si j'ose dire, de l'accueil que vous avez fait d'urgence. Qu'est-ce qui se passe? Est-ce que l'administration, à ce moment-là, enquête sur les personnes pour savoir lesquelles peuvent... Parce que tous ces gens-là sont des clandestins, il faut dire, employer les mots, ce ne sont pas des gens qui sont venus avec des papiers. Ce sont des clandestins. Que fait l'administration vis-à-vis de cet afflux de personnes? Est-ce qu'il y a des enquêtes qui sont menées pour savoir lesquelles, éventuellement, pourraient être régularisées facilement? Ou au contraire, est-ce qu'il y a des remises à la... des gens qui sont ramenés chez eux? Qu'est-ce qui se passe?
0: La question se pose vraiment à la marge chez nous, parce que ceux qui restent, ce sont les mineurs.
1: Oui.
0: Et donc la question ne se pose pas. On a signé la Déclaration universelle des droits de l'homme, des droits de l'enfant. Tout mineur a droit à la protection.
1: Tous les majeurs sont partis d'eux-mêmes.
0: À tous les majeurs, ils disparaissent dans la nature.
1: D'accord. Donc à ce moment-là, l'administration n'exerce aucun contrôle sur ces gens-là.
0: Ils passent le col, ils disparaissent dans la nature. Ils disparaissent. Donc, moi, je ne m'occupe pas des majeurs. Mon souci, ce sont les mineurs. Comprenez, hein. Donc je série vraiment ce dont je m'occupe.
1: D'après ce que vous avez dit sur les mineurs, ce sont des gens qui ont été apparemment assez bien préparés à jouer leur rôle, entre guillemets, puisqu'ils savent exactement quels sont leurs droits. Ils arrivent et en fait...
0: Il y a des réseaux, hein, donc ils leur expliquent. Il y a des réseaux qui leur expliquent, évidemment. Bien sûr. Donc quand ils arrivent chez nous, donc ils sont... Alors après, ils sont évalués. On les reconnaît comme mineurs, s'ils sont reconnus comme mineurs. Après, le relais passe à la justice. Bon, c'est pas très normal que ce soit la justice qui fasse ça, mais bon, pour l'instant, ça encombre un peu le parquet. C'est le procureur de la République qui prend une ordonnance provisoire de placement, une OPP, et qui peut les placer dans toute la France. Il y a une maison d'enfants à tel endroit qui a 3 places, il place 3 migrants mineurs, 3 MNA, mineurs non accompagnés. C'est ça le terme administratif, mineurs non accompagnés. Le problème, c'est que certains départements ne jouent pas le jeu, en particulier le département des Bouches-du-Rhône. Hein ? Ils ont de la place là-bas. Vous venez pas des Bouches-du-Rhône, on vous accueille pas. Donc on a un certain nombre de jeunes qui étaient partis de Gap, arrivés à Marseille. Au passage, ils se sont fait piquer toutes leurs affaires à la gare à Marseille. Et ils étaient à la rue à Marseille. Et qu'est-ce qu'ils ont fait? Ils sont remontés à Gap. Parce qu'à Gap, on s'occupait d'eux. Et donc, coup de téléphone au procureur, parce que je connais bien son numéro maintenant. Monsieur le procureur, on en a un qui vient de remonter, deux qui viennent de remonter, etc. Bon, procureur est fou furieux, mais il a aucun pouvoir en réalité. Ceux qui ne sont pas reconnus mineurs, qu'est-ce qui se passe? Il se trouve que j'en ai accueilli, on pourra en reparler, j'en ai accueilli à l'évêché, après un passage de deux, dans les poubelles, on a trouvé ce fameux papier du conseil général, du conseil départemental, pardon, maintenant. C'est hyper violent pour eux. Il faut se rendre compte que ces jeunes-là, ils ont quitté leur pays, comme Abraham, leurs parents, ils ont vécu l'enfer, le voyage, après il y en a qui m'a raconté, le désert, la soif dans le désert. Désert, la Libye, avec tout ce que vous connaissez, ce qui se passe en Libye, mais c'est aussi pire actuellement, il faut savoir, en Algérie. Je ne sais pas si vous êtes au courant, mais les Algériens, ils renvoient par bus entier les migrants aux portes de l'Algérie en plein désert, ils les lâchent en plein désert. Vous avez des bébés qui meurent, vous avez etc. Soit dit en passant, c'est intéressant par rapport à la question aussi de l'islam, parce que la majorité sont des musulmans, mais ils ne supportent pas les Africains du Nord, les Africains du Sud.

0: les Africains du et inversement. Donc par exemple chez nous, ils ne sont pas du tout accueillis dans les mosquées de Gap. Parce qu'ils ont tellement souffert dans ces pays nord-africains, ils ne sont pas du tout accueillis là. Alors, donc c'est un drame pour eux. C'est un drame, et comment vous dire ça? Un des deux que j'avais, enfin sur les quatre, là, une fois, parce qu'on les accueille par paire souvent, un des deux était en vraie dépression. Habite avec moi un couple de retraités, dont lui, tous les deux sont médecins. Il m'a dit, c'est une vraie dépression qu'il vit là.
1: Dans les échanges que vous avez pu avoir avec ces gens-là, est-ce que vous avez perçu ou compris les motivations profondes? Parce que ceux qui font ce trajet, comme vous dites, qui obligent de passer par des passeurs, qui coûtent cher, ça veut dire que ce sont des gens qui ont un certain un petit moyen, enfin des moyens financiers qui leur permettent de financer ce passage. Donc c'est pas du tout la partie la plus pauvre des pays qui émigrent. Qu'espèrent-ils en venant ici, en sachant qu'il y a un voyage aussi difficile, avec des risques de mort y compris, avec des débouchés à l'arrivée qui sont quand même plus qu'aléatoires? Alors que ce sont des gens qui avaient justement un minimum de moyens sur place et qui sont souvent les forces vives des nations qu'ils quittent. Quelles sont leurs motivations profondes?
0: Oui, juste pour finir ma phrase d'avant, un certain nombre de ces migrants qui arrivent, arrivent avec des troubles psychologiques, par tout ce qu'ils ont vécu, par la torture, par tout ça. Donc il y a aussi un traitement psychologique à avoir. Voilà, pour finir ma phrase là-dessus. La question est bonne, mais je n'ai pas la réponse. Ou la réponse me dit, c'est que soit on leur fait miroiter un Eldorado, mais attendez, en Afrique, ils savent, enfin, ils sont plus équipés que nous en téléphone portable en Afrique, hein, parce qu'ils sont passés, ils n'ont pas eu le filaire, ils sont passés directement à l'airtien. Quoi, hein. Donc, soit c'est l'Eldorado qui les attire, soit la situation est vraiment tellement dure que de toute façon, bah, c'est s'en sortir. Je pense qu'il y a un peu des deux. Il n'y a jamais qu'une seule raison, il y a un peu des deux. J'aime à rappeler que certains villages des Hautes-Alpes qui ont été vidés de leurs habitants début 20e, parce qu'il n'y avait pas assez à manger dans les Hautes-Alpes. On a des villages fantômes parce qu'ils sont complètement partis aux États-Unis. De temps en temps, ils reviennent, les cousins d'Amérique, etc. Donc on a énormément de Hauts-Alpins qui ont dû migrer, et pour des raisons économiques, c'est-à-dire des raisons concrètes de manger. Donc je pense qu'il y a un peu les deux, c'est-à-dire qu'il y a l'Eldorado, et il y a aussi la réalité de la situation économique locale. Il n'y a pas d'avenir pour eux. Enfin, je pense qu'ils voient ça comme ça. Vous disiez que ce n'est pas les plus pauvres. Moi, je n'ai pas de certitude là-dessus, mais effectivement, un voyage, ça coûte cher. Donc, d'après ce qu'on me dit, les familles se groupent ensemble, se groupent et désignent l'un des jeunes pour partir. En espérant quoi? En espérant après. Ça a été tout le temps. Le retour, on renvoie une partie du salaire. Ça a été tout le temps, oui. Et pourquoi? Une question que je me posais une fois, on élargit un peu, mais j'invitais des gens avec qui je parlais de ça à prier pour les dirigeants de la France, de l'Europe, trouver les bonnes solutions, etc. Il me dit, mais il faut aussi, quelqu'un m'a dit très justement, il faut aussi prier pour les dirigeants de ces pays. Et puis après, elle m'a dit, mais pourquoi est-ce qu'ils les laissent partir? Je me suis dit, alors je ne sais pas si c'est la solution, mais est-ce que ce n'est pas un peu la soupape de la cocotte minute pour ces pays-là, quoi? Vous voyez ce que je veux dire? Est-ce que c'est pas pour détendre le truc, si j'ose dire, pour éviter que ça explose, on favorise le départ de certains? Vous voyez ce que je veux dire? Bon, tout ça, pour moi, c'est des pistes de... Dans tout ce que je vais dire, j'ai pas la parole d'évangile dessus, c'est des pistes de réflexion. Des pistes, avec vous, je veux réfléchir. Voilà. Hein, c'est des pistes de réflexion. Mais je pense qu'il y a quelque chose de l'ordre dans ces pays-là. C'est une cocotte minute en plein niveau. Et tout d'un coup, vous voyez ce que je veux dire? Ça détend le truc, ça évite que la cocotte explose, quoi.
1: Oui, tout ça est lié, en fait, ce que vous expliquez là, à la question démographique, en fait, quand vous dites que la cocotte explose. Bon, c'est un des points que je voulais aborder, c'est finalement peut-être une bonne transition pour aller vers notre deuxième partie, qui est de savoir, est-ce qu'il y a une doctrine de l'Église sur l'immigration et quelle est-elle? Alors, est-ce que, d'abord, vous souhaitez donner en quelques mots ce qui vous semble être la doctrine, entre guillemets, de l'Église sur l'immigration?
0: Vous connaissez la réponse de Georges Marchais. Bon, bref. Non, je voudrais finir simplement sur ce qu'on fait à Gap, mon témoignage, excusez-moi.
1: Très bien, oui, pardonnez-moi.
0: Finir. Je crois que vous avez... Donc, à partir du mois de novembre, le préfet a pris le relais sur les nuits, et ça tient. Quand ils arrivent le week-end, c'est pas terrible, mais on les emmène au commissariat, c'est les policiers qui savent dans les places où il y a, etc. Donc ça tient. Par contre, le problème, c'est la journée, où ils bullent toute la journée avec leur téléphone portable. Alors les gens se demandent d'où vient le téléphone portable. Ils l'ont emmené d'Afrique, en fait. L'Afrique est beaucoup plus équipée que nous en téléphone portable, semble-t-il. Bon. Et donc, dans la journée, on a tout intérêt à les occuper. Et donc là, on a ouvert les locaux du Secours catholique, toutes les associations qui s'en occupent. Alors, il y a des médecins, il y a des juristes, il y a des... Pour le... Alors, c'est très curieux au niveau de l'apprentissage de la langue ou de l'écriture. Il y a des gens très lettrés et des gens illettrés. On a les deux. On a vraiment les deux. Donc, il y en a qui apprennent à écrire, etc. Quoi. J'ai reçu dans la commission un préfet dont je tairai le nom, qui s'occupait beaucoup des migrants chrétiens, à la demande de Fabius à l'époque, qui est lié à l'abbaye dont on parlait, de Rosan d'ailleurs. Et il nous a dit, restez pas dans l'urgence. Essayez de préparer le futur, parce qu'il ne faut pas croire que tous ces jeunes y repartiront dans leur futur, dans leur pays. Quoi. Et donc on essaye, et là on balbutie, j'ai appelé ça, c'est une prépa intégration. Comment aider ces jeunes, donc ceux qui seront mineurs, qui resteront là comme mineurs, etc. Comment les aider à l'intégration? Et je pense qu'il y a deux voies sur lesquelles on essaie d'avancer. D'abord, une voie de la culture. Donc là, j'ai trouvé mes deux locomotives, là, une écrivaine roumaine et une ancienne directrice de la culture de Gap, Cato, toutes les deux, pour essayer de mettre un groupe de travail et puis après engager des choses. Pourquoi est-ce que ces jeunes-là, on ne les amènerait pas au musée? Dans un musée, un bon pourcentage d'œuvres chrétiennes. Pourquoi est-ce qu'on ne leur ferait pas découvrir notre culture, si vous voulez, la culture du pays où ils vont, y compris la culture chrétienne?
1: Vous avez déjà des retours là-dessus ou c'est encore trop tôt?
0: Non, pour l'instant, on en est vraiment au début de ça. Mais voilà l'objectif. Alors là, c'est pareil, vous avez un certain nombre de laïcars, parce que dans toutes ces associations, vous avez des laïcars qui, soit dit en passant, de venir bosser au Secours catholique, ça les mâche, hein, mais bon. Et donc, quand je leur dis qu'on va les amener découvrir la cathédrale, ça les mâche, quoi, mais voilà. Puis deuxième chose, c'est une prépa au niveau de la découverte des métiers. Vous discutez avec un boulanger à Gap, il ne trouve pas de boulanger, enfin d'apprenti. Donc il y a des tas de métiers en France qui sont en souffrance. On a un jeune qui est arrivé, Mamadou, qui d'ailleurs, c'est une longue histoire, mais qui a demandé le baptême, qui a été baptisé, etc., qui est devenu cuisinier. Et là, il trouvait sans problème. Sauf qu'après, ce n'était pas les cuisines qui l'intéressaient, en fait. Lui, il veut être maintenant... il a passé son permis, il a eu du premier coup, à 18 ans, et maintenant il veut être ambulancier. Mais bon, c'est une belle histoire, Mamadou. Mais... alors, je reviens à votre question, c'était quoi de nouveau?
1: Si on a fini sur Gap, on peut passer... enfin, sur Gap, d'ailleurs, j'ai juste une question complémentaire sur ce que vous venez de dire qui est intéressant. Est-ce que dans les deux pôles que vous venez de dire pour l'intégration, la culture et le métier, est-ce que vous pensez que c'est à ce niveau-là qu'il peut y avoir une espèce de proposition d'évangélisation auprès de ces personnes? Ou est-ce que ça vous semble totalement hors de propos? Saint Thomas disait qu'on ne peut pas évangéliser un ventre vide, mais à ce niveau-là, ils n'ont déjà plus le ventre vide. Est-ce qu'il y a une possibilité, selon vous, d'action de ce côté-là?
0: L'évangélisation, vous savez, elle est toujours avec deux moyens. Je crois que l'accueil, le fait qu'ils soient accueillis par des chrétiens, c'est déjà une évangélisation. Les quatre qui ont dormi à l'évêché, ils se souviendront toute leur vie qu'ils ont dormi à l'évêché, qu'ils ont mangé à la même table que l'évêque, etc. Donc ça, c'est la première chose. Mais la deuxième chose, je pense aussi, ça, j'étais membre de la communauté de l'Emmanuel, on a un savoir-faire en évangélisation directe. Pourquoi est-ce que on n'a pas le droit d'évangéliser nos frères musulmans? Si c'est, on pense que c'est la meilleure chose, pourquoi est-ce qu'on ne peut pas leur partager la meilleure chose? Évidemment, je ne peux pas dire ça comme ça à mes associations, réseau hospitalité, laïcar, etc. Voyez, mais évidemment que j'ai ça en tête.
1: Bien, donc abordons notre deuxième partie, doctrine, entre guillemets. Donc, comment résumeriez-vous, si tant est que vous estimez qu'il y a une doctrine de l'Église en la matière, sa position sur le problème de l'immigration?
0: Soyez chrétien. En fait, je crois que... Comment vous dire ça? Moi, j'ai pas la solution, et l'Église n'a pas la solution à l'immigration. Et c'est pas à l'Église de donner une solution à la migration, au phénomène mondial de la migration. Donc n'attendez pas de l'Église, du pape, des évêques, de moi, la solution.
1: Alors justement, ça me permet de préciser un peu la problématique, c'est que quand on parle d'immigration, on nous répète à juste titre, d'ailleurs, que l'accueil de l'étranger fait partie de l'Évangile. Donc ça, c'est un des points absolument incontournables de ce qu'on pourrait appeler la doctrine de l'Église sur les migrations. Mais si on veut aller un peu plus loin dans la compréhension, est-ce que justement ce que vous venez de dire ne montre pas qu'en fait il y a plusieurs niveaux ? C'est une question qui n'est pas une question simple, qui est une question en plusieurs niveaux, où il y a un niveau qui est celui de la personne en tant que telle. C'est l'accueil, d'abord, quand on parle d'accueil, on parle de personnes qui accueillent. Alors est-ce que déjà la notion d'accueil est une notion qui peut passer du personnel au collectif ? C'est une première question qu'on peut se poser et on peut s'interroger sur cette question en tant que chrétien. C'est le premier point. Et le deuxième, c'est celui aussi du nombre, puisque accueillir une personne chez soi, c'est une chose. Accueillir 5000 personnes qui se massent à une frontière, c'en est une autre. Et la problématique, forcément, n'est pas la même. Ça, c'est la première série de distinctions qui est peut-être intéressante.
0: Sur cette distinction-là, il me semble qu'elle est indispensable. C'est-à-dire que moi, mon action au niveau local, elle se situe au premier niveau. C'était au niveau de l'accueil. Là, il n'y a rien à faire, il faut qu'on soit saint. Si on est chrétien, il faut qu'on soit saint. Vous avez, enfin, relisez, ou alors, vous déchirez beaucoup de pages de votre évangile. La parabole du bon samaritain, évidemment Matthieu 25, etc. Donc, l'accueil, il va de soi. Enfin, je pense que si on est chrétien, si on est païen, non, il ne va pas de soi. Mais si on est chrétien, il va de soi. On est d'accord, ce premier niveau. Moi, je suis à ce niveau-là. Mais j'ai bien conscience qu'il y a un deuxième niveau, le niveau gouvernemental en particulier, qui est le niveau de la prudence gouvernementale à avoir. Et là, quelle est la mission de l'Église, là ? C'est pas de dire comment il faut faire, mais comme dans toute doctrine sociale comme dans toute la doctrine sociale de l'Église, parce que finalement, ce domaine-là est un des chapitres de la doctrine sociale de l'Église, au même titre que, dernièrement, on a rajouté le chapitre de l'environnement, enfin, dernièrement... nouveau, mais il y a eu un gros coup avec l'audat aussi, mais plus anciennement sur la notion du travail, etc. Donc c'est vraiment, pour moi, la migration est un des domaines de la doctrine sociale de l'Église. Et là-dessus, qu'est-ce qu'essaye de faire l'Église, qu'essaye de faire les théologiens, les chercheurs, c'est de donner des critères de discernement. Quels sont les critères de discernement pour l'action politique ? C'est là-dessus qu'on peut dire une parole. Voyez ? Mais après, rentrer vraiment dans le détail des choses, c'est pas notre mission.
1: Alors, quels sont ces critères, justement ? Alors, donnez-nous quelques critères de discernement.
0: J'aimerais bien que vous m'aidiez aussi, là. Parce que moi, je suis vraiment dans le premier point, mais...
1: Si on se réfère à quelque chose qui doit être reçu universellement par les catholiques, c'est le catéchisme de l'Église catholique, promulgué par Jean-Paul II. C'est le numéro 2241 du catéchisme qui dit... que effectivement, c'est encore une fois un raisonnement de temps, d'abord l'accueil, et encore une fois, je pense que si on veut essayer de mieux comprendre cette question ô combien compliquée de l'immigration, il y a une différence entre ce qui est votre cas, le fait d'être confronté concrètement à des gens qui sont là on n'est pas dans du débat intellectuel, on est face à l'urgence d'une personne qui est dans la souffrance, et là, évidemment, me semble-t-il, en tout cas, je ne vois pas comment un chrétien ne pourrait pas être d'accord sur le fait que, de toute manière, il faut y aller et aider les gens, on ne peut pas faire autrement. Là, il n'y a pas d'alternative possible et je ne crois pas que personne dans cette salle puisse être contre cela. Ça, c'est une chose, mais il y a un deuxième niveau ensuite qui est la politique d'un État en matière d'immigration, où les choses se prennent plus en amont et sur du long terme, où là, le catéchisme de l'Église catholique, comme les papes d'ailleurs, inclut la notion fondamentale de bien commun et de savoir qu'est-ce qu'un pays peut faire en matière d'accueil. Et un pays ne peut pas accueillir des migrants dans une quantité infinie. C'est pas possible parce que, d'abord, on ne peut pas bien accueillir en trop grand nombre. Donc, si on veut bien accueillir, ça oblige forcément à un moment à une limitation. Alors ensuite, c'est très difficile sur la limitation, comment on l'a fait, à quel niveau on l'a fait.
0: Ça me fait penser à la fameuse phrase de Michel Rocard, vous savez.
1: On ne peut pas accueillir toute la misère du monde.
0: Sauf qu'il faut aller jusqu'au bout de la phrase. Vous connaissez la deuxième partie de la phrase ?
1: Dites-la-moi.
0: Mais il faut en prendre notre part.
1: Oui.
0: On ne peut pas accueillir toute la misère du monde, mais il faut en prendre notre part. Ce à quoi Mgr Pontier, évêque de Marseille, président de la conférence épiscopale, dans une interview a rajouté « Et la France peut faire plus ». Intéressant quand même, comme critère. « Et la France peut faire plus ». Vous regardez l'Europe, on est quand même les mauvais élèves, excusez-nous. L'Italie accueillit bien plus que nous, et on ne les a pas aidés. D'où la situation, la Grèce, on ne les a pas aidés. Enfin, on les a laissés gérer leur truc. Vous voyez ce que je veux dire ? Donc, « Et la France peut faire plus ». On a beaucoup moins proportionnellement qu'en Allemagne, que dans les pays du nord de la France, du nord de l'Europe, pardon, qu'en Angleterre. Donc c'est intéressant, vous voyez ça. Mais donc oui, il faut accueillir notre part, mais voilà, le curseur, il est difficile à poser.
1: Et on rentre effectivement dans ce qui relève, moi, de ce que j'appelais tout à l'heure la prudence, l'analyse prudentielle, parce que c'est pas une situation...
0: Qui est une vertu chrétienne, la prudence.
1: Bien sûr, oui, c'est même la première des vertus cardinales. Et c'est là où le débat doit être un débat serein et aussi respectueux que possible, parce que c'est quasiment par définition un sujet sur lequel il y a forcément des divergences. Je vais vous donner simplement un exemple. Quand on parle d'immigration, il y a un sujet, moi je m'en aperçois, dont on parle, mais jamais, jamais, jamais, c'est la situation des Français qui se sentent étrangers chez eux parce qu'ils vivent dans un environnement qui est devenu complètement étranger. Des Français qui habitent une tour, ils sont les seuls Français dans une tour où on parle une langue étrangère, et qui se retrouvent dans un quartier où ils ne sont plus chez eux en France. Donc ça, c'est une misère, c'est une vraie souffrance. Et alors qu'on exerce beaucoup de compassion pour les immigrés, ce qui est très bien, encore une fois, je ne remets pas en cause cette compassion, elle est nécessaire, mais on aimerait parfois...
0: Mais attention, ce n'est pas les mêmes. Hein. Mais... Les migrants actuels, ce n'est pas ceux qui posent le plus de problèmes dans nos quartiers. Enfin, il y a monsieur le maire de Montfermeil, je lui laisserai peut-être parler, sauf qu'il vient de me dire qu'il y a un afflux de migrants actuellement, mais c'était les immigrés de la deuxième génération. Hein. Donc on ne parle pas de la même chose, là. Attention.
1: Non, on ne parle pas de la même chose.
0: On parle des ratés, de l'immigration économique voulue par les capitalistes, parce que c'était de la main-d'œuvre à bon compte,
1: dans les
0: années 60-70. Donc on ne parle pas de la même chose, attention.
1: Mais on ne parle pas de la même chose, mais on parle quand même d'une chose unique qui est à l'arrivée. Vous avez employé tout à l'heure le terme de stock, je trouve ça horrible. Oui, mais en tout cas, il y a un nombre d'immigrés à l'arrivée beaucoup plus important, donc encore plus difficile, si j'ose dire, à intégrer. Et donc cette question, simplement, si je la signalais, c'est simplement pour dire qu'elle fait partie de l'état de la question.
0: D'où d'ailleurs ce qui est intéressant, l'idée de répartition. Ça fait bondir certains, mais l'idée de répartition dans certains pays d'Europe, d'avoir une clé de répartition, combien c'est pas complète, enfin ça me semble pas amoral, ça, vous voyez, de dire de répartir, de ne pas laisser l'Italie entièrement en première ligne, de ne pas laisser la Grèce en première ligne, de répartir les choses.
1: Mais alors ensuite, bon, ce que vous dites là se heurte à un obstacle qui est un autre obstacle, qui est l'obstacle entre guillemets démocratique. Est-ce que des pays ont le droit légitime d'estimer qu'il y a trop de migrants chez eux et donc de contrôler leurs frontières? Autrement dit, la question que j'ai envie de poser, c'est que est-ce qu'on peut être chrétien et avoir quand même une volonté politique de maîtriser l'immigration?
0: Alors, le pape l'a dit clairement, ça aussi. Oui. Hein, il a dit, voilà, il faut. Il parlait de ce que vous dites. Il ne s'agit pas simplement d'accueillir, il faut intégrer. Ce que vous dites, c'est finalement, est-ce qu'il y a un niveau où on n'arrive plus à intégrer, quoi. Hein? Donc ça, c'est des vraies questions, des questions prudentielles et qui sont légitimes à se poser. La question des frontières est une autre question très intéressante. Le même jour, à Gap, ce qui était l'origine de mes prises de position publique, le même jour, un samedi, je ne sais plus combien, 20 avril ou quelque chose comme ça, vous avez des zigomars, parce que pour moi c'est vraiment un zigomar, ou des zigotos, génération identitaire, qui sont allés au col de l'échelle, qui ont fait un coup de com', qui ont déployé 50 mètres de bannières plastiques chantier, qui ont loué deux hélicoptères dans la région, parce qu'on en a pas mal pour le secours en montagne, et qui ont pris des photos, fait des films, etc. Le même jour à Gap, vous avez les altermondialistes qui ont tagué toute la ville. Pour moi, je les mets dans le même panier. C'est-à-dire, aucune frontière ou fermer la frontière... Ça ne marche pas ni l'un ni l'autre. C'est complètement irréaliste ni l'un ni l'autre. Et c'est extrémiste ni l'un ni l'autre. In medio stat virtus. Quoi. Donc on ne peut ni à la fois fermer complètement les frontières, parce que si elles sont fermées là, ils vont passer ailleurs. Hein, et puis on peut pas, dans les montagnes, on ne peut pas les fermer complètement. Hein. Et d'autre part, ça c'est un truc que j'ai découvert, les montagnes, ça ne sépare pas les gens, ça les unit. Ça n'arrête pas de passer dans les montagnes, dans toute l'histoire. Bon, je ferme la parenthèse. Belle chose. Et d'autre part, abolir les frontières, c'est complètement illusoire aussi par rapport à tout ce qu'on disait, la vertu de prudence. Donc le même jour, on a eu ces deux choses-là. J'ai fait un tweet, parce que je suis assez présent sur les réseaux sociaux, en les mettant dans le même sac. Mon tweet a intéressé France Info, il me téléphone. Alors le site, pas la radio, le site internet France Info. Monseigneur, on a vu votre réaction. Est-ce que vous accepteriez de faire une tribune concernant la situation chez vous? Oula, vous avez un quart de seconde pour réfléchir. Ok, laissez-moi 48 heures. J'écris le soir même un premier jet, je l'ai envoyé à corriger par des gens bien plus savants que moi, des évêques, etc. Bon, j'envoie ça après. Je vous invite à aller la voir sur le site de France Info. Vous tapez Xavier Mal, vous trouvez la tribune. Allez voir aussi, d'ailleurs, entre parenthèses, les commentaires en dessous. Ah, ça m'a fait atterrir sur la nature humaine. Eh ben, je peux vous dire que c'est des commentaires qu'on lisait dans les années 30 contre les Juifs. Hein. Ah, et c'est, je me suis dit, tiens, purée, 70 ans, la fin de la Seconde Guerre mondiale, enfin un peu plus, en fait, on n'est pas meilleur que les Allemands qui sont devenus nazis. Hein. Ça m'a fait atterrir, littéralement. Alors j'ai eu non seulement le commentaire, mais après j'ai eu une bordée de mails injurieux, de téléphones à l'évêché, de courriers, jusqu'à une lettre anonyme de menace de mort que j'ai évidemment portée au procureur de la République. Ça m'a fait atterrir quand même hein, sur la nature. Il y a quand même quelque chose de pas bon qui existe dans notre pays, hein, faut le savoir. Hein. Je pense que je suis en tête de liste. Parce que tout le monde me traite de collaborateur de tout ça, des gens mettent en prison s'ils prennent le pouvoir, hein, pour parler clairement, quoi. Il hein. Faut se rendre compte de ça aussi.
1: Monseigneur, je pense que pour... je ne veux pas du tout me faire le défenseur de ces gens-là, mais ce que vous signalez comme excès tout à fait lamentable est simplement dû à une conséquence des réseaux sociaux et de l'anonymat qui s'y produit. Moi, je peux vous dire,
0: dans
1: des domaines
0: ouais.
1: totalement différents, il m'est arrivé d'être pris à partie sur des réseaux sociaux, sur des questions traditionnalistes, pas traditionnalistes. Je peux vous dire, c'est du même acabit.
0: Mais c'est pas que les réseaux sociaux, parce que les courriers et manuscrits étaient aussi très violents. Oui. Oui, donc
1: mais je ne suis pas sûr que ce soit propre à la France, parce qu'il me semble au contraire, pour voyager un peu, c'est l'honneur peut-être de notre pays. Il me semble que nous sommes un des pays les moins racistes du monde. Et je trouve que c'est plutôt à notre honneur. Et même s'il y a peut-être des excès comme ceux que vous signalez, je pense qu'à la fois notre histoire et même la situation actuelle tend plutôt à le montrer. Mais enfin bon, c'est un avis personnel et pardonnez-moi d'en faire état ici. C'est pas très intéressant. Je voudrais revenir sur un point que vous avez évoqué et qui est un de ceux que je voulais aborder avec vous. Vous avez parlé à un moment d'intégration. Et c'est vrai que, notamment, à un moment, dans une des lettres, le pape a parlé de ça. Alors, il s'est un peu contredit, le pape, d'ailleurs, parce que je veux dire que si on lit sa prose sur l'immigration, il y a parfois des propos qui se contredisent un peu. Mais ça, c'est une vraie question qui nous regarde, nous, en tant que chrétiens. Tout à l'heure, vous parliez d'intégration, qu'est-ce qu'on peut faire pour les jeunes qui sont dans votre diocèse. Ce qui est intéressant, c'est que le langage lui-même sur cette question a totalement évolué, parce qu'il y a encore une trentaine d'années, on parlait d'assimilation. Alors ensuite, on a trouvé que l'assimilation, c'était trop dur. On ne pouvait pas demander à des gens de s'assimiler. On est passé à l'intégration. Et aujourd'hui, vous savez que la doctrine officielle de l'État, c'est même plus l'intégration, c'est ce qu'on appelle l'inclusion. Et l'inclusion, qu'est-ce que c'est? C'est en fait de dire aux étrangers, on vous accueille et vous avez la liberté de rester exactement ce que vous êtes. Donc c'est vraiment un concept totalement étranger à l'idée même d'intégration. Or, aujourd'hui, il faut être conscient d'une chose, c'est que l'immigration est utilisée comme un vecteur du multiculturalisme qui est voulu par une certaine élite idéologique en Europe. Et alors, ça n'enlève rien de tout ce que vous avez dit sur la nécessité de l'accueil, mais je pense que quand on aborde cette question de l'immigration, on ne peut pas faire abstraction quand même de l'arrière-fond, notamment idéologique, qui prévaut au moins au niveau de certaines autorités publiques. Je ne sais pas ce que vous en pensez, vous, en tant que pasteur. Ça vous concerne
0: parlait,
1: pas, parce que vous estimez
0: à
1: que c'est
0: ça
1: trop.
0: De la nécessité d'avoir des racines, de l'enracinement. Le couple qui habite avec moi à Gap, ils ont été pieds noirs, etc. Et ben, ils ont des racines là-bas aussi. Ils ne les renient pas. Donc comment... on voit bien qu'on est un peu sur une espèce de ligne de crête, là. Il faut tenir les deux. En fait, dans beaucoup de choses, vous savez, dans notre foi, la bonne ligne de crête, c'est pas « où », c'est « et ». Hein? Donc là, c'est comment dire ça, assimilation à la culture locale, mais et intégration et culture personnelle. Parce que si vous ne pouvez pas couper leurs racines de ces gens-là. Enfin, ceux qui arrivent là, c'est les Africains, mais avant, c'était les Africains du Nord, mais là, les Africains noirs, vous ne pouvez pas couper leurs racines. Et ce ne serait pas juste. Enfin, ils ont en plus, je pense vraiment, quelque chose à nous apporter.
1: Bien sûr, mais et ça donc, veut dire aussi que dans leur état d'esprit, il faut qu'ils sachent qu'ils vont perdre quelque chose.
0: Ouais. Et il faut qu'ils acceptent aussi la première partie, c'est-à-dire l'assimilation à la culture locale, et qu'ils intègrent la culture locale, qu'ils soient, j'allais dire, qu'ils aient la double nationalité. Vous comprenez ce que je veux dire, quoi. Mais là, on voit bien qu'il n'y a pas une seule solution, il n'y a pas un seul cas. À mon avis, une des graves erreurs, c'est la ghettoisation. voyez, c'est les quartiers ghettos. Et ça, je crois que ça a été des erreurs. Je pense que les villes, aujourd'hui, évitent ce qu'on appelle la mixité sociale, cherchent la mixité sociale, et ça, c'est une bonne chose. Voyez. Et donc, y compris la mixité culturelle. Mais bon, il n'y a pas de solution miracle là-dessus non plus. Quoi.
1: Bon, là, je vois qu'on a déjà dépassé le temps. Je ne sais pas, Père Louis-Marie, vous voulez qu'on passe aux questions, parce qu'il est déjà 3h25, oui. Je sais pas si, est-ce que vous voulez dire un petit mot de conclusion avant qu'on passe, qu'on donne la parole à la salle ?
0: À la fois, n'hésitez pas à aller donner un coup de main au Secours catholique, là où vous êtes, ou les autres associations, pour rencontrer ces gens-là. Et à la fois, il faut garder c'est une distance. C'est quelque chose qu'on a, une difficulté qu'on rencontre avec les familles qui accueillent, hein, puisque donc on a des familles. Tous les soirs, il faut qu'on trouve 50 ou 60 lits à Gap. Hein. Donc c'est des familles chrétiennes et non chrétiennes qui accueillent tous les soirs. Voilà. Et parfois, les familles s'attachent trop à ces jeunes. Ça devient presque un enfant de la famille. Quoi, hein. Donc trouver la juste distance. Donc je dirais, il faut tenir ces deux choses-là, nous aussi, de manière plus globale sur toutes ces questions-là. C'est-à-dire s'impliquer, garder une juste distance, une capacité de réflexion. Je ne sais pas si vous comprenez ce que je veux dire. Il faut tenir les deux, quoi. Voilà.
1: Amen. Bon, s'il y a des questions dans la salle.
2: Peut-être le micro. Oui, bonjour. Bonjour, Monseigneur. J'ai le sentiment qu'on parle beaucoup de migration et on oublie quand même toujours, ou presque toujours, de dire que les migrations sont un symptôme et non pas le problème. Et personnellement, c'est peut-être pas une question, c'est juste une remarque. Est-ce qu'il ne faudrait pas ne pas oublier de mentionner qu'il y a des problèmes à régler en Afrique ? Il y a des problèmes de pompe aspirante aussi chez nous. C'est ce que l'on disait, parce qu'effectivement, il y a un capitalisme qui veut importer une main-d'œuvre et qui veut en profiter. Donc je crois qu'il y a une erreur à ne parler que des migrants et à ne pas en profiter pour élargir un petit peu sur la réalité du problème.
0: Ce qui me permet de dire aussi que je ne suis pas pour la migration. La migration est un drame. La migration est un drame. Pour ces jeunes d'abord, pour leur famille. C'est quand même une mère qui envoie au casse-pipe son fils, hein, faut se rendre compte du truc, quoi, ou un père. Et pour ces pays, parce que c'est les forces vives qui partent. Un ancien président du conseil départemental des Hautes-Alpes me disait... Les Hautes-Alpes actuelles ont été faites par les moins bons. C'est-à-dire que tous les meilleurs sont partis aux États-Unis, fin 19e, début 20e. Intéressant quand même, hein. Et donc ces pays, on a été confrontés aux Hautes-Alpes à la même chose auxquelles sont confrontés ces pays-là. Quoi. Alors, derrière ça, évidemment, le troisième niveau, le premier niveau c'était l'accueil, le deuxième niveau c'était la prudence, le troisième niveau c'est que fait-on pour ces pays-là ? En même temps, c'est pas une solution à court terme. Parce que ceux qui partent, c'est la classe moyenne. Si vous augmentez la classe moyenne, le nombre de classes moyennes, ben, il y en a plus qui vont vouloir partir. Donc ce n'est pas une solution à court terme, mais c'est une solution indispensable. Enfin, c'est une mesure indispensable. Quand j'ai vu la députée, une nouvelle députée des Hautes-Alpes, on était d'accord sur un certain nombre de choses sur la migration. Je lui ai dit, mais pourquoi alors est-ce que votre nouveau gouvernement a diminué l'aide au développement ? Il m'a dit parce que l'argent était mal utilisé. Je dis ça, d'accord, mais est-ce qu'il fallait pour autant le diminuer ? S'il y avait un budget de l'État qu'il ne fallait pas diminuer, c'était celui-là. Oui. Mais votre remarque est très juste.
3: Monseigneur, est-ce que les migrants que vous rencontrez, que pensent-ils de notre civilisation et de nous-mêmes ? Est-ce que vous pensez plutôt qu'ils nous admirent, ce qui pourrait expliquer qu'ils viendraient chez nous ? Ou est-ce qu'au contraire, ils nous méprisent, ce qui pourrait aussi expliquer qu'ils viennent chez nous ?
0: Donc, je ne peux répondre que pour les mineurs. Je ne vois pas les majeurs, hein, qui partent. Les mineurs, ils n'ont qu'une envie, qu'un désir, c'est de s'intégrer, d'être reconnu mineur, d'aller à l'école. Donc, il y a un vrai désir de s'intégrer dans notre pays, si vous voulez. Après, sans doute qu'il y a une partie d'entre eux, ou dans un sens ou dans l'autre, quoi. Mais je crois que la majeure partie ne se pose même pas ces questions, quoi. J'ai un prêtre du diocèse qui est vicaire général en Afrique du Nord pour un diocèse en Algérie. Donc quand il revient régulièrement, ben, on déjeune à l'évêché et puis il me raconte un peu. Il me disait dernièrement, parce qu'il s'occupe justement, lui, beaucoup des migrants, qui sont les migrants africains, donc il est très mal vu par le gouvernement algérien. Et il me disait, dans certaines mosquées en Algérie, vous avez des imams qui disent « Allez en Europe, il y a de la place, ils font plus d'enfants, et en plus, ils ne croient plus en rien. » Donc, est-ce que la première bonne mesure, ce ne serait pas de soutenir la famille en France ? Voilà. Voilà. Non ? Voilà. Quand il y a une place de parking vide, ça vient, parce qu'il ne faut pas être grand prophète pour dire que ça va continuer. Démographiquement, le sud pauvre et le riche, il y a de la place qui est riche dans le nord. Donc forcément, ça va monter. Et ça, c'est pareil, c'est pas qu'entre l'Afrique et l'Europe, hein. En Asie, en Amérique latine, vers le nord. Donc c'est mondial, ce phénomène, du sud vers le nord. Donc ça ne va pas s'arrêter.
4: Bonjour Monseigneur. Vous avez parlé d'une distinction à laquelle vous ne croyez pas. Vous parliez de migrants économiques.
0: Réfugiés politiques,
4: oui. Ah oui, donc quelle est cette distinction ?
0: Ça fait partie des éléments de langage, ça. Les migrants économiques n'ont pas vocation à... Alors ça, vous l'entendez, cette phrase, à rester sur le territoire national. Les migrants économiques n'ont pas vocation à rester sur le territoire national. D'abord, ils ne sont pas tous d'accord entre eux, hein, parce qu'il y en a certains qui disent « si, si, on en a besoin pour faire de la main-d'œuvre ». Voilà. Mais surtout, les réfugiés, il y en a très très peu en réalité. Très très peu des vrais réfugiés. Tous ceux qui arrivent actuellement dans les Hautes-Alpes, il n'y en a pas. C'est que des migrants économiques. Mais s'ils sont réfugiés, s'ils sont migrants, s'ils sont réfugiés, c'est bien parce qu'il y a un problème politique dans leur pays. Vous voyez, c'est bien parce qu'il y a un problème de mauvaise gouvernance dans leur pays. C'est bien parce qu'il y a un problème de guerre tribale, de guerre interreligieuse, etc. Donc tout est tellement lié aujourd'hui. On ne peut plus faire une frontière. La frontière, elle n'est pas facile. On voit bien ce qu'elle veut dire, mais elle n'est pas facile entre réfugiés politiques et migrants économiques. Tout est lié entre les deux.
5: Bonjour Monseigneur. Vous pensez que la situation ne risque pas de s'améliorer bientôt ?
0: La situation ne va pas s'améliorer.
5: Oui. Est-ce que vous pensez que dans ces cas-là, il faille organiser le transfert des réfugiés ou migrants de manière plus sécurisée ?
0: Alors, c'est toute une théorie, enfin des essais qui sont faits, parce qu'on appelle les couloirs humanitaires. C'est la communauté Sant'Egidio en particulier. Enfin, je ne sais pas si c'est ça dont vous parlez, mais la communauté Sant'Egidio qui est très active là-dessus. Je dois avoir un rendez-vous avec eux bientôt à Paris, là. C'est-à-dire étudier sur place, c'est un peu ce que les dernières décisions européennes, hein, d'ailleurs, hein, étudier sur place dans les pays quels sont ceux qui auraient vocation à venir chez nous, quoi, entre guillemets. Quoi, hein. Et puis pour cela, pour éviter les réseaux mafieux, eh bien prévoir eux des corridors sécurisés pour qu'ils puissent arriver chez nous, sans passer par l'Algérie, par la Libye, par la mer, par l'Italie, etc. Donc ça peut être une solution pour un certain nombre. En même temps, il y a un truc qui m'a toujours pas paru juste, c'est quand Sarkozy disait, comment il appelait ça, il voulait des quotas par métier. Et ça ne m'a pas paru juste, parce que ça voulait dire qu'on vidait l'Afrique d'un certain nombre de métiers dont on a besoin, en particulier en médecins. Vous avez un certain nombre d'hôpitaux français, beaucoup de médecins africains, alors qu'on envoie des coopérants en Afrique. Je n'ai pas la solution non plus, mais pour moi, c'est une anomalie, quoi. Il y a quelque chose qui n'est pas juste. Qu'on importe volontairement des médecins, etc., alors qu'ils en ont besoin chez eux pour se développer, quoi. Bon, c'est pas ça, peut-être, que vous vouliez parler, là. Si ?
6: Merci. Il y a 4 ans, en voyant tous ces migrants, je me disais, qu'est-ce que je peux faire ? J'avais vraiment envie de faire quelque chose. Et je me suis dit, si j'étais dans leur pays à leur place, je me dirais, si j'avais une famille qui m'accueillait. Donc j'ai cherché comment je pouvais accueillir des migrants. J'ai mis une année pour trouver. Et j'ai trouvé, à une conférence sur les migrants, il y avait un monsieur qui disait, je fais partie de Welcome, je cherche des familles d'accueil. Alors, je me suis présentée et on m'a dit, allez voir tel monsieur qui est en train de monter quelque chose sur Versailles. Donc, nous faisons famille d'accueil de... Non, pas de migrants.
0: Welcome.
6: Oui, welcome. Je ne trouve plus mes mots. Bon, ça fait rien. Pas de réfugiés, avant les réfugiés.
7: De demandeurs d'asile.
6: Bon, on a eu plusieurs demandeurs d'asile. Effectivement, il y en a qui n'avaient pas vraiment besoin de venir se réfugier dans notre pays. Mais nous avons depuis 3 ans des demandeurs d'asile, et il y en a maintenant qui sont réfugiés. Et nous en avons un chez nous depuis plus d'un an, qui part en vacances avec nous, à qui on prête la maison quand on part en vacances, qui vit avec nous depuis un an, qui a trouvé du travail, qui s'est acheté une voiture, bien sûr, on l'a aidé, et on lui cherche un logement. Bon. Et je peux vous dire qu'il nous apporte énormément. Et je disais que je pense que c'est une chance, tous ces migrants qui viennent nous apportent quelque chose. D'abord, ils sont musulmans, la plupart. On a appris ce que c'était que des musulmans. On s'est ouvert à cette culture. Pour moi, chrétienne, c'était évident qu'il fallait faire famille d'accueil. C'est pas très difficile. Moi, je peux le faire. Il y en a qui font autre chose. Et je pense que c'est très important pour eux de se sentir accueillis parce qu'ils ont une vie extrêmement difficile. Le nôtre, il est réfugié politique. Il a été mis en prison dans son pays. Il a une famille. Il a laissé sa femme. Il a laissé sa fille. On va faire venir sa mère, sa fille. Et je pense qu'il faut qu'on les accueille. C'est la seule chose que je puisse faire, en tout cas. Que nous puissions faire. Mon mari est tout à fait d'accord pour ça.
0: Merci de votre témoignage. Beaucoup de choses dans votre témoignage. Se sentir accueilli pour lui. J'ai discuté avec mon voisin là, qui me reprochait, qui avait repéré qu'il y avait quelques migrants qui passaient chez moi. Là. Et je lui ai dit, écoutez, est-ce que vous préférez que ces jeunes-là, ils aillent dans le parc public, là où il y a les dealers? Est-ce que vous préférez qu'ils soient accueillis par des familles chrétiennes? Moi, je préfère qu'ils soient accueillis par les familles chrétiennes. D'abord, ils vont découvrir la foi chrétienne, etc. Mais surtout, vous n'allez pas vous en faire des ennemis. Parce que même si on ne parle pas de la foi chrétienne, j'allais dire de manière basique, ces gens-là, s'ils tombent dans les mains des dealers, parce que c'est le seul moyen qu'ils ont pour vivre, un certain nombre qui tombent dans la clandestinité sont obligés de tomber dans les réseaux mafieux pour survivre, quoi. Et bien là, ça va en faire des délinquants, là. Là, ça va en faire des ennemis de la France, si vous voulez. Donc il vaut mieux, effectivement, les accueillir et les intégrer, revenir à ce qu'on disait tout à l'heure. Après, dans le réseau Welcome, donc ça existe dans la France entière, c'est pour l'accueil des réfugiés, effectivement, ou des demandeurs d'asile. Ça a été fondé il y a maintenant peut-être une 10 ou 15 ans, ou plus que ça même, à Rome par les jésuites. Il y a une très bonne expérience de qu'est-ce qu'il faut faire, qu'est-ce qu'il ne faut pas faire. Hein, donc on les garde un certain temps. Enfin, voilà. Et ce que je disais tout à l'heure aussi, avec la difficulté que vous avez dû sentir à un moment, de la juste distance, ce n'est pas vos enfants. Et parce que nous, on a des retours de certains migrants, me disaient les gens qui s'occupent d'eux, ils sont parfois un peu étouffés dans leur famille d'accueil. Ils sont tellement couvés un peu, oui. Donc voilà, donc c'est difficile. Pour ça, nous, on conseille toujours de ne pas en accueillir un, enfin, c'est ce qu'on conseille chez nous, mais deux. D'en accueillir deux par deux, c'est ça que je veux dire. Deux par deux et à deux familles. Deux par deux et à deux ou trois familles. Parce que c'est quand même lourd, hein, c'est tous les jours. Hein, et donc pouvoir partir en week-end, accueillir les enfants, enfin voilà. Et puis deux par deux parce qu'ils s'occupent ensemble, voilà, c'est plus facile en fait dans ce sens-là. Merci pour votre témoignage. Donc là, Madame dit, tous nos amis nous ont mis en garde, il y a Daesh, il y a tout ça. Alors la réponse, elle est oui, il y a eu quelques terroristes qui sont passés parmi les migrants. Mais comment il dit Jésus, le bon grain est livré, comment il dit là? Voilà. Hein, oui, donc est-ce que c'est parce qu'il y a quelques mauvais hein, qu'il faut refuser tout le monde quoi. On essaie de prendre le micro.
8: Oui, merci Monseigneur. Il y a des classifications des réfugiés économiques, politiques, et quid des réfugiés climatiques? Et comment nous, chrétiens, pouvons faire face à une réalité qui est de plus en plus, plus qu'une réalité, le fait que nous, les pays riches et les pays pauvres, nous tous, nous sommes dans un même bateau qui chavire quelque part.
0: Vous complexifiez encore la réalité, mais c'est tout à fait exact. Les réfugiés climatiques, on connaît depuis longtemps. Moi, j'ai deux prêtres dans mon diocèse qui sont des réfugiés climatiques. Un breton qui n'arrivait plus à vivre en Bretagne à cause de l'asthme, qui est venu chez moi. Et un autre, des Pays-Bas, il vient de fêter ses 60 ans de sacerdoce. Il est arrivé, il m'a dit, je suis arrivé à l'âge de 13 ans, j'étais mourant. Il vient de fêter ses 70 ans de sacerdoce. Donc les réfugiés climatiques, je blague en disant ça, mais ça existe depuis longtemps. J'en veux d'ailleurs un peu aux médecins, parce que maintenant, ils soignent l'asthme un peu partout en France. Donc on a moins de prêtres venus en réfugiés climatiques. Mais bon, je ferme la blague, la parenthèse, mais c'est très vrai que le problème va s'accentuer par ces réfugiés climatiques. Vous avez des pays entiers dont une bonne partie va disparaître sous l'eau. Même les Maldives qui vont complètement disparaître, l'archipel des Maldives qui va complètement disparaître. Donc ces gens-là, il faut bien qu'ils aillent ailleurs. Donc on a un vrai problème de. C'est pour ça que le pape nous a alertés, nous chrétiens. Vous savez, nous on a un pape, comment vous dire ça? Il a un vrai charisme pour mettre le doigt là où ça fait mal. Il l'a fait sur l'environnement. Excusez-moi, mais pour nous les chrétiens, l'environnement. C'était les caravelles Volkswagen avec les fleurs non nucléaires, les babacous, les machins, c'était pas très sérieux quoi. Et là on a pris conscience en lisant cette encyclique que l'environnement c'était pas une question de babacool, c'était d'abord une question sérieuse, importante pour l'avenir, mais ça faisait partie de la doctrine sociale de l'Église, voyez. Et donc on s'est penché dessus. La famille, quand j'étais gamin, allez, dans mon école à Strasbourg, quand il y avait un enfant divorcé dans la classe, en école catholique, au collège épiscopal Saint-Étienne, il était regardé avec des gros yeux. Aujourd'hui, c'est l'inverse. Et donc, on ne peut pas répondre la même manière qu'il y a 50 ans. D'où à Maurice Laetitia, en disant, attention, il faut intégrer toutes ces familles-là. Comment? Alors après, c'est compliqué, hein, mais comment faire? Vous voyez, le pape a le chic de mettre le doigt où ça fait mal et de nous aider à progresser. Donc la migration, c'est un autre lieu. Et là, dernièrement, j'étais très frappé, tout d'un coup, personne n'était au courant, hein. Les évêques pas plus que les autres, nous on a juste les documents 24 heures avant vous, c'est tout. On reçoit un mail sous embargo, sous secret pontifical 24 heures avant, voilà. Sa lettre sur la sainteté. Il n'avait prévenu personne. Sa lettre sur la sainteté. Je crois que la vraie solution, c'est la sainteté dans tous ces domaines-là. Et 50 ans après le Concile Vatican II qui a mis, on va dire, en exergue l'appel universel à la sainteté, qui a rappelé que la sainteté, il ne fallait pas être évêque, prêtre ou religieuse, hein, pour être saint, mais que c'était pour tout le monde. Intéressant quand même. Et puis, malheureusement, dans tout le maelstrom de la pédophilie, il nous faut des saints prêtres. Moi, je dis aux jeunes, j'ai pas besoin de prêtres, j'ai besoin de saints prêtres. Voilà, je ne cherche pas des prêtres, je cherche des saints prêtres. Voilà. Donc intéressant cette lettre de la sainteté. Dans tout ça, la seule solution, c'est comment je peux être saint là où je suis placé. Et surtout par rapport au témoignage que vous donniez, madame, sur l'accueil dans votre famille, j'ai écrit une lettre qui a été lue en chaire pour rappeler aux familles chrétiennes à accueillir. Mais j'ai dit surtout, c'est un discernement à poser en couple et en famille. Parce que ça peut être aussi source de tension importante dans le couple. Si l'un des deux n'est pas d'accord, ça prouve qu'il ne faut pas que vous le fassiez. Comprenez? Et surtout, personne ne pourra porter un jugement sur vous. C'est votre grâce de famille, vous, mais ce n'est peut-être pas celle de vos voisins qui feront, comme vous l'avez dit d'ailleurs vous-même, ils feront autrement, ils feront autre chose. Donc on ne peut pas juger en bien ou en pas bien. On n'est pas de sorte d'ordre-là. Qu'est-ce que le Seigneur vous appelle à faire, vous? Et peut-être qu'il vous appelle pour un temps déterminé, mais pas pour tout le temps, pour un one-shot, pour une seule fois, pour... Voyez.
7: Oui, bonjour. J'écoute très attentivement votre discours sur la pauvreté mondialiste. Oui, j'écoute très attentivement votre discours sur la mondialisation de la pauvreté, mais il ne faut pas oublier aussi la pauvreté en France. On a quand même 8 millions de pauvres. Et je vais manger très souvent chez Tremplin. C'est dramatique ce qui arrive en France. 8 millions de pauvres. Voilà tout ce que je voulais vous dire.
0: Est-ce que vous pensez, parce que ça on me le sort en permanence, hein, mais est-ce que vous pensez que le secours catholique a arrêté ses actions envers les pauvres qu'il faisait avant, parce qu'il se charge en plus des mineurs migrants chez moi à Gap? Est-ce que vous pensez qu'il a arrêté? Est-ce que vous pensez qu'on s'occupe plus des pauvres? Donc votre réponse n'est pas une réponse. Votre réponse n'est pas une réponse. Bien sûr qu'il faut s'occuper de tous les pauvres, mais je ne peux pas choisir entre tel pauvre et tel pauvre. Comprenez, je m'occupe de tous ceux qui sont à ma porte. Donc ça nous... En fait, les migrants, quelque part, nous boostent. Donc qu'est-ce que je fais pour les pauvres? Est-ce que je suis... Une question intéressante à se poser. Est-ce que je suis en relation avec un pauvre dans ma vie quotidienne, dans ma vie courante? Est-ce que je suis en relation avec un pauvre? C'est intéressant. Comment je pourrais être en relation avec un pauvre? Question qu'on m'a posée à moi comme prêtre une fois. Oui. Alors moi, les prêtres que je voyais, les pauvres que je voyais à l'époque, c'était à l'île Bouchard, pas le clochard régulier, parce qu'à la campagne, on n'a pas les réguliers, mais le routard qui passait régulièrement faire la... Voilà. Voilà, le pauvre que j'avais moi et qui j'étais en relation. C'est intéressant parce que ça m'a fait développer comment je l'accueille celui-là, etc. Voilà. Je crois que vraiment, on progressera en sainteté, chacun d'entre nous, si on est en contact avec cette pauvreté-là.
9: Monseigneur, moi je vais insister un petit peu. D'abord, je tiens à préciser que je suis un Français pure souche comme beaucoup, c'est-à-dire à moitié calabrais. Et alors bien sûr c'est drôle, mais quand mon papa me parle de son arrivée en France, italien, arrivé en Savoie après l'occupation des armées de Mussolini, ça n'a pas été simple. Donc moi je me permets d'insister sur deux points. Évidemment, enfin ça paraît en tout cas évident, que comme chrétien et même comme humain, accueillir quelqu'un qui est dehors, quand il fait froid ou même quand il fait chaud d'ailleurs, ça paraît la moindre des choses. Mais vous en avez parlé... En France et ailleurs, on a des gouvernements, sans polémiquer, parfois orientés, parfois grand orientés, qui luttent contre la famille, qui vous méprisent, les évêques, qui nous méprisent quand on manifeste simplement pour défendre la famille, et qui sont bien contents de nous trouver quand on doit assumer, avec ces pauvres gens qui sont dehors, leurs erreurs ou leur volonté politique. Parce que si ça se passe mal là-bas, les gens qui sont au pouvoir là-bas, parfois se retrouvent dans des réunions d'internationales avec nos gouvernants à nous. Et ma question, c'est, est-ce qu'il n'y aurait pas une question de... Enfin, un malaise pour les chrétiens d'avoir l'impression, c'est pas mon cas, mais que, ben, comme l'a dit monsieur, il y a des pauvres en France, on s'en occupe pas, on s'en occupe moins. On a des handicapés qui touchent moins de 800 euros par mois. Et du coup, est-ce que l'Église ne devrait pas plus communiquer là-dessus, en expliquant bien ce qu'on fait tous les jours pour tout le monde, et puis en n'étant peut-être pas, comme on a pu être par le passé, les idiots utiles qui rendent service à la préfecture, au gouvernement, pour assumer ces gens qu'on nous envoie, et en même temps, on n'aide pas la famille, qu'elle soit française ou autre, à se développer. Voilà.
0: Alors... C'est sûr qu'au niveau communication, on a toujours du travail à faire et que peut-être il faut qu'on communique encore plus au jour d'aujourd'hui sur ce qui est fait, en particulier par les chrétiens, au niveau de la solidarité et des pauvretés, ça c'est sûr. Après la question des idiots utiles, j'aime pas du tout cette expression-là. D'abord, on me l'a envoyé à plusieurs reprises hein, dans la figure, comme le terme de collabo, de tout ce qu'on veut, bon bref. Mais derrière, il y a quand même quelque chose qui est juste dans le sens où nous-mêmes, à un moment, on avait l'impression d'être, instrumentalisés par le département, à tel point que, là, un petit exemple encore, là, on reçoit un coup de fil d'un éducateur d'un lieu où ils accueillent les migrants pendant l'évaluation, qui nous dit un tel n'a pas été déclaré mineur, on le renvoie jeudi. Est-ce que vous pouvez l'accueillir ? Donc quelque part, vous voyez, on se sent aussi instrumentalisé par moment. Mais est-ce qu'il faut pas l'accueillir, quoi ? Vous voyez ? Donc c'est des questions, en commission migrants, on s'est posé beaucoup de fois la question, est-ce qu'il faut qu'on ouvre un nouveau lieu, nous, pour accueillir la nuit aussi, pour ces gens-là, etc. Pour l'instant, on a dit non, parce que d'abord, au bout de 4 mois, on sera épuisé comme on l'a vécu une première fois. Donc pour l'instant, on essaie de trouver de plus en plus de familles pour résoudre ça, quoi. En famille, et puis tourner, voilà, quoi. Mais c'est sûr que par moments, on a l'impression d'être instrumentalisé. On a même été, pour le montrer, on a été à calculer pendant ces 4 mois combien on avait fait économiser à l'État. On a calculé, le bénévolat, ça se calcule en temps d'heure, la bouffe, le... Ouais. Je crois qu'on a économisé, je ne me rappelle plus, 50 000 euros à l'État. Voilà. Ouais. Donc c'est sûr qu'il y a un petit côté... Mais d'une manière générale, en France aussi, je pense que s'il n'y avait pas le réseau associatif, la France, elle exploserait, quoi. Mais c'est aussi une des grâces de notre pays. On m'a dit, moi je ne voyage pas assez, mais on m'a dit qu'il n'y avait pas autant de réseaux associatifs dans d'autres pays européens. Tout le monde fait partie d'une ou plusieurs associations en France, quoi. Hein, donc c'est aussi une des grâces de notre pays. Et c'est vrai que par moments, on a l'impression que l'État se repose un peu sur les associations pour ça, quoi. On est en train, je ne sais pas si vous voyez, mais petit à petit, on est en train de complexifier le truc. Hein, on complexifie le machin, là. Mais c'est intéressant.
10: Oui, Monseigneur. Alors j'espère que ma question sera pas maladroite. Quand on regarde l'histoire d'un peuple qui s'est libéré de l'oppression, qui est en justice sociale, c'est des peuples où les hommes sont morts. Enfin, il y a eu beaucoup de morts. Nous, on a eu beaucoup de morts. Et on célèbre ça chaque année, on rend hommage à tous ces hommes. Et est-ce que ces peuples et tous ces mouvements migratoires, finalement, est-ce qu'ils vont pouvoir se libérer de l'oppression, de la corruption, s'il n'y a pas des hommes qui meurent pour eux, dans leur peuple ? Est-ce que nous, quand on fait un appel d'air qu'on fait quand on accueille la misère du monde et plus encore, est-ce que finalement, on ne les empêche pas par un peu trop de raisonnement émotif d'accueillir justement l'idée qu'il faudra peut-être aussi, c'est un peu facile de ma part parce que je ne vais pas au front, mais d'accueillir la mort aussi pour gagner en justice et en liberté du peuple, des peuples en question.
0: Alors je continue à réfléchir avec vous, hein. Merci pour votre question. J'ai été très frappé quand même, j'élargis un peu la question là. En Terre Sainte, en Israël, les deux qui ont voulu faire la paix, Rabin et Arafat, ben Rabin s'est pris une balle, quoi. Donc il faut qu'on ait des dirigeants dans ces pays-là qui soient des saints. Voilà, on revient toujours à ça. Il faut qu'on prie pour nos dirigeants à nous en France, mais dans ces pays-là, qu'ils soient des saints. Voilà, ça c'est vraiment pour moi une chose fondamentale. Après, par contre, je me permets de vous reprendre sur un mot, l'appel d'air. C'est aussi un élément de langage, ça, de nos hommes politiques. Moi, je ne crée pas l'appel d'air. Ce n'est pas moi qui les fais venir. Ce n'est pas parce que je leur donne un lit, je leur donne un repas, enfin, pas moi, hein, mais enfin, si, de temps en temps, mais que je fais un appel d'air. Vous comprenez, ils sont là. Ils sont des centaines de milliers de l'autre côté de la frontière, en Italie, à vouloir passer en France, puis pour beaucoup, après, en Angleterre. Donc, l'appel d'air, on ne crée pas l'appel d'air, là. C'est un faux mot. C'est un faux mot. Et donc, il ne faut pas se laisser enfermer par ce mot-là. Et ce n'est pas ça qui doit nous empêcher d'être dans le premier niveau, donc le niveau de l'accueil humanitaire. Après, j'étais très frappé, mais je n'ai pas la solution non plus. J'ai choqué des gens en disant ça, mais un petit livre merveilleux d'un philosophe que je n'ai jamais rencontré, mais que j'aimerais bien rencontrer, Martin Stephens. Je crois qu'il est prof dans le Sud, je ne sais pas où, à Toulon, non ? Il est où ? Ah ? À Metz ? Bon, enfin bref. En tout cas, c'est un... Je vous conseille ces petits bouquins. Par exemple, Petit traité de la joie, c'est une merveille. Ou La vie en bleu, par rapport au bleu, etc. Enfin, c'est des merveilles, ça. Et il a écrit un bouquin. J'ai juste le sous-titre en tête, j'ai plus le titre principal. Pensée pour le martyr qui vient. Ce bouquin, il a été publié quelques semaines avant la mort du Père Hamel, avant l'assassinat du Père Hamel. Et j'ai lu ça juste avant. Pof, l'assassinat du Père Hamel. Pensée pour le martyr qui vient. Il y a une parole dedans, je vous cite de mémoire, hein, donc attention, j'ai pas beaucoup de mémoire, mais il dit, on aura beau se défendre, et il faut le faire, on aura beau prendre les armes dans nos guerres contre les djihadistes, contre tout ça, il faut le faire. Mais ça n'empêchera pas le martyr. Ça n'empêchera pas le martyr. Intéressant quand même. Est-ce que nous, chrétiens, on est prêt à un vrai martyr chrétien, c'est-à-dire un martyr de la charité. Martyr de la charité. Allez, est-ce qu'on est prêt à ça, quoi ? C'est un bouquin qui a un coup à l'estomac. Hein. Vous lisez ça, ouf. C'est voilà. Est-ce qu'on est prêt à aller jusque là, quoi ? Donc le martyr chrétien, ça n'a rien à voir avec le martyr islamiste. Hein. Voilà. Martyr chrétien, c'est donner sa vie. Donner sa vie, c'est pas prendre la vie de l'autre.
11: Monseigneur, face à l'immigration, quelles devraient être les priorités de l'Union européenne ? On est là pendant quelques jours pour parler de l'Europe. Beaucoup d'évêques sont impliqués dans une forme de lobbying auprès de l'Union européenne à travers la COMECE. Il y a des représentants parmi les évêques français qui essayent de faire pression sur les représentants politiques au niveau européen. Et donc, selon vous, qu'est-ce qu'ils font en ce moment par rapport à ce qui se passe en Italie, par exemple ?

0: D'abord, ça prouve, à contrario, la nécessité de l'Europe. Aucun pays peut régler ce problème-là tout seul. Donc, vouloir sortir de l'Europe, vouloir détruire l'Europe, le Frexit, le Brexit, tout ce qu'on veut, ça va aggraver les choses, ça ne va pas solutionner les choses, clairement. Après, on peut discuter qu'à l'Europe, etc. D'accord. Mais je crois vraiment qu'on se rend bien compte que c'est un problème qu'il faut traiter au niveau européen. On a vraiment laissé tomber la Grèce et l'Italie. Donc là, on se prend le résultat, avec ce gouvernement italien, d'une mauvaise gouvernance de l'Europe, si vous voulez. Qu'est-ce qu'il faut faire? C'est là où moi je ne rentre pas dans le « qu'est-ce qu'il faut faire ?» dans le détail, parce que j'en sais rien. Je n'ai pas la solution. Je vois simplement que ce n'est pas au niveau français qu'on peut régler ça, au niveau italien qu'on peut régler ça, au niveau allemand qu'on peut régler ça. Quand les Allemands voulaient régler ça tout seuls, ça ne va pas améliorer les choses. C'est ensemble qu'on doit régler ça. C'est ensemble. Donc le critère de discernement que je peux donner, c'est encourager ensemble. C'est donc pas mettre des ultimatums comme vient de faire le vice-premier ministre, le vice-président du Conseil italien. Donc, je n'ai pas la solution. En tout cas, ce que je sais, c'est que dans ce domaine-là, on est sûr qu'il faut, il faut agir ensemble.
1: Une dernière question.

0: Merci. Alors, je vais essayer de poser la question de la manière la plus claire. J'ai vu sur une brochure, le Christ nous a demandé d'être le sel, non pas le miel ni le sucre. Où auriez-vous envie de situer la frontière entre les actions qui sont le sel et les actions qui sont du sucre?
1: Pas sûr d'avoir bien compris votre question.
0: Alors, sans vouloir parler d'exigence, il me semble un jour avoir lu dans les le dogme de l'Église que accueillir l'étranger est une exigence pour nous et une exigence aussi pour l'étranger qui vient. Et donc, il semblerait que ce soit dogmatique, mais vous le savez mieux que moi. Et donc, voilà, peut-être que la frontière est très fine entre l'accueillir d'une manière juste, tout comme être des parents de manière juste. Et voilà, ma question entre le sucre et le sel dans ce qu'il a d'exigeant et le sucre dans ce qu'il rend malade.
1: J'ai envie de vous dire, il faut les deux pour une bonne cuisine. Je suis du nord de la France, on a bien aussi des plats salés sucrés. Pour la viande avec de la compote chaude, par exemple. C'est délicieux. J'ai un autre exemple, par contre, à contrario, quand j'étais chef scout, à un moment dans un camp, je vois arriver l'intendant de la patrouille qui arrive, qui me réclame, je lui ai donné du flan à midi, il me réclame encore du sucre, puis il revient 3 minutes après, encore du sucre. Bon, ben, ça va, qu'est-ce qui se passe? Ah ben on a mis du sel, on s'est trompé. Donc il pensait rattraper le sel en mettant du sucre. Non, ça ne marche pas non plus. Mais il y a peut-être quelque chose aussi à tirer pour nous. Attention au grand coup de balancier aussi, quoi. Il faut tenir les deux, je pense. Il faut tenir à la fois l'accueil humanitaire et la prudence, et puis même les trois, avec le troisième niveau dont on a parlé, comment faire pour favoriser un vrai développement de ces pays, quoi. Dans tous ces domaines, la bonne gouvernance, la démographie, voilà.
2: Bien. Un grand merci, Monseigneur. Merci beaucoup. Merci, Monseigneur. Vous illustrez les paroles du pape François qui reprenait lui-même les paroles de Jean 23. On avait plus besoin aujourd'hui de témoins que de maîtres. Vous êtes à la croisée des chemins et c'est une grande joie de vous écouter. On va avoir un bon temps de pause et d'échange sur la prairie. Et puis le prochain rendez-vous est à 16h30 où nous retrouverons Gérard Leclerc ici même, dans cette même salle. J'en profite pour vous dire un peu la suite, puisque le temps va filer assez vite. Après l'intervention de Gérard Leclerc, il y aura les vêpres.

18h, c'est ça? Je me trompe pas, les frères? 18h, parce qu'après, donc, nous allons à la grotte. Donc, s'il y en a qui ont peur de ne pas avoir assez de temps, ils peuvent partir déjà et rater les vêpres. Bon, enfin, il y a trois quarts d'heure entre la fin des vêpres et le repas qui est à 19h15, qui se situe au pied du rocher. Donc, c'est pas de l'escalade comme dans les Hautes-Alpes. Mais c'est quand même une bonne montée. Prenez des bonnes chaussures, prenez aussi une lumière ou un portable avec une lumière pour pouvoir redescendre ensuite. Donc repas au pied du rocher, 19h15, puis veillée miséricorde. Alors il y en a qui m'ont demandé c'est quoi une veillée miséricorde. Alors un frère vous introduira la veillée, mais une veillée où on peut à la fois contempler la miséricorde dans le Saint-Sacrement, la recevoir dans la confession, hein, prendre un temps justement dans ce rocher, qui est un lieu saint. On dit quelquefois le rocher de la miséricorde. Donc.

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2: Je vous aime, ô mon Dieu, et mon seul désir est de vous aimer.
3: Seigneur, je ne suis pas digne que tu entres sous mon toit, mais dis seulement une parole, et mon serviteur sera guéri. Matthieu 8:8.

J'ai la joie de vous montrer comment vous pouvez prier longuement devant le très saint sacrement sans vous ennuyer. On a le droit de s'ennuyer et de dire « Seigneur, tu vois, je suis une bûche, mais il feut, je suis une cruche remplie là, mais on peut quand même faire autre chose. » Au signal, je vous fais remarquer que pour les pompiers, l'eau et le feu sont des éléments très différents, tandis que pour tous les mystiques de tous les temps, c'est la même chose. Ils disent successivement « Seigneur, mets le feu à mon cœur, remplis-moi des torrents de ta tendresse. » Je vais vous indiquer 12 pistes. Par conséquent, si vous restez 5 minutes sur une piste, ça fait une heure. Mais vous pouvez faire du hors-piste sans danger d'avalanche. Qu'est-ce que vous devez faire lorsque vous arrivez dans une chapelle, prier devant le tabernacle, que le Saint-Sacrement soit exposé ou non? Deux choses. Mettre le contact, rectifier l'intention. Mettre le contact, c'est-à-dire tout de suite se mettre en présence du Seigneur. Ne pas attendre que ça vienne. Vous avez des gens, ils sont là, « Ah, le bouquet de fleurs, il est formidable !» Ils ont dû prendre des leçons d'art floral, ce n'est pas possible. « Ah, cette tenture! Ah, cette tenture, comme elle est bien mise !» Au contraire, comme elle est très mal installée. « Ah, le père abbé! Ah, le père abbé, on voit bien que c'est le père abbé !» Et puis, au bout d'une demi-heure, ils disent « Au fond, je n'ai pas encore prié !» Ils n'ont pas mis le contact, ça n'a pas démarré. Donc, Seigneur, tu es là, moi aussi. Et ensuite, vous rectifiez l'intention. Pourquoi suis-je ici? Pour te faire plaisir. Ce grand mystère que, en priant, vous faites plaisir à celui qui fait tourner les étoiles. C'est évident que ce n'est pas évident, que c'est un fameux mystère. Vous savez qu'on pourrait terminer toutes les homélies en disant « Incroyable, mais vrai !» Seulement le prêtre ne le fait pas pour qu'on ne le prenne pas pour Jacques Martin. Donc vous commencez par vous rappeler que par cette démarche, vous êtes capable d'intéresser Dieu, que vous êtes vraiment l'épouse qui répond à l'amour de son époux par un acte d'adoration, de générosité. De temps en temps, je mets un tulle de voiture à mon antenne de voiture, un tulle de marié à mon antenne de voiture pour me rappeler que je suis en voyage de noces avec le Seigneur. Je félicite les traducteurs et traductrices qui arrivent à traduire cela dans toutes les langues. On les applaudit. Première piste, je pense que Jésus me regarde. C'était la façon dont Thérèse de l'Enfant Jésus commençait ses prières à la chapelle. Elle aurait certainement beaucoup aimé l'icône que j'ai mise sur le piédestal, là, un Christ souriant qui est vénéré par les moines de Lérins, au sud de Cannes, un crucifix du XIIe siècle, où l'auteur a osé représenter Jésus souriant, alors qu'il était grimaçant, torturé qu'il était. Mais cet auteur a voulu exprimer ce que Jean-Paul II a si bien dit dans sa lettre sur le troisième millénaire, 6 janvier 2001, où il rappelle ce paradoxe d'un Jésus qui, sur la terre, a été à la fois le plus heureux et le plus malheureux des hommes. On n'insistera jamais assez sur le fait que Jésus a souffert comme personne n'a souffert. Ce n'est pas pour rien que Marguerite Marie a reçu mission de représenter le Christ, le cœur du Christ couronné d'épines et surmonté d'une croix, pour nous rappeler que Jésus a souffert dès le début de son existence, écœuré qu'il était par le péché des hommes. Donc il a vraiment été l'homme des douleurs. Mais en même temps, paradoxe, il a été l'homme des béatitudes. Si un jour vous allez à Nazareth, en Terre Sainte, vous pourrez penser ici a vécu l'être le plus heureux qui ait jamais vécu sur la terre. Quand on se sait le Fils de Dieu, et surtout quand on sait qu'on est en train de sauver le monde sur la croix, ça vous donne une joie pas possible. Catherine de Sienne,
que cite Jean-Paul II osait dire que sur la croix, Jésus jubilait tout au fond de son cœur. Et c'est cette joie mystérieuse, mais très profonde, que l'artiste a voulu exprimer. Toujours est-il que quand vous arrivez à la chapelle, pensez que Jésus vous regarde. Moi, si je regarde à droite, je ne peux pas regarder à gauche. Tandis que ressuscité, Jésus est capable de poser son regard d'infinie tendresse sur chacun d'entre vous. C'est ce qu'a chanté Georges Lefebvre, un prêtre du diocèse de Bayeux-Lisieux, dans ce fameux chant qui a fait le tour de France et qu'il a composé, m'a-t-il dit, au volant de sa deux chevaux. « N'aie pas peur, laisse-toi regarder par le Christ, car il t'aime. » Vous ne feriez pas la tête que vous faites parfois dans les églises si vous pensiez que Jésus est toujours en train de vous sourire. Et donc, s'il vous sourit, il faut mettre de la cohérence dans la chapelle. Ne faites pas une tête comme ça alors que lui, il sourit. Sinon, ça ne va pas, ça. Vous connaissez la réflexion qui avait enthousiasmé le curé d'Ars, la réflexion du père Chaffangeon, le maréchal ferrant du village, qui habitait juste en face de l'église. Et un jour, un cultivateur vient le chercher et le retrouve assis sur le dernier banc de l'église d'Ars. « Qu'est-ce que vous pouvez faire, Chaffangeon? Qu'est-ce que vous pouvez bien lui dire au Seigneur à rester si longtemps ?» Et le père Chaffangeon de répondre, dans son patois de Bourg-en-Bresse, « Eh, je ne lui dis rien, et je l'aveuse, et il m'aveuse. Je l'avise, et il m'avise. » Un échange de regards. Je pense à une personne qui m'a avoué à Lisieux qu'elle était restée toute une nuit en adoration devant le Saint-Sacrement, en se contentant de dire à Jésus, comme Thérèse, « Tu me suis d'un regard d'amour toujours. » Vous vous asseyez, vous vous mettez à genoux, peu importe, tu me regardes, je me laisse regarder. Je fais comme Marie de Béthanie au pied de Jésus, je passe du bon temps à ne rien faire. C'est un plaisir austère, mais c'est magnifique. Et surtout lui, il a du plaisir à me regarder. T'es là, oh que ça me plaît. Et puis au bout d'un certain temps, votre regard se pose sur le crucifix qui doit toujours se trouver à bonne distance du tabernacle pour que vos yeux puissent faire un va-et-vient entre la Sainte Hostie et le crucifix. Et vous pouvez passer des heures à regarder Jésus en croix, les plaies de ses mains, de ses pieds, de son côté, dire que tu m'as aimé jusqu'à ce point-là. J'aime beaucoup dire à Jésus, « Jésus, t'exagères. » Je le dis même avec un mot d'enfant du Nord qui ne connaissait pas encore bien la langue française et son papa lui disait, « Hélène, t'exagères. » Et elle répondait à son père, « Papa, celui-là, il est vraiment exagère. » Je pense que ça fait beaucoup de plaisir quand vous dites à Jésus, « T'es vraiment exagère. » Moi, quand je pêche, quand je récidive, toi, tu récidives en pardon. Tu es le roi de la récidive. Et donc, vous regardez longuement les plaies de Jésus. Je revoyais, il n'y a pas longtemps, un cher ami qui est aumônier militaire, qui est actuellement au Kosovo, et il prie beaucoup, lui, devant les 5 plaies du Christ. Ça lui suffit. C'était le réflexe d'Élisabeth de la Trinité. « Propter nimiam caritatem ». Il nous a trop aimés. Vous voyez, ce n'est pas exactement de l'adoration, c'est de l'amour, mais ça lui fait tout à fait plaisir. Et puis au bout d'un certain temps, troisième piste, non seulement Jésus me regarde, non seulement il me rappelle sa passion, mais il est ressuscité. Il est ressuscité. Et donc il est heureux, il jubile. Ah, vous ne pensez pas suffisamment à cela, mes chers amis. Je disais cela au cours d'une conférence à la suite de laquelle une personne avec beaucoup d'humilité m'a dit « Mon père, ça fait des années que je balaye l'église de mon village, que je change de bouquet de fleurs. J'ai dû faire des centaines de génuflexions dans le tabernacle. On ne m'avait jamais fait penser que Jésus, il y jubilait. » Je ne sais pas ce qu'elle avait dans la tête, voyez. Et il a souffert sous Ponce Pilate, il est ressuscité. Le père de Foucault, qui va bientôt être béatifié le 13 novembre, aimer par-dessus tout la fête de l'Ascension, parce que c'est le jour où l'on célèbre la joie de Jésus.
Il ne souffre plus. Alors bien sûr qu'il communie énormément à nos souffrances. On peut même dire qu'il souffre en ce moment chez tous ceux qui souffrent d'une façon ou d'une autre. La preuve, il nous dira plus tard, j'ai eu faim et vous m'avez donné à manger. J'étais malade et vous êtes venu me visiter. On peut dire avec Pascal qu'il est en agonie jusqu'à la fin des temps, mais sans souffrir. C'est le paradoxe. Les saints ont une façon merveilleuse d'exprimer ces mystères. Quand Marthe Robin sentait chaque semaine les stigmates revenir dans son corps et dans son cœur le jeudi soir, elle disait de sa petite voix inimitable « C'est Jésus qui souffre en moi, mais Jésus dans sa gloire !» Quelle merveille de théologie! C'est Jésus qui souffre en moi, c'est Jésus qui revit en moi sa passion, mais lui ne souffre plus. La petite Thérèse aimait par-dessus tout les crucifix où Jésus est représenté mort sur la croix. Et alors le matin, elle mettait son crucifix sur l'autel, sur l'oreiller, et elle disait, Jésus, t'as suffisamment souffert. Et maintenant, à moi de souffrir. Et chacun son tour. Jésus ne souffre plus. Et alors, vous pensez qu'il est adoré par tous les saints, les anges du ciel? Vous participez à la liturgie du ciel. Et n'oubliez pas que les anges sont là. Vous entrez dans une église. Il n'y a personne. Si, il y a les anges. Dans l'art baroque, on n'oublie jamais de mettre des petits angelots de chaque côté du tabernacle, pour rappeler cette présence mystérieuse des anges dans toutes les églises du monde. Ils sont là, heureux. Alors, il y a pas mal de saints qui ont reçu le privilège, qui ne les rend pas plus saints pour autant, de voir les anges. Quand Yvonne Aimée de Malétroit entrait dans la basilique de Vézelay, elle voyait les anges qui dansaient. Même chose pour sœur Myriam de Jésus crucifié, et combien d'autres. Mais ce n'est pas... Ouais, Padre Pio qui avait une familiarité extraordinaire avec son ange gardien, qu'il appelait son frère jumeau. N'oubliez pas que les anges sont là. Et donc, quand vous avez tendance à somnoler un peu parce que c'est la nuit, vous donnez un coup à l'aile de votre ange gardien. Hein ? C'est ce que faisait Marguerite Marie. Hein ? Dans le jardin des sœurs de la Visitation, il y a une cour qu'on appelle la cour des chérubins. Parce qu'une fois de plus, Marguerite Marie a vu le cœur du Christ entouré des chérubins, et alors elle a compris qu'elle devait faire un pacte avec les chérubins. Vous ne pouvez pas souffrir comme moi. Alors vous allez participer au mérite de mes souffrances. Et moi, je ne peux pas adorer comme vous, parce que je dois dormir, tandis que les anges, figurez-vous, ils ne dorment jamais. Comme dirait Peggy, ils ne savent pas ce qui est bon. Bon. Donc, comme ils ne dorment jamais, quand vous quittez la chapelle, vous dites, allez, tu vas me relayer. C'est très pratique, cette collaboration. Et puis, c'est vrai. Oui, je dois avoir une tête à parler des anges, parce que hier, il y a un responsable d'Il-est-Vivant qui m'a demandé de faire quelque chose sur les anges. Bon, c'est très important. Nous ne sommes pas tout seuls. Je crois en Dieu créateur du ciel, sont les anges, et de la terre, de l'univers visible et invisible. On les cite deux fois dans le credo. Bon, donc voilà. Et alors, vous pouvez, pour adorer le Seigneur, pour vous unir à l'adoration des saints et des anges, vous tenir debout, par exemple. Je vous signale que le curé d'Ars ne s'agenouillait jamais devant le Saint-Sacrement qu'il exposait dans sa paroisse ce dimanche après-midi. Il restait toujours debout. C'est une très belle attitude. Moi, j'aime beaucoup être à genoux, mais debout, c'est bien aussi. Puis ça empêche de dormir, vous voyez. Quand je vais dans une chapelle la nuit, les gens sont assis ou à genoux. Vous pouvez être debout. Bon, quatrième piste. À un certain moment, vous vous dites, c'est pas tout ça, mais Jésus, il est là devant moi, exposé à mon adoration. Mais il est là sous les apparences du pain pour être mangé. Jésus n'a pas institué l'Eucharistie pour rester dans des tabernacles. Le tabernacle qu'il désire, c'est mon cœur. Il est là pour venir en moi. Et donc, devant le très saint sacrement exposé, c'est ce que vous faites d'ailleurs, vous fermez les yeux et vous pensez, Jésus, tu es déjà là. Je peux dire avec saint Paul, ce n'est pas moi qui vis, c'est Jésus qui vit en moi, il est déjà là. Et donc, je te demande de venir en moi pour t'y installer davantage. Et est-ce qu'il vaut mieux regarder Jésus devant
Vous pensez qu'il est dedans ? C'était la réflexion d'un petit Benoît de 3 ans et demi. Sa maman lui disait tantôt, tu sais, Benoît, Jésus, il est à côté de toi. Et il voit tout ce que tu as fait aujourd'hui. Alors tu peux lui dire merci. Et le lendemain soir, Benoît, ferme bien les yeux. Jésus, il est dans ton cœur. Ah bon ? Je voudrais savoir qui fait. Il est devant ou dedans ? Alors sa maman ne s'est pas cru obligée d'employer un langage hautement théologique en disant qu'il était à la fois transcendant et immanent. Mais elle lui a expliqué qu'il fallait dire les deux. Jésus est à la fois à côté et dedans. Je disais un jour à Raymond Faux que sans le savoir, il avait exprimé cela d'une façon merveilleuse dans l'un de ses chants bien connus. Tu es là, au cœur de nos vies, et c'est toi qui nous fais vivre. Donc, devant le Saint-Sacrement, passez beaucoup de temps à vous préparer à votre prochaine communion, en lui disant « Maranatha, Seigneur, viens », une prière de désir. Vous savez quelle a été la meilleure communiante de toute la terre ? Oh, j'aime bien m'amuser, je suis un ancien prof, alors de temps en temps, j'aime bien faire des petits tests. Quels sont ceux parmi vous qui n'ont jamais pensé que la Sainte Vierge, à la fin de sa vie, elle communiait des mains de Saint Jean ? Ayez, levez le doigt si vous n'y avez jamais pensé. Ça vous détendra de lever le doigt. Eh bien, vous êtes un public normal. Eh oui, la très Sainte Vierge, nous dit l'Évangile, a été accueillie par Saint Jean. Donc Saint Jean célébrait la messe, sans aube ni étoile certainement, et elle communiait Marie, le corps de Jésus. Elle ne sentait rien. Elle croyait qu'elle tenait dans sa main le corps qu'elle avait porté dans son ventre pendant 9 mois, mais un corps désormais glorifié. Et plus que n'importe qui, elle disait avec les premiers chrétiens, « Marana, mon Seigneur et mon Dieu et mon enfant, ta, viens, installe-toi davantage dans mon cœur, car n'oubliez pas que la sainteté de Marie a été une sainteté dynamique. » Elle est bien plus sainte après la Pentecôte qu'à l'Annonciation. Ce n'est pas parce qu'elle a été l'Immaculée Conception que sa sainteté était de statufiée. Non, elle désirait être de plus en plus remplie par l'Esprit Saint que Jésus venait lui donner. Là aussi, c'est une fausse question de dire, devant le Saint-Sacrement, est-ce qu'il vaut mieux dire « Jésus vient » ou « Esprit Saint vient » ? Mais c'est la même chose. Puisque Jésus est Christos, je rappelle que Christos, c'est le participe passé du verbe « oindre » en grec, et Messie, c'est le participe passé du verbe « oindre » en hébreu, c'est exactement le même mot. Jésus, il est tellement oint, tellement imprégné, tellement imbibé de l'Esprit-Saint, qu'il le répand sur tous ceux qui s'approchent de lui. C'est le fruit de l'Eucharistie. Quand nous serons nourris de son corps et de son sang, que nous soyons remplis de l'Esprit-Saint. Maranatha, esprit d'amour, esprit de feu, esprit de Dieu. Dans ce chant, on dit en même temps, successivement, Jésus vient, Esprit-Saint vient. Vous vous offrez, vous vous ouvrez à l'invasion de l'Esprit-Saint dans votre cœur. Et vous écoutez Jésus vous dire, je suis venu pour que vous ayez la vie, et la vie en plénitude. Celui qui mange ma chair a, indicatif présent, la vie éternelle. Et ça peut durer des heures. C'est lui, vous voyez ? Et vous gestuez votre prière en étendant les mains dans un signe d'ouverture à la grâce de Dieu. Et puis tout à coup, vous vous dites, c'est pas tout ça, mais oh là là, qu'est-ce que je suis pauvre ! Je ne suis pas digne. Et au lieu de le dire en 30 secondes, vous le dites en 5 minutes ou en une demi-heure. « Seigneur, je ne suis vraiment pas digne de te recevoir, car je suis pécheur. J'ai encore bien besoin d'être converti, d'être guéri. » Et vous faites défiler dans votre esprit quelques miracles de l'Évangile. Et vous lui dites « Seigneur, je suis l'aveugle sur le chemin. Guéris-moi, je veux te voir. Je suis un paralysé. Fais-moi marcher. Je suis sourd d'oreille. » J'ai le cœur en béton, donne-moi un cœur nouveau. Une prière de pauvre. Au lieu de le faire en quelques minutes au début de la messe, reconnaissant que nous sommes pécheurs, vous éprouvez le besoin de le faire longuement. Vous pouvez rester des heures comme cela. Ce n'est pas une prière d'adoration, c'est une prière de pénitence. Ou bien vous prenez tout simplement,
comme nos frères d'Orient, la fameuse prière de Jésus. « Seigneur Jésus-Christ, Fils de Dieu, aie pitié de moi, pécheur. » Beaucoup d'entre vous font comme moi quand ils ne sont pas très en forme devant le Très-Saint-Sacrement. Ils répètent comme une litanie, « Seigneur Jésus-Christ, Fils de Dieu, aie pitié de moi, pécheur. » C'est de l'oraison à l'état pur, mes chers amis. On a le droit de rabâcher dans la prière. Vous avez des gens qui font un grand progrès dans l'oraison quand ils comprennent une bonne fois qu'il n'est pas nécessaire de faire des choses originales devant Dieu. Seigneur, ne me dis pas, tu l'as déjà dit hier, ça. C'est comme la Sainte Vierge. Priez pour nous, pauvres pécheurs. Je le sais. Mais non, redis-le-moi. C'est comme dans l'amour conjugal. Les jeunes fiancés, ils éprouvent le besoin de se dire des choses originales en allant chercher tous les animaux de la création. Mon petit lapin, etc., vous voyez. Sauf rat et vipère, bien sûr, et chameau. Tiens, vous raconterez ça à vos enfants, parce que... Qu'est-ce que c'est qu'un... Un chameau. Un drôme... Non. Un chameau a une bosse. C'est un dromadaire. Un chameau a deux bosses. C'est un chameau. Il y a trois bosses. C'est un chameau qui s'est cogné. On ne peut pas toujours être sérieux, hein. Bon, donc, au bout d'un certain nombre d'années de mariage, les époux éprouvent le besoin de ne rien dire de nouveau. Ils s'appellent par leur prénom ou leur surnom. Ça suffit. À travers une prière toujours la même, vous pouvez faire passer un amour toujours nouveau. Donc, n'hésitez pas à radoter dans votre prière. Ce sont les meilleurs. Mais les vieux moines en fin de parcours, ils n'éprouvent pas le besoin d'aller chercher un tas de choses. Quelques versets de psaumes leur suffisent. Bon. Et puis quand vous avez bien prié comme ça, il y a le syndrome de moins 20. C'est-à-dire que vous êtes là pendant 40 minutes, encore 20 minutes. Parfois le syndrome se produit à 20. Ah mais vous êtes comme moi. Alors qu'est-ce que vous pouvez faire à ce moment-là ? Vous pensez au monde entier et votre prière va devenir une prière d'intercession. Je prêche de temps en temps dans une maison que les équipes Notre-Dame ont reprise au nord-ouest de Paris, sur la commune de Saint-Prix. Et alors, on est dans le couloir aérien de Roissy. Pour les insomnies, ce n'est pas terrible. Mais pour la prière nocturne, c'est magnifique. Parce que vous entendez les avions qui reviennent de Buenos Aires, de Tokyo, et alors votre prière se fait universelle. Vous priez pour les Japonais. Je le dis en passant, il n'y a pas 1% de chrétiens au Japon. C'est le pays le plus difficile à évangéliser. Depuis plus de 50 ans, le Vatican demande aux congrégations religieuses d'envoyer là-bas l'élite de leur troupe pour essayer de toucher le cœur des Japonais. Ils traduisent toute notre littérature catholique. L'un des grands spécialistes de Pascal, c'est un Japonais. Qu'on organise un colloque sur Bernanos dans le Pas-de-Calais, il s'y précipite. De là à devenir chrétien, de là à remplacer l'icône, le Bouddha par le crucifix, oh là là, ils ont un mal fou, on les comprend. Eh bien, vous priez pour la conversion des Japonais. Vous priez aux grandes intentions de l'Église. Alors, vous pouvez commencer par là. Vous êtes là devant le Saint-Sacrement, qu'on expose souvent dans un ostensoir aux rayons multiples, pour rappeler que Jésus, il rayonne. Et pas seulement à travers l'espace, alors ici, accrochez bien vos ceintures, il rayonne aussi à travers le temps. C'est-à-dire que les hommes de tous les temps qui ont vécu avant Jésus-Christ, ils ont été sauvés par le corps de Jésus. Car maintenant qu'il est ressuscité, il explose à travers toutes les dimensions du cosmos, y compris le temps. Je prends un exemple. Madame de Cro-Magnon, par exemple. Vous n'y pensez pas souvent, moi j'y pense souvent. Dans le ciel, je serai entre Madame de Cro-Magnon et de Gaulle. On aura des conversations fondamentales. Et toi, de Gaulle, qu'est-ce qui s'est passé en mai 68? Qu'est-ce que tu as dit au général Massu? Et toi, Madame de Cro-Magnon, comment faisais-tu la cuisine? Bon. Eh bien, Madame de Cro-Magnon, pour les étrangers, les hommes préhistoriques, ils ont été sauvés par Jésus-Christ. Dans un texte important de Vatican II, auquel
Karol Wojtyla a beaucoup contribué, l'Église dans le monde de ce temps, il nous est rappelé que le Saint-Esprit agit également dans le cœur des non-chrétiens. Et donc, bon, les musulmans d'aujourd'hui qui font bien leurs prières, ils ne savent pas que c'est Jésus qui leur envoie l'Esprit Saint pour qu'ils fassent bien leurs prières. Je le disais la fois dernière à un musulman, à un chirurgien musulman, qui écoutait l'une de mes conférences. Il était là au premier rang. Je lui ai dit à la fin de ma conférence, « Docteur, quand vous dites Inch'Allah, je crois que c'est Jésus qui vous aide à dire Inch'Allah. » Le gars ne s'est pas converti pour autant, mais il a compris qu'un prêtre de Jésus-Christ ne pouvait pas parler autrement. Car Jésus-Christ, c'est le sauveur de tous les hommes pour les chrétiens, donc il s'intéresse aux musulmans comme aux autres. Par une pédagogie que nous ignorons, puisqu'ils ne reçoivent pas les sacrements, quand un musulman aime bien sa femme, ou fait bien sa prière, c'est le Saint-Esprit qui lui est envoyé par le corps de Jésus que vous allez adorer aujourd'hui. C'est extraordinaire. Le cœur de notre foi, c'est un corps. Quand je pense qu'il y a encore des chrétiens qui disent que le christianisme est prise de corps, quand un jeune me dit ça, ne va pas sortir ça dans un oral de HEC, hein. Tu viens de sortir une énorme bêtise. Comment les chrétiens pourraient-ils mépriser le corps alors que nous disons que Dieu lui-même a pris un corps comme le nôtre? Jésus qui a fait pipi, qui est allé aux toilettes, mais c'est dingue! C'est la première hérésie de l'Église. Il y a des chrétiens qui disent « c'est pas possible qu'il ait eu un intestin ». Il a fait semblant d'avoir un corps, le docétisme. Et c'est sans doute la raison pour laquelle Saint Jean insiste tant sur le fait qu'il a vu couler du sang et de l'eau de la poitrine transpercée de Jésus. Donc, est ressuscité, il a encore un corps. Si vous aviez été le bon Dieu, vous auriez sans doute fait les choses autrement, vous. Hein ? Puisque j'aime mes enfants, je vais leur envoyer le Saint-Esprit dans le cœur, directement du producteur au consommateur. Voilà. Hein ? Il n'a pas fait les choses comme ça. Il a voulu que la plénitude de l'Esprit-Saint soit enfermée dans un corps humain né du ventre d'une femme. Comme c'est beau, comme c'est mystérieux. Hein ? Le cœur du christianisme, c'est l'embon, c'est important. On a retrouvé l'importance de la lecture de la parole de Dieu dans la liturgie. Mais le tabernacle est quand même plus important que l'embon. Nous ne sommes pas sauvés par un message. Nous sommes sauvés par un corps. Suivant le joli mot du père Malaranche, Dieu ne nous a pas donné un manuel, mais l'Emmanuel. Il n'a pas dit ça pour la communauté de l'Emmanuel. Hein. Mais enfin, hein, nous sommes sauvés par un corps. C'est en mangeant ce corps que nous recevons la plénitude de l'Esprit-Saint. Et donc, quand vous êtes devant le Saint-Sacrement, vous êtes devant la plaque tournante par laquelle passent toutes les grâces du monde. C'est magnifique. Vous pouvez rester des heures comme ça. Vous plantez comme une sentinelle. Jésus, vas-y, ne te prive pas. Vous intercédez pour le monde entier. C'est ce que font depuis plus d'un siècle ceux qui prient nuit et jour à Montmartre, à Paris, l'adoration perpétuelle, une prière d'intercession pour toute la capitale, pour toute la France et pour le monde entier. C'est une dimension fondamentale de notre prière devant le Saint-Sacrement. Avez-vous remarqué, tenez, que dans la prière eucharistique numéro 3, on prie pour le monde avant de prier pour l'Église. Par le sacrifice qui nous réconcilie avec toi, étends au monde entier le salut et la paix. Affermis la foi et la charité de ton Église. Tant il est vrai que lorsqu'on participe à une Eucharistie ou une adoration eucharistique, on est là pour le monde entier. Parce que c'est par le corps de Jésus que vont passer toutes les grâces pour le monde entier. La Sainte Vierge. Pourquoi est-elle la Sainte Vierge? Elle a été divinisée par le corps de son Jésus. Le jour de l'Annonciation, comment a-t-elle pu dire oui à Dieu? Par une grâce qui lui est venue du corps qu'elle allait porter quelques secondes plus tard dans son ventre. C'est pas par elle-même. Tenez, mon ange gardien, c'est encore plus simple. Je ne le vois pas, mais je suis sûr qu'il est là. Mon ange gardien, n'est-ce pas mon bon ange? Comment es-tu devenu un bon ange? Par une grâce qui vient du corps de Jésus.
car les anges ont tous été créés immaculés, mais pas impeccables, puisque, hélas, il y en a un certain nombre qui ont fait le mauvais choix de devenir des démons. Nos anges gardiens seraient des monstres d'orgueil s'ils disaient « Ah, nous, on a fait le bon choix, on n'est pas devenus des démons, on est des merveilles d'humilité. » Eh bien, ce seraient des monstres d'orgueil. C'est par une grâce qui leur vient du corps de Jésus qu'ils peuvent, qu'ils ont fait le bon choix. J'habite à Cambrai, célèbre pour ses bêtises, d'accord, bon. À Cambrai est né un grand théologien jésuite devenu cardinal, le cardinal de Lubac, qui a bien montré dans ses livres que le paradoxe de la condition humaine, c'est que Dieu nous demande une mission impossible. Il nous demande d'aimer, c'est naturel d'aimer pour un homme ou une femme, et c'est en même temps surnaturel. Il demande aux anges d'adorer, c'est leur nature, et c'est en même temps surnaturel. Et Dieu nous demande de faire des choses qu'on ne sait pas faire. Et c'est normal que nous recourions à Jésus pour qu'il le fasse en nous. Quand on est jeune, on chante « Qu'il est formidable d'aimer, qu'il est formidable !» Au bout de quelques années de mariage, « Qu'il est difficile d'aimer !» Et quand on est saint, on dit « c'est impossible ». Mais tout est possible à Dieu. Et donc ne vous étonnez pas que vous ayez beaucoup de difficultés à faire les choses. C'est d'ailleurs c'est le paradoxe de l'éducation chrétienne. C'est pour ça que c'est si difficile d'élever des enfants. Parce que vous devez d'une part leur donner confiance en eux. Mais si, mon petit bonhomme, tu es capable de faire des maths, de faire du sport, de faire de la musique, il faut qu'ils se délivrent de leur sentiment d'infériorité, qu'ils aient confiance en eux. Mais si vous voulez qu'ils deviennent chrétiens, il faut aussi qu'ils aient une bonne défiance d'eux-mêmes, qu'ils réalisent un jour que sans Jésus, ils ne peuvent rien faire. Donc il y a une bonne confiance en soi et une bonne défiance de soi qui permet une confiance audacieuse dans la puissance transformatrice de la grâce de Jésus. Fermons la parenthèse sur l'éducation. Bon, donc, devant le Saint-Sacrement, résumons-nous, Jésus, tu exploses à travers l'espace et le temps, toutes les grâces viennent de toi, je m'explose. Bon. Et puis à un certain moment, une fois que vous avez prié pour les Japonais, vous vous dites, c'est pas tout ça, mais je retrouve ma belle-mère lundi prochain. Oh, les belles-mères sont... Regardez le nombre... Levez le doigt toutes les belles-mères qui sont ici, regardez-moi ça. Regardez, applaudissez les belles-mères. Qui n'enquiquinent jamais leur gendre, leur belle-fille, bien sûr. Bon, c'est pas le sujet. Donc, vous avez remarqué qu'il est plus facile d'aimer les Japonais que les gens qui sont proches. Voyez. Pourquoi faut-il aimer son prochain? Demandez à un curé, à une bande d'enfants. Oh, monsieur le curé, parce que les autres, ils sont trop loin. Donc, quand vous vous sentez pauvre en amour fraternel, que vous dites avec Ignace de Loyola, je suis pauvre en amour. Regardez de nouveau la Sainte Hostie. Jésus, tu as institué l'Eucharistie le soir où tu as dit pour la première fois à tes apôtres, je vous donne un commandement nouveau. Aimez-vous les uns les autres comme je vous ai aimé. On a remarqué depuis longtemps que si Jésus avait attendu le dernier soir pour donner ce commandement nouveau, c'est qu'il instituait ce dernier soir le sacrement nouveau de l'Eucharistie. Il y a un lien évident entre l'Eucharistie et la charité fraternelle. J'y insiste pas parce que la prédication moderne insiste beaucoup, à juste titre, sur cet aspect de notre foi. Jésus vient nous greffer un cœur nouveau pour que nous puissions aimer les autres avec son propre cœur. Donc vous pouvez rester des heures à faire ça. Jésus, apprends-moi à aimer. Qu'au sortir de la chapelle, j'aime avec un cœur brûlant d'amour. D'accord? Bon, c'est... D'ailleurs, le seul jour où le prêtre doit faire une homélie sur un sujet précis, l'Église laisse les prêtres faire les homélies qu'ils veulent, tous les jours de l'année, sauf le jeudi saint.
Il est mis dans le missel. Aujourd'hui, les prêtres sont invités à faire leur homélie sur le mandatum novum, le commandement nouveau, après l'évangile du lavement des pieds. C'est d'ailleurs la raison pour laquelle, dans beaucoup de paroisses, on amène les tirelires du CCFD au moment de l'offertoire, pour bien montrer le lien entre l'Eucharistie et la charité fraternelle. Vous pouvez demander aussi au Seigneur tous les autres fruits de l'Esprit Saint, notamment la patience. Ce soir, je vais animer un petit carrefour à 7 heures sur le mystère de nos croix. C'est évident que accepter la volonté de Dieu, ça dépasse nos forces. D'ailleurs, le prêtre le dit une fois sur deux avant d'introduire le Notre Père. Unis dans le même esprit, nous pouvons dire, Père, que ta volonté soit faite. Reconnaître et accepter la volonté de Dieu, la volonté mystérieuse de Dieu, à travers des choses qui sont contraires à sa volonté, ça suppose une overdose d'Esprit Saint. Unis dans le même esprit, nous pouvons dire. Un musulman s'imagine qu'il le fait de lui-même parce que le Coran le lui demande. Un chrétien sait que ça dépasse ses forces. Il n'est pas étonné d'avoir un mal fou à accepter la volonté de Dieu. Quand une personne me dit « Mon père, depuis un moment, j'ai un mal fou à accepter la volonté de Dieu. » Ah bon ? Sans indiscrétion, madame, vous avez quel âge ? 57 ans. Mais ça commence à venir, je dis, voyez. Et quand vous étiez jeune, vous aviez « Seigneur, que ta volonté soit faite, c'est extraordinaire, les postulantes qui entrent au Carmel, voyez, très bien, tant mieux !» En vieillissant, en mûrissant, elles vont se rendre compte que ce n'est pas si facile que cela, qu'il y faut la grâce du Seigneur. Donc, on demande au Seigneur la grâce de la patience. C'est toi qui vas venir accepter la volonté de Dieu. Ce n'est pas moi qui accepte, c'est toi. Vous savez que le seul à avoir bien dit oui à Dieu, c'est Jésus. Vous voyez, c'est quand même fondamental, ça. Le seul qui ait pratiqué l'islam au sens étymologique du mot islam, qui veut dire soumission, tous les chrétiens arabes de Palestine, de Nazareth, de Bethléem ou de Jérusalem emploient le mot islam, c'est le mot qui veut dire soumission. Il n'y a pas que les chrétiens qui pratiquent la soumission à Dieu. Mais cette soumission, pour moi, elle dépasse mes forces. Et donc, quand vous avez l'impression que c'est trop, trop fort pour vous, vous dites, c'est normal, c'est pour ça que je suis venu. Et je vais tout de suite vous montrer. Je pense que si Benoît XVI avait eu mon petit mouton, il s'en serait servi dans sa toute première homélie le jour où il est devenu pape. Parce que vous savez qu'il a commenté d'une façon magnifique la signification du pallium en laine qu'il porte sur lui. Il en remet d'ailleurs un, il l'a fait il y a quelques jours, à tous les archevêques du monde. Le pallium que portent les papes, cette grande étole en laine, est le symbole de la petite brebis que tout pasteur doit porter sur ses épaules. Et j'aime beaucoup commenter le mot de saint François de Sales, reprenant un mot du prophète Isaïe. Le Seigneur mène au repos les brebis, il porte sur ses épaules les agneaux fragiles. Si vous n'y arrivez pas, tant mieux. Comme dit saint Paul, j'irai jusqu'à me glorifier de mes faiblesses pour qu'habite en moi la force du Christ. Quand on est jeune, on s'imagine qu'on est capable de gambader comme une petite brebis solide dans les bras du Seigneur. Oh, qu'est-ce que j'aime bien, je suis Et puis quand on est un petit peu avancé dans la vie spirituelle, on sait qu'on est tous cet agneau fragile qui a le droit et un traitement spécial. Donc, si vous n'y arrivez pas, vous demandez à Jésus de vous porter, même si vous êtes polytechnicien, voilà. Le meilleur, c'est pour la fin. Il me reste à voir. Bon, vous pouvez demander aussi l'audace apostolique, tous les fruits du Saint-Esprit. Et puis, à un certain moment, je vous invite à regarder l'icône que j'ai mise devant une chaise. Une icône que j'aime beaucoup méditer à part monial. Vous allez voir pourquoi. Ça représente Saint Jean reposant sur le cœur de Jésus et dans ses bras le soir de la scène. Cette icône a été réalisée par sœur Marie-Paul, bénédictine sur le mont des Oliviers à Jérusalem, celle qui fait également l'icône de la Sainte Famille pour les équipes Notre-Dame.
Qu'est-ce que ça signifie? Ça signifie le fruit de l'Eucharistie. Saint Jean se souvient que lorsque Jésus a annoncé l'Eucharistie dans la synagogue de Capharnaüm, après le fameux miracle de la multiplication des pains, il a dit « Celui qui mange ma chair et boit mon sang demeure en moi. Pourquoi allez-vous communier ? Pour que Jésus vive davantage en vous, je l'ai dit tout à l'heure, qu'il demeure en vous, et que vous, vous demeuriez en lui. Quand vous allez communier, pensez un petit peu plus, s'il vous plaît, à ce qui se passe à ce moment-là, c'est Jésus qui vous reprend en main. Ce n'est pas un symbole. Jésus ressuscité, il n'a pas seulement un visage pour vous regarder, il a des mains pour vous empoigner. Cette magnifique icône qui préside à votre rassemblement, représentant le Christ glorifié, sortant du Sheol, tous ceux qui s'y trouvent, c'est le symbole de ce qui se passe en chaque Eucharistie. C'est un baiser nuptial. Vous savez ce que le prêtre peut dire avant de donner la communion ? Heureux les invités au festin des noces de l'agneau. C'est le texte prévu par Vatican II. Seulement, quand les évêques de France ont traduit en français les textes latins de Vatican II, ils se sont dit à juste titre, nos chrétiens de France sont tellement peu cultivés qu'ils vont se demander ce que ça peut être les noces d'un agneau. Comment un agneau il peut célébrer un mariage Alors ils se sont dit, c'est trop compliqué ça pour nos gens. On va prendre quelque chose de plus simple, de très beau. Heureux les invités au repas du Seigneur. Mais le texte, Vatican II, c'est le verset de l'Apocalypse. Heureux les invités, Beati qui vocati sunt ad cenam agni. Heureux les invités au festin des noces de l'agneau. Voici l'agneau de Dieu qui enlève le péché du monde. C'est Jésus qui vous embrasse. Lorsque la petite Thérèse dit, en parlant de sa première communion, qu'il fut beau le baiser, le premier baiser de Jésus à mon âme, certains commentateurs de s'extasier, à 11 ans, elle a déjà compris cela. Mais toutes les petites filles de sa génération auraient pu le dire. Parce qu'à l'époque, on distribuait beaucoup d'images aux premiers communiants représentant Jésus embrassant le communiant ou la communiante. C'est Jésus qui vous embrasse. C'est un festin de noces. Viens ici, ma belle, que je t'embrasse et que je te transforme. Vous tenez Jésus dans la main, mais c'est lui qui vous embrasse et qui vous transforme. C'est un chirurgien qui vient vous opérer. Moi, j'ai compris encore davantage cela en assistant toute une matinée à des opérations chirurgicales dans un bloc opératoire. J'étais aumônier d'hôpital remplaçant et le jeune chirurgien avec lequel j'avais lié amitié me dit « Ça vous intéresserait peut-être de voir des opérations demain matin. Alors, vous prendrez un petit déjeuner léger. » Et alors, j'ai vu ces messieurs opérer et je te coupe et je te passe. Ils ont un plaisir, c'est leur métier. Chirurgie, ça veut dire œuvre de la main. Eh bien, Jésus, il a un plaisir. Tout à l'heure, quand je vais voir les personnes communier, je vais surtout penser à la joie de Jésus. Il a un plaisir divin. Viens ici, ma belle, que je te refasse une santé. Tchoc, tchoc, tchoc, voyez. Et de temps en temps, d'ailleurs, il guérit les corps. Qu'il guérisse les corps ou qu'il guérisse les corps, c'est toujours avec ses mains. Les polycopiés que je distribue dans mes conférences sont tapés sur l'ordinateur d'une merveilleuse religieuse qui a été guérie en deux secondes de ses problèmes. Guérison reconnue par le Vatican. Elle a été des années dans son fauteuil roulant et 15, 19 fois sur le billard et puis, tchouc, terminé. Ça, c'est de la chirurgie, quoi. La chirurgie divine. Eh bien, dans chaque Eucharistie, Jésus se sert de ses mains pour vous transformer. Et vous savez que la première apparition de Jésus à Marguerite Marie dans la chapelle de la Visitation de Paray-le-Monial a eu lieu un 27 décembre. Le 27 décembre 1673, en la fête de Saint Jean l'Évangéliste. Et Marguerite Marie a été invitée à reposer sur le cœur de Jésus comme Saint Jean l'avait fait le soir de la dernière scène. Donc, quand vous revenez à votre place après avoir communié, quand les prêtres reviennent à leur place après avoir communié, ils se laissent tomber
dans les mains de Jésus en disant maintenant, Jésus, fais son travail, fais ton travail. Ou bien vous regardez cette magnifique icône en disant, Jésus, empoigne-nous. Je vais vous faire chanter, l'espace de quelques minutes, des litanies des mains de Jésus que j'ai composées justement. Parce qu'il y a des litanies de la Sainte Face, des litanies du nom de Jésus, des litanies du Sacré-Cœur, mais il n'y avait pas de litanie des mains de Jésus. Or, dans l'Évangile, elles interviennent souvent pour guérir. Jésus veut nous montrer qu'à travers les siècles, il se servirait de sa sainte humanité pour nous guérir. Jésus, il a conservé un corps glorifié dont il se sert. Mains adorables de Jésus, saisissez-nous et sauvez-nous. Saisissez-nous et sauvez-nous. Mains adorables de Jésus.

Oh oui, vous voyez, les mains de Jésus, elles sont terriblement efficaces et pleines de bonté. Et nos communions seraient beaucoup plus fructueuses si nous y pensions davantage. Pourquoi les saints profitent-ils davantage des sacrements qu'ils reçoivent? Parce qu'ils croient de tout leur cœur que c'est Jésus en personne qui agit, que le prêtre dans le sacrement de confession. Quand vous vous confessez, là, dans la prairie, c'est Jésus qui fait le travail. Moi, je n'ai pas de magnétisme dans les mains. C'est lui qui travaille. Le prêtre ne fait que prêter ses mains et sa voix à Jésus ressuscité qui est là et qui, entre parenthèses, parle toutes les langues. Jésus, il est à côté de moi, il dit « Petit Pierre, sois joyeux ». Et si j'étais vietnamien, il me dirait en vietnamien. Et alors, chaque fois que vous vous laissez comme ça attirer par les mains de Jésus, c'est le monde tout entier qui est attiré par le mystère de la communion des saints. La petite Thérèse avait été émerveillée par le mot qui se trouve au début du Cantique des Cantiques. « Attire-moi, Jésus, nous courrons !» Il suffit que je me laisse attirer pour que tous les autres se mettent à courir vers lui. Pour vous faire comprendre ça, je vais faire une petite expérience. J'espère que dans le fond, vous allez voir. Et alors, si l'une d'entre elles se laisse attirer par Jésus, tout homme qui s'élève, élève le monde. L'aimant coûte 20 euros pour ceux qui voudraient savoir. Voilà. Oh, avant-dernière piste. Est-ce que vous pensez suffisamment que dans une église, celui qui adore le mieux, c'est Jésus? Ce n'est pas monsieur le curé, c'est même pas l'évêque qui préside, voyez. Le grand adorateur, tout à l'heure dans ce chapiteau, c'est Jésus. Vous adorez Jésus, vous avez mille fois raison, il est votre Seigneur et votre Dieu. Mais lui, qu'est-ce qu'il fait à longueur de séjour dans les tabernacles? Il adore son Père. Son âme humaine est prosternée devant la splendeur du Père. On n'est pas dans une mosquée, je dis de temps en temps, ni dans une synagogue. Il y a un autel. Il y a quelqu'un qui adore. Quand on a compris cela, les prières devant le Saint-Sacrement sont beaucoup plus simples. On se met dans un coin de la chapelle et on dit, Jésus, de toute façon, le seul qui adore bien ici, c'est toi. Hein? Vous vous glissez dans l'adoration de Jésus. C'était la grande idée des prêtres français du XVIIe siècle, qu'on appelle l'école française de spiritualité, le cardinal de Bérulle, Saint-Vincent de Paul, Monsieur Ollier, le Charles de Condrin, Saint-Jean-Eudes, Grignon de Montfort et compagnie. Jésus, le grand religieux du Père. Et il cherche des adorateurs qui adorent le Père par lui, avec lui, en lui. Vous faites devant le Saint-Sacrement ce que vous faites dans toute Eucharistie. Donc vous reprenez le Notre Père, le Magnificat, une prière eucharistique. Jésus dit, pardon, ici c'est la deuxième personne de la Sainte Trinité, les enfants. Il ne faut pas confondre, hein. Non, non. Il est heureux comme tout que vous participiez à son adoration éternelle. Dieu adore Dieu. C'est évidemment unique dans l'histoire des religions. Nous croyons

un vieux moine. J'ai souvent entendu des moines le dire à des jeunes dans un monastère. Pourquoi, mon père, vous vous levez tous les jours à 3h30 du matin? Hein? Et les jeunes s'attendent à ce qu'ils répondent « Parce que dans la nuit, on prie mieux, il y a du silence. » Pas du tout. C'est parce qu'on connaît l'Évangile. Vous ne savez pas qu'il pourrait revenir cette nuit avant le chant du coq. Ce serait dommage d'être au pieu à ce moment-là. La raison du lever nocturne des moines depuis des siècles, surtout dans la nuit du samedi ou dimanche, et surtout dans la vigile pascale, c'est parce qu'on est là si jamais il revenait cette nuit-là. Le Seigneur reviendra, le Seigneur reviendra, il reviendra, il reviendra la nuit qu'on ne l'attend pas. Le Seigneur reviendra, il reviendra, ne sois pas endormi cette nuit-là. Dans ma tendresse, je crie vers lui, mon Dieu serait-ce pour cette nuit. Le Seigneur reviendra, ne sois pas endormi cette nuit-là. La, la, la, la, la, la, la. Les jeunes, ils doivent se demander quoi, hein? C'est le père Duval qui a tellement pris de bière pour composer ses chansons qu'il est devenu un alcoolique. Jusqu'au jour où il a rejoint les alcooliques anonymes de Nancy avec beaucoup d'humilité. Je m'appelle Lucien, je suis prêtre, je suis alcoolique. Hein? Il a écrit un beau livre là-dessus où il explique la raison de son alcoolisme, sans doute le complexe d'infériorité qu'il avait contracté à l'école primaire. Parce que l'instituteur se moquait de ces petits gars qui faisaient des kilomètres à travers la forêt et qui avaient un accent vosgien particulier pour en prononcer. Si bien qu'il a toujours été le dernier de l'école, 42e sur 42. Sauf pendant 15 jours, j'étais quand même 38e. Il manquait 4 élèves en classe. Alors, je termine en disant que vous pouvez aussi, à un certain moment, prendre votre dizainier ou votre chapelet, non pas pour faire marial, mais pour vous aider à prier, car la Sainte Vierge, elle prie tellement bien Jésus, son enfant, le fruit béni de ses entrailles. Elle a une telle façon de l'appeler Yeshua. Elle lui a dit je ne sais combien de fois à Nazareth, « Yeshua, viens, la soupe est chaude !» Elle l'a appelé je ne sais combien de fois dans sa vie. Et donc, aujourd'hui, que nous ne savons pas bien prier, vous dites « Sainte Marie, Mère de Dieu, prie pour nous, ton Jésus, le fruit béni de tes entrailles, car tu le pries tellement mieux que nous. » Je termine simplement en vous chantant une petite chanson que j'ai composée sur un air de Beethoven, où j'ai résumé quelques conseils fondamentaux pour que vous conserviez la joie chrétienne. Pour entonner un cantique qui ne soit pas trop classique, reprenons une musique qui soit un bel allegro, que les cordes et les flûtes chantent par monts et par vaux, et qu'ainsi se répercute la louange du Très-Haut. La joie est chanson chrétienne, et Dieu veut qu'elle revienne, nous bercer comme une antienne, que Jésus d'abord chanta. Loin de nous toute tristesse, chantons tous Alléluia, Notre-Dame de Liesse, avec toi.

Ta douce présence, il remplit nos cœurs de Dieu. Quand nos frères se chamaillent, qu'ils bâtissent des murailles, que bien pire ils se mitraillent, n'allons pas désespérer. Les frontières et barrières peuvent un jour s'écrouler. En exaucant nos prières, Dieu les fera basculer. Aujourd'hui,

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2: Pourquoi êtes-vous si craintif ? N'avez-vous pas encore la foi ? Marc

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la liturgie, travail de Dieu, travail de l'homme, pour traiter ce thème qui m'a été proposé, j'ai pris la phrase de l'Écriture qui sera le titre de mon intervention. Nous sommes associés à l'œuvre de Dieu. C'est une phrase tirée de la première épître aux Corinthiens, chapitre 3, verset 9. Nous sommes associés à l'œuvre de Dieu. En grec, s'il y en a qui entendent cette langue, cela se dit « Theou gar esmen synergoi ». Synergoi a donné le mot français « synergie », c'est-à-dire un travail qui est fait ensemble, une collaboration, une association dans le travail. Le mot « liturgie », avant d'être un mot chrétien, est un mot profane qui signifie fonction publique ou service public. Ce mot français vient du grec et il est fait de la réunion de deux mots grecs, le mot laos qui veut dire peuple, laïc, et le mot ergon, synergie, qui veut dire œuvre ou travail. Si bien qu'avant toute signification religieuse et chrétienne, le mot liturgia, liturgie, évoque un travail du peuple ou pour le peuple. Une œuvre que le peuple fait ou qui est faite au bénéfice du peuple. Et à lui seul, le mot, dans sa profanité, dans sa sécularité, ne suffit pas à déterminer s'il s'agit d'une activité à laquelle le peuple s'adonne ou d'une activité dont le peuple est le bénéficiaire, œuvre du peuple ou pour le peuple. Dans la Grèce antique, où ce mot a fleuri, il désigne tout service rendu au bien commun par le citoyen. Tout service rendu au bien commun par le citoyen. Donc, d'une certaine façon, le service de la cité est une liturgie. Et c'est seulement à partir du deuxième siècle avant Jésus-Christ que ce mot prend une signification religieuse et en vient à désigner un service de Dieu, ou plutôt des dieux, une fonction cultuelle. Et en régime chrétien, celui qui est le nôtre, le mot liturgie inclut à la fois l'agir de Dieu en notre faveur et notre agir communautaire formellement dirigé vers lui. La liturgie, c'est donc la synergie, je puis maintenant employer ce mot savant, la synergie de l'œuvre de Dieu en acte d'alliance avec son peuple et l'œuvre du peuple qui consent à être le conjoint de son Dieu. Dieu fait alliance avec les hommes, il a l'initiative, il est le premier, et les hommes répondent en acceptant l'alliance, en acceptant d'être les partenaires de Dieu. J'ai employé le mot conjoint puisque, à travers tout le Premier Testament, la grande parabole qui illustre les relations de Dieu avec son peuple, c'est une parabole nuptiale.
L'histoire des religions nous apprend que les différents cultes ont été le produit des tempéraments, des mentalités, des passions, des besoins des hommes, selon les cycles des civilisations, évidemment des hommes en référence à la divinité. En régime chrétien, le culte, ou mieux la liturgie, c'est toujours la réponse de l'homme à l'initiative que Dieu prend de lui parler et d'intervenir dans son histoire. Réponse à une initiative de Dieu. Or, quand Dieu parle aux hommes, sa parole ne se règle pas sur lui, sur son être de Dieu, mais sur l'esprit de l'homme, avec lequel il entre en communication. Saint Augustin, dans la Cité de Dieu, dit « Per hominem more hominum loquitur ». Dieu parle à l'homme par l'homme et à la manière des hommes. Quand Dieu, par amour, prend l'initiative de proposer à l'homme de partager sa propre vie, c'est ça l'alliance, il entre dans le jeu des lois humaines. Pour réaliser cette communion avec l'homme, Dieu se fait homme et il s'adapte en quelque sorte aux structures physiques et mentales, individuelles et collectives, historiques et prospectives de l'homme. Dans les religions qui émanent de la simple nature de l'homme, le culte, c'est souvent un appareil pour tenter de capter la faveur de la divinité que l'on redoute, la magie, ou pour échapper aux forces adverses de la nature, la superstition, et respecter les tabous. Mais, à l'inverse, lorsque c'est Dieu, et un Dieu personnel, qui de son initiative entre en conversation et en communion avec l'homme, et pour ce faire devient l'un d'entre nous, un homme comme nous, le culte est d'un tout autre ordre que celui de la religion. Le culte ou la liturgie va être la mémoire et la représentation des événements de Dieu, c'est-à-dire de l'événement unique de l'incarnation, de la mort et de la résurrection de l'homme-Dieu. Alors bien sûr, la foi, qui est la réponse à cette initiative de Dieu, va s'exprimer à travers des représentations religieuses. La foi est toujours inculturée, et aujourd'hui on est très sensible à cette dimension d'inculturation. Mais c'est toujours en référence constante au Christ qui rassemble l'univers à la gloire du Père et qui restaure toutes les valeurs de la création originelle. Il faut donc, vous le voyez, toujours discerner les deux sources de la liturgie chrétienne, celle qui l'a fait découler de la naissance, de la mort et de la résurrection du Christ, mystère aujourd'hui en acte dans le corps du Christ, et l'autre source qui émane des rites en usage dans toute religion naturelle et qui, comme je le disais à l'instant, tient compte de la diversité des cultures et qui engage un processus d'inculturation. Le culte chrétien, la liturgie, implique dans sa substance même la corporéité, le corps, notre corps.
non seulement parce que l'homme est un corps et une âme inséparablement unis, et donc que pour un hommage total à Dieu, eh bien le corps doit aussi être engagé, mais encore parce que l'acte même inclut le corps pour être vrai en humanité. Bénir, élever les mains, prendre du pain, laver, s'agenouiller, se lever, etc. Il est dans la nature de l'homme, dit saint Thomas d'Aquin dans la Somme théologique, troisième partie, question 60, article 4. Je cite mes sources. Et comme je sais qu'il y a de bons thomistes dans cette assemblée, je veux montrer que je connais mes sources. Il est dans la nature de l'homme de parvenir à la connaissance des choses intelligibles au moyen des choses sensibles. Aussi, puisque les choses sacrées que les sacrements doivent signifier sont des biens spirituels et intelligibles par lesquels l'homme se sanctifie, c'est au moyen de choses sensibles que la signification sacramentelle sera pleinement accomplie. C'est ainsi encore que la divine Écriture présente les réalités spirituelles au moyen de comparaisons tirées des choses sensibles. Les sacrements requièrent donc des choses sensibles. Voilà ce que dit saint Thomas dans la troisième partie de la Somme qui traite précisément du Christ et des sacrements. De la condition humaine, un trait essentiel étroitement lié à la corporéité doit être relevé. L'homme ne peut être homme que dans le monde. Être dans le monde, c'est une condition de notre être humain. Il est de la nature de l'homme et donc de sa nature religieuse, non seulement de regarder le monde, mais d'être dedans, non seulement d'y développer ses énergies, mais d'être un microcosmos, un microcosme, de se couler dans les rythmes physiques et biologiques du monde, dans le cycle des temps, des saisons et des fécondités, de faire sien ces rythmes comme autant de lieux de sacralisation. L'historien des religions nous documente abondamment sur les mythes et les rituels de cette signification de la création. Le théologien chrétien, lui, va dénoncer les sacralisations abusives qui sont source de magie et de superstition jusque sous les appareils chrétiens, mais il ne récuse pas dans sa liturgie la référence au temps et aux saisons, du moment qu'elles sont et demeurent dans la foi, les incidences du mystère du Christ, récapitulation de l'histoire, et dans l'homme de la création tout entière. Je vous renvoie au grand et beau texte de Romains, chapitre 8, versets 18 à 25. Quand on lit la Constitution conciliaire sur la liturgie, à la lumière de la christologie cosmique de la constitution Gaudium et Spes, l'Église dans le monde de ce temps, on mettra en valeur que l'entreprise de la construction du monde s'achève dans le mystère pascal, le Christ qui récapitule tout, qui instaure tout, en qui tout est instauré. La liturgie est donc à base de signes. Le mot sacrement, au sens originel, veut dire signe. La liturgie est de l'ordre de la signification. Saint Thomas dit encore que les sacrements sont dans le genre du signe.

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1: Première remarque, la signification est d'un autre ordre que l'explication. Et aujourd'hui, dans nos liturgies, parce que la signification est appauvrie, eh bien, on a transformé la recherche sur la signification en des explications interminables et bavardes, et c'est un signe de grande pauvreté. L'explication, c'est la recherche des causes internes ou externes qui rendront raison de la nature et des propriétés d'une chose ou d'une action. L'explication s'énonce dans des concepts et se développe dans la science, dont les certitudes, à des degrés différents, s'imposent à l'intelligence. Tandis que la signification, elle ne procède pas par analyse, elle ne recherche pas de preuves, elle se développe toujours dans le rapport entre deux réalités, dont l'une, quelle que soit par ailleurs sa teneur naturelle, est censée représenter une autre, situé dans un ordre différent. Prendre la main, par exemple, c'est un acte physique que le médecin peut faire pour exercer son métier. Le chirurgien, eh bien, c'est justement un travail de la main, mot chirurgie. Hein ? Mais prendre la main peut devenir un geste si je signifie par là mon amitié, ma protection, mon impatience, ma joie, que sais-je encore. Et je pourrais faire la même démonstration à partir d'autres attitudes comme se lever, s'asseoir, joindre les mains, prendre un repas. Tandis que l'explication tendait à une détermination précise et unique dans une objectivité pure, la signification, elle, revêt des sens multiples selon les circonstances, les personnes, les intentions, les relations en jeu, et cette polyvalence subjective peut se manifester dans des agencements de références disparates à l'opposé des définitions conceptuelles. Le feu, c'est le symbole de l'amour, mais aussi de la colère, du châtiment, de l'exaltation. L'eau, elle peut purifier, mais elle peut aussi submerger, elle peut étancher ma soif. L'agneau évoque sans commune mesure avec le mouton de multiples images et sentiments. La fantaisie, nuisible à la science, produit ici une admirable fécondité, ces créations se relaient sans fin. La liturgie est en principe d'abord de l'ordre de la signification. Jésus a pris du pain, du vin, on prend de l'eau pour baptiser, de l'huile pour confirmer, ordonner les prêtres, les évêques, consacrer un autel. Donc, en principe, c'est cette matière utilisée, les gestes que je fais sont signifiants. Mais elle fait aussi appel à l'explication pour obtenir une intelligence renouvelée des signes, pour les rattacher, par exemple, à une parole fondatrice. Mais pour autant, et j'insiste là-dessus, l'acte liturgique ne peut se réduire à une explication ou à un savoir. Il doit être signifiant par lui-même. Et je crois qu'il y a un immense chantier qui est ouvert devant nous, qui est ouvert entre autres aux artistes, pour que la liturgie redevienne vraiment signifiante pour les hommes d'aujourd'hui, en particulier pour les plus jeunes. Je me souviens d'une petite expérience que j'ai faite il y a quelques années. J'ai emmené les grands clercs de la cathédrale de Metz. Chaque année, on organise pour eux une petite sortie. Donc des jeunes qui vont de 12 à 18 ans, en gros, parfois même un peu plus jeunes, à l'abbaye bénédictine de Cheftogne, en Belgique, dans le diocèse de Namur, qui est une abbaye où on célèbre la liturgie latine, mais aussi la liturgie orientale selon le rite byzantin. Et les moines de Cheftogne ont deux églises, une église latine et une église byzantine, avec l'architecture et toutes les peintures et icônes qui sont nécessaires pour que l'église byzantine soit l'église byzantine. Et le moine qui a fait visiter cette église à mes garçons était un homme astucieux qui a présenté toutes les peintures et icônes depuis le début jusqu'à la fin. Et c'était une catéchèse formidable. Il suffisait simplement d'évoquer telle scène de la Bible que ces jeunes ne connaissaient pas spontanément. Mais pour quelqu'un qui avait un tantinet de culture biblique, il n'y avait pas besoin de raconter. L'image était un rappel immédiat. Alors voilà, un grand chantier est ouvert devant nous pour retrouver cela dans nos églises, dans l'ordonnance des églises, des lieux de célébration, mais aussi, bien sûr, dans le déroulement des célébrations elles-mêmes. Cependant, même si toutes ces conditions que je souhaite sont réalisées, il y aura toujours une initiation. Le mot « initiation » est formé de deux mots latins, le mot « initium » qui veut dire « commencement » et le verbe « inire » qui signifie « pénétrer dans ». Alors, l'initiation chrétienne, qui est absolument indispensable pour les plus jeunes et pour les moins jeunes, et d'abord pour les plus jeunes, c'est l'ensemble des paroles et des rites qui vont nous faire pénétrer dans le mystère même de la vie chrétienne. L'initiation chrétienne, c'est une initiation à la vie. Ce n'est pas l'apprentissage d'une doctrine. Nous ne sommes pas un parti qui a sa doctrine et son idéologie. Il s'agit d'une vie. Nous sommes associés à l'œuvre de Dieu. N'oubliez pas. Donc, l'initiation, c'est l'ensemble des paroles et des rites qui vont nous faire pénétrer dans le mystère de la vie chrétienne, qui est un mystère, je le rappelle, d'alliance. Et cette initiation chrétienne se réalise finalement en plénitude à travers trois sacrements que l'on appelle à juste titre les sacrements de l'initiation, qui sont dans l'ordre logique le baptême, la confirmation et l'Eucharistie. En Occident, malheureusement, on a inversé, on a le plus souvent baptême, eucharistie, confirmation, parce qu'on a déconnecté la confirmation du baptême. Nos frères orientaux sont très mécontents de cela, ils ont raison, mais c'est très difficile à retrouver. Si vous avez des idées, je les recueillerai volontiers. Donc, l'initiation suppose une catéchèse, bien sûr, mais la catéchèse ne sera plénière que lorsque l'acte sacramentel lui-même sera posé. Et malheureusement, souvent, dans notre manière de faire, il y a une dissociation entre la catéchèse, qui est souvent quelque chose de très abstrait, pas toujours, mais enfin souvent, et puis l'acte sacramentel lui-même. Et dans certaines célébrations, l'acte sacramentel est un peu réduit finalement à la portion congrue et noyé dans une mer de paroles. Voilà. Bon, passons. Si l'initiation chrétienne, au sens plénier, est accomplie par trois sacrements, baptême, confirmation, eucharistie, elle est précédée d'une mystagogie. Ah, voilà des mots savants, mais je tiens à les employer parce que on les emploie toujours plus ou moins, mais pas toujours en bonne part. Vous avez entendu parler, peut-être, d'un grand père de l'Église qui s'appelle Saint Cyrille de Jérusalem, qui appartient à la grande période patristique, des évêques de Jérusalem, et qui nous a laissé une série de catéchèses préparatoires au baptême, catéchèses pré-baptismales, et puis des catéchèses qui sont destinées aux néophytes, c'est-à-dire à ceux qui viennent d'être baptisés, et qu'on appelle mystagogiques, parce que dans la pensée des pères, il y a des choses qu'on ne pouvait apprendre aux personnes qu'une fois qu'elles avaient été initiées. Alors, il y avait bien sûr cette idée qu'on ne devait pas révéler le cœur des mystères avant d'y être entré, pour des raisons de discrétion, peut-être une certaine mystique de la clandestinité. Mais l'idée la plus profonde, c'est que c'est par les mystères eux-mêmes que l'on a reçu, que l'on est vraiment initié. Et saint Augustin dit souvent, en prêchant à ses chrétiens, au cours de la messe, « Devenez ce que vous êtes, devenez ce que vous avez reçu. Vous avez communié, vous avez reçu le corps du Christ, et bien maintenant, devenez le corps du Christ. » Vous voyez, cette profonde imbrication des sacrements et de la conscience que l'on en a et de la vie tout court. Donc la mystagogie, c'est cela, c'est introduire dans le mystère et faire prendre conscience aux personnes qui célèbrent les mystères de la richesse qui leur est donnée, partagée. Et quand on pense à toutes les messes auxquelles nous pouvons participer dans une vie, et combien de fois nous passons à côté de tant de richesses par distraction, par manque de formation, par opacité de notre intelligence et de notre cœur, etc. Alors voilà, la mystagogie, elle est là pour nous réveiller et nous permettre d'approfondir ce mystère dont nous sommes devenus les participants.

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1: Deuxième série de remarques, la signification fait appel aux images. Bien sûr, l'homme est un animal raisonnable, il a une raison dont il doit se servir, mais cette raison de l'homme est toujours immergée dans le sensible, et c'est par un processus d'abstraction qu'elle va tirer ses idées du sensible. Eh bien, la liturgie doit aussi faire appel aux images pour exprimer la relation de l'homme avec Dieu et de Dieu avec l'homme. Et je renvoie à ce que je racontais tout à l'heure de la visite de cette église byzantine où un appel à l'image est très fort, très important. En Occident, nous avons d'autres registres d'images que ceux des fresques et des icônes. Par exemple, les vitraux de nos cathédrales, qui sont des catéchèses très riches. Malheureusement, ils sont souvent très élevés et il faut des jumelles pour les voir. Ou encore les chapiteaux historiés, les tympans de nos cathédrales, etc. Appel à l'image. Troisième remarque, le symbole, c'est la plus décisive représentation du sacré et du mystère chrétien. Signe, symbole, tout cela doit mériter considération. Le symbole, parlé ou agi, procède d'une métaphore, c'est-à-dire d'un transfert par lequel l'esprit, notre imagination, notre intelligence, passe d'une réalité à l'autre à la faveur de leur analogie. Par exemple, on va dire « La parole de Dieu est une semence » et non pas « La parole de Dieu est comme une semence ». Nous serions alors dans le domaine de la comparaison et donc dans l'ordre de l'explication au lieu d'être dans celui de la signification. L'amoureux parle du feu qui le dévore et non de son amour comparable à un feu. Artifice littéraire, direz-vous, peut-être, mais exprimant par la métaphore le réalisme des sentiments intimes. D'où le réalisme du symbole, particulièrement du geste symbolique, auquel aucune explication ne peut être adéquate, même si elle devient nécessaire. Et je dirais qu'à la limite, si un symbole demande explication, c'est qu'il a échoué. Et c'est bien selon la nature de l'homme que le mystère trouve dans le symbole une expression adéquate. Et nous avons justement à nous interroger sur la prégnance des symboles que nous utilisons aujourd'hui dans la liturgie. Il ne faut pas confondre le symbole et l'allégorie. L'allégorie qui est un procédé de style utilisant le langage imagé et dans lequel chaque détail comporte une signification propre. Je donne des exemples. Le pain est le symbole du repas. Et nous voyons, à partir de là, de l'institution de l'Eucharistie, au cœur du repas pascal, combien il peut être chargé facilement, spontanément, de symbolisme chrétien. Mais le cierge pascal n'est pas de la même manière. Le symbole du Christ, lumière en sa résurrection, sinon à travers l'allégorie, il va voir dans la cire son corps, dans la mèche son âme et dans la flamme sa divinité. Pareille allégorie transforme la perception sensible première de la lumière en une opération intellectuelle subtile. Et à certaines époques de la vie de l'Église, eh bien, on s'est livré à des explications allégoriques de la liturgie extrêmement poussées. On a par exemple expliqué le sacrifice de la messe en y retrouvant un à un des épisodes de la vie du Christ. Je me souviens d'avoir retrouvé un missel qui avait appartenu peut-être à ma grand-mère ou à une grande-tante, les missels d'autrefois qui étaient de faux missels, c'est-à-dire qu'on ne donnait pas vraiment les textes qu'utilisait le prêtre, mais c'était des textes pour s'occuper pendant la messe. Mais oui, nos grands-parents ont vécu comme ça, puis ils n'étaient pas moins bons chrétiens que nous, entre parenthèses, mais c'est pas pour ça que je prêche en faveur de ce genre de missels, bien entendu. Mais ce que je voulais dire, c'est que dans ces vieux missels, la liturgie de la parole, c'est l'allégorie de l'enfance du Christ. Et la liturgie eucharistique, c'est l'épisode de la vie publique du Christ. Alors on développe tout ça, et puis les gens s'occupaient comme ils pouvaient en méditant ces belles choses pendant que le prêtre faisait autre chose. Bon. Donc, vous voyez, il est important de tenir le cap si on ne veut pas arriver à des dérives. C'est dans le symbole gestuel ou verbal que, selon la condition humaine, se nouent rite et mystère. La valeur symbolique se prend de la distance entre la chose signe et la réalité mystère, du hiatus éprouvé entre les deux et qui impose comme un saut de la chose matérielle visible à une certaine densité profonde et provoquera le transfert à la réalité cachée. D'où l'importance de l'initiation, au sens où j'en ai parlé à l'instant, qui est tout autre chose qu'un indoctrinement. C'est souligner la puissance poétique de toute liturgie eucharistique. Le symbole n'est donc pas un ornement accessoire du mystère, ni une pédagogie provisoire, mais la ressource fondamentale de sa communication. Le symbole se fixe dans des rites qui lui procurent à la fois consistance dans la personne et communicabilité dans l'assemblée. La religion devient alors le lieu d'incarnation de la foi, évidemment conditionnée géographiquement, sociologiquement, culturellement, conceptuellement, et encore une fois, ce n'est pas une mauvaise chose, puisque l'humanité est ainsi diversifiée. La foi devient alors un culte spirituel, selon l'expression de Jésus dans son dialogue avec la Samaritaine, un culte en esprit et en vérité. Alors il faut bien comprendre ce mot de Jésus à la Samaritaine, ça ne veut pas dire que le culte chrétien, c'est tout le contraire, va être désincarné, désacramentalisé, mais que tout ce qui sera utilisé dans le culte, en fait de gestes, de paroles, d'appels à des réalités sensibles, sera placé sous la mouvance de l'esprit et en même temps référé à l'initiative fondatrice de Dieu. Donc comprenons bien cela. Culte en esprit et en vérité, c'est un culte qui a son enracinement humain, mais qui est toujours placé sous la mouvance de l'esprit, qui est le grand acteur de la liturgie, il ne faut pas l'oublier. Grâce au symbole, le mystère demeure constamment exprimé dans la continuité du temps. Il ne s'agit pas d'une prolongation artificielle, spirituelle, fruit d'une imagination fervente, mais d'une présence sacramentelle, coextensive au temps, et grâce au symbole, le mystère de la mort et de la résurrection de notre Seigneur est présent à notre temps et entre dans notre histoire pour en orienter la marche. Pour tenir sa fonction, le symbole doit pouvoir être, si je puis dire, spontanément parlant à l'homme dans le monde et dans le temps, sans qu'il soit nécessaire de recourir à une reconstitution archéologique compliquée. Alors bien sûr, il faut que, par ailleurs, la culture chrétienne soit donnée. C'est évident. Mais alors aujourd'hui, c'est une grosse difficulté où la mémoire chrétienne est en train de disparaître. Un professeur de littérature me disait que dans un texte, dans une explication de texte, d'un texte profane, on parlait de nos premiers parents. Les gens de ma génération, même s'ils ne sont pas chrétiens, ils savent que nos premiers parents, c'était Adam et Ève. Aujourd'hui, les jeunes qui ne sont pas chrétiens et qui ne savent pas que nos premiers parents, c'est Adam et Ève. Ils ne savent même pas ce que ça veut dire, nos premiers parents. Bon. Donc, aujourd'hui, nous sommes dans une société où la mémoire chrétienne est en voie de disparition, même souvent chez les chrétiens eux-mêmes. Et alors, ça devient plus compliqué. Mais dans une situation, je dirais, normale, eh bien, il ne faut pas que la liturgie soit recours à une reconstitution archéologique compliquée. L'enjeu de la réforme liturgique qui a été initiée à Vatican II, c'est que les rites doivent être accommodés aux traditions des différents peuples dans l'espace et dans le temps. Travail difficile, mais qui est possible et qui est passionnant. Et là encore, nos amis artistes ont beaucoup à faire pour nous aider. Si l'homme est par nature dans le monde et dans l'histoire, il est par nature dans la société. La personne existe, bien sûr, nous sommes des personnes et Dieu nous rejoint personnellement. Mais il ne nous rejoint pas indépendamment d'une vie communautaire et sociale. Il s'est choisi un peuple, n'oublions pas. Le culte, la religion, le mystère de l'homme-Dieu saisissent l'homme dans sa nature sociale. La surface humaine de la liturgie sera une assemblée, et c'est dans une assemblée que s'accomplit le mystère. L'Église, c'est un peuple et non un agrégat de salut individuel. « Je n'ai qu'une âme qu'il faut sauver », chantait-on jadis. C'est vrai, mais je ne sauve pas mon âme tout seul, sans mes frères, sans l'Église. C'est donc l'Église qui est le sujet des actes liturgiques. Bien sûr, tous sont acteurs dans l'Église, même si c'est de façon différenciée et par là complémentaire. Dans le déroulement du mystère du Christ en son corps, et je vous renvoie à ce que saint Augustin dit du corps du Christ, c'est pas le corps total du Christ, le Christ tout entier plutôt, c'est lui et son corps ecclésial. Donc, dans le déploiement du mystère du Christ en son corps, se trouve assumé, grâce aux représentations symboliques, en une permanente récapitulation, toutes les valeurs de l'humanité au fur et à mesure de leur émergence. De tout temps, l'homme a vécu en société et dès ses premiers jours, la liturgie chrétienne a été célébrée par une communauté. Je vous renvoie à la description des actes des apôtres, de la première communauté de Jérusalem dans les actes des apôtres, où nous voyons que la prière, la fraction du pain, c'est un élément constituant de cette communauté. Mais aujourd'hui, la dimension sociale de l'homme a pris des proportions massives. La socialisation est le commun dénominateur des transformations du monde, non seulement dans le progrès technique, mais dans la culture de l'esprit. L'intensité et la rapidité du phénomène la rendent parfois dramatique et perturbent parfois certaines habitudes chrétiennes marquées par une spiritualité individualiste. Mais si nous réussissons à la maîtriser convenablement, eh bien cette humanisation communautaire, c'est une chance pour la liturgie. comme le rappelaient les pères du Concile Vatican II le 8 décembre 1965, il y aura bientôt 30 ans, l'Église fait confiance aux artistes de toutes sortes pour trouver le langage poétique qui exprime le mystère aux hommes de notre temps selon la diversité des cultures. Elle fait confiance à leur foi et à leur créativité. Et je vais terminer cet entretien par la lecture d'un texte qui n'est pas très connu, mais qui est le message du Concile Vatican II aux artistes. Le Concile s'est terminé, comme je le disais à l'instant, le 8 décembre 1965, fête de l'Immaculée Conception, et à la fin de la messe de clôture, il y a eu un certain nombre de messages adressés aux femmes, aux jeunes, aux hommes d'État et aux artistes. Alors, voilà ce texte. À vous tous maintenant, artistes, qui êtes épris de la beauté et qui travaillez pour elle, poètes et gens de lettres, peintres, sculpteurs, architectes, musiciens, hommes du théâtre et cinéastes, à vous tous, l'Église du Concile dit par notre voix, si vous êtes les amis de l'art véritable, vous êtes nos amis. L'Église a dès longtemps fait alliance avec vous. Vous avez édifié et décoré ses temples, célébré ses dogmes, enrichi sa liturgie. Vous l'avez aidé à traduire son divin message dans le langage des formes et des figures, à rendre saisissable le monde invisible. Aujourd'hui comme hier, l'Église a besoin de vous et se tourne vers vous. Elle vous dit par notre voix, ne laissez pas se rompre une alliance féconde entre toutes. Ne refusez pas de mettre votre talent au service de la vérité divine. Ne fermez pas votre esprit au souffle du Saint-Esprit. Ce monde dans lequel nous vivons a besoin de beauté pour ne pas sombrer dans la désespérance. La beauté comme la vérité, c'est ce qui met la joie au cœur des hommes. C'est ce fruit précieux qui résiste à l'usure du temps, qui unit les générations et les fait communier dans l'admiration, et cela par vos mains. Que ces mains soient pures et désintéressées. Souvenez-vous que vous êtes les gardiens de la beauté dans le monde. Que cela suffise à vous affranchir de goûts éphémères et sans valeur véritable, à vous libérer de la recherche d'expressions étranges ou malséantes. Soyez toujours et partout dignes de votre idéal, et vous serez dignes de l'Église qui, par notre voix, vous adresse en ce jour son message d'amitié, de salut, de grâce et de bénédiction. Ce texte aura bientôt 30 ans. À mon avis, il n'a rien perdu de son actualité.

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2: Aimez Dieu de tout son cœur, de toute son intelligence, de toute sa force, et aimer son prochain comme soi-même vaut mieux que toute offrande d'holocauste et de sacrifice. Marc 12, 33.

une attitude de grandeur face à Dieu qui s'exprime dans l'humilité du roi Salomon et une autre attitude de mesquinerie qui est décrite par Jésus. Comme le faisaient les docteurs de la loi qui, alors que tout était en règle, laissaient de côté la loi pour observer leur petite tradition. Votre tradition, Capucine, est une tradition de pardon, de don du pardon. Il y a tant de bons confesseurs parmi vous. C'est parce qu'ils se sentent pécheurs, comme notre frère Cristoforo. Ils savent qu'ils sont de grands pécheurs, et face à la grandeur de Dieu, ils prient continuellement. Toi, écoute du lieu où tu résides au ciel, écoute et pardonne. Et parce qu'ils savent prier ainsi, ils savent pardonner. En revanche, quand quelqu'un oublie la nécessité qu'il a de pardonner, il oublie lentement Dieu, il oublie de demander pardon et ne sait pas pardonner. L'humble, celui qui se sent pécheur, est un grand pardonneur dans le confessionnal. L'autre, à l'instar de ces docteurs de la loi qui ont l'impression d'être les purs, les maîtres, c'est uniquement condamné. Je vous parle en tant que frère, et en vous, je voudrais parler à tous les confesseurs, spécialement en cette année de la miséricorde. Le confessionnal sert à pardonner, et si tu ne peux donner l'absolution, je fais cette hypothèse, s'il te plaît, ne frappe pas. La personne qui vient chercher du réconfort, le pardon, la paix dans son âme, qu'il trouve un père, qu'il l'embrasse et lui dise « Dieu t'aime » et qu'il le lui fasse sentir. Et je suis désolé de le dire, mais combien de personnes, je crois que la plupart d'entre nous l'ont déjà entendu, disent « Je ne vais pas me confesser, car un jour on m'a posé ces questions, ils m'ont fait cela, s'il vous plaît. » Mais vous, Capucins, avez ce don spécial du Seigneur, pardonnez. Je vous le demande, ne vous lassez pas de pardonner. Je pense à quelqu'un que j'ai connu dans l'autre diocèse, un homme de gouvernement, qui à l'issue de son mandat en tant que gardien et provincial à 70 ans, a été envoyé dans un sanctuaire pour confesser. Et cet homme avait une file de gens, tous, prêtres, fidèles, riches, pauvres, tous, un grand pardonneur. Il trouvait toujours le moyen de pardonner, ou du moins de laisser en paix cette âme par une étreinte. Un jour, je suis allé le trouver et il me dit « Écoute, tu es évêque, alors tu peux me le dire. Je crois que je pêche, car je pardonne trop, et j'ai ce scrupule. » Et pourquoi ? Je ne sais pas, mais je trouve toujours une façon de pardonner. Et que fais-tu quand tu te sens ainsi ? Je me rends à la chapelle devant le tabernacle, et je dis au Seigneur « Excuse-moi, Seigneur, pardonne-moi, je crois qu'aujourd'hui, j'ai trop pardonné. Mais Seigneur, c'est toi qui m'as donné le mauvais exemple. » Voilà. Soyez des hommes de pardon, de réconciliation, de paix. Il y a tant de langages dans la vie. Le langage de la parole, il y a aussi le langage des gestes. Si une personne s'approche de moi au confessionnal, c'est parce qu'elle ressent quelque chose qui lui pèse, dont elle veut se défaire. Peut-être ne sait-elle pas comment le dire, mais le geste est celui-là. Si cette personne s'approche, c'est parce qu'elle voudrait changer, ne plus faire, changer, être une autre personne, et elle le dit avec le geste de se rapprocher. Il n'est pas nécessaire de poser des questions, mais toi, si une personne vient, c'est parce que dans son âme, elle voudrait ne plus le faire. Mais bien souvent, elles n'y parviennent pas, car elles sont conditionnées par leur psychologie, par leur vie, par leur situation. Un cœur large, le pardon. Le pardon est une graine, c'est une caresse de Dieu. Ayez confiance dans le pardon de Dieu. Ne pas sombrer dans le pélagianisme, tu dois faire ceci, cela, cela et encore cela. Mais vous possédez ce charisme des confesseurs, le reprendre, le renouveler en permanence, et soyez de grands pardonneurs, car ceux qui ne savent pas pardonner finissent comme ces docteurs de l'Évangile, ce sont des grands condamneurs, toujours en train d'accuser. Et qui est le plus grand accusateur dans la Bible ? Le diable. Où tu sers Jésus, qui pardonne en donnant la vie, la prière, de nombreuses là, assis comme ces deux-là, Saint Léopoldo et Saint Pio ? Où tu sers le diable qui condamne, accuse ? Je ne sais pas, je ne pourrais vous dire autre chose. À travers vous, je le dis à tous les prêtres qui vont confesser. Et s'ils n'y parviennent pas, qu'ils soient humbles et disent « Non, je célèbre la messe, je nettoie par terre, je fais tout, mais je ne confesse pas, car je ne sais pas bien le faire. » Et demander au Seigneur la grâce que je demande pour chacun d'entre vous, pour vous tous, pour tous les confesseurs, et aussi pour moi,

Homélie du pape François lors de la messe d'ouverture de la 15e Assemblée Générale Ordinaire du Synode des Évêques en la Basilique Vaticane le mercredi 3 octobre 2018. L'Esprit Saint que le Père enverra en mon nom vous enseignera tout et il vous fera souvenir de tout ce que je vous ai dit. De manière très simple, Jésus offre à ses disciples la garantie qu'il accompagnera toute l'œuvre missionnaire qui leur sera confiée. L'Esprit Saint sera le premier à garder et à maintenir toujours vivante et actuelle la mémoire du Maître dans le cœur des disciples. C'est lui qui permettra que la richesse et la beauté de l'Évangile soient source de joie et de nouveautés constantes. Au début de ce moment de grâce pour toute l'Église, en syntonie avec la parole de Dieu, demandons avec assistance au Paraclet qu'il nous aide à faire mémoire et à raviver les paroles du Seigneur qui ont fait brûler notre cœur. Ardeur et passion évangélique qui engendrent l'ardeur et la passion pour Jésus. Mémoire qui puisse réveiller et renouveler en nous la capacité de rêver et d'espérer. Parce que nous savons que nos jeunes seront capables de prophéties et de visions dans la mesure où, désormais adultes ou âgés, nous sommes capables de rêver et ainsi de rendre contagieux et de partager les rêves et les espérances que nous portons dans notre cœur. Que l'Esprit nous donne la grâce d'être des pères synodaux, oints du don des rêves et de l'espérance, afin que nous puissions, à notre tour, oindre nos jeunes du don de la prophétie et de la vision. Qu'il nous donne la grâce d'être une mémoire active, vivante, efficace, qui de génération en génération ne se laisse pas étouffer ni écraser par des prophètes de calamité et de malheur, ni par nos limites, erreurs et péchés, mais qui est capable de trouver des espaces pour enflammer le cœur et discerner les chemins de l'esprit. C'est avec cette attitude d'écoute docile de la voix de l'esprit que nous sommes réunis de toutes les parties du monde. Aujourd'hui, pour la première fois, sont aussi avec nous deux confrères évêques de la Chine continentale. Nous leur exprimons notre chaleureuse bienvenue. La communion de l'épiscopat tout entier avec le successeur de Pierre est encore plus visible grâce à leur présence. Oint dans l'espérance, nous commençons une nouvelle rencontre ecclésiale capable d'élargir les horizons, de dilater le cœur et de transformer ces structures qui aujourd'hui nous paralysent, nous séparent et nous éloigne des jeunes, les laissant exposés aux intempéries et orphelins d'une communauté de foi qui les soutienne, d'un horizon de sens et de vie. L'espérance nous interpelle, nous déplace et rompt avec le conformisme du « on a toujours fait ainsi ». Et elle nous demande de nous lever pour regarder directement le visage des jeunes et les situations dans lesquelles ils se trouvent. La même espérance nous demande de travailler pour renverser les situations de précarité, d'exclusion et de violence auxquelles sont exposés nos enfants. Les jeunes, qui sont le fruit de nombreuses décisions prises dans le passé, nous appellent à prendre en charge avec eux le présent, en nous engageant davantage et à lutter contre ce qui, de toutes les façons, empêche leur vie de se développer avec dignité. Ils nous demandent et exigent un dévouement créatif, une dynamique intelligente, enthousiaste et pleine d'espérance, et que nous ne les laissions pas seuls aux mains de tant de marchands de mort qui oppriment leur vie et obscurcissent leur vision. Cette capacité de rêver ensemble, qu'aujourd'hui le Seigneur nous offre à nous comme Église, exige, selon ce que disait saint Paul dans la première lecture, de développer entre nous une attitude bien précise, que chacun de vous ne soit pas préoccupé de ses propres intérêts, pensez aussi à ceux des autres. Et en même temps, il vise plus haut, demandant qu'avec humilité, nous considérions les autres supérieurs à nous-mêmes. Avec cet esprit, nous chercherons à nous mettre à l'écoute les uns des autres pour discerner ensemble ce que le Seigneur demande à son Église. Et cela exige de nous que nous soyons attentifs et veillions bien à ce que ne prévale pas la logique de l'autopréservation et de l'autoréférentialité qui finit par faire devenir important ce qui est secondaire et secondaire ce qui est important. L'amour pour l'Évangile et pour le peuple qui nous a été confié nous demande d'élargir le regard et de ne pas perdre de vue la mission à laquelle il nous appelle pour viser un plus grand bien qui profitera à nous tous. Sans cette attitude, tous nos efforts seront vains.
le don de l'écoute sincère, priante et le plus possible sans préjugés ni conditions, nous permettra d'entrer en communion avec les diverses situations que vit le peuple de Dieu. Écouter Dieu pour écouter avec lui le cri des gens, écouter les gens pour respirer avec eux la volonté à laquelle Dieu nous appelle. Cette attitude nous défend de la tentation de tomber dans une position moralisante ou élitiste, comme aussi de l'attraction pour des idéologies abstraites qui ne correspondent jamais à la réalité de nos gens. Frères et sœurs, plaçons ce temps sous la protection maternelle de la Vierge Marie. Femme de l'écoute et de la mémoire, qu'elle nous accompagne pour reconnaître les traces de l'Esprit-Saint, afin que, avec empressement, entre rêve et espérance, nous accompagnions et stimulions nos jeunes afin qu'ils ne cessent pas de prophétiser. Père Synodot, beaucoup d'entre nous étaient jeunes ou faisaient leurs premiers pas dans la vie religieuse alors que se terminait le Concile Vatican II. Aux jeunes d'alors a été adressé le dernier message des pères conciliaires. Cela nous fera du bien de repasser de nouveau dans notre cœur ce que nous avons entendu lorsque nous étions jeunes, en rappelant les paroles du poète « Que l'homme conserve ce qu'il a promis lorsqu'il était enfant ». Les pères conciliaires nous ont ainsi parlé. L'Église, 4 années durant, vient de travailler à rajeunir son visage pour mieux répondre au dessein de son fondateur, le grand vivant, le Christ, éternellement jeune. Et, au terme de cette imposante révision de vie, elle se tourne vers vous. C'est pour vous, les jeunes, pour vous surtout, qu'elle vient par son concile d'allumer une lumière. Lumière qui éclaire l'avenir, votre avenir. L'Église est soucieuse que cette société que vous allez constituer respecte la dignité, la liberté, le droit des personnes. Et ces personnes, c'est vous. Elle a confiance que vous saurez affirmer votre foi dans la vie et dans ce qui donne un sens à la vie, la certitude de l'existence d'un Dieu juste et bon. C'est au nom de ce Dieu et de son Fils Jésus-Christ que nous vous exhortons à élargir vos cœurs aux dimensions du monde, à entendre l'appel de vos frères et à mettre hardiment à leur service vos jeunes énergies. Luttez contre tout égoïsme, refusez de laisser libre cours aux instincts de violence et de haine qui engendrent les guerres et leurs cortèges de misère. Soyez généreux, purs, respectueux, sincères et construisez dans l'enthousiasme un monde meilleur que celui de vos aînés. Amen.

homélie du pape François lors de la messe et canonisation des bienheureux Paul VI, Oscar Romero, Francesco Spinelli, Vincenzo Romano, Maria Catarina Casper, Nazaria Ignazia di Sant'Thérèse de Jésus, Nunzio sul Prizio, sur la place Saint-Pierre à Rome, le dimanche 14 octobre 2018. La deuxième lecture nous a dit qu'elle est vivante la parole de Dieu, énergique et plus coupante qu'une épée. Il en est vraiment ainsi. La parole de Dieu n'est pas seulement un ensemble de vérités ou un récit spirituel édifiant. Non, c'est une parole vivante qui touche la vie, qui la transforme. Là, Jésus en personne, lui qui est la parole vivante de Dieu, parle à nos cœurs. L'Évangile en particulier nous invite à la rencontre avec le Seigneur, à l'exemple de cet homme qui court à sa rencontre. Nous pouvons nous identifier à cet homme dont le texte ne mentionne pas le nom, presque pour suggérer qu'il peut représenter chacun d'entre nous. Il demande à Jésus comment avoir la vie éternelle en héritage. Il demande la vie pour toujours, la vie en plénitude. Qui d'entre nous ne la voudrait pas? Mais, remarquons-le, il la demande comme un héritage à posséder, comme un bien à obtenir, à conquérir par ses forces. En effet, pour posséder ce bien, il a observé les commandements depuis son enfance, et pour atteindre l'objectif, il est disposé à en observer d'autres, c'est pourquoi il demande « Que dois-je faire pour avoir ?» La réponse de Jésus le désoriente. Le Seigneur fixe le regard sur lui et l'aime. Jésus change de perspective, des préceptes observés pour obtenir des récompenses à l'amour gratuit et total. Cet homme parlait en termes de demande et d'offre. Jésus lui propose une histoire d'amour. Il lui demande de passer de l'observance des lois au don de soi, du faire pour soi-même à l'être avec lui. Et il lui fait une proposition de vie tranchante. Va, vends ce que tu as et donne-le aux pauvres, puis viens, suis-moi. À toi aussi, Jésus dit, viens, suis-moi. Viens, ne reste pas sur place, car il ne suffit pas de ne faire aucun mal pour appartenir à Jésus. Suis-moi, ne marche pas derrière Jésus seulement quand cela te convient, mais cherche-le chaque jour. Ne te contente pas d'observer les préceptes, de faire un peu d'aumône et de dire quelques prières. Trouve en lui le Dieu qui t'aime toujours, le sens de ta vie, la force de te donner. Jésus dit encore, vends ce que tu as et donne-le aux pauvres. Le Seigneur ne fait pas des théories sur la pauvreté et la richesse, mais il va directement à la vie. Il te demande de laisser ce qui appesantit ton cœur, de te libérer des biens pour lui faire une place à lui, l'unique bien. On ne peut pas suivre vraiment Jésus quand on est alourdi par les choses, car si le cœur est surchargé par les biens, il n'y aura pas de place pour le Seigneur qui deviendra une chose parmi les autres. C'est pourquoi la richesse est dangereuse et, dit Jésus, rend même difficile le salut. Non pas parce que Dieu est sévère, non. Le problème est de notre côté. Le fait d'avoir trop, le fait de vouloir trop nous étouffe notre cœur et nous rend incapables d'aimer. C'est pourquoi saint Paul rappelle que la racine de tous les maux, c'est l'argent. Nous le voyons, là où on met l'argent au centre, il n'y a pas de place pour Dieu et il n'y en a pas non plus pour l'homme. Jésus est radical, il donne tout et demande tout. Il donne un amour total et demande un cœur sans partage. Aujourd'hui également, il se donne à nous comme pain vivant. Pouvons-nous lui donner en échange des miettes? À lui qui s'est fait notre serviteur jusqu'à aller sur la croix pour nous, nous ne pouvons pas répondre uniquement par l'observance de quelques préceptes. À lui qui nous offre la vie éternelle, nous ne pouvons pas donner un bout de temps. Jésus ne se contente pas d'un pourcentage d'amour. Nous ne pouvons pas l'aimer à 20, à 50 ou à 60%, ou tout, ou rien. Chers frères et sœurs, notre cœur est comme un aimant. Il se laisse attirer par l'amour, mais peut s'attacher d'un côté seulement et doit choisir. Ou bien il aimera Dieu, ou bien il aimera la richesse du monde, ou bien il vivra pour aimer, ou bien il vivra pour lui-même. Demandons-nous de quel côté nous sommes. Demandons-nous où nous en sommes aujourd'hui dans notre histoire d'amour avec Dieu. Nous contentons-nous de quelques préceptes ou suivons-nous Jésus comme des amoureux, vraiment disposés à quitter quelque chose pour lui?
Jésus interroge chacun d'entre nous, et nous sommes tous, en tant qu'Église, en chemin. Sommes-nous une Église qui ne prêche que de bons préceptes, ou une Église épouse qui s'abandonne dans l'amour pour son Seigneur? Le suivons-nous vraiment, ou retournons-nous sur les pas du monde comme cet homme? Au total, Jésus nous suffit-il, ou bien cherchons-nous beaucoup de sécurité du monde? Demandons la grâce de savoir quitter, par amour du Seigneur, quitter les richesses, quitter les nostalgies de rôles et de pouvoirs, quitter les structures qui ne sont plus adaptées à l'annonce de l'Évangile, les poids qui freinent la mission, les liens qui attachent au monde. Sans un saut en avant dans l'amour, notre vie et notre Église souffrent d'une autosatisfaction égocentrique. On cherche la joie dans un plaisir passager, on s'enferme dans les palabres stériles, on s'installe dans la monotonie d'une vie chrétienne sans élan, où un peu de narcissisme couvre la tristesse de rester inachevé. Il en fut ainsi pour cet homme qui, dit l'Évangile, s'en alla tout triste. Il s'était attaché aux préceptes et à ses nombreux biens, il n'avait pas donné son cœur. Et bien qu'ayant rencontré Jésus et accueilli son regard d'amour, il s'en est allé triste. La tristesse est la preuve de l'amour inachevé. C'est le signe d'un cœur tiède. Par contre, un cœur détaché des biens, qui aime librement le Seigneur, répand toujours la joie, cette joie dont on a besoin aujourd'hui. Le saint pape Paul VI a écrit « C'est au cœur de leurs angoisses que nos contemporains ont besoin de connaître la joie, de sentir son chant. » Aujourd'hui, Jésus nous invite à retourner aux sources de la joie, qui sont la rencontre avec lui, le choix courageux de prendre des risques pour le suivre, le goût de quitter quelque chose pour embrasser sa vie. Les saints ont parcouru ce chemin. Saint Paul VI l'a fait, à l'exemple de l'apôtre dont il a pris le nom. Comme lui, il a consacré sa vie à l'évangile du Christ, en traversant de nouvelles frontières et en se faisant son témoin, dans l'annonce et dans le dialogue, prophète d'une Église ouverte qui regarde ceux qui sont loin et prend soin des pauvres. Saint Paul VI, y compris dans la difficulté et au milieu des incompréhensions, a témoigné de manière passionnée de la beauté et de la joie de suivre Jésus totalement. Aujourd'hui, il nous exhorte encore avec le Concile, dont il a été le sage timonier, à vivre notre vocation commune, la vocation universelle, à la sainteté. Non pas aux demi-mesures, mais à la sainteté. Il est beau qu'avec lui, et avec tous les autres saints et saintes d'aujourd'hui, il y ait Monseigneur Romero, qui a quitté les certitudes du monde, même sa propre sécurité, pour donner sa vie selon l'Évangile, aux côtés des pauvres et de son peuple, avec le cœur attaché à Jésus et à ses frères. Nous pouvons en dire autant de Francesco Spinelli, de Vincenzo Romano, de Maria Caterina Casper, de Nazaria Ignazia di Sainte-Thérèse de Jésus, et aussi de notre garçon des Abruzzes et de Naples, Nunzio Sulprizio. Le saint jeune, courageux, humble, qui a su rencontrer le Christ dans la souffrance, dans le silence et dans l'offrande de soi. Tous ces saints, dans des contextes différents, ont traduit par leur vie la parole d'aujourd'hui, sans tiédeur, sans calcul, avec le désir de risquer et de quitter. Frères et sœurs, que le Seigneur nous aide à imiter leurs exemples. Amen.

Nous serons demain le 11 novembre. Voici une homélie du pape François lors de la messe pour tous les morts des guerres au cimetière américain de Netuno le jeudi 2 novembre 2017. Nous tous aujourd'hui sommes ici rassemblés dans l'espérance. Chacun de nous, dans son propre cœur, peut répéter les paroles de Job que nous avons entendues dans la première lecture. Je sais, moi, que mon défenseur est vivant, que lui, le dernier, se lèvera sur la poussière. L'espérance de rencontrer Dieu, de nous rencontrer tous à nouveau, comme des frères, et cette espérance ne déçoit pas. Paul a été fort dans cette expression de la deuxième lecture, l'espérance ne déçoit pas. Mais très souvent, l'espérance naît et s'enracine dans de nombreuses plaies humaines, dans de nombreuses douleurs humaines, et ce moment de douleur, de plaie, de souffrance, nous fait regarder le ciel et dire « Je sais, moi, que mon défenseur est vivant, mais cela suffit, Seigneur. » Et c'est la prière que nous formulons peut-être tous quand nous regardons ce cimetière. « Je suis certain, Seigneur, que nos frères sont avec toi, je suis certain, nous disons cela. » Mais s'il te plaît, Seigneur, cela suffit, il ne faut plus la guerre, il ne faut plus ce massacre inutile, comme l'avait dit Benoît XV. Il vaut mieux espérer, sans cette destruction, des jeunes, des milliers, des milliers, des milliers, des milliers, des espérances brisées. Cela suffit, Seigneur. Et nous devons dire cela aujourd'hui, alors que nous prions pour tous les défunts, mais en ce lieu, nous prions de manière particulière pour ces jeunes. Aujourd'hui, alors que le monde est encore une fois en guerre et se prépare à aller encore une fois plus fortement en guerre, cela suffit, Seigneur, avec la guerre, on perd tout. Il me vient à l'esprit cette femme âgée qui, en regardant les ruines d'Hiroshima, avec une résignation pleine de sagesse mais beaucoup de douleur, avec cette résignation plaintive que savent vivre les femmes parce que c'est leur charisme, elle disait « Les hommes font tout pour déclarer et faire la guerre » et à la fin, ils se détruisent eux-mêmes. C'est cela la guerre, la destruction de nous-mêmes. Cette femme âgée, avait certainement perdu là-bas des enfants et des petits-enfants. Il ne lui restait que la blessure dans son cœur et les larmes. Et si c'est aujourd'hui un jour d'espérance, c'est aujourd'hui un jour de larmes. Des larmes comme celles que sentaient et versaient les femmes quand le courrier arrivait. Vous avez, madame, l'honneur d'avoir un mari qui a été un héros de la patrie, d'avoir des enfants qui ont été des héros de la patrie. Ce sont des larmes que l'humanité ne doit pas oublier. L'orgueil de cette humanité qui n'a pas appris la leçon et qui semble ne pas vouloir l'apprendre. Très souvent dans l'histoire, quand les hommes pensent faire une guerre, ils sont convaincus d'apporter un monde nouveau, ils sont convaincus de faire naître un printemps. Et cela finit par un hiver, laid, cruel, avec le règne de la terreur et la mort. Aujourd'hui, nous prions pour tous les défunts, tous, mais de manière particulière pour ces jeunes, à un moment où tant d'entre eux meurent dans les batailles de chaque jour de cette guerre par morceaux. Prions également pour les morts d'aujourd'hui, les morts de la guerre, également des enfants, innocents. C'est le fruit de la guerre, la mort, et que le Seigneur nous donne la grâce de pleurer. Amen.

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2: Écoute ma prière, Seigneur. Entends ma voix qui te supplie. Psaume 85, 6.

Aimer, et c'est une des formules que Benoît XVI, et d'abord Joseph Ratzinger, aime le plus, il dit « aimer, c'est dire oui à l'être aimé ». Ce que requiert, ce que désire le plus l'être aimé, c'est que vous lui disiez oui. Le oui de l'amour est un oui total. Alors, je vous dis deux choses. D'un côté, je vous ai dit ce matin que pour aimer, il faut d'abord dire « je », et ce « je » lui-même est accueillant d'un « tu ». Je vous dis aussi, quelque chose d'important, que dire « tu » permet aussi au « je » de croître. Dans l'amour, le « je » appelle, on sait très bien combien un enfant a besoin qu'on lui dise « tu » pour qu'il apprenne à dire « je », mais ça vaut aussi pour nous comme adultes. Alors là, il peut y avoir une apparente contradiction. Qu'est-ce qui est premier? C'est le jeu ou c'est le tu? Je pense que c'est mal posé le problème. Pour aimer comme adulte, il faut dire je. Et il faut être intègre. Il n'empêche que, pour que l'amour soit réel, il ne faut pas seulement pouvoir dire je, mais dire tu à l'autre de telle façon que, en disant tu, on va révéler à l'autre ce qu'il est. Et donc, dans l'amour, il y a bien ce mouvement de va et vient, hein, où le « je » que l'on prononce nous permet d'être nous-mêmes intègres, mais nous-mêmes étant intègres, on reçoit de l'autre un surcroît d'existence et d'être. Et donc, l'amour lui-même est nécessaire aussi pour éveiller et réveiller en l'autre, de l'amour. Donc, l'amour suppose de dire oui, de dire oui à ce que nous sommes, de dire oui à l'être aimé, et donc d'accueillir l'être aimé. Paradoxalement, aimer, ce n'est pas seulement dire oui, c'est savoir dire non. Il est frappant de voir que il est plus facile de dire oui que de dire non. Or, le non est aussi constructeur que le oui. C'est Nicole Fabre qui raconte qu'un jour, elle voit arriver un petit enfant pour une consultation, c'est une psychanalyste chrétienne, et ce petit garçon était totalement instable. Il rentre dans la pièce, il commence à grimper au mur, à tirer le rideau, etc. Impossible, absolument impossible de le faire tenir en place. Et tout à coup, elle se dit, « Dis donc, regarde, elle prend une feuille de papier, elle pose la feuille de papier au milieu de la pièce, elle dit, tu vois cette feuille ?» Cette feuille-là, je t'interdis de venir y toucher. Qu'est-ce que va faire l'enfant? Se précipite sur la feuille de papier, la piétine, la met dans tous ses états. En disant non, elle permet à l'enfant tout à coup d'avoir une limite et de s'affronter à. Très frappant de voir aujourd'hui. Il y a vraiment un changement du profil, hein, même psychologique général de la population depuis une vingtaine d'années. Autrefois, on sait bien qu'il y avait un certain nombre de repères, un certain nombre de normes. On nous a bassiné que ces normes étaient névrogènes, qu'elles induisaient des refoulements, qu'elles étaient destructrices. Très bien. Aujourd'hui, il n'y en a plus. Qu'est-ce qui se passe? Eh bien, on se retrouve devant une espèce d'énergie en nous qui devient infinie, qui n'est plus du tout bordée par quelques berges que ce soit. Et on voit des personnes qui, n'ayant plus de point de repère, n'ayant plus de limite, se trouvent devant un besoin, un désir infini, qui n'étant pas réalisé, devient infiniment culpabilisant. On n'a jamais eu autant de malaise, notamment dans le milieu du travail. C'est jusqu'à 80% des personnes qui estiment qu'elles manquent de reconnaissance. Et combien de jeunes aussi sont perdus devant des modèles totalement inaccessibles et l'impression immense d'être toujours en déficit par rapport à ces modèles. Combien donc l'absence de nom, l'absence de berge pour juguler un petit peu ce fleuve impétueux qui nous habite, est déstructurant, profondément déstructurant. Donc, aimer, c'est aussi savoir dire non. Aimer l'autre, c'est apprendre l'importance de la limite, le non-limite. Quand je dis non, je dis à l'autre, tu peux aller jusque-là, mais pas plus loin que cela. Je me souviens d'une jeune fille de 17 ans qui me disait, non, pas quand elle avait 17 ans, elle était mariée, 3 enfants, 30 ans, me disait,
Je me rends compte aujourd'hui que j'ai beaucoup de mal à mettre des limites avec mes enfants. Et dans mon histoire, jusqu'à 17 ans, mon père rentrait dans ma chambre sans frapper à la porte. Je suis désolé, c'est une insoutenable intrusion. Il est important que le plus tôt possible, vos enfants aient des espaces de liberté que vous respectiez. Pas seulement des espaces communs, mais des espaces à eux. Et que vous honorez, et dont vous honorez même la limite, en apprenant à l'enfant qu'il y a des limites que vous ne transgressez pas. Sans son autorisation, vous lui apprenez à, d'abord vous apprenez à le respecter, et vous lui apprenez à se respecter. Et qu'est-ce qu'il est donc précieux que vous-même appreniez à mettre des limites. Devenir adulte, c'est mettre des limites. Le danger, c'est le mauvais infini, comme disait Hegel, qui fait que on ne sait pas dire non à tel désir, on ne sait pas dire non à tel achat, à tel... Qu'est-ce qui est important de savoir s'arrêter. Et de savoir s'arrêter, de savoir aussi dire à l'autre, non, tu n'iras pas plus loin que ça. Non. Oui, un petit exemple de Thérèse de l'enfant Jésus, puisque nous sommes ici à Lisieux, que j'ai toujours trouvé très éclairant. Vous savez que Sainte Thérèse d'Enfant Jésus a une histoire blessée d'abandon successif, et donc elle savait en elle qu'elle avait une espèce de compulsion à rechercher le rassurement, notamment auprès de sa sœur qui était la prieure du Carmel. Elle raconte à maman la chose suivante dans le manuscrit C. « Je me souviens qu'étant postulante, j'avais parfois de si violentes tentations d'entrer chez vous, » elle dit ça à sa sœur qui était donc la prieure, « pour me satisfaire et trouver quelques gouttes de joie, que j'étais obligé de passer rapidement devant le dépôt et de me cramponner à la rampe de l'escalier. Il me venait à l'esprit une foule de permissions à demander. Enfin, ma mère bien-aimée, je trouvais mille raisons pour contenter ma nature. Que je suis heureuse maintenant de m'être privée dès le début de ma vie religieuse. Je jouis déjà la récompense promise à ceux qui combattent courageusement. » Vous voyez, le fait qu'elle se soit mise intérieurement cette limite, donc de renoncer à, la rend libre. Vous savez, c'est cette personne-là qui, je ne sais pas, une nouvelle personne amie, c'est tellement merveilleux d'avoir une amie, il va lui téléphoner tous les jours, et au fond, sans le vouloir, va perdre cette amie, parce qu'au fond, elle va l'envahir, elle ne se mettra pas une limite. Donc la liberté, c'est se donner une limite. Je pense à l'adolescent qui, dès qu'il rentre chez lui, ouvre la radio, et finalement être totalement dépendant de la radio qu'il écoute 8 heures par jour. Premier petit conseil, quand tu rentres chez toi, tu as l'impression que tu es obligé de mettre cette musique, suspends ton geste pendant 10 minutes. Oui, tu vas sentir un manque. Oui, éventuellement même, tu vas sentir une petite angoisse. Mais tu vas te rendre compte que tu peux vivre avec ce manque. Tu peux vivre au moins 10 minutes en supportant cette angoisse. Et dans ces 10 minutes, tu peux éventuellement trouver une autre orientation. C'est cela, mes amis, l'apprentissage de la liberté. Se donner une petite limite que progressivement, on peut étendre à beaucoup d'autres domaines. Une des premières armes du démon, c'est de nous faire croire que nous n'avons plus de liberté, alors qu'elle est toujours là. Cinquième parole de l'amour. Qu'est-ce que c'est, votre avis ? Vous n'osez plus trop dire là. Hein? Alors je ne vais pas mettre de verbe, comme donner, aimer, tout ça. Ça c'est évident que l'amour, aimer, c'est dire tout cela. Hein? C'est dire s'il te plaît. Savoir aimer, c'est savoir dire s'il te plaît. Ah là là. Qu'est-ce qu'on a à travailler pour apprendre à demander ? Premier dysfonctionnement, c'est ne jamais demander. Je me souviens d'un homme qui me disait « Oh, j'ai une femme merveilleuse. Depuis 5 ans que je suis marié, j'ai quasiment... Non, je n'ai pas de reproche à lui faire. Elle sait tout faire, elle fait ça tout tellement bien. Ah, » me dit-il, « j'ai peut-être un petit quelque chose à dire. Si, depuis 5 ans que je suis marié, je n'ai pas souvenir qu'elle m'ait jamais demandé une seule chose. » Savoir demander, c'est savoir dépendre. C'est accepter de dépendre de l'autre. Dysfonctionnement symétrique. Ah oui, d'accord, mon père, oui, bien sûr, c'est important de demander. Moi, je peux vous dire que j'ai demandé, demandez, vous recevrez, j'ai toujours pas reçu. Hein?
Ah ben non, hein, je suis guéri, hein, j'ai compris. Hein. Deuxième dysfonctionnement, demander n'est pas exigé. Alors, l'art du s'il te plaît comme expression de l'amour. D'abord, les fausses demandes. Ouh là là, que c'est fréquent. Tiens, il n'y a pas de pain. Tiens, l'herbe n'est pas tondue. Je me souviens d'une personne qui était venue me voir comme ça, qui disait, mais je ne comprends pas, j'ai une grosse colère contre mon mari. Grosse colère contre mon mari. Il était revenu en... Il disait, oui, c'est que lui, il dit, tiens, il n'y a pas de pain, ça me met en boule. Et en effet, elle a réalisé, en parlant, que c'était une parole, en fait, très violente. Parce qu'en fait, c'était ce qu'on appelle un double message. Et on dit une chose et on veut dire une autre chose. On dit, tiens, il n'y a pas de pain, et bien sûr, le message, c'est de dire, bah, tu pourras aller chercher du pain. Hein? Mais repérer cela, c'est étonnamment fréquent. L'Écriture est remplie de demandes, mais de demandes qui sont justes. On pourrait dire que quasiment tout l'Ancien Testament se résume dans la parole du psaume, un pauvre a crié, le Seigneur entend. C'est une merveille, cette parole-là. Un pauvre a crié, le Seigneur entend. Vous entendez, mes amis? Pour savoir demander, il faut avoir un âme de pauvre. Ce que je vous disais tout à l'heure. Avoir une âme de pauvre, c'est être capable de dire « Je manque et j'ai besoin de toi. » Ou plutôt « J'ai besoin de telle chose que tu pourrais me donner. » Donc, pour rentrer dans la demande, il faut d'abord être un pauvre. Et ensuite, je ne dirais pas qu'il faut crier, c'est pas la peine de crier. Hein. Mais il faut demander, un pauvre à demander, et le Seigneur entend. Et bien évidemment, le Nouveau Testament est aussi rempli, hein. À commencer par la prière par excellence, qui est la prière du Notre Père, qui nous apprend à faire les justes demandes. Si Jésus ne nous avait pas appris que ton règne vienne, est-ce qu'on penserait demander que le règne de Dieu arrive dans nos vies? Je ne suis pas certain. Hein. C'est pour ça que cette prière-là est tellement importante. Et combien Jésus lui-même, hein, nous donne l'exemple. Il demande, rappelez-vous la prière sacerdotale, hein, « Père, je veux que là où je suis, eux aussi soient avec moi. » La force du « je veux » de Jésus. Qui demande ça à son père. Alors, concrètement, comment faire pour rentrer dans un juste « s'il te plaît » dans la relation entre personnes? Un vrai « s'il te plaît », une vraie demande, répond à quatre critères. On pourrait même dire cinq. Tout simplement, d'abord, faire une demande. Hein? « Je suis fatigué. » Bon, t'as bien, t'es fatigué. Non, je suis vraiment fatigué. Oui, j'ai bien entendu que t'étais fatigué. Ce que je disais tout à l'heure, hein, c'est comme il n'y a pas de pain. Qu'est-ce que tu veux dire? Est-ce que tu veux dire que tu voudrais que je te laisse un peu de pain pour te reposer? Combien souvent, donc, on est en deçà? Et plus que ça, on est dans le besoin. Quand on dit je suis fatigué ou j'ai besoin d'être aimé, vous savez, le problème d'un besoin, c'est que c'est infini. Et donc, c'est infiniment culpabilisant pour l'autre que d'essayer d'y répondre. Mais moi, je vais y revenir. Donc déjà, énoncer. Deuxièmement, énoncer une demande positive. Je me souviens d'une femme disant à son mari, « Chérie, est-ce que tu pourrais passer... » Donc, c'est les chéris, en général, c'est... Hein? C'est dommage, d'ailleurs. « Chérie, est-ce que tu pourrais passer un peu moins de temps au bureau ?» Quelques semaines plus tard, chérie s'est inscrit à des soirées de golf. Et madame a été furieuse. Chérie a très bien entendu la demande de sa femme. Oui, oui, désormais, en effet, je passe moins de temps au bureau, mais j'ai passé du temps au golf. Vous riez, mesdames. Mais je suis désolé, c'est pas le problème du mari, c'est le problème de la femme. Elle n'a pas fait de demande positive, elle n'a pas dit « Je serais heureuse que tu rentres plus tôt le soir à la maison. » Parce que vous comprenez, on s'engage davantage quand on fait une demande positive. On ose montrer sa vulnérabilité. Toujours, hein, toujours la face ombrée, la face lumineuse. Accepter de dire sa dépendance et donc sa vulnérabilité. C'est cela, rentrer dans l'amour. Hein. Faire une demande concrète. Troisième critère. Hein. Énoncer une demande, demande positive, demande concrète. Chérie, j'aimerais que tu rentres. J'aimerais que tu rentres plus, que tu rentres plus souvent. C'est quoi rendre plus souvent? C'est trop vaste, c'est pas concret. Le monde concret, c'est
j'aimerais bien qu'une fois par semaine, par exemple, tu vois, notamment pour m'aider parce que ça peut durer avec les enfants, tu rentres à 19h. Voilà, ça c'est une demande précise. Quatrième critère, une demande réaliste. Je te demande juste de me faire un petit effort, montre-moi que tu m'aimes. Ma che peccato, hein, comme disait l'Italien. C'est pas concret et c'est pas mesuré. Donc qu'est-ce qui est important là? Donc la demande soit réaliste et possible. Je vous disais ce matin que dire à l'autre « mais montre-moi que tu m'aimes » est une demande violente, c'est une demande à la limite manipulatrice. C'est « demandons des signes précis ». On peut demander « est-ce que tu aurais la gentillesse, par exemple, quand tu rentres le soir, de déposer ton vêtement au porte-manteau ?» Je dis ça parce que je me souviens d'un homme qui avait très bien compris que lorsque le soir il rentrait, de déposer la serviette non pas près du mur mais à 20 cm agaçait prodigieusement sa femme. Vous savez comme moi hein, que c'est ça qui fait conflit, hein, c'est pas les gros machins, on se marierait pas s'il y avait de grosses divergences, ce sont des toutes petites choses. Hein, qu'on... Et sa mère avait très bien compris ça, d'ailleurs elle dit « j'ai mis 15 ans pour accepter de déposer ma serviette contre le mur ». Ce tout petit geste a été hein, en fait un grand geste d'amour. Hein. Mais aussi, qu'est-ce qu'il est important que la demande soit précise. Chérie, je serais content que... Et dernier critère qui n'est pas le moins important, pas seulement demande concrète, demande négociable. Si demander n'est pas exigé, cela suppose que, intérieurement, nous nous préparions à ce que l'autre puisse dire « je ne peux pas », voire « je ne veux pas ». Sinon, vous ne donnez pas d'espace à la liberté de l'autre. Je ne dis pas que la relation s'arrête là, mais dans votre demande, vous avez donné la place à l'autre. Autrement dit, quand vous demandez, vous ne dites pas « je veux et exige » que tu sois là devant moi, la main sur la rayure du pantalon, mais « j'aimerais bien que ». Dans le « je veux », il y a de la violence. Dans le « j'aimerais bien que », il y a de la place pour l'autre. Ce qui veut donc dire qu'une vraie demande se négocie. Voilà, je te dis ce que j'aimerais, tu me dis maintenant toi ce que tu peux, et après ça, ensemble, à deux, on va essayer de voir comment répondre. Toi, par exemple, j'aimerais bien qu'on puisse, le fameux devoir de s'asseoir, hein, se voir tous les 15 jours, eh bien, on va réfléchir. Si on dit tous les 15 jours, manifestement ça coince, ben, qu'est-ce qui serait bien? Et ensemble, on va réfléchir à un rythme de rencontre qui convienne aux deux. C'est-à-dire donc, on ne se dérobe pas tout de suite. Qu'est-ce qui est important pour qu'une demande soit juste? Qu'ensemble, on trouve la solution. Donc le juste rapport à la demande suppose donc que les deux s'investissent et qu'on puisse trouver la fameuse troisième voie dont je vous parlais ce matin. Après le « s'il te plaît », le « merci », bien évidemment. Là encore, il y a bien des dysfonctionnements dans la gratitude. Il y a les merci répétés, invasifs, multipliés, qui rendent mal à l'aise. Ok, non, j'ai compris. Qui m'invite d'ailleurs tant à la fusion. Espèce de compliment tellement vaste. Ah là là, mon père, vous êtes génial. Comme disait Monsieur de Dax à une paroissine qu'il félicitait pour ce qu'il avait dit en chair, « Je sais, madame, le diable me l'a déjà dit. » De fait, il y a des compliments, je vous dis, d'une largesse, d'une largeur plutôt, qui ne veulent rien dire. Dire à quelqu'un « tu es génial », ça ne veut rien dire à la limite. Hein. Et puis, il y a de l'autre côté, des compliments... ou plutôt, ça sera de l'autre côté, des personnes qui ne croient pas au merci. Vous connaissez l'histoire des deux Amérindiens qui parlent ensemble. Ils disent « viens, je vais te montrer comment j'emploie la psychologie moderne sur mon cheval. » Il s'approche du cheval en poursuivant. « J'ai le cheval le plus rapide et le plus courageux de tout l'Ouest. » Alors à ce moment-là, l'animal fait une grise mine et se dit « c'est bien ma chance, il a acheté un autre cheval. » Il y a des personnes qui ont du mal à accepter, hein, donc
entendre le merci. Donc, comment ajuster notre rapport à la fois au compliment et à la gratitude, aussi bien pour le dire que pour le recevoir? Juste une petite remarque, c'est vrai que aujourd'hui, c'est ce que note un certain observateur comme Finkielkraut ou Anna Arendt, notre époque est très marquée par l'ingratitude. Je crois que un des biens les plus grands que nous puissions apporter, nous, comme chrétiens, c'est d'apprendre à dire merci. Comme c'est Anna Arendt, le penseur juif, qui disait que notre époque vit d'un ressentiment d'être né, l'impression qu'on a envie d'être l'auteur de soi-même. C'est ce qu'on voit en matière de manipulation du génome, mais aussi en plein d'autres domaines. Je pense que ce qui fait le chrétien, c'est qu'il est fils. S'il est fils, il sait qu'il a été engendré. S'il sait qu'il est engendré, il sait qu'il voit son être à autre que lui. L'écriture est remplie de merci. Relisez les psaumes. Notamment les derniers psaumes, qui sont les psaumes d'action de grâce. Jésus lui-même sait dire merci à celle qui verse un parfum sur ses pieds. Même s'il n'utilise pas le mot, il fait mémoire et il rend hommage en disant « on dira du bien de ce qu'elle a fait ». Donc il sait reconnaître le bien qu'on lui fait. Et inversement, l'Écriture montre bien que qu'est-ce qu'il y a comme ingratitude? 10 lépreux guéris et un seul qui revient. Tout est frappé en paroisse de la croissance de la vente des cierges avant le baccalauréat. Mais par contre, de l'absolu, de la quasi-absolue absence de vente après les résultats du baccalauréat. Moi qui pensais pourtant qu'en France, il y avait 80% de réussite. On ressemble fort aux lépreux de l'Évangile. D'ailleurs, depuis que vous allez voir, vous avez prié la petite Thérèse là-haut. Quand vous priez la petite Thérèse, vous dites d'abord « s'il te plaît, est-ce que tu pourrais ?» ou d'abord « merci ». Est-ce que votre prière ressemble à un ex-voto ou plutôt à une demande insistante au point même que vous avez presque un doute sur le fait qu'elle entende? Qu'est-ce qui est donc important donc, et qu'est-ce que dans la tradition de l'Église, on a souligné l'importance justement de l'ex-voto, de l'action grâce, du remerciement. Le merci fait partie de la loi d'amour entre les personnes. Quand je suis invité chez les familles, je suis parfois un peu peiné. Alors, quand je vois des fiancés, c'est merveilleux parce que la gratitude déborde. Mais quand ils ont 10 ans de mariage, c'est « Ah mon père, est-ce que vous pourriez me passer le sel ?»« Ah non, vous n'avez pas le sel. »« Bon chéri, le sel. » Et puis, bien sûr, il y a aussi peu de merci que de s'il te plaît, aussi peu. L'amour garde toute sa jeunesse et sa saveur quand on mesure toujours le bien que l'autre nous fait. Donc, le merci, la gratitude, c'est cette ouverture du cœur qui reconnaît que le bien que l'autre fait est gratuit. Vous savez, au fond, je parlais ce matin de la Trinité, mais je pense que le modèle de toute espèce de relation entre être humain est la Trinité. Or, dans la Trinité, il n'y a que deux mots. Il y a merci et s'il te plaît. Le modèle même de la relation. Il y a le merci qui est l'infinie action de grâce des personnes divines l'une pour l'autre parce qu'elles se donnent l'une à l'autre. Et puis, il y a le s'il te plaît parce qu'il y a le s'il te plaît du Père qui dit à son Fils, s'il te plaît, est-ce que tu veux sauver le monde? Et c'est un acte de liberté par lequel le Père envoie le Fils et par lequel le Fils dit oui au Père. C'est pour ça que le « s'il te plaît, le merci » tisse le cœur même de nos relations. Et que ce n'est pas du tout du superflu. En plus, c'est une loi de feedback. Le feedback, c'est le retour, ça fait partie de la vie. Entrer en relation avec l'autre, c'est répondre à ce que l'autre donne. L'un donne, l'autre répond merci. Ce n'est pas du contre-don par nécessité ou par dû. C'est simplement reconnaître avec gratitude ce que l'autre donne. Alors, comment faire pour que notre merci soit ajusté et non pas manipulateur? D'abord,
le merci, qui doit exister, hein, doit être circonstancié, c'est-à-dire qu'on doit donner la raison, la gratification. Merci pour. C'était le père Emiliano Tardif. Hein. Un jour, quelqu'un vient à la fin de ses conférences et dit « Mon père, merci pour votre conférence, c'était tellement merveilleux, etc. Merci. » C'est tellement insistant qu'au bout d'un moment, il se dit « Bon, ben, j'aimerais bien savoir pourquoi est-ce que la personne est tellement pleine de gratitude. Mais au fait, pourquoi est-ce que vous me dites merci ?» C'est mon père. À un moment, vous avez tiré votre mouchoir, vous vous êtes mouché, et je me suis dit « ce sont les trompettes de Jéricho, les murs s'abattent. » Je me suis dit « les murs s'abattent dans ma vie. » Ça fait partie des désillusions des prédicateurs. Hein. Et aussi, vous savez, l'autre cas, la personne vient le voir en disant « Ah, mon père, ça m'a tellement touché, votre homélie. » Puis là encore, c'est tellement insistant. « Mais qu'est-ce qui vous a touché ?» Vous savez, quand vous avez dit « Passons au second point », je me suis dit « Je vais changer d'existence. » Mais j'insiste bien qu'un vrai merci doit être régionalisé. On doit bien, non pas dire « Merci, voilà, c'était tellement beau. » Mais le merci est important, mais merci en donnant la raison. Parce que quand vous donnez la raison, la personne que vous gratifiez de votre merci peut s'approprier votre merci. Je pense, inversement, l'autre jour, dans la communauté où je vis, quelqu'un me dit, j'étais en train d'essayer de presser un fruit, puis j'arrivais pas, j'ai un peu de main gauche. Personne me dit, et puis on me regarde en disant, ah, Pascal, toi qui es tellement intelligent, tu ne sais même pas utiliser cet instrument. Je dis, mais c'est quoi cette parole-là? Il y avait à la fois un compliment, puis de côté, bon. Et en même temps, je me suis surpris, après ça, toi, Pascal, qui est tellement intelligent, il y avait l'autre juste après, à m'arrêter sur l'image, à faire retour en arrière, vous savez. Je me suis rendu compte que l'espèce de compliment que je n'étais pas véritablement un, en fait, rend dépendant. Toi qui es tellement intelligent, à la limite, ça ne veut rien dire. Et donc, qu'est-ce qu'il est important quand on fait un compliment, d'essayer d'ajuster. Dire à une petite fille, ça vous paraît pour le compliment, d'une petite fille, tu es jolie, d'abord ça risque de la rendre dépendante, parce que si on ne lui dit plus tu es jolie, elle va croire qu'elle ne l'est plus. Et en plus, qu'est-ce que veut dire tu es jolie, hein? Alors que lui dire, tu vois, aujourd'hui tu es bien habillée, tu as mis telle couleur avec telle couleur, c'est bien harmonisé. En disant cela, elle peut s'approprier le compliment et faire en sorte qu'il devienne sien, et donc ne pas dépendre de vous, le complimenteur. Ça, c'est un compliment qui rend libre. Ça, c'est un merci qui est dans une juste distance. Donc, il est important de savoir remercier, mais de remercier de façon ajustée. Qu'il est important, dans l'autre sens, de savoir recevoir un merci. Ah, tu sais, merci pour comment, que ça dit ? Il n'y a personne qui a une capacité à dire comment, pour se faire répéter le merci, d'ailleurs. Et donc, encore d'avoir, oui, je dirais bien, l'humilité de savoir accepter une gratitude. C'est même Golda Meir qui disait, un de ses ministres, mais non, on disait, vous savez, vous n'êtes pas à ce point bien qu'on ne puisse pas vous faire un petit compliment. Hein. Merci. S'il te plaît, et troisième mot, pardon, exactement, hein, c'est le trépied. En Dieu, bien évidemment, le pardon n'a pas de sens, mais chez nous, qui sommes défaillants, même si nous cherchons à aimer, nous sommes parfois maladroits, qu'est-ce que le pardon a d'importance? Là encore, qu'est-ce qu'il y a aussi comme dysfonctionnement dans le pardon? Je crois que le plus grand risque dans le pardon, c'est le bon débarras. C'est qu'on dit pardon pour éviter le problème. C'est dans les cours de récréation, deux enfants, une difficulté entre deux enfants qui vont se taper dessus, puis aussitôt on arrive et dit « Non, non, demandez-vous pardon. » Non. Il y a le moment où on reconnaît l'offense et le moment où on demande pardon. Ceux qui sont passés dans les camps de concentration disent bien que il n'y a de pardon humanisant que lorsque l'on reconnaît véritablement le préjudice, parfois très profond, que l'autre a commis. Donc, contrairement à ce qu'on pourrait s'imaginer, le pardon suppose non pas l'oubli, mais la mémoire. Un pardon qui oublie trop vite
est un pardon qui refoule et qui, donc, au contraire, évite l'épreuve de reconnaître que l'offense faite par l'autre suscite en moi colère, voire haine. Donc, il y a des pardons trop rapidement donnés qui ne sont pas des véritables pardons. Il est normal que lorsqu'on vit une épreuve, on la ressent douloureusement et donc on l'occulte pendant un temps. Quand la mettre de côté, je me souviens d'une personne qui était passée dans un camp de concentration et qui, d'un coup, s'est retrouvée à faire une période d'insomnie, rebelle à toute espèce de médicaments. Et en faisant une amnèse avec son psychiatre, d'un coup, la personne s'est rappelée de ce qu'elle avait totalement refoulé, à savoir tout cet épisode tellement douloureux dans ce camp. Et le psychiatre, qui était chrétien et qui savait que son patient l'était aussi, lui dit, mais est-ce que vous avez pris le temps de pardonner à ces bourreaux qui vous ont fait tellement de mal? Il a dit, jamais. Donc avait en fait occulté la mémoire, avait donc tout enfoui. Et en rentrant dans une démarche de pardon, elle a aussitôt retrouvé le sommeil. Donc, le réflexe premier face à un mal subi, c'est de nous protéger. Et on se protège en refoulant, en se clivant, en mettant les choses de côté. Le travail de pardon va supposer que nous affrontions.

la souffrance, hein, il vient voir, et après cela, rentrer dans la démarche de ce pardon. Précisément, donc, inutile de vous dire que l'Écriture est remplie de ce pardon, hein, notamment ce que dit le livre de Néhémie, hein, notre Dieu, le Dieu des pardons. Ce que dit notamment aussi, et c'est probablement l'un des textes les plus importants du Nouveau Testament sur le pardon, la grande parabole du débiteur impitoyable. Le pardon chrétien n'est pas un pardon qui prend l'initiative. Dans le débiteur impitoyable, ce qui est insupportable, ce n'est pas qu'il ne pardonne pas, c'est qu'il oublie que lui-même, ayant été pardonné pour cette dette totalement insolvable qui représente 20 fois le produit national brut d'Israël, lui-même, c'est vrai, 60 millions de pièces d'or, hein, ou d'argent, je ne sais plus, lui-même ne pardonne pas. Autrement dit, pour pardonner, il nous faut d'abord bénéficier du pardon de Dieu. Vous savez, une personne qui avait un mal fou a pardonné à sa belle famille parce que les premiers temps, elle s'était sentie rejetée. Et c'était à travers le sacrement de la réconciliation, en ayant mesuré le bonheur immense d'un Dieu miséricordieux dont toute la joie est pardonnée, qu'elle s'est dit, mais dans cette lumière, je peux moi, en réponse, pardonner. Le chrétien n'est pas celui qui prend l'initiative, c'est celui qui répond à l'initiative de Dieu. Donc, pour pardonner, il s'agit d'abord de nous émerveiller, de voir que Dieu pardonne toujours. Et alors, dans cette lumière-là, prendre le temps de pardonner. J'irai plus loin. Vous parlez ce matin de Kakuna, Kakuna qui existe, pardon, des agapé-thérapies qui existent à Kakuna au Canada, qui existent aussi d'ailleurs, la communauté Béatitude les a adaptées à la France de façon tout à fait féconde et profitable. Quand je suis allé à Kakuna, j'ai fait une agapé-thérapie il y a une dizaine d'années, une des choses qui m'a le plus apporté et le plus enrichi, c'était la démarche de pardon qu'il proposait. Par rapport aux différentes personnes qui, dans notre histoire, ont pu nous blesser, consistait à prendre une feuille de papier et écrire en haut de la feuille de papier, pour bien concrétiser l'acte de pardon, « Seigneur, avec ta grâce, je demande pardon à deux points à la ligne, telle personne, par exemple notre père, deux points à la ligne, telle chose concrète, tel geste concret. » Donc déjà, dénoncer les actes qui nous ont fait mal. Le dire, ça c'est le premier temps. Après l'avoir écrit, et c'est déjà un pas très important, le formuler à haute voix. Vous n'imaginez pas combien le passage de l'écrit à l'oral engage. Et combien la parole, c'est l'homme, c'est très biblique ça. Hein. D'abord l'événement en hébreu, hein, c'est aussi... D'abord, c'est la parole et c'est l'événement. Donc, c'est à la fois la parole et ce qui est fait. Mais il propose même un troisième temps. Et combien j'ai vu dans ma pratique de prêtre, combien ce troisième temps est fécond, il propose, après avoir écrit et avoir parlé devant le Saint-Sacrement discrètement, il ne s'agit pas de prendre le micro devant tout le monde, hein, il propose en un troisième temps de dire cette prière de pardon devant quelqu'un, par exemple devant un prêtre. Et là, souvent, il se passe quelque chose, parce que véritablement, en parlant et en parlant à quelqu'un, c'est tout notre être qui s'engage. Et quand on pose cet acte de pardon, qui est tellement salutaire, nous avons tous des pardons à donner. Il n'y a pas une seule vie qui ne soit pas blessée. Il n'y a pas des parents qui soient à ce point parfait, qui ne nous aient pas, quel que soit leur amour, été maladroit. Eh bien, quand on pose cet acte, on se rend compte qu'il y a véritablement un avant et un après. Certes, la mémoire peut revenir. C'est vrai que des fois, on pardonne, on se dit, mais comment ça se fait que j'ai de l'amertume qui revient? Distinguez bien entre l'acte de pardon que vous avez posé et la mémoire qui est encore douloureuse. Vous êtes une personne qui veut se réconcilier avec son frère et qui décide, ça fait des années que je ne l'ai pas rencontré, je décide demain de lui écrire. Ça y est, la décision est prise. Le lendemain, elle se lève au petit matin et se met à table de travail pour écrire. Tout d'un coup, de quoi se rend-elle compte? Elle se rend compte qu'elle avait une arthrite du poignet. Le corps parle. Hein, le mal a dit.
Et donc, même si son âme désirait pardonner, le corps qui avait tellement en

enregistré de refus, pardon, pendant des années, la continuait, comme un bateau continuait à courir sur son air et refusait ce pardon. C'est-à-dire donc, ne vous étonnez pas si, vous-même ayant été dans un long ressentiment, vous puissiez poser un acte de pardon et encore ressentir un peu d'amertume. C'est simplement votre mémoire. Dans ce cas-là, reprenez l'acte de pardon. Ne dites pas que c'était inefficace. Non, ça a vraiment été efficace. Il y a vraiment eu un avant et un après. La seule chose, c'est donc répéter. Et si vous répétez ces actes de pardon, vous ferez l'expérience qu'a fait Sainte Bernadette Soubirous, qui avait été tellement honnie, tellement critiquée, détruite dans sa réputation, sa personnalité, et qui, à force de pardon, quand on lui rappelait son histoire, quand elle était rentrée à Nevers, religieuse, disait « Je ne me rappelle pas. » Surtout pas un oubli de refoulement, mais un pardon tellement donné que la mémoire était totalement lavée. Là, oui, le pardon devient véritablement source d'un oubli, mais un oubli recréateur, exactement comme une cicatrice qui, au bout d'un certain temps, va pâlir, voire quasiment disparaître. Le pardon, donc, forme d'amour, est véritablement recréateur. Il nous reste combien de paroles pour aimer? Trois? Alors, combien j'en ai? Oui, c'est vrai, il nous reste trois. Très bien, je vois qu'il y en a quelques-uns encore qui suivent. Alors, qu'est-ce qui reste comme petit mot? Bonjour. Savoir aimer quelqu'un, c'est savoir lui dire bonjour. Là encore, les dysfonctionnements. Hein. Bonjour. Salut. Salut, compagnie. Ou inversement. Les saluts qui n'en finissent pas, là. Chez nos frères africains, c'est très bien, parce qu'on donne des nouvelles de la famille en faisant ça, mais... Hein. Les Italiens, c'est merveilleux. Moi, j'ai avec des Italiens. Le jour, j'avais une réunion pendant 2 heures. Alors, ça parle. La tchatch, hein, avec les mains, avec... Hein. Au bout des 2 heures, on me disait, bon, quel est le résultat? Rien. Non, non. Le problème n'était pas clairement posé, pas de résultat. Et puis, donc, je bouillonnais un peu intérieurement. Hein. Puis, un de mes collègues italiens vient vers moi en me disant, ah, dis donc, hein, qu'est-ce que c'était sympa. C'est très italien. L'important, c'est qu'il y ait du relationnel, c'est qu'on ait parlé, c'est que... Alors, pour nous qui sommes un petit peu, et notamment, je vois mon collègue allemand, là, qui a du fonctionnel, ça manque un peu de bonjour. Eux, il y a beaucoup de bonjour, mais ça manque un peu de contenu. Hein. Vous savez, c'est espèce, moi, je découvre ça en Italie, il y a une espèce de, vous savez, de gradient. Vous savez, plus on monte vers le nord, plus les relations se refroidissent, hein, plus on est dans l'objectif, plus on descend vers le sud, et plus ça se réchauffe. Hein, c'est comme le rapport à la loi aussi, ça devient un peu plus laxiste, on voit, ça devient un petit peu chewing-gum. On n'est jamais totalement équilibré. Ah si, la France est quand même assez équilibrée, parce qu'il y a le nord et le sud, c'est vrai, la France est merveilleuse. En tout cas, donc, aimer, c'est savoir saluer l'autre. Quand on voit quelqu'un pour la première fois, on le salue. Pourquoi, quand on connaît quelqu'un davantage, on le salue moins, ou on ne le salue plus, hein? La fameuse salutation angélique, hein, qui est le nom du « Je vous salue Marie », l'ange prend le temps de saluer Marie. Hein? La tradition de l'Église le montre aussi. Hein? Donc, le bonjour est important parce qu'il met en relation. C'est prendre le temps d'accueillir l'autre. C'est comme dans la prière. Avant de nous réjouir de la proximité de Dieu qui fait miséricorde, mes amis, adorez-le. Avant de demander quoi que ce soit à Dieu, posez un humble, comme disait Charles Péguy, agenouillement droit. Un des plus beaux gestes de l'homme. La liturgie, c'est pas seulement demander, c'est pas seulement tendre les mains, c'est aussi savoir s'agenouiller. Vous savez, c'est Kenan Ratzinger dans son livre sur la liturgie qui disait que dans une apparition, on voyait le démon et le démon n'avait pas de genoux. Qu'est-ce que c'est parlant, hein? Et cet agenouillement face à Dieu, qui est d'abord Dieu infiniment grand avant d'être Dieu infiniment petit dans l'hostie se donnant à nous,
Donc Dieu demande que d'abord soit honorée l'infinie distance qui est entre lui et nous, pour qu'après ça, elle puisse la franchir en venant à notre rencontre. C'est ça aussi le bonjour. C'est de pouvoir dire, on revient toujours à cette grande question de la différenciation, tu n'es pas moi, je ne suis pas toi. Et après cela, on peut rentrer en contact avec l'autre. Donc vous voyez, dans le bonjour, il y a une attention portée à l'autre. Combien de fois, quand on dit bonjour, on ne lève pas les yeux? C'est ça qui est là aussi, il y a un côté un peu sympathique en Italie. Hein. C'est le seul pays où j'entends dire « Buongiorno padre ». En France, c'est vrai que c'est « Bonjour monsieur hein, ». Quand on a le col romain, mais on a une soutane, on dit quand même « Bonjour monsieur ». Je ne sais pas, avec la vie religieuse, qu'est-ce qu'on vous dit hein. On ne sait plus véritablement hein, dire un vrai bonjour. Au point même qu'un de mes amis, l'autre jour, a été voté, et comme on le disait, c'était dans une ambassade française, et on lui disait « Bonjour, monsieur », il a carrément répondu, il était donc en col romain, « Bonjour, citoyen !» C'est vraiment la Révolution française, hein, c'est pas ça de parler. Donc, un vrai bonjour donc prend le temps d'accueillir, parce qu'il fait attention à l'autre. C'est le cardinal Suenin, hein, ça, qui était le cardinal archevêque de Malines-Bruxelles, qui suivait le renouveau, a ses définitions merveilleuses. Il dit « Aimer, ou plutôt l'amour, est la pure attention à l'existence de l'autre. » L'amour, ne retenez que ça. L'amour est la pure attention à l'existence de l'autre. Qu'est-ce qu'on a besoin de cela? On disait du curé d'Ars qui accueillait ses pénitents 3 minutes. On disait de lui, parce qu'il en accueillait 80 000 tous les 6 mois, il y avait des trains entiers qui allaient de Lyon à Ars, que lorsqu'il vous parlait, il était tellement intensément présent à vous qu'on avait l'impression que, alors qu'il ne donnait que 3 minutes, qu'il avait passé une demi-heure avec vous. Donc, l'amour et cette intense présence, c'est ce que disaient ceux qui connaissaient Paul VI, ils sentaient la même présence, et Jean-Paul II ou Benoît XVI, pareil. Donc, à la limite, si vous voulez, c'est un petit peu comme le bonjour émerveillé par rapport à un enfant. Une espèce de présence, on est très présent à l'enfant. Eh bien, l'autre mérite le même émerveillement. Le se montrer de quelqu'un mérite en effet hein, cette gratitude du bonjour. Et si j'osais dire oui, le bonjour est bien, mais tout à coup je suis en train de penser, je ne sais pas si vous avez internet, si vous recevez des emails, on dit beaucoup aujourd'hui dans les emails bonjour. Et, alors autant le bonjour a vraiment du sens quand on se rencontre, je te souhaite une bonne journée, autant l'email qui est devenu quasiment ce qui remplace aujourd'hui les courriers de surface, hein, les courriers ordinaires, moi ça me gêne, vous avouez. C'est une opinion personnelle, hein, c'est pas, je n'engage pas le Saint-Siège en parlant là. Je trouve dommage que le bonjour de nos courriels ait remplacé le cher. Bonjour Pascal remplace le cher Pascal. Or, qu'est-ce que c'est précieux le cher? Le cher, ça signifie tu m'es cher, et pas très bon marché d'ailleurs, hein. Tu m'es cher parce que tu m'es chéri. Il y a de l'amour qui passe dans le cher. Dans le bonjour écrit, il y a moins d'amour qui se dit. Si l'amour dit bonjour, l'amour dit au revoir. Et combien, en effet, savoir aimer, c'est savoir dire aussi au revoir. Je vous donnais tout à l'heure l'exemple de cette religieuse qui avait peur du au revoir. Il y a 2 dysfonctionnements. Il y a celui qui ne sait pas dire au revoir. Et aujourd'hui, je suis un petit peu inquiet de la prolifération des téléphones, des téléphones portables. Pas pour des questions d'ondes, hein. Mais parce que on ne sait plus se détacher. Il y avait une publicité autrefois qui disait, on voyait un grand-père qui avait un portable en disant « Aujourd'hui, vous ne serez plus jamais séparés de vos proches. » Mais qu'est-ce qui se passe? Moi, je vois ça. Quand je vais prendre l'avion de Rome à Paris, par exemple, moi, les personnes bon, qui arrivent avec leur portable en train d'envoyer des SMS, ils rentrent dans l'avion. L'avion, hein, c'est comme les trains de corail, maintenant, l'un à côté de l'autre. Forcément, dans les avions, on a toujours été comme ça. Mais en tout cas, on rentre peu en contact avec l'autre. Et dès qu'on sort, on est déjà en train de reprogrammer son téléphone. Le voyage qui était le moment où on rencontrait l'autre, aujourd'hui,
fait qu'on n'est plus jamais qu'en contact avec les siens par le biais du téléphone. Donc on ne court plus le risque de la rencontre. Et le fait de ne plus jamais être séparé fait qu'on ne sait plus jamais, on ne sait plus gérer ni la distance, ni la séparation. Or justement, savoir aimer, c'est savoir prendre cette juste distance. Pour être soi-même à Rome, je refuse d'avoir un téléphone portable. Je suis soit à mon bureau, soit chez moi. Entre les deux, j'ai au moins un quart d'heure où je peux tranquillement prier le chapelet ou simplement réfléchir ou simplement regarder la beauté de l'architecture. Savoir être soi, accepter aussi le silence hein, et donc l'intériorité. Donc, on est entre ne plus savoir quitter et inversement, la rupture à ce point brutal qu'elle est l'abandon, qui réveille toutes nos blessures d'abandon. C'était Pascal Quignard qui disait « Depuis que je suis sorti du ventre de ma mère, ma vie n'est plus qu'un éternel adieu. » Bon, c'est un peu romantique et c'est peut-être un petit peu exagéré. Hein. Mais à travers tout ça se lit une très grande vérité de l'amour qui est savoir aimer, c'est savoir quitter. Savoir quitter son père et sa mère. Pas seulement physiquement, mais intérieurement. Je me souviens de cette célibataire de 48 ans me disant « C'est seulement maintenant que j'apprends à me séparer. » Oh, ça fait 20 ans que j'ai quitté la maison. Pas 20 ans, 25 ans. Mais c'est maintenant que je commence à me rendre compte de la puissance de la parole de l'Évangile. « Laissez les morts enterrer leurs morts. » Moi, je vois bien que mes parents sont en train en permanence d'enterrer les morts et maintenant, je dois les laisser enterrer des morts pour les quitter intérieurement. Et pour être moi, c'est une parole totalement libérante et pas du tout spontanée. Ça suppose un vrai travail intérieur. Hein. Et Jésus, il vous est bon que je parte. C'est vraiment une parole. Il sent la tristesse des apôtres. Jésus sait bien qu'ils sont tristes de ce que, désormais, le lien est coupé. Qu'est-ce qui se passe, en fait? Et là, on a une très profonde loi de vie. Jésus quitte ses apôtres, mais en quittant ses apôtres, il leur dit « Si je ne pars pas, je ne vous enverrai pas l'Esprit Saint. » Quelle différence y a-t-il? Tant que Jésus est là, Jésus est extérieur. Quand l'Esprit Saint vient, il permet d'intérioriser Jésus. Tant qu'on veut vivre la présence extérieure, on n'intériorise pas. C'est pour ça qu'il est important que l'autre parte, pour que nous fassions mémoire de sa bonté, de son amour, et que nous vivions, non pas avec une source extérieure à nous, mais intérieure à nous. Je ne sais pas si vous avez vu ce film admirable qui s'appelle Ray, qui est l'histoire de Ray Charles, vous savez, ce merveilleux compositeur et qui a une histoire blessée. Et en même temps, cet homme-là qui a dû constamment lutter, notamment contre son handicap, mais aussi contre l'exclusion parce qu'il était noir. Et à la fin de sa vie, il dit, alors qu'enfin on le reconnaît, notamment les états racistes du Sud reconnaissent enfin le mal qu'ils lui ont fait, et sa femme qui est à ses côtés lui dit « Qu'est-ce que j'aimerais en ce jour de reconnaissance que ta mère soit là ?» Il lui dit « Ma mère, elle a toujours été là. » Mes amis, que vos sources soient intérieures. On peut commencer à dire au revoir et bonsoir quand on comprend que l'autre demeure. Et c'est pour ça qu'il est important, dans l'amour, à apprendre à bien dire au revoir. Pas un au revoir comme ça, rapide, mais un au revoir qui garantit et sécurise le lien. Tu sais, je t'aime. Tu sais, je penserai à toi. Tu sais, je t'écrirai. Qu'est-ce que c'est beau, une promesse. Ça engage. Hein. Donc, je reste en lien avec toi. Et ce qui est derrière, c'est fais-moi confiance. Et ça, ça permet de tenir sans pour autant, de façon compulsive, essayer de remplir le vide. Hein. D'accepter justement qu'il y ait du vide pour pouvoir creuser notre intériorité. Et enfin, dernier, oula, j'ai dépassé l'horaire. Dernier mot. Quel serait le dernier mot de l'amour? Là, c'est facile. Non, c'est pas aimer. Hein. Je crois qu'aimer, c'est appeler l'autre par son nom, ou plus précisément par son prénom. Pas forcément une évidence, hein. D'abord, il y a des personnes qui ne vous appellent jamais par le prénom. Ou bien une façon dans nos communautés nouvelles hein, de dire « mon petit frère, ma petite sœur ». C'est gentil, mais des petits frères et des petites sœurs, on en a plein.
moi je suis unique. Hein. Donc il est important donc de reconnaître que nous avons un nom, et un nom ça nous différencie des autres. Je dis bien un nom et pas un surnom. Il y a des familles qui donnent beaucoup de surnoms, c'est parfois blessant. On a des surnoms qui sont valorisants, mais des surnoms peuvent aussi être enfermants. Rappelez-vous le film Goupilin Rouge, hein, on peut être enfermé dans tel ou tel type de surnom. Donc il est important, ce prénom, et l'écriture elle-même, honore beaucoup hein, les noms. Au point même d'ailleurs que Jésus donne même, quand on voit, c'est intéressant de voir Pierre, hein. Dans l'Ancien Testament on sait bien combien Dieu donne même des noms nouveaux en fonction des missions nouvelles. Intéressant de voir que le seul nom nouveau que Jésus donne, qui est Pierre, eh bien Jésus n'appelle jamais Pierre, Pierre. Sauf en Matthieu 16, le jour où il donne son nouveau nom. Et Pierre, nous ne trompons pas, Pierre est un nouveau nom. Hein. Pierre, c'est comme s'il appelait quelqu'un Caillou. Alors pour nous, c'est devenu un prénom, mais c'est vraiment un nom nouveau. Hein. Mais en même temps, Jésus rappellera toujours Pierre, Simon, fils de Jonas. Donc, appellera toujours par son nom d'avant, pour bien signifier à quel point ce nom l'identifie. Et puis, rappelez-vous combien Dieu nous a appelés par notre prénom le jour de notre baptême. Hein. D'ailleurs, les sacrements les plus importants hein, se vivent, moi. Or, l'Eucharistie se vit en donnant notre prénom, hein, le sacrement à caractère. Donc, de l'importance donc, de ce nom jusque dans la tradition de l'Église. Donc, aimer quelqu'un, c'est avoir le souci, l'attention d'appeler l'autre par ce nom qu'il différencie. Pas par le nom de famille, par le nom. Le nom de famille est commun, le nom est propre. Et à travers le nom, donc, c'est nous-mêmes qui nous sentons aimés. Il y a une façon de prononcer le nom qui fait que nous nous aimons, que nous sentons aimés. Concluons. Quand j'ai dit tout cela, quand j'ai dit que l'amour fait signe, que l'amour a notamment 10 paroles pour se dire, que le décalogue de l'amour exprime cet amour qui est dans nos cœurs, il manque quelque chose. Même si nous avons des mots pour dire l'amour, aucun mot ne peut épuiser l'amour. Je crois que c'est important de voir que, au fond, l'amour doit se terminer non pas dans une parole, mais dans un silence. Parce que l'amour est plus grand que tous les mots, parce que la liturgie elle-même nous a appris que, au-delà des mots, il y a la célébration. Que le mystère de l'autre ne peut jamais être épuisé par une parole. Combien dans l'écriture il y a des « ah » d'émerveillement. Combien dans la liturgie il y a des « ou », les fameuses antiennes « ou » qui signifient que lorsque ma parole articulée est dépassée, il me reste un espace pour célébrer. Et donc, aimer l'autre, c'est à la fois lui dire ces 10 mots de l'amour qui sont tellement précieux, et de temps en temps s'arrêter et seulement célébrer l'autre. J'ai toujours rêvé, moi, dans la préparation au mariage, qu'il y ait une petite préparation qui soit donnée pour dire des poèmes. Après l'autre jour, il y a quelques années, je me retrouvais sur une plage italienne, et qu'est-ce que je vois alors que nous, en France, c'est pas, non, les spectacles sont plus ou moins acceptables. Là, qu'est-ce que je vois à l'italienne, madame, pas madame, c'était plutôt un jeune homme, une jeune fille, et le jeune homme qui était là était en train de lire un poème à sa belle. Il dit, oh, ça donne des idées pour la préparation au mariage. Donc vous voyez, dans ce haut même de l'admiration, il se dit encore quelque chose de la relation à l'autre qui dépasse tout mot. Ce que je ne peux dire, je dois le célébrer.

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2: Le Seigneur est tendresse et pitié, lent à la colère et plein d'amour. Psaume 102, 8.

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0: Le Seigneur soit avec vous.
1: Et avec votre esprit.
0: Évangile de Jésus-Christ selon saint Luc. Jésus disait cette parabole. Si l'un de vous a 100 brebis et en perd une, ne laisse-t-il pas les 99 autres dans le désert pour aller chercher celle qui est perdue, jusqu'à ce qu'il la retrouve? Quand il l'a retrouvée, tout joyeux, il la prend sur ses épaules et, de retour chez lui, il réunit ses amis et ses voisins. Il leur dit « Réjouissez-vous avec moi, car j'ai retrouvé ma brebis, celle qui était perdue. Je vous le dis, c'est ainsi qu'il y aura de la joie dans le ciel pour un seul pécheur qui se convertit, plus que pour 99 justes qui n'ont pas besoin de conversion. » Acclamons la parole de Dieu.
2: Chers frères et sœurs, peut-être certains d'entre vous êtes surpris de ce que les lectures de la fête du Sacré-Cœur, cette année en tout cas, ne nous montrent pas directement, si je puis dire, le cœur de Jésus. Nous aurions pu penser que tous les ans, nous entendrions le même passage de l'Évangile selon saint Jean sur le côté transpercé, définitivement ouvert. Ces lectures de cette année nous donnent de regarder la figure d'un berger, pas de n'importe quel berger, d'un berger résolu, résolu de veiller, de secourir et de soigner ses bêtes. Dans le pays charolais où nous nous trouvons, on voit bien ce que veut dire soigner ses bêtes et s'occuper d'elles. On voit même d'ailleurs comment on fait pour les vendre. Dans un marché à Saint-Christophe qui est un des plus modernes au monde, peut-être, en tout cas, avec les choses très automatiques et très bon, bref. L'image peut aujourd'hui nous paraître impropre, celle d'un homme qui s'occupe de son troupeau. Comment cette image peut encore nous entraîner dans la vision de foi, c'est-à-dire dans la vision de ce que Dieu fait pour les hommes? Et pourtant, que nous disent vraiment les lectures de cette fête? La première, qui est un extrait du livre du prophète Ézéchiel, nous fait poser une question. À quelle conversion du cœur sommes-nous entraînés quand nous écoutons la parole de Dieu qui nous apparaît comme celle d'un homme qui est presque en colère amoureuse pour son troupeau? L'Esprit Saint inspire les Écritures et notre existence aujourd'hui. Et nous l'avons entendu, ce passage d'Ézéchiel est comme une sorte de chant vibrant d'amour, mais d'un amour adulte, fort, actif et attentif de Dieu envers son enfant, c'est-à-dire envers son peuple. L'amour vrai ne vit pas de sentiments et d'eau fraîche seulement, mais d'action et de volonté résolue. Parce que le cœur de celui qui aime vraiment est tourné vers le bien effectif de ceux qui sont aimés. Il ferait beau voir, par exemple, des époux qui passeraient leur temps à se regarder dans le blanc des yeux pour se dire éternellement un « je t'aime » pathétique, les isolant tous les deux du reste du monde. Ce n'est pas sérieux, cela. En tout cas, c'est passager. franchement passager au sens du monde, c'est-à-dire que ça dure le temps d'une adolescence parfois prolongée, mais pas plus. Écoutons au contraire, ou plutôt mieux, plus profondément, avec quelle force, quelle volonté résolue, nous sommes nous-mêmes aujourd'hui cherchés, appelés par l'amour de notre Dieu. Écoutons, laissons-nous saisir. Oui, il y a comme un accent de très grande force. On ose presque utiliser le mot biblique, difficile, de colère. Dans les paroles que le prophète Ézéchiel entend de la part de Dieu, « J'irai moi-même, dit le Seigneur, à la recherche de mes brebis. J'irai les délivrer dans tous les endroits où elles ont été dispersées, un jour de brouillard et d'obscurité. Je les mènerai paître. C'est moi qui ferai paître mon troupeau. C'est moi qui le ferai reposer. » Et cela n'est pas seulement le fait d'une volonté efficacement amoureuse de l'ensemble, c'est le fait d'un cœur volontairement ouvert à chacun. Dans l'ensemble des brebis se trouvent, ou plutôt vont se retrouver, des brebis qui s'étaient égarées, des brebis malades qui seront soignées, des brebis déjà vaillantes et grasses qui demanderont un soin particulier pour qu'elles puissent paître dans une juste mesure, que l'Écriture appelle la justice, au milieu des autres. Mes frères, mes sœurs, c'est comme si, en écoutant le prophète Ézéchiel ce matin, nous nous laissions de nouveau aimer davantage. C'est comme si nous nous laissions ramener davantage ensemble dans la communion. Et comment, ou plutôt par qui ? Par Dieu, par son activité, l'activité de ce cœur veillant du berger d'Israël. Nous laisserons-nous porter tel que nous sommes, par le vrai berger, pour être conduit vers le bon pâturage, c'est-à-dire le pâturage où tous, sans exception, trouvent leur repos. Nous laisserons-nous conduire dans la communion avec tous grâce à Dieu, ce Dieu dont saint Paul nous dit dans la seconde lecture qu'il nous a aimés alors que nous étions encore pécheurs. Plus, le Fils éternel a donné sa vie pour nous qui étions pécheurs. Son sang nous justifie, nous purifie de tout mal, de tout péché. Le psaume de ce jour chante « J'habiterai la maison du Seigneur ». C'est une autre image. Et c'est vers cette maison que conduit le vrai berger. Il y a bien des isolements, bien des petits pavillons égoïstes ou franchement mortifères, dans lesquels le cœur actif et résolu du berger veut nous retirer, desquels le cœur actif et généreux veut nous retirer, pour nous conduire vers les eaux du repos réel, c'est-à-dire là où se trouvent les frères, unis par la charité, et là où la maison accueillante de tous sera enfin ouverte et remplie des chants de joie et d'actions de grâce. J'habiterai la maison du Seigneur pour la durée de mes jours. Un autre passage de l'Écriture dit que cette maison est celle pour tous les peuples. Je n'habiterai plus isolément de l'amour fraternel et de l'amour dont Dieu aime et dont nous sommes saisis jusque dans nos détresses. Si je traverse les ravins de la mort, je ne crains aucun mal. Tu es avec moi, tu me guides et me rassures. L'Évangile, qui accomplit en plénitude l'Écriture, reprend l'image du berger, mais d'une manière tellement plus délicate encore que dans les accents déjà très beaux transmis par le prophète Ézéchiel. Lequel d'entre vous, s'il a 100 brebis et en perd une, ne laisse-t-il les 99 autres dans le désert pour aller chercher celle qui est perdue jusqu'à ce qu'il la retrouve? Comme si dans cette question, le Seigneur nous invitait à être avec lui, à un niveau de relation fraternelle dont nous n'avions plus idée, un niveau de joie que nous ne soupçonnions plus, un niveau d'église dont nous n'avions pas encore une idée suffisamment large, ouverte, belle. Si l'un de vous, comme s'il ne voulait pas simplement nous dire une vérité, mais nous impliquer dans la sienne, nous entraîner dans sa quête rédemptrice de chacun. Ce matin, en venant en voiture, ici, un ami m'a conduit. Il est allé travailler d'ailleurs dans ses forêts, à l'heure qu'il est. Et il m'a dit, l'évangile d'aujourd'hui, tout de même, me surprend toujours. Pourquoi est-il dit qu'il y a plus de joie pour le pécheur qui se convertit, un seul, que pour tous les autres? Tout de même, c'est un peu difficile à comprendre, m'a-t-il dit. Alors nous avons échangé, nous avons réfléchi, nous avons écouté ensemble. Et nous pouvons le faire aussi ici, maintenant. Oui, pourquoi Jésus, dans cette parabole, nous ouvre-t-il à une joie plus grande encore? Et qui ouvre-t-il à cette joie? Bien sûr, la brebis perdue, c'est trop clair. C'est trop clair. À chaque sacrement du pardon, à chaque retrouvaille avec Dieu et nos frères, nous sommes saisis par une joie inimaginable. Franchement, ce serait dommage de s'en priver. En attendant, nous le savons fort bien. Les frères orientaux, le jour des funérailles, chantent cet hymne. Béni sois-tu, Seigneur, apprends-moi tes volontés. Je suis la brebis perdue. Appelle-moi, Sauveur, sauve-moi. Nous savons très bien que c'est à partir du moment où nous sommes perdus et que nous laissons porter par le vrai berger que nous savons très bien ce que veut dire la joie débordante, une joie du ciel. Mais à qui Jésus, dans la parabole, il nous semble qu'il veuille inviter à une joie plus grande que celle de ceux qui sont, disons, déjà convertis ou qui n'auraient pas besoin d'une conversion nouvelle? Ce n'est pas simplement pour dire que nous avons toujours besoin de nous convertir. Ça, c'est trop clair aussi, que ceux qui considèrent qu'ils n'ont pas besoin du Sauveur, alors ceux-là sont dans la tristesse définitive, c'est une autre question. Mais il est écrit dans l'histoire que les voisins et les amis sont convoqués à la joie du berger. Les voisins et les amis. Et nous pouvons nous demander aussi, peut-être que les 99 autres aussi sont convoqués à la joie. À ne pas simplement dire, tiens, tu es rentré, hein, maintenant tu es avec nous dans le troupeau, il était temps hein, quand même. Ah non, non, non, non, non, pas comme cela du tout. Comme si les 99 pouvaient regarder de haut celle d'entre elles, disons qu'ils s'étaient laissés égarer ou qu'on avait égaré ou qui un moment dans le brouillard n'avait pas retrouvé le chemin. Comme si les 99 qui peut-être connaissent la joie d'être dans la bergerie étaient invités à être dans une joie beaucoup plus profonde que la joie d'une perfection. Allez, même celle des saints et des saintes, mais appelés à la joie du berger qui convoque les amis et les voisins pour dire « Partagez ma joie d'avoir retrouvé celle qui était perdue. » Et à cet endroit-là, oui, les 99 ont besoin de s'ouvrir à une joie plus grande que celle qu'ils connaissent déjà. Il me semble que c'est le mystère de l'Église qui se continue toujours lorsque nous sommes appelés à connaître aujourd'hui ici, à ce que nous vivons les uns les autres là où nous cherchons à être des écoutants de l'Évangile. En tout cas, ce qui est sûr, c'est qu'on ne peut jamais s'installer dans la joie et de dire aux autres « Venez partager ma joie ». Quand vous serez à la hauteur, peut-être vous connaîtrez la joie que dans mon groupe. Tu parles, tiens. C'est une joie plus grande que celle de ton groupe que je cherche. c'est une joie plus grande que celle que tu vis déjà, parce que toi aussi qui es dans la bergerie, tu es invité à te réjouir avec les amis et les voisins de la joie du berger qui a pris le risque qu'aucun éleveur charolais ne prendrait jamais, c'est de risquer la perte de 99 pour aller chercher une. Ça n'existe pas. Et que ceux qui disent que ça existe lèvent la main, je ne connais pas ça. Ah oui, il va tout faire pour que quelqu'un aille chercher la brebis perdue, mais il va bien prendre soin, lui, de continuer à ce que les 99 restent dans l'enclos. Et là, il semble que la parabole dise quelque chose de beaucoup plus large. Mais ceci est encore une affaire moralisatrice qu'il faut quitter très vite, parce qu'il y en a assez des moralisations, comme si c'était cela que le Seigneur venait nous dire. C'est beaucoup autre, c'est tellement autre chose. C'est de renverser la perspective, de changer de point de vue, de repenser toute notre existence à partir de la sienne à lui, qui nous a appelés à l'existence par pur amour, qui ne cesse de nous sauver par pur amour, et qui appelle toute l'humanité, non pas en nous demandant de nous isoler de l'humanité, mais en nous envoyant comme lui a été envoyé dans le monde, pour être pas seulement les témoins, mais les ouvreurs permanents de la joie du ciel, qui n'est pas à conserver dans un enclos, une joie du ciel qui sera toujours croissante. Peut-être pouvons-nous d'ailleurs penser ici à cette parole de Jésus, « Je vous ai dit tout cela, tout l'évangile, pour que ma joie soit en vous et qu'elle devienne cette joie parfaite. » Amen.

Je t'aime, Seigneur, ma force. Seigneur, mon roc, ma forteresse. Psaume 17, 2.

Le thème de ce matin, de l'enseignement de ce matin, c'est la prière en temps d'épreuve. C'est moi qui avais proposé ce thème, alors j'étais content de pouvoir le travailler. Et puis finalement, je me suis rendu compte que c'est un thème qui est quand même difficile, parce que d'abord, des types d'épreuves, il y en a beaucoup. Il y a celles qui nous touchent de très près, celles qui bouleversent profondément notre vie. Et puis il y a aussi, et ça n'est pas anecdotique. Il y a aussi, ce que vit le monde, et on peut être soi-même affecté par que notre époque est par bien des côtés bouleversante. Alors, j'ai pris le parti de ne pas faire. Le but c'est quand même de parler de la prière, donc de ne pas faire un topo sur ce qu'est l'épreuve. De ne pas non plus faire une liste ou d'essayer de considérer tous les types d'épreuves, mais plutôt de regarder que ce qui est pour moi une épreuve, ben me touche intérieurement, quoi. Et donc plutôt de regarder simplement à partir de ce qui se passe en nous. Un autre point qui me semble important de vous dire, c'est que j'ai plutôt décidé de partir de ma propre expérience. Et donc de pas faire non plus un enseignement qui soit exhaustif sur la prière en temps d'épreuve, parce que ce serait bien prétentieux de ma part, et puis une fois de plus, qu'est-ce que ça voudrait dire? Mais donc de partir de ma propre expérience, forcément elle est subjective, elle est limitée, j'en donnerai des points un peu comme ça de temps en temps, mais sans entrer dans les détails, simplement des petites choses qui vous montreront que c'est le cas. Donc forcément, mon expérience, elle est subjective, elle est limitée, elle peut manquer de recul aussi, et puis peut-être que moi-même, je me suis pas laissé suffisamment atteindre dans ce que j'ai vécu, ce que je veux vous dire, en commençant, c'est que, au-delà du contenu, j'aurais souhaité que cet enseignement soit aussi un baume, comme un baume un peu consolateur, vous voyez. Je ne sais pas si ce sera le cas pour tous, mais j'espère en tout cas que pour certains d'entre vous, ça pourrait être le cas. Je vais quand même suivre dans mon enseignement les quatre étapes du deuil, donc le déni, la colère, la négociation et puis le désespoir. Je parlerai pas de l'acceptation de l'épreuve parce que dans toutes ces parties, en fait, c'est de ça que je parlerai. Voilà. Et puis je me suis rendu compte, en fait, en relisant mon topo, qu'il y aura quand même beaucoup aussi au fond de référence à d'autres auteurs, beaucoup le pape François, mais donc peut-être un peu trop de lecture, mais c'est comme ça que ce sera. Alors le premier point que je voudrais aborder, c'est celui du déni. Pour ma part, comme je vous disais, j'ai vécu une période difficile qui a duré 3 ans, et je me suis rendu compte que tout au long de la première année, au fond, au début c'était très inconscient, mais je m'en suis surtout rendu compte au bout de la première année. Au fond, je n'avais qu'une hâte, c'était que tout redevienne comme avant. Que le Seigneur élimine les difficultés, qu'il efface les problèmes, quoi, et puis de revenir à la case départ, comme si rien ne s'était passé. Et en fait, je me suis rendu compte qu'il me fallait accepter, enfin, qu'il y avait quelque chose à traverser, que j'allais changer, et que tout allait changer d'une certaine manière. Alors, est-ce que ça change la prière? Eh bien, je crois que oui, ça change quelque chose. Ça change quelque chose de plus dire « Seigneur, emmène-moi ailleurs, change ma réalité, que je sois un autre, que mon passé soit autre, bien que ça passe vite, que guéris-moi, qu'on n'en parle plus. » Mais de dire plutôt dans notre prière, dans notre dialogue avec le Seigneur, « D'accord, qu'est-ce que je vais devenir maintenant ?» Qu'est-ce que notre relation va devenir? Et puis de rentrer, si je puis dire, dans le dur, de se laisser atteindre et de faire confiance. Alors je vous lis un petit passage d'un livre qui, je crois, n'est plus édité, mais enfin c'est un livre d'André Sève qui s'appelle « 30 minutes pour Dieu ». Il dit ça, « La vie quotidienne est la réalité humaine la plus sacrée ». Parce que c'est là que se construit un homme, c'est là que s'enfante un saint. En fait, ce dont il parle, et moi c'est ce qui m'a le plus marqué dans ce livre, c'est le lien qu'il y a, ou le lien qu'il nous faut toujours tenir entre notre vie quotidienne et notre prière. Mais c'est un peu là-dessus que je vais
que je vais avancer dans cette première partie. Bien des prières ont la couleur des contes de fées. Seigneur, que cette citrouille devienne carrosse. Prier me pousse alors loin de ma vie réelle. Je me laisse dévorer par les rêveries. Si j'avais pas ces maux de tête, si nous avions un autre curé, si notre fils aîné avait aimé le commerce. Bon, ça, c'est les exemples qu'il donne, mais vous voyez, on peut vraiment les multiplier, quoi. Si ma vie était autrement, alors, Seigneur, tout irait bien entre nous. Sous une forme ou sous une autre, je demande à Dieu de changer ma vie magiquement. Et puis, il donne un exemple qui lui est arrivé, un témoignage qui touche les choses au cœur, à l'essentiel. Je n'ai rien su dire à une maman dans le malheur. Son enfant de 3 ans va mourir. Je pensais à tout ce bonheur saccagé. Je n'osais pas parler de prière. Demander quoi ? Elle m'avait dit que le petit était perdu. Je sentais qu'elle attendait un peu que je l'aide à vivre cela. Et je n'avais pas les mots, parce que nous sommes habitués à prier pour que ces choses n'arrivent pas. Nous ne sommes pas habitués à prier pour les vivre. C'est là que j'ai senti très violemment qu'il faut casser l'image de Marc qui lie la prière à la vie préservée, à la vie plus facile. Bon, je lis pas tout, hein, je lis des extraits, mais bon, ce qui est important, c'est de... Enfin, je crois que vous percevez bien ce qu'il veut dire. De toute façon, c'est assez clair. Nous essayons de refuser l'obstacle, d'exorciser la peur par des prières qui, en fait, exaucées, ne nous conduiraient qu'à une vie de plus en plus démissive. Dieu n'a pas d'oreille, et pour qui demande de quoi se passer ce courage ? Puis un peu plus loin, il cite Thérèse d'Avila, « Dieu aime les gens courageux ». C'est qu'une première partie, hein, je vais dire d'autres choses. Hein. Bon. Nous devons tout attendre de notre vie quotidienne. Ce casse-tête, l'épreuve, bon lui il dit ce casse-tête, mais l'épreuve est actuellement le lieu de votre combat et donc de votre prière. Ne priez pas pour n'avoir plus ce casse-tête, mais pour le vivre le mieux possible. Dans ce combat, comment puis-je aimer ? Ça reste la question, la vraie question. Bon. Donc vous voyez, un des points qui le soulève, c'est le lien qu'il y a entre la prière et la vie quotidienne. On est encore un petit peu loin là de l'épreuve spécifiquement, mais je vais y revenir. Mais je souligne quand même ce point, parce que souvent durer dans la prière est difficile, parce que la prière, elle est sans véritable lien avec le reste de notre vie. Le curé d'Ars disait « Que de fois nous venons à l'église sans savoir ce que nous venons faire et ce que nous voulons demander. Et pourtant, quand on va chez quelqu'un, on sait bien pourquoi on y va. Il y en a qui ont l'air de dire au bon Dieu « Je m'en vais vous dire 2 mots pour me débarrasser de vous. » En fait, ça touche à la manière, enfin à notre relation avec Dieu et à la manière dont elle va se nourrir et de tout ce qui fait notre vie. Alors c'est vrai que l'épreuve, elle est un peu à double tranchant. C'est-à-dire que elle peut dans l'épreuve, parfois, on se dit « ben, je n'arrive plus à prier ». En fait, il y a des cas où c'est vrai, où nous sommes dans une situation tellement extrême, d'une certaine manière, que nous n'avons plus l'énergie, nous ne pouvons plus. Moi, j'ai pas vécu ça, mais de fait, Romano Guardini, dans son livre « Initiation à la prière », eh bien, il évoque ce cas, et alors il dit « ben, dans ces cas-là, il faut chercher Dieu ailleurs ». Enfin, il dit pas « il faut chercher », il faut essayer de trouver Dieu autrement. Dans la contemplation de la création, trouver Dieu, dans la relation avec les autres. Enfin bon. Mais il me semble que ce cas reste assez marginal. Souvent, plus souvent en tout cas, on se laisse plutôt prendre par le désespoir, on renonce. Et donc on se dit, ben voilà, je vais pas prier parce que, ou je ne peux plus prier parce que, mais en fait c'est pas tant que on ne le peut pas que nous avons laissé une résistance, un couvercle, se mettre au-dessus de notre désir et de notre pouvoir, et nous nous laissons guider par le désespoir, alors j'y reviendrai plus tard. Mais en tout cas, Dieu ne nous abandonne pas, il vient nous chercher. Mais le deuxième aspect de l'épreuve, c'est que elle donne aussi de très bonnes raisons de prière, de vraies motivations. Comme Job, par exemple, dans la Bible, qui passe des heures à invectiver le bon Dieu, quoi. Ou comme le psalmiste, ça crie en nous. Et ce cri, il peut facilement devenir prière. Qu'il soit le cri de la douleur, ou peut-être plus encore le cri de l'impuissance. Je ne sais plus qui dit ça, mais
on commence à vraiment prier que quand on commence à fréquenter l'impossible. En tout cas, je sais que pour moi, ça a été quelque chose de très fort, de l'impuissance, de dire « il n'y a plus que toi, Seigneur ». Et je crois vraiment que l'épreuve peut être ce moteur-là. Une fois de plus, comme je l'ai dit, elle n'est pas que ça. Mais dans l'épreuve, il y a aussi quelque chose. J'ai vraiment quelque chose à apporter à Dieu, Bon. Le pape François écrit, et je vous lis un petit passage. C'est un passage que le père Jorodoff a déjà lu hier, mais je vous le relis pour une autre raison. « Jésus enseigne l'obéissance à la réalité. L'obéissance à la réalité, c'est l'inverse du déni. Jésus enseigne l'obéissance à la réalité et donc l'écoute. La prière est d'abord écoute et rencontre avec Dieu. Alors les problèmes du quotidien ne deviennent pas des obstacles, je pense que c'est un mot important, mais des appels de Dieu lui-même à écouter et à rencontrer ceux qui sont devant nous. Les épreuves de la vie sont ainsi transformées en occasions pour grandir dans la foi et dans la charité. Le chemin quotidien, avec ses difficultés, acquiert la dimension d'une vocation. La prière a le pouvoir de transformer en bien ce qui dans la vie serait autrement une condamnation. La prière a le pouvoir d'ouvrir un grand horizon à l'esprit et d'élargir le cœur. Vous voyez, il y a des mots très forts ici, hein. L'obstacle devient appel, un appel de Dieu. Les épreuves transformées en occasions. La prière a le pouvoir de transformer ce qui autrement est une condamnation. Et en tout cas, je ne sais pas quelle est votre expérience, mais il me semble que les mots du pape sonnent juste, quoi. Hein. L'épreuve, elle résonne comme une condamnation. Mais le Seigneur, mais la prière a le pouvoir de transformer ça. Alors, j'ai surtout choisi ce texte pour le mot de vocation. Parce que il y a une sorte de paradoxe entre le chemin du quotidien et la dimension d'une vocation. Parce que pour nous, quand on entend vocation, on pense le choix de ma vie. On se dit, bah, la vocation, c'est le truc que j'ai fait une fois pour toutes, je suis devenu religieux, ou je me suis marié, ou, alors parfois ça peut être une forme de, une profession, par exemple, qu'on vit aussi comme, mais enfin bon, c'est quelque chose, ça s'est passé une fois et c'est pour toujours. Mais en fait, le pape nous rappelle tout ce que nous vivons, tout ce que nous supportons, tout ce que nous traversons, forge l'être intérieur, cet être intérieur que le Seigneur veut donner aux autres et veut donner au monde. Je vais continuer un peu avec ça. Bon. Et puis le pape évoque le combat de Jacob. Vous connaissez peut-être ce passage de la Bible. Jacob lutte. Ça ne dure qu'une nuit, mais c'est une nuit qui est particulièrement dense. Et puis c'est une nuit aussi, on peut dire, qui recueille 20 ans d'exil, 20 ans d'épreuves, c'est plus qu'une nuit, quoi. Bon. Dans ce passage, il y a quelque chose d'ambigu. Je vais pas le lire avec vous. Vous pouvez le relire si vous voulez. C'est Genèse chapitre 32. Dans ce passage, il y a quelque chose d'ambigu parce qu'en fait, on ne sait pas bien avec qui lutte Jacob. Et en fait, c'est fait exprès, bien sûr. Jacob lutte avec un homme, et puis en fait, il va dire à la fin, j'ai vu Dieu face à face, et puis dans la suite du texte, on se rend compte que, en fait, c'était peut-être même Ésaü, son frère, avec qui il s'est disputé, à cause de qui il a dû partir en exil, son frère qui voulait sa mort, et puis que lui-même a plus ou moins trahi, il y a toute une histoire de famille derrière, il y a aussi quelque chose de lui-même dans cette lutte, de son passé, quoi. Et tout se mêle. Et de fait, étreindre l'épreuve, l'embrasser, ce qui ne veut pas dire l'aimer, mais l'étreindre, l'embrasser, c'est étreindre Dieu. C'est aussi l'embrasser. Mais aussi nous-mêmes, en fait, profondément. Parce que l'épreuve, elle est là, et puis elle est le lieu de ma vie et de ma prière. Alors, je vous lis un passage de ce qui est dans le livre que je vous présentais tout à l'heure. Oui, il dit ça. Lutter avec Dieu, parce que ça fait bien partie de l'épreuve, et c'est une forme de description de la prière en temps d'épreuve. Lutter avec Dieu, voici une métaphore de la prière. À d'autres occasions, Jacob s'était révélé capable de dialoguer avec Dieu, de le sentir.

de la situation et de pouvoir, à cette faveur, mais j'y reviendrai, laisser le Seigneur prendre les rênes. Sa ruse ne lui sert à rien. Il n'est plus l'homme stratège et calculateur. Dieu le ramène à sa vérité de mortel qui tremble et qui a peur. Car Jacob a eu peur pendant cette lutte. Pour une fois, Jacob n'a rien d'autre à présenter à Dieu que sa fragilité et son impuissance. Nous avons tous rendez-vous dans la nuit avec Dieu, dans la nuit de notre vie, dans les si nombreuses nuits de notre vie, dans les moments obscurs, dans les moments de péché, dans les moments où nous sommes désorientés. Là, il y a toujours un rendez-vous avec Dieu, toujours. Il nous surprendra au moment où nous ne l'attendons pas, au moment où nous nous retrouverons vraiment seuls. Dans cette même nuit, en combattant contre l'inconnu, nous prendrons conscience de n'être que de pauvres hommes. Je me permets de dire des pauvres types, mais précisément alors au moment où nous nous sentirons des pauvres types, nous ne devrons pas craindre, parce qu'à ce moment-là, Dieu nous donnera un nom nouveau qui contiendra le sens de toute notre vie. Il changera notre cœur et il nous donnera la bénédiction réservée à celui qui s'est laissé changer par lui. Voilà une belle invitation à nous laisser transformer par Dieu. Lui sait comment faire parce qu'il connaît chacun d'entre nous. Seigneur, tu me connais. Nous pouvons tous dire cela. Seigneur, tu me connais. Change-moi. Accepter le changement, accueillir le changement, accepter que cette épreuve, c'est ma vie et elle va changer ma vie. Mais vous voyez, il évoque aussi la solitude, il évoque aussi l'inconnu, il évoque la peur, enfin toutes ces choses qui nécessairement sont liées aussi à l'épreuve. Voilà, j'ai voulu insister sur l'épreuve, vous voyez, comme étreinte, c'est-à-dire nous l'étreindre, cette lutte qui est prière aussi parce qu'elle est relation à Dieu, qui cherche une lutte qui cherche l'amour. Qu'est-ce que ton amour si je vis tout cela? Bon, on va y revenir aussi. Mais elle est aussi un lieu de changement et un lieu de rencontre de Dieu, comme tournant dans notre vie. Elle n'est pas à voir comme une parenthèse, juste un obstacle qui obstrue le chemin de notre vie. L'épreuve aussi est pleinement notre vie. Alors je voudrais lire encore quelques extraits, puis après je lirai un peu moins, parce que pas exagérer non plus. Merci beaucoup, mon frère. Mais c'est un passage que j'aime beaucoup parce que ça parle de Moïse et du rapport de Moïse à son peuple. Mais on peut entendre aussi le peuple comme ce qui fait notre vie. Vous voyez? Voilà, je vais commenter après. Chargé par Dieu, donc c'est Moïse, de transmettre la loi à son peuple, fondateur du culte divin, médiateur des mystères les plus élevés, top du top, il ne cesse pas pour autant d'entretenir des liens étroits de solidarité avec son peuple, en particulier à l'heure de la tentation et du péché. Il reste toujours attaché à son peuple. Moïse n'a jamais perdu la mémoire de son peuple. Moïse ne renie pas Dieu, mais il ne renie pas non plus son peuple. Il est cohérent avec son sang. Et dans l'épreuve, souvent, c'est notre sang que nous présentons à Dieu. Et nous voulons rester en lien avec lui, mais il y a quelque chose de nous qui ne se renie pas non plus. Seigneur, je suis là avec tout ce qui fait ma vie, avec mon sang, et je ne le renie pas, et ça crie, et ça souffre, et c'est douloureux. Et Seigneur, je ne le renierai pas. Je suis là avec tout ça devant toi. Même dans les moments les plus difficiles, même le jour où le peuple rejette Dieu et le rejette lui-même pour fabriquer un veau d'or. Et parfois, on a l'impression dans notre vie qu'il y a même des parties de nous-mêmes qui rejettent Dieu et on voudrait les rassembler et on n'y arrive pas. Et Seigneur, je te dis, bah oui, je suis là avec ça. Moïse n'envisage pas de se détourner de son peuple. C'est mon peuple, c'est ton peuple. Il ne renie pas Dieu ni le peuple. J'aime ces passages parce que pour moi, comme je vous le disais, ils évoquent une autre sorte de fuite. Non pas vouloir gommer le réel, considérer l'épreuve comme étrangère, qui ne doit pas me toucher, mais une fuite en Dieu. Je me réfugie en Dieu. Tout va bien. Oh non, mais tout ce qui touche mon corps, mon psychisme, ma famille, mon boulot, ma vie relationnelle, toi, tout ça, c'est rien, je trouve la paix en Dieu. Eh ben, Moïse m'apparaît tout à fait comme le contraire de cela. Enfin, dans ce qu'on dit le pape François, quoi. Il ne se désolidarisera jamais de son peuple. Et dans ce peuple, eh bien, moi, je vois, comme je vous le disais, mon corps, mon psychisme, mon âme, ma famille. Enfin, tout ce qui donne corps à ma personne dans ce monde. Et Moïse garde une grande compassion.
Moïse garde une forme de douceur et de patience envers son peuple.

et il présente ça à Dieu. Son peuple, il est mal commode. Son peuple, il est dur. Il est un peu comme un membre souffrant qu'on voudrait couper. Ça vous, je ne sais pas si ça vous est déjà arrivé, mais quand on a très mal quelque part, parfois on se dit « ce serait plus simple si j'étais amputé ». Bon, ce n'est pas vrai. Hein. Mais son peuple, il est comme ça. Mais Moïse ne s'évade pas. La prière n'est pas une fuite, elle n'est pas une évasion. Et pour moi, il y a vraiment une grande leçon de réalisme et qui doit vraiment aussi nous parler, nous enseigner. Présenter à Dieu ce qui est problématique encore et encore, jusqu'à ce que le Seigneur ouvre un chemin. Alors ensuite, deuxième étape, la colère. Après le déni vient la colère. Peut-être la première chose qu'on peut dire et que le pape François rappelle, c'est que la colère peut être aussi une prière. Alors le père Étienne en a parlé hier dans son homélie, et j'en parle autrement. Le pape François nous rappelle que la colère peut être une prière. À la page 32 du livre, il dit « Je vais même dire quelque chose qui va peut-être vous sembler une hérésie. Souvent, j'ai entendu des gens qui me disaient « Vous savez, il m'est arrivé cela et je me suis mis en colère contre Dieu. » Tu as eu le courage de te mettre en colère contre Dieu ? Oui, je me suis mis en colère. Mais il s'agit d'une forme de prière. Et le pape ajoute, car seul un enfant est capable de se fâcher avec son père et ensuite de le retrouver à nouveau. C'est quelque chose qui vient plusieurs fois dans les écrits du pape François, en tout cas que j'ai croisé à d'autres endroits, moi, cette manière de dire, notre colère est une prière. Dieu nous prend au sérieux, quoi. Nous sommes des petits-enfants, mais Dieu ne nous infantilise pas. Ce que nous vivons, ce que nous traversons et que nous avons à traverser avec notre liberté d'homme, avec nos ressources humaines, avec notre vie humaine, avec ce que nous sommes, parce qu'on n'a rien d'autre à vivre, c'est notre chemin. Eh bien, le Seigneur le prend au sérieux. On retrouve dans ces paroles du pape le courage, parce qu'il y a là quelque chose, enfin oui, comme tout à l'heure, bon, parce qu'il y a là quelque chose de vrai, quelque chose de profond, connecté à soi-même, au réel de la vie. Le pape dit, il y a comme une transparence dans cette colère. Job s'est mis en colère contre Dieu, Jonas aussi. Dieu les a pas rejetés, mais il leur a répondu. Et à la fin, il n'y a que Job que Dieu qualifie de juste. Il est le seul qui se soit mis en colère. Les autres, ils ont pontifié, ils ont justifié, ils ont cherché des excuses, des machins, ils ont spiritualisé. Mais à la fin, c'est Job qui a raison. Dieu le reprend quand même un petit peu. Il ne le prend pas en défaut sur sa colère, parce que cette colère, elle a été profondément relationnelle, elle a été transparente. Elle a été le cri du cœur face à Dieu, comme le cri d'un enfant aussi face à son père. Et c'est important de garder cet état d'esprit que donne le pape. Il parle d'un enfant face à son père, c'est-à-dire qu'il garde quand même cette relation, qu'il revendique, qu'il dit, qu'il crie, mais qui est dans ce cadre où la relation, la confiance est encore première. Je suis en colère parce que j'attends beaucoup de toi, parce que je me sens impuissant, parce que je souffre, mais c'est bien à toi que je le dis, parce que j'ai confiance en toi, parce que j'attends tout de toi, même si je comprends pas le chemin sur lequel tu me mènes. Alors je voudrais dire un mot maintenant des psaumes, parce que s'il y a un cri qui rejoint bien celui de la colère, me semble-t-il, dans la Bible, c'est celui des psaumes. Alors, plusieurs petits points généraux, puis après... Mais souvent, dans les psaumes, les merveilles de Dieu semblent loin. Elles semblent dans le passé. Alors que le danger, lui, il est tout proche. Et souvent, le psalmiste, il dit ça au Seigneur. « Ah, mais tu as fait ceci, tu as fait cela. Ah oui, Est-ce que la droite du Très-Haut a changé ? Est-ce que tu as changé ? Qu'est-ce qui se passe pour moi dans ma vie ?» Bon. Et le danger, lui, il semble toujours proche. Bon. Beaucoup de psaumes évoquent des situations angoissantes, des impasses impossibles. L'eau qui monte jusqu'à la gorge, la boue où je m'enfonce, les ennemis qui m'encerclent, la mort qui est aux portes, l'angoisse qui ronge, les flèches qui me déchirent. Enfin voilà, beaucoup d'images qui au fond sont très parlantes. Dans le psaume, il y a aussi régulièrement le silence de Dieu, dont nous faisons aussi l'expérience dans l'épreuve et qui d'une certaine manière la redouble. On entend le cri du malheureux. On entend la quête d'un refuge en Dieu. Les psaumes, ils sont un livre de prière qui met des mots
sur nos états intérieurs. Et ça, c'est très fort. Ces états que je vis et qui j'allais dire qui sont douloureux, mais c'est enfin qui me font souffrir, enfin qui m'étreignent, qui sont ces états, ils existent dans la Bible, ils existent dans la parole de Dieu. Ils sont permis, en fait. Voyez, ces états, mes états, ils sont portés par une prière qui vient de loin, qui inscrit mon épreuve dans l'épreuve d'un peuple nombreux, qui l'a vécu aussi, qui l'a traversé. Mon épreuve rejoint ce témoignage de toute l'humanité devant Dieu. Ça ne la relativise pas, mais cela me dit, elle a une place. Elle a une place dans l'histoire des hommes, elle a une place dans l'histoire des hommes avec Dieu. Dieu a déjà vu ça, il n'est pas débordé, il existe un chemin. Le pape François dit, les psaumes, ils portent les cicatrices de l'existence. J'aime bien cette citation. Je vais encore continuer à parler des psaumes, mais je vais pas beaucoup vous donner de références. Je peux vous lire éventuellement un, moi, qui m'a beaucoup accompagné. Mais il y en a beaucoup. Je vous donnerai quelques numéros si vous voulez, mais c'est vraiment pas exhaustif. Mais vous voyez, moi, c'est le psaume 68 qui m'a beaucoup parlé. J'enfonce dans la vase du gouffre, rien qui me retienne. Je descends dans l'abîme des eaux, le flot m'engloutit. Je m'épuise à crier, ma gorge brûle, mes yeux se sont usés d'attendre, mon Dieu. Plus abondant que les cheveux de ma tête, ceux qui m'en veulent sans raison. Il y a souvent les ennemis dans les psaumes. Alors on peut se dire, parfois nous avons des ennemis extérieurs qui nous éprouvent beaucoup. Et puis souvent aussi c'est à l'intérieur qu'on a des ennemis en fait. Ça peut être l'angoisse, ça peut être aussi le péché, ça peut être ces ennemis, il faut pas. On peut leur donner bien des visages. Plus abondants que les cheveux de ma tête, ceux qui m'en veulent sans raison. Ils sont nombreux mes détracteurs à me haïr injustement. Moi qui n'ai rien volé, que devrais-je rendre? Et moi, je te prie, Seigneur, c'est l'heure de ta grâce. Dans ton grand amour, Dieu, réponds-moi. Par ta vérité, sauve-moi, tire-moi de la boue, sinon je m'enfonce. Que j'échappe à ceux qui me haïssent, à l'abîme des eaux. Que les flots ne me submergent pas, que le gouffre ne m'avale, que la gueule du puits ne se ferme pas sur moi, etc., etc. Ça, c'est le 68, mais il y a le 37, le 87, le 56, le 38, le 76, le 22, Si vous savez pas, vous regardez à l'office des lectures, à l'office dont vous regardez sur AELF, prière des heures, vous prenez n'importe quel vendredi. Le vendredi, on accompagne Christ dans sa passion. Et souvent, ce sont des psaumes comme ça, qui sont les psaumes de l'épreuve. Et puis, vous voyez, le jeu du psalmiste, il devient mon jeu. Et comme écrit Paul Beauchamp dans son livre sur les psaumes, le cri de la solitude n'est plus solitaire. Le cri de la solitude n'est plus solitaire. Et je crois que c'est vraiment une des grandes vertus, en tout cas que moi j'ai expérimenté, une des grandes vertus du psaume. C'est vraiment loin d'être anodin, parce que l'une des grandes souffrances de la difficulté de l'épreuve, c'est qu'elles nous isolent, elles nous font mordre la solitude, ou elles nous font être mordus par la solitude. Parce qu'au fond, personne ne peut comprendre ce que nous vivons. Mais voilà que, en priant cette prière du psaume, en mettant notre jeu dans le jeu du psalmiste, nous ne sommes plus seuls. Nous rejoignons tout un peuple, nous rejoignons sa voix. En fait même, je crois que je le redirai un peu après, mais nous rejoignons le Christ qui prie ces psaumes et qui nous porte. Les psaumes parlent de cette solitude, de cet enfermement, mais aussi ils nous aident à garder le lien fondamental avec Dieu. Ils introduisent un tiers, en fait, qui est le psaume, qui est le psalmiste, qui est le cri d'un peuple et qui nous désenclave. Par ailleurs, les psaumes ne s'arrêtent pas à la description de l'angoisse, des dangers, des amertumes. Ils offrent aussi un chemin. Dans les psaumes, la supplication est chaque fois différente. Et de même, différente est la réponse reçue. Ils offrent une espérance, ils offrent une consolation. Ça, c'est quand même beau aussi de voir ça, qu'ils ouvrent un chemin et une espérance. Alors le pape François a prononcé deux catéchèses sur les psaumes que je vais un peu parcourir comme ça, ou vous redire des choses qui sont dans ces catéchèses. Vous pourrez les relire dans le livre. Elles ont ce titre-là. Bon. Il redit que comme livre de prière, il communique un savoir prier. Nous apprenons le langage de la prière. On sait que ce sont les mots de la parole de Dieu. On n'est pas toujours sûr de la manière dont on peut s'adresser à Dieu. Et particulièrement, quand nous traversons la colère. Est-ce que je suis ingrat?
Est-ce que si je dis ça, c'est trop? Est-ce que je suis dans la plainte? Est-ce que je suis trop négatif? Mais là, c'est la parole de Dieu. La parole de Dieu lui-même pour nous enseigner comment l'invoquer dans la douleur. Le pape relève aussi, dans les psaumes, nous trouvons tous les sentiments humains, les joies, les douleurs, les doutes, les espoirs, les amertumes qui colorent notre vie. Bon, j'en ai déjà un peu parlé, mais vous voyez, c'est maître des mots. Et parfois c'est extrêmement surprenant, quoi. En tout cas, pour ma part, à de nombreuses reprises, j'ai fait cette... Moi, comme prêtre, eh bien, je prie l'office, comme tous les prêtres, comme tous les moines, tout ça, quoi. Et donc, les psaumes, ils me sont imposés par la prière de l'Église. Et parfois, vraiment, quelle surprise de dire, mais c'est exactement ça, quoi. Et en réalité, il y a quelque chose de vraiment consolant. De lire ce qui se passe en moi, de le voir écrit, avec les mots qui, en plus, sont les mots de Dieu. Des mots sûrs. Des mots de vie aussi, parce que si c'est la parole de Dieu, c'est qu'il y a une vie. Il ne m'enferme pas. C'est vraiment tout le contraire de la rumination, qui est aussi un gros risque dans la prière quand on est dans l'épreuve, où on machine les trucs, et on rumine, voilà, on tourne, on boucle, on est enfermé dans notre colère, dans nos pensées, quoi, dans notre incompréhension. Et puis en fait, ça renforce notre solitude. Les mots des psaumes, qui mettent les mots pourtant sur notre douleur et notre épreuve, eh ben, ils sont des mots de vie qui nous ouvrent. Des mots d'une expérience qui s'enracine très loin, en amont de nous-mêmes, dans l'histoire de la famille humaine, des mots solidaires qui tiennent la main. Alors le pape François souligne aussi la dimension incarnée, qui prend le réel à bras le corps. Dans ce livre, nous ne rencontrons pas des personnes éthérées, abstraites, des gens qui confondent la prière avec une expérience esthétique ou aliénante. Les psaumes sont des invocations souvent dramatiques qui jaillissent du vif de l'existence. Dans les psaumes, nous entendons la voix de priants en chair et en os, dont la vie, comme celle de tout le monde, est pleine de problèmes, de difficultés, d'incertitudes. Et le psalmiste se présente devant Dieu tel qu'il est, sans façade, sans se donner la peine de jouer un rôle ou se contorsionner pour présenter à Dieu autre chose que ce qu'est réellement l'état de son cœur. Et pour moi, c'est très important parce que ça dit aussi qu'on peut se présenter devant Dieu dans la prière sans honte. Alors que une des expériences aussi de l'épreuve, c'est qu'elle provoque la honte. Parce qu'on sait pas je sais pas, en tout cas pour moi, une fois de plus. Mais à la réponse, ça va? C'est pas toujours facile de dire non, ça va pas. Parce que d'abord, tout autour de nous, il y a cette forme d'injonction au bonheur. Bon, peut-être qu'aussi dans le ça va, il n'y a pas beaucoup d'écoute pour entendre autre chose que ça va. Ça arrive aussi quand même. Il faut bien le dire. Mais en fait, parce qu'aussi, avec l'épreuve, il y a une forme de honte. Alors, une fois de plus, je parle de manière générale, si vous voulez. Mais en fait, pourquoi j'arrive pas à m'en sortir? Pourquoi je suis pas heureux? Et devant Dieu, et les psaumes nous aident à mettre ces mots aussi, et bien devant Dieu, nous pouvons être absolument nous-mêmes. Pour bien prier, nous devons prier tel que nous sommes même, sans trucage. Nous n'avons pas à maquiller notre âme pour prier. Seigneur, je suis comme ça. Et en fait, c'est un grand cadeau que le Seigneur nous fait. Le pape continue en soulignant que tout psaume offre un mouvement, un chemin, comme je l'ai déjà un peu dit. Il me prend là où je suis et il me conduit dans la prière. Pour le pape, on passe de la souffrance au questionnement, qu'il résume ainsi. Jusqu'à quand, Seigneur? Jusqu'à quand, Seigneur, dois-je endurer cela? Ça suffit. Le psalmiste, il est impuissant et il dit son impuissance. Mais toujours, il rappelle que la souffrance, que l'épreuve ne peut pas être le dernier mot de notre histoire. Il y a quelque chose, il y a quelqu'un de plus grand qui déjà l'enveloppe. Le priant sait qu'il est précieux aux yeux de Dieu, et c'est pourquoi crier a un sens. Il sait qu'il est précieux aux yeux de Dieu, et c'est pourquoi crier a un sens. Je crie vers quelqu'un pour qui je suis précieux, qui m'aime, qui a sauvé et qui sauve encore. Du coup, la souffrance, elle devient relation. Elle n'est plus ce qui me sépare de Dieu, mais le chemin que nous allons parcourir ensemble. Dans la première partie, vous voyez, le déni, la souffrance, elle pourrait me séparer de ma vie, comme obstacle, comme parenthèse, comme non-vie,
à oublier le plus vite possible. Dans la colère, elle peut me séparer de Dieu. Et les psaumes offrent beaucoup de ressources pour ne pas tomber ou retomber dans ce piège. Alors le pape exprime cela à partir de l'unicité des larmes. Il écrit « Même la douleur que nous subissons, même les douleurs que nous subissons ne peuvent être seulement des cas particuliers d'une loi universelle. » Vous voyez, tout le monde souffre, tout le monde meurt, enfin bon. Ça, c'est aussi une forme de fuite dans l'universalisation. Bon. Et je trouve cette expression très forte parce qu'elle parle de banalisation, de fatalisme, de statistique, quoi, qui soustrait à la dimension relationnelle, parce qu'il soustrait à la dimension personnelle. Et de fait, le pape ajoute, ce sont toujours mes larmes. Pensez à cela, dit-il. Les larmes ne sont pas universelles. Ce sont mes larmes, celles que personne n'a jamais versées avant moi. C'est ma vie, mon histoire, unique, éternelle, infiniment précieuse aux yeux de Dieu. Une relation unique avec Dieu, une histoire unique avec lui. Mon chemin, ma vocation, comme je le citais plus haut. Non pas au sens où l'épreuve serait une vocation, mais au sens où l'unicité de ma vie, dans le monde, dans l'Église, pour l'humanité tout entière, elle se tisse avec cette épreuve. Et le Seigneur entend. C'est aussi un refrain des psaumes. Un pauvre cri, le Seigneur entend. Parfois, dit le pape, dans la prière, il suffit de le savoir. Et le pape ajoute, les problèmes ne sont pas toujours résolus. Celui qui prie n'est pas naïf, il sait que beaucoup de questions de la vie ici-bas restent sans solution, sans issue. La souffrance nous accompagnera et une fois que nous aurons gagné une bataille, d'autres nous attendront. Mais si nous sommes écoutés, tout devient supportable. Peut-être votre expérience est-elle différente, mais pour ma part, je me suis rendu compte que ce qui était pour moi le plus nécessaire, c'était pas d'être compris, c'était pas qu'on cherche ensemble des solutions. C'était pas qu'on m'offre des pistes pour trouver un sens, une justification, mais que mon besoin le plus profond, c'était d'être écouté, d'être entendu, qu'il y ait une place aussi en l'autre pour entendre, une place pour mon épreuve en lui. Un des aspects terribles de l'épreuve, c'est qu'elle nous isole, comme je le disais déjà, elle nous enferme, et elle nous enferme dans de l'incompréhensible, parfois dans de la culpabilité, dans de la honte, dans de la peur, du désarroi. Elle nous sépare complètement des autres. Mais être écouté, être entendu, être reconnu dans ce que je traverse, être accepté avec ce fardeau encombrant, toucher que mon épreuve ne m'exclut pas, mais que je peux trouver en toi une place qui m'écoute, qui est en lien avec moi, qui me connecte encore au vivant. Cette écoute que le psaume aussi nous rappelle, le Seigneur entend. Le pape cite ce verset du psaume 56, « Toi qui comptes mes pas vagabonds, recueille en tes outres mes larmes, cela n'est-il pas dans ton livre ?» Recueille en tes outres mes larmes, qu'elles ne soient pas perdues, qu'elles ne demeurent pas inconnues, qu'elles aient un sens quelque part. Entendre, écouter, on pourrait rajouter la notion d'empathie, mais les psaumes offrent la réponse d'accueil inconditionnel de Dieu et sa compassion. D'ailleurs, le pape finit cette catéchèse en évoquant les larmes de Jésus. « Dieu a voulu se faire homme pour pouvoir pleurer avec moi. » Dieu a voulu se faire homme pour pouvoir pleurer avec moi. Avec moi. En tout état de cause, le jeu souffrant des psaumes, s'il peut devenir mien, c'est qu'il est avant tout, fondamentalement, celui de Jésus. Prier les psaumes, c'est aussi, parfois mystérieusement, parfois très consciemment, se laisser porter par Jésus, vrai homme souffrant, vrai homme des douleurs, vrai Dieu, enveloppant et au plus intime de moi-même aussi, qui nous porte, qui nous rejoint au plus intime de la prière du psaume pour se faire le chemin sous nos pas. Alors, dans sa deuxième catéchèse sur les psaumes, le pape écrit ça. « Quand on prie, chaque chose acquiert de l'épaisseur. » La prière n'est donc pas un calmant pour atténuer les angoisses de la vie. Une prière de ce genre, en tout cas, n'est certainement pas chrétienne. Au contraire, la prière rend chacun de nous responsable. Évidemment, elle ne nous rend pas responsable de l'épreuve que nous traversons, mais nous rend responsable de la manière dont nous l'accueillons, l'acceptons comme une étape de notre vraie vie. La prière, elle détord, du verbe détordre qui n'existe pas,
la prière détort, elle redresse la tentation de victimisation, qui est vraiment un autre piège de l'épreuve. Vous voyez, s'installer dans le statut de victime, oublier que l'amour est toujours possible, oublier que la plus grande des rélictions n'exclut pas nécessairement la prière, la présence aussi d'une joie liée à l'espérance du salut, à l'espérance d'être consolé, à l'espérance de connaître un jour le sens de tout cela. C'est l'un des, pour moi, c'est le sommet, mais c'est en tout cas c'est l'un des aspects très importants de l'encyclique de Benoît XVI sur l'espérance, Spe Salvi, où il parle du jugement dernier, en le présentant vraiment comme un moment de grande joie, où le Seigneur il va nous montrer exactement le sens de notre vie. Tout ce qui s'est passé, et pourquoi, et comment ça a apporté du fruit, et comment c'était relié à un tel, à tel autre, à telle chose, et le pape présente ça vraiment comme un moment d'exultation. Nos larmes ont un sens quelque part, et vous voyez, une espérance est possible, parce que un jour nous comprendrons, un jour nous verrons. Cette responsabilisation, elle n'est pas une injonction qui dit « arrête de te plaindre, maintenant prends-toi en main ». Ça, c'est vraiment n'importe quoi. Elle dit, elle est une libération. L'épreuve n'est pas un fardeau qui éteint ma liberté, ma capacité d'aimer. Elle n'éteint pas la dignité, la valeur de ma vie qui a encore tout à donner, même dans cette nuit. Et je conclue avec cette dernière citation des catéchèses. Même les psaumes à la première personne du singulier, qui confient les pensées et les problèmes les plus intimes d'un individu, sont un patrimoine collectif, au point d'être prié par tous et pour tous. Et pour ma part, je veux croire que la responsabilisation va jusqu'à faire nôtre cette remarque. Vous entendez, le pape dit, il y a un psalmiste qui dit « je », et en fait c'est tellement profond que ça nous rejoint tous. Mais moi aussi je dis « je » dans ma prière quand je souffre. Eh bien si c'est vrai du psalmiste, ça l'est puisque c'est l'Esprit Saint qui est l'auteur des psaumes. Alors cela est aussi vrai pour nous. Notre traversée de l'épreuve avec Dieu, elle devient un patrimoine collectif. Elle creuse une voie pour toute l'humanité. Elle porte du fruit pour la gloire de Dieu et le salut du monde. La troisième étape, c'est celle de la négociation. Et je voudrais aborder, mais je ne vais pas regarder mes notes, comme ça je serai moins long, mais trois exemples de négociation dans la Bible. La première négociation, vous savez, c'est celle d'Abraham. Abraham est face à Sodome, et Dieu va détruire Sodome. Et Abraham dit, oui, mais attends, si tu trouves 50 justes, et 45, et 40, et 30, et 10. Bon, il se fait qu'il n'y a pas 10 justes, et Sodome est détruite par le feu. Il y a un échec de la négociation. Il y a aussi une très bonne nouvelle. C'est que Abraham n'est pas allé jusqu'au bout de la négociation. C'est qu'il suffit d'un juste pour nous sauver. Et ce juste, c'est Jésus. Et ce juste est venu. Et ce juste nous a sauvés. Et il a porté toutes nos souffrances. Et il a porté toutes nos douleurs. Mes souffrances, elles sont contenues. Elles sont quelque part. Elles ont été reprises. Elles ne volent pas comme ça en l'air, sans sens, sans direction, sans exutoire, sans reconnaissance ou même sans amour. Il y a un déjà fait, un résultat, on pourrait dire. C'est un terme qui est mal raboté, mais qui renvoie à cette question angoissante. Qu'est-ce qui va advenir? Qu'est-ce que je vais devenir? Où est-ce que tout ça nous mène? Tout ça n'est pas suspendu en l'air. Tout ça est dans le Christ Jésus qui a donné sa vie pour moi, qui a porté toute ma vie, qui a vécu l'épreuve pour moi et qui me porte et qui est ressuscité, qui me donne son Esprit Saint et qui s'est fait pour moi le chemin et la vie. Alors il y en a un deuxième, c'est Moïse. Moïse, il négocie parce que le Seigneur lui dit, écoute, ça ne va plus, ce peuple est pécheur, il a fait le veau d'or, tout ça, moi je m'en vais. Et puis viens avec moi et je vais te faire un autre peuple. Et Moïse, il dit, on a entendu le pape tout à l'heure, ça va pas marcher comme ça. On va pas aller vivre une autre vie ailleurs ou à côté. C'est cette vie-là qu'on va vivre. Et c'est avec ce peuple-là que tu vas rester. Et il négocie avec Dieu. Alors je vous le dis avec mes mots, mais c'est chapitre 32 à 34 de l'Exode, c'est magnifique. Et il va chercher dans le cœur de Dieu quelque chose qu'il ne connaissait pas et que Dieu n'avait jamais dit. Il y a dans la pugnacité de Moïse, dans le fait qu'il se présente devant Dieu avec cette responsabilité, pour reprendre un mot que j'ai déjà évoqué, qui fait que Dieu va lui révéler quelque chose de plus grand.
Ah, tu es prêt à ça. Eh bien, regarde, mon cœur est bien plus grand que ce que tu pensais. Et Dieu lui dit, je suis un Dieu de tendresse et de pitié, lent à la colère et plein d'amour, et je vais rester avec mon peuple. C'est la première fois qu'on entend cette parole dans la Bible, et elle sera reprise de nombreuses fois, en particulier dans les psaumes. Le troisième cas de négociation que je voulais évoquer, c'est celui de la syrophénicienne. Cette femme vient voir Jésus, et elle lui dit, « Ben, ma fille, elle a un démon, il faut que tu t'en occupes. » Jésus lui dit, « Ben, pas du tout. Moi, je suis venu pour les enfants d'Israël, et écoute, voilà. » Non. Et elle lui dit, « Ah oui, mais si on regardait les choses autrement, peut-être que simplement les miettes qui tombent suffiront. Continue à manger avec les enfants d'Israël, moi je me contenterai des miettes. » Et Jésus change d'avis. C'est incroyable. Jésus change d'avis. Devant la foi de cette femme, devant l'audace de cette femme, Jésus lui dit, « Bah oui, va, ta fille va bien. » Vous voyez le courage de l'audace, le courage de la foi. Nous pouvons aller chercher Jésus. Jésus nous aime et Jésus nous exauce. Et bon, j'aurais voulu vous lire un passage du pape François, il est à la page 195 de son livre, quand vous l'aurez, si vous l'avez, vous pourrez relire, de cet homme qui passe sa nuit à prier, accroché aux grilles de l'église pour que sa fille guérisse, et sa fille guérit. Dans l'épreuve aussi, le Seigneur il nous invite à cette lutte qui est celle de Jacob, qui est aussi celle du combat. Le Seigneur il vient chercher en nous, vous voyez, cette âpreté, cette foi, cette confiance. On s'attache, on étreint, et le Seigneur se laisse toucher. Bon. La quatrième étape, c'est celle du deuil. Alors, qu'est-ce que je vais vous dire de ça? D'abord, peut-être je vais vous lire ça, c'est une parole de Sainte Marguerite Marie. « Apprenez-moi ce que vous voulez que je vous dise », demande Marguerite Marie à Jésus. Question intéressante, dont la réponse aussi nous intéresse. Marguerite Marie demande à Jésus, « Apprenez-moi ce que vous voulez que je vous dise ». Réponse de Jésus, « Rien. Sinon, ces paroles. « Mon Dieu, mon unique et mon tout, vous êtes tout pour moi et je suis toute pour vous. Elles te garderont de toutes sortes de tentations et suppléeront à tous les actes que tu voudrais faire et te serviront de préparation en tes actions. » Cette parole, elle parle de sommet de la vie spirituelle. Mon unique et mon tout, vous êtes tout pour moi et je suis toute pour vous. Mais paradoxalement, elles rejoignent aussi, souvent, parfois, souvent, les seuls mots qu'on est capable de bredouiller quand on est vraiment au fond du trou. Seigneur, mon unique et mon tout. Quand tout s'est effondré, quand tout s'effondre, quand plus rien n'est sûr, quand on ne sait plus sur quoi s'appuyer. Il reste plus que cette parole. Je ne sais pas si vous avez fait cette expérience, mais en tout cas, moi je l'ai faite. Ouais. Dieu, mon unique et mon tout. Il n'y a plus que toi, Seigneur. Parfois, on passe comme ça des heures à ne répéter que le nom de Jésus. Il n'y a plus que toi. Tu es le roc. Et en toi, j'ai ma confiance. En toi seul, j'ai mis ma confiance. Et dans cette pauvreté, dans cette impuissance totale, qui n'est certainement pas les sommets de la vie mystique de Sainte Marguerite Marie, loin s'en faut, et bien pourtant quelque chose se rejoint. Et ça dit quelque chose de l'épreuve, et ça dit quelque chose de pourquoi le Seigneur aussi parfois que nous la... Enfin, pas parfois, parce qu'il le permet pour tous les hommes, mais au fond, la place que le Seigneur aussi donne à l'épreuve dans notre cheminement spirituel, c'est qu'en fait, il se fait qu'au fond de l'épreuve, on rejoint certains sommets. Seigneur, je n'ai plus que toi. Seigneur, il n'y a que toi sur lequel je puisse m'appuyer. Dieu, mon unique et mon tout. Tout le reste semblant s'effondrer. Il ne reste plus que ce face à face où l'on trouve la vide dans la mort, la douceur dans l'amertume et Dieu dans le néant. C'est une autre parole de Sainte Marguerite Marie. Alors, il y a aussi une image que je voudrais vous donner qui est celle de l'escalier. Sainte Marguerite Marie utilise cette image. Elle dit les humiliations qu'il vous fera trouver. Ah oui, elle parle des humiliations que Jésus vous fera trouver au-dedans de vous-même. Ces humiliations, c'est l'impuissance, le sentiment d'arriver à rien, d'être trop faible, de ne pas avancer. Enfin, des nombreuses humiliations qui peuvent accompagner aussi l'épreuve. Elles sont comme autant d'escaliers pour vous faire descendre dans l'abîme de votre néant
afin de prendre là son plaisir avec vous. Car le souverain de nos âmes ne se plaît que dans les âmes anéanties, et pour être tout dans lui, il ne faut plus rien être en soi-même. » Donc elle dit, les humiliations sont comme des marches d'escalier qui nous amènent à ce qu'elle elle appelle l'anéantissement. On pourrait dire l'oubli de soi, on pourrait dire, enfin, il y aurait bien des manières de dire, mais en tout cas, vous voyez où nous touchons notre pauvreté fondamentale et où finalement, il n'y a plus que de la place pour Dieu en nous. Sainte Thérèse, elle parle aussi d'un escalier. Je ne sais pas si vous connaissez ça, mais elle parle à, je crois que c'est à une, je ne sais plus à qui, mais à une autre religieuse. « Vous ressemblez à un petit enfant qui veut monter un escalier. Alors l'enfant lève son pied dans l'espoir de franchir quelques marches. Et en réalité, il n'arrive même pas à franchir une seule marche. » Martin Stephens, que vous connaissez peut-être, qui a écrit un livre qui s'appelle « La vie en bleu » et qui parle de l'épreuve ou comment vivre l'épreuve et qui est un très beau livre. Dans ce livre, il dit « En fait... » Ouais, c'est moi qui ai le micro et la montre. Mais oui, mais j'arrive. Et donc Martin Stephens, il dit « En fait, accepter l'épreuve, c'est d'accepter qu'on n'arrivera jamais à accepter l'épreuve. C'est d'accepter qu'elle soit toujours là pour nous bousculer, pour nous, et qu'en fait, 3 minutes. Et donc elle continue. Si vous avez la foi, sachez qu'en haut de l'escalier, Dieu nous regarde avec amour et qu'il attend. Au début, et quand dans l'épreuve nous touchons le lâcher-prise, l'espérance contre toute espérance, la confiance que malgré tout, ou plutôt dans tout cela, Dieu reste le même, qu'il nous aime, qu'il est de notre côté, eh bien nous sommes mystérieusement dans les bras de Dieu, en haut de l'escalier. Au début, en fait c'est ça, c'est que nous on essaie de monter, on n'y arrive pas, et finalement, en acceptant, en embrassant cette épreuve, comme je le disais au début, en acceptant de ne pas y arriver, ben en fait le cœur de Dieu s'attendrit, c'est lui qui vient nous chercher. C'est aussi l'expérience dans Spe Salvi numéro 3, je crois, le pape Benoît XVI, il parle de Sainte Joséphine Bakhita, et il dit « Joséphine, la grande découverte de sa vie, quand elle découvre l'espérance, c'est pas qu'elle attend Dieu, elle découvre pas l'espérance comme une attente, elle découvre l'espérance comme le fait qu'elle est attendue par Dieu. Je suis attendue, et le Seigneur, il est là en haut de l'escalier, et je suis attendue par lui. » Et même, c'est lui qui va descendre et me prendre dans ses bras. Au début, nous luttons maladroitement, un combat stérile voué à l'échec, comme le combat de Saint-Pierre au cours de la Passion. Au moment où il s'effondre, il va pouvoir mener le vrai combat. Je ne sais pas si je dirais le vrai combat, mais il va pouvoir entendre la triple question de Jésus qui est « Est-ce que tu m'aimes ?» Car quand on accepte de se laisser raboter par vagues successives, sans lâcher la main de Jésus, on est conduit à l'essentiel. Est-ce que tu m'aimes? Est-ce que tu m'aimes dans cette épreuve? Est-ce que tu continues à m'aimer? Bon. Alors, je voudrais conclure en disant ça. Dans le désert, 40 ans d'épreuve que traverse le désert, le Seigneur, il donne 3 choses. La manne, la loi, l'attente de la rencontre. L'attente de la rencontre, c'est l'attente de sa présence. Dans l'épreuve, ne lâchons pas la main de Dieu. Prions. L'espérance, c'est d'abord une rencontre. Jésus est là. Quoi qu'il arrive, il est là. Il est mon sauveur. Il m'aime. Il a donné sa vie, toute sa vie, pour tous les hommes et pour moi en particulier, comme il dit ici à Parlemonial. Ça veut dire que ce qu'il a fait pour tous les hommes, il veut que ça fasse, que ça prenne, enfin, que ça s'incarne d'une manière toute particulière dans ma vie. Bon. Et il est celui qui sait. Alors, priez. Ça, c'est vraiment la première chose, et c'est aussi le conseil d'Ignace de Loyola, dans prier pour rencontrer Dieu, rester en lien avec lui. La deuxième chose, la manne, la nourriture. Romano Guardini dit, dans l'épreuve, il faut chercher un terrain solide et s'y appuyer pour prier. On a besoin de nourriture, on a besoin de se rappeler les merveilles de Dieu, de se rappeler les promesses de Dieu, de se rappeler ce qu'il a fait. De l'entendre nous parler, en fait, d'être nourri. Moi, il y a un livre qui m'a accompagné, c'était celui-là, In Situ Jesu. Je ne sais pas si c'est un bon livre, mais moi, il a parlé. Ça, comme ça. In Situ Jesu, ça veut dire dans le sein de Jésus, c'est l'évangile. Où... Il m'a parlé parce que c'est Jésus qui parle dans ce livre, parce que c'est simple, parce qu'il parle, en fait, de la pauvreté et parce qu'il dit comment le prier simplement dans l'adoration. Je crois qu'il n'y a que ça dans ce livre.
Et moi, ça m'a beaucoup aidé à être fidèle dans la prière, à revenir dans l'adoration et à dire, bah oui, c'est simple. Jésus me dit, en fait, ce qu'il attend de moi, c'est tout simple, et je vais le faire. Enfin, comme je peux, mais bon. Et puis enfin, la loi. Eh bien, la loi, c'est un chemin. Saint Ignace, il dit dans la Désolation, il faut s'examiner plus, être plus attentif à ce qu'on vit dans les petites choses. C'est se rappeler que le bien est toujours possible, l'amour est toujours possible, les petites joies sont toujours possibles. Et d'être plus attentif à ça, et peut-être dans sa prière aussi, être plus attentif à ces petites choses des quotidiens, ces petits pas, qui font aussi entrer dans la patience et la douceur, et qui permettent eh bien, de goûter, de rester non seulement en relation avec Dieu dans la prière, mais de rester en relation concrètement avec lui dans cet agir qui est le mien et qui est un agir de charité, dans des petites choses, mais qui restent possibles.

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2: On donnera à celui qui a, mais celui qui n'a rien se verra enlever même ce qu'il a. Luc 19, 26.

Bienvenue pour la suite de ce carrefour sur les fins dernières. J'ai oublié de vous dire la dernière fois que, en fait, je m'inspirais beaucoup de ce livre qui s'appelle 40 questions sur Dieu de Bertrand Souchard, où il a un petit peu, où il lit le catéchisme de l'Église catholique de façon transversale, en regroupant. Parce que vous savez qu'il y a quatre parties dans le catéchisme de l'Église catholique. Il y a une partie dogmatique sur le contenu de la foi, sur l'explication du credo. Il y a une partie sur les sacrements. Il y a une partie sur l'agir, la morale. Et puis une dernière partie sur la spiritualité, la prière. Et donc ce que fait Bertrand Souchard dans son livre, c'est de prendre des questions. D'ailleurs, vous avez pu peut-être vous en rendre compte dans les feuilles que je vous ai données pour les lire. C'est qu'il y a plusieurs numéros qui sont pris dans ces différentes parties, se rattachant pourtant à une même question. Par exemple, la dernière fois, sur la vie après la mort, il y avait une partie concernant les funérailles. Ça, ce n'est pas dans la partie d'explication du credo, mais c'est dans la partie sur les sacrements. Ici, je crois que tout était, non, que ton règne vienne, ça, aujourd'hui, la dernière page est tirée de la quatrième partie sur la prière, alors que les autres pages sont tirées de la partie sur le credo. C'est pour montrer un petit peu comment la foi est cohérente, et à la fois le discours rationnel théologique, eh bien, ne peut pas être séparé, évidemment, de la pratique qu'est la prière, par exemple, ou de l'agir moral, etc., etc. Et alors, bon, enfin, c'est pas pour faire de la pub pour ce livre, mais disons, c'est un petit peu lui quand même qui a eu l'intuition de faire ces après-midi telles qu'elles sont proposées, c'est-à-dire une lecture du catéchisme suivie d'une discussion ensuite à partir de questions sur ce qui a été lu, et ensuite l'enseignement. Voilà. Hier, je m'étais aussi inspiré, pour ceux qui veulent approfondir, du livre de Jean-Michel Garrigue, « À l'heure de notre mort ». Ce n'était pas hier, d'ailleurs, c'est dimanche. Donc, aujourd'hui, le Christ revient-il bientôt? C'est la question. Alors, dans l'Eucharistie, à chaque fois que nous célébrons l'Eucharistie, nous prions, nous disons que nous attendons le retour du Christ. Et nous sommes invités, à chaque fois que nous célébrons l'Eucharistie, à être animés d'un ardent désir du retour du Christ, de l'avènement glorieux du Christ. L'Eucharistie nous oriente vers l'avènement glorieux du Christ. Donc, en fait, cette question-là, c'est la question de la parousie, de la fin du monde, des fins dernières, mais c'est aussi, finalement, quelque chose qui pourrait nous être très familier, puisque nous sommes plongés dans cette attente de l'avènement glorieux du Christ à chaque fois que nous participons à l'Eucharistie. Et nous sommes invités à attendre ce retour de façon impatiente, de façon ardente. Alors, le premier point, c'est distinguer peut-être ce qu'on appelle les fins dernières de ce qu'on appelle les derniers temps. Ce sont deux expressions qu'on entend parfois et qui ne recouvrent pas la même réalité. Les fins dernières, eh bien, c'est effectivement, pour nous, c'est notre mort déjà, ça c'était le premier sujet, et puis les fins dernières, de façon plus générale, c'est ça qu'on entend généralement en premier, eh bien, c'est la fin du monde, c'est l'avènement glorieux du Christ, c'est la fin des temps, c'est la parousie, voilà, tout ça, c'est-à-dire, c'est la fin de l'histoire telle qu'elle se déroule actuellement, la fin du temps chronologique qui passe pour accueillir la royauté du Christ sur l'univers à la fin du monde. Alors, une première réflexion, le mot « fin », en français en tout cas, a deux significations. Une première signification qui est le terme. La fin, c'est le terme d'une chose. On arrive à la fin. Mais ça aussi, comme signification, le but, la finalité, le sens d'une chose. Ce qui déjà nous donne une première indication, c'est que
la finalité d'une chose est présente avant qu'elle arrive à son terme. La finalité de notre vie, et nous l'avons dès notre existence, avant que nous arrivions au terme de notre vie terrestre. Ce qui signifie que le présent est déjà pétri par le futur vers lequel il tend. Hein, mais ça, c'est vrai pour toute chose profane. Hein, là, c'est indépendant des choses de la foi. Je veux dire, vous voyez un match de football, vous voyez une équipe qui domine sur une autre, ben vous voyez, bon, c'est pas sûr qu'elle gagne, mais enfin, vous pouvez le penser. En fonction de ce que vous voyez dans le présent, eh bien, quand vous connaissez le but et la signification des choses présentes, eh bien, vous pouvez anticiper ce vers quoi elles tendent, quel sera leur terme. Alors ceci est encore plus vrai, évidemment, pour tout ce qui concerne le salut, pour ce qui concerne les choses de la foi. Par exemple, quand Jésus parle du royaume des cieux, il prend l'exemple d'une graine en disant « Le royaume des cieux est comparable à une petite graine, la plus petite de toutes les graines, et qui devient un grand arbre sous lequel les oiseaux viennent s'abriter. » Vous voyez bien qu'il y a une continuité, l'arbre est contenu d'une certaine façon dans la graine. Et c'est une image comme cela que Jésus prend pour parler du royaume. Nous disons ainsi qu'il y a déjà une réalité présente, actuelle, du royaume des cieux, qui pourtant ne sera réalisée totalement que dans un avenir plus ou moins lointain. C'est aussi ce que je vous disais dimanche, quand nous comprenions que la résurrection de la chair, la résurrection à laquelle nous sommes appelés, que nous vivrons effectivement à la fin des temps, eh bien, nous en vivons déjà aujourd'hui dans notre vie terrestre. Ce sont aussi toutes les paroles de Jésus sur la vie éternelle, qui croit en moi a la vie éternelle. Il ne dit pas qui croit en moi aura la vie éternelle, mais qui croit en moi a déjà aujourd'hui, maintenant, dans le présent de sa foi, la vie éternelle. Qui mange ma chair et boit mon sang a la vie éternelle. Ce sont des présents. C'est-à-dire que la réalité de la vie éternelle est déjà présente aujourd'hui. Alors, ceci vient du fait que cette vie éternelle nous est donnée à travers la mort et la résurrection du Christ, qui a eu lieu il y a 2000 ans, et qui nous plonge aujourd'hui dans un temps qui n'est pas celui des Juifs d'avant la venue du Christ. Je m'explique, les Juifs aujourd'hui qui n'ont pas été illuminés par la foi chrétienne attendent toujours le Messie. Nous aussi, d'une certaine façon, nous attendons aussi le Messie, le Christ, dans son retour glorieux. Mais les deux attentes ne sont pas du tout du même ordre. Le Christ a vaincu la mort. Le Christ a vaincu le péché. Les promesses sont réalisées. Sur la croix, Jésus a dit « Tout est accompli ». Donc, nous n'attendons pas un accomplissement qui n'aurait pas déjà eu lieu. Le Christ nous a sauvés. Ceci est fait. Encore une fois, nous avons la vie éternelle. Nous vivons déjà de cette vie éternelle. Ça, c'était tout à fait différent de l'attente des Juifs quand ils attendaient le Messie avant le Christ. Si vous voulez, prenons une comparaison que Jésus prend lui-même quand il dit qu'il est le médecin. Eh bien, le temps de l'Ancien Testament, l'attente de l'Ancien Testament, est une attente du remède. La loi, c'est ce que dit saint Paul, la loi juive, permet de montrer le péché, permet de montrer toute la gravité, toute la malice du péché, mais la loi juive n'avait pas la possibilité de donner le salut. La loi juive n'était pas le remède, elle ne pouvait que diagnostiquer le mal. C'est le Christ, évidemment, qui, lui, est le médecin et vient nous apporter le remède. Et vous comprenez bien qu'une chose, c'est être malade sans savoir ce que l'on a, ou en le sachant mais ne sachant pas que le remède existe ou ne l'ayant pas, et une autre chose, c'est prendre ce remède et être au contraire en train de guérir. Eh bien, le temps que nous vivons, c'est cela. Nous attendons d'une certaine façon la guérison parfaite, mais nous sommes dans le temps de la guérison. Nous ne sommes plus dans le temps où nous voyons que nous sommes malades et nous sommes désespérés peut-être, ou animé d'une espérance d'un médecin qui arriverait.
Alors, ce que je vous explique là, souvent, c'est résumé en disant que le salut est une réalité, je vais vous donner un mot savant que vous pouvez oublier aussitôt, incoative. Ça veut dire une réalité qui est déjà présente, mais pas encore totalement présente. Tout est accompli, mais tout n'est pas réalisé. Tout le salut nous est donné dans le Christ, mais il n'a pas encore rayonné, il ne s'est pas encore répandu dans notre cœur, ni partout dans le monde. Nous vivons déjà de la vie éternelle, mais nous ne l'avons pas encore en plénitude. C'est ce que nous dit saint Jean dans son épître. Nous sommes déjà enfants de Dieu, mais ce que nous sommes ne paraît pas encore clairement. Cela nous apparaîtra dans la gloire, quand nous verrons le Fils face à face. Nous le verrons tel qu'il est, alors nous comprendrons ce que nous sommes, c'est-à-dire fils dans le Fils, enfants de Dieu. Ou c'est ce que dit saint Augustin quand il dit, vous connaissez cette parole, « Devenez ce que vous recevez ». Alors il y a la suite, « Recevez ce que vous êtes, le corps du Christ ». Et souvent on peut résumer en disant que la vie chrétienne, c'est devenir ce que nous sommes. C'est-à-dire, effectivement, nous sommes plongés dans le salut, déjà, tout est fait, mais nous avons encore à collaborer à ce salut que nous avons accueilli par notre foi. Alors, quand je disais qu'il fallait distinguer les derniers temps et les fins dernières, c'est donc la fin des temps, la fin du monde, le retour glorieux du Christ. Les derniers temps, nous y sommes. Nous y sommes depuis l'incarnation. Nous sommes dans les derniers temps. Nous sommes dans ce temps où nous avons déjà la vie éternelle, où nous avons déjà le remède que nous prenons et qui nous guérit petit à petit du péché, de la concupiscence, de la mort qui est en l'œuvre en nous, pour nous acheminer vers la vie éternelle en plénitude. Donc vous voyez comment la résurrection et la mort et la résurrection de Christ est vraiment le pivot, le point central du mystère du salut, du mystère de la foi. Enfin ça, je ne vous apprends rien. Ceci dit, c'est le deuxième point, ça nous amène à une certaine conception du temps ou de l'histoire. Il y a plusieurs conceptions possibles du temps ou de l'histoire. Chez les orientaux, souvent, dans l'hindouisme ou le bouddhisme, il y a une conception cyclique. Les choses reviennent. Et ce sont des cycles qui se répètent, peut-être très longs, mais c'est assez cohérent d'ailleurs avec la croyance en l'incarnation, en la réincarnation, pardon. Tout revient. Et justement, il s'agit pour eux de briser ce cycle infernal des réincarnations pour accéder enfin au nirvana. Ça, ce n'est pas une conception chrétienne du temps. Il y a des conceptions linéaires. Alors, par exemple, la conception d'un progrès constant de l'humanité grâce à la technique, aux découvertes, à l'évolution de l'homme qui prend de plus en plus possession de lui-même et puis du monde et qui s'achemine vers un avenir sans cesse radieux, davantage radieux. Alors ça, ce sont des conceptions qu'on peut animer tout ce qu'on pourrait appeler les messianismes humanistes, comme le communisme par exemple. Ce n'est pas non plus une conception chrétienne du temps. Il y a une conception linéaire du temps qui est inverse, comme si nous n'allions pas vers un progrès de plus en plus proche, enfin vers un progrès de plus en plus important, mais au contraire, comme si nous étions dans une spirale de dégénérescence. Il y avait un paradis perdu, il y avait un âge d'or, et depuis que nous avons perdu cet âge d'or, eh bien, nous errons de plus en plus. Ceci non plus n'est pas une conception chrétienne du temps. Nous ne nous acheminons pas vers le même état que nos premiers parents, que Adam et Ève. Nous ne sommes pas à la recherche du paradis perdu de la Genèse. C'est une fausse conception, en tout cas ce n'est pas une conception chrétienne, c'est plus une conception un peu de la mythologie grecque peut-être, du temps. Évidemment, la conception du temps chrétienne découle de l'événement de la mort et de la résurrection du Christ, qui est l'événement qui surplombe l'ensemble de l'histoire. C'est-à-dire que l'événement de la résurrection, de la mort et de la résurrection du Christ qui a eu lieu à un moment donné dans l'histoire, à un lieu précis
géographique, dans des circonstances particulières, etc., etc. Pourtant, cet événement-là a un rayonnement sur l'ensemble de l'histoire de l'humanité, sur tout ce qui a précédé, comme sur tout ce qui suivra. C'est exactement ce que nous vivons dans les sacrements. Dans les sacrements de l'Église, il y a l'actualisation, et encore plus dans l'Eucharistie, il y a l'actualisation de la mort et de la résurrection du Christ. C'est comme si nous étions projetés, il y a 2000 ans, au pied de la croix, et puis aussi dans le tombeau vide, les deux à la fois, à travers la liturgie. Alors, on pourrait, mais ça c'est une image, hein, donc il faut la prendre avec prudence, mais penser à une conception plus, à ce moment-là, hélicoïdale du temps. Parce qu'effectivement, dans la conception chrétienne, il y a quand même un but, il y a quand même une dimension linéaire. Elle existe. Nous venons de quelque part et nous allons ailleurs. Et ce que nous faisons ne se répète pas et nous ne pouvons pas revenir en arrière. Le temps se succède à lui-même. Les moments se succèdent à eux-mêmes. Et en même temps, notre présent est illuminé, orienté, pivote sur cet événement qui a lieu il y a 2000 ans, qui est la résurrection du Christ. Donc on pourrait penser, effectivement, vous voyez, comme une hélice, enfin un mouvement comme ça, où nous allons vers la parousie, mais avec l'axe qui est la résurrection du Christ, pour prendre une image. Alors, il y a quand même une question que nous pouvons nous poser. Pourquoi, d'ailleurs, les disciples de Jésus se sont posé cette question très vite, pourquoi ce temps? Pourquoi le Christ a sauvé toute l'humanité il y a 2000 ans? Pourquoi est-ce qu'il retourne vers le Père et qu'on doive attendre son avènement glorieux dans ce temps qui est donc, qui sont les derniers temps, qui sont le temps de l'Église? Pourquoi? Alors nous avons la réponse de Saint-Pierre, enfin en tout cas une réponse dans Saint-Pierre, la deuxième épître de Saint-Pierre, au verset 8 et 9 du chapitre je ne sais plus combien. « Mes bien-aimés, il y a une chose que vous ne devez pas oublier. Pour le Seigneur, un seul jour est comme 1000 ans, et 1000 ans sont

et la parousie, le temps que nous vivons, ces derniers temps, eh bien, sont un temps qui nous sont donnés par la miséricorde de Dieu, qui témoigne de la patience et de la miséricorde de Dieu, qui donne le temps à nous, chacun personnellement dans notre vie, de nous convertir et d'accueillir la grâce de Dieu, mais aussi pour l'humanité entière, de se convertir et d'accueillir la grâce de Dieu. Dieu attend le temps qu'il faut et attendra le temps qu'il faudra pour, d'une certaine façon, que tous puissent être sauvés. Parce qu'il n'accepte pas d'en laisser quelques-uns se perdre, mais il veut que tous aient le temps de se convertir. Et puis alors, il y a une deuxième raison qui est liée à celle-ci, qui est que le temps que nous vivons ici est vraiment le temps de notre liberté, de l'exercice de la liberté humaine. Saint Augustin a cette phrase, je ne sais pas si c'est exactement celle-ci, mais c'est assez proche. Dieu nous a créés sans nous, évidemment, nous n'avons rien demandé. Il nous a créés sans qu'on l'ait voulu, sans qu'on ait participé à notre création. Il n'a pas voulu nous sauver sans nous. Et il n'a pas voulu nous sauver sans nous. Nous participons, nous pouvons collaborer au salut, c'est-à-dire à la recréation de notre être, à la glorification, à la résurrection à laquelle nous aurons part. Nous pouvons participer. Ça, c'est magnifique, hein ? Dieu nous a sauvés de telle sorte que nous pouvons collaborer au salut qu'il nous donne. Il ne nous a pas sauvés comme en nous donnant « voilà le cadeau que je te fais, prends-le » et alors nous le prenons ou nous ne le prenons pas, nous acceptons ou nous n'acceptons pas le salut. Non. La façon même dont Jésus nous a sauvés, c'est en devenant homme, en vivant une vie d'homme, en transformant dans son humanité toute la haine en amour, toute la souffrance en offrande et en obéissance. Le lieu par lequel il nous a sauvés, c'est son humanité. Il nous a sauvés parce qu'il est Dieu, mais le moyen, l'instrument du salut, c'est l'humanité du Christ. Et cette humanité, nous l'avons évidemment en partage avec le Christ. Et nous pouvons, c'est comme ça qu'on dit, nous pouvons mériter notre salut. Alors attention, nous ne méritons rien, c'est le Christ qui a tout mérité pour nous, c'est-à-dire que sans le Christ, nous ne pouvons rien faire. Hors de moi, vous ne pouvez rien faire, dit Jésus. Donc, les seuls mérites sont dus au Christ. Nous ne sommes pour rien, quoi que nous fassions, même la vie la plus belle, la plus sainte, la plus austère, même les sacrifices les plus grands, tout ce que vous voulez, tout ça ne mérite en rien d'être sauvé. C'est uniquement l'amour de Dieu, la miséricorde de Dieu, l'offrande du Christ qui nous introduit dans la communion avec le Père. Mais il a voulu que nous puissions collaborer à cela. Il a voulu que nous puissions collaborer à lui. Si vous voulez, c'est comme un père qui repeint sa maison ou je ne sais pas quoi, et puis qui va prendre son enfant, et il va passer 10 fois plus de temps à associer son bambin de 6 ans pour repeindre le mur que s'il le faisait tout seul. Mais il va le faire pour que son enfant puisse être fier de ce qu'il a fait, alors qu'en fait, son enfant, il lui a fait perdre du temps. Eh bien, Dieu est un peu comme ça. Il a voulu nous sauver de telle façon que nous puissions nous trouver face à Dieu et lui offrir quelque chose. Alors voilà, les derniers temps, c'est-à-dire le temps qui sépare l'acte du salut qui nous a été donné par la mort et la résurrection du Christ et puis son retour dans la gloire, c'est justement le temps que nous avons pour collaborer à la grâce de Dieu. Ce qui est absolument extraordinaire. C'est un acte d'amour de Dieu encore plus grand que de nous sauver de telle façon qu'il nous associe au salut, quoi. Et ça, c'est le temps que nous vivons. Alors, évidemment, c'est aussi un temps où nous pouvons... C'est tout le sens, en fait, de la souffrance aussi que nous pouvons vivre pendant ce temps. Non pas que la souffrance en elle-même soit rédemptrice, mais nous pouvons la vivre en union avec le Christ. Donc ça, ce sont un peu les deux pistes que nous pouvons réfléchir pour comprendre comment nous sommes dans cette attente du retour du Christ, alors que tout est fait déjà depuis sa mort et

résurrection. À la fois, le temps qui nous est donné pour nous convertir, et rappelons-nous, peut-être que nous-mêmes, il y a eu une période de notre vie où nous étions en rébellion contre Dieu, et Dieu a patienté jusqu'à ce que nous nous convertissions, eh bien, il fait ça avec chaque homme. Et puis, c'est encore, pas encore plus beau, mais on peut s'émerveiller devant ça, le temps que nous vivons actuellement, ces derniers temps, c'est le temps de l'exercice de, notre liberté, qui accepte de collaborer à l'œuvre de Dieu. Troisièmement, comment attendre l'avènement glorieux du Christ aujourd'hui? Alors d'abord, nous savons au moins une chose, c'est que nous ne savons pas quand est-ce que le Christ reviendra. Ça, nous savons que nous ne le savons pas. Ça c'est sûr, puisque Jésus lui-même a dit « Seul le Père le connaît ». Jésus, c'est-à-dire comme homme, ne savait pas le moment de son retour. Comme homme, évidemment, comme fils de Dieu, comme Dieu lui-même, tout ce que le Père sait, le Fils le sait. Mais comme homme, Jésus, dans son humanité, ne connaissait pas, et il le dit, le moment de la parousie. Donc, qui que ce soit ici-bas qui dise quoi que ce soit là-dessus, c'est faux. Ça, nous savons que nous ne connaissons ni le jour ni l'heure. Il y a un passage dans l'Apocalypse qui a nourri plusieurs interprétations, et notamment qui a été à la source de ce qu'on appelle le millénarisme. C'est un passage où on nous parle d'un règne du Christ pendant 1000 ans, pendant lequel Satan est enchaîné, et puis ensuite, pendant encore quelques temps, Satan sera délié. Alors, il y a eu une interprétation, ça c'est Apocalypse chapitre 20, versets 4 et suivants. Il y a eu une interprétation millénariste, c'est-à-dire littérale, en prenant les 1000 ans comme étant un ordre de grandeur temporel, effectivement de 1000 ans. Alors ça a donné lieu à deux courants un peu différents. Le premier pensant que le Christ reviendrait pour inaugurer ce règne de 1000 ans sur terre avant que nous soyons dans la gloire du ciel. Ça, on pourrait appeler ça une interprétation pré-millénariste. Alors ça conduit à un certain recul par rapport au monde, un certain pessimisme par rapport au présent, par rapport aux choses de ce monde, puisque de toute façon, nous attendons un autre règne qui est celui du Christ, mais qui est un règne aussi temporel. Et puis, il y a une autre interprétation qui est de penser que le retour du Christ arriverait au terme de ces 1000 ans. D'un règne de paix, de joie, de bon. Alors ça induirait au contraire une attitude plus positive par rapport au monde, parce que à ce moment-là, pour hâter le retour du Christ, eh bien, il faut faire en sorte que le monde soit plus juste, et soit plus solidaire, soit etc. etc. Donc ça conduit à un certain travail sur le monde pour le rendre conforme à ce royaume des cieux. Et une fois que ce sera fait, eh bien, le Christ reviendra. L'Église s'est toujours méfiée de cette interprétation littérale. Ça a toujours été un sujet de défiance de la part de l'Église, qui l'a toujours interprété, majoritairement en tout cas, de façon beaucoup plus spirituelle, en disant que justement ces 1000 ans et ce règne des 1000 ans, eh bien, ce sont les derniers temps. C'est-à-dire ce temps qu'il y a entre la mort et la résurrection du Christ et la parousie, où est mêlé effectivement un combat contre le Satan, en même temps que nous voyons tous les germes du royaume de Dieu grandir, et cette graine du royaume des cieux grandir. Et donc, cette dernière interprétation conduit à un rapport au monde qui est double, à la fois, et c'est ce que Jésus nous dit, vous êtes dans le monde, mais non pas du monde. On pourrait relire aussi ces trois interprétations par rapport à l'exercice de la liberté, du rapport entre la liberté et la grâce. Ça, c'est une question qui est traverser toute l'histoire de l'Église, en tout cas en Occident. Et alors il y a deux excès, si vous voulez. Un premier excès qui est de tout faire dépendre de la grâce de Dieu à tel point que l'homme devient insignifiant dans sa liberté. Et l'inverse, de penser que l'homme est capable, par ses efforts et par ce qu'il fait, de suivre les commandements de Dieu, et la grâce n'est là que pour l'aider, n'est là que pour lui donner un petit coup de main. Alors l'interprétation
pré-millénariste qui conduit à une défiance par rapport au monde aurait une vision de la liberté de l'homme qui serait très amoindrie, donnant tout à la grâce de Dieu à tel point qu'il n'y a plus de place pour l'homme. Et inversement, la vision post-millénariste pourrait conduire à une liberté de l'homme surévaluée à tel point que la grâce de Dieu ne sert plus finalement qu'à un faire-valoir de la liberté de l'homme. Vous voyez que là on retrouve effectivement comment ces deux déviances-là ont des conséquences sur la vision de l'articulation entre la liberté et la grâce, parce que précisément ce temps qui nous est donné, comme je le disais tout à l'heure, est un temps qui nous est donné pour exercer notre liberté en collaboration avec la grâce. Alors, comment attendre l'avènement de l'orgueil du Christ? Donc, pas dans une perspective millénariste, vous l'avez compris, mais dans une perspective spirituelle de cette compréhension des mille ans, où, effectivement, aujourd'hui, déjà, nous vivons ce qui nous est annoncé comme arrivant à la fin des temps. Et qu'est-ce qui nous est annoncé? Eh bien, des événements catastrophiques, une apostasie générale, ou plus ou moins générale, ou en tout cas des attaques contre la foi, l'Antichrist, et puis d'autres choses encore, où l'Église est ébranlée, où l'Église est attaquée. Et effectivement, ce sont des choses qui, aujourd'hui, que nous voyons aujourd'hui, et qui se sont vues à toutes les époques. Et en même temps, c'est un temps, nous dit saint Paul, de conversion. C'est un temps, la parousie, c'est un temps où, eh bien, qui sera précédé en tout cas par l'illumination du peuple d'Israël. Hein, ce qui sera comme annonciateur de la parousie, c'est lorsque l'ensemble du peuple juif reconnaîtra enfin Jésus-Christ comme le Messie qu'ils attendaient. Et ceci aussi, à chaque fois que nous voyons un Israélite accueillir cette illumination de la foi en Jésus comme Fils de Dieu, ben, nous pouvons y voir une annonce de cette parousie. Dans tout temps, dans toute époque de l'Église, il y a ces deux éléments, ben, c'est le combat spirituel si vous voulez. L'Église aujourd'hui, et dans ce temps qui nous est donné entre la mort et la résurrection du Christ et la parousie, l'Église est associée au mystère de mort et de résurrection du Christ et vit à la fois ce combat contre les forces du mal et contre Satan, et à la fois est l'instrument du salut par lequel le salut en Jésus-Christ atteint le plus de cœurs possible. Comment attendre l'avènement de l'orgueil du Christ pour nous, personnellement? Il y a un critère de discernement lorsque vous avez un choix à poser, une question un peu importante à trancher. Quel choix faire? Donc vous savez ce qu'il faut faire, hein, il faut prier, il faut réfléchir, il faut demander conseil, et puis à un moment donné, c'est vous qui choisissez. Mais comment faire pour réfléchir? Un des moyens pour réfléchir, c'est de se projeter à la fin de sa vie. Quel est le choix que j'aurais fait au seuil de ma vie? Quel choix j'aurais aimé prendre aujourd'hui? Le fait de prendre ce recul peut aider parfois à faire le bon choix actuellement, dans le présent. C'est une des règles de saint Ignace par rapport à la vocation notamment qu'il nous donne. Eh bien, il y a la même chose avec l'avènement glorieux du Christ. Ce qui va nous donner une intelligence de ce que nous avons à faire aujourd'hui, c'est de nous projeter à la fin des temps. Et aujourd'hui, c'est le temps de notre conversion. Aujourd'hui, c'est le temps où nous avons à accueillir sans cesse davantage le Christ. Aujourd'hui, c'est le temps où nous rentrons dans ce regard même de Dieu sur le monde, sur les événements, sur ce que vit l'Église, qui est un temps de miséricorde et de patience. Nous avons à rentrer dans le même regard de Dieu sur l'histoire, sur le temps que Dieu lui-même. Voilà comment attendre le retour du Christ. Voilà comment attendre son avènement glorieux. Que va changer l'avènement glorieux du Christ par rapport à ce que je vais vivre à ma mort? Et ça, c'est le dernier point. C'est ce qu'on appelle le jugement général. J'en ai touché deux mots peut-être dimanche dernier déjà.
Donc vous savez, à la mort, nous avons le jugement en particulier, et pour peu que nous ne refusions pas obstinément l'amour de Dieu, eh bien, nous entrerons dans la béatitude éternelle. Mais notre âme séparée de notre corps, en attendant le jugement général, c'est-à-dire l'avènement glorieux du Christ, où aura lieu la résurrection de la chair, et où notre âme sera réunie à nouveau à notre corps pour une béatitude plus grande encore de l'âme, puisqu'elle retrouvera le lien naturel qu'elle a avec son corps. Donc, l'avènement glorieux du Christ sera le jour où nous ressusciterons dans la chair. À l'avènement glorieux du Christ aussi, nous dit-on dans le catéchisme de l'Église catholique, eh bien, nous rentrerons enfin dans le regard de Dieu sur l'histoire dans sa totalité. Nous comprendrons toute la façon dont la Providence s'est débrouillée avec l'ensemble de l'humanité. Comment le Seigneur a conduit l'histoire, car cela nous est opaque aujourd'hui. Il y a des choses que nous ne comprenons pas, qui nous échappent. Pourquoi il y a un certain nombre de souffrances ou de mal qui semblent tellement importants qu'on ne comprend pas comment Dieu a pu laisser faire ça. Eh bien, nous ne le comprendrons pas plus, ou en tout cas pas totalement, au moment de notre mort. Ça, nous comprendrons tous les rouages, si vous voulez, de la Providence à l'avènement glorieux du Christ, le jour de la parousie. Là, nous aurons une compréhension, ça sera extraordinaire, de voir comment Dieu a conduit son dessein bienveillant de salut malgré le refus incessant des hommes, et en utilisant même le refus incessant des hommes. Ça sera source de joie et certainement extraordinaire. Nous comprendrons aussi ceci dans notre propre vie. Nous comprendrons aussi toutes les grâces que nous avons pu recevoir dans la communion des saints, ça c'est demain qu'on en parlera, grâce aux autres, tout ce dont nous avons bénéficié comme trésor de grâce spirituelle, grâce à des gens que nous aimons, que nous connaissons, que nous ne connaissons pas, ça, cela nous apparaîtra, comme nous apparaîtra tout ce à quoi nous aurons contribué dans l'œuvre de Dieu. Nous nous émerveillerons, quand je disais qu'aujourd'hui c'était le temps de la collaboration de la liberté, de notre liberté avec la grâce, mais nous n'en avons qu'une idée toute petite. Nous le comprendrons, ce sera aussi un émerveillement extraordinaire de voir jusqu'à quel point Dieu est passé par nous, comment Dieu a voulu passer par nous, comment Dieu est passé par nous. Et puis, enfin, à l'avènement glorieux du Christ, eh bien, ce n'est pas seulement les hommes qui bénéficieront du salut, c'est toute la création entière. Alors ça, c'est un peu mystérieux, la Bible en parle, elle en parle à la fois de façon poétique, vous connaissez peut-être cette image d'Isaïe, disant que le lion habitera avec l'agneau, etc., etc., l'enfant sur le nid de la vipère. Alors parfois, on lit ça en se disant, c'est le retour au paradis. Ben non, c'est pas le retour au paradis, ce que Isaïe décrit là. Ce qu'il décrit là, c'est ce qu'on appelle les cieux nouveaux, la terre nouvelle. Alors il le décrit de façon imagée, poétique. Saint Paul le décrit avec des termes plus théoriques, en disant que toute la création est encore dans les douleurs de l'enfantement, car elle aspire elle-même au salut. Nous avons ça dans l'Épître aux Romains, au chapitre 8. Alors, quelle sera cette création glorifiée, transformée? Ça, nous n'en avons aucune idée. Déjà, le corps glorieux, nous n'en avons pas une idée très précise, mais au moins, le Christ avait un corps glorieux. Donc, il y en a qui l'ont vu, qui l'ont touché, et ils nous en ont parlé. Donc, c'est difficile à imaginer, mais on en a une petite idée à travers le témoignage des apôtres. La création glorifiée, ça nous n'en avons aucune idée, ni d'idée, ni de représentation, ni d'imagination, ni rien du tout. Parce que ce ne sont pas, nous ne retrouverons pas à ce moment-là les animaux domestiques que nous avons connus, ou je sais pas quoi. Hein, les âmes des animaux ne sont pas des âmes immortelles. L'âme humaine est immortelle. Les âmes des animaux, non. Donc la création
glorifié, ça ne sera pas ça. Ça ne sera pas Médor qu'on retrouvera au ciel. Ça sera autre chose. Il y aura peut-être des Médors glorifiés, hein, mais ça ne sera pas celui qu'on aura connu sur Terre, quoi. Et je ne sais pas du tout ce que ce sera. Mais nous savons... Alors c'est cohérent aussi avec la bonté de Dieu, hein, c'est-à-dire que Dieu ne crée pas quelque chose qu'il vouerait ensuite au néant. Il a créé l'univers, et bien cet univers va passer dans la gloire, je ne sais pas comment, personne ne sait, l'Église ne le sait pas, elle ne le dit pas comment, mais passera dans la gloire. Donc ça, c'est ce qui arrivera à l'avènement glorieux du Christ. Alors effectivement, y a-t-il... Maintenant, on peut avoir un petit temps de questions, si vous voulez. Oui ? Comment est-on sûr que Médor va parvenir ? Parce qu'il a une âme animale qui n'est pas spirituelle. Donc son âme en elle-même n'est pas immortelle. C'est ça, il y aura d'autres chiens, léopards, j'en sais rien, moi tout ça. Il y aura une création qui passera de ce stade corporel, matériel, à un stade glorieux, mais on ne sait pas ce que c'est. Mais c'est pas, il n'y aura pas l'âme, il n'y a pas actuellement l'âme de Médor qui est au ciel en train de contempler le Christ. Ça, il y a... Ah ben, ça sera pas l'individu connu ici. Ça sera... Oui, mais un enfant peut aussi s'attacher à sa poupée. Et après, tout dépend de l'attachement que l'on a, effectivement. C'est vrai qu'il y a des hommes, hein, qui peuvent être attachés à un animal plus qu'à des êtres humains, mais ça, c'est autre chose. Oui ? Oui, la résurrection de la chair, c'est le corps glorieux, oui. Ah, il jugera les vivants et les morts. Ah ben, s'il arrive dans 15 jours, c'est génial pour nous, parce que quoi qu'on ait fait, pour peu qu'on accueille le salut, on n'aura pas de purgatoire. Donc vous voyez aussi, par rapport au purgatoire, mais ça on en parlera demain, par rapport aux indulgences, vous voyez comment le purgatoire, on ne peut pas comprendre les jours d'indulgence de façon temporelle, comme un temps qui s'écoulerait, puisque précisément, effectivement, la question, c'est une des conséquences de cette question, c'est que si Jésus revient demain, eh bien, voilà, il vient demain, donc tout est glorifié, ceux qui sont morts ressusciteront avec leur corps, leur âme sera réunie à leur corps. Ceux qui sont vivants, donc nous, si nous sommes vivants demain et que Jésus revient, eh bien, nous passerons dans la gloire, sans que notre âme soit séparée à notre corps. Et à ce moment-là, il n'y a plus de temps de purgatoire, quoi. Ah oui, on devient, je ne sais pas comment, mais notre corps deviendra glorieux. On pourrait imaginer comme la Vierge Marie. La Vierge Marie, on ne sait pas ce qui s'est passé, mais comment ? Oui, c'est ça, c'est pour ça que je dis on pourrait imaginer comme la Vierge Marie. Je n'ai pas dit on peut imaginer, parce qu'effectivement, la Vierge Marie, elle est effectivement sans péché. Mais si elle est sans péché, c'est quand même grâce au Christ, à la mort et à la passion du Christ, à la mort, à la passion et à la résurrection du Christ. Et elle a reçu cette grâce par anticipation. Or c'est cette même grâce que nous allons recevoir. Mais la Vierge Marie, elle a eu ce passage de cette vie terrestre au ciel. Et elle a un corps glorieux maintenant, oui. Quel sera l'âge de notre corps ? Quelle sera notre apparence ? On sera beau, ça c'est sûr. Mais là, j'en sais rien. Je sais qu'il y en a qui ont réfléchi à la question. Hein. Là, je ne me risquerai pas. Oui ? Quand le Christ est ressuscité, il est ressuscité avec ses plaies. Est-ce que nous ressusciterons nous aussi avec nos blessures ? C'est la question. Un handicapé, etc. etc. Alors, les blessures du Christ, c'est des blessures d'amour. C'est-à-dire que, c'est ce qu'il nous est dit, c'est par ses souffrances qu'il nous a sauvés, nous dit Saint Pierre, non pas parce qu'il a souffert, mais parce qu'il a aimé jusqu'au bout à travers ses souffrances. Alors, est-ce que la marque de ses blessures dans sa chair glorifiée, veut dire que nous ressusciterons avec toutes nos tares physiques que nous avons, ou veut dire que
sera glorifié dans notre corps tout ce qui aura été pour nous le lieu